0: Et à gauche aussi, alors que Raphaël Glucksmann s'est opposé ce mardi matin sur RTL à l'élargissement de la primaire de la gauche à François Ruffin. Olivier Faure lui répond qu'il s'occupe de place publique, affirme le patron du PS. Pour en reparler, Céline Landreau reçoit ce mercredi François Ruffin. Rendez-vous à 7h40 sur RTL. Nouvelle escalade au Moyen-Orient. L'armée américaine a mené une frappe de missile dans la soirée. Elle a touché un pétrolier près de l'île de Karg dans le golfe Persique, alors que Téhéran avait menacé un peu plus tôt de riposter en visant une nouvelle fois des bases américaines dans la région. Non, Benjamin Netanyahou n'a pas été informé par les Émirats arabes unis d'une attaque en préparation du Hamas quelques jours avant le 7 octobre, comme l'assure une enquête parue dans la presse israélienne. C'est ce qu'assure le cabinet du Premier ministre israélien. Abu Dhabi refuse de son côté de faire tout commentaire. Le foot et la soirée cauchemardesque de Lille pour la première journée de la Ligue des champions. Le LOSC, pourtant très bien parti en première mi-temps, puis réduit à 10 en raison d'un carton rouge pour Ethan Mbappé. Les nordistes se sont écroulés, battus 3-2 par le Betis Séville. Ce mercredi, c'est le PSG qui va tenter de s'imposer pour cette première journée. Les Parisiens reçoivent le Slovan Bratislava, coup d'envoi 21h. La météo avec une perturbation pluvieuse sur les régions de l'Est, de l'Alsace à la Méditerranée et aux Pyrénées, avec parfois des orages. Elle ne touchera plus que l'est du Rhône et la Corse dans l'après-midi, partout ailleurs. Temps plus calme avec une alternance entre nuages éclaircis et rares ondées. Les températures 10 à 23 degrés le matin, 18 à 30 l'après-midi, jusqu'à 31 degrés en Corse. Les courses, c'est à Angers, départ 13h55. 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
2: Bonsoir à tous. Je suis ravi de vous retrouver dans le grand récit. Chaque soir, à 20h, revivons ensemble des histoires qui ont marqué notre époque et qui nous rappellent que le réel peut parfois dépasser la fiction. Après mon récit, vous retrouverez Isabelle Choquet et son invité pour la suite du grand récit. Les soirées débutent souvent avec la même mise de départ. Didier, Boubou, Cocotte, affalés sur le canapé couleur mandarine pelée du garage, coincés entre l'établi à outils et la deudeuche familiale. Une flopée d'épaulettes au-dessus desquelles ondulent des fontaines de boucles noires, des jeans taille haute bien serrés à la taille, des polos col roulé, quelques vestes en cuir élimé jetées sur des chaises en plastique, et au milieu, une platine. Ce soir, pourtant, plus de son. La bande à Didier est sans voix. Sur la vieille télé encastrée dans le meuble en teck du garage, s'affiche un Claude Sirillon tout sourire en ouverture du journal.
3: Rien ne va plus pour téléphone. Le groupe rock français a décidé de se dissoudre. Une auto-dissolution due peut-être à des divergences musicales, mais aussi à une certaine lassitude. Un peu comme les Beatles, chacun des membres de téléphone continuera seul.
2: L'annonce tombe sèche. Téléphone, c'est fini. Didier saisit le combiné, appelle le reste de la bande.
4: Raboulez les gars, ce soir il faut être ensemble, fumer, écouter, encaisser.
2: Dans un fracas de moteurs et de ferraille, caddie, 103 et MBK51 au pot trafiqué s'alignent devant le garage. Comme d'habitude, l'odeur des gitanes sature l'air, tout autant que les titres phares de téléphone. Hygiaphone, New York avec toi, métro c'est trop.

0: En hommage au groupe, la platine crache un son un peu sale, râpeux, comme si le disque pleurait lui aussi. 23h. Les vinyles tournent à plein volume jusqu'à faire descendre la mère de Didier. Comme toujours, elle peste contre ce vacarme, puis finit par se radoucir, une petite suze dans le gobelet. Dos au mur, les bras croisés, elle regarde avec tendresse cette jeunesse qui danse et qui chante un peu trop fort. En ce jeudi soir pluvieux de printemps 86, il n'y a pas que dans le garage de Didier que ça pique. Toute la France a les yeux humides. Jean-Louis Aubert, Louis Bertignac, Corinne Marienneau et Richard Colinca raccrochent. Et ça, personne ne l'avait vu venir. Rien ne va plus pour le groupe Téléphone, annonce Claude Sérillon en ouverture du JT. Dans la suite du reportage filmé par Philippe Manœuvre, le calme est de façade. Richard Colinca mâche un chewing-gum, se triture les doigts. À ses côtés, Jean-Louis Aubert, chemise noire et blanche, manches retroussées, est accoudé aux ingles, le regard fuyant. Sa cigarette se consume dans le vide, sa voix aussi hésite.
1: Ça s'est passé d'une manière assez calme, quoi, je dirais, parce qu'on a décidé ça comme ça, parce que tout le monde avait envie, et surtout, il n'y avait pas l'enthousiasme et la volonté de faire ce nouvel album tout de suite. Et comme on n'a jamais rien fait sans enthousiasme, en 10 ans de Téléphone, on a rien fait qui nous plaise pas. Et on s'est dit, c'est pas maintenant qu'on va commencer.
0: Cette nonchalance affichée, dit-elle l'épuisement ou dissimule-t-elle une sourde colère? Peu importe, l'annonce est là, elle claque, elle éclabousse. Téléphone n'est pas.

0: Mais pour l'heure, dans le bistrot qui abrite l'annonce médiatique, Jean-Louis Aubert tente de calmer les esprits.
1: Il y a un truc que j'aime pas, c'est certains fans qui parlent d'abandon ou de... Soit que nous on abandonne, soit qu'on les abandonne. Je crois que... faut bien qu'ils se rendent compte que c'est pour être positif qu'on fait ça. Et pas pour être négatif. Et surtout, on ne veut pas ternir ce qu'on a fait. Parce que, bon, Dieu sait que tous les concerts n'ont pas été fabuleux, mais on a toujours tous donné le maximum. Et on a passé des années merveilleuses ensemble, quoi. Ça a été fantastique. Et pour l'instant, il n'y a rien, il n'y a aucun point noir, il n'y a rien qui a terni. On essaye de l'éviter, peut-être... on l'évite trop tôt ou je sais pas, mais je crois que les gens aimeraient pas nous voir traîner la patte, être naze, faire les compagnons de la chanson et tout ça.
0: Cette séparation entre les quatre fondateurs ne s'est probablement pas soldée par une simple poignée de main. C'est le fruit de 10 années de tensions, de frustrations, de malentendus, des petites graines semées bien avant ce 21 avril et qui ont fini par faire exploser le groupe. Retour en 1973. Jean-Louis Aubert et Louis Bertignac se retrouvent sur les bancs du lycée Carnot à Paris. Le premier est là par dépit, après avoir été viré de son ancien lycée. Le second, lui, repique sa terminale. Dès leur rencontre, les rockeurs en herbe se reniflent, se testent et très vite décident de jouer ensemble. À cette époque, Aubert voit déjà loin. Il veut trouver un son, monter sa bande, faire quelque chose qui claque. Séduit par l'énergie et l'ambition de son nouvel acolyte, Bertignac lui présente Richard Kolinka, un jeune batteur dont la frappe tendue et instinctive électrise leur rythmique. Le trio se retrouve chaque nuit pour répéter encore et encore dans la cave d'une maisonnette de Saint-Cloud, où vit Corinne Marieno, la petite amie de Louis. Pour le trio et la bande de potes qui l'accompagnent, c'est l'éclate. Pour la jeune Corinne, c'est l'enfer. Elle peste contre les musiciens et les dealers dont le brouhaha enfumé grimpe jusqu'à sa chambre et l'empêche de dormir. De guerre lasse, elle finit par attraper une basse qui traîne dans un coin. Louis lui montre comment faire. Elle apprend vite, se perfectionne. On y est.

0: Le décor est planté et les pièces du puzzle s'assemblent doucement. Il ne manque plus qu'une pichenette du destin pour propulser ces quatre musiciens passionnés au rang de rockers adulés. La bascule aura lieu quelques mois plus tard, le 12 novembre 1976, au centre américain boulevard Raspail. Colinka et Aubert ont prévu d'y jouer, mais ils n'ont pas de guitariste. Ils passent alors un coup de fil à Bertignac, qui accepte à une seule condition, Corinne sera à la basse. Peu convaincu à l'idée de faire entrer une femme dans un groupe de rock, Jean-Louis finit pourtant par céder. Eh oui, pas le temps de chipoter, ils ont à peine 10 jours pour répéter. Paris gagnant le soir du concert, c'est l'ovation. Le quatuor électrise la foule. Téléphone est né, téléphone décolle.
1: On est monté sur scène, les gens à la fin étaient comme des fous. On n'avait plus le choix après, on était obligé de garder cette formation-là, c'était la bonne. J'ai appris à courir,
0: à parler. Décolle, le mot n'est pas trop fort. La presse s'emballe pour ces jeunes qui osent rocker en français, l'assument et surtout mettent le feu sur scène. Paroles engagées, énergie folle, attitude rebelle, mimique déchaînée de Colinka derrière sa batterie, magnétisme d'Aubert au micro, love story entre Louis et Corinne sur scène comme à la ville, la recette prend. Les albums s'arrachent, le quatuor signe pour 3 disques chez Pathé Marconi, enchaîne les concerts, le tout quasiment sans publicité. Car le moteur est ailleurs. Téléphone n'a rien à vendre, il incarne. Il parle pour une génération plombée par la politique à la papa de Giscard. À la fin des années 70, Corinne, Jean-Louis, Richard et Louis cassent les codes et font sauter les verrous. Mais voilà, un soir de juillet 78, un grain de sable se glisse dans les rouages de la machine à succès. Corinne Marieno raconte cet échange surprenant. Louis, le guitariste, interpelle Jean-Louis. T'as reçu un chèque de la SACEM ? Oui, oui. Ah, super, combien ? 30 000 francs. 30 000 francs, c'est d'enfer ! Oui, d'enfer. Et c'est pour Jean-Louis. Pour Jean-Louis, tout seul. Sommé de s'expliquer, le chanteur bredouille. Lorsqu'il est allé déposer les morceaux, une employée de la SACEM lui aurait conseillé de ne céder ses droits à personne, puisqu'il est le seul auteur-compositeur du groupe. Bah, fais un groupe tout seul dans ce cas, Jean-Louis ! Explose Corinne avant de claquer la porte. Même Richard Colinka, si prompt à défendre son ami chanteur, ne pipe mot. Le groupe se sépare. Quelques heures seulement. Puisque rapidement, Jean-Louis décide d'infléchir sa position. 40% pour lui, 20% pour chacun des 3 autres. Dans les termes soigneusement pesés du contrat, il est ainsi question de reconnaître une certaine prééminence à Jean-Louis Aubert, auteur-compositeur principal. Sur le papier, donc, l'affaire est réglée. Mais au fond, tout au fond, si, tendez bien l'oreille. Là, voilà. Le bruit léger d'une fissure naissante, comme une fêlure traçant déjà une fine ligne de séparation entre les membres du groupe. Mais chut, pour le moment, the show must go on.

79. Les tubes s'enchaînent. Les invitations aussi. Festival à l'appel. Salle toujours plus grande. Public conquis. Sur scène, les membres continuent de s'embraser. L'alchimie est palpable, évidente. À chaque concert, les guitares volent, la batterie est renversée. C'est un spectacle qui tourne à guichet fermé. Le public

0: Dans cette ferveur collective, le deuxième album, Crache ton venin, devient naturellement disque de platine et grimpe parmi les meilleures ventes en France, porté par la bombe humaine. Le refrain, poétique, politique, viscéral, est alors repris en chœur par toute une génération.
1: La bombe.

0: Comment ne pas se laisser aspirer par ce message incandescent, porté par une voix nerveuse prête à dégoupiller? En 80, la magie téléphone opère encore et toujours.
1: J'avais un ami, mais il est parti.
0: Avec Au cœur de la nuit, le troisième album enregistré dans le mythique studio new-yorkais de Jimi Hendrix, qui sera rapidement certifié disque d'or.

En mai 1981, François Mitterrand se fait élire président de la République. La gauche et ses promesses sociales trouvent un écho inattendu dans les chansons de téléphone. Abolition de la peine de mort, augmentation du SMIC, création d'emplois publics, retraite à 60 ans au lieu de 65. Plus besoin de rêver d'un autre monde, il est déjà là. Une jolie petite histoire, non? À condition d'être du bon côté. Ce qui ne semble pas être le cas de la seule femme au cœur du réacteur, Corinne. Jeune fille de bonne famille, issue d'une fratrie de 6 sœurs, grande gueule, danseuse adepte d'acide, bassiste solide, sur laquelle tout le monde s'appuie. Y compris François Ravard, le manager, qui oublie un concert sur deux, les sacs de recettes qu'elle finit toujours par récupérer in extremis. D'ailleurs, entre Corinne et François, l'ambiance est électrique. Les deux s'apprécient moyennement. La bassiste lui reproche de brosser systématiquement Jean-Louis dans le sens du poil et de le mettre en lumière au détriment des trois autres. Très vite, Corinne cesse d'être regardée comme une musicienne. Elle est la maman du groupe, comme elle le dira elle-même, souvent en interview. Celle qui rassure, qui organise, qui tient. Et dans le même temps, celle qui encaisse. La preuve, sur scène, pendant qu'elle joue de la basse, les cris fusent. À poil! Les autres membres de l'équipe balayent alors ses bras immondes d'une pirouette sans y prêter beaucoup d'attention. S'ajoute une autre charge, plus personnelle encore. Corinne est en couple avec Louis Bertignac et doit faire face aux groupies en furie qui se bousculent après chaque concert devant leur loge. Elle se transforme en louve, oui, en véritable louve, qui les tient à distance et protège son amoureux. Peine perdue. Louis jalouse la liberté de Jean-Louis et Richard, qui, eux, enchaînent les aventures d'un soir après les concerts. Alors, ce qui devait arriver arriva. Un soir, après un concert à La Rochelle, Louis dérape. Corinne surprend la scène. Elle hurle, s'enfuit. C'est la chute, le choc. Les jours suivants sont une succession de crises et de clashs, dont l'un les mènera jusqu'au commissariat. Les policiers finissent par les expulser, fatigués de les entendre jeter des noms d'oiseaux à plein poumon. L'anecdote prête à sourire. La suite se charge de calmer l'ambiance. Corinne tente de mettre fin à ses jours. 3 jours de coma, dans un silence quasi général. On parlera alors d'une simple peine de cœur. La bassiste mettra d'ailleurs quelques temps avant de poser des mots sur cette violence sourde. Je passais pour une femme courageuse, libérée, révolutionnaire, une sorte d'aventurière. En réalité, j'étais un objet. J'étais là par amour. Même séparée, Louis s'inquiète pour son ex. Il demande même expressément à ses deux acolytes de veiller sur elle. Jean-Louis s'acquitte si bien de la mission qu'il finit par tomber dans les bras de Corinne. Ou peut-être est-ce l'inverse. Bref, la mécanique bien huilée du triangle amoureux se met en marche. Amour, jalousie, haine, déchirement. Et drogue, beaucoup de drogue. Une tragédie intime qui se rejoue, cette fois dans les loges et les studios. Dans ce climat pesant, les histoires d'égo s'enveniment. Dernière graine, celle qui est semée en novembre 85 lors d'une émission musicale enregistrée au Bataclan. Le groupe s'y déchire ouvertement. En cause, un piano à queue sur le devant de la scène où Jean-Louis est ostensiblement mis en avant. Ses acolytes ne comprennent pas. Ce n'est pas lui qui joue du piano sur le disque. Et son niveau n'est pas encore au point. Quelques jours plus tard, rebelote. Nouvel accrochage sur le plateau de « C'est encore mieux l'après-midi » tourné chez De Chavannes. Et même question, lancinante. Que vient faire ce fichu piano à queue sinon mettre en lumière un seul membre du groupe? L'unité, une fois de plus, vacille. Usé, désabusé, Corinne réclame le soir même une année sabbatique. Une pause salutaire, dit-elle, pour reprendre des forces, de l'envie, de la fraîcheur. Mais à quelques mois seulement d'une tournée de 6 dates à Bercy, prévue pour la fin 86, le manager la convainc de rester. C'est oublié que le groupe tire la langue. C'est finalement Jean-Louis,
lassé par l'ambiance mortifère, qui demande l'arrêt définitif du groupe de rock. Rue de Belleville, dans le studio de leurs éditions, Corinne, Jean-Louis, Richard et Louis sont assis sur la moquette grise, dos au mur. Ils actent officiellement la fin de l'aventure. À ressasser les mêmes théories, à tirer chacun de son côté, voilà. Téléphone, c'est fini. Le soir de l'annonce de la séparation sur Antenne 2, Didier, un peu comme tout le monde, pense à une mauvaise passe, une énième prise de bec entre les musiciens, en tout cas rien qui puisse l'empêcher d'écouter. D'ailleurs, le week-end, il continue d'inviter ses potes dans le garage, mais sans sa mère qui reste désormais à l'étage, calée devant Champs-Élysées et le sourire indéboulonnable de Michel Drucker. Cette première désertion est le signal faible que les choses commencent à changer. D'abord à bas bruit, par des vêtements plus amples, des joggings, des virgules, puis des Citroën Xantia, des cravates, des grappes de gosses affalées devant Dorothée, les années 90, quoi. Fatalement, le garage orphelin a repris sa fonction première. Même si les filles de Didier y repassent encore parfois pour fumer en cachette, désormais, c'est Nirvana qui tourne à fond dans le Walkman.

0: Merci à tous de m'avoir suivi. Tout de suite, c'est Isabelle Choquet pour la suite du Grand Récit. Bonsoir Isabelle.
1: Bonsoir André. 10 ans, 5 albums, des tournées hallucinantes. C'est toute une époque, Téléphone. C'est un peu la bande-son de mon adolescence, je vous l'avoue. Mais pourquoi Téléphone s'appelle Téléphone? Est-ce que la fin était écrite dès le début? Est-ce vrai que les Stones étaient jaloux? Voilà quelques questions que je vais poser à mon invité Julien Deléglise. À tout de suite.

0: Le grand récit consacré au groupe Téléphone, le premier grand groupe de rock français, le plus grand pour certains, en tout cas la référence pour les générations qui ont suivi. Pour en parler, j'accueille Julien Deléglise. Bonsoir.
1: Bonsoir.
0: Vous êtes journaliste musique, journaliste rock, et vous avez écrit entre autres le livre Téléphone aux éditions du Layeur. Alors voilà, donc après 10 ans et 5 albums et 2 lives, Téléphone a explosé. Est-ce qu'on peut dire que d'une certaine façon c'était écrit ?
1: Alors en fait, la structure de Téléphone est très proche de tous les grands groupes de rock anglo-saxon, c'est-à-dire c'est la réunion de 4 personnalités très différentes qui se retrouvent à un moment donné pour faire de la musique, et c'est les mêmes structures que les Beatles, que les Who, que les Zeppelin, c'est-à-dire c'est une fusion de 4 personnalités, mais qui n'est pas appelé à durer très longtemps. Généralement, comme les Beatles, comme Led Zeppelin, ça dure une dizaine d'années, c'est ce qui va se passer avec Téléphone, et forcément, les personnalités vont faire que le groupe va finir par exploser à un moment donné, oui.
0: Quand je parle d'antagonisme, dès le départ, en vérité, il va falloir réconcilier certaines personnes qui s'apprécient pas forcément, je pense notamment à Richard Kolinka et Louis Bertignac.
1: Oui, alors ça c'est une vieille histoire en fait, puisque Jean-Louis Aubert et Louis Bertignac ont été au lycée. Eux, ouais, ils s'entendent bien parce qu'ils sont reliés par la guitare et la musique, même si ce sont deux personnalités assez différentes. Bertignac, lui, va avoir une première carrière en tant que guitariste pour Jacques Higelin en 1975. Il va jouer sur le disque Irradié et il va inviter ses deux copains, donc Jean-Louis Aubert et Richard Kolinka, qui accompagnent désormais Aubert dans le groupe Semolina. Sauf que Bertignac va oublier de signaler à l'entrée qu'il y a deux invités, et donc ils vont se faire jeter dehors, et ça va faire partie des choses qui vont fortement contrarier Kolinka.
0: Et puis il y a Corinne, une fille dans un groupe de mecs, c'est assez inédit à l'époque, et elle n'est pas forcément la bienvenue, Corinne Marieno. Pourquoi ? Parce que c'est pas une musicienne à la base ?
1: Alors déjà parce que c'est une fille,
0: et que
1: Jean-Louis Aubert est pas très très chaud pour cette idée-là. C'est ensuite la copine de Louis Bertignac, ce qui peut éventuellement poser des soucis, mais c'est aussi parce que c'est la copine de Louis Bertignac qu'elle rentre dans le groupe.
0: Elle rentre dans le groupe comme ça, mais comme vous dites, donc ils n'en veulent pas trop. En tout cas, Jean-Louis Aubert n'en veut pas trop parce que c'est une fille. Et pourquoi ? Excusez-moi d'être un petit peu trivial, mais pas parce qu'une fille, c'est des emmerdes.
1: C'est ça. C'est un peu cette idée-là. On est dans la misogynie de la fin des années 70. Et puis, Corinne Marieno, que Jean-Louis connaît déjà, en fait, depuis quelques années, puisqu'ils se connaissent tous plus ou moins, ils ont tous traîné dans le même circuit. Et en fait, c'est une femme qui a beaucoup de caractère, qui dit ce qu'elle pense. Donc, c'est pas forcément la fille rêvée pour l'époque.
0: Et puis, je crois que de toute façon, dans les autres groupes, et notamment dans The Group, les Stones, on les avait prévenus que ça risquait de mal tourner.
1: Alors c'est Keith Richards qui va dire à Aubert, c'est pas une très bonne idée.
0: Comment ils se croisent d'ailleurs, parce que ça va pas de soi quand même que les Stones croisent Téléphone.
1: Alors en fait, les Stones sont en studio au studio Pathé Marconi de Paris, et les Téléphones est en train de répéter d'enregistrer son premier album. Et en fait, les Téléphones le savent, qui sont juste à côté, donc ils vont s'incruster dans le studio. Et en fait, Mick Jagger va commencer à draguer Corinne Marieno un peu lourdement, en se moquant de Louis Bertignac qui est en train de jouer de la guitare, en le comparant à une espèce de sous Keith Richards. Elle est en train de jouer de la batterie, accessoirement. Et donc il lui dit, tu joues plutôt bien. Et elle lui répond alors, ouais, c'est parce que j'écoute un groupe de rock, je sais plus le nom, mais je crois que le batteur c'est Charlie Watts. Et il a acheté la baguette, il est parti vexé comme un pou. Et en fait, ça fait faire partie des premières étincelles avec les Stones qui vont conduire à la semi-catastrophe du concert de l'Hippodrome d'Auteuil en 1982.
0: Bon, on peut en parler tout de suite si vous voulez. C'est quoi la catastrophe de l'Hippodrome d'Auteuil ?
1: Alors, pour finir avec cette histoire de Stones, Louis Bertignac est fan absolu, comme Jean-Louis Aubert sont fans absolus des Stones, ils sympathisent avec Ron Wood et Keith Richards, au point d'aller dans leur appartement à Paris. Et ils ont une autre passion qui les relie, c'est les circuits 24. C'est des circuits de petites voitures électriques. Et Corinne Marieno en a offert un magnifique à Louis Bertignac pour Noël. Et donc, il ramène son circuit chez Keith Richards et Ron Wood, et il joue aux petites voitures devant Corinne Marieno, qui attend tranquillement que ça se passe.
0: On imagine la scène.
1: Sauf que, y a un moment donné, c'est des relations un peu faussées, puisque, en fait, Louis Bertignac, c'est un fan, les autres sont des superstars, il y a aussi des problèmes de drogue, faut bien le dire, ils sont sous substance assez souvent. Donc en fait, à un moment donné, la relation va pourrir un peu, et ils vont changer d'appartement, Ron Wood et Keith Richards. Et ils vont pas donner l'adresse, mais ils vont se barrer avec le circuit 24 de Louis. Et Corinne Marino va dire, on va le récupérer. Donc elle réussit à récupérer l'adresse, ils vont chez eux, ils jettent le circuit 24 par terre en vrac sur le paillasson, elle met un petit mot sous la porte avec un magnifique fuck you dessus, et donc c'est le deuxième incident qui va conduire à l'hippodrome d'Auteuil. Alors l'hippodrome d'Auteuil, c'est les Stones se sont lancés dans une tournée des stades, la première depuis 1978, sauf qu'ils ont un petit problème, c'est qu'ils n'arrivent pas à remplir les stades en Europe, parce que c'est un groupe vieillissant, c'est un groupe que il y a beaucoup d'autres formations qui les ont remplacés, et donc ils décident de faire appel à téléphone en France, en se disant bon, ça va remplir la salle de toute façon. Et Corinne Marino dit, on n'a pas besoin d'eux pour remplir l'hippodrome d'Auteuil, on s'en fout, on n'a pas besoin de faire la première partie des Stones, sauf que, évidemment, Louis Bertignac et Jean-Louis Aubert disent, quand même,
0: c'est les Stones.
1: Ah oui. Donc, ils se font inviter par les Stones, les Mick Jagger et tout sucre et tout miel avec eux, et puis le jour dit du concert, donc ils font leur balance, ils règlent leurs amplis, et quand ils débarquent sur scène en courant, en fait, ils s'arrêtent à 1,50 m du micro, puisqu'on a déplacé les amplificateurs, on les a reculés pour que les câbles des guitares soient trop courts. Donc ils sont obligés de tout recommencer, redéplacer le matériel. En plus, Dominique Forestier, cowboy, qui est leur ingénieur du son, ne sait pas se servir de la console, et les ingénieurs du son anglais, on la consigne de ne surtout pas l'aider. Donc le son est immonde.
0: C'est hyper vache quand même.
1: Le son est immonde, le concert est à moitié catastrophique, ils sortent de scène, les Stones ne sont pas là, ils arrivent seulement en limousine, chacun, et là, Charlie Watts aperçoit Corinne, et il ouvre la vitre, et il fait un signe du genre, je suis désolé. Et le lendemain, Mick Jagger va donner une interview à la télévision française. Le journaliste lui demande, alors, qu'est-ce que vous avez pensé du groupe Téléphone, le groupe français qui était avant vous? Et il répond simplement, qui ça?
0: Objectivement, ils sont jaloux en vérité, les Stones.
1: Il y a surtout aussi une blessure d'ego, c'est-à-dire que vraiment, eux sont des superstars et ils considèrent qu'on leur doit tout. En fait, Corinne Marino a fait des crimes de lèse-majesté, tout simplement.
0: On revient à ce que nous disions tout à l'heure, c'est-à-dire qu'effectivement, finalement, c'est un petit peu la présence de Corinne Marino, malgré elle, elle n'y est pas fautive, mais malgré elle, c'est sa présence qui, quelque part, cristallise un petit peu les tensions. En revanche, Téléphone, quand ils sont ensemble et quand ils jouent ensemble, il y a vraiment une alchimie, ça c'est évident. Le groupe se forme et le groupe se baptise Téléphone. Pour quelle raison? Vous allez me dire ça dans un tout petit instant.
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0: Et ça se sent que c'est eux, c'est téléphone, on en parle ce soir dans le Grand Récit. Je suis en compagnie de Julien Deléglise, journaliste rock, auteur d'un livre très complet sur le groupe, paru aux éditions du Layeur. Alors donc, je disais téléphone, pourquoi ce nom? C'est un petit peu, ça tombe de nulle part.
1: Alors pas tout à fait en fait, puisque l'idée de départ, c'est que le groupe trouve un nom qui soit autant prononçable de la bonne manière en français et en anglais, puisque téléphone a déjà des ambitions, enfin Jean-Louis Aubert et Bertignac notamment, ont déjà des ambitions internationales. Et en fait, il s'avère qu'il y a un groupe américain de New York qui s'appelle Television, et donc ils se disent télévision, téléphone, voilà, téléphone, ça se prononce et ça s'écrit de la même manière en français et en anglais, c'est parfait. Et d'ailleurs, téléphone fera la première partie de télévision à l'Olympia à Paris en 1977.
0: J'ai cru comprendre que Richard Kolinka était pas très très fan de ce nom au départ. J'ai vu un petit bout d'interview en fait où il raconte que c'est que Jean-Louis Aubert lui a proposé ça, il lui a dit mais c'est nul, on va pas s'appeler téléphone, ça marchera jamais ou un truc du genre.
1: Oui, parce que à l'époque, enfin les noms des groupes sont très anglo-saxons, donc téléphone, ça fait un peu bizarre, mais finalement le nom va très très bien marcher, notamment en France, et c'est effectivement ça aura aussi un impact pour leur carrière internationale qui sera hélas un peu raccourcie, on va dire. Mais en tout cas, ça va marcher.
0: Parlons-en justement de leur carrière internationale. Dès le départ, ils visent le monde, ils visent l'international, et ça ne fonctionne pas vraiment. Pour quelle raison?
1: Alors, pour une raison assez simple, c'est que Jean-Louis Aubert prononce très très mal l'anglais. C'est aussi simple que ça. Et en fait, ça sera un vrai handicap. C'est-à-dire que malgré le fait qu'il lui travaille son anglais, qu'ils vont signer un contrat international, que lors de l'enregistrement Dure Limite, ils vont même essayer de faire des traductions de chansons de Dure Limite en anglais. Et ils vont faire des concerts aux États-Unis. En fait, ça marche pas du tout. C'est-à-dire qu'il a vraiment un accent français à couper au couteau derrière. Et à tel point, d'ailleurs, qu'il a été envisagé que ce soit Louis Bertignac qui chante. Puisque lui, par contre, prononce plutôt bien l'anglais. Et Corinne Marienneau, accessoirement, est bilingue aussi. Puisqu'elle a été fille au pair aux États-Unis. Donc, elle parle très très bien l'anglais. Mais sauf que bon, au niveau des égos, Jean-Louis Aubert va pas du tout accepter qu'on le remplace, sur une scène américaine. Alors que c'est lui qui vise le fait de rester chanteur, quand même, de téléphone. Donc, la carrière internationale va hélas s'arrêter un peu comme ça.
0: C'est vrai qu'à Chicago, ils ont joué devant deux spectateurs ou trois.
1: Oui, c'est vrai, oui. C'est hélas vrai, oui, parce que personne ne les connaît. Mais bon, ça fait partie des choses, comme disaient Corinne Marienneau et même Louis Bertignac. Ils ont dit, c'est ce genre d'expérience qui vous ramène le pied au sol, quoi. C'est comme ils étaient à l'époque en France superstars, et là, vous jouez devant deux personnes. Bon, ça remet les choses en place, on va dire.
0: Bon, en revanche, quand ils sont en France, là, comme on dit, il n'y a pas photo. Leur force, c'est la scène, c'est les concerts et les tournées. Elles sont complètement dingues. On se rend pas compte aujourd'hui, mais c'était de la folie pure.
1: Alors déjà, faut parler aussi des ventes de disques. Puisque on faut bien voir que par exemple le premier album sans trop de publicité de la presse musicale d'ailleurs, il a été disque d'or et à l'époque disque d'or c'est 100 000 exemplaires en moins d'un an et 100 000 exemplaires c'est le nombre de préventes de Crache ton venin, c'est-à-dire le deuxième qui va atteindre quasiment 500 000 exemplaires en vendus et tous les albums vont faire mieux en fait à chaque fois. Alors c'est super, c'est gigantesque mais ça met une pression folle après sur les épaules du groupe. Donc c'est très très compliqué mais globalement ce qui les tient et ce qui va les tenir jusqu'au bout, c'est cette passion de la scène. C'est-à-dire que, en fait, même s'ils se sont engueulés juste avant, en fait, tout est effacé dès qu'ils se mettent à jouer ensemble, en fait. Ça fait partie des plus grosses tournées qui ont été organisées en France. Ils ont même été, à l'époque, pressentis pour faire l'ouverture de Bercy, qui avait ouvert en 1985. Ils devaient y faire 6 concerts d'affilée, mais tout était plein. Donc, c'était effectivement un énorme succès.
0: Il y a eu un concert un petit peu particulier, je crois, c'est la Fête de l'Humanité en 79. Qu'est-ce qui s'est passé à cette fête?
1: Alors, ils ont une idée de génie, c'est de débarquer avec des masques d'hommes politiques français, puisque on est à 2 ans de la campagne présidentielle de 1981, et ils décident de mettre des masques de Jacques Chirac, François Mitterrand, Georges Marchais, et de débarquer sur scène comme ça, mais avant de débarquer sur scène, ils pensent arriver dans une grosse voiture américaine, juste derrière la scène, et monter sur scène comme ça, sauf qu'ils se trompent d'entrée, et ils vont rentrer du mauvais côté, c'est-à-dire ils vont être obligés de traverser toute la foule avec une énorme voiture américaine et leurs masques, donc au milieu de militants politiques qui sont anticapitalistes, donc ils vont mettre des grands coups de pompe dans la bagnole, jusqu'à ce qu'ils arrivent à la scène, qu'ils débarquent sur scène, qu'ils enlèvent leur masque et que tout le monde se mette à souffler en découvrant que c'est effectivement téléphone, donc que tout va bien. Mais ça a été un peu mouvementé, oui. Mais par contre, il y avait quand même 100 000 spectateurs pour eux, oui.
0: 100 000 spectateurs, c'est énorme. pour tenir, vous parliez de la pression, comme souvent à l'époque et dans ce milieu, ils prennent des trucs, ils prennent des substances, beaucoup, ils sont vraiment le nez là-dedans.
1: Alors, au début, assez modestement, même s'il y a déjà de l'héroïne. Et puis après, ça va être la cocaïne, parce que le problème, c'est que ils ont besoin de tenir, de trouver des chansons, de composer beaucoup. Hein, c'est quasiment un album par an. C'est des tournées de plus en plus longues. Ils passent plus de 100 dates par an. Donc il faut jouer puis au plancher tous les soirs. Donc ça commence à devenir physiquement difficile. Ouais.
0: Alors il y a aussi les histoires d'argent, les droits. Dès 1978, Jean-Louis Aubert, il touche plus que les autres. Ça ne passe pas. Le groupe se sépare même quelques jours, mais en même temps, c'est quand même vrai. Téléphone, c'est lui essentiellement.
1: Alors oui et non. C'est tout le problème de la composition d'un groupe, puisqu'en fait, effectivement, Jean-Louis Aubert a composé la plupart des chansons, mais les bases de chansons. Et en fait, elles deviennent du téléphone grâce aux trois autres, et notamment au talent d'arrangeur de Louis Bertignac. C'est lui qui leur donne l'épaisseur. Et après, c'est Richard Colinka et Corinne Marieno qui font la rythmique, qui donnent la solidité rythmique. Et donc, en fait, les chansons de Jean-Louis Aubert ne deviennent du téléphone que grâce à eux. Donc, il va y avoir un arrangement où Jean-Louis Aubert va toucher 40% et les trois autres vont toucher 20% chacun, mais ça va laisser un goût amer, d'autant plus que en fait le premier chèque de SACEM va être touché par Jean-Louis Aubert tout seul.
0: Tout ça fait que Jean-Louis Aubert, il se retrouve quand même assez isolé dans son propre groupe. Il a eu une période de dépression, je crois.
1: Alors, il va connaître en fait le spleen de la rockstar, c'est-à-dire que Corinne Marieno va être avec Louis Bertignac. Ils vont se séparer, en fait elle va se mettre avec Jean-Louis Aubert. Ils vont rester ensemble jusqu'en 1982, de 79 à 82, et en fait Jean-Louis Aubert va se séparer de Corinne Marieno après avoir pas toujours été très élégant avec elle, mais l'avantage c'est que comme ils sont dans le même groupe, ils peuvent se parler d'égal à égal. À partir du moment où Jean-Louis Aubert commence à fréquenter des filles, des mannequins, ben, il commence à se demander si elles sont avec lui pour son argent, par le fait qu'il est célèbre, ou pour lui. Et donc, ça commence à lui poser de sérieuses questions de qui il est, de ce qu'il fait, pourquoi il est là. Il va du coup plonger beaucoup dans la drogue. C'est là qu'il va connaître sa pire période. Et puis, il va se poser beaucoup de questions qui vont le hanter pendant pas mal d'années et qui va en fait résoudre avec ses premiers albums solo.
0: Et c'est comme ça que Téléphone va se séparer, effectivement. Chacun va partir de son côté. Ça, on en parle dans un tout petit instant.

0: Mr. Know-It-All, c'était Teddy Swims sur RTL.
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0: Le Grand Récit, la suite, on parle de téléphone ce soir avec Julien de l'Église. Et donc, un jour, voilà, c'est fini. Cette chanson, Jean-Louis Aubert va l'écrire quelques années plus tard, quelques années après la séparation de téléphone. Mais c'est son adieu à téléphone, véritablement.
3: Oui, c'est comme ça qu'il a décidé de fermer un peu l'épisode. Parce que en fait téléphone va se séparer sans se séparer au départ, hein, puisque le communiqué officiel dit que bon, chacun décide de partir chacun dans son coin pour faire des choses, et puis éventuellement téléphone reviendra. Mais de toute façon le groupe est à bout. Le jour s'est levé est une chanson qui commence à très très sérieusement à ressembler à des chansons solo. On est en 85 et le rock un peu stonien, un peu inspiré du son des années 70 à guitare est en train de s'évaporer pour quelque chose qui commence à être plus pop avec des claviers, et Jean-Louis Aubert commence à suivre le mouvement. Il est très fan notamment de Prince, donc il commence à s'orienter vers ce genre de choses.
0: Comme je dis, sa chanson, la foule nous emporte chacun de notre côté. De fait, téléphone se scinde en deux, comme au début, en fait, un petit peu. Mais Aubert, lui, il rebondit très, très vite. Il rebondit parce qu'il avait déjà des chansons toutes prêtes, ou parce qu'il travaille très vite et très bien?
3: Alors, déjà, parce qu'il avait l'équivalent d'un album de téléphone prêt, et que cet album de téléphone est devenu son premier album solo. Tout simplement.
0: C'était bien ses chansons.
3: Ah bah c'était ses chansons, oui, et Louis Bertignac n'y avait absolument pas contribué parce que lui devait sortir un album solo, donc il gardait toutes ses meilleures chansons dans son coin. Et en fait, Bertignac n'arrivait toujours pas à assembler son disque, et c'est Corinne Marienneau qui va l'aider à trier ses idées pour en faire un premier album solo, ce qui va devenir le premier album de Louis Bertignac et Les Visiteurs, dont elle sera la bassiste.
0: Voilà, Corinne et Bertignac, Les Visiteurs, ça marche plutôt bien, ça fait des jolies chansons. Pourquoi ça ne dure pas plus longtemps, Bertignac et Les Visiteurs?
3: Oh, parce que les tensions entre Corinne et Louis vont rejaillir quasi immédiatement.
0: C'est la même histoire. Oui,
3: c'est un peu chien et chat les deux. Corinne l'adore, mais en fait Louis aussi. Ils ont du mal à se lâcher, mais en même temps, dès qu'ils restent un peu trop longtemps ensemble, ils finissent par s'engueuler. Donc c'est une relation comme ça, quoi.
0: Jean-Louis Aubert, lui, en tout cas en solo, évidemment, c'est une carrière qui va durer, qui dure encore. D'ailleurs, ça fait 40 ans maintenant qu'il chante en solo. C'est quoi le secret de la longévité, là, pour le coup?
3: Alors, je pense que c'est une capacité à se renouveler régulièrement, à se remettre en question. On reconnaît à la fois sa patte, c'est-à-dire qu'on retrouve sa voix, on retrouve sa manière d'écrire.
0: Une voix très particulière, d'ailleurs.
3: Oui, il a une voix assez haute, assez presque féminine, en fait. Puis il a une capacité à se remettre en question souvent. C'est-à-dire

0: doit y avoir 4-5 morceaux à la fin. Ça marche tellement bien que bon, bah, ils se disent c'est reparti. Sauf que bah, Jean-Louis Aubert et Corinne Marienneau vont se réengueuler, notamment pour des histoires de droits d'auteur, d'argent. Et là, pour le coup, ça sera pour Jean-Louis Aubert définitif. C'est-à-dire que là, Corinne Marienneau, c'est non et c'est terminé.
1: Et la deuxième tentative ?
0: Ah bah la deuxième tentative, c'est Les Insus.
1: Celle-là, elle fonctionne.
0: Celle-là, elle fonctionne, mais Corinne Marienneau est d'entrée écartée. Ce qui va lui provoquer beaucoup de chagrin, mais bon, la raison d'origine, c'est qu'elle avait sorti un livre de mémoire, en 2007, de mémoire, et ça avait pas mal chiffonné les trois autres, parce qu'elle elle parle très cash sur ce qui s'est passé dans Téléphone, notamment ses relations avec Bertignac et Aubert. Richard Kolinka a pas trop aimé non plus qu'elle... Enfin, lui, il est pas spécialement visé, mais il a pas trop aimé que ça fasse un peu déballage, entre guillemets. Il a préféré que ça reste entre eux. Le livre est très bien, hein, mais on sent effectivement une femme qui est à fleur de peau, comme elle a toujours été. Elle dit des choses de manière très, très cash. Du coup, elle a été écartée d'entrée. Mais l'avantage des Insus, par contre, s'il y a un avantage là-dedans, c'est que du coup, ce n'est pas vraiment Téléphone. Et ça, ça leur enlève le poids du nom. Parce que reformer Téléphone, c'est reformer quoi ? C'est reformer quel groupe ? C'est reformer le Téléphone des débuts, celui d'Au cœur de la nuit, celui d'Un autre monde. C'est très, très compliqué, parce qu'en fait, les cinq albums sont très différents. La formation a beaucoup évolué en 10 ans. Donc, et puis, ça aurait mis une pression considérable sur leurs épaules. Donc, le fait de jouer sous le format des Insus, en fait, ils ont joué comme ils voulaient. Tout le monde était content.
1: Et cette fois, c'est vraiment fini ?
0: Ah, je pense que oui. Ils l'ont fait tant qu'ils pouvaient, parce que c'est quand même très physique. Louis Bertignac qui est reparti en tournée solo, mais lui-même le dit en tournée, c'est pas voilà, il commence à fatiguer un peu. Hein, il a 70 ans. Jean-Louis Aubert également. Richard Kolinka, c'est à peu près les mêmes âges. Corinne Marienneau est un petit peu plus âgée, et puis elle a pas vraiment envie de repartir en tournée de toute façon. Mais par contre, c'est elle le gardien du temps. C'est-à-dire que c'est elle qui gère les archives et qui veille à ce qui se dit sur le groupe.
1: Est-ce que ça n'a pas toujours été un peu le cas de toute façon ? Est-ce qu'elle n'a pas toujours été un petit peu le gardien du temple, la maman, celle qui gère, celle qui...
0: Ah ben, on l'a souvent considérée comme une chieuse, mais en fait c'est celle qui a souvent eu le mauvais rôle aussi, c'est-à-dire que c'est elle qui dit non quand elle sent que ça ne va pas aller du tout. Et elle a quand même généralement souvent raison.
1: Merci beaucoup, Julien de l'Église, de nous avoir fait revivre l'aventure Téléphone dans le Grand Récit. Je rappelle le titre de votre livre, Téléphone, aux éditions Dulayer. Chez le même éditeur, vous avez aussi publié Motorhead. Et prochainement, à l'automne, je crois, il y aura Black Sabbath.
0: Ça sera chez un autre éditeur. Mais il y aura Black Sabbath au mois de novembre.
1: On verra ça. C'est la fin de cette émission. Merci de nous avoir suivis. Je vous donne rendez-vous lundi à 20h avec André Dusselier pour un nouveau Grand Récit. Et si vous ne pouvez pas attendre jusque-là, on peut comprendre votre impatience. 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À bientôt.
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3: Des renforts policiers envoyés à Chambéry dans la soirée au lendemain de violences, voitures incendiées, centre social totalement détruit. Elles ont éclaté après la découverte d'un conducteur blessé par balle à la tête en marge d'un contrôle routier. Il est décédé dans l'après-midi, a fait savoir le procureur. Il exclut la piste de tir policier, celle d'une tentative de suicide ou d'un tir accidentel du conducteur est étudiée. Une autopsie sera pratiquée ce mercredi. La course contre la montre continue pour tenter de retrouver les deux tableaux de Renoir volés il y a bientôt 24 heures. Cela s'est passé au musée Renoir de Cagnes-sur-Mer dans les Alpes-Maritimes. Les deux voleurs qui ont agi en quelques minutes ont réussi à prendre la fuite. Dans l'actualité, aussi une réunion pour les macronistes. Entre macronistes, Bruno Retailleau, patron des Républicains et candidat à la présidentielle, refuse l'invitation lancée par Édouard Philippe dans la soirée. Il proposait de réunir la droite et le centre à la Toussaint pour explorer les convergences programmatique et commencer à préparer les législatives. Campagne présidentielle agitée à gauche aussi, alors que Raphaël Glucksmann s'est opposé ce mardi matin sur RTL à l'élargissement de la primaire de la gauche à François Ruffin. Olivier Faure lui répond qu'il s'occupe de place publique, affirme le patron du PS. Pour en reparler, Céline Landreau reçoit ce mercredi François Ruffin. Rendez-vous à 7h40 sur RTL. Nouvelle escalade au Moyen-Orient. L'armée américaine a mené une frappe de missile dans la soirée. Elle a touché un pétrolier près de l'île de Karg dans le golfe Persique, alors que Téhéran avait menacé un peu plus tôt de riposter en visant une nouvelle

0: fois des bases américaines dans la région. Non, Benjamin Netanyahou n'a pas été informé par les Émirats arabes unis d'une attaque en préparation du Hamas quelques jours avant le 7 octobre, comme l'assure une enquête parue dans la presse israélienne. C'est ce qu'assure le cabinet du Premier ministre israélien. Abu Dhabi refuse de son côté de faire tout commentaire. Le foot et la soirée cauchemardesque de Lille pour la première journée de la Ligue des Champions. Le LOSC, pourtant très bien parti en première mi-temps, puis réduit à 10 en raison d'un carton rouge pour Ethan Mbappé. Les nordistes se sont écroulés, battus 3-2 par le Betis Séville. Ce mercredi, c'est le PSG qui va tenter de s'imposer pour cette première journée. Les Parisiens reçoivent le Slovan Bratislava, coup d'envoi 21h. La météo avec une perturbation pluvieuse sur les régions de l'Est, de l'Alsace à la Méditerranée et aux Pyrénées, avec parfois des orages. Elle ne touchera plus que l'Est du Rhône et la Corse dans l'après-midi, partout ailleurs. Temps plus calme avec une alternance entre nuages éclaircis et rares ondées. Les températures 10 à 23 degrés le matin, 18 à 30 l'après-midi, jusqu'à 31 degrés en Corse. Les courses, c'est à Angers, départ 13h55. 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L'outsider de RTL, c'est le 3, Gemini Cricket.
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3: Bonjour! Heureux de vous retrouver avec pour vous aujourd'hui d'abord une invitée d'honneur. Elle met en scène deux pièces à Paris, le manuel de la jeune mariée 1957. C'est au théâtre actuel La Bruyère. Et le guide du parfait gentleman assassin, c'est une comédie musicale au Palais Royal. Et elle, c'est Virginie Lemoine. Bonjour. Laissez-moi vous présenter, Virginie, les grosses têtes qui vont vous accompagner jusqu'à 18h. Une grosse tête qui part bientôt en tournée avec l'expérience théâtrale, François Berléand. Une grosse tête baronne, daronne, mais surtout marrante, Charlotte de Turckheim. Une grosse tête qui a eu plein de tocs, mais aucun trouble obsessionnel du comportement, Guillaume Gomez.
4: Bonjour.
3: Une grosse tête qui s'échauffe ici en attendant le Palais des Glaces, Az. Bonjour. Une grosse tête qui est la nouvelle valoche RTL de l'émission, Valérie Damido. Et une grosse tête qui devrait demander de l'aide à Valérie Damido pour la décoration de ses t-shirts, toutes ses suites, Florian Gazan.
5: Oh mon chat.
3: Ils sont vraiment terribles à chaque fois ces t-shirts à Gazan, mais c'est comme ça. Bienvenue Virginie Lemoine.
5: Merci infiniment, merci, je suis ravie.
3: Vous connaissez à peu près tout le monde.
5: Non, je connais tout le monde à part le jeune homme là-bas. Donc c'est pas que je pourrais être votre mère, c'est que je pourrais être votre grand-mère. Et je suis désolée, maintenant que je suis vieille, les jeunes, je les connais pas beaucoup.
3: Mais est-ce que vous connaissez Virginie Lemoine, vous, Az?
6: Bien évidemment que oui.
5: Oh, que c'est gentil, c'est vrai?
6: Oui, je vous ai vu tout à l'heure aux toilettes.
5: Ah bah voilà. Ça me console, ça me rassure, merci beaucoup.
3: Oh bah, vous n'avez jamais regardé Famille d'accueil?
6: Mais bien sûr, non, mais je la connais. Non, je la connais très bien. Je l'ai vue à la télé plein de fois dans plein de films sur l'écran.
7: Puis les émissions.
3: Alors attendez, plein de films, ça, je suis pas sûr que ce soit elle.
6: Si, bah quoi, vous êtes actrice, non?
5: Oui.
8: Humoriste, surtout.
6: Et humoriste.
7: Mais tu devrais t'en inspirer.
5: Oui, j'ai été humoriste.
8: C'est à vous.
9: Oui, mais t'as été humoriste.
6: Bah
5: oui. Y a...
9: C'est pas ta modeste.
6: Non, mais
3: 30 ans. Elle a été humoriste il y a 40 ans.
5: Oui, c'est ça. Ouais. Oui, avec Laurent qui démarrait, qui avait eu 18 ans et des boutons d'acné. Oui, ça, on s'est connus comme ça.
3: J'avais des boutons d'acné, mais j'ai percé. Bon, de toute façon, cette émission démarre par des citations, comme d'habitude. Après, il y aura évidemment des questions qui concernent votre actualité, Virginie Lemoine. J'ai même envie de dire votre double actualité. Ça, d'ailleurs, c'est jamais facile. Hein, quand on fait de la promo et qu'on a deux choses à vendre, comment vous faites? Vous avez une pièce préférée sur les deux?
5: Non, pas du tout. Alors là, non. Elles sont très, très différentes l'une de l'autre. Et non, j'ai pas de préférence.
3: Enfin, quand même, faut faire un choix. Moi, je vais pas pouvoir faire les deux. Hein. Ouais. Bon, en tout cas, écoutez, on dira
5: pas... On n'a qu'à dire spectacle 1, spectacle 2.
3: Voilà. Palais Royal et La Bruyère. Mais on en reparlera. On a jusqu'à jusqu'à 18h. D'abord, une première citation pour Antoine Mouret, qui habite Piquigny. Piquigny, c'est dans la Somme, qui a dit « Le comble pour un prof de maths, c'est de mourir dans l'exercice de ses fonctions.
6: Oh, » Coluche ?
3: Coluche, non.
4: Pierre Dac ?
3: Non, mais quelqu'un qui fréquentait les grosses
6: têtes. Jean-Yann ?
3: Pas Jean-Yann.
4: Jacques Martin ?
3: Pas Martin.
4: Sim ?
3: Sim, bonne réponse de Florian Gazan. Pour monsieur Marquet, qui habite dans l'Allier, Yannick Marquet, qui a dit « Les vieillards, il faudrait les tuer jeunes. »
4: Emmanuel Macron ?
6: Bouvard ?
3: Non.
8: C'est un humoriste ?
3: Alors, c'est quelqu'un qui avait de l'humour. De là à dire que c'était un humoriste, c'était avant tout un poète, un romancier, un dramaturge, dessinateur aussi, mais bon, ça se sait peut-être un peu moins, surtout romancier, poète, dramaturge.
5: Il était vieux quand il était connu ?
6: Quand il était mort.
3: Ah, il est mort
5: vieux.
3: Il est mort jeune, il est mort à 34 ans pour tout vous dire.
4: Oui. Boris Vian.
3: Boris Vian, non.
5: Français.
3: Alors français bien
6: Prévert.
3: Sûr. Peut-être même vous l'avez joué Prévert monsieur Berléand. Je suis même sûr que vous l'avez joué. Vous avez tellement joué François que je suis sûr que vous avez joué cet auteur. Et alors je peux même vous aider encore plus, c'est si vous avez révisé l'éphéméride du jour.
6: Bien sûr.
3: Il est né un 8 septembre. Ah, c'est donc aujourd'hui la date anniversaire de sa naissance.
5: Ah oui, donc c'est pour ça.
3: Il était né Je vais vous aider au moins le nom de sa ville natale. Il était né à Laval. Ah, je peux vous dire qu'il avait beaucoup d'humour, par exemple, en vous donnant une autre phrase qu'il a prononcée que j'ai trouvée très drôle. Il a dit, parce qu'il allait à l'opéra de temps en temps, ou voir des comédies musicales, et il a dit « Je ne comprends pas qu'on laisse entrer les spectateurs des 6 premiers rangs avec des instruments de musique. » Avouez que c'est drôle.
8: C'est drôle.
10: Le pire, c'est que j'ai lu ce matin l'éphéméride, mais ils sont pas morts. Larquet, l'apathie...
8: Ouais. Mais on a tous lu l'éphéméride des
10: celui-là, il est pas dedans.
3: Non, mais il a fait des vrais succès au théâtre, attention, et peut-être, monsieur
10: Si Bérion. On avait des gens qui jouaient au théâtre.
8: Attends, mais
5: ça commence.
8: Oui, oui. C'est un peu tout, et surtout à la Berléand.
6: Je le connais, moi, ou pas? Je le connais.
8: Fois qu'il
3: ah,
8: dit...
3: vous, non.
6: Non, parce que j'étais en train de me dire, au bout d'un moment, il faudrait peut-être que j'arrête de chercher. Moi.
3: Mais vous connaissez, il a un homonyme qui fait du seul en scène, d'ailleurs.
6: Un homonyme, c'est-à-dire?
3: J'y pense,
10: Des boutons aux fesses.
3: En plus, c'est vraiment, on peut le dire en deux mots, un homonyme.
4: Alfred Jarry.
3: Alfred Jarry. Bonne réponse de Florian Gazan.
10: Bravo.
3: Alors Florian, il est plus fort que les autres parce que lui, il a pensé à Jarry, vous voyez. Faut dire qu'il y a que deux homos. C'était où Jean-Phi? Alfred Jean-Phi, ça existe non. pas. Alfred Jarry. Bravo Florian Gazan.
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3: Une question pour Ismaël Manou, qui habite Bazeilles, c'est dans les Ardennes. Peut-être avez-vous vu la version, évidemment, de Ulysse, l'Odyssée, version de Christopher Nolan, avec Charlize Theron qui joue Calypso. Il y a quelqu'un qui a joué Calypso en 1949, dans un film qui s'appelait Ulysse ou les mauvaises rencontres. À l'époque, évidemment, c'était pas Charlize Theron, hein, vous imaginez, en 1949. Quelle est l'actrice qui jouait Calypso dans Ulysse ou les mauvaises rencontres?
5: Une actrice française?
3: Une actrice française. Française.
10: Virginie Lemoyne ?
3: Non, pas Virginie Lemoyne.
5: J'ai failli
3: mais,
5: dire.
3: Mais qui a un lien avec Virginie Lemoyne, bien sûr.
6: Jean-Luc Lemoyne, Jean-Luc Lemoyne.
4: Anne-Elisabeth Lemoyne ?
3: Non plus.
5: Non. C'est un lien, c'est pas un lien théâtral.
3: Si, un peu, parce que je crois qu'elle a partagé la scène avec elle.
5: Alors Ginette Garcin ?
3: Non.
8: Marc Mercadier ?
5: Bernadette Lafont ?
3: Non plus.
6: Suzette Bordereau ? Non, ça sert à rien, apparemment on dit des noms au hasard.
10: La reine Elisabeth ?
3: Non plus.
4: Micheline Labrousse.
6: Je prends l'annuaire, je vais la trouver.
5: J'ai partagé la scène avec elle.
3: Ah oui, oui, enfin partagé, pas en même temps, hein, je pense avant elle.
6: Mais elle a joué dans, elle a joué dans l'Odyssée, c'était un film. Oh,
3: elle a joué dans des tas de films, hein. C'est pas ce pourquoi on la connaît le plus, mais quand même, elle a une filmographie intéressante. Elle a joué dans La Case de l'Oncle Tom, elle a joué dans Bonjour Tristesse, elle a joué dans Le Far West, dans Lettre à mon frère Guy Gilles.
5: Elle est vivante toujours?
3: Non, elle n'est plus vivante.
8: Edwige Feuillère?
3: Edwige Feuillère, non.
8: Cécile Sorel?
3: Cécile Sorel.
4: Oula! Ça, c'était en 1900.
3: C'est Virginie Lemoine à partager, là.
8: Ouais, non, mais vous dites avant.
4: Sarah Bernard!
5: Je suis pas si vieille
8: attends,
5: que ça,
8: attends.
5: Mais bon,
8: non,
5: je sais pas comment je vais
8: vous
5: le
8: avez dit, Laurent, qu'elle a joué après. Donc, elle a peut-être joué
5: la même pièce.
3: Non, pas
5: pièce.
3: Après, le même soir, mais après.
8: Martine Carole?
3: Parfois, il y a des premières parties sur scène.
5: Alors, Geneviève Cazil?
3: Non plus.
4: Maria Pacôme?
3: Non plus.
8: Madame Casadesus?
3: Non plus.
6: Non, mais c'est des vrais gens, ça, ou pas?
4: Oui, bien sûr.
6: Parce que là, au bout d'un moment, Maria Pacôme. Lacombe, c'est pas un parfum, ça?
10: Il est pas là, le spécialiste.
3: Alors là, vous devriez connaître Maria Pacombe, parce que c'était une grande actrice de vous.
6: Ça recommence.
11: Ah oui, là, tu prends une leçon.
3: Et par exemple, vous avez vu le film La Crise avec Vincent Lindon et Patrick Timsit, cette scène mémorable où Maria Pacombe dit à ses enfants et ses enfants, je m'en fous de tout et je m'en vais. Maria Pacombe, très grande actrice.
6: Ah oui, Maria, j'adore.
4: Elle a fait aussi du théâtre?
3: Alors, un peu, mais pas beaucoup de théâtre. Essentiellement, mais beaucoup de scènes.
4: Sylvie Joly,
6: c'est une humoriste.
3: Ah, c'est pas du tout une humoriste.
12: Emmanuel Riva.
3: Même si elle était sympathique, parce que moi je l'ai reçue à quelques reprises.
6: Chanteuse.
3: Dans les années 80. Chanteuse, bravo. Ah.
4: Barbara?
3: Barbara, non.
4: Non.
3: Virginie Lemoine.
12: Oui.
10: Ouais, faudrait se réveiller.
3: Les questions ont un lien avec vous, je vous rappelle.
12: Oui, je cherche, j'ai proposé Emmanuel Riva, mais j'ai pas
6: compris. Nicole Croisille. Quand tu m'as eu, t'as dit que tu connaissais pas les jeunes, mais tu connais pas les vieux non plus, apparemment.
10: Ah, Nicordi, Nicole Croisille.
13: Nicole Croisille, ouais. Non, pas Croisille.
4: Anne Sylvestre?
3: Non plus, non, non. Bon, on va donner 300 euros.
10: Barbara.
3: Qui a joué Calypso dans Ulysse ou les mauvaises rencontres en 1949?
4: Juliette Gréco?
3: Juliette Gréco. Wow. Bonne réponse de Florian Gazan.
10: La vache.
12: Oui, bah oui.
3: Bah alors Virginie Lemoine.
12: Ah oui, non, mais ça ne m'est pas venu. Oui, c'est mon premier passage sur scène, c'est en première partie.
10: Ah bah en plus.
12: Ah bah oui, non, mais elle t'a pas marqué.
3: Bravo.
12: Si si, m'a marqué, mais là je suis voilà, ça ne m'est pas venu.
14: Mais elle a fait la première partie de ton spectacle.
12: C'est moi qui fais la première partie de son spectacle.
3: Ah oui, quand même.
12: Ah non.
3: Oui.
14: Mais c'est-à-dire qu'elle chantait et elle demandait à des humoristes de faire sa première partie.
12: Voilà, c'était une soirée à la Mutualité et on avait fait des bêtises en première partie, ça l'avait bien fait rigoler.
3: Faisait partie d'un groupe qui s'appelait les Ginettes.
12: Les Ginettes, exactement.
3: À l'époque.
12: Voilà, qu'on avait créé pour faire la première partie de Juliette Gréco. On lui a pas dit, hein, on lui a dit au dernier moment.
3: Alors, dans les Ginettes célèbres, parce qu'évidemment, puisque j'ai su que vous aviez un groupe qui s'appelait les Ginettes, Virginie Lemoine, qui a donc fait la première partie de Juliette Gréco, j'ai regardé qui étaient les Ginettes célèbres. Effectivement, il y a Ginette Garcin avec qui vous avez joué d'ailleurs dans Famille d'accueil. Il y a eu Ginette Leclerc qui a été une grande actrice française. Il y a Ginette Reynaud qui est une chanteuse québécoise qui vit toujours. Et puis il y a eu une violoniste française qui s'appelait Ginette Neveu. Pour quelle raison a-t-on retenu le nom de Ginette Neveu, violoniste célèbre?
14: Parce qu'elle est morte en avion dans le vol
13: de Marcel Cerdan.
3: Excellente réponse, ça c'est mieux. Bonne réponse de Charlotte de Turquie. Elle était Ginette Neveu, effectivement, dans le vol Paris-New York, vol dans lequel le célèbre boxeur français Marcel Cerdan est mort alors qu'il allait rejoindre Edith Piaf, d'où cette chanson. Enfin, je crois qu'elle l'a pas écrite pour lui, hein, Piaf. Elle l'a écrite pour Céline Dion. Mais... mais Ginette Neveu, effectivement, était bien dans l'avion avec Marcel Cerdan, ce fameux avion qui s'est écrasé. Bravo, Charlotte de Turquie, mais les autres, hein, j'ai vu que c'était quand même une réponse collective. Oh bah tiens, j'ai une autre question, puisque vous avez mis en scène une pièce au théâtre du Palais Royal, ça c'est la comédie musicale qui s'est joué à Broadway pendant plusieurs années.
12: Oui, oui.
3: Rappelez le titre, parce que c'est vrai qu'il est très long.
12: Alors, c'est Le Guide du Parfait Gentleman Assassin.
3: Alors, c'est une comédie musicale, avec quelqu'un d'ailleurs qui joue, parce qu'il y a l'assassin, mais il y a les victimes, et c'est la même personne qui joue toutes les victimes de la famille.
12: Absolument, c'est inspiré du film Noblesse Oblige, et dans le film Noblesse Oblige, c'était comme ça, il y a l'assassin, et puis les 8 victimes, qui sont des membres de la même famille, qui sont jouées par le même comédien. Et là, c'est Benoît Coden.
3: Alors, ma question concerne le Palais Royal. Vous allez triompher avec cette comédie musicale, en tout cas, je vous le souhaite, puisque le théâtre du Palais Royal a été inauguré en 1783. C'est donc le deuxième plus vieux théâtre parisien. Mais qui est le premier théâtre?
11: La Comédie Française.
12: Le Déjazet, non.
3: Comédie Française, eh bien non, moi aussi je pensais ça, monsieur Berlian. Mais la Comédie Française est arrivée après, parce qu'avant, la troupe de Molière jouait dans un hôtel.
11: L'hôtel de Bourgogne.
3: Voilà, qui n'est pas la salle Richelieu qu'on connaît aujourd'hui.
6: Le Gymnase?
3: Le Gymnase, non.
10: Merci.
13: Le Comédie Club.
10: Édouard VII. Comédie des Champs-Elysées, excellent théâtre.
3: Plus récent, c'est Art Moderne, les Champs-Elysées. Très beau théâtre, mais Art Moderne.
10: Il aurait pu être en place d'eux.
3: Non, non, non, non.
6: Il est dans l'ancien.
3: On parle évidemment d'un théâtre qui est dans son jus, qui est...
14: C'est un petit théâtre,
3: qui est
14: non?
3: Non.
6: Il est dans le 9e?
3: Il n'est pas dans le 9e. Le plus vieux théâtre de Paris, le 2e, c'est le Palais Royal.
12: Le Dodou?
4: Les Arènes de Lutèce?
3: Non. Mais on n'est pas loin.
10: Colombier?
3: Non.
10: Colombier?
6: Non. À Paris?
3: À Paris, bien sûr. C'est effectivement Rive Gauche.
4: Rive Gauche.
14: Alors c'est... Ah, c'est pas
4: le Sénat.
14: Le théâtre de Montparnasse.
3: Montparnasse, non. Peut-être vous y avez joué, mais j'ose plus rien dire, Berléand.
12: Est-ce qu'il est en bon état aujourd'hui?
3: Qui, Berléand?
15: Non, c'est ça, c'est le problème.
12: Est-ce qu'il tombe en ruine ou pas?
15: Il est en rive droite ou rive gauche?
3: Très, très
15: rive
3: bon gauche. État.
12: Ah, en très
16: il,
12: bon état.
16: Il est en exploitation.
7: Le monsieur a dit rive gauche.
3: Ah, oui, bah oui, oui.
16: Rive gauche. Non, mais,
7: le rap, je répète pour mon voisin
15: rap,
7: qui repose
15: rap,
7: une question.
15: Le rap?
3: Pardon.
15: Le rap?
12: Le Ranelagh. Le Ranelagh.
15: Ah, non, c'est rive gauche.
7: Rive gauche, c'est quel côté?
15: Je suis quand même...
7: Le Don Camillo?
15: Attends, le théâtre de poche.
3: Il vient de fermer le Don Camillo,
7: je
3: le
7: sais,
3: pauvre.
7: L'Alcazar.
3: L'Alcazar. Mais ouais. Non, une salle de théâtre. Une des plus grandes salles de théâtre à Paris.
7: L'Opéra
3: enfin.
7: Garnier?
3: Mais non.
16: Mais attends, rive gauche, il n'y en a pas
12: gauche,
16: beaucoup.
12: Le théâtre
7: Marigny.
12: Le théâtre Marigny. Mais non, rive
3: mais Marigny,
12: gauche.
3: C'est rive droite.
7: La Gaîté Montparnasse. Ça dépend des années.
3: Bobino? Je l'ai entendu.
7: Le théâtre de l'Odéon.
3: Le théâtre de l'Odéon, bien sûr. Bonne réponse. De Florian Gazan.
16: On cherchait dans le privé.
7: Elle me dit pas que tu y as joué, François.
3: François Berléand, vous avez joué à l'Odéon?
17: Non, mais j'habite juste à côté.
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3: On va répondre à Cécile qui voulait réagir à l'émission de lundi dernier. C'est bien ça, Cécile? Bonjour.
19: Oui, bonjour. Bonjour à tous.
3: Bonjour. Bonjour. Vous avez entendu bonjour, que Cécile. Guillaume Gomez
7: oh là là.
3: Avait dit qu'il était attiré, ou plutôt qu'il attirait surtout les vieilles dames. C'est ça?
19: Exactement. Je voulais rectifier. Les jeunes aussi. C'est ce que je vous proposais. J'habite à Bordeaux. Si vous voulez venir manger à la maison, il n'y a pas de souci.
7: Attention, je suis pas un mec facile.
3: Carrément.
7: Après-demain.
16: Ah ouais, donc.
7: Après-demain.
19: Allez.
3: Vous savez que quand même là c'est audacieux de votre part, non seulement sexuellement, mais même culinairement parlant, parce que vous voulez inviter à manger à la maison l'ancien chef de l'Élysée, je vous rappelle.
19: Alors, c'est en tout bien tout honneur, uniquement culinairement parlant, et puis on pourrait cuisiner ensemble.
16: Vous mais attendez, moi
7: si
16: je pense
7: en
16: que le Guillaume...
7: Si c'est tout honneur, je vais pas me taper un TGV, allez, retour quand même. En plus, c'est dommage, des deux, c'est ce qui fait le moins bien.
3: Il est marié, il a des enfants, vous savez.
19: Oui,
17: mais moi aussi. Ça veut rien dire.
3: Oh bon, merci,
7: merci Cécile.
3: Cécile.
7: Merci beaucoup Cécile.
3: On passe à Blandine. Bonjour Blandine. 45 ans Blandine. Tout prochainement, le 14 septembre. Elle veut assister aux grosses têtes comme cadeau surprise pour son mari. C'est ça Blandine ou pour vous?
19: Oui, c'est ça. Bonjour Laurent, bonjour à toute l'équipe.
7: Bonjour Blandine.
3: Alors j'ai pas bien compris, c'était pour vous le cadeau surprise ou pour votre époux?
7: Bah, si c'est pour elle, c'est pas une
19: pour
7: surprise.
19: Pour moi le cadeau surprise.
7: Oui, mais c'est pas une surprise du coup.
19: Oui, mais il y a des surprises qui se partagent.
3: J'ai péniblement réussi à obtenir deux places pour le 18 septembre, mais j'ai dû annuler parce que la ligne Paris-Besançon est en travaux. Qu'est-ce que vous me racontez, là?
19: Eh bien, en fait, il y a des travaux au niveau de la gare de Dijon,
3: oui.
19: Qui fait que mon retour serait retardé de 3 heures, oui. Ou alors, pour rentrer à Besançon, il faut que je passe par Bourg-en-Bresse ou par Strasbourg.
3: Vous voulez qu'on fasse donc, quoi, nous, là-dedans?
16: Taxi-moto.
7: Vous voulez qu'on appelle Jean Castex? Vous voulez un hélicoptère RTL?
16: Est-ce que vous voulez qu'on vienne faire les grosses têtes chez vous à Besançon?
19: Ah, mais ça, ce serait une très très bonne idée. Je vous laisse le suggérer à monsieur le maire de Besançon.
3: Parce que je vois pas trop ce qu'on peut faire sinon, en fait, on a vu assez d'horaires pendant la gare.
19: Non, vous ne pouvez rien faire, mais voilà, j'aurais juste bien aimé participer.
3: Ah. Bah, Blandine, venez quand vous pouvez. On peut pas changer les horaires SNCF.
16: Et puis, Blandine, si vous voulez vraiment venir, bah, bougez-vous un peu.
19: Je viendrai plus tard.
3: Oh.
19: Quand Céline Dion sera partie, quand le pape sera rentré chez lui, enfin.
16: Mais pourquoi? Vous voulez pas les croiser?
20: Ah, c'est le bordel, non. Pareil.
16: Mais pourquoi?
3: Ah, il paraît qu'elles sont furieuses toutes les deux, le pape et Céline Dion, parce qu'hier, il paraît qu'elles portaient la même robe. Blandine, on vous embrasse, en tout cas, et on passe à Sébastien. Alors, Sébastien voulait remercier Florian Gazan, c'est bien ça, Sébastien?
21: Oui, moi je voulais dire que j'aime beaucoup Florian Gazan et il a été très bon dans la nouvelle chronique de résumé de l'émission il y a quelques jours.
3: Oui.
21: Enfin, je suis en décalé du coup, il y a plus que quelques jours pour moi, je suis encore sur les replays. Et cette rubrique est vraiment pas mal. Ça permet d'avoir un petit résumé et de voir les...
3: Merci beaucoup.
21: Les prouesses de chaque personne.
3: Ah ben oui, c'est vrai que pour l'instant, on a eu de jolis résumés, plus ou moins bien réussis, mais quand même globalement plutôt bon. Aujourd'hui, c'est Az. J'espère que vous prenez des notes, monsieur Az.
22: De quoi?
3: C'est vous qui prenez les notes pendant l'émission pour le résumé.
22: Bien évidemment, tout est dans ma tête.
3: Je vous ai rien vu noter encore.
22: Moi, c'est pas facile, hein.
3: Quoi?
22: C'est pas facile, hein.
7: Non. D'écrire.
22: Mais non, parce qu'en fait. mais en fait, quand t'écris le résumé, après, t'es plus dans l'émission vu que t'écris le résumé.
3: Oui, mais ni l'un ni l'autre, c'est pas bien non plus.
22: Oui, c'est vrai. Si t'es pas dans l'émission, tu peux pas écrire le résumé.
3: Et on passe à Stéphane. Bonjour Stéphane.
0: Bonjour.
3: Alors, vous trouvez que la rentrée est bonne, vous êtes content de retrouver Charlotte de Turckheim, entre autres, hein, évidemment, mais vous avez un penchant, un faible pour Charlotte, pour Caroline, pour Michel Bernier, pour Valérie Mérès, c'est bien ça?
1: Ah ouais, donc les, oui, les top
22: modèles. Les belles gonzesses.
0: Ouais, les belles gonzesses.
14: Eh oui.
0: Les belles gonzesses.
14: Eh oui, mon Guillaume.
0: et celles qui ont de l'humour et de la répartie.
3: Eh ben voilà. Et vous pouvez ajouter Valérie D'Amido dans la liste maintenant.
0: Tout à fait. Mais j'ai un peu l'impression que vous ajoutez que des femmes de poids. Il y en a d'autres. Hein.
3: Merci en tout cas pour votre appel, Stéphane. Ouais.
14: Merci quand même, Stéphane.
3: Et nos camarades sont quand même contentes que vous.
20: Oui. Enfin, on est consciente de nos formes. Enfin,
3: j'avais pas. Effectivement.
14: Moi, on est consciente de notre beauté.
20: Exactement.
22: Oui.
14: Voilà, de notre intelligence.
20: Évidemment.
3: Le poids n'est pas un critère de sélection dans cette
1: émission. Non, il y en a un peu plus. Il y en a un peu plus. Je vous le mets quand même.
22: Ouais. Et puis, quand les gros seront maigres, les maigres seront morts.
1: Un Florian.
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3: Alors là, Virginie, moins que je vous explique, vous n'avez rien à faire sauf écouter les fake news de mes camarades et tenter d'aider Philippe, qui est au téléphone. Il nous appelle depuis le Finistère à Plouvorne, précisément. Bonjour Philippe.
24: Bonjour Laurent, bonjour les grosses têtes, bonjour le public.
3: Vous êtes du côté de chez Johan Rioux, Philippe?
24: Pas très loin, effectivement, oui.
3: Virginie va peut-être vous aider, en tout cas Philippe, à retrouver la bonne info parmi les fake news. Vous voulez savoir ce que vous risquez de gagner quand même?
24: Ben, éventuellement, oui, s'il vous plaît. Oui.
3: Alors, pour vous, ça ne sera pas un voyage, mais un portable, un PC portable de la marque Altic. 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
1: Oui, monsieur.
3: 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Philippe, êtes-vous prêt à jouer pour cet ordinateur?
24: Eh bien, écoutez, j'écoute.
22: Vous avez un ordinateur ou pas?
24: Oui, mais qui est vieillot, donc ce serait pas mal.
3: Ce serait pas mal. Voici Charlotte de Turckheim pour la première info.
14: Une délégation hindoue visitant la Tour Eiffel a demandé à ce qu'il n'y ait pas de femmes sur la Tour Eiffel. On aurait dû leur dire que Céline Dion était redescendue.
3: Guillaume Gomez.
25: Suite à ses mauvais résultats en ce début de Ligue 1 et voulant sauver sa saison, l'Olympique de Marseille a demandé l'autorisation de garer le bus des joueurs devant ses buts durant les 10 prochains matchs.
3: François Berléand.
26: Retour de l'extrême droite en Allemagne, Sarah Knafou a déclaré « Ça n'a rien d'inquiétant, c'est comme le retour de la porcelaine à Limoges, du nougat à Montélimar et des bêtises à Cambrai. »
3: Florian Gazan.
27: Dans le parc national du Serengeti en Tanzanie, le conducteur d'une Jeep transportant des touristes a perdu le contrôle de son véhicule et a fini sa course dans une rivière infestée de crocodiles. Heureusement, pas de victimes et les touristes ont vraiment pu voir les animaux au plus près.
3: Valérie D'Amido.
20: Visite du pape en France, il sera facile à reconnaître. C'est le gars à côté de Céline Dion.
3: Az.
22: Pascal Pro s'est plaint sur CNews d'avoir vu trop de voiles cet été à La Baule. Il a raison, la compétition de voiles à La Baule a eu lieu du 10 au 22 août. D'habitude, c'est en juillet.
3: Alors, qui a dit la vérité parmi tout ça?
24: Florian Gazan.
26: Ouais, moi aussi. Ouais.
3: Avec le parc national du Serengeti et les touristes qui se sont retrouvés.
24: L'accident de Jeep.
3: Exact, bravo. Ouais. Vous allez gagner votre ordinateur. J'ai une question, justement, concernant Céline Dion, puisqu'elle a fait une déclaration et même un conseil qu'elle a donné à ses fans. Quel conseil a-t-elle donné avant ses concerts qui démarrent samedi prochain?
20: Mettez des boules caisses.
3: Non.
14: Revendez vos billets et on partage la recette.
3: Non plus.
22: Pour venir tôt.
3: Non plus.
22: Venez en métro.
3: Non plus.
14: Est-ce que c'est que pour ses concerts à elle ou ça pourrait s'appliquer à d'autres gens?
3: Ah, ça pourrait s'appliquer à d'autres. Mais là, elle voulait prévenir ses supporters, ses fans de quelque chose.
1: Ne venez pas avec Patrick Bruel?
3: Non.
22: Ça va être long.
3: Ah, alors oui.
22: La durée du concert va durer 2 heures.
3: Et donc?
22: Mais apprenez les chansons, je vais pas les terminer.
3: Non, mais
22: préservez
3: vrai,
22: votre voix.
3: C'est vrai que c'est lié à son spectacle qui d'habitude fait 1h40 et là, elle a préféré.
22: Reposez-vous.
3: Ça pourrait être plus long.
22: Si vous travaillez le lendemain, attention.
3: Non, donc. Non.
1: Prenez un café?
3: J'avoue que son conseil m'a paru un peu curieux parce que je vois pas trop le rapport entre.
14: Posez un RTT.
3: Non, entre son conseil et le fait que le concert soit un peu long.
12: Buvez avant de venir.
2: Non plus. Prenez des pulls. Couvrez-vous.
3: On se rapproche.
2: Prenez un manteau, un oreiller.
20: Mettez des chaussures plates.
3: Quoi?
20: Mettez des chaussures plates.
14: Mettez des chaussures confortables.
12: Des moon boots.
3: Mettez des bonnes chaussures. Je vais vous l'accorder, Valérie Damidon. Mettez des bonnes chaussures.
20: Ceux qui sont debout, trois heures sur des talons aiguilles, ils peuvent pas.
3: Ah, parce qu'on est debout, vous croyez qu'on est debout,
2: c'est pas non.
20: Ah, si, si, on est debout, je pense qu'il y a une.
22: Non, non, il n'y a pas de fosse au concert de Céline Dion.
27: Bah, il y a que des chaises.
22: Ah non, c'est pas assez d'essai.
27: Il y a même des lits médicalisés.
3: Mettez de bonnes chaussures, qu'elle a dit.
26: Mais il faut toujours mettre de bonnes chaussures. Tout
14: oui, mais peut-être que comme elle a un accent, elle a voulu dire un autre mot qu'on n'a pas compris.
25: Ouais, c'était peut-être pas de chaussures.
27: Peut-être que chaussures en québécois, ça veut dire coussin. Ouais.
14: Peut-être que ça veut dire un petit sandwich, venez avec un sandwich.
25: Oui. Peut-être dire mange bien et couche-toi de bonne heure.
3: Ouais. Moi, je l'avais vu aussi à Bercy. À l'époque, c'était Michael Gregorio qui faisait sa première partie. Je vous parle de ça il y a 20 ans. Michael Gregorio a fait la première partie.
22: À quel âge, Michael Gregorio?
3: Ah ben, on a toujours l'impression que c'est un gamin, mais ça fait 20 ans qu'il fait ce métier. Et je peux vous dire que dans les années 2000, on a fait Bercy. Et je suis même allé voir Céline Dion à Anvers, puisque Michael a fait toute la tournée de Céline Dion en Europe. Mais oui, bien sûr.
25: On espère surtout qu'il s'en souviendra, lui. Qu'il a fait la première partie de Céline Dion.
3: Contrairement à Virginie.
25: Ah, oui, pardon, la vérité pour vous.
3: Ah ben, d'ailleurs, tiens, dans une de vos pièces, il y a une ex-fiancée de. Oh, bon, qui, je sais pas pourquoi
12: oui,
3: je raconte
12: vrai.
3: Ça.
12: Mais c'est vrai.
3: De Michael Gregorio.
12: Oui, dans le manuel de la jeune mariée, 1957. Voilà. C'est une information du tonnerre.
25: C'est qui, Francis Perrin?
12: On a appris pour les cotons, les cotons-tiges, là, tout à l'heure.
14: Non, les cure-dents.
12: Les cure-dents.
25: Ouais, ça n'a pas le même goût.
20: C'est pas pareil.
27: Ça se met pas au même endroit.
20: Ça se met pas au même endroit.
27: Quoi.
20: Pas au même endroit hein,
27: Comme le thermomètre.
20: Voilà.
3: Mais Virginie, vous n'êtes pas réveillée. Dites-moi.
25: Je sais pas ce qu'on va faire de cette émission, quand même. Vous en avez une en arabe, au cas où, il y a un best-of?
12: C'est-à-dire, faut se lever tôt pour venir à, pour les faire l'émission à 18h.
25: À 15h30.
12: 15h30.
3: Ça, c'est bien les artistes. 15h30, c'est tôt. Feignante.

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1: Allez, quelques questions musicales et j'aimerais que vous identifiez quelqu'un qui est né dans le Bronx et qui a été pianiste à Los Angeles. Il en a même fait d'ailleurs une chanson, mais de qui s'agit-il ?
2: Billy Joel ?
1: Billy Joel, bonne réponse !
3: Bravo.
1: Et ouais, ça a donné cette chanson qui s'appelait Pianoman.

0: a fait des tubes hein, quand même, ah, Billy Joel.
1: Il a une voix de femme, vous trouvez pas?
0: Vous trouvez qu'il a une voix de femme?
1: Ah oui, moi je pense que j'écoute comme ça, je pense que c'est une femme qui chante.
0: Ah bah pas quand il chante par exemple Uptown Girl.

0: Vous trouvez qu'il a toujours une voix de fille, là?
1: Oui,
2: on peut, il a une voix de fille.
0: Non, il a une belle voix, Billy Joel. Oui, moi, j'adorais Honesty. Ouais.

0: Alors, il faut quand même que je vous raconte que, je crois que je l'avais raconté d'ailleurs à l'époque, ici aux Grosses Têtes, j'ai eu la chance d'aller le voir grâce à Monsieur Gazan, qui m'avait offert les places au Madison Square Garden à New York. Et donc, j'étais allé voir, évidemment, Billy Joel. La seule chanson que je connaissais à l'époque, c'était Honestly.
1: Mais je me dis...
0: Qu'il n'a pas chanté.
2: L'enfoiré.
1: Je me demande...
2: Je l'avais prévenu.
1: Je me demande si j'ai pas roulé ma première pelle au cinéma sur cette chanson.
0: Honesty.
3: Non, Honesty. Bah non, il était pas né.
1: Dans Les Soudoués en vacances, il y avait cette chanson et j'embrassais Guy Marchand. Ah. C'est la première fois que j'embrassais quelqu'un sur la bouche.
0: Ah, mais quand vous dites au cinéma.
1: Oui, au
0: en
1: cinéma.
0: En tant qu'actrice, mais oui. Nous, on pensait au cinéma en tant que
2: spectateur.
0: En tant que spectatrice dans une salle.
2: Ah, peut-être qu'on appelle à Guy Marchand aussi, hein. Au Gaumont de Champs-Élysées.
0: Non, mais comprenez, chère Charlotte, oui. Que quand vous dites c'est la première fois que j'ai roulé une pelle au cinéma, tout le monde pense que vous êtes.
1: Ah,
0: plus...
1: non, comme actrice. Et c'est un événement. Parce que, voilà. En principe, on n'embrasse pas des inconnus. Donc, là, c'est notre travail, si vous voulez, d'embrasser quelqu'un.
3: Guy Marchand n'est pas un inconnu.
1: Et c'était une très mauvaise expérience.
3: Pourquoi de la gueule?
1: Ben parce que moi, j'étais toute jeune et tout. J'étais vraiment gênée de faire ça et tout. Et donc, j'étais assez copine avec Gérard Lanvin. Et je dis à Gérard, écoute, voilà, on doit s'embrasser et tout avec Guy Marchand. Mais moi, je me demande, est-ce qu'il faut mettre la langue ou pas la langue? Parce que c'est quand même, je vois, dans les films, c'est très chaud quand même.
3: Doublure.
1: Il n'y avait pas de doublure.
3: Et Lanvin en a profité, il t'a dit, attends, on va s'exercer, et il t'a roulé 10 gamelles.
1: J'aurais bien aimé, ouais.
0: Moi, pour tout vous dire, j'embrasse beaucoup aussi, et je m'entraîne là pendant les répétitions.
1: Et vous l'embrassez sur la bouche?
0: Ah, je vous dis pas qui j'embrasse, faut venir au théâtre pour savoir.
1: Et vous mettez la langue?
0: Ah bah, vous verrez, mais alors...
3: Mets la langue dans la bouche.
0: Je passe ma journée à m'entraîner.
3: Ouais. Et c'est pas là, normalement, que je donne une recette de langue de veau?
2: On peut pas vous dire qui l'embrasse, mais vous mettez pas au premier rang.
0: Je reviens en tout cas sur Billy Joel parce que j'ai dit qu'effectivement j'étais déçu parce qu'il n'a pas chanté Honesty ce soir-là quand je suis allé le voir. J'ai eu cette chance grâce à vous, Florian, au Madison Square Garden. C'est quand même très impressionnant. Mais je me suis rendu compte en fait que j'ignorais, j'avais oublié qu'il avait fait autant de tubes parce qu'en fait je me suis rendu compte tout au long du concert que je connaissais toutes ses chansons, celle-ci par exemple, My Life.

0: Ne me dites pas que là, il a une voix de fille encore, Charlotte.
1: Non, mais là, on dirait Elton John.
2: c'est très masculin.
3: Mais c'est un peu le Elton John américain.
0: C'était quand même Billy Joel. Il y a d'autres tubes, hein. On peut pas tous les passer, mais encore un petit pour la route quand même.
4: Là-dessus, on en a roulé de la peste.
0: Ah oui,
4: oh oui.
2: Et pas qu'à Guy Marchand.
4: Et pas qu'à Guy Marchand.
2: On maroufle, on maroufle, on maroufle.
4: Ah ça m'a rouflé bien. Honesty et ça, dans les booms, hein, ça m'a rouflé bien.

0: Je reviens à d'autres questions en oubliant un instant Billy Joel pour Thibaut Enduit. Monsieur Enduit, tiens, c'est pour vous.
1: Monsieur Enduit, alors, qu'est-ce qu'il veut, Monsieur Enduit ?
0: Eh ben, Monsieur Enduit, il habite les Sables d'Olonne.
2: Ah, bah. Pas en Crépy-en-Valois ?
0: Et ma question, la voici, qu'est-ce ? Monsieur Enduit à Crépy-en-Valois. Bon, dites, je peux poser ma question tranquillement, ouais. Quand même. Qu'est-ce qui s'est terminé par un nouveau départ et avait commencé par telle mère, telle fille ? Voilà ma question pour Monsieur Enduit.
3: Ça, c'est un livre.
1: C'est une série télévisée.
0: Oui, absolument.
4: Dans laquelle a joué Virginie Lemoine.
0: Absolument.
4: Bon, alors, on va la réveiller. Virginie, c'est pour vous.
1: C'est avec Juliette Gréco. Vite, hein.
4: Non, c'est Virginie.
5: Vous pouvez répéter la question ?
0: Je me demande, parce que je l'ai connue jeune et vive.
5: Oui, oui, oui.
4: Ah, ben, c'était avant la drogue. Ça, bah oui. C'était avant la drogue.
5: Là, on m'a sorti de l'EHPAD ce matin. Je suis venue, j'étais très
0: Qu'est-ce
5: contente.
0: Qu'est-ce qui s'est terminé par un nouveau départ et qui avait commencé par telle mère, telle fille ?
5: Famille d'accueil.
0: Eh ben voilà, voilà,
4: famille d'accueil. D'accueil.
5: Ah, j'ai trouvé !
0: Vous avez joué pendant 14 ans cette série.
4: Ah merde.
0: Famille d'accueil, c'est quand même pas rien, vous voyez. Vous jouiez Marion Ferrière.
1: Exactement. Hein. Tu t'en souviens?
5: Oui, ça, je m'en souviens très bien.
6: D'accord.
0: Ouais, mais... C'était le nom du personnage.
5: Oui,
0: le
5: tout à fait.
0: Premier épisode de la première année, la première saison, c'était en 2001. Ouais. Le premier épisode s'appelait Telle mère, telle fille.
5: Ah
4: voilà.
5: Mais bien sûr.
0: Et le dernier, là on est en 2016, c'est pour ça que je dis ça a duré 15 ans, je me trompe pas. 14e saison en 2016 et le dernier, curieusement d'ailleurs, le dernier épisode s'appelait Nouveau départ.
5: Mais... Oui, bah c'était un départ de la chaîne de...
1: Mais à la décharge de Virginie, faut bien que je reconnaisse moi aussi que au bout de 50 ans de carrière, parfois, faut que j'aille sur Wikipédia voir ce que j'ai fait. Il y a des trucs qu'on a oubliés.
0: Je reconnais.
5: À part le baiser avec Guy Marchand.
1: Ah ben non, c'est un truc qui te marque.
4: Il manquait un article, hein, c'était le baiser.
5: Ouais. Et moi, j'ai joué sa fille, moi, Guy Marchand.
1: Mais franchement, Laurent, tu vous souvenez de tout ce que vous avez fait depuis 50 ans ?
0: Absolument.
1: Moi, tu parles.
5: Tu te souviens quand tu m'avais emmené à Pigalle boire un café un jour après un spectacle ?
2: Mais c'est pas dans Wikipédia, ça.
1: Oui, mais là, t'avais pas mis la langue.
0: Vous avez emmené à Pigalle prendre un café, vous ?
1: Oui.
0: Non, mais ça me fait plaisir que vous vous souveniez qu'on soit allé à Pigalle, enfin, que je vous ai laissé à Pigalle. Enfin, je veux dire. Et ça vous a rapporté beaucoup.
5: Je me souviens d'une anecdote que vous m'aviez racontée qui est gênante pour vous. Alors, je sais pas si je peux la raconter.
1: Ah, bah, si, si, maintenant.
7: Ah, bah, justement,
5: vous m'avez dit qu'un jour, vous
4: étiez. Allez-y, j'écris le résumé.
0: Je crois que depuis.
4: Je suis en place.
0: Je crois que depuis, j'ai entendu pire.
5: Je vous étiez allé vous baigner avec des amis dans un petit lac et vous vous étiez isolé pour mettre votre maillot de bain. Donc, vous aviez enlevé votre pantalon, votre slip pour mettre votre maillot de bain derrière une voiture. Et au moment de mettre votre maillot de bain, vous étiez rendu compte qu'il y avait une vieille dame dans la voiture qui vous regardait.
4: Tu t'en souviens, Charlotte ? Tu t'en souviens ou pas ?
5: Je m'en souvenais de ça, Laurent.
0: Bien sûr que je m'en souviens, mais que vous souveniez de ça.
5: Ah bah ça marque,
4: et
5: ça
4: pas
5: marque.
4: Juliette Gréco.
0: Que ce soit ça.
1: C'est ça qui
5: moi,
1: nous
5: quand
1: a...
5: je vous vois, je pense toujours à ça, cette vieille dame.

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1: Le livre du jour est signé Romain Slocombe, qu'on aura au téléphone dans un instant. Ça s'appelle Un été de trahison. Ça se passe en juillet 1940. Vous aurez compris qu'il s'agit de la période de l'occupation. Et ma question, avant qu'on ait l'auteur, Romain Slocombe, qui est un spécialiste hein, d'ailleurs de cette période, ma question concerne celui qui était président du Conseil jusqu'au 16 juin 1940. Fonction évidemment qu'il a abandonnée en laissant sa place au maréchal Pétain, qui était président du Conseil en France Léon avant Blum.
2: Chamberlain.
1: Non, non.
3: Daladier.
1: Non plus.
2: Poincaré.
3: Hériot.
1: Ah non, non, non, non. Et il en est évidemment question dans le livre. D'ailleurs, il a un accident de voiture avec sa compagne, qui était comtesse, mais ça, on en parlera avec Romain Slocombe dans un instant. Et d'ailleurs, il fut à nouveau ministre après-guerre, mais c'est quelqu'un qui, effectivement, était président du Conseil jusqu'au 16 juin 1940. Là, c'est une question d'histoire, notre histoire. Et Monsieur Berléand, Monsieur Gomez, même de Turckheim, même d'Amido, même
4: Le Chanel, des Chanel, des
1: Chanel. Non,
2: je suis là, hein, je suis là. Hein. Non,
1: non, oui, Monsieur Haas aussi, vous avez.
2: Surtout, surtout Monsieur Haas. Vous avez cité tout le monde pour l'histoire de France.
1: Vous avez quand même étudié la guerre et l'occupation à l'école.
2: Bien évidemment.
1: Bon,
2: et donc,
1: alors.
2: Là, on est en train de chercher.
4: Gaston.
1: Mais non, il était en désaccord avec les principaux membres du gouvernement.
5: Ben
1: et,
5: oui.
1: Et il a démissionné.
2: Pas le vaillant Couturier.
1: Non. Et il a été remplacé par le maréchal Pétain, que lui-même, d'ailleurs, avait conseillé au président Lebrun pour lui succéder. Bon, alors après, il a eu lui-même quelques.
2: Il y a une avenue?
1: Ah, oh, bah, il a eu des avenues, des. Oui, ça, oui.
4: Doumer.
1: Non.
2: Lafayette.
1: Mais non.
2: On peut avoir son prénom.
1: Ah, oh, non, vous n'aurez pas le prénom.
2: Alors là.
1: Écoute, ah, si on perd 300 euros là-dessus, j'ai vraiment honte.
2: Ah oui. Juliette Gréco.
1: C'était l'ennemi de Laval, en quelque sorte.
3: Ah, Cure-Dent.
1: Non.
2: Régurgite.
1: Non, non, écoutez, franchement, là, monsieur François Berléand.
6: Oui, je sais. Ah, on me l'a proposé le rôle.
1: Ah, vous avez failli jouer le rôle?
6: Non, on me l'a proposé.
1: Ben oui, enfin, quand même.
6: Ah, punaise.
1: En tout cas, il est mort le 21 septembre 1966, donc faites les comptes, hein. Ça fera effectivement 60 ans le 21 septembre prochain qu'il est décédé à Neuilly-sur-Seine. Un homme d'État français très connu.
2: Mesmer.
1: Mais non.
4: Félix Faure.
1: Mais non.
4: Sarkozy.
1: Oh non, pas ça.
4: Je sais pas, tu dis vous, pardon, vous dites Neuilly, alors
1: j'ai honte pour l'histoire de France.
6: Ouais,
2: ah oui.
1: Pour sauver l'honneur, j'espère qu'au moins plein de mains vont se lever. Qu'on va avoir des réponses dans le public.
3: Oh, y a deux mains.
1: Ouais. Deux mains qui se
3: c'est
1: lèvent.
3: Pas ouf, hein, non plus. Hein.
1: Allez-y, Haas.
2: Il n'y a pas plus près. Allez, super, t'as gagné.
1: C'est pas beaucoup, hein. 2 sur 100, ça prouve.
2: Bonjour,
1: qu'on,
2: monsieur.
1: On connaît mal l'histoire de France.
2: Comment vous vous appelez?
7: Charles.
2: D'où venez-vous, Charles?
7: Paris.
2: Quelle est votre réponse?
7: C'est Paul Reynaud.
1: Paul Reynaud, bravo, monsieur, bien sûr. Paul Reynaud. Bonjour Romain Slocombe.
8: Bonjour Laurent.
1: Ah, ça vous encourage à continuer à faire des bouquins sur cette période?
8: Oui, oui, je pense qu'il faut, il faut que les gens potassent un peu leur histoire encore.
1: Ben oui, c'est bien la preuve que finalement, il y a encore de la place pour de nombreux livres sur cette période, parce qu'elle est toujours méconnue. Comment vous expliquez ça? Parce qu'il n'y a pas que les grosses têtes, même dans le public, il y a quoi, une centaine de personnes, et on s'aperçoit qu'il n'y a que 2 personnes qui connaissent Paul Reynaud.
8: À mon avis, il est oublié, ce n'est que justice. Hein.
1: Alors expliquez pourquoi.
8: Il a pris le train en marche après Daladier, qui n'était pas beaucoup mieux d'ailleurs. Et puis, il a dit, alors que l'armée était totalement mal préparée, etc., trahi aussi, comme Marc Bloch le disait dans L'étrange défaite, il a dit, Français, nous allons gagner parce que nous sommes les plus forts. Et ça a été évidemment la catastrophe. Et je raconte aussi dans le livre que, ayant cédé le pouvoir à Pétain, qui en a profité bien sûr, Paul Reynaud a essayé de se faire nommer ambassadeur aux États-Unis et il a détourné de l'argent et ses acolytes se sont fait piéger en Espagne par la police espagnole. Et donc il a été finalement révoqué avant même d'être nommé ambassadeur aux États-Unis.
1: Vous avez décidé de situer votre roman, qui reste un roman, mais quand même évidemment basé sur la réalité. Vous avez décidé de baser ça sur quoi? 7 jours, une semaine?
8: 8 jours.
1: Début juillet. Pourquoi cette semaine-là?
8: J'avais déjà fait un roman qui s'appelait La Débâcle, qui lui aussi était situé sur 8 jours. Et en regardant de près la période, je me suis aperçu qu'il y avait vraiment une période clé qui commence le 3 juillet avec Mers el Kébir, quand les Anglais bombardent la flotte française qui a commis l'erreur de passer à l'anglais. Et donc les Anglais sont du jour au lendemain nos ennemis. Et puis pendant ce temps-là, tout le monde à Vichy se réunit autour du nouveau gouvernement. Tout le monde cherche des places, etc. Et Laval est en train de magouiller pour que les députés votent les pleins pouvoirs à Pétain et l'abolition de la Constitution de 1875. Donc c'est en fait la fin de la République. Et c'est en ça que mon bouquin est assez actuel d'ailleurs, parce que au mois de mai de l'année prochaine, je ne sais pas très bien ce qui va se passer.
1: Donc vous êtes en train de dire qu'il faut sauver éventuellement la République, c'est en tout cas la question qui se posait à l'époque, et je parlais de destins qui se croisaient, parce que c'est vrai que chacun évidemment réagissait différemment à la oui. situation, chez les politiques, mais aussi chez les simples gens, et c'est le cas des quatre Françaises dont vous parlez dans ce livre, puisque c'est ça aussi que vous racontez. Quatre destins différents, quatre Françaises plus ou moins patriotes, parfois bien moins que plus. Il y a une infirmière qui, elle, est fidèle militante au Parti communiste. Alors pareil, hein, au sein du Parti communiste français, au tout début, ça n'est pas si simple que ça, et ce n'est pas toujours comme on le croit parfois. Vous donnez d'ailleurs des extraits du journal L'Humanité dans le livre. Alors, il y a des extraits de journaux qui sont réels, j'imagine. Et d'autres pas. C'est ça, d'ailleurs, parfois qui est perturbant, parce que je pense par exemple à l'interview que vous donnez d'une autre de ces quatre femmes, qui est l'aviatrice, elle n'a pas existé, ça c'est un personnage romancé, mais j'imagine inspiré d'une vraie femme qui a existé.
8: Oui, elle est inspirée de Madeleine Charnot, qui était une des grandes aviatrices françaises des années 30. Et cette femme a été un petit peu oubliée parce qu'elle avait fait plutôt les mauvais choix, et comme elle écrivait dans la presse très conservatrice et qu'elle était mariée à Jean Fontenoy, qui était un journaliste pro-nazi, un peu comme Jean Luchaire dans le film de Giannoli, j'ai juste changé son nom parce que je lui fais vivre une histoire d'amour qui, elle, est inventée. Mais par contre, ce sont bien ces interviews dans la presse de l'époque, ces prises de position en faveur du fascisme italien, du nazisme, etc.
1: En fait, c'est la vraie interview, mais pas avec le bon nom.
8: Voilà.
1: Ça s'appelle Un été de trahison. C'est signé Romain Slocombe. C'est son nouveau roman. C'est toujours évidemment très documenté, très bien écrit. Romain Slocombe est un spécialiste de cette période. Un été de trahison. C'est aux éditions du Seuil et c'était le livre du jour.
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1: Une question pour Monsieur Russias, qui habite Villerest dans la Loire. Quel célèbre président de tribunal fut appelé un temps en tant que catcheur, l'homme au masque de soie?
3: Un Français?
1: Oula. Un Français, oui. Qui a fait du catch. Français. Je peux vous dire quelle année c'était. C'était en 1959. C'était son surnom au catch, l'homme au masque de soie.
2: Philippe Douste-Blazy?
1: Non. Je vous signale que dans la question, il y avait quand même un autre indice.
4: Oui, c'est un homme politique, c'est ça?
1: Non.
4: Président du tribunal.
1: Quel célèbre président de tribunal fut appelé, quand il faisait du catch, l'homme au masque de soie?
2: Il devait jouer dans un film où il était président de tribunal, non?
1: Pas du tout.
5: Tribunal des flagrants délires?
1: Ah.
5: C'est toujours pour Virginie
2: Claude
5: Lemoine,
2: Villers.
1: Claude Villers, bonne réponse de Florian Gazan. Claude Villers fut le président du tribunal des flagrants délires avec Pierre Desproges et Louis Régaud sur France Inter dans les années 80. Et il avait été catcheur, oui. Claude Villers.
4: Ça alors.
1: Et son surnom, c'était l'homme au masque de soie. Reconnaîtrez-vous maintenant, Virginie, l'homme qui va chanter maintenant?
5: C'est sûr que non.
2: La réponse est non.
5: C'est sûr que non.
4: Vous l'avez dit, ma participation est faible.
1: Adieu, petite fille, c'est le titre de ce 45 tours de l'époque.

0: c'est dimanche.
1: Ah oui, il a fait des chansons curieuses.
2: Hein, ah oui, il était curieux.
1: Alors, il a fait des chansons plus rigolotes. En 68, 1968, faut quand même le faire, hein, vous imaginez l'année, il a chanté « Et voilà pourquoi je suis syndiqué ».

0: Censuré.
1: Jacques Martin, pourquoi j'ai choisi cet extrait? Parce que je me souviens de votre audition chez Jacques Martin. Je vous avais présenté à Jacques pour Un siphon fonfon, puisqu'on travaillait ensemble justement avec Claude Villers à l'époque à France Inter au Vrai Faux Journal. Et je me dis, ah bah j'ai une copine au Vrai Faux Journal, elle est plutôt marrante, vous devriez l'auditionner. Et alors je me souviens très bien de la chanson que vous avez faite devant Jacques Martin.
2: Ça devait être le gros chat qui pue. Oui, c'est ça. Et écoutez les petits amis, l'histoire du gros chat qui pue. Qui pète. Je veux que c'est un mignon chat tout gris, mais qui aime les oignons crus. C'est ça?
1: Et elle a été prise.
2: Oui, oui.
3: C'est du Juliette Gréco dans le texte. Ah ouais.
1: C'est ça qui est terrible, mais c'est exactement ça.
2: Oui, oui.
1: J'avais souvenir de cette chanson. Jacques Martin adorait chanter. Alors, il a chanté parfois des chansons plus rigolotes, plus romantiques. Tout dépendait de ses périodes. En 73, il a interprété Vive la République.

0: Et curieusement, c'est Éric Chardenne qui a fait la musique de cette chanson pour Jacques Martin. Il y en a une autre que Daniel Évreux.
1: C'était surtout avant qu'il se fasse piquer sa femme par un président de la République.
0: Ça, c'est vrai, vous avez raison. Ah, il s'est fait piquer sa femme par plusieurs hommes politiques. Oui.

0: Là, c'est quand il était triste qu'il chantait ça, Jacques Martin.
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D'ailleurs, il y a une chanson encore plus étonnante. Celle-là, elle date de 1983. Je savais pas qu'il avait fait ça en 83. C'est l'époque de l'école des fans, déjà, hein, les années 80. Évidemment, là, c'est le Jacques Martin avec les enfants qui viennent chanter. On se souvient de Vanessa Paradis, gamine. Évidemment, on savait pas qu'elle allait s'appeler Vanessa Paradis, mais en tout cas, elle était candidate toute gamine à l'école des fans avec Jacques Martin. Et à cette époque, il a fait un 45 tours avec un petit garçon qui s'appelait Angelo. Un duo, Angelo, Jacques Martin. Angelo.

0: Il a mal vécu ses séparations quand même. Hein.
1: On peut le dire. Non, mais... Et quand même, un beau souvenir de Jacques Martin, Virginie.
2: Ah, extraordinaire, mais magnifique. On a tellement rigolé.
3: En même temps, il n'y a pas une grande cohésion musicale quand même entre toutes les chansons.
4: Ah non, c'est un bordel. Ouais.
3: C'est un gros bordel.
0: Tu mets bien payer ses impôts.
3: Un Michel sur ses lunettes. On se demande si on doit rire, pas rire. Mais toi, t'as été avec lui?
2: J'ai pas été dans ma vie privée avec Jacques Martin.
3: Attends, t'as jamais été marié avec lui?
2: Mais jamais.
3: Ah, j'étais persuadée, dis donc.
5: Il s'appelle Le Moine, pas Martin.
3: Ah, oui, d'accord. Mais avant Le Moine, je pensais qu'il s'appelait Martin.
2: Ah non, pas du tout. Mais c'est lui qui avait.
3: Sûr.
2: Ah bah oui, je pense.
0: Je pense que je vérifierais.
2: Mais oui, tu vérifierais sur Wikipédia.
3: Regarde sur Wikipédia, parce qu'à mon avis, t'as couché avec lui.
2: Mais c'est lui aussi qui avait écrit Evelyn, passe-moi l'éponge.
1: Absolument.
6: Evelyn, passe-moi l'éponge.
1: Evelyn.
6: Il y a qu'à le laisser travailler.
1: Je sais pas ce que va être le résumé de Az après tout ça, mais je crains le pire pour la fin de l'émission.
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8: RTL, il est 4h. 24h d'info avec Alban Le Prince.
9: Des renforts policiers envoyés à Chambéry dans la soirée au lendemain de violences, voitures incendiées, centre social totalement détruit. Elles ont éclaté après la découverte d'un conducteur blessé par balle à la tête en marge d'un contrôle routier. Il est décédé dans l'après-midi, a fait savoir le procureur. Il exclut la piste de tir policier, celle d'une tentative de suicide ou d'un tir accidentel du conducteur est étudiée. Une autopsie sera pratiquée ce mercredi. La course contre la montre continue pour tenter de retrouver les deux tableaux de Renoir volés il y a bientôt 24 heures. Cela s'est passé au musée Renoir de Cagnes-sur-Mer dans les Alpes-Maritimes. Les deux voleurs qui ont agi en quelques minutes ont réussi à prendre la fuite. Dans l'actualité, aussi une réunion pour les macronistes. Entre macronistes, Bruno Retailleau, patron des Républicains et candidat à la présidentielle, refuse l'invitation lancée par Édouard Philippe dans la soirée. Il proposait de réunir la droite et le centre à la Toussaint pour explorer les convergences programmatique et commencer à préparer les législatives. Campagne présidentielle agitée à gauche aussi, alors que Raphaël Glucksmann s'est opposé ce mardi matin sur RTL à l'élargissement de la primaire de la gauche à François Ruffin. Olivier Faure lui répond qu'il s'occupe de place publique, affirme le patron du PS. Pour en reparler, Céline Landreau reçoit ce mercredi François Ruffin. Rendez-vous à 7h40 sur RTL. Nouvelle escalade au Moyen-Orient. L'armée américaine a mené une frappe de missile dans la soirée. Elle a touché un pétrolier près de l'île de Karg dans le golfe Persique, alors que Téhéran avait menacé un peu plus tôt de riposter en visant une nouvelle fois des bases américaines dans la région. Non, Benjamin Netanyahou n'a pas été informé par les Émirats Arabes Unis d'une attaque en préparation du Hamas quelques jours avant le 7 octobre, comme l'assure une enquête parue dans la presse israélienne. C'est ce qu'assure le cabinet du Premier ministre israélien. Abu Dhabi refuse de son côté de faire tout commentaire. Le foot et la soirée cauchemardesque de Lille pour la première journée de la Ligue des Champions. Le LOSC, pourtant très bien parti en première mi-temps, puis réduit à 10 en raison d'un carton rouge pour Ethan Mbappé. Les nordistes se sont

0: ont écroulé, battu 3-2 par le Betis Séville. Ce mercredi, c'est le PSG qui va tenter de s'imposer pour cette première journée. Les Parisiens reçoivent le Slovan Bratislava, coup d'envoi 21h. La météo avec une perturbation pluvieuse sur les régions de l'Est, de l'Alsace à la Méditerranée et aux Pyrénées, avec parfois des orages. Elle ne touchera plus que l'Est du Rhône et la Corse dans l'après-midi, partout ailleurs. Temps plus calme avec une alternance entre nuages éclaircis et rares ondées. Les températures 10 à 23 degrés le matin, 18 à 30 l'après-midi, jusqu'à 31 degrés en Corse. Les courses, c'est à Angers, départ 13h55. 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
3: Et c'est toujours avec Valérie Damido, Charlotte de Turquet, Guillaume Gomez,
4: bonjour tout le monde,
3: François Berléand, Florian Gazan et Az. Et notre invité d'honneur, bien sûr, Virginie Lemoine, qui a mis en scène le guide du parfait gentleman assassin. Et le manuel, dans un cas, c'est un manuel, dans l'autre, oui, c'est un guide. Le guide du parfait gentleman assassin, c'est une comédie musicale au Palais Royal. Quant à la pièce, le manuel de la jeune mariée 1957, c'est au théâtre La Bruyère. C'est quoi, d'ailleurs, ce manuel de la jeune mariée?
5: Alors, j'ai lu énormément de manuels et j'en ai reconstitué un. Tout ce que je dis est vrai et ça dispense des règles indispensables pour muer les jeunes filles en excellentes ménagères. Par exemple, se tenir en forme pour la grossesse, donc il faut boire quotidiennement, il faut bien s'hydrater. 1 litre de bière.
6: De bière.
5: Oui, il faut boire du vin à chaque repas et il faut éviter l'eau. Voilà, par exemple.
3: Et ça, c'était vraiment ce qu'on disait en 50.
5: Absolument, absolument. Si vous voulez vraiment que votre maison soit parfaitement désinfectée, il faut la passer à l'eau tiède et au formol. Voilà.
3: Avec le mari, évidemment, j'imagine qu'il y a des conseils aussi à suivre.
5: Ah oui, bah, oui, tout à fait. Alors oui, il faut être parfaitement corvéable à merci. Il faut être en forme pour la deuxième journée, commence quand le mari rentre. Il faut pas aborder de sujets politiques. Il faut pas lui poser de questions. Il faut pas lui poser de questions s'il rentre tard. Il faut pas lui poser de questions s'il rentre au milieu de la nuit. Il faut pas lui poser de questions s'il rentre pas. Faut pas lui poser de questions.
6: Voilà. Quelle belle époque.
7: Ah, c'est quand ça?
5: En fait, 57.
7: Non seulement t'étais cocu, mais en plus, il fallait que tu la boucles, quoi.
8: Bah, voilà. Évidemment.
3: Ça, exactement. En 57. Et alors, ça aussi, ça m'a paru absolument improbable. C'est qu'on pouvait utiliser pour le bébé du talc à l'amiante.
5: Ah, c'était conseillé. Tout ce qui était à l'amiante était fortement conseillé. C'était une matière naturelle très ancienne qui empêchait les aliments de brûler. Donc, on se mariait. C'était l'occasion de refaire sa cuisine, enfin, d'avoir une nouvelle cuisine. Et donc, de se préoccuper de la cuisinière et de vérifier que le four avait bien des parois amiantées. Et on retrouvait l'amiante dans les tissus, les peintures, les couvertures, et le talc pour bébé qui était fortement conseillé pour ne pas le brûler.
3: Le manuel de la jeune mariée 1957, c'est signé Virginie Lemoine et c'est au théâtre La Bruyère. Une question à laquelle vous devriez pouvoir répondre, chère Virginie, pour Maria Guirao qui habite dans les Pyrénées-Orientales.
7: On va t'aider.
3: Qui a obtenu le prix Renaudot de façon posthume en 2004?
5: Irène Némirovski.
3: Excellente réponse de Virginie Lemoine. Ah, ça, la table, je
7: vous alors là,
6: bravo Virginie, quelle alors mémoire.
3: Bravo,
6: quelle mémoire.
3: Bravo, Virginie.
5: Oh là, je suis rattrapé.
3: En fait, maintenant,
6: c'est con, il est 18h.
3: Elle se réveille à 17h.
6: Non, mais attendez, elle nous a toujours pas expliqué pourquoi elle s'en rappelle. Ça se trouve, c'est une histoire de maillot de vent.
5: C'est une de mes autrices préférées. C'est une autrice pour laquelle j'ai énormément d'admiration. J'ai monté plusieurs de ses textes sur scène, donc je connais parfaitement sa vie. Donc là, je pouvais pas passer.
3: Une romancière russe d'expression française, née à Kiev, d'ailleurs, morte à Auschwitz en 1942, précisément, le 19 août 1942. Elle avait 39 ans et c'est très rare. Elle a reçu le prix Renaudot bien des décennies plus tard, en 2004, pour un livre qui s'appelle Suite française. Elle l'a reçu à titre posthume. Bravo, Virginie. Pour Angélique Bonnet, qui elle habite à Honfleur, dans quel film Martin Lamotte jouait-il Jean-Bernard Trouabal et Anémone, sa femme, Claire Trouabal?
6: Le char voisin?
3: Non.
5: C'est pas Maurice Machin, non ?
3: Quoi ?
5: Maurice.
3: Un film dans lequel vous avez joué, oui.
5: Oui, c'est ça, Maurice. Oui. Attendez, je sais qu'il y a Maurice dans le titre.
4: Il y a Maurice dans le titre.
5: Et Chevalier Las Palès.
3: Non, mais dans quel état vous êtes, Virginie ?
4: Ma femme s'appelle Maurice.
6: Il y a quoi dans sa bouteille d'eau ?
5: Ma femme s'appelle Maurice, merci, merci beaucoup. Ma femme s'appelle Maurice.
4: Ma femme s'appelle Maurice.
3: Pas de réponse, Florian Gazan.
8: En fait, ce qui est bien, c'est que toutes les questions sur Virginie, elle les connaît pas. C'est génial, elle découvre sa vie.
3: Allez, une autre question. Soyez soulagés, celle-ci ne vous concerne pas directement. Je vais vous donner le nom d'un inventeur qui s'appelait Ferdinand Carré. Qu'est-ce qu'a inventé Ferdinand Carré, dont on se sert tous encore aujourd'hui ?
8: On s'en sert en cuisine.
4: Le poisson pané ?
3: Alors, c'est vrai que c'est souvent en cuisine.
5: Il y a une manette pour tourner quelque chose, par exemple un presse-purée.
4: Qu'est-ce qu'il raconte ?
8: Une manette.
6: Wow. Oh la drogue.
3: Je crois que cette fille est folle.
6: Ouais. Une râpe.
5: Une râpe à fromage. Une râpe.
4: Ouais. La thermomix.
7: Toi, tu fais du steak haché avec une petite moulinette.
5: Moi, je fais ma spécialité. Alors là, je vais te boucher avec quoi ?
4: Attention.
5: Attention, c'est la salade verte. Merci beaucoup.
4: C'est dur à faire.
5: Ah, mais je ne donne pas ma recette.
8: Est-ce que Ferdinand Carré, il a fait donc, c'est un ustensile de cuisine, on est d'accord ?
3: Ustensile, non.
6: C'est un objet ou ?
3: Alors un objet, oui, on peut.
6: Ça tient dans une main ?
3: Un gros objet qui tient pas dans une main.
6: La machine à laver ? Est-ce que le chimibili qui est vert ?
3: Ça ne se mange pas. J'ai entendu que...
6: La machine à laver ?
3: Non, mais on se rapproche.
6: Le sèche-linge ?
3: Non.
4: Faire un four ? Le lave-vaisselle ?
5: Un four ?
3: Non.
6: Le frigo ? Micro-ondes.
4: Le frigo.
3: Alors, on dit pas un frigo.
4: Le réfrigérateur.
6: Le frigidaire.
3: On dit pas un frigidaire.
5: Un réfrigérateur.
6: Le réfrigérateur.
3: Le réfrigérateur. Bonne réponse de Haas.
6: Pourquoi on dit pas un frigo ? Parce que c'est la marque.
5: Parce que c'est une marque.
6: C'est une marque.
3: Frigo, frigidaire, c'est les marques.
6: Ouais, c'est comme le Chipex.
3: Voilà, mais normalement, on doit dire un réfrigérateur. En tout cas, on peut dire frigo ou frigidaire. Mais ce qu'a inventé Ferdinand Carré, lui, ce n'est pas le frigidaire, c'est le réfrigérateur. Un bon réfrigérateur, vous conseilleriez quoi, monsieur Gobain ?
4: Elisabeth Borne ?
6: On n'a pas encore signé de partenariat avec des marques, donc on m'a dit de pas trop en donner, mais mais un bon frigo. Ce qui est important, surtout, c'est de lire un petit peu les...
4: Oh, il recommence, hein.
6: Les notices. Non, mais je vais pas vous donner une marque en particulier.
8: Mais si,
6: il y en a
8: beaucoup.
4: Donne-nous une réponse.
6: Non, mais il y a des marques professionnelles. Après, ça dépend ce que vous en faites. Combien vous êtes, quand est-ce que vous ouvrez. Si vous l'ouvrez toutes les 5 minutes pour prendre une bière.
5: Donne-nous une marque, bordel.
6: Je sais pas, je les lis pas, les marques.
4: Attends, on va le coincer. Est-ce qu'il faut mettre la lotte au frigo?
6: Ça dépend ce que tu mets autour de la queue de l'autre.
4: T'as quoi comme frigo chez toi, toi?
6: Je sais même pas ce que j'ai.
3: En tout cas, c'est bien monsieur Ferdinand Carré qui avait inventé le réfrigérateur. Bravo Haas, qui a trouvé la bonne réponse. Ouais.

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2: Une question de sport, tiens, pour faire plaisir à Florian Gazan. C'est Boris Collineau qui espère toucher un chèque RTL. Il habite en Indre-et-Loire, à Fondette précisément. Vous savez évidemment que la première Coupe du Monde de football a été emportée par l'Uruguay. Vous savez aussi que cet été, nous n'avons évidemment pas gagné ce match qui nous aurait permis d'être sur le podium, même si on sait bien que le podium en Coupe du Monde de football, ça n'est pas aussi fort que pour le vélo, par exemple. Mais quand même, on a perdu le troisième match, en fait, le deuxième match.
3: Ouais, la petite finale, comme
2: on dit. Finale contre l'Angleterre, hein, on a perdu. Ouais. On aurait pu être troisième de cette Coupe du Monde, au fond, derrière les Espagnols et les Argentins. Mais justement, cette année-là, quand l'Uruguay a remporté la première Coupe du Monde, pouvez-vous me dire qui était deuxième et troisième?
4: Brésil.
5: Les Inuits.
4: Argentine.
2: Alors, c'est l'Argentine. Hein, la finale, c'était Uruguay-Argentine, donc bravo. Mais qui était troisième?
6: La France.
2: La France, non.
3: La Tchécoslovaquie.
2: Non plus.
4: L'Espagne.
2: Non.
5: L'Allemagne.
2: Non.
6: L'Italie.
2: Non.
3: Le Paraguay.
2: Non.
5: L'Espagne,
3: c'est un pays d'Amérique du
5: L'Écosse,
3: Sud.
2: Non.
5: La Chine.
2: Non.
5: Le Japon.
2: Non.
4: Les États-Unis.
2: Non.
4: Mexique. La Russie.
2: Non.
7: Laval.
3: C'est un pays européen.
2: Non.
5: Le Paraguay.
3: L'Amérique
2: non.
3: du Sud.
6: L'Afrique.
2: Non.
4: Le Maroc.
2: Non.
3: L'Équateur.
2: Non.
4: C'est un pays qui existe encore.
7: Non. Le Liechtenstein.
4: Est-ce que le pays existe encore?
3: Il n'y a pas eu de troisième.
2: Il n'y avait pas pour cette première Coupe du Monde un match pour départager le troisième et effectivement le quatrième, parce qu'il n'y avait pas de petite finale la première année de la Coupe du Monde. Bonne réponse. C'était le piège pour Benjamin Cléo qui habite Saint-Saulgrand, Saône-et-Loire. Pouvez-vous me dire ce qu'est un cacapo?
6: Bien sûr, c'est un animal.
2: Oui.
5: C'est un oiseau.
2: Oui, mais quel genre?
5: Un perroquet.
2: C'est le plus gros perroquet, le cacapo.
7: Quel joli nom.
3: Il vole pas.
2: C'est joli, hein, le cacapo.
7: Ah,
2: hein.
7: C'est très joli.
2: Et alors, sachez qu'il y en a de plus en plus. On avait cru à un moment donné qu'ils allaient disparaître. Eh bien non, la population mondiale de cacapo atteint désormais 325 cacapos dans le monde.
5: Ah, bah,
2: alors qu'il y en avait moins de 300 avant.
4: Ça ne vole pas, mais ça chante très bien.
2: Et ça baisse donc manifestement.
4: Ouais. Merci parce que vous aviez posé cette question à ma première participation aux grosses têtes.
2: Ah bon?
4: Oui. Parce que j'en parle dans le livre, dans le fameux livre à la table du destin de Guillaume Gomez.
2: Le cacapo.
4: Oui, je parle du cacapo.
6: Contaminé par Virginie Lemoine.
4: Et vous aviez parlé, justement, vous aviez fait cette question. J'étais le seul à répondre à l'époque, puisque personne ne savait ce qu'était le cacapo.
6: Ouais, oui.
2: Eh ben voilà. Bah alors écoutez. Voilà. Mais là, il y a une.
3: Qui est le cousin du papier cul, qui est un autre.
4: Papier toilette.
2: Pour Carole Mas, qui habite à Saint-Nazaire, pouvez-vous me dire quel roi est mort à cause d'un tir d'arbalète? Il a été blessé à l'épaule par un carreau d'arbalète, et ce carreau, une fois retiré, a quand même évidemment installé la gangrène, et il a fallu quelques jours pour qu'il meure, 11 jours plus tard, même pour être très précis. C'est un roi dont on disait si roi et si peu anglais. De qui s'agit-il?
3: Henri VIII?
2: Non.
6: Cœur de Lion.
2: Richard Cœur de Lion, bonne réponse de monsieur Haas.
3: Et tu pensais au camembert, toi, non?
6: Ah ouais.
2: Richard Ier, dit Richard Cœur de Lion, effectivement, c'est lui qui est mort d'un tir d'arbalète. On le connaît évidemment grâce à qui? Grâce à
3: Robin Desbois.
2: À Robin Desbois, grâce à Yvan Noé, mais il a vraiment existé, Richard Cœur de Lion. Et on disait que si roi, si peu anglais, parce qu'au fond, il est resté, je crois, moins d'un an sur son territoire en Angleterre.
3: Il était beaucoup en Gironde, dans le sud-ouest, Richard Cœur de Lion. Il avait beaucoup de terres là-bas, les Anglais, à l'époque.
5: Il a fait les croisades, non?
2: Ah, mais vous êtes là, vous, Bernard.
5: Oui, oui.
2: Mais non, mais
6: dites donc.
5: Vous posez que des questions dont je n'ai pas les réponses.
6: Ah, il a pas joué. Dans lesquelles il a pas joué.
7: Non, mais Cœur de Lion, c'était dans l'éphéméride du jour.
5: Oui, mais t'as pas failli.
3: On te l'a pas proposé.
5: Richard Cœur de Lion, il était dans l'éphéméride, Richard.
7: Aujourd'hui, oui.
2: Il est né le 8 septembre 1157.
5: Ah, bah voilà.
2: Et je trouve ça joli. Je trouve comme surnom.
6: C'est la première fois que je trouve un mec de avant 1500.
2: Mais je trouve ça joli comme résumé. Si roi et si peu anglais. C'est une belle phrase quand même concernant Richard Cœur de Lion. La phrase suivante, je l'ai trouvée dans la presse hier, donc vous voyez, vous avez eu le temps de la lire, j'espère. C'est une phrase assez étonnante. C'est quelqu'un à qui on a dit un jour « Tu vas tuer tes petits soldats ?» Mais de quoi s'agit-il ?
5: De Napoléon.
2: Non ! À qui a-t-on pu dire « Tu vas tuer tes petits soldats ?»
5: C'est un Français qu'on s'adresse ou?
2: Ah oui, c'est un Français.
6: Pourquoi vous changez de voix?
7: Un homme politique? C'est
2: comment
7: une
2: ça,
7: question.
2: Pourquoi je change de voix?
6: Je pense qu'on dirait que vous essayez d'imiter la voix du gars. Tu vas tuer tes petits soldats? C'est le gars qui parle comme ça ou
3: c'est Mao?
6: Non, mais j'en dirais que vous essayez d'interpréter.
3: On dirait Mao Zedong.
2: Non, mais j'en sais rien, moi, comment il parle. C'est un inconnu qui a dit ça, un type qu'on connaît pas non plus, vous voyez.
8: Ah oui,
7: mais il a dit ça.
6: Moi, ça va être facile à trouver.
2: Non.
7: Il a dit ça à un homme politique.
2: Qu'est-ce
5: qu'il faut chercher? On n'en a pas compris.
6: Le gars qu'on connaît pas.
7: Le mec qui va tuer ses petits soldats.
5: Oui, mais c'est un inconnu, il dit.
7: Non, c'est l'inconnu qui lui a dit ça au mec connu.
6: C'est pas dans une publicité.
2: Il n'y a aucun des deux qui est connu.
5: Qu'est-ce qu'il faut trouver alors?
6: Est-ce que c'est dans un jeu?
5: Frédéric Machuca, voilà. Ah, il faut trouver le nom des petits soldats.
3: Alors,
5: c'est ça
3: non,
6: c'est dans un jeu.
3: Le petit Romain Pellu au jouet club de la Défense. En 1994.
2: Vous n'avez pas compris la question.
7: Non.
6: Est-ce que c'est dans un jeu?
2: Hier, dans la presse, on a pu lire cette phrase. Tu vas tuer tes petits soldats? À quel propos? C'est ça la question.
6: À quel qui?
2: Qui a pu dire ça? À qui? Dans quelles circonstances? Mais je vous demande pas les noms des personnes, voyez. Tu vas tuer tes petits soldats?
5: J'ai toujours pas compris la question.
6: C'est dans un tweet?
5: J'ai toujours pas compris.
6: Est-ce que c'est un jeu?
2: Bon, écoutez, alors, Virginie Lemoine, est-ce que vous pouvez ramener Charlotte de Turckheim dans votre centre?
5: Tout le monde sera content.
7: Mais attendez, vous nous demandez.
5: Est-ce que tu vas ramener tes petits soldats, Charlotte?
6: C'est de la fiction ou c'est sur un conflit géopolitique?
2: Mademoiselle de Turckheim, allez-y.
6: Mademoiselle, qu'est-ce
2: que vous avez compris, mademoiselle?
7: Mais rien, justement.
3: Elle a rien compris.
7: Vous voyez bien que j'ai rien compris.
5: Alors qu'il y avait un journal.
7: Alors que vous dites que
3: Virginie est contagieuse.
7: Vous avez lu dans je répète la question. Vous avez lu dans un journal.
2: Dans le Parisien.
5: D'hier.
7: Alors, attention, je prends votre voix. Tu vas tuer tes petits soldats?
6: Point d'interrogation,
7: visiblement.
3: Est-ce que ce ne serait pas par rapport à PIF?
2: Non. Et je peux même vous donner la phrase suivante, si vous voulez.
6: Oui.
2: Si ça peut vous aider.
3: Ça va vous aider.
7: Au point où on en est.
3: Ça peut pas nous aider.
7: Tu vas tuer
2: tes petits soldats? Et si tu changes d'avis?
6: Encore un nouveau personnage.
2: Non, c'est le même qui parle.
6: C'est le même.
3: C'est sur la vasectomie. C'est sur la vasectomie.
2: Bonne réponse de Florian Gazan.
6: Ah la vache.
7: Mais en fait, toute la journée, toi, tu lis tout, quoi.
3: Ben non, mais les petits soldats, c'est les spermatozoïdes.
2: Effectivement, la vasectomie est aussi de plus en plus à la mode, comme les jeux de mots fléchés. Je sais pas si Monsieur Haas.
3: C'est pratique aussi.
7: Ça te tente aussi, hein?
6: Je pensais pas qu'on allait parler de mes deux passions aujourd'hui.
2: De plus en plus d'hommes choisissent de partager la charge contraceptive au sein du couple. Ouais. Et ils témoignaient, c'était hier dans Le Parisien, ils témoignaient de leur parcours. Et souvent, leur entourage dit, mais tu vas pas faire ça. Et par exemple, effectivement, il y a un monsieur qui dit, j'ai un copain qui m'a dit, quoi, tu vas tuer tes petits soldats? Et si tu changes d'avis? Parce qu'une fois qu'on l'a fait, évidemment, on ne peut plus revenir en arrière. Mais il paraît qu'en fait, c'est tout simple à faire. Ça n'est pas douloureux. J'ai lu tout l'article aujourd'hui.
9: Au cas où. Non, mais pardon.
2: Il y a très peu de chances que je fasse d'enfants sans m'en rendre compte.
9: On ne sait jamais.
7: Vous êtes fait draguer par une auditrice l'autre jour.
2: C'est vrai.
7: Isabelle, elle vous désirait fortement.
2: Bah, je vais lui envoyer 2-3 petits soldats par courrier.
3: Oui. Congelés.
2: Ah, vous voyez.
7: Donc, elle n'avait pas froid aux yeux, Isabelle.
3: Un petit Mr. Freeze et hop.
2: Mais en tout cas, bravo, monsieur Florian Gazan, d'avoir retrouvé qu'il s'agissait bien de la vasectomie. Une intervention assez simple, sous anesthésie locale, simplement. On vous endort même pas totalement. Le médecin coupe et obstrue les deux canaux déférents.
7: Mais comment ça, local? On t'endort juste la bite?
6: Chez toi.
2: Absolument.
6: Chez toi.
3: Comme quand on dort avec toi.
6: Comment on fait?
2: C'est l'infirmière qui le fait.
6: Tu chantes une chanson? Tu chantes une chanson?
3: C'est comme un fakir, tu souffles dedans.
7: Voilà, tu souffles dedans, ça roule et puis
5: j'aimerais bien savoir comment on fait ça, dis donc.
6: Le serpent monte pas.
2: Bah enfin, mais... je me suis déjà fait par exemple la fois.
6: Oh, oui, par exemple.
2: C'est pas mon sexe, c'est mon bras, même si c'est la même taille.
5: Le bras, ça m'intéresse moins.
3: Le bout est pas pareil, hein.
5: Le bras, c'est moins intéressant.
6: C'est la défense de Bruel, ça.
2: Quand je vais.
7: C'était mon bras.
2: Quand je m'étais cassé le bras, voyez.
7: Oui. Bon, cassé le bras.
2: C'était mon bras. Je suis allé à l'hôpital là-bas en Normandie. Je suis tombé sur un chirurgien.
7: Oui, mais moi, ce qui vous intéresse.
6: Non.
7: Ce qui m'intéresse, c'est si vous vous étiez cassé la bite. C'est ça qui nous intéresse. Mais c'est pas pareil.
2: Mais si.
7: On fait la même piqûre.
2: Je vous explique.
7: C'est pas au même endroit.
2: Il m'a dit, est-ce que vous préférez une anesthésie générale ou locale? Je dis, bah non.
7: Vous avez le bras endormi.
6: Non, je vais prendre une pipe, il a dit. Avec des pommes ou du cidre.
2: Et puis, vous sentez rien. Et puis, vous n'êtes pas endormi totalement. Bah, c'est pareil pour le sexe. Enfin, voyons.
7: Voilà. On vous fait une piqûre directement dedans?
2: Bah oui.
7: Oh.
6: Bah, comme chez le dentiste.
7: Comme si j'avais une expérience personnelle. Non, je... Je suis pute. Suppute bien, oui.
4: Comment mais ça, du déo. Pute. Mais du déo.
2: En tout cas, écoutez, ça n'est pas douloureux. C'est ça que racontait le Parisien. Et ça permet aux spermatozoïdes de ne plus rejoindre le sperme. C'est ça, en fait, hein, ce qui se passe. Mais les testicules continuent à produire quand même des spermatozoïdes, sauf que ceux-ci ne sont plus présents.
4: Ils vont où?
2: Bah, ils vont,
3: bah, ils restent chez eux, à la maison.
2: Ils vont pas dans les jets.
3: Ils regardent Netflix.
7: Voilà. Après, t'as des coucougnettes comme des pamplemousses.
3: tu continues, en gros, tu tires à blanc, quoi. T'éjacules, mais. Voilà.
7: Mais il y a personne dedans, quoi.
3: Il y a personne dedans, quoi.
4: Voilà. Et puis les petits soldats.
7: Cacapo. Voilà.
2: Bon, bah, je crois qu'on a bien fait le tour.
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6: Ouh là là.
2: Ah, monsieur Haas, oh c'est à vous pour le résumé. Ça, c'est le cri du canacule, du quoi déjà?
3: Canacule.
7: Cacapo. Du cacapo.
3: Et du canacule.
6: Alors, nous sommes arrivés à 10h41 dans les studios, car pour une fois, j'étais à l'heure. Il faisait moins 40 degrés. J'étais très content de voir Valérie Damido pour la première fois dans cette émission, mais j'ai toujours pas compris pourquoi elle est venue avec sa mère habillée en vert en face.
2: Ça, c'est Charlotte.
6: Notre invité du jour était Virginie Lemoine, qui m'a confondu avec un gars de la sécurité. On a appris que le père de Jarry, Alfred, est mort en 1907. Et ils étaient très proches, c'était son homonyme. Après, on a appris que le neveu de Ginette est mort dans un avion conduit par Marcel Cerdan. Il y a une dame qui a invité Guillaume Gomez chez elle pour tourner un remake porno de Cauchemar en cuisine. Céline Dion a conseillé à ses fans de mettre des bonnes chaussures car le concert va être long. Le problème, c'est que tout le monde a de bonnes chaussures, mais personne n'a de place. Michael Gregorio a fait la première partie de Céline Dion il y a 20 ans et Virginie Lemoine de Juliette Gréco. La seule différence, c'est qu'il y en a un des deux qui s'en souvient. Florian Gazan est fan de Billy Joel, mais il est toujours habillé comme un fan de Jul. Laurent a invité Virginie car il l'a connue jeune et vive, mais à force de lui poser des questions sur sa vie, on s'est rendu compte qu'elle est maintenant vieille et morte. Mais Virginie a gardé un souvenir fort de sa carrière, c'est le jour où elle a appris qu'une vieille dame a vu Laurent Ruquier nu. On a compris que pour être chef cuisinier à l'Élysée, il faut avoir une cuillère et une langue de bois.
2: C'est joli.
6: On a buté sur un ancien chef du Conseil en 1940, et c'est un monsieur opticien dans le public qui a trouvé Paul Renault.
2: Renault.
6: On a appris que François Berléand habite juste à côté du théâtre Odéon, hein, ce qui fait que le plus vieux théâtre de Paris est voisin avec le plus vieil acteur de Paris.
9: Il y a plus vieux.
6: Et on s'est éclaté comme des fous sur les tubes de Jacques Martin, il pleut sur mes lunettes, Vlan passe-moi l'éponge, ma femme couche avec le maire. J'ai eu une bonne réponse qui n'était pas frigo ni frigidaire mais réfrigérateur qui a été inventé par Ferdinand Carré et pour rester dans le frigo j'ai trouvé cœur de lion aussi. Charlotte a découvert qu'on pouvait endormir une bite comme si elle en avait déjà vu une réveillée. Et enfin, personne n'a parlé dans le micro, tout le monde s'est chevauché. Donc si vous voulez revoir ces grosses têtes, écoutez-les en podcast parce qu'en vrai, vous n'allez pas les revoir de sitôt.
2: Très bon résumé, monsieur Haas. J'ai une dernière question, on a un peu de temps encore avant 18h pour Sylvain Parage qui habite Herbré. Qu'est-ce qui disparaît petit à petit dans le tennis d'aujourd'hui? Et l'équipe consacre une page entière à ce phénomène.
6: Le ramasseur de balles?
9: Dans le pénis?
2: Non, dans le tennis, pas dans le pénis.
9: Oh, qu'est-ce qui disparaît? Vous avez dit...
7: On ne filme plus les fesses des filles.
2: Pardon?
7: On ne filme plus les fesses des filles.
2: On faisait ça avant, filmer.
7: Oh oui.
6: Les jupes.
7: Non. Ouais,
4: y a les bons joueurs français.
8: Ce que j'allais dire, les champions français.
4: Les bons joueurs français, ouais.
2: Non.
3: C'est un coup?
2: Ça, ça a disparu depuis longtemps.
3: C'est un coup ou c'est une...
2: Là, il y en a zéro.
9: Ah, le revers a une main.
2: Dans le revers à une main. Bonne réponse de François Berléand.
6: Bravo.
2: Qui se réveille sur la fin.
6: Bravo.
9: Le dernier étant Tsitsipas qui s'est fait éliminer en 8e de finale.
2: Effectivement, le grec Tsitsipas a encore un revers à une main, mais il est un des rares joueurs. Alors, ça, je n'ai pas bien compris. Il paraît que c'est les entraîneurs aujourd'hui qui n'apprennent pas aux tennismen à faire un revers à une main. Ils mettent tous deux mains pour faire un revers. C'est quoi le problème?
3: Mais pourquoi?
9: Bah parce qu'on a plus d'angle à deux mains qu'à une main.
6: T'as plus de contrôle à deux mains, en fait, qu'à une main.
3: Ouais, plus de puissance.
6: J'ai plus de puissance. Mais bon, à une main, c'est beaucoup plus élégant.
3: C'est plus beau.
6: C'est plus beau. À deux mains, c'est un peu moins.
9: En France, c'était Gasquet le dernier.
2: Ah oui, oui.
6: Sinon, il y avait Wawrinka en Suisse.
4: Et donc, à demain.
3: Si vous le voulez bien.
2: Ça, c'est le mot de la fin de Guillaume Gomez. Mais avant, je voudrais quand même rappeler que Virginie Lemoine met en scène deux pièces très différentes.
5: C'est quoi?
2: Ah bah, d'un côté, vous avez au La Bruyère le manuel de la jeune mariée 1957. On a bien compris que c'était pour se moquer du masculinisme de l'époque, en quelque sorte. Hein.
5: Oui, de la société.
2: Ah, de la société à cette époque-là, en 57. Vous avez écrit cette comédie jouée par Ariane Brousse, Florence Coste, Chloé Horry. Je donne les noms, hein, Virginie, parce que je suis pas sûr que de mémoire vous en souveniez de toutes.
5: Valérie Zakomer.
2: Bravo. Stéphane Corbin, Martin Pauvert, Mathilde Moulina et Nouritza Emmanuel-Lian, voilà, entre autres.
3: Et la mise en scène était qui, déjà?
2: Virginie Lemoine, ah oui, qui met en scène aussi une autre pièce, mais cette fois, c'est une comédie musicale au Palais Royal, Le Guide du Parfait Gentleman Assassin. Ça a triomphé à Broadway. Ça a été adapté par Stéphane Laporte. Vous signez la mise en scène. Là, on va pas citer les 14 personnes qui sont sur scène, mais on peut dire qu'il y a des vrais musiciens, en revanche.
5: Ah oui, oui, oui, absolument. La musique est jouée en live. Et alors, surtout, c'est chanté en live, parce qu'il y a un monsieur l'autre jour, que les voix sont extraordinaires, qui est sorti, paraît-il, furieux en disant que c'était du playback. On l'a pris comme un extraordinaire compliment. Merci beaucoup, monsieur.
2: Ça n'est pas du playback. Non. Et je lis d'ailleurs la note de l'adaptateur Stéphane Laporte, qui a traduit et adapté en français ce succès américain, Le Guide du Parfait Gentleman Assassin. Il parle de vous et il dit, j'ai travaillé avec Virginie Lemoine. On a choisi Virginie pour la mise en scène parce qu'elle a un côté franchement zinzin.
3: Ça s'est pas remarqué. Hein.
2: Donc en fait, c'est ça qui vous définit, vous êtes zinzin?
5: Ah oui, je pense, mais c'est une grande sagesse d'être zinzin.
2: C'est ce qu'il dit, lui.
5: Oui,
2: hein.
5: Oui, mais je suis tout à fait d'accord. Les gens qui sont pas un peu zinzin sont des gens très dangereux.
2: Eh ben voilà, on avait comme invité, on s'en était pas vraiment rendu compte.
5: Oh si, si. Si, si, on s'en était bien rendu compte quand même.
2: Et depuis 15h30, on avait une invitée zinzin et c'était Virginie Lemoine.
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1: Et bonjour à tous, le coq Rico est toujours là, il chante, ouais. Bonjour à tous, bonjour Julie.
2: Bonjour Jérôme, bonjour Charles, bonjour à toutes et à tous.
1: Vous allez bien?
2: Oui, et vous?
1: Moi je suis très très content de vous retrouver.
2: Bah nous aussi, même si vous avez un petit problème technique ce matin.
1: On a un petit problème de clavier.
2: Ouais. Voilà. Ça arrive hein, dans toutes les entreprises.
1: Ça arrive, le clavier ne fonctionne pas, donc voilà, on se débrouille, c'est un petit peu artisanal ce matin, mais on est entre nous, hein.
2: Mais
1: tout
2: oui.
1: va bien. Vous savez que nous sommes le mercredi 9 septembre,
2: oui.
1: ça vous le savez.
2: Ça on le sait.
1: Nous fêtons les Alain.
2: Bonne fête Alain.
1: Bonne fête au Alain. C'est la journée mondiale. Attention, elle est belle sa mère.
2: Oula.
1: La journée mondiale des peluches.
2: Oh.
1: Des ours en peluche. Alors je vous ai apporté le mien.
2: Oh c'est pas vrai.
1: Oui.
2: Oh, c'est trop chouchou.
1: Je vous ai apporté mon petit ours en peluche.
3: Oh, il est trop mignon.
1: Voilà,
2: il a bien vécu.
1: Ah, il a bientôt un demi-siècle. Je peux vous dire. Il avait été fait par une amie de la famille qui a dû rejoindre l'autre rive. Et vous avez une petite peluche ou pas?
2: Bah moi j'ai rien ramené parce que moi je suis venue sans peluche. Je me suis installée à Paris sans doudou. Je
1: ouais.
2: suis goûtée. Mais Charles.
3: Ah ouais, j'ai pris mon coussin peluche.
2: Oh.
3: Voilà, parce que mon.
1: Quand il m'a dit ce matin, je suis venu avec mon coussin. J'ai eu un peu peur.
3: Ouais.
1: Non. C'est le coussin peluche.
3: Mon coussin peluche. En fait, mon doudou est resté chez mon papa, dans le Nord. Mais j'ai mon petit coussin peluche.
1: Est-ce qu'on peut le montrer à la caméra parce que c'est formidable.
2: Ouais.
1: J'ai jamais vu un truc pareil.
2: Et est-ce que vous avez donné un nom?
3: C'est parce que. Non. Du tout.
2: Non.
3: Il est tout doux. Alors, je suis dans mon canapé, je regarde ma série comme ça.
2: Oh.
3: Je fais ça comme ça, toute la soirée. Puis il y a mon petit chien à ma droite. Ah ouais, je suis tout fluffy.
2: Des charentaises au pied, Béga.
3: Exactement. Ouais.
1: Non, mais ça en dit long sur nous, les peluches. Est-ce que Hervé Pépion, il a une peluche?
4: Ah non, pas vraiment, non.
1: Non.
4: Et j'ai passé l'âge.
1: Ah bah, c'est bon. Bon, il n'y a pas d'âge,
2: Hervé.
1: Et Virgile, il a une peluche?
4: Ah bah, ouais.
5: Plus maintenant. On est toujours à côté du lit, mais elles sont plus dans le lit.
1: D'accord.
5: Plus dans le lit, mais toujours à côté.
1: Écoutez, c'était important de marquer le début de l'émission avec ce sujet, hein, journée mondiale de la peluche. D'ici 7h, évidemment, n'oubliez pas l'indice pour la valise RTL.
2: Ah oui, attention, je vais vous donner un indice. Hein, faut être à l'affût. D'ailleurs, faut être à l'affût toute la matinée, d'ailleurs.
1: Alors, ce sera à 6h40.
2: Oui.
1: Le premier indice.
2: 7h20, premier indice.
1: Vous remportez une nouvelle valise cachée quelque part en France. Et on peut déjà dire bravo à Olivier, qui a remporté hier la première valise du côté de Saint-Maur-des-Fossés, dans le Val-de-Marne.
2: Bravo. Je peux dire qu'elle est remplie, la valise.
1: Il y a plein de choses dedans. Il y a des produits du quotidien, il y a 500 euros en carte cadeau.
2: En plus.
1: Voilà.
2: Ouais.
1: Tout ça pour vous. Donc attention, premier indice, avec Julie Fior, 6h40, tout à l'heure. Vous écoutez RTL, voici les titres. L'aéroport Heathrow à Londres paralysé depuis cette nuit en raison d'une panne du contrôle aérien. 177 vols prévus au départ et à destination des aéroports britanniques ce mercredi ont été annulés. Les distributeurs de carburant reçus aujourd'hui à Bercy alors que les prix ont encore atteint des records. En moyenne 2,09€ le litre de sans-plomb 95, un niveau qui n'avait pas été atteint depuis le début de la guerre en Iran. Les prix du pétrole qui grimpent encore cette nuit d'ailleurs. Le baril a frôlé les $100 après de nouveaux échanges de frappes ces dernières heures entre les Américains et les Iraniens. Édouard Philippe veut tendre la main à ses concurrents de la droite et du centre. Il l'a dit lors de la réunion de son premier comité de campagne. Réponse sèche et immédiate du patron de LR, Bruno Retailleau, qui compte bien rester dans la course. Cette élection, elle ne se gagnera pas en essayant de prolonger l'expérience Macron. Fin de citation. Et puis en football, Lille rate son entrée en Ligue des Champions. Le LOSC s'est incliné 3-2 face au Betis Séville. Prochain rendez-vous pour le LOSC le 13 octobre contre Arsenal. Le Real Madrid a lui battu l'Inter Milan 2-1, tout comme Manchester City, vainqueur 2-0 face au FC Porto. Ce soir, le PSG, tenant du titre, affronte le Slovan Bratislava. Julie, ce sera agité ce matin.
2: De l'Alsace aux Pyrénées, en passant par la Bourgogne-Franche-Comté. Un ciel donc chargé, avec des averses également sur le Languedoc-Roussillon et la PACA. On peut même avoir des averses orageuses sur le pourtour méditerranéen et sur les Alpes. Des averses aussi sur le nord de la Bretagne et la Normandie. Et dans la matinée, ça pourrait se décaler d'ailleurs sur l'Île-de-France et les Pays de la Loire et gagner un petit peu plus la Bretagne. En revanche, sur les Hauts-de-France et la Nouvelle-Aquitaine, c'est plutôt un ciel qui va alterner entre nuages et éclaircies.
1: Et les températures ?
2: Alors, baisse des températures avec... c'est un peu plus franc sur le nord-ouest ce matin, mais c'est pas non plus spectaculaire. Ça le sera en revanche cet après-midi. J'ai même envie de dire choc thermique. Pour Grenoble, par exemple, en l'espace de 24 heures, ils vont perdre jusqu'à 18 degrés. C'est quand même assez impressionnant. Donc ce matin, entre 11 et 23 degrés, on a 13 degrés, par exemple, à Paris. On perd quand même 6 degrés. On avait 19 hier. Et puis pour cet après-midi, de 19 à 31.
1: Merci beaucoup, Julie, en studio. Donc Julie, Charles également. Également, et moi, et moi, et moi.
3: Ah, bien vu.
1: Et Jacques Dutronc.
3: Ah ouais, oh là là.
1: Souvenir de l'année 1966.

0: Jacques Dutronc, c'est bien ça. Hein. C'est vraiment bien. Hein. C'est bien comme la story RTL de Florian Gazan. Vous savez, c'est tous les soirs à 19h55 avec Anne-Sophie Lapix. Florian Gazan refait la journée. Il prend les meilleurs moments et ça donne ça.
1: Avec la publication donc annuelle du rapport PISA sur le niveau scolaire, la France est 27e. On est encore pire en éducation qu'en Eurovision, notamment en maths, ce qui n'a pas étonné Benoît, prof de maths à Lille, qui a témoigné dans RTL Midi. Les auditeurs ont la parole.
2: Il y avait dans une épreuve de première spécialité maths, avec des élèves qui ont choisi ça, de faire un calcul sans machine. Et le calcul, c'était 1 plus 6 moins 2 moins 5. 1 plus 6 moins 2 moins 5. Pour 5 élèves sur les 30 copies que j'ai corrigées, ça ne faisait pas 0.
3: Ah oui, c'est énorme.
2: Ça faisait 30, ça faisait des choses autres, mais ça ne faisait pas 0.
1: Oui, 0, c'est le résultat de cette opération et donc aussi le niveau des élèves en maths. Voilà.
3: Eh oui, c'est vrai. Pour redonner le goût de la lecture aux élèves à présent, Philippe Cavrivière a rouvert ce matin sa célèbre petite papeterie.
1: Oui, avec une sélection de livres à ne pas forcément mettre entre toutes les mains.
4: Ah, bienvenue dans la petite papeterie de Valentin Braquemard. Alors, on commence par ce livre justement sur l'éducation nationale. Et si le drame des parents était juste d'avoir des parents un peu cons, eh bien c'est le postulat du père Goliot. Le père Goliot, ça je vous invite à le lire. Alors, encore un livre témoignage sur les drames du périscolaire. Ça s'intitule Le petit Nicolas, il aimerait bien garder son slip. Voilà, bonne lecture. Bonne lecture à tous.
1: Voilà, il n'y a pas qu'en maths ou en français qu'on est nul. Il y a aussi en budget. Et là, les élèves français, ils y sont pour rien. Ce matin, France et l'Anglais est revenu sur une des pistes envisagées par le ministère de l'Économie. Une taxe sur l'épargne salariale. Et lui, on ne peut pas le taxer de langue de bois, François.
5: Taxer l'épargne salariale, c'était quand même l'idée la plus bête de la rentrée. Les fonctionnaires de Bercy passent leur journée à battre les buissons à la recherche de nouveaux impôts. C'est leur rôle aux fonctionnaires de Bercy, ils sont là pour ça. L'âne Bray, la chouette Ulule, la mésange Zinzinule et le fonctionnaire de Bercy inventent des impôts nouveaux. Bon, après, c'est au patron de trancher, c'est ce qu'a fait Sébastien Lecornu hier, il a tué l'idée dans l'œuf. Le gouvernement a annoncé d'ailleurs hier qu'il allait porter plainte pour violation du secret professionnel, parce qu'il y a eu une fuite, hein. C'est un peu ridicule, d'autant que l'idée avait été bien confirmée par Roland Lescure, ministre de l'économie, à votre micro hier matin.
1: Eh ben voilà, comme quoi, qu'on soit Sébastien Lecornu ou pas, ça sert toujours d'écouter RTL.
3: Évidemment.
1: Ça sert par exemple à apprendre que le chèque est une espèce en voie de disparition. Moins de 2% des transactions annuelles en France, le chèque remplacé par la carte bancaire et le paiement en ligne, ce que regrettait un peu Martial You dans RTL Petit Matin.
6: Ça va marginaliser les décrocheurs, notamment ceux qui souffrent d'électronisme, comme on dit, c'est-à-dire qui ne savent pas se servir des outils informatiques. Et ils sont quand même 2% en France, selon l'INSEE. Mmh. Ça représente quand même 1,3 million de Français. Ça permettait aussi de servir de microcrédit pour les moins riches. Hein. Vous faisiez 3 chèques à 3 dates différentes sur plusieurs mois pour éviter de tout payer d'un coup. Mmh. Et ça ne vous coûtait rien. Donc pour toutes ces raisons, moi j'aimais bien le chèque.
1: Eh oui.
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0: Il est 4h41 sur RTL. Bon réveil, comme tous les matins, avec Caroline Dublanche, la voix de vos soirées sur RTL, que vous retrouvez entre 22h et minuit et demi. On parle psycho. Caroline, à votre écoute tous les soirs avec Paul Delair. Eh bien, désormais, à cette heure-ci, on va revenir sur un cas marquant de l'émission de la soirée.
8: Bonjour à tous, bonjour Caroline.
3: Bonjour Paul.
8: Alors, dans Parlons-nous, Pascal nous a parlé du conflit. Pourquoi on a peur du conflit ?
3: Parce que nous avons tous besoin d'amour et de reconnaissance. Nous craignons le rejet, l'incompréhension, la rupture du lien, le fait de ne plus être aimé. Et puis le conflit renvoie à des situations douloureuses de l'enfance où on s'est senti pris en faute, où on s'est senti rejeté.
8: Et il y a des conséquences à être dans le conflit ?
3: Bien sûr, et en premier lieu, sur un plan personnel, cela engendre de la frustration, du ressentiment, qui fait qu'on peut s'enfermer dans le silence, on ne se sent pas considéré, pas respecté, on en veut à l'autre, et aussi à soi-même de ne pas arriver à s'affirmer. Ça peut engendrer de la colère, de l'anxiété. Mais c'est aussi un problème pour la relation en elle-même. Car si on ne parvient pas à s'affirmer dans une relation, on peut rentrer dans une forme de soumission. Un rapport de force, un rapport de domination peut s'installer, ce qui abîme le lien.
8: Alors c'est très négatif tout ça. Est-ce qu'il y a quand même une utilité au conflit ?
3: Bien sûr que le conflit est utile, même s'il fait peur. Parce que il permet de s'affirmer dans la relation, de faire en sorte que nos besoins, que nos valeurs soient reconnues et respectées. Il permet aussi de poser des limites. Et parce qu'il permet de dissiper des malentendus, de procéder à des réajustements dans la relation, il est utile le conflit. Il est utile à condition d'en sortir.
8: Alors comment on fait pour en sortir ?
3: Par le dialogue. Il ne s'agit pas d'imposer son point de vue, mais aussi d'entendre celui de l'autre. Ce qui n'est pas facile quand on est en conflit avec cet autre. Mais dans le conflit, il y a la notion d'altérité. Prendre en compte d'autres besoins, d'autres désirs que les siens. Donc, il est important de sortir de la confrontation. Plutôt que d'accabler l'autre, il est préférable d'exprimer clairement une demande. Ce qui fait que l'on peut prendre le risque d'un refus. C'est cela aussi qui fait peur, quand on exprime une demande. Et enfin, de parvenir à un compromis. Parce que ça soit dans nos vies privées ou sur la scène internationale, il est important de pouvoir arriver à un compromis quand on est en conflit.
8: Merci beaucoup, Caroline.
3: Merci, Paul.

0: Bonsoir Bruno Mars, quelle énergie.
1: Mais je peux vous dire que ça se trémousse dans le studio sur le nouveau Bruno Mars.
2: Hervé n'a jamais autant dansé là depuis le début.
0: Non, il est épuisé, il est en sueur, il en nage Hervé.
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0: La pluie et le beau temps tous les matins avec vous Julie, pour tout comprendre des mots, des expressions, des phénomènes météo et climatiques qui nous entourent. Tiens, ce matin, on va trier pour lutter contre le réchauffement climatique.
1: Trier ses déchets alimentaires dans sa cuisine, c'est un petit geste mais qui peut faire toute la différence. Quand on ne trie pas ses déchets alimentaires, ils partent directement à l'incinération et ça contribue au réchauffement climatique. Ça produit du carbone dans l'atmosphère. A contrario, un déchet trié, une fois composté, voit son carbone stocké durablement dans le sol, qui sont, avec les océans, les sols, l'un des plus grands réservoirs de carbone de la planète. Donc, nos épluchures sont une des solutions pour participer à la protection de la planète.
0: C'est facile, c'est accessible, c'est gratuit et ça évite d'acheter de l'engrais qui, lui, participe directement au réchauffement climatique.
1: Parce que l'engrais. Je ne sais pas si vous êtes au courant, hein, bah c'est vrai que ça peut être tentant d'acheter de l'engrais. Mais en vrai, l'engrais, c'est un shot pour la plante, ça a un effet immédiat, mais ça n'améliore pas le sol en profondeur. Il va manquer la matière organique qui va nourrir le sol et permettre sa régénération. En plus, le processus de fabrication de l'engrais chimique émet énormément de CO2. Il faut du gaz pour transformer l'azote de l'air en azote assimilable par les plantes. Alors, si vous avez un jardin, vous dites, bah facile, hein, si vous êtes en appartement, vous vous sentez un peu exclu. Bah pas du tout, parce qu'il existe en fait des endroits où vous pouvez déposer vos déchets alimentaires, des points d'apport volontaires, on appelle ça comme ça. Il y en a dans les grandes métropoles comme Lyon, Paris, Marseille, Lille. Mais ça se développe de plus en plus dans les villes moyennes. Et ensuite, ce sont des entreprises qui prennent en charge vos déchets.
0: Donc on épluche. Hein.
1: Oui.
0: Comme dirait Hervé, notre réalisateur, épluche dans le bûche.
4: Voilà.
0: Hein, c'est ça. 4h48.
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0: Aujourd'hui, pour le podcast du jour, je vous propose un tout nouveau podcast. Ça s'appelle Arnaque entre amis, des récits intimes dans lesquels des témoins de l'émission Ça peut vous arriver se confient. Ils y racontent la manipulation dont ils ont été victimes de la part de proches pour leur prêter de l'argent dont ils n'ont jamais revu la couleur. Dans cet épisode, ce sont trois femmes qui témoignent, victimes d'une seule et même personne, leur collègue et ami Marion.
5: Quand je prête les 3000 euros à Marion, moi de mon côté, la relation, elle change tout de suite. Je sais pas comment expliquer. Quand je lui ai donné l'argent, j'ai eu le déclic que c'était pas normal. Que jamais aucune amie que j'ai depuis longtemps m'ont demandé même 50 euros. Et que c'était pas normal et j'ai su tout de suite que j'avais fait une bêtise. Et donc j'en ai parlé à mon copain et qui m'a effectivement dit que j'avais fait une très grosse erreur. Et moi, tout de suite après lui avoir donné l'argent, ma relation avec elle a changé de mon côté. Du moins, mais je lui montrais pas. Je lui cache pendant un long moment que j'ai des doutes sur elle. Donc avec Marion, on reste amis, on continue de se voir en dehors du travail, on s'appelle tous les jours, je garde même ses enfants. Mais moi, au fond de ma tête, je commence à avoir des gros doutes.
0: Voilà, pour écouter l'intégralité de ce témoignage, vous allez sur Arnaque entre amis, c'est à retrouver, podcast à retrouver sur RTL.fr et sur l'appli RTL. Voici Frédéric Coleman-Jones.
1: À nos actes manqués.
0: Vous avez des actes manqués avant ?
1: Oh là là, oui.
0: Oh là.

0: Ok, ah.
1: Ça, pardon.
0: Mais ça, c'est la version d'M. Pokora.
1: Ah oui, d'accord.
0: Moi, j'aime bien cette version. Ok.
2: Ah. On a perdu Julie. Il est 4h53 sur RTL. Moi, je l'ai pas, la ref, hein, pardon.
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2: L'air du temps avec Muriel Jordan qui observe et dissèque la société d'un œil amusé. Muriel, gérer un budget, c'est épargner, bah non, c'est pas facile. Utiliser une carte bancaire, c'est ce que les collégiens de 4e vont apprendre cette année grâce au cours d'éducation financière.
4: Oui Jérôme, oui, enfin on va expliquer aux ados que l'avenir d'un billet de 10 euros n'est pas forcément de finir dans un kebab ou un paquet de cartes Pokémon. À partir de cette rentrée, les élèves de 4e vont avoir des cours d'éducation financière obligatoires. Des cours pour apprendre à construire un budget, épargner, reconnaître une arnaque, comprendre un découvert, la vie d'adulte quoi. Et ce sera sans doute utile, hein, car selon la Banque de France, le niveau de culture financière des Français atteint un score de 12,82 sur 20 en 2026. Décidément, en France, on est aussi mauvais en gestion financière qu'à l'Eurovision, dis donc.
5: Zero point.
4: Heureusement que les forces vives de la nation, les jeunes, feront mieux que nous. Hein. Et oui, Jérôme, grâce à ces cours d'éducation financière, bien sûr. D'ailleurs, qu'en pense-t-il ? Ni une, ni deux, je pars mener ma petite enquête. Direction le paradis de l'acné et des appareils dentaires, le collège. Je croise Mehdi, 14 ans, et Victor. Pour eux, ces cours sont aujourd'hui indispensables.
6: J'ai beaucoup d'amis qui, dès qu'ils ont un peu d'argent, ils mettent dans des paris sportifs au lieu de le garder, alors que déjà qu'ils en ont pas énormément. Moi, je dis, autant garder son argent et apprendre à le gérer.
4: Les cours d'éducation financière à l'école, ouais, ça te parle ?
7: Bah franchement, oui, c'est plutôt pas mal. Moi, je vais donner un exemple. J'ai un ami à moi, son petit frère, il adore ouvrir des cartes Pokémon. Je sais pas, il a dépensé combien d'argent là-dedans. Et en fin de compte, il en prend même pas soin de ses cartes et elles sont dans un classeur et il les regarde plus.
4: Ah et oui, on ne le sait que trop bien. Pikachu siphonne les comptes bancaires de tous les parents et grands-parents chaque année au moment de Noël, par exemple.
2: Et d'après la Banque de France, Muriel, en un an, le nombre de dossiers de surendettement déposés par les moins de 30 ans a bondi de 36%, d'où l'intérêt de leur apprendre tôt à gérer leur argent.
4: Oui, car les jeunes et parfois les très jeunes consommateurs ont tendance à tomber dans le piège des mini-crédits et des paiements fractionnés. Alors plus loin, je croise Noah, lycéen de 16 ans. Lui, son point faible, c'est les paris sportifs.
8: Mettre un mois de salaire sur Kylian Mbappé, c'est peut-être pas la bonne stratégie pour avoir de l'argent.
4: Et tu parles des paris sportifs.
8: Toujours, moi, c'est autour de ça que je tourne principalement.
4: T'en fais ?
8: Ça m'arrive.
4: Combien tu dépenses ?
8: Une fourchette. Non, 500 par an.
4: Et tu gagnes ?
8: Non.
4: Peut-être aurait-il eu plus de chance en investissant cette somme dans un détecteur de métaux, hein, pour trouver de l'argent. En tout cas, vous voyez, ces cours de 2 heures pour éduquer les ados à l'argent pourraient être une bonne idée pour les sensibiliser à tout ça. Et
9: hey, maman.
4: Hein ? Ah, excusez-moi, Jérôme, pardon. Là, il y a ma fille collégienne en panique en écoutant cette chronique. Mais qu'est-ce qu'il y a ?
9: Je suis vraiment désolée de t'interrompre en pleine chronique, mais en fait, ce sera qui les profs de ces cours là ? J'espère que ce seront pas les mêmes qui ont appris la finance à Patrick Balkany, Nicolas Sarkozy, Jérôme Cahuzac. Marine Le Pen.
4: En plus, t'en as oublié plein. Bon, si vous vous posez aussi cette question, sachez qu'il n'y aura pas vraiment de professeur dédié à l'enseignement de ces cours d'éducation financière. Moi, personnellement, j'espère juste que ce sera pas un prof qui collectionne les cartes Pokémon ou un accro au paris sportif.
2: Merci beaucoup. Muriel Jordan, l'air du temps.
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2: Julie, vous savez qu'à 6h55, on a rendez-vous avec un monsieur.
0: Un grand monsieur.
2: Il nous fait rire.
0: Ah oui, tellement.
2: Philippe Cavrivière, qui s'en est pris aux femmes hier matin, écoutez.
10: Ah, les bonnes femmes sont là, j'en déduis que la visite de la délégation hindoue a été reportée à RTL. Est-ce qu'il n'y a pas un lien avec la présence du chanteur hindou Vishnu Bruel ? C'était peut-être une mise en sécurité, bref.

0: Une rubrique d'Aline. Alors, le sexe anal, ça marche ou ça marche pas? Ça dépend un peu. Alors, en tout cas, l'extrême droite en Allemagne, c'est comme le nougat à Montélimar, la galette de blé noir en Bretagne ou le diabète aux USA. C'est là-bas qu'on fait le meilleur. Il y a un côté...
1: Qui mieux que Renault peut entretenir votre Renault?
0: Alors, ces résultats nous font réaliser que finalement, la politique, c'est un peu comme la mode, c'est un éternel recommencement. Brassard rouge sur le bras, veste Hugo Boss sur le dos, petite moustache rigolote. On réentend le bruit des bottes. L'extrême droite sera bientôt sur le toit de l'Europe grâce à l'AFD. Le nazisme est de nouveau sexy demain.
2: De plus en plus d'hommes choisissent de partager la charge contraceptive dans leur couple en choisissant la vasectomie.
0: Oui. Et la vasectomie, qu'est-ce que c'est, Jamie? Eh bien, Fred, la vasectomie, c'est ce que font les hommes qui veulent soulager leur femme de la charge mentale et physique de la contraception. Oh, c'est un peu moins violent. Alors, ou alors, juste éviter de refaire un enfant décevant et limité avec une femme qu'il n'aime plus vraiment depuis que, à 40 ans, elle ressemble de plus en plus à sa mère. Mais, on vous rassure, la vasectomie n'est pas la seule solution pour libérer sa femme de la contraception. On peut aussi juste quitter sa femme pour sa secrétaire de 20 ans de moins, comme 96% des hommes riches de plus de 50 ans.
3: L'homme elle est.
0: L'homme elle est, oui. Alors, dernière solution, on peut aussi congeler ces spermatozoïdes, au cas où on change d'avis. Attention à ne pas ranger la précieuse éprouvette congelée dans le bac des magnums et des cornettos. C'est toujours gênant de s'en apercevoir quand les invités du dîner et vos petites vœux ont déjà commencé à déguster en piochant au hasard dans le congèle. Ils n'avaient qu'à demander.
2: C'est Philippe Cavrivière, c'est ça tous les matins, en tout cas du lundi au jeudi dans les petits matins. Rendez-vous 6h55, merci d'être là, nous sommes le mercredi 9 septembre. Qu'est-ce que vous avez comme astuce pour nous ce matin, Julie, dans trois quarts d'heure?
4: Eh ben, je vais vous éviter de vous faire arnaquer, notamment quand on prend le contrôle de votre carte SIM.
2: Oula, ça fait peur.
4: Ah oui, ça fait peur.
2: Avec le téléphone portable, la banque, tout ça, c'est un petit peu risqué. Et ne ratez pas aussi à 6h40 l'indice, le premier indice du jour pour la valise.
4: Ouais, il y a une valise RTL qui se promène un peu partout en France. Et on va vous donner justement des indices pour la retrouver.
2: Ce sera tout à l'heure 6h40. Pour l'heure, il est 5h. Bon réveil.
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2: Deux œuvres de Renoir sont toujours recherchées, dérobées hier matin à Cagnes-sur-Mer. En moins de 5 minutes, on va faire le point sur l'enquête dans un instant. L'aéroport de Londres, Heathrow, paralysé ce matin. Plus d'une centaine de vols annulés en raison d'une panne du contrôle aérien. Dans ce journal aussi, les distributeurs reçus aujourd'hui à Bercy. Les prix des carburants sont toujours au plus haut. Michel-Édouard Leclerc propose un plafonnement généralisé. Édouard Philippe veut tendre la main à ses concurrents de la droite et du centre. Le candidat estime être le mieux placé pour rassembler. Et puis en football, Lille rate son entrée en Ligue des Champions. Défaite 3-2 face au Betis Séville. Le temps de ce mercredi, Julie, des averses ce matin.
4: Du Jura jusqu'au centre des Pyrénées et une nette baisse des températures cet après-midi.
2: Météo complète à la fin de votre journal. Et puis dans un quart d'heure, l'enquête RTL. Pourquoi a-t-on pris autant de retard dans l'adaptation des écoles face au réchauffement climatique? Ça fait des années qu'on annonce des budgets, des travaux, mais on est toujours en retard et beaucoup trop d'établissements restent des bouilloires thermiques. Le journal avec vous, Charles Ducrot.
6: Madame Colonna Romano et Jeune femme au puits, les noms de ces deux œuvres toujours portées disparues ce matin. Signé du maître de l'impressionnisme Pierre-Auguste Renoir. Il y a 24 heures, le musée dédié à son art situé à Cagnes-sur-Mer était visé par un casse-éclair. Quatre œuvres initialement dérobées, deux ont été retrouvées dans un parc. Étienne Baudu, vous êtes notre correspondant sur place, c'est une enquête délicate qui démarre.
7: Oui, écoutez, la police scientifique a passé hier matin plusieurs heures sur place dans le musée pour relever d'éventuelles empreintes ou des éléments susceptibles d'identifier les auteurs. Des auteurs qui ont pris d'infinies précautions pour ce casse express qui aura duré 3 minutes chrono. Ils étaient cagoulés, gantés, en combinaison noire et ont opéré à la lampe frontale dans la pénombre pour ne pas être justement identifiés. Les enquêteurs ont également ausculté sous toutes les coutures le sac abandonné dans leur fuite par les cambrioleurs dans le jardin du musée. Les deux tableaux qu'ils contenaient ont été eux aussi passés au crible, tout comme sans doute la téléphonie alentour. Alors c'est la brigade de répression du banditisme de Nice qui est chargée de l'enquête. Elle est épaulée par l'Office central de lutte contre le trafic des biens culturels, qui a dû déclencher tous ses contacts dans les milieux de l'art, avec une course contre la montre. Si ces tableaux étaient destinés à un commanditaire étranger, ils ont peut-être déjà franchi la frontière italienne.
6: Merci.
7: Proche.
6: Merci Étienne Baudu. Et on ne connaît pas encore le montant exact du préjudice, estimé par les spécialistes à plusieurs millions d'euros. Et voilà, relancer le débat également autour de la sécurité des musées.
2: Oui, la France est-elle décidément incapable de protéger ses

0: œuvres d'art. On posera la question à notre invité tout à l'heure. Rendez-vous 6h15.
1: Des renforts policiers ont passé la nuit à Chambéry au lendemain de violences inédites dans la capitale savoyarde. Voitures incendiées, centre social détruit, violences qui ont éclaté après la découverte d'un conducteur tué par balle en marge d'un contrôle routier. Selon le procureur, les tirs ne proviennent pas de policiers. Une autopsie doit être réalisée aujourd'hui.
0: Il estime être le mieux placé. Édouard Philippe appelle ses concurrents de la droite et du centre à se rassembler.
1: Autour de lui, de sa candidature à la prochaine présidentielle, l'ancien Premier ministre a pris la parole juste après le lancement hier de son comité de soutien.
2: Je suis pour l'instant le mieux placé dans les sondages. C'est à moi qu'il revient cette responsabilité de dire « rencontrons-nous, parlons-nous ». Si nous ne pouvons pas nous parler, si nous sommes incapables de nous parler, alors comment voulez-vous préparer le rassemblement qui suivra ? Tout le monde sait que compte tenu des scores prêtés à Madame Le Pen ou à Monsieur Mélenchon, nous prendrions le risque de ne pas être présents au deuxième tour. Ce risque existe. Personne ne comprendrait qu'après avoir insisté sur tout ce qui nous divise, après nous être traités de noms d'oiseaux, nous disions « oh mais finalement, en avant l'union ». Ça n'est pas sérieux. Un rassemblement, ça se construit.
1: Édouard Philippe au micro RTL de Thomas Desprez, et le candidat Horizon a d'ores et déjà reçu une fin de non-recevoir signée Bruno Retailleau. Le patron des Républicains fustige une réunion pour les macronistes entre macronistes. Dans l'actualité également ce matin, l'aéroport de Londres Heathrow paralysé en raison d'une panne du contrôle aérien. 177 vols prévus au départ et à destination de la capitale anglaise ont été annulés. Et puis les États-Unis annoncent avoir détruit cette nuit 5 pétroliers iraniens. L'Iran promet de riposter et accuse l'armée américaine de terrorisme.
0: Et le prix du baril de pétrole est sur le point d'atteindre les $100.
1: Effet direct de ces nouvelles frappes, le prix du baril de Brent monte en flèche. Et dans ce contexte, les distributeurs seront reçus tout à l'heure à Bercy. Michel-Édouard Leclerc réclame un plafonnement des prix à la pompe. Ils sont au plus haut. Solution inéluctable selon le président de l'enseigne qui porte son nom, notamment dans les zones rurales où la voiture est indispensable. Illustration à Mirepoix de Valentin Larquier, c'est près de Toulouse.
3: Oui, à la campagne, la voiture est évidemment indispensable. Sur le parking de ce supermarché à Mirepoix, je croise Sophie. Elle est éleveuse céréalière dans un petit village audois, le département voisin. Elle arrive en moyenne à se verser 800 euros de salaire par mois.
4: Le carburant va absorber le peu de marge que l'on peut dégager.
3: Rien que pour ses trajets privés, elle dépense 200 euros de carburant chaque mois.
4: Il nous faut à peu près un plein par semaine. En étant en milieu rural, à chaque déplacement, on est obligé de prendre une voiture. Donc les vélos c'est bien, mais on est trop loin.
5: Là par exemple, pour vous, pour aller faire les courses, c'est combien de kilomètres?
4: Mais là de Fonterre c'est à Mirepoix, il y a 25 km. J'aurais pu aller à Castelnaudary, je suis venue à Mirepoix parce que j'ai des contraintes vétérinaires. Et du coup je suis venue à mon vétérinaire ici chercher mes produits.
3: À la pompe de ce supermarché, le gazole est à 2,24€ le litre. En allant en Espagne récemment, Sophie l'a trouvé 50 centimes moins cher. Elle a vu un véritable défilé des voitures avec des plaques d'immatriculation française.
1: Valentin Larquier à Mirepoix, c'est à une centaine de kilomètres de Toulouse, pardon pour cette approximation, on est dans l'Ariège.
0: Absolument, on passe au sport, Charles. En football, les débuts frustrants pour les Lillois en Ligue des Champions.
1: Lille recevait le Betis Séville à domicile, la rencontre s'est soldée par une défaite 3-2. Le match avait pourtant bien débuté pour le LOSC, Samuel Duhamel.
6: Oui, tout s'est écroulé en 7 minutes pour les Dogs. Alors qu'ils menaient 2-1 à la mi-temps, les Lillois ont encaissé 2 buts coup sur coup à la sortie des vestiaires. Un scénario cruel pour Gaëtan Perrin, milieu de terrain du LOSC.
7: Beaucoup de frustration ce soir, voilà, on est tous déçus. Il va falloir qu'on analyse bien cette défaite. Il va falloir s'en servir comme apprentissage pour apprendre vite.
6: Les Lillois ont aussi été plombés par le geste violent d'Ethan Mbappé, expulsé pour un coup de coude volontaire sur un joueur sévillan en début de deuxième période. Le latéral droit Thiago Santos ne souhaitait pas accabler son jeune coéquipier.
8: Et bien sûr, il a bien joué, il a fait un passe-d, donc on va parler de ça aussi. On est un peu dessous de match terminé comme ça.
6: L'entraîneur Davide Ancelotti regrettait lui le manque d'expérience de son équipe.
9: Je pense que dans cette compétition, si t'arrives pas à gérer bien les moments de match, tu peux le payer très cher.
6: La malédiction se poursuit pour les Lillois qui n'ont jamais remporté leur premier match de Ligue des Champions en 9 participations.
1: Samuel Duhamel pour RTL. Et prochain rendez-vous pour les Lillois, pas des moindres, ce sera Arsenal le 13 octobre à Londres. De son côté, le Real Madrid a battu l'Inter Milan 2-1 sans faire d'étincelles. Et puis ce soir, le PSG entame sa compétition face au Slovan Bratislava, c'est à 21h.
0: Votre champion du jour.
1: Il a tenté sa chance. Le maire de Lisieux, Sébastien Leclerc, a rendu public une invitation invitation adressée à Céline Dion. Une invitation pour qu'elle vienne chanter dans sa ville. Après tout, pourquoi pas? Selon l'élu, l'équipe de la chanteuse lui a fait savoir qu'elle ne pourrait pas répondre favorablement en pleine préparation de son grand retour sur scène à Paris. Il faut dire qu'elle a effectivement peut-être autre chose à faire. Mais qui ne tente rien n'a rien, relativise l'édile. Alors le maire a terminé son message sur les réseaux sociaux en sondant les habitants. Qui aimeriez-vous voir se produire dans la ville? Santa, Florent Pagny ou encore les Rolling Stones sont plébiscités dans les commentaires. On verra s'il les invitera.
0: Bah effectivement, merci beaucoup. Votre champion du jour, Charles Ducrot, votre journal et prochain journal avec vous à 6h tout à l'heure. Julie, on a des averses ce matin.
10: De Strasbourg jusqu'aux Pyrénées en passant par la Bourgogne-Franche-Comté, le Languedoc-Roussillon ou la PACA, avec même des averses orageuses sur le pourtour méditerranéen jusqu'aux Alpes. Des averses aussi sont possibles ce matin sur le nord de la Bretagne et la Normandie, sur les Hauts-de-France, la frontière belge ou encore la Nouvelle-Aquitaine. Là par contre, ça va alterner entre nuages et éclaircies. Cet après-midi, nette amélioration. On retrouve un temps sec, lumineux, avec toujours possibilité d'avoir quelques ondées quand même dans la journée, mais c'est relativement sec, sauf sur les reliefs des Alpes ou encore des Pyrénées, également sur la Corse. Ça souffle aussi un petit peu en le Mistral et la Tramontane.
0: Et tout cela avec des températures en baisse.
10: Oui, c'est assez franc d'ailleurs sur le nord-ouest ce matin, mais c'est pas encore spectaculaire. Ça sera spectaculaire plutôt cet après-midi, où par exemple Strasbourg va perdre 13 degrés. 35 hier, 22 cet après-midi. Idem du côté de Lyon, moins 13 degrés. Il y avait 35 hier, 22 cet après-midi. Et ce matin, entre 11 et 23 degrés, on a 11 à Brest ou à Belfort, 13 à Paris ou Cholet, 15 à Strasbourg et cet après-midi, donc entre 19 et 31 degrés.
0: Merci Julie.
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0: Comme tous les jours, vous avez la parole au 32-10. Les retraités doivent-ils être mis à contribution du prochain budget? Voilà un sujet qui vous fait beaucoup réagir. J'allais dire depuis plusieurs jours, non, même depuis en fait la rentrée, hein, depuis le début de la saison, la piste est régulièrement évoquée par Sébastien Lecornu et par ses ministres. Reste à savoir qui sera mis à contribution exactement, à partir de quel niveau de revenus. Est-ce une mesure juste ou une nouvelle charge qui pèserait sur leur pouvoir d'achat? Vous êtes retraité, vous êtes directement concerné, on attend vos témoignages au 32-10. Et puis autre sujet, le niveau des élèves français qui baisse encore. On a eu les résultats hier du nouveau classement PISA. Pour le ministre de l'Éducation nationale, Édouard Geffray, c'est un peu la faute des parents qui ne seraient pas assez impliqués. Il dénonce la diminution de l'investissement des parents dans la scolarité. Est-ce que c'est votre avis? Vous êtes parent, on aimerait bien vous entendre, vous êtes prof aussi, vous réagissez au 32-10. Dans les journaux ce matin, une très belle histoire à la une de Paris-Normandie. La plaque d'un soldat de la Seconde Guerre mondiale retrouvée dans un champ. Plaque retrouvée par un jeune youtubeur, Clément Sénécal. Il est passionné d'histoire. Après une minutieuse enquête, il est parvenu à retrouver la famille du militaire. Tout commence il y a quelques années. Il aperçoit un bout de métal au bord d'un champ. Il ramasse ce bout de métal, il le nettoie. Aucun doute, c'est une plaque d'identité militaire avec un nom et un prénom gravés. Clément a alors une idée en tête, reconstituer le parcours de ce soldat et si possible retrouver ses descendants. Avec un généalogiste, il va éplucher les registres nominaux annuels de tous les hommes appelés sous les drapeaux et il ne tarde pas à retrouver Alphonse Mortreuil avec son numéro de matricule. Il est né à Oissel en janvier 1904. Il apprend qu'il est mobilisé en 39 dès les premiers jours de la guerre. Il est engagé dans les Ardennes. Il va participer à ralentir la poussée des chars allemands. Il est capturé en juin 40, fait prisonnier et envoyé dans une ferme en Allemagne d'où il parvient à s'évader en 1943. Il rejoint alors la ferme familiale en France, il se fait discret et il meurt en 1988. Clément a réussi à retrouver ses petits-enfants, Bertrand et Jérôme. Il leur a remis la plaque, forcément un moment très émouvant, d'autant plus qu'il ne leur avait jamais rien dit sur la guerre. Il nous a juste raconté qu'il travaillait dans une ferme en Allemagne et qu'il s'était évadé, ont raconté ses petits-enfants. La plaque a sans doute été perdue alors qu'il cultivait ses terres à Oissel. Un petit bout de métal et tout un pan de son histoire, de notre histoire qui remonte à la surface. L'incroyable histoire de la plaque du soldat Mortreuil, c'est à lire ce matin dans Paris-Normandie.
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0: Avec notre enquête RTL à 5h13 consacrée ce matin aux écoles qui sont obligées de fermer quand il fait trop chaud et au retard énorme pris par l'État pour rénover les établissements. Cet été en tout, 4000 écoles ont dû fermer à un moment ou à un autre. Lundi dernier encore, deux lycées de Montpellier et de Sète ont dû renvoyer les élèves chez eux car il faisait jusqu'à 36 degrés dans les salles de classe. Bonjour Virginie Garin.
16: Bonjour.
0: Pourtant, avait été annoncé après la canicule de 2022, le chantier du siècle, 40 000 écoles rénovées en 10 ans. Le chantier, il a pris du retard.
16: Oui, un retard colossal, parce que 80% des écoles en France ont plus de 50 ans. Il fait trop chaud l'été ou trop froid l'hiver. Donc, le plan de Christophe Béchu, alors ministre de l'écologie, était de rénover 40 000 écoles en 10 ans, dont 10 000 d'ici 2027, donc l'année prochaine. Isoler, mettre des volets, ventiler, eh bien on en est très loin. 3 600 écoles seulement sont en cours de rénovation, faute de moyens. Ça devait être financé par le fameux fonds vert, créé pour adapter la France à la chaleur, mais ce fonds de 2,5 milliards, il a été divisé depuis par 3.
0: Et pourtant, en juin dernier, le gouvernement a promis une nouvelle enveloppe.
16: Oui, 60 millions en urgence. Alors, rien que pour identifier les écoles les plus mal en point, c'est une association qui s'appelle Acté qui aide les communes à trouver les financements. Guillaume Perrin est son président. Il s'est mis tout de suite au travail.
17: On a eu le go du ministère à fin juin. Donc, on a travaillé d'arrache-pied pour pouvoir ouvrir au plus vite une plateforme d'accueil de toutes les demandes. On a presque 5000 dossiers qui ont été ouverts.
16: 5000 écoles candidates. Seulement voilà, à peine un mois plus tard, en pleine canicule de juillet, rétropédalage. Le gouvernement renonce et divise la somme par 4, et notamment ce qui devait permettre d'acheter du petit matériel d'urgence, ventilateurs, stores ou brasseurs d'air.
17: Ça, c'est des petits équipements qui coûtent pas très cher, qui pouvaient déjà contribuer à réduire de plusieurs degrés. On avait à peu près 15 millions d'euros qui couvraient à peu près 3000 écoles. Ça ne se fera pas, non.
16: La plateforme a dû fermer. C'est l'incompréhension chez les élus. Un rapport parlementaire a chiffré les besoins pour rénover les écoles à 5 milliards par an. On est donc très loin du compte.
0: Alors, selon vos informations, Virginie, les syndicats d'enseignants ont rendez-vous tout à l'heure au ministère de l'Éducation nationale. Ils sont forcément très remontés.
16: Voilà, ils vont réclamer des moyens à la hauteur dans le débat budgétaire. Pour l'instant, certaines communes, dont Paris, équipent les écoles de ventilateurs ou même des profs, en ont apporté eux-mêmes cet été. Le gouvernement assure qu'il va trouver un moyen de financement, mais pour l'instant, disent les syndicats, le chantier du siècle se fait avec des bouts de ficelle.
0: L'enquête RTL signée Virginie Garin. Du monde, beaucoup de monde, beaucoup trop de monde pour voir le pape à Paris le 26 septembre. Les organisateurs tablaient jusqu'ici sur 500 000 personnes, mais l'engouement est tel qu'il faudra sans doute élargir le périmètre. On vous explique tout dans le journal de 5h30. Les retraités doivent-ils être mis à contribution du prochain budget? La piste est régulièrement évoquée par le gouvernement. On attend vos témoignages au 3210.
18: Et vous êtes nombreux encore à réagir sur la page Facebook RTL Petit Matin. C'est moi, Francis, écrit « Bonjour, ce serait immoral de changer les règles de calcul de l'impôt des retraités. Il ne faut pas oublier que les charges des retraités sont plus importantes que celles des actifs. Ils citent chauffage, électricité, mutuelle jusqu'à 200 euros par mois, etc. Beaucoup de retraités soutiennent leurs enfants et petits-enfants. »
0: C'est vraiment le sujet qui vous fait le plus réagir depuis la rentrée. On accueille Marie-Jo au standard. Bonjour Marie-Jo.
18: Bonjour Marie-Jo.
19: Bonjour Jérôme, bonjour Julie, bonjour Charles.
0: Rappelez-nous où vous êtes, Marie-Jo?
19: À Aubigny-sur-Nerre, voilà. Dans le Cher.
0: Vous avez, vous, une petite retraite? Mais non, il n'y a pas de coin paumé. Vous avez une petite retraite?
19: Oui, j'ai 900 euros de retraite de CARSAT et une petite complémentaire.
0: Donc, a priori, vous n'êtes pas concerné par ce projet?
19: Non, je suis pas concernée, mais je suis concernée par rapport aux personnes de ma famille qui travaillent, qui ont travaillé, qui sont à la retraite. Je trouve que c'est inadmissible quand j'entends tout ça.
18: Vous pensez comme l'auditeur qui a écrit à l'instant, là, c'est immoral, il dit.
19: Voilà, tout à fait, immoral. Et puis bon, quand on voit ce qu'il y a autour de nous, comme Monsieur Roland Lescure qui se permet
0: le ministre de l'économie.
19: Nous réclamer, oui, ministre de l'économie, qui se permet de nous demander de faire des efforts. C'est sûr, lui pourrait en faire aussi. Il y a un minimum de revenus par mois, 8 000 euros, plus une enveloppe de 5 000 euros environ. Hein. C'est à peu de choses près. C'est un monsieur qui fait partie quand même des millionnaires de France. Donc, je me pose quand même des questions. Lui, bah, il a qu'à rendre son enveloppe, comme tous les ministres, les sénateurs, les députés, ils ont tous cette enveloppe.
0: Alors, il y a une enveloppe, il y a une enveloppe de frais, effectivement, pour les parlementaires, voilà. Pas pour les ministres, voilà. Il n'y a pas une enveloppe de frais pour les ministres. Mais en tout cas, vous dites, l'argument de Roland Lescure, puisque vous le citez, c'est de dire, bah, les actifs, ils contribuent, ils font des efforts, mais pas les retraités. C'est vrai que les salaires ne sont pas indexés sur l'inflation, contrairement aux retraites.
19: Non, ben les retraites sont pas augmentées depuis 2 ans. Hein. Moi, la Argicarco, ma complémentaire n'est pas augmentée. Il y a une bataille avec les syndicats.
0: Mais donc, vous êtes toujours indexé sur l'inflation.
19: Ben oui, là j'y ai été, mais bon.
0: Donc ça augmente quand même mécaniquement.
19: C'est 8 euros. Oui, c'est quand pas... on voit le prix du gasoil, c'est sûr que ça va pas loin.
0: Marie-Jo, soyons concrets. Est-ce que vous êtes propriétaire de votre logement? Parce que voilà, c'est le logement, c'est comment la plus grosse dépense dans un foyer.
19: Je suis divorcée depuis des années. Je vis avec ce que j'ai.
0: Oui. Donc vous êtes locataire?
19: Je suis en location. Là.
0: D'accord.
19: Donc je suis en location, oui.
0: Combien de loyers? Le montant?
19: Je suis à 350.
0: 350 euros de loyer, voilà. Avec une retraite de 900 euros, on comprend que ça pèse lourd.
19: Ça pèse lourd. Après, vous avez l'électricité, le gaz. D'ailleurs, le gaz, je pense que je vais peut-être arrêter carrément le contrat du gaz. Parce qu'on a plus cher d'abonnement. Enfin, moi, j'ai plus cher d'abonnement que de gaz.
0: Mais si vous arrêtez le gaz, vous allez faire comment?
19: Oui. Eh ben, je sais pas, je prendrais un petit radiateur électrique ou autre. Mmh. Ah bah si, ça c'est dans mon projet, hein, je suis en train d'étudier ça. J'ai fait le calcul de ce que j'ai dépensé là sur l'année, parce que ça fait depuis le mois de décembre 2025 que je suis dans cet appartement neuf. Quand je vois ce qu'on nous demande à payer pour l'électricité, pour le gaz, c'est plus les à côté. Les aides pour l'écologie, les fameuses taxes d'écologie, oui. Qu'il y en a ras-le-bol, là, comme pour l'essence et tout, là. Je peux bien faire de l'écologie, mais pas nous taxer sans arrêt.
0: Vous payez plus cher en gaz aujourd'hui qu'il y a 4-5 ans?
19: Ah oui, ça, j'ai compté presque le triple.
0: Vous payez 3 fois plus cher votre gaz aujourd'hui?
19: Oui. Bah, il y a eu une augmentation de 5%.
0: Ouais, 3 fois plus cher, alors, quand même, ça me paraît beaucoup.
19: Non, en gros, c'est ça, hein. Vous savez, avec tout ce qu'ils nous demandent en plus, vous savez qu'il y a une taxe aussi en plus qui a été augmentée pour l'écologie, pour avoir du gaz vert, tout ça. Quand on voit tout ça, et tous les raccordements, tout ce qui s'installe autour, c'est énorme. Vous savez, c'est énorme. Quand vous essayez de détailler une facture, il y a des choses que vous ne savez même pas que ça existe.
0: Oui.
19: C'est incompréhensible.
0: Est-ce qu'il y a des choses que vous ne faites plus à cause de ces augmentations?
19: Moi, je ne fais plus rien. Moi, je fais plus rien, je fais plus de cinéma, plus de sorties, pas de restaurant, rien du tout. Je peux même pas m'acheter un vélo, je fais de la marche à pied parce que j'ai un problème d'handicap, qui est pas évident.
0: Donc, la marche à pied, c'est sympa.
19: Je marche. Bah oui, ce matin, j'ai déjà été.
0: Ouais. J'ai été vous marchez très tôt, Marie-Jo, vous partez à quelle heure?
19: Toujours. Ce matin, je suis partie à 4h30.
0: Et pourquoi si tôt?
19: Partir avec vous d'ailleurs.
0: Oui.
19: Parce que je me réveille de bonne heure. C'est une habitude.
20: Est-ce que Marie-Jo, vous avez pris votre peluche ce matin pour aller marcher? Parce que c'est la journée mondiale de la peluche.
19: Non, je crois qu'elle est dans le lit. Elle est dans le lit.
0: Oui, on rappelle, c'est la journée mondiale des peluches. Voilà. Ça nous fait un petit peu sourire ce matin.
19: Il va être contente parce que je vais lui dire à ma petite fille.
20: Ah oui, vous allez pouvoir partager ça avec elle. En tout cas, Marie-Jo, il y a Brigitte qui pense comme vous sur la page Facebook RTL Petit Matin. Elle dit non, nous avons cotisé toute notre vie avec des horaires pas à 35 heures, nous dit Brigitte.
0: Merci beaucoup Marie-Jo pour ce témoignage.
19: À 15 ans, à travailler.
20: Pour, et puis après,
19: oui.
0: Vous avez commencé à 15 ans?
19: Je suis partie travailler, oui.
0: Ouais. Vous faisiez quoi?
19: Et après, j'étais dans le commerce. J'ai eu 15 ans de commerce. Après, j'ai fait un peu tous les métiers.
0: Vous avez travaillé toute votre vie?
19: Oui, tout le temps. Même en ayant cet handicap que j'ai, parce que je l'ai eu un an avant la retraite.
20: Ah oui.
19: Un an, ouais. Une erreur médicale en plus. Donc, j'ai une paralysie à la jambe et puis j'ai une arthrodèse en l'os. Et là, je suis dans le syndrome de la queue de cheval. Il me prend au nez, type.
0: Ah oui, c'est le syndrome dont souffre Mimi Mati.
19: Voilà, elle est paralysée des jambes. Ouais. Et c'est ce qui risque de m'arriver si je bouge pas.
0: Ouais, écoutez, bon courage. Marie-Jo,
19: il y en a toujours.
20: Voilà. On vous envoie nos ondes positives.
0: Encore à travers votre voix. Merci beaucoup, à bientôt à l'antenne de RTL.
19: Mais c'est moi qui vous remercie.
0: Il est 5h23.
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0: Et chaque matin à cette heure-ci, on vous ouvre nos archives pour retrouver les reportages qui ont fait l'actu avant de retrouver la chanson qu'on écoutait à l'époque, le 9 septembre 2001. Le commandant Massoud, le chef de l'opposition militaire en Afghanistan qui résiste aux intégristes talibans, est visé par un attentat suicide à la caméra piégée. Son état de santé d'abord incertain, et sa mort est officialisée 6 jours plus tard, confirmée par l'envoyé spécial de RTL à Kaboul, Mathieu Jégot.
2: Par ailleurs, Mathieu, nous avons eu la confirmation officielle tout à l'heure de la mort du commandant Massoud, le chef de l'opposition au régime des talibans. Qu'en dit-on chez vous à Kaboul?
21: Et en fait, plus les jours passaient, plus les gens se faisaient à l'idée que le commandant Massoud était mort. Donc la confirmation de son décès n'a pas vraiment eu d'écho exceptionnel ici. Ce matin, j'étais avec des moudjahidines qui partaient au combat contre justement les forces du commandant Massoud au nord de l'Afghanistan. Et ces moudjahidines disaient qu'en fait, pour eux, c'était clair que Massoud était mort depuis longtemps. Sinon, ils auraient entendu parler le commandant Massoud à la radio. Radio qu'ils écoutent, en fait, assez souvent, ils écoutent souvent radio Voice of America ou radio BBC, puisque ce sont des radios interdites, mais que tout le monde écoute en cachette pour avoir des informations véritables. Et donc, c'est vrai que la mort du commandant Massoud devrait être une bonne nouvelle pour les talibans qui vont essayer de déloger les forces du Nord pour essayer de reconquérir les 10% du territoire qu'il reste encore à conquérir. Et Massoud a été remplacé, mais sa disparition devrait être une très mauvaise nouvelle pour la coalition du Nord. Une disparition devrait être fatale, à moins que cette coalition du Nord ne reçoive des munitions, des armes, une aide de puissances extérieures comme l'Inde ou la Russie par exemple.
0: L'assassinat du commandant Massoud en Afghanistan, victime d'un attentat, c'était le 9 septembre 2001. Et en septembre 2001, qu'est-ce qu'on écoutait à la radio ?
20: Ah ben moi j'adore quand il pleut des hommes.
0: It's Raining Men, c'était Jerry Halliwell, on écoutait à l'époque.

0: It's Raining Men, Jerry Halliwell, c'est ce qu'on écoutait en septembre 2001. On a un message d'Amid sur le groupe Facebook de l'émission. C'est qui la nouvelle? Je rentre de vacances, 25 jours aux États-Unis, traverser le désert du Nevada, vallée de la mort, 48 degrés. Il revient chez nous, Amid.
1: Ça s'appelle pas la vallée de la mort pour rien.
0: Non, c'est qui la nouvelle? Donc je réponds à Amid, la nouvelle c'est Julie.
1: Oui, bonjour Amid.
0: Voilà, Amid, je vous présente
1: Enchantée.
0: Julie. Voilà. On écoute les grosses têtes, c'est tous les jours.
1: 15h30, 18h avec Laurent Ruquier.
0: Et Virginie Lemoine qui était l'invitée hier des grosses têtes.
2: Vous connaissez à peu près tout le monde.
3: Non, je connais tout le monde à part le jeune homme là-bas. Donc, c'est pas que je pourrais être votre mère, c'est que je pourrais être votre grand-mère. Et je suis désolée, maintenant que je suis vieille, les jeunes, je les connais pas beaucoup.
2: Mais est-ce que vous connaissez Virginie Lemoine Voise?
4: Bien évidemment que oui.
3: Oh, que c'est gentil, c'est vrai?
4: Oui, je vous ai vu tout à l'heure aux toilettes.
3: Ah bah voilà. Ça me console, ça me rassure, merci beaucoup.
0: Vos grosses têtes tous les jours, 15h30, 18h avec aujourd'hui Guillaume Gomez, avec Karine Lemarchand, il y aura aussi Alexis Le Rossignol, Caroline Diamant, Bernard Mabi et Samuel Bambi. Nous sommes le mercredi 9 septembre, c'est l'anniversaire d'un grand monsieur de la musique, Éric Serra. Vous vous souvenez d'Éric Serra?
1: Bah oui, évidemment.
0: Il avait composé la musique du Grand Bleu.
1: Entre autres.
0: Entre autres, oui. 67 ans.
1: Ah, il les fait pas.
0: C'est surtout sa musique qui n'a pas pris une ride. Michael Bublé aussi, 51 ans aujourd'hui.

0: peut dire que c'est un crooner.
1: Ah bah oui, on peut dire que c'est un crooner, on peut le dire. Ça met pas de bonne humeur, ça, franchement.
0: Ah si.
1: On est bien, on a envie de marcher dans les feuilles d'automne, hein, sous le ciel bleu.
0: Avec Michael Bublé.
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1: Le journal avec Sébastien Rouxel. Bonjour Sébastien.
3: Bonjour Jérôme, bonjour à tous.
1: Il y a une ce matin, 8000 inscrits de plus chaque jour pour assister à la messe géante du pape à Paris.
3: À moins de 3 semaines de l'événement, les organisateurs sont complètement débordés par l'engouement populaire. Ils sont prêts à élargir encore un peu plus le périmètre qui s'étend déjà sur 3 kilomètres de l'Arc de Triomphe à la Concorde. Dans ce journal aussi, ces ministres agacés de voir leurs collègues faire campagne pour Édouard Philippe alors que Sébastien Lecornu leur a demandé de se tenir à l'écart de la présidentielle. Des cochons plus petits à cause des canicules. Et puis RTL a rencontré un fan de Céline Dion qui a pris 3 semaines de vacances pour passer le plus de temps possible devant l'hôtel de son idole.
1: La France durcit encore le ton contre Israël. Elle compte interdire l'importation de produits en provenance des colonies en Cisjordanie qui mettent en péril, selon elle, la solution à 2 États. On va y revenir dans RTL autour du monde après le journal.
3: Ça s'annonce comme la plus grande messe en plein air jamais célébrée en France, celle du pape Léon XIV à Paris. Ce sera le 26 septembre prochain. Combien pourront y assister? C'est toute la question. La jauge doit être arrêtée dans les prochains jours. Les organisateurs tablaient jusqu'ici sur 500 000 personnes. Mais l'engouement est tel qu'il faudra sans doute élargir le périmètre, Valentin Boisset.
4: Oui, jusqu'ici, le périmètre de la messe géante s'étendait de la Concorde aux Champs-Élysées. Mais depuis hier, le général de Vatican, qui coordonne l'organisation, se questionne.
5: Il y a un moment pour nous, c'est assez vertigineux.
4: Il est là, devant une centaine de journalistes sur ses écrans. Les inscriptions ne cessent de croître.
5: Aujourd'hui, 8000 personnes s'inscrivent par jour pour la messe. Alors le défi, il est considérable, mais c'est trop petit. Les Champs-Élysées, la Concorde, l'Étoile et sans doute un peu plus vu l'effervescence.
4: Il faudrait alors ouvrir l'avenue de la Grande Armée en plus avec des écrans pour ces centaines de milliers de fidèles. En aparté à RTL, le général de Vatican livre ses prévisions.
5: Et c'est vrai que le budget, il a évolué. On était sur 300 000 personnes, puis c'est monté à 400, maintenant 500, 600, etc. On a doublé les montants.
4: Les arbitrages définitifs seront faits d'ici la fin de semaine. En attendant, l'Église continue d'appeler aux dons, car pour la séquence parisienne, 5 millions d'euros ont été récoltés sur les 20 millions nécessaires.
1: Merci beaucoup Valentin Boisset. C'est non. C'est non. Bruno Retailleau refuse la main tendue d'Édouard Philippe.
3: Qui a appelé hier ses concurrents à droite et au centre à se rassembler derrière lui pour la présidentielle puisqu'il estime être le mieux placé dans les sondages. Il leur a proposé une réunion après la Toussaint pour préparer ce scrutin et les législatives. Il a d'ailleurs affiché tous ses soutiens hier lors de la première réunion de son comité politique. Plusieurs ministres étaient présents, Gérald Darmanin, Maud Bréjon ou encore Benjamin Haddad. Est-ce qu'il fait grasser quelques dents au gouvernement, Julien Fautrat?
6: Je m'attendais à un peu plus de mesures de leur part, s'énerve un ministre. Une autre surjoue la naïveté. Moi, j'avais compris qu'on devait rester en retrait. Oui, oui, ce que tout le monde avait compris, quand Sébastien Lecornu a demandé à ce que ses ministres s'engagent à être déconnectés des ambitions présidentielles.
7: L'équipe qui devra prendre les responsabilités dans les temps à venir devra être une équipe qui est complètement déconnectée des ambitions présidentielles pour 2027.
6: Beaucoup s'étouffent au gouvernement quand ils entendent les ministres Maud Bréjon et Gérald Darmanin faire campagne au mépris des consignes.
8: Aujourd'hui, le mieux placé est sans conteste Édouard Philippe.
9: La seule personne qui peut être au second tour de l'élection présidentielle, c'est Édouard Philippe.
6: Pourquoi alors le Premier ministre laisse faire? Ça s'impose un peu à lui. La campagne présidentielle est quand même partie pleine balle. C'est un ministre qui pense cela, conscient que Sébastien Lecornu n'a pas vraiment le choix. À ma connaissance, il n'a recadré personne, regrette un autre. Un Premier ministre dépassé pour les uns, pour les autres, qui a d'autres chats à fouetter à l'approche du budget.
3: Sébastien Lecornu qui souffle aujourd'hui sa première bougie. Ça fait un an désormais qu'il est à Matignon et mine de rien, aucun Premier ministre n'avait passé ce cap depuis Elisabeth Borne en poste entre 2022 et 2024. Les distributeurs de carburant convoqués aujourd'hui à Bercy, alors que le litre de diesel, on vous le disait hier, a bondi de 60 centimes en un an. Il est désormais à 2,26 € en moyenne. Le sans-plomb 95, lui, est à 2,09 €. Et la flambée n'est sans doute pas terminée. Le baril de pétrole frôle à nouveau ce matin les 100 dollars. Il a encore bondi cette nuit après de nouvelles frappes au Moyen-Orient. L'armée américaine dit avoir détruit 5 pétroliers iraniens. Téhéran dit avoir ciblé 2 bateaux américains et 10 pétroliers en représailles.
1: RTL, il est 5h34 et voilà qu'on n'a plus assez de cochons en France pour nourrir la population. Et ça, c'est inédit.
3: Oui, c'était jusqu'ici la seule viande, la viande de porc, pour laquelle on était autosuffisant. Mais les importations ne cessent de progresser. D'abord parce que la consommation augmente et puis parce que la production baisse à cause notamment des canicules à répétition de cet été qui ont fait rétrécir les cochons, Virginie Garin.
10: Oui, dans son élevage, dans le Finistère, Philippe Bizien avait effectivement cet été des cochons plus petits que d'habitude.
11: En fait, quand il fait chaud, c'est un peu comme vous et moi. On leur donne moins à manger parce qu'ils ont moins d'appétit. Et donc forcément, comme ils mangent moins, ils grossissent moins vite.
10: Avec plus d'un kilo et demi de carcasse en moins par cochon, la production française a baissé de 4% en juillet. Et comme la consommation augmente depuis quelques années, il faut importer. Philippe Bizien est aussi le président de l'interprofession porcine.
11: La viande de porc, on était jusqu'à il y a quelques mois la seule viande en France en volume autosuffisant. Maintenant, on est passé en dessous des 90%, donc on importe des jambons. Et puis, on a aussi un phénomène d'importation, non plus de viande, mais de charcuterie également, d'Espagne et d'Italie. Alors, les charcutiers français se sont engagés à utiliser moins de nitrites et ces charcuteries-là ne le respectent pas.
10: Si la qualité pourrait donc être un peu impactée, les prix, eux, ne devraient pas augmenter dans les rayons, estime la filière, qui attend beaucoup de la nouvelle loi agricole pour faciliter la construction de bâtiments modernes et ventilés dans lesquels les cochons auront moins chaud l'été.
3: Merci beaucoup Virginie Garin. La sécheresse, elle continue de s'aggraver. 9 nappes phréatiques sur 10 ont vu leur niveau baisser encore un peu plus au mois d'août. Au 1er septembre, plus de 60% d'entre elles étaient à des niveaux inférieurs à la normale.
1: Le foot, Lille loupe son entrée en Ligue des Champions.
3: Ouais, le LOSC qui a pourtant mené à 2 reprises face au Betis Séville hier soir, mais il a fini par s'incliner 3-2. Ethan Mbappé a reçu un carton rouge en début de seconde mi-temps pour un vilain coup de coude. Son grand frère Kylian, lui, a permis au Real Madrid de s'imposer 2-1 face à l'Inter Milan. Ce soir, c'est le Paris Saint-Germain qui lance sa quête d'un troisième sacre consécutif. Ce sera au Parc des Princes face au Slovaque de Bratislava, coup d'envoi à 21h.
1: Et puis on est maintenant à 3 jours du premier concert de Céline Dion à Paris, concert dont RTL est partenaire.
3: Et en attendant, ils sont des dizaines de fans à attendre chaque jour devant le Royal Monceau, cet hôtel parisien où séjourne la chanteuse québécoise, dans l'espoir de passer quelques instants privilégiés avec leur idole. C'est le cas de Damien, un Rémois qui lui a carrément posé des congés pour passer le plus de temps possible sur place, Marie Jiquel.
12: Depuis une semaine, le Royal Monceau et son QG.
13: Son garde du corps est là, la voiture est là, le chauffeur est là. Tout est incertain, on ne sait pas à quelle heure elle arrive, on ne sait pas à quelle heure elle rentre.
12: Damien, 41 ans, a laissé derrière lui sa maison de Reims et surtout sa vitrine remplie d'autographes, de photos et d'objets collector pour venir en voiture. Playlist Céline Dion à fond.
13: C'est 3 semaines de congé pour Céline Dion avec un budget Céline Dion.
12: Ici, l'attente collée à la barrière a fini par payer.
14: Racontez-nous hier soir.
13: C'était fou, on a attendu jusqu'à 1h du matin, et elle est restée une demi-heure avec nous, chansons, photos, on voit qu'elle s'est préparée pour le concert, la tenue, le make-up, les cheveux, tout était parfait.
12: Une émotion indescriptible.
13: C'est particulier, on se demande si c'est réel, et on est partagé entre le désir d'immortaliser le moment avec son téléphone, et de profiter. J'ai changé mon téléphone exprès pour avoir une batterie superbe.
12: Damien adore Céline depuis l'âge de 9 ans.
13: C'est la découverte de l'album 2 qu'il a fait découvrir en France, quand on s'intéresse surtout à sa personnalité, et c'est comme ça qu'on l'aime et qu'on se ruine pour les places de spectacle.
12: Pour ses vacances, Céline Dion, Damien a dépensé plus de 2500 euros entre billets, trajets et souvenirs. Résultat, après le rêve, ce sera pâte au menu jusqu'à la fin de l'année.
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3: Voilà des pâtes après Céline Dion. Bon programme finalement. Merci beaucoup Marie Jiquel.
1: Et merci beaucoup. C'était votre journal Sébastien Rouxel. On vous retrouve à 6h30.
3: À tout à l'heure.
1: À tout à l'heure. Julie, c'est mitigé ce matin.
16: Il y a une perturbation active des Pyrénées jusqu'à l'Alsace. Des pluies continues donc en Occitanie, dans le Rhône-Alpes, la Bourgogne-Franche-Comté ou encore le centre. Il peut même y avoir des orages en fin de matinée sur le golfe du Lion, les Pyrénées-Orientales, du côté de l'Hérault aussi ou la PACA. Et tout ça, des petites ondées aussi ce matin possible du côté du Nord-Bretagne jusqu'en Normandie. Mais tout ça, ça va s'améliorer cet après-midi. Vous allez avoir un temps beaucoup plus sec, beaucoup plus lumineux, même si on n'exclut pas des petites averses ici ou là. Sur les Hauts-de-France, par exemple, sur l'Île-de-France ou encore dans le Sud-Est.
1: Et les températures ?
16: Alors, les températures, ce matin, on est entre 11 et 23 degrés. C'est vraiment cet après-midi qu'on va avoir une très nette baisse des températures, entre 19 et 31 degrés. Je peux vous dire, par exemple, qu'à Grenoble, vous allez perdre jusqu'à 18 degrés. Vous aviez 37 hier, 19 cet après-midi. Entre 19 et 31, donc, il y aura 22 à Paris, 19 à Brest ou Cherbourg. Et puis, ces températures vont remonter à partir de demain, mais toujours dans des valeurs de saison.
1: Merci, Julie.
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1: Julie, on accueille maintenant Aline Perraudin pour la santé dans quelques minutes. Bonjour Aline.
14: Bonjour.
1: Ça marche ou ça marche pas? On prend tous de l'âge. C'est malheureux, mais c'est ainsi. Faire chauffer ses articulations pour les préserver, c'est bon ou pas?
14: Oui, en vieillissant, on peut être tenté de ménager ses articulations. Pourtant, une activité adaptée est l'un des meilleurs moyens de les préserver. Dans un instant, on vous explique pourquoi.
1: Il y aura aussi l'astuce de Julie, le petit truc à retenir pour être gagnant. Et ce matin ?
16: Ce matin, je vais vous aider à vous protéger contre une arnaque en cours, une arnaque à la carte SIM.
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18: Merci d'être à l'écoute de RTL, il est 5h43, RTL autour du monde. La France qui durcit encore le ton contre Israël. La France compte interdire l'importation de produits en provenance des colonies en Cisjordanie qui mettent en péril, selon Paris, la solution à deux États, Émilie Beaujard.
19: Oui, selon une ONG israélienne, cela représente un produit israélien sur 5 exporté vers l'Europe. Des fruits, des légumes, des agrumes, des dattes, du vin ou encore des produits cosmétiques. Toutes ces marchandises seront désormais interdites dans nos magasins. Une décision saluée par plusieurs ONG israéliennes et françaises. Mais pour Cécile Marquerie de la plateforme des ONG françaises pour la Palestine, il faut aller plus loin.
20: Il existe aussi de nombreux partenariats commerciaux de services, investissements et publicités. On a Egisraël, donc entreprise française, qui est épinglée par l'ONU dans sa liste des entreprises liées à la colonisation parce que Egisraël participe au tramway qui dessert les colonies de Jérusalem-Est. On a aussi Carrefour, dont les franchisés israéliens ont au moins 8 magasins dans les colonies. On a des centaines d'annonces touristiques pour des logements dans les colonies qui via des plateformes telles que Airbnb ou Booking.
19: Dans un communiqué, Paris justifie cette décision par une dégradation préoccupante de la situation en Cisjordanie et à Jérusalem-Est et par la violence inacceptable des colons. Il s'agit aussi de se conformer à une décision de la Cour internationale de justice de 2024.
18: RTL autour du monde, signé ce matin, Émilie Beaujard. C'est une des conséquences des canicules à répétition. Le Rhin est à sec, le trafic est paralysé, les rares bateaux qui circulent naviguent quasiment à vide. Reportage dans le journal de 6h. La dégringolade, c'est le titre ce matin, la une du Parisien, au lendemain des résultats du classement PISA qui situe le niveau des élèves dans le monde. La France a encore reculé. Évaluation PISA en chute libre, ça c'est la une de Libération. Les parents sont-ils responsables? Faut-il qu'ils s'impliquent davantage dans la scolarité de leurs enfants? C'est la question qu'on vous pose ce matin au 32-10.
0: Bonjour Francine.
4: Oui, bonjour.
0: Bienvenue sur RTL Petit Matin.
18: Bonjour Francine. Oui. Vous travaillez dans des écoles, vous êtes intervenante en allemand, c'est ça?
4: Je suis intervenante en allemand en école de commerce et puis en entreprise. Mais en fait, je donne également des cours privés et donc je vois un petit peu ce qui se passe au niveau collège et lycée.
18: Et vous voyez cette dégringolade, comme le titre Le Parisien ce matin?
4: Oh là là, ah ouais. Le mot est presque faible. Oui, non. C'est très très grave. Hein. Oui, c'est très très grave. Hein.
0: Par exemple,
18: c'est-à-dire.
4: Ouais. Eh bien, quand on parle de l'orthographe grammaire, c'est totalement vrai. Ils s'en fichent complètement. De toute façon, il y a eu des ordres en haut lieu. Hein. Faut pas l'oublier non plus. Hein. À un moment donné, il y a eu des ordres comme quoi on devait plus corriger l'orthographe grammaire quand c'était pas un devoir de français.
18: Oui.
4: Donc déjà, non, mais vraiment c'est et puis une espèce de désinvestissement, enfin oui, un petit peu. Je regarde mon téléphone, donc c'est beaucoup plus intéressant, enfin voilà. Non, c'est grave, c'est assez grave.
18: Alors, très grave. Le ministre de l'Éducation nationale, je ne sais pas si vous l'avez entendu, il met en cause les parents. Il dit, il va falloir que les parents se réinvestissent dans l'éducation de leurs enfants. Vous trouvez-vous que les parents ne sont plus impliqués?
4: Alors il y en a évidemment qui sont toujours et encore impliqués de la même façon qu'ils l'ont été en s'intéressant à leurs enfants et en les aidant. Mais actuellement, ce que j'ai remarqué, c'est une espèce de surimplication, à savoir qu'ils se mêlent de tout. Ils se mêlent de tout.
0: Dites l'inverse alors. Ils sont trop investis.
4: C'est une autre forme. Non, c'est une autre forme. On se mêle. C'est-à-dire qu'on n'essaie pas d'aider. On va s'adresser au professeur. Je vous donne un exemple. J'ai une amie qui est prof de maths dans un très bon lycée à Strasbourg, puisque je suis de cette région, et qui me disait qu'elle reçoit des mails le dimanche soir pour contester une note. Mais comment ça se fait qu'il y a cette note-là? Donc, je parle quand même de 17 et de 18, hein. Pas d'un 5. Hein. Parce que mon enfant, quand même, je l'ai aidé, donc il devrait avoir cette note. Alors déjà, ok, mais bon. Et voilà, c'est une forme de... En plus, ils ont accès à tout, maintenant, puisqu'ils ont les plateformes des lycées et collèges. Et donc, ils peuvent se mêler de tout, des devoirs, des pas devoirs et tout. Mais vous en donnez pas assez, mais vous en donnez trop. Mais le programme prévoit pas ça. Qu'est-ce que vous donnez, rien. Donc, en fait, oui, ils s'investissent, mais ils s'investissent très mal, en fait. Ils se mêlent de ce qui ne les regarde pas.
18: Oui.
4: Voilà, c'est pas tout à fait la même chose. Moi, je pense que c'est pas tout à fait la même chose. Dans le temps, enfin, il y a encore quelques années, et moi-même, quand on s'investissait, entre guillemets, on leur demandait déjà ce qu'ils avaient fait dans la journée, on s'intéressait, on regardait comment ça allait, on essayait de les aider parce que bon, on pouvait pas forcément toujours les aider, et puis on leur laissait quand même une certaine marge de liberté d'avoir aussi à faire des erreurs, parce qu'on a aussi le droit de faire des erreurs. Mais après, d'expliquer peut-être avec eux pourquoi il y a eu l'erreur, pourquoi ils ont fait l'erreur, etc.
18: Oui.
4: Voilà. Mais là, maintenant, c'est plus ça du tout.
18: Ça fait 40 ans que vous faites ça, Francine. Donc, vous assistez à cette lente chute depuis un moment quand même.
4: Oui.
18: Qu'est-ce qui pêche le plus aujourd'hui? C'est l'orthographe, c'est la grammaire, c'est le calcul, selon vous?
4: L'orthographe, grammaire, oui. Alors, les maths aussi, parce que moi, j'ai également appris que maintenant, on pouvait avoir le CAPES avec un 8 de moyenne sur 20. Parce qu'il n'y a plus assez de profs, donc il faut dire les choses aussi. Hein. On peut se demander le niveau.
0: Vous notez d'ailleurs qu'il y a certains directeurs d'école peuvent envoyer des mails avec des fautes d'orthographe. C'est vrai, moi je l'ai vécu aussi. Hein.
4: Ah oui, oui, moi je l'ai vécu aussi, puisqu'en fait j'étais adjointe aux affaires scolaires de la commune où j'habite, et j'avais des mails de du directeur qui est bourré de fautes d'orthographe et de grammaire. J'ai ma fille qui a passé le concours de professeur des écoles qui m'a dit « Maman, j'ai des collègues qui font des fautes d'orthographe et de grammaire, elles ont eu le concours ». Donc on peut se demander, on dit toujours les enfants, mais peut-être qu'il faut regarder ailleurs.
18: Oui. Pour conclure,
4: peut-être
18: Francine,
4: qu'il faut voir le niveau.
18: Pour conclure, Francine, à quoi vous attribuez cette baisse de niveau? À quoi? À qui?
4: Alors moi,
18: comment vous l'expliquez?
4: Moi, je pense qu'il y a trop de réformes et puis également trop de laxisme de la part aussi de certains profs. Aussi des programmes qui n'intéressent plus les jeunes aussi, beaucoup de programmes. On fait des cours comme on les faisait il y a 30 ans, mais les jeunes ont changé.
18: Oui.
4: C'est plus les mêmes. Maintenant, il faut des cours dynamiques. Dynamique.
18: Merci Francine, c'est un sujet passionnant, c'est un sujet inépuisable.
4: Ah oui. Oh là là, totalement.
18: On en reparlera ensemble, j'en suis certain.
4: Merci
18: beaucoup Francine, bonne journée Francine. Du côté de Strasbourg.
4: Oui, merci beaucoup.
18: À bientôt, il est 5h50 sur RTL.
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30: 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Il est bientôt 6h.
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18: Il est 5h54 sur RTL. Soyez les bienvenus si vous nous rejoignez à l'instant. La santé avec Aline Perraudin. Avant de retrouver l'astuce de Julie, vous nous direz ce matin, Julie, comment pas se faire avoir?
0: Oui. Comment protéger sa carte SIM?
18: Ça, c'est important. Aline, avec l'âge, on entend souvent dire qu'il faut ménager ses articulations, mais ça ne veut pas dire moins bouger. Au contraire, l'activité physique permettrait de les garder jeunes plus longtemps. Ça marche vraiment ?
2: Oui, ça marche. C'est une idée reçue très tenace. Encore beaucoup de personnes pensent que les articulations s'abîment si on s'en sert. Bien sûr, elles peuvent devenir plus vulnérables avec l'âge, mais ce ne sont pas des pièces mécaniques qui s'usent à chaque kilomètre parcouru. Au contraire, bouger contribue à entretenir nos articulations. Déjà, c'est très bon pour le cartilage.
3: Mais alors, pour quelle raison ?
2: Alors, le cartilage, vous savez, c'est ce tissu résistant et très lisse qui recouvre l'extrémité de nos os. Il n'est pratiquement pas vascularisé et pour recevoir sa nourriture, ses nutriments, il dépend du liquide synovial qui baigne l'articulation. Le mouvement crée des alternances de pression et de décompression qui favorisent les échanges avec ce liquide. En quelque sorte, le cartilage est maître régulièrement mis en charge de façon raisonnable, bien sûr. Et puis, une bonne articulation, c'est pas que du cartilage, c'est aussi des ligaments, des tendons et des muscles qui les entourent et les protègent.
3: Donc vous nous dites que le mouvement participe à la bonne santé de tous ces éléments.
2: Oui, prenons un exemple, les quadriceps, ces muscles situés à l'avant des cuisses. Eh bien, plus ils sont toniques, plus ils vont stabiliser le genou et mieux ils vont absorber les contraintes. L'activité physique entretient également la mobilité et la proprioception, cette capacité qui nous permet de percevoir la position et les mouvements de notre corps. Et lorsqu'on a de l'arthrose, des études ont prouvé que l'activité physique adaptée était bénéfique. Elle a un vrai effet anti-inflammatoire. Elle réduit la douleur et améliore la mobilité.
18: Alors, j'imagine que certaines activités physiques sont préférables à d'autres.
2: Oui, mais le bon exercice, c'est d'abord celui qu'on apprécie, qu'on peut pratiquer régulièrement et sans provoquer des douleurs.
18: Pas de torture, quoi.
2: Voilà. Comme me l'a souligné le docteur Laurent Grange, rhumatologue au CHU de Grenoble, les activités souvent conseillées, c'est la marche, la natation, l'aquagym, le vélo, mais aussi le tai chi, le yoga, parce qu'elles sont à faible impact. Mais même la course, dans de bonnes conditions, peut être bénéfique. Le risque, en fait, c'est une pratique trop intensive et les blessures. Ce qu'il faut éviter, c'est de sursolliciter ces articulations, les soumettre à des contraintes trop fortes ou à des charges excessives. En résumé, pour préserver ces articulations, en vieillissant, il ne faut pas les mettre au repos, mais bouger en adaptant l'activité à ses capacités.
18: Merci beaucoup. Vous l'avez entendu, Julie.
3: Ah oui, c'était surtout vous, hein.
18: Vous verrez quand vous serez plus âgé. Julie, vous nous donnez des conseils tous les jours pour faciliter notre quotidien, pour faire des économies, éviter les arnaques.
3: Ouais.
18: Hier, alors hier, vous nous expliquiez comment éviter les arnaques aux voitures d'occasion. Ce matin, on va éviter l'arnaque à la carte SIM. C'est l'escroquerie du moment. L'escroc récupère votre numéro de téléphone pour vider vos comptes bancaires, par exemple.
3: C'est juste un exemple parce qu'il peut faire bien plus. Alors ça s'appelle le SIM swapping. En fait, c'est quand un cybercriminel, tout se passe par Internet, donc trompe votre opérateur mobile pour qu'il transfère votre numéro de téléphone sur sa propre carte SIM ou son propre appareil. Une fois que le fraudeur prend le contrôle de votre mobile, en fait, il a accès à tout. Vos emails, vos SMS, vos réseaux sociaux, vos crypto-monnaies. En fait, il a accès à toute votre vie. Alors, première astuce

0: méfiez-vous aussi des SMS qui vous demandent de confirmer un changement de carte SIM. Les escrocs envoient souvent, vous savez, de faux messages qui ressemblent à ceux de votre opérateur pour vous faire croire qu'un changement est en cours et ils vont vous demander de confirmer en cliquant sur un lien. Alors, vous ne cliquez sur rien.
1: Surtout, on ne clique pas. Oui. Pour nos comptes sensibles type messagerie électronique, on peut utiliser une application d'authentification plutôt que le SMS.
0: Oui, alors si le compte propose la double authentification, je vous le conseille. Vous téléchargez en fait une petite application, c'est un petit programme qui est gratuit à installer sur votre téléphone. Je peux vous en donner deux, Google Authenticator, ou Microsoft Authenticator. Ce sont les deux plus simples et les plus fiables. C'est gratuit, je vous l'ai dit, comme ça, si le pirate souhaite accéder à votre boîte mail, par exemple, il va avoir besoin du code généré par Google ou Microsoft. Ce sont des codes qui sont générés toutes les 30 secondes, comme ça, ça n'est plus sur un SMS puisqu'il prend le contrôle de votre téléphone mobile, vous comprenez?
1: Et dernière chose, Julie, partager les infos personnelles sur les réseaux sociaux, c'est ouvrir la porte aux arnaques, il faut le dire.
0: Il faut le dire parce que si par exemple, vous savez, cette petite question personnelle qui vous est demandée quand vous devez réinitialiser par exemple un code, le nom de votre chien, de votre lycée, etc., et que ces informations sont sur vos réseaux sociaux, bah forcément, c'est la porte ouverte à toutes les fenêtres.
1: Merci beaucoup Julie, vous écoutez RTL. Très bon début de journée, il est pile 6h.
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1: Le journal avec vous, Charles Ducrot, et à la une, donc la sécheresse qui met à mal les transporteurs du Rhin.
3: Le fleuve est à un niveau extrêmement bas. Certaines entreprises ont cessé leur activité depuis plus d'un mois. Reportage à Strasbourg dès le début de ce journal. Après la vive polémique, le personnel de la Tour Eiffel reste en colère. Les femmes priaient de se cacher pour la visite d'un groupe hindou le week-end dernier. Le mouvement spirituel, lui, tente de jouer l'apaisement. Dans ce journal aussi, l'aéroport de Londres, Heathrow, paralysé ce matin. Plus d'une centaine de vols annulés en raison d'une panne du contrôle aérien. Rien. La mauvaise entame de Lille, en Ligue des Champions, battue 3-2 par le Betis Séville. Et puis le chanteur Soprano a choisi RTL pour dévoiler en exclusivité une toute nouvelle tournée version karaoké, 8 stades en France.
1: Côté ciel, Julie, c'est agité ce matin.
0: Des Pyrénées jusqu'à l'Alsace, ça va s'améliorer dans l'après-midi et surtout baisse des températures cet après-midi.
1: Météo complète à la fin de votre journal. Malgré les quelques gouttes de ces derniers jours dans la moitié nord, le manque d'eau se fait toujours sévèrement sentir en France.
3: 90% des niveaux des nappes phréatiques continuent de baisser. 61% des nappes sont en dessous des normales. Nouveau bilan dressé par le Service géologique national. Une sécheresse qui paralyse aussi le trafic fluvial sur le Rhin. Les rares bateaux qui circulent encore naviguent presque à vide. Certaines entreprises de transport sont à l'arrêt depuis plus d'un mois. Yannick Collant, les armateurs alsaciens accusent le coup.
4: Donc là, je suis en face du site des voies navigables allemandes. Ce matin, on était à 34 cm pour être précis.
5: Tous les matins, c'est le premier réflexe de Guy Erhardt, le directeur de Danzer France, vérifie la hauteur d'eau sur le Rhin en Allemagne, là où le fleuve est le plus difficile à passer.
4: Il faut qu'à ce niveau du Rhin, l'enfoncement soit possible. 40 cm en fin de semaine, c'est ridicule. Il nous faut en fait, avec un bateau, il faut quasiment 3 mètres d'enfoncement.
5: Cet armateur strasbourgeois fait circuler normalement entre 8 et 12 bateaux par semaine entre Anvers, Rotterdam et l'Alsace.
4: Depuis fin juillet, on a arrêté de naviguer, donc ça fait plus d'un mois. Moi, je suis 35 ans dans la navigation, je n'ai jamais connu de telle situation aussi dramatique.
5: Il n'a pu faire passer qu'un seul porte-container chargé seulement à 15% de sa capacité.
4: Vous avez une question de sécurité, s'il s'enfonce trop, bah, il touche le fond.
5: Au port du Rhin à Strasbourg, les containers attendent, les bureaux sont vides, faute de bateaux, les salariés ont dû prendre des congés forcés.
4: Pas de bateau organisé, donc là actuellement des salariés ont dû prendre des congés en fait, en avance ou solder un certain nombre de congés, et je suis encore en attente d'une demande de chômage partiel que j'espère obtenir bientôt.
5: Et la situation pourrait encore se prolonger jusqu'à mi-septembre, les prévisions indique qu'il n'y aura toujours pas assez de profondeur en Allemagne.
3: Yannick Collant à Strasbourg pour RTL.
1: La tension reste palpable du côté de la Dame de Fer.
3: La Tour Eiffel a rouvert ses portes hier matin après une grève spontanée du personnel choqué par la demande de se cacher adressée aux femmes pour la visite privée d'un groupe hindou. C'était le week-end dernier et ce matin, la colère est loin d'être retombée. Les syndicats réclament toujours des explications. Hasard du calendrier, le BAPS, ce mouvement spirituel hindou pointé du doigt, vient d'inaugurer à Bussy-Saint-Georges, près de Paris, le premier temple majeur bâti en France sous son égide. Vous vous y êtes rendu, Mathis Lang, pour RTL, et l'accueil se veut transparent.
6: Oui, à l'entrée de ce temple orné de guirlandes en tissu, je suis accueillie par une femme. Bonjour madame.
7: Bonjour.
6: Vous êtes ?
7: Je suis Ami Desai, représentante à BAPS. Bienvenue au temple.
6: Je rentre donc après avoir enlevé mes chaussures, c'est la coutume.
7: On est dans la grande...

0: salle d'assemblée.
1: Bon, je le vois autour de nous, il y a des femmes. Tout le monde est le bienvenu ici?
0: Oui, tout le monde semble bienvenu.
1: Je pose cette question évidemment parce que cette affaire à la Tour Eiffel, elle a beaucoup choqué.
0: C'est dommage, à cause de notre délégation, les gens sont blessés. C'est pas partie de nos valeurs non plus.
1: Vous dites que de votre côté, il n'y a pas eu de demande de...
0: Pas des demandes pour mettre les femmes d'un côté, tout ça.
1: C'est donc parole contre parole, visite terminée, je ressors et je tombe sur Jegar d'origine indienne. Pour lui, ce qui s'est passé à la Tour Eiffel n'a pas sa place.
2: Faut pas autoriser ce genre de choses.
1: Ça vous interroge un petit peu sur ce temple et les valeurs qu'il peut porter?
2: On était si interdit pour les femmes, je pense pas l'État français aurait autorisé de construire ici.
1: L'important pour Jegar, c'est que les autorités restent vigilantes à l'avenir pour éviter ici toute dérive conservatrice.
3: Mathis Lang pour RTL. Édouard Philippe veut tendre la main à ses concurrents de la droite et du centre. Le candidat estime être le mieux placé pour rassembler autour de sa candidature. Bruno Retailleau, le patron des Républicains, a déjà refusé. À retenir également, une panne du contrôle aérien paralyse ce matin l'aéroport de Londres Heathrow. 177 vols prévus au départ et à destination de la capitale anglaise ont été annulés. Et puis au Moyen-Orient, l'Iran revendique avoir attaqué 8 pétroliers américains en réponse à des frappes mené par les États-Unis la nuit dernière sur des tankers iraniens dans le Golfe. Le prix du baril sur le point d'atteindre les $100.
4: Au Royaume-Uni, l'inquiétude des autorités face à la multiplication d'actions de groupuscules d'extrême droite.
3: L'un d'eux, baptisé Patriot Platform, a mené 2 actions en 2 jours, allant jusqu'à bloquer le port de Douvres contre les migrants. Marie Billon.
5: Samedi matin, le groupe est apparu organisé, calme mais intimidant. Des dizaines d'hommes en noir portant une cagoule ont marché ensemble et puis se sont immobilisés à l'entrée du port de Douvres pour le bloquer. Dimanche soir à Portsmouth, la manifestation n'était pas organisée cette fois. Elle était plus agressive et répondait à l'arrivée d'une embarcation de personnes sans papier. Les 2 fois, les activistes répondaient à l'appel de l'agitateur d'extrême droite et repris de justice, Daniel Thomas.
6: Tous les gars du pays sont en route pour venir ici. C'est le point zéro, c'est ici que nous disons. Ça suffit.
5: Afin d'ameuter les soutiens, plusieurs militants vont dans l'eau, filmer les autorités escortant les migrants. Ils seront en tout environ 200 hommes. Selon les autorités, la plupart visage découvert, déterminés à bloquer les bus acheminant les personnes arrivées par la Manche. Confrontés à la police anti-émeute, ils la font d'abord reculer et certains attaquent les agents. 7 seront légèrement blessés. Plusieurs voitures de police sont vandalisées avant que la foule ne se disperse au milieu de la nuit.
3: Marie Billon, correspondante de RTL à Londres.
4: En football, Lille rate son entrée en Ligue des Champions.
3: Défaite des Lillois face au Betis Séville à domicile, 3-2. Les Lillois qui ont été renversés dès le début de la deuxième mi-temps, alors qu'ils menaient 2-1. De son côté, le Real Madrid a battu l'Inter Milan 2-1 sans faire d'étincelle. Et ce soir, c'est le PSG qui entame sa compétition face au Slovan Bratislava. Coup d'envoi, 21h.
4: Cette exclusivité à présent, Soprano, le chanteur, a choisi RTL pour annoncer une tournée version karaoké.
3: Oui, un karaoké stadium tour que le chanteur a imaginé. 8 dates, 8 stades transformés en immense karaoké, un concept qu'il explique au micro d'Augustin Trapenard.
7: Je suis tétanisé, moi je suis tétanisé parce que là on va essayer de faire un truc qui est totalement historique. Il y a des stades carrément qui n'ont jamais eu de concert.
8: J'ai vu exactement, c'est... celui de Metz et celui du Mans.
7: Ouais. Et donc je suis tétanisé, même Johnny n'a pas été, donc du coup je suis un peu impressionné. Ça fait 30 ans que je suis là et il y a plein de générations qui ont écouté mes chansons et je me suis dit on va chanter toutes mes chansons, je vais faire revivre tous les personnages que j'ai créés, le clown, le coach, le facteur dans Héros du quotidien, Hero.
8: Un scoop sur la tournée, dites-nous un scoop, j'en demande pas plusieurs, Soprano, un seul.
7: Si, j'ai bien dit si. Si
8: par hasard,
7: on est bon et que tout va bien et qu'il l'accepte, il y aura une des personnalités les plus aimées de France qui viendra chanter, j'espère, dans une des stades parce qu'il est sur mon prochain album, mais je ne peux pas dire qui c'est.
8: Et c'est une personnalité musicale ou sportive?
7: Oui, musicale.
9: Donc je roule, roule, roule, roule, roule dans les rues.
3: Voilà, Soprano qui lui-même est dans le top 10 des personnalités préférées des Français. Il était avec Augustin Trapenard dans Variété. Vous retrouverez l'émission d'ailleurs en intégralité en podcast dès vendredi avec un titre inédit interprété en live.
4: Joli programme. Les courses à Angers, départ 13h55.
3: 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Le 9, le 5, le 14, le 6, le 3, le 15 et le 7. L'outsider de RTL, le 3, Gemini Cricket.
4: C'était votre journal. Merci beaucoup, Charles Ducrot. Des averses ce matin, Julie.
10: Une perturbation bien active qui se déplace depuis Strasbourg jusqu'au centre des Pyrénées, en passant par le sud-est. D'ailleurs, vous pouvez aussi avoir des orages sur les Alpes et le pourtour méditerranéen ce matin. Quelques averses aussi localisées sur le nord de la Bretagne et jusqu'en Normandie. Ça pourrait se déplacer dans la matinée sur l'île de France. Ailleurs, ce matin, des Hauts-de-France sur la frontière belge ou encore sur la Charente, là, vous allez avoir des passages nuageux et des éclaircies. Cet après-midi, nette amélioration. On récupère en fait du soleil, des passages nuageux. Il y a toujours des petites ondées, évidemment, qui sont possibles par-ci, par-là, notamment sur le Massif central, mais globalement, ça va être ensoleillé. Si vous avez encore des averses orageuses, ce sera plutôt sur les reliefs des Alpes ou encore des Pyrénées.
4: Et les températures sont en baisse.
10: Température en baisse cet après-midi, notamment, c'est là où ça sera le plus flagrant. Par exemple, du côté de Strasbourg, il faisait 35 hier, 22 cet après-midi, on perd 13 degrés. Idem du côté de Lyon, 35 hier, 22 degrés pour cet après-midi. Donc on sera autour des 19-31 degrés pour cet après, mais ce matin, on a entre 11 et 23 degrés. 11 du côté de Nantes, Belfort ou encore du Mans, 13 à Paris. On perd 6 degrés quand même pour Paris, ou encore 15 à Strasbourg.
4: Merci Julie.
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4: RTL chez vous, 6h10, comme tous les matins, on s'invite dans votre quotidien, dans votre vie, on s'incruste quoi, un reporter sur le terrain, votre rencontre, c'est Vincent Serrado ce matin, bonjour Vincent.
12: Bonjour Jérôme, bonjour à tous.
4: On est en Ile-de-France ce matin, vous êtes en fait au pied du téléphérique qui relie Villeneuve-Saint-Georges à Créteil, et c'est le téléphérique urbain le plus long d'Europe.
12: Oui, 4,5 km entre la station Villanova de Villeneuve-Saint-Georges où je me trouve et Créteil. Pour un trajet de 18 minutes. C'était 40 en bus avant la création de ce téléphérique et de ces 105 cabines qu'on voit s'élever dans le ciel comme un air de montagne. Depuis les portiques à l'entrée, je me rapproche d'une dame qui s'apprête à monter. Votre prénom, madame ?
13: Madalena.
12: Madalena, qu'est-ce qu'on en pense de ce téléphérique ?
13: C'est trop bien, c'est beau, c'est joli. Bah, les temps de travail, les temps... parce que quand j'ai commencé à prendre ça, j'arrivais souvent avant l'heure du boulot.
12: Vous gagnez du temps avec
13: j'ai
12: ce
13: gagné
12: téléphérique ?
13: Beaucoup de temps, ouais, beaucoup de temps.
12: À peu près combien ?
13: À peu près, j'ai gagné à peu près 11 minutes du temps.
12: Vous faites quoi comme travail, Madalena ?
13: Je suis agent d'entretien, restauration, cantine, je travaille à l'école, je travaille avec mairie de Valentin. C'est génial. En tout cas, moi, j'aime bien parce que j'aime bien être au hauteur à chaque fois, moi.
12: En hauteur ?
13: Oui.
12: La tour Eiffel au loin.
13: Exactement. Ouais. C'est magnifique.
12: On oublie quasiment le travail qu'on va faire toute la journée, ou pas ?
13: C'est vrai. C'est vrai ? On ne voulait même pas descendre quand on est là-haut, en fait.
12: Et pas de travail, mais on est obligé.
13: Exactement, ouais.
12: Voilà, Madalena qui entre seule dans sa cabine, chanceuse, ce téléphérique qui est aussi l'un des plus empruntés, si ce n'est le plus emprunté d'Europe, ouais. Puisqu'on a dépassé il y a peu les 2 millions d'entrées depuis sa mise en service en décembre 2025.
4: Merci beaucoup Vincent Serrano sur des rails. RTL chez vous tous les matins en direct. Prochain rendez-vous avec vous Vincent, 7h10. Et si vous voulez, à tout à l'heure, et si vous voulez nous inviter, nous faire partager votre quotidien, il y a une adresse mail. Hein.
10: C'est très simple, rtlchezvous@rtl.fr.
4: Invitez-nous. Au cœur de l'actu, à suivre, encore un fric-frac dans un musée. 2 renoirs dérobés hier à l'aube à Cagnes-sur-Mer. La France est-elle décidément incapable de protéger ses œuvres d'art ? On va poser la question à notre invité.
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4: Soyez les bienvenus sur RTL, il est 6h15 et c'est à peu près à cette heure-là qu'hier matin, deux individus casqués sont entrés par effraction dans le musée Renoir de Cagnes-sur-Mer. Ils ont dérobé deux tableaux du maître, nouveau cambriolage donc près d'un an après le retentissant casse du Louvre. On est au cœur de l'actu avec vous Luc Lariba, bonjour.
34: Oui, bonjour Jérôme.
4: Vous êtes journaliste, auteur de Trafic d'œuvres d'art, une enquête au cœur de l'OCBC aux éditions de La Martinière. L'OCBC, c'est l'Office central de lutte contre le trafic des biens culturels qui a du boulot en ce moment. Hein. On se demande, après tous ces vols récents, comment ces individus ont pu commettre leur forfait si facilement. Oui, l'alarme s'est déclenchée, la police est arrivée 5 minutes après, mais le mal était fait.
34: Oui, parce que le mal était fait, parce que c'est assez simple de cambrioler un musée, si je peux dire, à cette heure-ci, parce que vous êtes à l'heure la plus propice, comme ça s'est passé pour le Louvre. Il faut savoir en plus qu'un petit musée de province, c'est moins le Louvre, donc la sécurité était peut-être moins compliquée à résoudre qu'au Louvre.
4: C'est encore un musée public, un musée municipal qui a été visé. C'est parce que ces lieux-là sont plus faciles, moins bien sécurisés?
34: C'est certain qu'il y a un musée de province, mais comme une petite église dans le Cantal qui peut receler, qui peut avoir des trésors en sa possession, sera beaucoup plus perméable à fracturer qu'un grand musée en pleine ville. Le CBC, il faut savoir qu'ils travaillent sur le trafic d'œuvres d'art depuis plus de 50 ans. Ils font à la fois de la répression et de la prévention. Et de la prévention, ils le font sur des musées, sur des sites culturels, sur des bibliothèques, sur tous les endroits où on peut trouver des œuvres d'art. Pour eux, c'est une tâche très compliquée. Et en même temps, ils sont là pour être les garants de préserver notre patrimoine et qu'il soit accessible.
4: Mais vous dites petit musée de province peut-être, mais enfin ils abritent des Renoirs quand même, c'est pas rien. Et il y a un an, ou presque un an, il y a eu le casse spectaculaire au musée du Louvre. Donc on n'en a tiré aucune leçon finalement.
34: Je pense que si on en a tiré une leçon, seulement il se passe du temps. Vous savez, ils sont quand même tributaires. CBC qui fait quand même un travail remarquable. Ils sont les seuls en France. Ils sont 30 à travailler. En Italie, ils sont 300 à lutter contre le trafic des biens culturels. Donc Donc il faut leur donner quand même un peu plus de moyens. Je pense que des leçons, ils en ont tiré, mais après, il n'y a pas que dans le système. Il y a aussi les politiques, la finance, l'administratif. Entre dire on va mettre plus de sécurité dans les musées et que ça soit opérationnel, il y a quand même plusieurs étapes.
4: Ouais, donc on n'a pas les moyens.
34: On n'a pas les moyens. Il faut donner les moyens, c'est certain. Il faut donner les moyens pour préserver les œuvres d'art, mais il faut aussi donner les moyens aux enquêteurs de pouvoir aller jusqu'au bout de leur travail. Et parfois, c'est plus compliqué.
4: Luc,
34: il y a aussi un problème lié à la, il y a aussi un problème lié à la justice, c'est-à-dire que c'est bien beau d'avoir des voleurs, mais en plus, après, faut-il que les peines pour des biens culturels volés soient à la hauteur, ce qui n'est pas du tout le cas en France. Ce n'est que du sursis, pratiquement.
4: On va revenir aux personnes qui ont pu être derrière ce casse, mais on apprend que les Renoirs volés hier portent une mention spéciale MNR pour Musées Nationaux Récupération. Ils ont été récupérés en Allemagne après la Seconde Guerre mondiale. Ils n'appartiennent pas à l'État français. L'État n'en est que le détenteur provisoire. Ils auraient un passé assez trouble d'ailleurs. Il y a l'un de ces tableaux qui aurait appartenu à un proche d'Hitler. Est-ce que ce passé trouble de ces œuvres pourrait expliquer le cambriolage ?
34: Alors, ça pourrait expliquer. Après, est-ce que c'est une récupération d'une personne à qui appartenait ce tableau il y a très longtemps ? Oui. C'est possible aussi. Après, ce sont une œuvre d'art, quelle qu'elle soit, d'où qu'elle vienne, elle est traçable. Elle est remarquable, à la différence de bijoux qui sont volés, où on peut faire fondre le matériel. Mais surtout, une œuvre d'art, comme un tableau, ça peut être, mais aussi des bijoux, hein. C'est un moyen d'investissement et c'est un moyen d'échange. C'est une monnaie d'échange. Donc, ça peut être récupéré par quelqu'un pour son propre compte, mais ça peut être aussi quelque chose qui va servir à faire du négoce.
4: Mais du négoce avec qui ? Parce que quelle est la valeur de ces œuvres ? Elles ne sont pas montrables, elles ne sont pas exposables.
34: Alors, ça va être compliqué de la revendre en salle des ventes. Revendre en salle des ventes, bien sûr. Mais après, on est très loin des voleurs et des premières personnes qui vont l'avoir entre les mains. Mais la personne tout en haut qui a commandité le tableau, peut-être que lui, derrière, il a eu une idée en disant « Ben moi, j'ai besoin d'argent, donc je vais récupérer ce tableau. » Et il y a quelqu'un qui... Je sais pas, on va dire un énorme trafiquant de drogue qui pourrait être très satisfait d'avoir un Renoir dans son tableau et qui va récupérer le tableau contre une livraison de drogue très importante dans un pays lointain du monde. Je donne ça, c'est un scénario hypothétique, mais ça peut arriver.
4: On en est en tout cas au stade des spéculations. L'enquête ne fait que commencer, bien évidemment, et ces deux tableaux sont toujours dans la nature. Merci beaucoup, Luc Lariba. Journaliste, je rappelle le titre de votre livre, Trafic d'œuvres d'art, une enquête au cœur de l'OCBC qui a beaucoup de travail en ce moment. Merci. Il est 6h21.
34: Merci à vous.
4: Les distributeurs de carburant reçus aujourd'hui à Bercy alors que les prix ont encore atteint des records ces derniers jours. Les premières victimes de cette flambée, ce sont les habitants des zones rurales où la voiture n'est pas un choix. Reportage dans le journal de 6h30. Et puis les retraités doivent-ils être mis à contribution du prochain budget ? C'est un sujet qui vous fait beaucoup, beaucoup réagir en ce moment. La piste est régulièrement évoquée par Sébastien Lecornu et ses ministres. On en parle ensemble au 32-10.
0: Et avec Daniel ce matin. Bonjour Daniel.
1: Bonjour à toute l'équipe.
4: Bonjour Daniel.
1: Merci de me donner la parole.
0: Avec
4: c'est
0: plaisir.
4: Tout à fait normal. Est-ce que vous êtes un retraité aisé ?
1: Alors, ça dépend de ce qu'on entend aisé, mais c'est vrai que j'ai une bonne retraite. C'est vrai que...
4: On peut dire combien ou c'est indiscret ?
1: Bon, non, on peut dire combien. Hein. J'ai à peu près dans les 4 500 euros.
4: Donc vous êtes bien au-dessus de la moyenne qui est autour de 2000.
1: Oui.
4: Voilà.
1: Oui.
4: Donc vous accepteriez d'être mis à contribution ?
1: Ah, pas du tout.
4: Pourquoi ?
1: Pas du tout. Ah ben, je vais vous expliquer. Déjà, l'impact de la retraite dépend principalement de la durée de cotisation, du niveau des revenus pendant la carrière et des choix de fin de parcours, comme le temps partiel ou le report de l'âge. Mettre à contribution les retraités en oubliant qu'ils ont acquis le montant de leur retraite grâce à leur travail et leur engagement professionnel, c'est facile parce que eux, ils peuvent pas bloquer le pays. Il faut se recentrer sur la problématique budgétaire de la France. Avant de parler du volet recettes, il faut s'attaquer au volet dépenses. Comme par exemple, geler certaines dépenses sociales ou tous les crédits octroyés à d'autres pays.
4: Et là, c'est un autre débat. Là, c'est, voilà, là,
1: Non, mais je suis d'accord avec vous. C'est un autre débat. Mais enfin, puisque tout le monde parle de mettre à contribution tout le monde, tout le monde, c'est tout le monde.
4: Daniel, pour bien comprendre, vous aujourd'hui, vous êtes propriétaire de votre logement.
1: Oui.
4: Donc, ce n'est, voilà, vous n'avez pas ça à payer.
1: Oui, mais pareil, si vous voulez, c'est un choix de vie. C'est-à-dire que avec mon épouse, nous avons toujours travaillé. Nous avons privilégié l'avenir de nos enfants en premier et ensuite notre maison. Et j'ai pas toujours gagné ce que je gagne aujourd'hui. Donc je veux dire que chacun fait son choix de vie, comme je l'ai dit, et chacun voit ses priorités.
4: Donc si le gouvernement vous demande de passer à la caisse, vous serez bien obligé de le faire, mais vous le ferez à contre-cœur.
1: À contre-cœur, et je m'en souviendrai.
4: C'est-à-dire que
1: dans mes choix de vote, je me rappellerai que les gens qui ont mis le pays dans cet état, aujourd'hui, demandent aux autres, et pas à eux, de réduire notre train de vie.
4: Bah, il se trouve que les personnes qui vous demanderont ça ne se représentent pas l'année prochaine, ne peuvent pas le faire. Donc,
1: Je pense... Attendez. Là, vous parlez d'une personne, mais il y en a d'autres qui ont contribué à cette politique.
4: Et qui seront comptables également. Merci beaucoup, Daniel, pour ce témoignage. Très éclairant.
1: Mais je vous en prie.
4: Également. Bonne journée. Il est 6h24 sur RTL.
1: Bon
4: réveil.
1: Réveil.

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25: Avec une nouvelle rubrique, Julie. Une rubrique dans les grosses têtes qui s'appelle le résumé de l'émission avec Az.
26: On a appris que le père de Jarry, Alfred, est mort en 1907. Et ils étaient très proches, c'était son homonyme. Céline Dion a conseillé à ses fans de mettre des bonnes chaussures car le concert va être long. Le problème, c'est que tout le monde a de bonnes chaussures mais personne n'a de place. Florian Gazan est fan de Billy Joel mais il est toujours habillé comme un fan de Jul. On a appris que François Berléand habite juste à côté du théâtre Odéon, hein, ce qui fait que le plus vieux théâtre de Paris est voisin avec le plus vieil acteur de Paris.
27: Il y a plus vieux.
25: Vos grosses têtes tous les jours entre 15h30 et 18h. Et dans un quart d'heure, c'est votre tablé du petit matin avec Adeline François, Marc Géliou et William Galliver. Bonjour.
28: Bonjour.
29: Bonjour.
25: Adeline, quand une candidate à la présidentielle ne connaît visiblement pas ses classiques.
30: Bah oui, si je vous dis Pompidou, Giscard, il y a des mots qui vous viennent.
0: Bah, Marine Tondelier n'a rien à en dire parce qu'elle était pas née. C'est un bon rappel que la campagne, c'est un marathon au cours duquel il ne suffit pas de tenir la distance, il faut aussi éviter de trébucher à chaque kilomètre.
25: Martial, peut-on plafonner les prix des carburants ?
1: Mais oui, ça revient très régulièrement, ce genre de proposition. Cette fois, c'est Michel-Édouard Leclerc qui l'a fait. On est à 99, plus de 99 dollars le baril. Donc évidemment, ça continue à monter. C'est tentant comme proposition de plafonner les prix, mais est-ce possible ?
25: Et William, vous nous parlerez de l'attentat invisible du 11 septembre.
2: Oui, on va commémorer le 25e anniversaire et les fumées qui se sont dégagées de l'effondrement des tours auraient tué plus de 10 000 New-Yorkais.
25: Votre table est dans un quart d'heure avant de retrouver les facéties de Philippe Kev-Rivière. RTL, il est 6h30.
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25: Le journal avec Sébastien Rouxel. Bonjour Sébastien.
16: Bonjour Jérôme, bonjour à tous.
25: Ils ne peuvent pas laisser la voiture au garage. Les habitants des zones rurales, premières victimes de la flambée des prix à la pompe.
16: Alors que le gouvernement réunit aujourd'hui les distributeurs, témoignage dans un instant d'une éleveuse de l'Ariège. Elle dépense chaque mois un quart de ses revenus à la station-service. Les policiers n'ont pas fait usage de leurs armes. La mise au point du procureur de Chambéry alors que la mort suspecte d'un homme en marge d'un contrôle routier a entraîné des violences urbaines dans la ville. À suivre également, Donald Trump attendu à Dallas pour lancer la campagne des mid-term, élection cruciale pour la suite de son mandat. Et puis le Paris Saint-Germain qui lance ce soir sa quête d'un troisième sacre en Ligue des Champions après un début de saison catastrophique.
25: Julie, on va pouvoir ressortir les blousons aujourd'hui.
24: Oui, choc thermique à Grenoble par exemple. En l'espace de 24 heures, ils perdent 18 degrés.
25: Après votre journal, vous allez en entendre parler avec vous, Charles Ducrot, ce matin.
18: L'avenir incertain de la fête de l'Huma, 91e édition ce week-end. Les organisateurs lancent un appel aux dons.
25: A tout à l'heure.
16: Faut-il plafonner les prix des carburants ? Martial Youw va nous dire dans un instant si déjà c'est possible. En tout cas, le débat est relancé. Michel-Édouard Leclerc estime même que c'est inéluctable alors que le litre de diesel atteint des sommets, 2,26 € en moyenne. Le samplon 95, lui, est à 2,09 €. Et les premières victimes de cette flambée, ce sont les habitants des zones rurales où la voiture n'est pas un choix mais une nécessité. Comme ici à Mirepoix, en Ariège, où vous vous êtes rendu, Valentin Larquier.
27: Oui, à la campagne, la voiture est évidemment indispensable. Sur le parking de ce supermarché à Mirepoix, je croise Sophie. Elle est éleveuse céréalière dans un petit village audois, le département voisin. Elle arrive en moyenne à se verser 800 € de salaire par mois.
28: Le carburant va absorber le peu de marge que l'on peut dégager.
27: Rien que pour ses trajets privés, elle dépense 200 € de carburant chaque mois.
28: Il nous faut à peu près un plein par semaine. En étant en milieu rural, à chaque déplacement, on est obligé de prendre une voiture. Donc les vélos c'est bien, mais on est trop loin.
27: Là par exemple, pour vous, pour aller faire les courses, c'est combien de kilomètres ?
28: Mais là de Fonterre, c'est à Mirepoix, il y a 25 km. J'aurais pu aller à Castelnaudary, je suis venue à Mirepoix parce que j'ai des contraintes vétérinaires. Et du coup je suis venue à mon vétérinaire ici chercher mes produits.
27: À la pompe de ce supermarché, le gazole est à 2,24 € le litre. En allant en Espagne récemment, Sophie l'a trouvé 50 centimes moins cher. Elle a vu un véritable défilé des voitures avec des plaques d'immatriculation françaises.
16: Et cette flambée n'est sans doute pas terminée. Le baril de pétrôle frôle à nouveau les 100 dollars ce matin. On verra donc ce qui ressort de cette réunion au ministère de l'économie où sont convoqués tout à l'heure les distributeurs de carburant.
25: Cette fois, la nuit a été calme à Chambéry.
16: Où des CRS avaient été envoyés en renfort après de grosses tensions dans la nuit de lundi à mardi. Des voitures ont été calcinées, un centre social complètement détruit par un incendie. À l'origine de ces violences urbaines, la mort d'un homme en marge d'un contrôle routier. Il était blessé par balle au niveau de la tête. Très vite, les policiers ont été pointés du doigt, mais le procureur est formel, Serge Pueyo, ils n'ont pas fait usage de leurs armes.
29: Le conducteur décédé roulait à une vitesse modérée mais dangereuse selon les policiers, qui l'ont donc intercepté. En ouvrant la porte du véhicule, il découvre un homme de 27 ans sérieusement blessé à la tête. D'où provient cette blessure ? Mystère. L'homme ne survivra pas, mais pour les jeunes du quartier qui connaissent bien la victime, les policiers sont responsables.
30: La rumeur qui court en ce moment, c'est que la police a tiré sur le jeune.
29: Faux, répond le procureur de Chambéry dans un communiqué. Le magistrat affirme que les policiers ne se sont pas servis de leurs armes, n'ont pas percuté le véhicule poursuivi, ce qui fait dire au maire de Chambéry, Thierry Repentin.
31: Je voudrais dire aux gens qui, sur les réseaux sociaux, déversent leur haine, leur certitude sur ce qui s'est passé, attisant la colère des gens, de se calmer et de jouer l'apaisement.
29: Une autopsie va être effectuée pour déterminer l'origine de la mort et le procureur a saisi l'IGPN, la police des polices, pour mener l'enquête.
16: Merci beaucoup Serge Puyot. Deux tableaux de Renoir sont toujours dans la nature ce matin après ce cambriolage hier dans un musée de Cagnes-sur-Mer dans les Alpes-Maritimes. Les deux suspects sont toujours activement recherchés. À retenir aussi ce matin ces nouvelles frappes cette nuit au Moyen-Orient. L'armée américaine dit avoir détruit 5 pétroliers iraniens. L'Iran affirme avoir ciblé 2 pétroliers américains et 10 autres bateaux en représailles. Un conflit en tout cas qui s'enlise et qui fait chuter la popularité de Donald Trump alors que se profile un scrutin crucial pour la suite de son mandat, les mid-termes, qui pourraient faire basculer dans 2 mois le Congrès côté démocrate. Alors pour tenter de remobiliser sa base, il réunit les républicains ce soir et demain à Dallas pour une gigantesque convention, Arnaud Touche.
29: Oui, 20 000 républicains venus de tout le pays vont se retrouver dans l'American Airlines Center pour débattre, mais surtout pour voir Donald Trump. Il sera là pendant les 2 jours. J.D. Vance, le vice-président, sera lui aussi l'une des principales têtes d'affiche. D'importants membres du gouvernement et du Parti républicain se succéderont également sur scène. Cette convention, c'est en quelque sorte le coup d'envoi de la dernière ligne droite de la campagne pour les élections de mi-mandat. Brendan Gill, représentant républicain du Texas à la Chambre, résume assez bien sur Fox News l'idée de ce rassemblement.
4: Notre message pour cette convention, c'est que nous avons un choix très clair à faire en novembre. Quelle direction nous voulons donner à ce pays? Est-ce que nous voulons poursuivre le travail accompli par le président ou est-ce que nous voulons revenir à l'Amérique que les démocrates ont créée sous l'administration Biden?
29: À l'extérieur, les démocrates ont décidé de faire entendre leur voix, conférences de presse, manifestations. Ils comptent se mobiliser pour que les projecteurs ne soient pas braqués uniquement sur le président des États-Unis.
16: Arnaud Touche, envoyé spécial de RTL à Dallas.
2: Il est à 6h36, le foot, Sébastien, une défaite d'entrée pour Lille en Ligue des Champions.
16: À tous ces joueurs en 7 minutes, 2 buts et un carton rouge en début de seconde mi-temps hier soir face au Betis Séville. Le LOSC s'incline finalement 3-2. Ce soir, le Paris Saint-Germain lance sa quête d'une 3e étoile face au Slovaque de Bratislava. Et cela après un début de saison très compliqué, Philippe Sanfourche.
5: Oui, après 4 matchs et pas une victoire, c'est un champion d'Europe contrarié qui engage la défense de son titre.
6: Si on parle seulement des résultats, c'est un début de saison catastrophique.
5: Luis Enrique sait qu'après 2 sacres consécutifs dans la plus dense des compétitions, sa mission est ardue pour assumer l'ambition d'une passe de 3.
6: Il faut sortir de notre zone de confort. Il faut se réinventer chaque jour.
5: En misant sur les nouvelles recrues comme Mika Götze, le Belge très excité par ce défi européen.
7: Ouais, bien sûr. J'ai hâte de jouer en Champions League.
5: Barragiste les 2 saisons passées, au terme de la première phase, le capitaine Marquinhos aimerait bien cette saison s'éviter des sueurs froides.
7: C'est vrai que la vraie compétition elle commence après, mais cette saison, notre ambition, c'est pas d'être barragiste.
5: Ce PSG qui sait mieux que quiconque depuis 2 ans, qu'une entame poussive peut aussi être un chemin vers la gloire, mais aimerait surtout lancer sa saison ce soir pour éviter de laisser monter la tension.
16: Et ce match Paris-Bratislava commence à 21h au Parc des Princes.
2: Tout ça, c'était dans le journal de Sébastien Rouxel. Merci beaucoup Sébastien. René nous écoute à Champagnole dans le Jura. Il a 14 degrés et de la pluie, Julie.
24: Il pleut de manière continue actuellement, effectivement, sur le Jura, jusqu'au centre des Pyrénées, en passant par le sud-est. Des petites gouttes sont possibles aussi sur le nord de la Bretagne jusqu'à la Normandie. Ailleurs, c'est un ciel plutôt chargé, mais attention, cet après-midi, changement de ton, puisqu'on récupère des éclaircies, quelques passages nuageux, des petites ondées sont possibles, notamment sur le massif central, des averses orageuses aussi sur les Alpes ou encore dans les Pyrénées.
2: Les températures sont en baisse.
24: Baisse des températures, surtout cet après-midi, c'est un grand écart, hein, par exemple pour Lyon, 35 degrés hier après-midi, 22 pour cet après-midi, ça fait moins 13 degrés, donc c'est assez impressionnant, des températures qui vont remonter à partir de demain et pour ce matin entre 11 et 23 degrés.
2: Merci Julie.
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2: Ah, mais c'est l'heure de l'indice, Julie. L'indice pour la nouvelle
24: valise
2: RTL
24: qui se promène
2: hein, quelque part en France.
24: Hein. Alors, à l'intérieur, du sucré et du salé, il y a énormément de produits du quotidien. Et en plus, il y a plus de 500 € à l'intérieur de cette fameuse valise. Je vous délivre.
2: En cadeau, en bon cadeau.
24: En bon cadeau, vous avez raison de le préciser. Et donc, le premier indice, attention, notez bien, c'est dans un magasin U en centre-Val de Loire.
2: C'est noté ?
24: C'est noté. Le prochain indice, ça sera dans RTL Matin.
25: 6h39, vous allez en entendre parler avec vous. Charles Ducrot, vous prenez un temps d'avance sur l'actualité chaque jour avec nous. Et nous sommes à deux jours de la 91e fête de l'humanité dans l'Essonne. Année présidentielle oblige, il va y avoir du monde. Plusieurs candidats y seront. Jean-Luc Mélenchon, forcément. Fabien Roussel, évidemment, doit aussi débattre face au patron du MEDEF, Patrick Martin.
10: Oui, chaque année, le festival du journal de Jean Jaurès est un rendez-vous politique incontournable où les débats, les combats se mêlent à la musique. Il l'est d'autant plus en année présidentielle pour les sympathisants de gauche et pour les candidats. Pourtant, la pérennité du festival demeure plus que jamais incertaine.
2: Et pourquoi ?
10: Un trou dans la caisse. Le directeur du journal L'Humanité, Fabien Gay, explique qu'il a fallu avancer 9 millions d'euros cette année. C'était 6 millions il y a encore quelques temps. Et ce n'est pas la fréquentation qui fait défaut. Record l'an dernier, 610 000 personnes, 250 000 euros seulement de recettes. C'est trop peu. Et depuis le Covid, tout a considérablement augmenté. Alors le journal, déterminé à voir survivre l'événement, a lancé il y a quelques jours un appel aux dons.
2: Un appel aux dons, il n'y a pas d'autre solution.
10: La plus évidente, augmenter les billets. Impossible, l'argument est imparable, c'est contraire à nos valeurs, explique Fabien Gay. Pour l'instant, le festival tient bon. Mais pour combien de temps, se demandent les plus pessimistes. Une lutte que les militants n'espèrent pas finale cette fois. En attendant, les chapiteaux sont prêts, la scène est sur le point d'être totalement montée. La fête de l'UMA va durer jusqu'à dimanche.
25: Merci beaucoup Charles Ducrot, chaque matin avec vous, vous allez en entendre parler.
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25: Beaucoup de monde pour assister à la messe du pape à Paris le 26 septembre. 8000 inscriptions par jour. On a déjà dépassé la jauge des 500 000 spectateurs prévus. Ça commence à donner des sueurs froides aux organisateurs. On va tout vous expliquer dans le journal de 7 heures. Mais avant cela, votre tablée du petit matin. Et cette question, va-t-on devoir plafonner les prix des carburants? On va voir ça dans un instant. Les carburants, l'énergie, le pouvoir d'achat, des thèmes de campagne qui vont revenir tout au long de ces prochains mois. Des thèmes parmi beaucoup d'autres, car il faut pouvoir parler de tout quand on est candidat à la présidentielle, Adeline François, et quand on sèche, comme vient de le faire Marine Tondelier, ben ça pardonne pas.
6: Ah oui, il faut avoir les reins solides pour être candidat. Marine Tondelier l'a appris lundi soir sur LCI. Après une heure d'entretien, la candidate écologiste est interrogée par Darius Rochebain sur les anciens présidents de la 5e République. Bon, c'est son rituel de fin d'interview à Darius. Il le fait avec chaque candidat qu'il reçoit. Pas de questions pièges, pas de chiffres vicieux. Il s'agit simplement de dire un mot à propos des 8 derniers présidents. De Gaulle, Pompidou, Giscard. Et là, le blanc.
7: Pompidou?
8: J'ai pas de souvenir. Je vais pas vous dire, j'ai pas connu, j'ai pas de trucs marquants à dire sur Pompidou en tant que citoyenne, qu'électrice.
6: Faute de car, moment de solitude, appelez ça comme vous voulez. Sur les réseaux sociaux, 60 millions de profs d'histoire se sont levés pour rappeler à la candidate écolo que Pompidou fut le créateur du premier ministère de l'environnement au monde. 60 millions d'Alain Duhamel sont venus rappeler à Marine Tondelier que pour écrire l'histoire, il faut aussi la connaître. Alors je vais pas en rajouter ce matin, je veux juste dire que cette séquence rappelle qu'une présidentielle, c'est aussi ça. C'est le plus impitoyable des grands oraux. Fut un temps où on demandait aux candidats combien la France possédait de sous-marins nucléaires d'attaque. On leur a aussi demandé le prix d'un ticket de métro ou d'un pain au chocolat. Le montant de la TVA sur les produits de première nécessité. J'ai encore les noms de ceux qui séchaient. Car pour entrer à l'Élysée, ou du moins y prétendre, oui, il faut tout savoir. C'est cruel, mais c'est le jeu. Et c'est même à ça que servent les équipes qui entourent un candidat. Faire des fiches, organiser des calls, poser les questions idiotes, les questions savantes, les questions auxquelles personne n'avait pensé, jusqu'à ce qu'il soit prêt à répondre à presque tout, et si possible sans dire de conneries. La campagne, Jérôme, est un agent de police. Tout ce que vous direz pourra être retenu contre vous, tout ce que vous ne direz pas aussi. Courage, il reste 235 jours avant le second tour.
25: Ça va être long. Merci beaucoup Adeline François.
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25: Alors que le prix de l'essence a encore battu un record ces derniers jours en France, 2,09 € le sans-plomb 95 en moyenne, au plus haut depuis le début de la guerre. Bercy réunit tout à l'heure les distributeurs. Martial You, est-ce qu'on va mettre en place un plafonnement des prix? C'est ce que réclame Michel-Édouard Leclerc. D'abord, est-ce que c'est possible et est-ce que c'est une bonne idée?
11: Alors le plafonnement des prix à la pompe quand le baril s'envole, c'est comme les champignons en automne, ça finit toujours par revenir. Alors est-ce que c'est possible? Oui. Total Energy le fait d'ailleurs tout seul parce qu'il stabilise les prix en station en perdant sans doute un peu d'argent à la vente mais en puisant dans les gros bénéfices qu'il produit par ailleurs. Est-ce qu'il faut le faire? Là, c'est moins sûr.
25: Comment l'État pourrait-il plafonner les prix des carburants? Quelle marge il a?
11: C'est une situation qu'on a connue, je le dis pour Marine Tondelier, en 1980. plein choc pétrolier, je le dis, c'est en 79 pour Marine Tondelier. L'État impose un tarif maximal dans les stations-service. Et il réétudie la situation à intervalles réguliers. Le gouvernement pourrait donc décider de stopper le prix du diesel à 2,25 €. Mais il n'y aurait plus une seule station-service ouverte dans le pays si le prix réel du litre est à 2,40 €.
25: Sauf si l'État pioche dans le surplus de TVA qu'il touche avec un litre de diesel à 2,25 €.
11: Alors ça, c'est le retour de la cagnotte carburant, bien sûr. Pour qu'un système de plafonnement étatisé fonctionne, il faut que l'État compense le manque à gagner. Autrement dit, qu'il paie la différence. Alors en passant de 1,70 € en janvier à 2,40 € dans quelques semaines, c'est une hypothèse de travail qu'on fait là, l'État gagnerait 14 centimes de plus de TVA par litre. Mais il devrait rembourser 15 centimes par litre à chaque station en imposant un prix à 2,25 €. Je vous épargne un peu les calculs, mais enfin c'est pas rentable. Globalement, les rentrées de TVA ne couvrent pas la baisse de consommation qui existe et puis les aides déjà au carburant. L'État n'a pas vraiment les moyens de plafonner.
25: Mais pourquoi il remet ça sur la table, Michel-Édouard Leclerc? Alors, c'est pour se faire mousser, c'est pour...
11: Non, parce que si les produits continuent à monter, et malheureusement ça risque d'arriver, il n'a pas les moyens, Michel-Édouard Leclerc, de s'aligner sur les tarifs plafonnés de Total Energy qui raflent l'ensemble du marché en ce moment. En laissant entendre que l'État ne veut pas plafonner, il nous explique que c'est l'État qui lui donne pas les moyens techniques d'être moins cher, et il sait aussi que ses clients fuel, ils sont nombreux, vont être assommés par les tarifs au moment de remplir la cuve dans quelques jours. Il désigne donc une autre cible que lui. La nappe de fuel devient une cape d'invisibilité.
25: Merci beaucoup, Martial Youf.
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25: Il est 6h49, vous écoutez la tablée du petit matin. William Galibert, dans deux jours maintenant, on va commémorer les 25 ans de l'attentat du World Trade Center à New York. Et ce matin, vous nous racontez les victimes invisibles de cette tragédie.
3: Oui, 2977 morts, ça c'est le bilan que l'on connaît. Le bilan officiel, ce sont ces noms-là qui sont gravés sur le mémorial. Et ce sont ces images qu'on a tous en tête quand on pense à ce 11 septembre 2001.
7: There, that is the World Trade Center. We have unconfirmed reports this morning that a plane has crashed into one of the towers of the World Trade Center. CNN Center right now.
3: Et puis on découvre l'autre face de l'attentat, la tragédie invisible. Des pompiers, des ouvriers, des policiers, des employés, des New-Yorkais ont développé massivement des cancers, des leucémies, des lymphomes après avoir respiré pendant des jours, pendant des mois, les poussières et les fumées du World Trade Center. Les données fédérales parlent d'au moins 9400 morts supplémentaires. Autrement dit, la catastrophe sanitaire qui a suivi aurait fait trois fois plus de victimes que l'attentat lui-même. Dans le nuage de cendres et de fumée qui a recouvert Manhattan, des centaines de tonnes d'amiante pulvérisée, du benzène, du plomb, des particules de fibres de verre, un poison qui s'est infiltré dans les conduits d'aération, sur les rebords des fenêtres et dans les filtres des climatiseurs de chaque appartement.
25: Et des archives qui viennent seulement d'être rendues publiques montrent que ce scandale, il a été étouffé. Et
3: il fallait rouvrir Wall Street à tout prix, faire tourner la machine, montrer au monde que New York était debout. Une semaine après l'attentat, les autorités sanitaires répètent que l'air peut être respiré sans danger. Les habitants regagnent leurs appartements. Et lorsqu'ils découvrent cette poussière partout chez eux, le département de la santé leur conseille de nettoyer avec un chiffon humide, ça suffira. Comme le raconte le New York Times, il aura fallu un bras de fer judiciaire et l'ouverture forcée de 68 cartons d'archives, 173 000 pages déclassifiées par la mairie pour faire avancer les choses. Dans les mémos internes, une seule obsession transparaît sous le règne des anciens maires Rudy Giuliani et Michael Bloomberg, non pas soigner, mais plutôt éviter les poursuites judiciaires contre la ville dans ce dossier. Vendredi, on commémorera le jour où les tours sont tombées, mais le véritable bilan de ces attentats du 11 septembre continue de s'écrire un quart de siècle plus tard.
25: Merci beaucoup, William Galibert. Il est 6h52. On va avoir besoin du rire de Philippe Cavrivière.
10: Je ne prendrai pas en première partie de mon spectacle, William.
25: À tout de suite.
10: Ça plombe.

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21: Regardez cette impatience. Il n'y a pas encore les applaudissements, mais l'impatience est là.
22: Excellent, bravo.
21: Attendez, il n'a pas encore parlé. Il est 6h55. Bonjour Philippe Cavrivière.
22: Bonjour. Eh bien, j'ai envie de vous parler d'écologie, du fait du réchauffement climatique. Deux nouvelles espèces d'oiseaux viennent d'être interdites à la chasse. Le célèbre lagopède, vous l'avez tous.
23: Ouais.
22: Et le grand tétras, voilà. Pas sûr que ça change quelque chose, parce que le vététiste et le jogger sont déjà interdits à la chasse, et pourtant... Voilà.
21: Le mouvement spirituel hindou à l'origine de la grève du personnel de la Tour Eiffel s'est excusé après avoir bénéficié d'une visite privée lors de laquelle le personnel féminin a été écarté.
22: Alors attention, on blâme les moines, mais c'était peut-être aussi pour protéger le personnel féminin de la Tour Eiffel. Si t'as vraiment des moines qui n'ont pas vu de femmes depuis 40 ans, t'as le chef des hindous qui a dû dire « planquer les bonnes femmes », il y a Avinash qui est abstinent depuis 1956, il a déjà mis son sgeg dans un trou d'écrou de la Tour Eiffel, tu vas choquer le tétanos, c'est vraiment dégueulasse. Mais ici, ils sont choqués par une visite de la Tour Eiffel, on aurait dû emmener les moines au musée d'Orsay. Avinash, Darnesh, venez voir, regardez le joli tableau là, regardez. Ouais, ah ben c'est l'origine du monde. Voilà, regarde. Oh là, ils sont en train de se vider. Oh putain, ils en foutent partout, les dégueulasses. Bon, ben on est bon pour amener les toges au pressing chez 5 à sec. Alors, bien sûr, ça a choqué que des moines aient pu être perturbés par la présence des femmes. Oh mon Dieu, mais quelle horreur des femmes. Je fais très mal le moine indien, mais on n'a pas vu la tête des femmes en question non plus. Martine, Brigitte, Allez vous cacher. Josiane, vous pouvez rester, les vaches sont sacrées en Inde. Voilà, venez là. Ils vont peut-être vous caresser la tête à la rigueur. C'est un rôle. C'est pas ce que je pense. Alors, en tout cas, ils visitent la Tour Eiffel. Ils assistent en direct à une grève incroyable. C'est l'expérience française, Martial. Ils sont chanceux, finalement.
21: Philippe Paris Match a rapporté des propos de Patrick Bruel qui aurait déclaré en mai dernier « Ce ne sont pas 30 pleureuses qui vont foutre ma carrière en l'air. »
22: Alors, petit détail. C'est pas 30, c'est 32. Sauf que c'est pas un détail pour les deux en question. Remarque, heureusement qu'il a pas fait l'inverse. Il a pas fait « Eh, font chier, c'est 50 chouineuses !» Putain, avocat, non, on est à 32 seulement, Patrick. Patrick, il est encore moins délicat que ses groupes de soutien sur Facebook. Ah, vous savez, il y a des Janine, des Muriel, des Claudette qui rédigent des pavés pour défendre Patrick avec l'intime espoir qu'il les remercie en les laissant souffler dans sa bonnette. Sans transition aucune, ce dimanche 13 septembre aura lieu la 9e édition de la Léo Paddle Race dans la magnifique Bédaguer à Saint-Raphaël, c'est chez moi, c'est le dimanche matin. Louis Bonin est venu, il y a 3 courses de paddle, 3, 6, 12 kilomètres, c'est pour l'association Léo contre les cancers pédiatriques. Si vous voulez me voir en slip de bain et faire une bonne action, ça fait quand même gagnant-gagnant. Dimanche, Saint-Raphaël.
21: Eh ben c'est noté, merci beaucoup Philippe. Bonjour Céline Landreau.

0: Et ce matin, rendez-vous avec lui dans une grosse demi-heure. Lui assure qu'il touchera 1 700 € net par mois s'il s'installe à l'Élysée. Le prix du SMIC qu'il entend revaloriser. François Ruffin sera notre invité à 7h40. On reviendra notamment sur ce pataquès autour de la primaire à gauche. À suivre aussi le coup de la parole. Que deviennent celles et ceux qui dénoncent les violences sexistes et sexuelles commises par des hommes puissants? Le tourbillon médiatique, la difficulté d'être cru, le marathon judiciaire. Pendant 3 ans, Florence Porcel a enquêté auprès de femmes et hommes qui ont fait le choix de parler. Elle est l'invitée de Marc-Olivier Fogiel à 8h15. N'oubliez pas que cette matinale est la vôtre. Venez participer donc par SMS 74 900 avec le code matin ou via l'appli RTL pour nous laisser des messages vocaux, notamment réagir à tout ce que vous entendez sur votre antenne. Nous sommes le mercredi 9 septembre 2026. Merci de vous réveiller avec nous. Il est 7h.
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0: Et le journal de 7h est présenté par Olivier Bois. Bonjour Olivier.
2: Bonjour Céline, bonjour à tous.
0: À la une ce matin, le pape Léon XIV qui affole les compteurs à 2 semaines et demie de sa visite en France.
2: 8000 inscriptions par jour en ce moment. On a largement dépassé les 500 000 spectateurs pour la messe en plein air. Faudra-t-il aller au-delà des Champs-Élysées pour accueillir tout le monde? Le scénario est sur la table. Dans ce journal également, la traque pour retrouver les voleurs du musée Renoir. Un an dans l'enfer de Matignon, Sébastien Lecornu n'a pas vraiment le temps de souffler la moindre bougie en ce moment. Le démenti de Benjamin Netanyahou qui ne calme pas les oppositions alors qu'il est accusé d'avoir été prévenu du 7 octobre. Et puis la fraîcheur en France. Enfin, Grenoble va perdre 17 degrés en 24 heures cet après-midi. Tout le détail évidemment avec Louis Baudin dans 10 minutes.
0: On va peut-être vivre dans 2 semaines et demie, le samedi 26 septembre, donc la plus grande messe en plein air de l'histoire de France.
2: Oui, l'engouement des catholiques de France est absolument hors norme pour la venue du pape Léon XIV. On est largement, je vous le disais, au-delà des 500 000 inscrits initialement envisagés. Résultat, il va peut-être falloir revoir les choses en beaucoup plus grand. Mais le défi est colossal, aussi près de l'échéance, Valentin Boisset.
3: Oui, jusqu'ici, le périmètre de la messe géante s'étendait de la Concorde au Champs-Élysées. Mais depuis hier, le général de Vatican, qui coordonne l'organisation, se questionne.
4: Il y a un moment pour nous, c'est assez vertigineux.
3: Il est là, devant une centaine de journalistes sur ses écrans. Les inscriptions ne cessent de croître.
4: Aujourd'hui, 8000 personnes s'inscrivent par jour pour la messe. Alors le défi, il est considérable, mais c'est trop petit. Les Champs-Élysées, la Concorde, l'étoile, et sans doute un peu plus, vu l'effervescence.
3: Il faudrait alors ouvrir l'avenue de la Grande Armée, en plus, avec des écrans pour ces centaines de milliers de fidèles. En aparté, à RTL, le général de Vatican livre ses prévisions.
4: Et c'est vrai que le budget, il a évolué. On était sur 300 000 personnes, puis c'est monté à 400, maintenant 500, 600, etc. On a doublé les montants.
3: Les arbitrages définitifs seront faits d'ici la fin de semaine. En attendant, l'Église continue d'appeler aux dons, car pour la séquence parisienne, 5 millions d'euros ont été récoltés sur les 20 millions nécessaires.
2: Merci Valentin Boisset, on retient ce chiffre. 8000 inscriptions par jour en ce moment pour cette messe géante et un dispositif de sécurité là aussi colossal. 15 000 forces de l'ordre annoncées la semaine dernière par le ministre de l'Intérieur.
0: Les enquêteurs de la police judiciaire sont toujours à Cagnes-sur-Mer ce matin, 24 heures après le cambriolage du musée Renoir.
2: Oui, les deux malfrats sont en fuite. Ils sont repartis hier avec 2 toiles du maître impressionniste, mais dans l'urgence et pour échapper à la police, ils ont abandonné derrière eux 2 autres tableaux qui sont forcément au cœur des investigations, Étienne Baudu.
5: Oui, écoutez, la police scientifique a passé hier matin plusieurs heures sur place dans le musée pour relever d'éventuelles empreintes ou des éléments susceptibles d'identifier les auteurs. Des auteurs qui ont pris d'infinies précautions pour ce casse express qui aura duré 3 minutes chrono. Ils étaient cagoulés, gantés, en combinaison noire et ont opéré à la lampe frontale dans la pénombre pour ne pas être justement identifiés. Les enquêteurs ont également ausculté sous toutes les coutures le sac abandonné dans leur fuite par les cambrioleurs dans le jardin du musée. Les 2 tableaux qu'ils contenaient ont été eux aussi passés au crible, tout comme sans doute la téléphonie alentour. Alors c'est la brigade de répression du banditisme de Nice qui est chargée de l'enquête. Elle est épaulée par l'Office central de lutte contre le trafic des biens culturels qui a dû déclencher tous ses contacts dans les milieux de l'art avec une course contre la montre. Si ces tableaux étaient destinés à un commanditaire étranger, ils ont peut-être déjà franchi la frontière italienne, toute proche.
2: Les précisions à Cagnes-sur-Mer d'Étienne Baudu. Le pétrole grimpe à nouveau. Le baril de Brent qui s'approche des 100 dollars, alors que les prix de l'essence sont déjà en forte hausse chez nous en France. Au point d'ailleurs qu'hier, Michel-Édouard Leclerc a jugé, je cite, inéluctable, un plafonnement des prix. Il est d'ailleurs attendu avec les autres distributeurs aujourd'hui à Bercy pour une réunion sur la question.
0: Le prix de l'essence, qui est l'une des innombrables urgences à gérer pour Sébastien Lecornu, qui passe le cap aujourd'hui.

0: aujourd'hui de sa première année passée à Matignon.
1: Oui, et s'il peut se targuer d'avoir fait mieux que Michel Barnier ou François Bayrou, l'heure n'est pas aux célébrations pour Sébastien Lecornu, alors que précisément son avenir est plus incertain que jamais et qu'il pourra tomber à tout moment sur la question du budget. Bonjour Pauline Thévenot.
2: Bonjour.
1: De toute façon, visiblement, fêter un quelconque anniversaire, il n'a pas le temps pour ça, le Premier ministre.
2: Oui, que ce soit ses tweets ou les communiqués de Matignon, c'est simple, Sébastien Lecornu relie et valide tout lui-même, parfois même les interviews de ses ministres. Le budget n'échappe pas à la règle, il regarde tout, témoigne un proche, ligne par ligne, ajoute même un ministre. Dans cet hyper-contrôle, ce qu'il déteste par-dessus tout, ce sont les fuites dans la presse. Une presse où il se fait extrêmement rare. Le Premier ministre a fait vœu de profil bas. Pas question, garantit par exemple un proche de fêter l'anniversaire de sa nomination à Matignon. Mais si un dossier s'enflamme, il le reprend lui-même en main. Il centralise beaucoup, c'est une façon de se protéger, observe un ministre qui ajoute... Cette fausse sobriété en communication, c'est aussi une manière de travailler son image.
1: Alors, travailler son image, Pauline, est-ce que ça veut dire qu'il a un agenda secret, le Premier ministre, pour la présidentielle, par exemple ?
2: Non. Tout l'été, il a pourtant été présenté comme un recours. Ça le flatte et malgré tout, ça donne du poids politique, relève un ministre. Mais candidat, Sébastien Lecornu ne l'est pas. Il l'a clamé dans Le Parisien. De toute façon, son horizon à lui est beaucoup plus court. Avec le budget, le risque de censurer dans tous les esprits, à commencer par le sien. Sébastien Lecornu a d'ailleurs prévenu son gouvernement lors du séminaire de rentrée. Ce risque de censure, il planera avant même le début de l'examen du budget. Dès la reprise de l'Assemblée, a-t-il dit à ses ministres, et il n'est pas le seul à l'avoir identifié. Emmanuel Macron aussi l'a bien en tête.
1: Merci Pauline Thévenot. Tiens, son prédécesseur à Matignon, François Bayrou, lui est de retour au tribunal aujourd'hui. Procès en appel des assistants parlementaires européens du Modem, soupçonnés d'avoir travaillé exclusivement pour le parti. François Bayrou avait été relaxé en première instance.
0: 7h06 sur RTL. Benjamin Netanyahou dément avoir été prévenu d'une attaque imminente avant le 7 octobre.
1: Les informations de presse sont fausses. Il n'y a pas eu d'avertissement de la part des Émirats Arabes Unis avant l'attaque du Hamas. Voilà ce qui était écrit dans le communiqué. C'est le quotidien Haaretz de gauche qui avait publié cette information. On retrouve en Israël Betsabé Salem. Betsabé, malgré ce démenti de Benjamin Netanyahou, il est attaqué.
3: Avec des critiques virulentes de la part des adversaires politiques de Netanyahou, l'ancien Premier ministre Naftali Bennett, qui a récemment rencontré le président émirati, confirme que Mohamed Ben Zayed avait bel et bien averti Benjamin Netanyahou. Il l'accuse de négligence criminelle. Pour Gadi Eisenkot, ancien chef d'état-major qui a perdu son fils, jeune soldat, lors des combats à Gaza, Netanyahou a ignoré des dizaines d'avertissements, d'autant que l'Égypte aurait elle aussi alerté le Premier ministre quelques jours avant les massacres, selon le média Ynet. Colère aussi chez les familles endeuillées. Et à l'échelle dont la fille Roni, soldate de 19 ans, a été assassinée le 7 octobre, nous fait part de son désarroi.
4: Ce samedi noir aurait pu être évité si seulement quelqu'un avait réagi à toutes les alertes. Roni serait à mes côtés à la veille du nouvel an juif et 1200 victimes seraient toujours en vie.
3: Il insiste, un seul coup de fil au chef d'état-major aurait tout changé.
1: Les précisions de la correspondante RTL en Israël, Betsabé Salem. À retenir, l'Iran qui affirme ce matin avoir attaqué une base militaire américaine en Jordanie et une vingtaine de bateaux également dans le Golfe. Et puis des avions cloués au sol au Royaume-Uni, 177 vols en provenance ou à destination essentiellement de l'aéroport d'Heathrow ont été annulés à nouveau aujourd'hui, toujours à cause d'une panne du contrôle aérien.
0: Panne sèche également pour Lille hier soir en deuxième mi-temps. On parle football et Ligue des Champions.
1: Oui, défaite face au Betis-Séville, 3-2. Les Lillois ont tout perdu au retour des vestiaires, Samuel Duhamel.
5: Oui, tout s'est écroulé en 7 minutes pour les Dogs. Alors qu'ils menaient 2-1 à la mi-temps, les Lillois ont encaissé 2 buts coup sur coup à la sortie des vestiaires. Un scénario cruel pour Gaëtan Perrin, milieu de terrain du LOSC.
6: Beaucoup de frustration ce soir, voilà, on est tous déçus. Il va falloir qu'on analyse bien cette défaite. Il va falloir s'en servir comme apprentissage pour apprendre vite.
5: Les Lillois ont aussi été plombés par le geste violent d'Ethan Mbappé, expulsé pour un coup de coude volontaire sur un joueur sévillant en début de deuxième période. Le latéral droit Thiago Santos ne souhaitait pas accabler son jeune coéquipier.
7: Et bien sûr, il a bien joué, il a fait un passe-dé, donc on va parler de ça aussi. On est un peu dessous de de match terminé comme ça.
5: L'entraîneur Davide Ancelotti regrettait lui le manque d'expérience de son équipe.
8: Je pense que dans cette compétition, si t'arrives pas à gérer bien les moments de match, tu peux les payer très cher.
5: La malédiction se poursuit pour les Lillois qui n'ont jamais remporté leur premier match de Ligue des Champions en 9 participations.
1: Merci Samuel Duhamel. Ce soir, PSG Bratislava à 21h et demain, Lens se déplace au Slavia Prague. À l'US Open de tennis, la double tenante du titre, Arina Zabalenka, disputera sa 6e demi-finale à New York après sa victoire face à la Tchèque Linda Noskova. Et puis l'Américain Frances Tiafoe qui se qualifie pour les demi. Il retrouvera soit l'Espagnol Carlos Alcaraz, soit son compatriote Bel Shelton qui s'affrontent en ce moment. Un set partout entre les deux hommes.
0: Les courses à Angers aujourd'hui, départ à 13h55.
1: Et voici les pronostics de Dominique Cordier. Le 9, le 5, le 14, le 6, le 3, le 15 et le 7. L'outsider d'RTL, c'est le 3, Jiminy Criquet.
0: Et on vous retrouve à 8h pour un prochain journal. À tout à l'heure, Olivier. Tout de suite, la météo.
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0: Bonjour Louis Baudin.
10: Bonjour Céline.
0: La fraîcheur, Olivier le disait, ça y est ?
10: Ça y est, alors elle arrive sur le nord et le nord-ouest. Elle est en train de s'installer également dans le sud-est et ça s'accompagne d'ailleurs de pluies soutenues en ce moment entre les Pyrénées, le sud du Massif central et les Alpes. Je pense qu'on est très content dans le sud, à la fois de la baisse des températures qui est en train de s'installer et de ces précipitations donc qui vont concerner toute la matinée. En revanche, cet après-midi, les averses concerneront encore les Pyrénées, à l'est du Rhône, on aura de la pluie, voire parfois de l'orage. Même chose du côté du relief corse. Et puis dans toutes les autres régions, on va retrouver cette alternance entre nuages, belles éclaircies et de temps en temps une averse. Alors ça restera très limité. Mistral et Tramontane vont revenir autour du golfe du Lion jusqu'à 60-70 km/h. Puis les températures, donc ça baisse nettement hein, cet après-midi. 18 à 21 degrés seulement dans la moitié nord. C'est maintenant à peine de saison. 22 à 25 degrés dans la moitié sud. Et on repasse sous les 30 degrés quasiment partout. Non mais c'est vrai, il n'y a qu'en Corse. On atteindra encore les 30 degrés.
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0: Louis, on accueille dans ce studio nos deux chroniqueurs juste après le journal de 7h. Étienne Jernel pour signer Jernel. Bonjour Étienne.
11: Bonjour Céline, bonjour à tous.
0: Le candidat à l'élection présidentielle Gabriel Attal se lance dans une grande tournée des bistrots pour faire campagne et vous allez nous dire qu'il a raison de faire ça.
11: Oui, n'en déplaise aux grincheux, je vais vous démontrer pourquoi c'est une excellente idée.
0: N'en déplaise aux grincheux, vous ne l'êtes jamais vous grincheux. Bonjour Virginie Giraud.
12: Bonjour.
0: Avec nous comme chaque matin pour l'Histoire en direct. Virginie, il y a 50 ans, on apprenait la mort de Mao Zedong, président du Parti communiste chinois. Un demi-siècle plus tard, c'est Xi Jinping qui dirige le pays. Xi Jinping que l'on compare au grand timonier, mais est-ce que cette comparaison fait sens pour vous, l'historienne ?
12: Ben c'est une comparaison qu'on fait souvent depuis une dizaine d'années. On va voir en trois points si Mao est vraiment une inspiration pour Xi Jinping.
0: Et comme chaque matin, RTL chez vous, nos reporters, nos correspondants qui viennent à votre rencontre partout dans le pays. Bonjour Vincent Serrano.
13: Bonjour.
0: On prend de la hauteur avec vous ce matin, Vincent. Les téléphériques urbains sont de plus en plus nombreux. C'est le cas à Brest, à Grenoble, à Toulouse. Et depuis décembre, dans le Val-de-Marne, c'est le plus long d'Europe d'ailleurs. Il relie Villeneuve-Saint-Georges et Créteil en seulement 18 minutes. Il en fallait 40 avant en bus. Et il offre, Vincent, ce téléphérique, un sacré spectacle.
13: Oui, l'impression d'arriver dans une station de ski, le Pass Navigo en guise de forfait. Ça ne coûte que 2 euros et une fois en l'air. Au milieu de 2 mètres sur 2 qui s'élèvent dans le ciel. Là où Tour Eiffel au loin visible et en bas les bouchons. À côté de moi Ismaël qui s'apprête à monter. Ça change du bus. Hein.
14: C'est vachement plus bien et c'est rapide.
15: Vous gagnez combien de temps par rapport à d'habitude, avant, avec le bus ?
14: Une vingtaine de minutes. Hein. C'est plus pratique, on n'est pas tous entassés dans le bus. C'est différent. Ça donne l'impression d'être à la montagne, c'est vrai.
15: Je vous vois avec un bleu de travail. Vous faites quoi dans la vie ?
14: Je suis plombier, je suis en alternance en plomberie. Ça se passe bien, ça va. Je suis en troisième année de CAP et ça va.
15: Ce gain de temps vous permet justement de lâcher un peu avant d'aller au travail plus facilement.
14: Si, plus facilement, c'est vrai. On n'est pas stressé là, on vient directement sans regarder l'heure. On sait que le téléphérique qui vient directement, comparé au bus, on est obligé de regarder s'il arrive ou pas.
15: Le chantier aujourd'hui, il est où ?
14: Au ministère de l'Intérieur. Nous, on est une boîte, on travaille que dans les ministères, dans les écoles, etc.
15: Voilà, donc le métro pour vous après ce trajet en téléphérique. Et qui sait, Ismaël, qui verra un ministre peut-être aujourd'hui, ce qui n'est pas donné à tout le monde.
0: Vincent Serrano qui dans les airs, donc évite les bouchons, on l'a compris. Merci Vincent, on vous retrouve dans une heure. RTL, il est 7h13, à suivre l'enquête RTL. Un chantier promis mais qui prend beaucoup de retard. La grande rénovation énergétique des écoles attendra encore.

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19: RTL Matin, 7h16, l'enquête RTL maintenant consacrée aujourd'hui à ces écoles obligées de garder porte close quand les températures grimpent. 4000 écoles au total ont dû fermer cet été. Lundi dernier, encore deux lycées de Montpellier et 7 ont dû renvoyer les élèves chez eux car il faisait jusqu'à 36 degrés dans les classes. Bonjour Virginie Garin.
20: Bonjour Céline, bonjour à tous.
19: On nous avait pourtant annoncé, Virginie, après la canicule de 2022, le chantier du siècle. Hein, 40 000 écoles devaient être rénovées en 10 ans. Eh bien, ce chantier a pris du retard.
20: Oui, parce que 80% des écoles en France ont plus de 50 ans et il y fait trop chaud l'été et trop froid l'hiver. Donc, ce plan canicule de Christophe Béchu, alors ministre de l'écologie, c'était de rénover 40 000 écoles en 10 ans, dont 10 000 d'ici 2027. Donc, l'année prochaine, isoler, mettre des volets, ventiler. Alors, sur les 10 000, 3 600 seulement sont en cours de rénovation, faute de moyens. Ça devait être financé par le fameux fonds vert créé pour adapter la France à la chaleur. Mais ce fonds de 2,5 milliards a été divisé par 3 depuis.
19: Pourtant, en juin dernier, c'est tout récent, le gouvernement a promis une nouvelle enveloppe.
20: Oui, 60 millions d'euros en urgence pour accélérer et répertorier les écoles les plus mal en point. C'est une association Actée qui aide les communes à trouver des financements. Guillaume Perrin et son président, il s'est donc mis tout de suite au travail.
21: On a eu le go du ministère à fin juin, donc on a travaillé d'arrache-pied pour pouvoir ouvrir au plus vite une plateforme d'accueil de toutes les demandes. On a presque 5000 dossiers qui ont été ouverts.
20: Alors, 5000 écoles candidates seulement. Voilà, à peine un mois plus tard, en pleine canicule de juillet, rétropédalage, le gouvernement renonce et il divise la somme par 4, et notamment ce qui devait permettre d'acheter du petit matériel d'urgence, des ventilateurs, des stores ou des brasseurs d'air.
21: Ça, c'est des petits équipements qui coûtent pas très cher, qui pouvaient déjà contribuer à réduire de plusieurs degrés. On avait à peu près 15 millions d'euros qui couvraient à peu près 3000 écoles. Ça ne se fera pas, non.
20: La plateforme a dû fermer hier. C'est l'incompréhension chez les élus. Un rapport parlementaire a chiffré les besoins à 5 milliards d'euros par an. On est donc très loin du compte.
19: Virginie, selon vos informations, les syndicats d'enseignants ont rendez-vous aujourd'hui au ministère de l'Éducation nationale et ils sont très remontés.
20: Oui, ils menacent d'action dans les semaines qui viennent. Ils vont demander des moyens à la hauteur dans le débat budgétaire. Certaines communes, dont Paris, équipent les écoles de ventilateurs ou même des profs en ont apporté eux-mêmes cet été. Le gouvernement assure qu'il va trouver un moyen de financement. Mais pour l'instant, disent les syndicats, le chantier du siècle se fait avec des bouts de ficelle.
19: L'enquête RTL avec Virginie Garin, ce matin, 7h19 sur RTL, signé Gernel. Avec vous, Étienne Gernel, directeur du Point. Étienne, le candidat Gabriel Attal va faire campagne au bistrot. Ça pourrait ressembler à du Chirac un peu réchauffé, mais vous nous dites, vous, que cette opération 1000 bistrots, eh bien, c'est une bonne idée.
12: Mais bien sûr, Céline, d'abord, c'est une excellente manière de faire campagne. Et si elle a déjà servi par le passé, c'est peut-être qu'elle est efficace. Alors, on entend des critiques sur le thème. Ah, mais c'est de la com. Bravo, bravo, belle découverte. Oui, en campagne électorale, on cherche à faire parler de soi. Et celle-ci n'est sans doute pas la pire. Et puis, vous savez, si certains de ses concurrents se moquent, c'est peut-être aussi qu'ils sont un peu jaloux de ne pas avoir eu la même idée, en tout cas avant. On entend aussi dire que cette opération serait destinée à faire oublier que Gabriel Attal est un petit Parisien éduqué dans les bonnes écoles parisiennes. Eh bien oui, raison de plus. D'autant qu'au passage, vous savez, comme ou pas comme, il va apprendre des choses, que ce soit l'objectif poursuivi ou non.
19: On apprend vraiment beaucoup de choses dans les bistrots ?
12: Énormément de choses. C'est la deuxième bonne raison de faire cette tournée. Il va entendre ce que disent les gens. Il va devoir leur répondre. On le sait, pour faire de la politique, il faut savoir écouter la vox populi. Mais pour être un homme d'État ou une femme d'État, il faut savoir parfois y résister. Et les bistrots sont une excellente école pour cela. Vous savez, même certains ricanent, les bistrots en politique, c'est un sujet très sérieux. Et même, je vais vous dire, très profond.
19: Et ça, c'est dans le petit livre que vous nous avez apporté.
12: Absolument. C'est mon troisième argument, fourni par l'un des intellectuels européens les plus stimulants du siècle passé, George Steiner, britannique, linguiste. Ce livre, intitulé « Une certaine idée de l'Europe » et tiré d'un discours prononcé en 2004, commence par une thèse audacieuse selon laquelle les cafés caractérisent l'Europe. Steiner explique qu'on n'en trouve pas l'équivalent, par exemple en Amérique ou en Russie, ou alors depuis beaucoup moins longtemps. Or, les cafés, pour lui, représentent la conversation civile caractéristique de la démocratie libérale à l'européenne. Et je le cite, « Le café est un lieu de rendez-vous et de complots, de débats intellectuels et de commérages. La place du flâneur est celle du poète ou du métaphysicien armé de son carnet. Le café, ajoute Steiner, est un lieu éminemment politique aussi. » Je le cite encore, « Dans le Milan de Stendhal, dans la Venise de Casanova, dans le Paris de Baudelaire, le café hébergeait ce qu'il y avait d'opposition politique, de libéralisme clandestin. » Fermez les guillemets. Steiner rappelle d'ailleurs que quand les Lumières, je le cite encore, les Lumières s'éteignent en Europe en 1914, Jaurès est assassiné dans un café, et oui. Et à les dernières citations pour Gabriel Attal, qui en outre est pro-européen, je cite encore Steiner, « Aussi longtemps qu'il y aura des cafés, la notion d'Europe aura du contenu. »
19: L'historienne Virginie Giraud était tout ouïe, Étienne.
20: Passionnant.
12: Génial, Steiner, c'est un génie. Alors, on n'arrive plus à le trouver, ce petit livre, et c'est un scandale. Donc, je lance un appel à Actes Sud, il faut le rééditer.
19: Bon, j'espère que vous serez entendu, Étienne. L'histoire en direct, maintenant, comme chaque matin, quand l'actualité fait écho à l'histoire avec un grand H, avec vous, donc Virginie Giraud. Les Chinois commémorent aujourd'hui les 50 ans de la mort de Mao. En Chine, l'héritage du grand timonier ne se résume pas à un régime totalitaire. D'ailleurs, le président Xi s'en inspirerait. On va voir avec vous si cette comparaison fait sens.
16: Commençons par le culte de la personnalité. Mao l'a poussé à son paroxysme, son image est partout sacrée. Bon, pour bien comprendre la situation, je vous donne un exemple. Dans les années 1950, une modeste cordonnière fabrique des semelles pour les chaussures avec du vieux papier journal. Un jour, elle utilise accidentellement un morceau de journal avec un portrait de Mao. Elle est dénoncée par un de ses clients et elle est condamnée à mort.
19: Bon, heureusement, Xi Jinping ne va pas jusque-là. En revanche, il a utilisé les campagnes anticorruption pour discipliner le parti. Ça vous rappelle les purges de Mao?
16: Oui, mais on n'est quand même pas sur les mêmes échelles. Mao, c'est 40 à 50 millions de morts, au moins. Mao a lancé plusieurs purges pour se débarrasser des cadres du régime jugés trop timorés, mais il a aussi attaqué les intellectuels. En 1957, il lance la campagne des 100 fleurs. Chacun est libre de dire ce qu'il pense de la politique pour améliorer le parti. Et du coup, les gens osent faire des critiques, les malheureux. Toutes ces personnes sont identifiées. Ces 500 000 vipères qu'on a fait sortir du nid, selon les mots de Mao, sont envoyés dans des camps de travail.
19: C'est terrible. Xi Jinping a modernisé l'économie chinoise en introduisant, lui, une part de capitalisme. Ça, c'était pas le cas de Mao, imagine.
16: Non, Mao, son truc, c'est la planification de l'économie par l'État et la collectivisation. Les paysans représentent une ressource humaine que le régime mobilise comme il veut. Allez, petit exemple, 100 millions de paysans sont réquisitionnés pour creuser des réservoirs d'eau et des canaux d'irrigation au nord de la Chine. Quand on regarde les films de propagande, on a l'impression de voir une fourmilière en action. loin. Mais la réalité, c'est que ces paysans meurent de faim et de fatigue et pendant qu'ils creusent des canaux, ils ne cultivent pas les champs. La politique économique de Mao est un échec. Mais on s'en fiche, puisqu'on cache toujours la réalité. Hein. D'ailleurs, c'est pour ça que tant d'intellectuels français se sont passionnés pour le maoïsme dans les années 1970. D'ailleurs, l'historien français Pierre Rigoulot, hein, qui en est revenu, a écrit « Quand j'étais jeune, j'étais Mao, j'étais barbare et sot. Xi Jinping, lui, est un Mao 2.0 ».
19: Et on voit qu'Étienne vous inspire, parce que vous aussi, vous commencez à finir vos chroniques par des citations. Virginie Giraud, à propos des bistrots, Étienne, on en profite quand même pour dire que RTL... En tout cas, nos dirigeants ont certainement lu ce livre, puisqu'RTL fait la tournée des bistrots cette saison, on le rappelle, chaque vendredi.
12: Et donc RTL a eu l'idée avant Gabriel Attal.
19: Oui. C'est ça. C'est ça, je sais pas.
12: Votez RTL.
19: Votez RTL, c'est le slogan pour toute l'année, ça c'est une certitude. Merci beaucoup à tous les deux. 7h25 sur RTL, dans 5 minutes, le journal de 7h30, juste avant ça, les grosses têtes. Et à 7h30, on reviendra sur cette nécessité en France, désormais, d'importer des porcs à cause de la canicule estivale. Nos cochons ne sont plus assez dodus.
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19: Juste avant le journal de 7h30, les grosses têtes avec une invitée de marque aujourd'hui, Virginie Lemoine.
36: Vous connaissez à peu près tout le monde.
1: Non, je connais tout le monde à part le jeune homme là-bas. Donc, c'est pas que je pourrais être votre mère, c'est que je pourrais être votre grand-mère. Et je suis désolée, maintenant que je suis vieille, les jeunes, je les connais pas beaucoup.
36: Mais est-ce que vous connaissez Virginie Lemoine, vous, Az ?
37: Bien évidemment que oui.
1: Oh, que c'est gentil, c'est vrai ?
37: Oui, oui, je vous ai vu tout à l'heure aux toilettes.
1: Ah bah voilà. Ça me console, ça me rassure, merci beaucoup.
19: Les grosses têtes à partir de 15h30 tous les jours sur RTL avec Karine Lemarchand et Samuel Bambi cet après-midi. Merci de nous être fidèles sur RTL, on est ravis de vous accompagner jusqu'à 9h30 pour vous éclairer, vous informer, vous faire sourire aussi, comme Marie qui adore Philippe Cavrivière et qui nous le dit.
2: Cher Philippe, merci, merci et encore merci pour toutes ces tranches de bonne humeur les matins. Au bureau, j'écoute RTL et je sais que mes collègues me regardent bizarrement à chaque fois que je rigole après un de tes passages. Un grand merci.
19: Pour simplifier la relation avec les collègues, Marie, enlevez les écouteurs, mettez fort et tout le monde rira ensemble. Merci en tout cas de votre témoignage. Merci pour tous les messages que vous nous laissez chaque jour sur l'appli RTL. On est ravis de vous lire et de vous écouter. 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
19: Et le journal, c'est avec Sébastien Auxel. Bonjour Sébastien.
3: Bonjour Céline, bonjour à tous. C'est inédit, on n'a plus assez de cochons en France pour nourrir la population. C'était jusqu'ici la seule viande pour laquelle on était autosuffisant. Sauf que la production est en baisse et l'une des raisons, c'est qu'on a eu cet été des porcs plus petits que d'habitude. Et ça, Virginie Garin, c'est un effet assez inattendu des canicules.
4: Oui, dans son élevage dans le Finistère, Philippe Bizien avait cet été effectivement des cochons plus petits que d'habitude. Avec 1,5 kg de carcasse en moins par cochon, la production française a baissé de 4% en juillet. Et comme la consommation augmente depuis quelques années, il faut importer. Alors Philippe Bizien, il est aussi président de l'interprofession porcine. On peut l'écouter. On ne peut pas l'écouter, désolé. Alors la qualité des porcs pourrait être impactée parce qu'il va falloir importer pour remplacer cette viande qu'on aura en moins. Et dans les autres pays, eh bien les normes ne sont pas tout à fait les mêmes. Par exemple, il y a beaucoup plus de nitrite dans les porcs espagnols ou italiens. Mais grâce aux importations, les prix ne devraient pas augmenter dans les rayons, estime la filière, qui espère beaucoup de la nouvelle loi agricole pour faciliter la construction de bâtiments modernes et ventilés dans lesquels les cochons auront peut-être moins chaud l'été prochain.
3: Merci beaucoup Virginie Garin, pardonnez-nous pour ces problèmes techniques. Voilà pour les conséquences en tout cas inattendues de la canicule. La sécheresse, elle, s'est encore aggravée ces dernières semaines. Plus de 6 nappes phréatiques sur 10 affichent désormais un niveau inférieur à la normale.
19: Un peu plus de 7 mois du premier tour de la présidentielle. Édouard Philippe met la pression sur ses rivaux de la droite et du centre.
3: Oui, il leur propose une réunion autour de la Toussaint pour préparer le rassemblement derrière lui. Seule solution, selon lui, pour éviter un duel Jean-Luc Mélenchon-Marine Le Pen au second tour.
5: Tout le monde sait la nature du risque que nous prendrions si nous étions incapables de nous rassembler. J'ai donc indiqué que je prendrai une initiative qui invitera l'ensemble des responsables politiques, des chefs de parti, des candidats, à se rencontrer au début du mois de novembre. Aucune des formations politiques de l'espace de la droite et du centre aujourd'hui ne gagnera à elle seule.
3: Édouard Philippe, qui au micro RTL de Thomas Desprez, tend donc la main à Gabriel Attal, mais aussi à Bruno Retailleau, qui pour le coup lui a immédiatement répondu non.
6: Non, je n'irai pas. C'est une réunion pour les macronistes. Entre les macronistes. J'ajoute en plus que on a bien vu ce que ça donnait d'ailleurs, cette espèce d'idée d'un grand parti, le grand parti du centre, dans l'échec.
3: Bruno Retailleau, hier soir sur CNews. À gauche, une centaine de personnalités appellent à élargir la primaire du PS et de Place Publique qui aura lieu le mois prochain. Elles souhaitent que François Ruffin, Marine Tondelier ou encore Mathieu Pigasse puissent y participer.
19: On ne change pas les règles en cours. Voilà ce que disait hier sur cette antenne Raphaël Glucksmann qui rejette donc cette idée. Que lui répond François Ruffin? Il sera l'invité d'RTL Matin dans moins de 10 minutes.
3: Faut-il plafonner les prix des carburants? Le débat est relancé alors que le litre de diesel, on vous en parlait hier, atteint désormais 2,26 € en moyenne. C'est 2,09 € pour le samplon 95. Les distributeurs sont convoqués aujourd'hui à Bercy. Pendant ce temps, le baril de pétrole, lui, frôle désormais les 100 $ après une nouvelle nuit de frappe au Moyen-Orient. L'armée américaine dit avoir détruit 5 pétroliers iraniens. En représailles, l'Iran affirme avoir ciblé une vingtaine de bateaux dans la région. Et puis 120 délégations étrangères réunies sous la verrière du Grand Palais. Le premier sommet international sur l'espace s'ouvre cet après-midi à Paris.
19: RTL 7h32, un scénario digne de Rambo. On en sait plus ce matin sur l'incroyable évasion de ce soldat de la Légion étrangère française en Colombie.
3: Capturé par une guérilla début août, ce militaire de 35 ans a finalement réussi à s'échapper tout seul le 3 septembre dernier. Et c'est en effet un scénario digne d'un film qui se confirme, Valentin Boisset.
7: Oui, c'est une source militaire anonyme qui le détaille à l'agence France Presse. Ce légionnaire de 35 ans est resté ligoté pendant des jours, pieds et poings liés, puis il a élaboré un plan. Il va demander à ses geôliers, d'ex-membres des FARC, de faire ses besoins. Un guérillero l'accompagne. À l'écart, le caporal entame le combat au corps à corps alors qu'il est encore ligoté et s'empare de son fusil. José Holger Chari saute ensuite dans une rivière et s'enfuit.
8: s'enfuit, il défait ses liens, seul, puis marche, sans s'arrêter, 4 jours d'errance à travers les montagnes. La zone est quadrillée par des guérilleros et des groupes de trafiquants. Il fait donc une halte chez un paysan qui lui offre le souper, puis se procure un téléphone pour prévenir cette fois-ci sa famille et les autorités colombiennes. Le légionnaire est finalement sain et sauf. Ce soldat était en permission au moment de son enlèvement, mais selon l'armée française, il n'était pas autorisé à se rendre en Colombie, son pays d'origine.
3: Incroyable évasion, récit signé Valentin Boisset. Merci beaucoup Valentin.
19: Le foot et Lille qui loupe son entrée en Ligue des Champions.
3: Ouais, ça s'est joué en 7 minutes, 2 buts et un carton rouge en début de seconde mi-temps hier soir face au Betis Séville. Le LOSC s'incline finalement 3-2. Ce soir, c'est le Paris Saint-Germain qui lance sa quête d'une 3e étoile face au Slovaque de Bratislava. Coup d'envoi 21h au Parc des Princes.
19: Et puis c'est une info RTL, Soprano repart en tournée.
3: Oui, le chanteur marseillais l'annonce au micro d'Augustin Trapenard. 8 concerts dans 8 villes différentes, Lille, Nantes ou encore Paris. Ça commence l'été prochain. Sa promesse, transformer chaque stade en un immense karaoké.
9: Je suis tétanisé, moi je suis tétanisé parce que là on va essayer de faire un truc qui est totalement historique. Il y a des stades carrément qui n'ont jamais eu de concert.
10: J'ai vu exactement, celui de Metz et celui du Mans.
9: Même Johnny n'a pas été, donc du coup je suis un peu impressionné.
10: Un scoop sur la tournée, dites-nous un scoop, j'en demande pas plusieurs Soprano, un seul.
9: Ben si, j'ai bien dit si.
10: Par hasard.
9: On est bon et que tout va bien et qu'il l'accepte, il y aura une des personnalités les plus aimées de France qui viendra chanter, j'espère, dans une des stade parce qu'il est sur mon prochain album, mais je ne peux pas dire qui c'est.
3: Je vous laisse faire vos paris sur l'identité de ce mystérieux chanteur. Notre camarade Olivier Bois disait Florent Pagny, lui, ce matin, il misait là-dessus. 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
19: Et vous, on vous retrouve à 8h30, Sébastien. Tout de suite, le temps.
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19: Avec vous, Louis Baudin, pour la météo, effectivement, ça se rafraîchit aujourd'hui, ça commence à être très perceptible.
12: Exactement, moins de 10 degrés à Blois, par exemple, à Charleville-Mézières, à Orléans, 9 degrés également à Alençon, par exemple, ou encore du côté de Vannes. Donc oui, un peu de fraîcheur est arrivé sur les régions du nord et de l'ouest. Dans le sud, on a encore de la douceur, plus de 20 degrés en ce moment en Corse ou encore près de la Méditerranée. Mais avec là de la pluie, arrive la perturbation, beaucoup de pluie des Pyrénées aux Alpes en ce moment. Cet après-midi, cette perturbation aura moins d'activité, elle laissera des averses orageuses sur les Pyrénées, à l'est du Rhône et peut-être également sur le relief corse. Retour d'un peu de mistral et de tramontane autour du golfe du Lion jusqu'à 70 km/h. Puis dans toutes les autres régions, on retrouvera alternance entre nuages, éclaircies et encore un tout petit risque d'averse. Le tout avec des températures donc en baisse, 18 à 21 degrés seulement dans la moitié nord. On revient à des valeurs à peine de saison, 22 à 25 degrés dans la moitié sud, et les 30 degrés, on ne les aura plus qu'en Corse cet après-midi.
19: Merci Louis. Dans quelques minutes, l'invité d'RTL Matin, il voulait participer à la primaire de la gauche, s'est vu opposer une fin de non-retour par Raphaël Glucksmann, ici même, hier matin. Mais le bras de fer n'est pas terminé. François Ruffin, député de la Somme, qui entend bien être le premier président de la République au SMIC, est l'invité d'RTL Matin tout à l'heure. Bonjour François Langlais.
13: Bonjour Céline.
19: Combien faut-il payer nos dirigeants? Ce sera le sujet de l'Angleco ce matin. Singapour vient d'augmenter de 64% son premier ministre et vous vous demandez s'il ne faudrait pas s'en inspirer.
13: C'est vrai que la philosophie de Singapour est simple. Si on veut les meilleurs pour diriger le pays, eh ben il faut les payer comme les meilleurs. On en est très loin en France où les salaires sont beaucoup plus bas et où on parle de les diminuer à nouveau.
19: On ne sait pas combien il touche, mais c'est sûr que c'est l'un des meilleurs. Philippe Cavrivière, lui, sera là juste avant le journal de 8h. A tout de suite sur RTL.
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19: RTL Matin, 7h40, l'angle éco avec vous François Langlais. Singapour a donc décidé d'augmenter les salaires de ses dirigeants politiques, plus de 2 400 000 euros par an pour le Premier ministre, plus 64% d'augmentation, c'est beaucoup. François, mieux payé pour être mieux gouverné, est-ce que ça peut marcher chez nous?
13: C'est vrai que c'est une histoire incroyable, hein. Le premier ministre singapourien, Lawrence Wong, qui était déjà le mieux payé du monde, s'est vu attribuer une augmentation de près de 800 000 euros annuels. Ça va porter, vous l'avez dit, sa rémunération totale à 2,4 millions, avec prime d'objectif et bonus, parce qu'il y a ça aussi à Singapour. Les ministres de son gouvernement, eux, seront payés environ 1 million par an, et même un peu davantage si leur travail est jugé satisfaisant. C'est un cabinet d'audit indépendant qui a décidé de ce petit coup de pouce salarial, après avoir étudié le marché du travail. La philosophie de Singapour en matière de salaire public, elle est en effet très claire, pour avoir les meilleurs, pour éviter la corruption, il faut payer les politiques autant que les meilleurs dans le privé. Le cabinet d'audit s'est donc basé sur les 1000 rémunérations les plus élevées de la cité-État.
19: Un peu comme si le pays était une entreprise.
13: Oui, tout à fait. Et d'ailleurs, c'est presque une entreprise. Vous savez, cette petite ville-État, c'est le temple mondial de l'efficacité économique. C'est un confetti. Et sur le détroit de Malacca, en Asie du Sud-Est, qui n'a pour lui que sa situation géographique, et son travail. 6 millions d'habitants vivent sur ce territoire, qui fait en gros le 10e du Maine-et-Loire. Vous voyez, c'est pas grand, hein. C'est l'une des densités les plus élevées de la planète. De tout temps, Singapour a été un lieu de commerce et de finance pour toute la zone, le monde chinois en particulier. Il en a fait sa force, avec un PIB par tête qui le place au 2e rang mondial, derrière la Suisse, avec un niveau de vie 2 fois supérieur à celui de la France. Dans le classement PISA publié hier, le pays occupe d'ailleurs l'une des premières places mondiales par la qualité de son enseignement. C'est aussi l'un des pays développés où on travaille le plus avec la Suisse, justement.
19: Mais les Singapouriens, François, ils acceptent ces salaires faramineux de leurs dirigeants ?
13: Oh, écoutez, on peut pas dire que ça passe crème, hein, parce que les salaires ordinaires sont évidemment d'un niveau très différent. Le salaire moyen, il est de l'ordre de 5000 euros mensuels à Singapour, même si c'est beaucoup plus élevé que chez nous. Il y a 15 ans, d'ailleurs, les ministres ont dû baisser leur salaire devant la gronde. Et encore aujourd'hui, Lawrence Wong, donc le Premier ministre, a tenu à préciser que l'augmentation décidée serait intégralement reversée à des œuvres de charité.
19: Bon, si on quitte Singapour, François, combien ça gagne d'habitude un dirigeant politique ?
13: Bah, Trump, par exemple, est à 30 000 euros par mois, un salaire qui n'a pas été réévalué depuis 2001. Alors, Trump, il faut pas oublier non plus son enrichissement considérable et celui de ses proches depuis qu'il est à la Maison-Blanche, grâce à des opérations qui, chez nous, relèveraient de la justice pénale, hein, compte tenu de sa fonction. Le Premier ministre britannique pèse, lui, 15 000 euros par mois. Quant à Sébastien Lecornu, notre Premier ministre, il gagne 16 000 euros, comme Emmanuel Macron, des salaires qui sont inférieur largement à celui des cadres dirigeants de grandes entreprises, alors que, objectivement, leur responsabilité est quand même bien supérieure, mais qu'il serait impensable d'augmenter, surtout partant de disette budgétaire.
19: Et on apprend d'ailleurs ce matin que Sébastien Lecornu envisage, lui, de baisser les indemnités de ses ministres. Il en a d'ailleurs touché un mot à quelques-uns. C'est une information du service politique d'RTL. Merci.
13: C'est l'anti-Singapour.
19: L'anti-Singapour. Merci François Langlais.
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19: Et l'invité d'RTL Matin maintenant à 7h44. Bonjour François Ruffin.
4: Bonjour.
19: Député de la Somme, président de Debout et candidat à la présidentielle. Vous venez d'écouter François Langlais. Mieux payer nos dirigeants pour espérer être mieux gouvernés.
4: Moi, je suis un député au SMIC et je suis prêt à devenir un président de la République au SMIC parce que je considère que c'est de l'argent de poche. En fin de compte, il y a tout frais payé. Quand on est à l'Élysée, on paye pas ses factures de gaz, on paye pas quand on va à Brégançon, on s'arrête pas sur une aire d'autoroute pour faire le plein du péage. C'est pas nous qui sortons notre carte bancaire. Donc les 16 000 euros dont on parle, c'est de l'argent de poche. Donc je suis prêt à très largement diminuer tout ça et dire que un président qui avait doublé son salaire, c'était Nicolas Sarkozy. Ça a pas donné d'exemple en matière ni de politique publique ni en matière de lutte contre la corruption, puisque au contraire, il est maintenant depuis multi-condamné avec bracelet électronique et compagnie.
19: Donc Sébastien Lecornu a raison de réfléchir à baisser les indemnités.
4: En tout cas, je pense que l'exemple doit venir d'en haut. Et quand on n'arrête pas de demander aux Français de faire des sacrifices, de se serrer la ceinture, bah ceux qui nous dirigent doivent être les premiers à montrer cet exemple-là.
19: Bon, pour pouvoir toucher le SMIC à l'Élysée, il faudra être élu, François Ruffin, évidemment. Pour l'instant, vous souhaitez participer à la primaire socialiste, convaincu de pouvoir la remporter, mais impossible de prendre la ligne de départ. On pensait que l'affaire était tranchée. Hier, le PS a exposé à la presse les règles de cette primaire. Et puis, dans la soirée, une lettre ouverte d'une centaine de responsables socialistes appelait encore à les revoir, ces règles, pour vous permettre de finalement participer, comme Marine Tondelier, d'ailleurs, ou l'homme d'affaires Mathieu Pigasse. Ça vire au mauvais feuilleton, non ?
4: Bah écoutez, moi, je suis prêt à y aller. Normalement, il devait y avoir une grande primaire ouverte que je voulais de Poutou à Hollande. Et puis, ils ont eu peur. Ils ont eu peur
19: qui
4: que
19: a eu peur bah,
4: les partis socialistes, Passe Public, Raphaël Glucksmann, ils ont eu peur de perdre ça. Donc, ils se sont dit, bon, on va se replier dans notre coin. Bah, moi, je lis leur charte. Je dis, bon, moi, j'ai rien contre ça. Pourquoi pas y aller ? Ouais, ça me fait marrer. Je suis prêt à aller sur leur terrain, avec leurs règles, avec leur arbitre, et qu'est-ce qu'ils font ? Ils ferment la porte à triple tour, ils la blindent, ils mettent des mines derrière pour pas qu'on puisse rentrer. C'est panique à bord. Bon, mais non, je le dis, moi je pense que ça ferait du bien. Ça ferait du bien à la démocratie, ça ferait du bien au pays que d'avoir un débat avec Raphaël Glucksmann sur comment on remet de l'argent dans le porte-monnaie des Français, comment on rapatrie de l'industrie dans notre pays, comment on fait pour que les logements payent moins cher dans les budgets. Je pense qu'avoir un grand débat public plutôt que de se replier, vous savez, si aujourd'hui chacun avance dans son couloir, les communistes avec les communistes, les socialistes avec les socialistes, les écologistes avec les écologistes, les insoumis avec les insoumis, il n'y a pas d'espoir de victoire.
19: Comme ça.
4: Pardon ?
19: Pour l'instant, l'histoire s'écrit comme
4: ça. Je suis là pour bousculer cette histoire-là. C'est l'an dernier, je suis allé à l'hommage aux Invalides à Lionel Jospin. C'était du temps du grand parti socialiste. Et pourtant, il a fait la gauche plurielle avec les communistes et avec les écologistes. Et aujourd'hui, on a le petit parti socialiste.
19: Il n'a pas gagné la présidentielle.
4: Aujourd'hui, on a le petit parti socialiste qui dit, ben non, on va faire ça tout seul dans notre coin. Ça peut pas marcher. Ça peut pas marcher comme ça. Et moi, je regrette que Raphaël Glucksmann ait peur, mais il a pas peur de moi, en fait. Il a peur des électeurs. Pourquoi ils font un suffrage censitaire? Pourquoi ils mettent une barrière de 15 euros de droit de péage à l'entrée? Pour avoir le moins de votants possible. Comme si il y avait un risque que Raphaël Glucksmann soit trop populaire. Eh bien, il faut en plus qu'il n'y ait pas des ouvriers pour venir les déranger.
19: Si vous aviez pu y participer à primaire...
4: J'y suis prêt, toujours.
19: Oui, mais c'est dans un mois, exactement, le premier tour. Donc le délai se réduit quand même chaque jour. Si vous pouvez y participer et si vous ne la gagnez pas, est-ce que vous allez vraiment pouvoir vous ranger derrière le vainqueur si c'est Raphaël Glucksmann ? Sacha Houlier, l'un de ses lieutenants, vous a interpellé sur X. Il dit, tu es anticapitaliste, tu es souverainiste, tu es contre le nucléaire civil, tu es opposé à la régularisation des travailleurs étrangers. Comment peux-tu prétendre incarner la gauche sociale démocrate? À le lire, il y a un monde entre vous.
4: Mais il y a un monde, surtout avec Sacha Houlier, il n'y a pas de doute, qui a appris le mensonge auprès d'Emmanuel Macron. Donc ça, ce n'est qu'un ramassis de mensonges. Mais donc, moi,
19: est-ce qu'il faut, vous n'êtes pas anticapitaliste?
4: Mais je suis pour que, dans les entreprises, il n'y ait pas tout le pouvoir au capital, mais qu'il y ait du pouvoir pour les salariés et qu'il y ait du pouvoir aussi pour les ONG, pour un certain nombre d'élus locaux, et que le seul but des firmes, ça soit pas de faire du profit et de le redistribuer en dividendes à leurs actionnaires. Mais vous savez, il me semble que ça, normalement, c'est partagé par les socialistes. Je veux dire, moi, je me sens un héritier honnête, honorable de Léon Blum ou de Jean Jaurès. Voilà, je suis dans cette tradition. Je suis dans cette tradition qui considère qu'en effet, tout le pouvoir ne doit pas aller à l'argent.
19: Bon, alors, à défaut d'avoir des relations apaisées actuellement avec les socialistes, vous en avez avec Dominique de Villepin. Vous avez débattu ensemble. Et vous reniflez, ce sont vos mots. Qu'est-ce que vous sentez chez Dominique de Villepin?
4: D'abord, dire peut-être que ça fait du bien. Ça fait du bien. Il y a là deux hommes libres. Oui, l'un qui vient de la droite, l'autre qui est de gauche, mais qui débattent avec respect, avec honnêteté, qui se demandent qu'est-ce qu'on peut faire pour relever les défis du pays, le défi productif, pas de grand pays sans grande industrie, sans une agriculture qui assure notre autonomie, le défi démographique, parce qu'il y a de plus en plus de personnes âgées dont il faut s'occuper.
19: Et à la fin, vous comptez faire quoi ensemble? Et c'est un ticket, on doit imaginer ça?
4: D'abord, dire que on en est loin. C'est pas, on en est loin. Vous savez, je disais, c'est un premier rendez-vous de Tinder. Bon, c'est pas à ce moment-là qu'on présente le Pax.
19: Parfois, ça va vite.
4: Peut-être que ça va vite, mais pas pour avoir des enfants, pas pour s'installer, pas pour prévoir un avenir ensemble. Donc, en revanche, dire que il y a un échange sur le diagnostic, sur les points communs qu'il peut y avoir à l'horizon et sur la nécessité qu'il y a de faire dérailler le train de l'histoire, le train de la fatalité. Un train qui amène Marine Le Pen à l'Élysée.
19: Il y a quand même des divergences énormes, votre rapport à l'argent, la question du climat.
4: Mais bien sûr qu'il y a des divergences. Maintenant, vous savez, dans mon parcours, je suis venu ici dans ce studio pour présenter un film que j'avais fait avec Bruno Bonnel, qui était un député macroniste, chef d'entreprise, ainsi de suite. Et pourtant, nous avons travaillé ensemble sur les métiers du lien, d'assistante maternelle, d'accompagnante d'enfants en situation de handicap, d'auxiliaire de vie. J'ai fait un autre film avec Sarah Salman, une députée qui tenait des propos à l'antenne contre les salariés, ainsi de suite. Je l'ai remise dans le monde du travail, quelque part, et je l'ai réinsérée, et finalement, elle tient des propos qui sont aujourd'hui plutôt de gauche. Donc moi, je suis pas quelqu'un qui suis figé, qui me dit, tiens, vous savez, quand on me parle de périmètre, on me dit le périmètre politique. J'ai l'impression d'être dans un enclos aux zoo et que je devrais pas en sortir. Et non, si on laisse faire le jeu tel qu'il se produit, évidemment, on court au pire. Et je pense qu'il y a des républicains dans ce pays qui ont envie que on change de chemin, et non pas pour faire du bricolage, non pas pour faire du rabotage, et c'est quelque chose que je partage avec Dominique de Villepin, c'est que l'heure aujourd'hui est venue d'une grande remise à plat.
19: Alors l'enclos, vous en sortez pour faire campagne, vous avez fait beaucoup d'autostop cet été, vous en avez tiré des vidéos qu'on peut voir sur votre chaîne YouTube, on vous voit attendre beaucoup au bord de la route, échanger parfois avec ceux qui acceptent de vous laisser monter, vous en avez retiré quoi?
4: Vous savez, c'est des discussions. Moi, en tout cas, s'il s'agissait pour moi de casser le mur de... Vous savez, quand vous faites campagne, vous êtes entouré par des gens qui pensent comme vous. Non, je voulais pas ça. Je voulais que rencontrer les Français presque au hasard. Et qu'est-ce que j'en ai retiré? Il y a un grand temps de rupture dans la vie des Français, ce sont les ruptures affectives. Le moment où, il y a un divorce, il y a une séparation, et derrière, c'est un choc sentimental, mais c'est aussi un choc financier, ça peut être un choc de la pauvreté, c'est un choc sur le logement. Et je pense que c'est un moment où la société doit agir, où il doit y avoir, en gros, la sécurité sociale a prévu après-guerre une lutte contre les risques de maladie, de vieillesse.
19: Vous voulez une lutte contre la détresse affective?
4: Non, c'est pas la détresse affective, c'est que à ce moment-là, il doit y avoir une intervention publique pour se demander comment on fait pour que la femme, comment on fait pour que les enfants ne chutent pas dans la pauvreté.
19: Pas à ce moment-là.
4: Et l'autre sujet qui est endémique, c'est la question du handicap. C'est le handicap ne doit pas être synonyme de pauvreté. Il doit y avoir la possibilité de cumuler les revenus du travail et l'allocation
19: à du handicap. Et on retrouve tous ces échanges évidemment sur votre chaîne YouTube. François Ruffin, vous restez avec nous. Philippe Cavrivière arrive dans un instant.
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19: L'œil de Philippe Cabrévière. Bonjour Philippe.
35: Et bonjour Céline.
19: Le président du mouvement Debout, candidat à la présidentielle, François Ruffin. Restez vous écouter.
35: Eh oui, ben c'est la Marseillaise. On ne sait jamais. Il faut qu'il s'habitue. Ben, il a bossé, il a fait un livre. Excellent. J'ai pas eu le temps de lire en entier. Bonjour François. François, sachez qu'il y aura sûrement un avant-après cette chronique, car une étude américaine a montré que les candidats qui ont ri à Messailly ont pris entre 2 et 27 points dans les sondages, dans les 72 heures. Et c'est pour ça que Laurent Nunez ne sera jamais président. Dans le classement Figmac des personnalités que les Français aimeraient voir jouer un rôle dans les prochaines années, vous êtes 11e. Alors, est-ce qu'on a déjà vu un cycliste du Tour de France remonter 10 places et battre le maillot jaune ? Pas dans les 123 dernières années, mais on ne sait jamais. Et moi, je pense que c'est pas foutu, François. Et la nomination de Céline Landreau à la tête de la matinale est la preuve que tout est possible et que vous pouvez remporter la présidentielle 2027. Merci, Céline, de donner espoir au second couteau. Céline, vous êtes la François Hollande. Vous êtes la François Hollande des étudiants en école de journalisme. Sachez-le, vous êtes une icône.
19: Oui. Est-ce que vous pensez que François Ruffin peut remporter cette élection présidentielle, Philippe?
35: Oh ben, Madame est en troisième semaine. Madame fait des vannes maintenant. Bon, ça y est. Alors, François, pour illustrer vos chances avec un gars que vous devez bien aimer, vous êtes un peu comme le chanteur Renaud qui tenterait d'aller chercher la note de All by Myself. Il peut y arriver, mais il peut aussi se claquer la larynx, les cordes vocales et la glotte et finir aux urgences à s'enfiler une bouteille d'alcool à 90 cul sec. Ce n'est pas être discourtois que dire que vous n'êtes pas tout à fait favori de la prochaine présidentielle. Cela dit, on a déjà eu un François président. On est avec François Hollande. Et puis François Mitterrand, l'espion parfait, un homme de droite déguisé en homme de gauche. Entre François Hollande, François Bayrou, François Fillon, c'est que François Langlet, c'est quand même un prénom de droite un peu, hein. Vous avez eu chaud. Alors. Cet été, François Ruffin, vous êtes filmé sur les routes de France pour faire de l'autostop. C'est bien beau de vouloir baisser son indemnité de député au niveau du SMIC. Mais après, on galère, on se retrouve à faire du stop. Alors on entend souvent, on reproche aux politiques, oui, vous êtes déconnecté. Peut-être François Ruffin, il est trop connecté à nos vies. Alors vous dites, vous avez déclaré, si je ne fais pas ça, je meurs. Alors ok, mais si vous faites trop ça, vous pouvez mourir aussi. T'imagines, tu galères sur le bord de la route et là... Oh merde, Pierre Palmade. Hey, François, Tu montes à l'Elysée, bien, c'est sur ma route. Sers-toi, il y a de la vodka et il y a des Lexomil dans la boîte à gants, vas-y.
19: Philippe, vous avez étudié l'actualité, évidemment, de notre...
35: Évidemment. Alors, il y en a un qui bosse dans cette équipe. Alors, hier, Olivier Faure a proposé une primaire de Ruffin à Glucksmann. Dis donc, choisir 25 candidats de bords politiques différents. Olivier Faure est à ça d'inventer les présidentielles. Hein. Il est bon. Hein. Alors, cette primaire ne coûterait que 2 euros, pas 15, comme au PS, et payé pour des primaires. Jacques Lang, il paraît qu'il appelle ça des vacances au Maroc. Non. Oh là là là là. Oh là, dérapage. Alors, j'ai aussi vu que la semaine dernière, François, vous avez débattu avec Dominique de Villepin et déclaré, vous l'avez dit Céline, on se renifle, phrase qui intervient juste après la citation de Dominique de Villepin.
0: J'ai pas mis ce matin ma petite culotte de chou pour me faire brouter le derrière par les petits lapins.
35: Alors, on se renifle, brouter le derrière. Moi, je me suis dit, l'interview de ce matin va être interdite au moins de 18 ans. J'ai eu très peur.
19: Parlons de Gabriel Attal, oui. Maintenant, qui a lancé l'opération 1000 bistrots pour que ses militants et les Français, je cite, prennent le temps de se parler.
35: Oui, Gabriel Attal au bistrot, c'est son rendez-vous en terre inconnue. Candidat et opération 1000 bistrots pour Bardet-Bière. Attal, c'est un peu Dominique de Villepinte. 2000 pintes. Excellent.

0: un jeu mouru pas mouru. C'est important parce que vous jouez pour deux places pour aller voir Patrick Bruel. Alors, pas en concert, en procès. En procès. Je vous donne un nom, vous me dites s'il est mouru pas mouru. Casimir.
1: Pas mouru.
0: Mouru, justement. Goldorak. Il est mort cet été, une réparation qui a mal tourné, une ablation du joint de culasse. Édouard Balladur.
1: Mouru.
0: Mouru, putain, décidément. Mouru, mais à 97 ans, pour une fois, il a battu Chirac. Dodo la Saumure. Mouru. Comme quoi, c'est normal pour un macro de finir en boîte. La carrière de Patrick Bruel. Et mouru. Le sgeg de Patrick Bruel n'est pas mouru. Il est en retraite spirituelle dans un temple bouddhiste. Il porte une toge orange et il s'est rasé la tête. Et il porte un petit point rouge au front. Qui a gagné les deux places?
2: Eh bien, c'est Céline Landreau qui a gagné les deux places.
1: On va suivre Bruel. Donc, tout ça.
0: Et je remonte le livre de François Ruffin. Je vais le lire de ce pas.
1: Mais oui, allez-y, il sort demain. Merci beaucoup, Philippe Cavrivière. Et merci, François Ruffin, d'être passé ce matin par le studio d'RTL. Merci à vous de nous être fidèles. Il est 8h.
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1: Et le journal de 8h est présenté par Olivier Bois. À la une, ce matin, le Rhin à sec après l'été caniculaire.
4: 40 cm d'eau seulement à certains passages. Résultat, tous les bateaux de cet armateur strasbourgeois que vous entendrez sont à quai depuis fin juillet et ça pose de gros problèmes pour les livraisons en provenance d'Anvers ou de Rotterdam. Dans ce journal également, en attendant la pluie, la fraîcheur elle au moins est là. Choc thermique attendu à Grenoble par exemple, 36 à 19 degrés cet après-midi et c'est partout pareil. Dans les 10 minutes qui viennent, vous saurez aussi que le Premier ministre envisage de baisser la rémunération de ses ministres. Vous saurez si on peut vraiment plafonner le prix de l'essence. On parlera de la France qui coupe les ponts commerciaux avec les colons israéliens. Et puis la folie, Céline Dion. On vous présente Damien qui a posé 3 semaines de congé, lui, pour camper devant le Royal Monceau. Mais il l'a vu, son idole.
1: À 8h15, face à Fogiel, avec celle qui a été la première à porter plainte pour viol contre Patrick Poivre d'Arvor, la journaliste Florence Porcel. Elle est l'invitée de Marc-Olivier, elle publie « Parler ou se taire ».
4: Ça ne passe plus en Allemagne. Pas assez de fonds dans le Rhin pour que les bateaux chargés à bloc puissent naviguer. Des entreprises de transport en Alsace sont donc à l'arrêt depuis plus d'un mois maintenant, du jamais vu selon elles. Et l'enjeu est colossal puisque 300 millions d'euros de marchandises transitent entre Anvers, Rotterdam et Strasbourg. Du pétrole, du bois ou encore des céréales. Reportage de Yannick Collant.
5: Donc là, je suis en face du site des voies navigables allemandes. Ce matin, on était à 34 cm pour être précis.
6: Tous les matins, c'est le premier réflexe de Guy Erhardt, le directeur de Danzer France, vérifie la hauteur d'eau sur le Rhin en Allemagne, là où le fleuve est le plus difficile à passer.
5: Il faut qu'à ce niveau du Rhin, l'enfoncement soit possible. 40 cm en fin de semaine, c'est ridicule. Il nous faut en fait, avec un bateau, il faut quasiment 3 mètres d'enfoncement.
6: Cet armateur strasbourgeois fait circuler normalement entre 8 et 12 bateaux par semaine entre Anvers, Rotterdam et l'Alsace.
5: Depuis fin juillet, on a arrêté de naviguer, donc ça fait plus d'un mois. Moi, je suis 35 ans en navigation. Je n'ai jamais connu de telle situation aussi dramatique.
6: Il n'a pu faire passer qu'un seul porte-container chargé seulement à 15% de sa capacité.
5: Vous avez une question de sécurité. Si ça enfonce trop, il touche le fond.
6: Au port du Rhin à Strasbourg, les containers attendent. Les bureaux sont vides, faute de bateaux. Les salariés ont dû prendre des congés forcés.
5: Pas de bateau organisé. Donc là, actuellement, des salariés ont dû prendre des congés en fait, en avance ou solder un certain nombre de congés. Et je suis encore en attente d'une demande de chômage partiel que j'espère obtenir bientôt.
6: Et la situation pourrait encore se prolonger jusqu'à mi-septembre. Les prévisions indiquent qu'il n'y aura toujours pas assez de profondeur en Allemagne.
4: Reportage à Strasbourg de Yannick Holland. Bonjour Louis Baudin.
7: Bonjour.
4: Bonjour. Cette sécheresse qui pèse très lourd sur l'économie française, est-ce que ça va s'arranger? Est-ce que la pluie arrive un jour?
7: Oui, la pluie arrive, mais évidemment avec un tel déficit, il va falloir plusieurs séquences, donc plusieurs perturbations pour que petit à petit, notamment dans le Rhin, on retrouve une situation normale. Donc il faudra attendre au moins 2 ou 3 semaines pour voir peut-être cette situation revenir à un niveau normal.
4: Merci beaucoup Louis Baudin. Cette information qui vient de tomber, qui va faire parler aujourd'hui de nos confrères de BFM TV, confirmée par RTL. Bonjour Arthur Bélier.
8: Bonjour.
4: Le Premier ministre Sébastien Lecornu qui envisage de baisser la rémunération de ses ministres.
8: Oui, Sébastien Lecornu en a même déjà parlé à quelques ministres pour les sonder, nous confie un proche du Premier ministre qui assume le caractère symbolique de ce coup de rabot. C'est la volonté de montrer que chacun peut faire un effort, défend son entourage. Aujourd'hui, chaque membre du gouvernement touche une indemnité de 10 692 euros bruts tous les mois. Déjà en 2012, juste après son arrivée au pouvoir, François Hollande avait baissé de 30% la rémunération de ses ministres.
4: Merci Arthur Bélier.
1: Le pétrole, lui, augmente.
4: Oui, le baril de Brent s'approche à nouveau de la barre des 100 dollars, alors que le carburant est déjà en forte hausse en France, au point de faire dire hier, d'ailleurs, à Michel Edouard,

0: par Leclerc, que selon lui, le plafonnement des prix était inéluctable. Est-ce vraiment possible ? RTL vous explique avec vous, Martial You. Bonjour Martial.
1: Bonjour.
0: Alors, on peut les bloquer les prix ?
1: Oui, c'est possible techniquement. Ça signifie que l'État bloque les prix à la pompe à 2,25 euros, par exemple, et compense les centimes au-dessus. C'est évidemment très coûteux et les recettes de TVA supplémentaires ne suffiront pas. On va faire une simulation. Si on passait de 1,70 euros, c'était le prix en janvier, à 2,40 €, ce qui est possible hein, si on s'installe au-dessus des 100 dollars le baril, eh bien l'État engrangerait 14 centimes de TVA en plus. Et s'il plafonnait, donc s'il décidait de plafonner à 2,25 €, ben il devrait redonner 15 centimes aux stations. Donc c'est pas rentable. Et sinon, aucun pompiste n'accepterait bien sûr de vendre à perte. Et c'est d'ailleurs ce qu'ils vont dire ce matin à Bercy.
2: Bon, Martial, Michel-Édouard Leclerc, il ne propose pas ça par hasard.
1: Ah ben non, parce que lui, actuellement, il ne peut déjà plus s'aligner sur les prix plafonnés de Total Energy. Mais Total, s'il accepte de renier sur le prix de vente à la pompe, c'est parce qu'il gagne beaucoup d'argent à côté sur le pétrole. Michel-Édouard Leclerc aimerait donc que l'État force Total Energy à vendre ses carburants moins chers aux grandes surfaces, puisque c'est Total qui les fournit déjà, histoire de permettre aux grandes surfaces de rester dans le match et de soulager aussi un peu les stations Total qui sont souvent à court de carburant.
0: Merci beaucoup Martial You.
2: 8h06 sur RTL. Les musées sont-ils des passoires en France ? La question se repose à nouveau avec force depuis hier matin, 5h48.
0: Oui, l'heure à laquelle deux cambrioleurs ont découpé le grillage et cassé la vitre du musée Renoir à Cagnes-sur-Mer avant d'emporter en moins de 5 minutes deux tableaux du maître impressionniste. D'où effectivement la question, la sécurité a-t-elle été renforcée depuis le Louvre ? Eh bien, c'est plus facile à dire qu'à financer. Exemple à la Maison des Lumières à Langres, cambriolée elle aussi, Samuel Goldschmidt.
3: C'était il y a bientôt un an.
4: C'était la nuit, entre le 19 et le 20 octobre 2025.
3: Moins de 24 heures après le cambriolage du Louvre.
4: Ils passent par la cour et puis ils voient cette baie vitrée. Et donc ensuite, ils sont rentrés et ils ont dérobé les dizaines, les centaines de pièces en or et en argent pour un préjudice avoisinant les 90 000 euros.
3: Le maire de Langres, Théo Caviezel, reconnaît qu'il y a eu des progrès depuis avec le passage de la MISA, la mission sécurité, sûreté et audit du ministère de la Culture.
4: Ils nous ont rendu un rapport il y a peu, donc on sait exactement où sont encore les vulnérabilités, comment on peut les résoudre. Il y a des choses qu'on a mis en mesure immédiatement et puis il y a des choses qui nécessiteront des travaux un peu plus lourds.
3: Mais les travaux gardés confidentiels ne sont pas complets à ce jour.
4: Maintenant, il faut pouvoir payer tout ça.
3: À l'heure actuelle, est-ce que vous pouvez faire tout ce que vous voulez avec le budget que vous avez ?
4: Non. Non, bien sûr que non. Il y a le Louvre, il y a Cagnes-sur-Mer, mais il y a aussi Langres, 7500 habitants, avec des œuvres qui valent plusieurs centaines de milliers d'euros au sein de nos collections et qu'on doit pouvoir protéger. On ne peut pas se permettre d'attendre et on en appelle aux pouvoirs publics nationaux pour nous aider à le faire.
3: C'est un coût confidentiel autour des 100 000 euros. La ville seule n'en a pas les moyens.
0: Merci Samuel Goldschmidt. Autre question ce matin. Faudra-t-il revoir la copie pour la messe en plein air du pape Léon XIV dans 2 semaines et demie ? Il y a tellement d'inscriptions que la Concorde et les Champs-Élysées pourraient ne pas suffire. Un élargissement est sur la table, arbitrage attendu d'ici la fin de semaine. Il y a 8000 inscriptions par jour en ce moment et on est au-delà des 500 000 spectateurs initialement attendus.
2: L'actualité internationale, la France veut couper les ponts avec les colons israéliens de Cisjordanie.
0: La Cisjordanie, qui on le rappelle, est l'autre territoire palestinien avec Gaza, mais dans lequel sont implantés des colons israéliens, dont certains d'entre eux, depuis des mois, multiplient les agressions, selon l'ONU, contre des Palestiniens, pour les forcer à partir et pour conquérir donc plus de territoire. Et c'est pour cette raison que la France, mais aussi le Royaume-Uni et le Canada, veulent suspendre les importations, Émilie Beaujard.
5: Oui, selon une ONG israélienne, cela représente un produit israélien sur 5 exporté vers l'Europe. Des fruits, des légumes, des agrumes, des dattes, du vin ou encore des produits cosmétiques. Toutes ces marchandises seront désormais interdites dans nos magasins. Une décision saluée par plusieurs ONG israéliennes et françaises. Mais pour Cécile Marquerie de la plateforme des ONG françaises pour la Palestine, il faut aller plus loin.
6: Il existe aussi de nombreux partenariats commerciaux de services, investissements et publicités. On a Egisrail, donc entreprise française, qui est épinglée par l'ONU dans sa liste des entreprises liées à la colonisation parce que Egisrail participe au tramway qui dessert les colonies de Jérusalem-Est. On a aussi Carrefour, dont les franchisés israéliens ont au moins 8 magasins dans les colonies. On a des centaines d'annonces touristiques pour des logements dans les colonies qui via des plateformes telles que Airbnb ou Booking.
5: Dans un communiqué, Paris justifie cette décision par une dégradation préoccupante de la situation en Cisjordanie et à Jérusalem-Est et par la violence inacceptable des colons. Il s'agit aussi de se conformer à une décision de la Cour internationale de justice de 2024.
0: Merci beaucoup Émilie Beaujard. La quête d'un troisième sacre en Ligue des Champions commence ce soir pour le le PSG, 21h à domicile face au Bratislava. Hier soir, Lille a perdu 3-2 contre le Betis Séville. Et demain, Lens affronte le Slavia Prague. Et puis en ce moment à l'US Open, sensation sur le court, puisque l'Américain Ben Shelton mène 2-7-1 face à l'Espagnol Carlos Alcaraz, 6-6-3 dans le deuxième et troisième set. Et puis la numéro 1 mondiale Sabalenka qui elle s'est qualifiée pour la demi-finale.
2: Allez, comme promis, rencontre maintenant avec un fan absolu de Céline Dion.
0: Oui, qui n'en peut plus lui d'attendre le premier concert de la star dans 3 jours à la Plénitude Arena. Résultat, il a laissé sa maison, son travail pour camper devant l'hôtel. Marie Jiquel.
7: Depuis une semaine, le Royal Monceau et son QG.
8: Son garde du corps est là, la voiture est là, le chauffeur est là. Tout est incertain, on ne sait pas à quelle heure elle arrive, on ne sait pas à quelle heure elle rentre.
7: Damien, 41 ans, a laissé derrière lui sa maison de Reims et surtout sa vitrine remplie d'autographes, de photos et d'objets collector pour venir en voiture. Playlist Céline Dion à fond.
8: C'est 3 semaines de congé pour Céline Dion avec un budget Céline Dion.
7: Ici, l'attente collée à la barrière a fini par payer.
9: Racontez-nous hier soir.
8: C'était fou, on a attendu jusqu'à 1h du matin, et elle est restée une demi-heure avec nous. Chansons, photos, on voit qu'elle s'est préparée pour le concert, la tenue, le make-up, les cheveux, tout était parfait.
7: Une émotion indescriptible.
8: C'est particulier, on se demande si c'est réel, et on est partagé entre le désir d'immortaliser le moment avec son téléphone et de profiter. J'ai changé mon téléphone exprès pour avoir une batterie superbe.
7: Damien adore Céline depuis l'âge de 9 ans.
8: C'est la découverte de l'album 2 qu'il a fait découvrir en France. Quand on s'intéresse surtout à sa personnalité, et c'est comme ça qu'on l'aime et qu'on se ruine pour les places de spectacle.
7: Pour ses vacances, Céline Dion, Damien a dépensé plus de 2500 euros entre billets, trajets et souvenirs. Résultat, après le rêve, ce sera pâte au menu jusqu'à la fin de l'année.
10: Quand je me réveille, je loue le jour.
0: Merci Marie Jiquel. Les concerts de Céline Dion commencent samedi en partenariat la tournée de Céline Dion avec RTL.
2: La tournée parisienne. Hein.
0: Parisienne.
2: Elle ne va pas passer dans toute la France. Merci beaucoup Olivier. Vous revenez évidemment demain pour le journal de 7h. Tout de suite la météo.
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2: Le temps, Louis Baudin, pour ceux qui campent devant l'hôtel de Céline Dion, va falloir penser à mettre des pulls, non ?
12: Il va falloir penser à mettre une petite laine, notamment le matin ou encore la nuit, parce que je vois qu'il reste très tard la nuit. Effectivement, les températures ont nettement baissé hein, dans la plupart des régions. On est parfois sous les 10 degrés dans le nord. Dans le sud, c'est une bonne nouvelle. On a de la pluie en ce moment. Hein. Il pleut à Toulouse, à Lyon, par exemple, à Grenoble ou encore à Marseille. Et cet après-midi, d'ailleurs, ces averses concerneront encore les Pyrénées. Et à l'est du Rhône, nous aurons encore des averses orageuses. Même chose sur le relief corse. Retour d'un peu de mistral et de tramontane autour du golfe du Lion, donc le ciel se dégagera cet après-midi. Rafale jusqu'à 70 km/h. Puis dans toutes les autres régions, ça sera un peu de nuages, beaucoup d'éclaircies, puis de temps en temps une petite averse. Les températures donc en nette baisse. 18 à 21 degrés seulement dans la moitié nord, 22 à 25 degrés dans la moitié sud, où enfin on va respirer. Il n'y a que la Corse qui aura encore des 30 degrés.
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2: RTL Matin, on est ensemble jusqu'à 9h30. Ravie d'être avec vous, de vous accompagner ce matin encore. Dans 5 minutes, ce sera face à Fogiel. Bonjour Marc-Olivier.
13: Bonjour Céline, bonjour à toutes et à tous.
2: Sa plainte en 2021 avait fait éclater l'affaire PPDA, Patrick Poivre d'Arvor. Elle publie aujourd'hui un livre-enquête sur ce que deviennent celles et ceux qui dénoncent des hommes puissants.
13: Parler ou se taire, c'est le titre du livre de Florence Porcel qui a donc enquêté auprès de 13 femmes et d'un homme sur le prix de leur parole. Exposition médiatique, soupçons, année de procédure. Donc elles avaient attaqué Gérard Depardieu, Gérald Darmanin, Richard Berry, Jean-Marc Morandini ou encore Gérard Miller. Florence Porcel avec nous dans un instant sur RTL.
2: Avant ça, comme un air de montagne en région parisienne, RTL chez vous, votre nouveau rendez-vous dans RTL Matin chaque jour. Nos reporters au plus près de vous sur le terrain et depuis 6 heures ce matin. C'est avec vous Vincent Serrano, vous êtes dans le nouveau téléphérique urbain de Créteil dans le Val-de-Marne, le plus long d'Europe, hein, 4,5 km. 11 000 personnes l'empruntent chaque jour, parmi eux beaucoup de touristes, et c'est Vanessa qui est aux manettes.
14: Oui, enfin, manette, façon de parler, parce qu'il n'y en a pas. Ici, c'est plutôt devant nous un amas de boutons, d'écrans, ça clignote de partout. Je ne comprends rien. En tout cas, le plus important, c'est que vous compreniez. Vanessa, est-ce que tout va bien ?
15: Tout va bien, tout roule, tout se passe très bien. On a ouvert à 5h30, les voyageurs sont là, on est à 6 mètres secondes, le temps est magnifique. Tout va très bien ce matin.
14: Oui, parce qu'on peut fermer s'il y a trop de vent.
15: On peut fermer, effectivement. À partir de 90 km/h, on ferme l'installation.
14: Comment on devient conducteur, puisqu'on dit conducteur de téléphérique ?
15: Comment on devient conducteur de téléphérique ? Nous, on faisait du bus, on vient du bus. Et c'est vrai qu'en Ile-de-France, il n'y a pas beaucoup de téléphériques. On allait se former à la montagne, chez nos cousins. Donc voilà, la montagne étant effectivement là où on trouve beaucoup de téléphériques.
14: Dans les Alpes, est-ce que vous êtes déjà allé au ski? Parce que ce que vous faites ressemble beaucoup à une station de ski.
15: Oui, je suis déjà allé au ski. C'est vrai que ça ressemble énormément. On a une machine qui ressemble à ce qu'on a à la montagne. Cependant, on a quand même quelques changements parce qu'en fait, on est quand même dans un milieu urbain. On est à la ville. On a des valises, des poussettes. Donc, pour aller dans la cabine, on va moins vite qu'à la montagne. On a des stations qui sont en rez-de-chaussée pour permettre justement un accès facile pour nos voyageurs. Donc, il y a cette petite nuance et puis il y a tout un travail qui a été fait pour l'intégration urbaine pour que ce soit joli dans le paysage.
14: Il manque plus que la neige peut-être, mais bon, on n'en a pas encore vu, on n'a pas encore vu de ski non plus, mais voilà, tout va bien. Céline, ce téléphérique qui fonctionne vraiment à plein tube depuis ce matin, ça n'arrête pas. Près de 11 000 personnes, vous l'avez dit, qui vont la plupart du temps vers Créteil pour ensuite prendre le métro ou le RER pour rejoindre Paris et le travail en gagnant du temps, près de 20 minutes chaque matin.
2: Oui, Louis Baudin, beau nous dire que ça se rafraîchit, il va falloir attendre encore un peu pour la neige, Vincent. Serrano, merci beaucoup. À suivre sur RTL, face à Fogiel.
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2: Et avec Marc-Olivier Fogiel à 8h18, qu'est-ce qu'il en coûte de s'attaquer aux puissants? Après avoir dénoncé les agissements de PPDA, votre invité a enquêté, Marc-Olivier, pendant 3 ans auprès de femmes et hommes qui ont dénoncé des personnalités publiques. Florence Porcel publie « Parler ou se taire » aux éditions Hugo Doc et elle est donc votre invitée ce matin.
29: Le coup donc de l'accusation. Bonjour Florence Porcel.
30: Bonjour.
29: Vous avez donc enquêté, vous qui avez porté plainte il y a 5 ans contre Patrick Poivre d'Arvor, auprès des victimes ou victimes présumées ou victimes déboutées également de Gérard Depardieu, de Gérald Darmanin, de Richard Berry, de Jean-Marc Morandini, de Julien Bayou, de Gérard Miller, de Damien Abad, de Stéphane Plaza. On va décortiquer tout ça ensemble. Vous, qu'est-ce que ça vous a coûté de parler?
30: Ma carrière, ma dignité, mon insouciance et une grande partie de ma liberté. Et je trouve que c'est très très cher payé juste pour avoir eu un désir absolu de justice.
29: Vous le regrettez?
30: Non. Pas un seul instant, parce que c'était aussi une manière pour moi de m'émanciper de cette histoire et de devenir plus libre intérieurement, même si en ce moment, tant que la justice n'aura pas rendu son verdict définitif, ce sera vraiment très compliqué à vivre.
29: On va y venir. Donc vous avez organisé chaque chapitre autour d'une phrase qu'on entend systématiquement dès qu'une femme accuse un homme puissant. Déjà, elle fait ça pour la gloire.
30: Oui, c'est insupportable. Quelle gloire y a-t-il à voir son nom associé à des détails sordides, à des détails très intimes que souvent on n'a pas dit à son entourage, que on n'a pas envie que son employeur connaisse. Voilà, aucune femme, aucun homme non plus victime n'a envie de voir associé à son nom ce genre de détails et ce
29: vous,
30: genre de.
29: Personnellement, quand vous avez attaqué Patrick Poivre d'Arvor, ce que disait son entourage, c'est parce que vous vouliez faire la promotion de votre livre à l'époque. Hein.
30: Oui, ce qui est faux.
29: Sortait au même moment.
30: Oui, c'est vrai, c'est vrai, et c'était d'autant plus difficile à vivre pour moi que quand j'ai décidé de porter plainte, je savais que ça me serait reproché, et donc j'ai dit à mon éditeur, j'arrête toute opération de promotion puisque je viens de décider de porter plainte.
29: Puisque vous êtes une vulgarisatrice scientifique, vous allez venir puisque vous avez payé ça, puisque vous étiez dans tous les médias, et puis vous attaquez donc Florence Porcel, Patrick Poivre d'Arvor, et tout s'écroule pour vous.
30: Oui, tout s'écroule, et bien c'est très insidieux, hein. On m'a pas passé de coup de fil pour me dire on ne veut plus vous voir, etc. C'est juste le silence qui s'installe, les coups de fil qui n'arrivent plus, les mails qui n'arrivent plus, et les sollicitations, voilà, que je n'ai plus, et moi, quand je propose des choses, ce sont un silence poli, quoi.
29: Donc vous, et toutes celles et ceux pour lesquels vous avez enquêté, c'est la même chose. Le côté pour la gloire, en fait, vous dites non, leur nom est vite oublié. Eux, ils ont plutôt l'opprobre que la gloire.
30: Ah bah tout à fait. Quand vous regardez les commentaires dans les articles ou sur les réseaux sociaux, c'est toujours les victimes qui sont vilipendées parce que il y a une sympathie de principe pour les mises en cause et il y a une défiance de principe
29: vous trouvez ça
30: pour
29: une
30: les victimes.
29: Une sympathie, même après l'ère MeToo, une sympathie de principe pour les victimes.
30: Non, pour les mises en cause.
29: Ah,
30: une sympathie de principe pour les mises en cause.
29: Oui, pour les mises en cause.
30: Oui, bien sûr, qui sont des personnes qui sont souvent qu'on suit depuis des décennies ou des années, qu'on aime, qu'on écoute parce que c'est un chanteur, qu'on va voir au cinéma, etc. Donc bien sûr, ils sont dans le cœur des gens depuis parfois très très longtemps. Donc oui, il y a une sympathie de principe pour ces mises en cause.
29: Vous n'avez pas l'impression que ça, c'est en train de bouger, que dès qu'un nom aujourd'hui est jeté en pâture, aujourd'hui, il y a plutôt l'opprobre immédiatement plutôt que cette sympathie de principe, vous avez pas l'impression que ça bouge, hein?
30: Alors, ce n'est pas ce que je constate jusqu'à présent, et on l'a vu encore très très récemment avec l'affaire Patrick Bruel. Donc, ce n'est pas ce que je constate. En revanche, que ça bouge très légèrement, que ça commence à évoluer, ça, oui, évidemment, je vous l'accorde. Évidemment, ça commence à aller dans le bon sens, mais on est encore très très loin, vraiment, d'un soutien absolument total et indéfectible à chaque affaire pour les victimes.
29: Vous l'aimeriez, le soutien indéfectible? Vous parlez, par exemple, et vous interrogez la victime présumée de Julien Bayou. Il a été blanchi, un soutien indéfectible pour la victime. En l'occurrence, Julien Bayou, il a payé cher cet élu des Verts pour quelque chose finalement qu'il n'aurait pas commis.
30: Alors, je vais revenir sur le mot blanchi parce que je pense que c'est une erreur. La justice n'a pas blanchi Julien Bayou. La justice a classé sans suite une plainte. Ça veut dire que la justice estime qu'il n'y a pas d'éléments pour poursuivre. Ça veut pas dire qu'il n'a pas commis les faits dont on l'accuse. Ça veut juste dire que la justice a dit je n'ai pas assez d'éléments pour poursuivre.
29: Mais la justice
30: malgré tout,
29: est donc passée.
30: Non, et alors il n'a pas la justice a donné a dit un
29: classement. En tout cas,
30: a
29: été sollicité et a décidé de quelque chose.
30: Absolument, mais il n'a pas été jugé. Donc on peut pas dire qu'il a été blanchi. Ça fait dire à la justice ce qu'elle n'a pas dit. Et quel lourd tribut a-t-il payé? Je veux dire, c'est quelqu'un qui est immensément riche, qui ne risque pas de tomber dans la précarité, contrairement à la femme.
29: Il n'est pas immensément riche.
30: Ah bah il est millionnaire. Enfin, je veux dire, je cite notamment d'ailleurs, je crois un article d'RTL qui le démontre. Bref, peu importe. Donc il est avocat, il n'a pas de problème de tomber dans la précarité, pas. Contrairement à Anaïs Leleu, sa victime qui, elle, a eu des soucis à ce niveau-là, qui, pareil, n'a pas pu travailler.
29: Vous dites encore victime quand, aujourd'hui, la justice, finalement, donc, a classé sans suite. Vous dites quand même, vous, victime.
30: Oui, bien sûr.
29: Il y a aussi la question de l'argent, puisqu'on dit, elles font ça pour l'argent. Ce que vous montrez dans le livre, et ça avec des chiffres, pour le coup, ça coûte plutôt que ça rapporte.
30: Hein. Bah bien sûr, ça coûte immensément cher. Par exemple, Colin Berry et Sophie Patterson, elles en ont eu pour plus de 100 000 euros de frais de procédure. Enfin, c'est colossal. Tout le monde ne peut pas mettre cette somme. Et par ailleurs, donc non seulement ça nous coûte beaucoup d'argent, mais ça nous ne en rapporte pas. On n'est pas dans le système américain où on peut avoir des accords financiers pour éviter la tenue d'un procès, comme on l'a vu par exemple avec l'affaire DSK. Ça n'existe pas en France. Le système judiciaire français ne le permet pas.
29: Ça vous a coûté combien?
30: Moi, j'ai fait le calcul. Ça me coûte environ 1 500 euros par an, par année de procédure. Et
29: donc,
30: voilà,
29: c'est la sixième année.
30: Oui, absolument. Donc ça me coûte cher. Et notamment, ça me coûte cher parce que à cause de cette plainte, j'ai perdu ma carrière et j'ai perdu 41% de mes revenus. J'ai fait le calcul et c'est colossal. Qui aujourd'hui peut se permettre de perdre près de 50% de ses revenus? Moi, j'ai un risque de tomber dans la précarité là.
29: D'ailleurs, le risque de tomber dans la précarité, vous avez été aidé parce que derrière ça, vous viviez très bien avant votre plainte. Là, vous êtes aidé et vous racontez dans le livre, puisque on peut arriver déjà à ça, le prix de la parole. Il faut aller travailler au McDo quand on porte plainte. Ça arrive à une des...
30: À Charlotte Arnaud, oui, qui a porté plainte contre Depardieu.
29: Voilà, donc ça coûte de l'argent et derrière... On travaille plus, en fait.
30: Et derrière, on travaille plus.
29: C'est ce que vous avez remarqué.
30: Oui, oui. Et puis surtout, on s'imagine qu'il y a des dommages et intérêts à la fin. Alors déjà, une très infime minorité de dossiers arrive jusqu'au procès. Et ensuite, les dommages et intérêts moyens pour un viol sur majeur en France, aujourd'hui, c'est autour de 20 000 euros. Donc dans la plupart des cas, ça ne rembourse même pas des frais d'avocat. Par exemple, je parle même pas d'une psychothérapie, des billets de train pour venir à Paris parce que tout le monde ne vit pas à Paris. Enfin bon, c'est vraiment un coût colossal. Il n'y a pas de rapport sur investissement. Ça n'existe pas.
29: Vous parlez de victimisation secondaire, c'est-à-dire que après ce qui s'est passé ou présumé passé, il y a la deuxième fois où la parole est reçue, et ça c'est la victimisation secondaire, parce que d'un coup on déballe votre vie privée. Vous par exemple, et vous l'avez assumé, vous aviez une forme de désir par rapport à Patrick Poivre d'Arvor, vous aviez des poèmes érotiques, des choses comme ça, et donc tout ça est déballé et c'est le prix à payer.
30: Ben ça pourrait ne pas être le prix à payer.
29: Mais aujourd'hui ça l'est dans toutes les victimes que vous avez rencontrées.
30: Oui, absolument, quasiment tout. Parce que ce sont des dossiers qui effectivement sont auprès des mains de la justice et les journalistes font leur travail et vont chercher avec leurs sources pour essayer de traiter les cas à charge et à décharge. Et moi je parle de victimisation tertiaire en ce qui concerne les médias. Je suis désolée, c'est l'éléphant dans la pièce, je suis obligée de le dire, mais quand RTL par exemple choisit de divulguer le nom d'une victime de Patrick Bruel alors qu'elle a vraiment décidé, enfin demandé explicitement à ce qu'il ne soit pas divulgué, j'estime que c'est de la victimisation tertiaire. Ça veut dire que les médias sont une violence supplémentaire dans une procédure et ça peut avoir des conséquences terribles, comme par exemple du cyberharcèlement avec des impacts sur la santé mentale qui sont vraiment délétères et durables, avec par exemple, on ne sait pas, peut-être qu'elle avait jamais parlé de son agression à son entourage, enfin c'est vraiment des problèmes que ça implique. Et j'estime que oui, il existe une forme de victimisation tertiaire dans la manière dont parfois les médias traitent.
29: Mais vous par exemple racontez que finalement il y avait cette attirance pour ça fait partie du dossier et ça permet évidemment de se faire une idée de la façon dont éventuellement Patrick Poivre d'Arvor avait perçu la relation avec vous.
30: Oui, mais je mettrais un bémol, c'est que ces messages dont vous parlez, ils ne lui étaient pas adressés à lui. Lui, il les a découverts comme tout le monde quand ils sont arrivés dans le dossier, en fait. Et c'est ça que je reproche un petit peu à la presse, c'est d'avoir vraiment pris le récit de la défense et de ne pas du tout avoir cherché à avoir mon point de vue ou à avoir d'autres messages qui contrebalancent totalement cette version des faits. Et donc, oui, bien sûr, je n'ai jamais caché à personne que j'avais été très amoureuse de Patrick Poivre d'Arvor et donc que j'avais eu du désir sexuel pour lui. Mais en fait, ça n'implique pas d'être toujours consentante à un rapport sexuel. Et c'est ça que la presse n'a jamais rappelé, et je trouve ça dommage.
29: Vous rappelez aussi que plusieurs femmes qui sont des victimes ont finalement une bonne image. Adèle Haenel, Judith Godrej, Gisèle Pelicot, pourquoi, à votre avis? Certaines bénéficient d'un traitement de faveur.
30: Parce que elles font partie de ce que j'appelle les victimes parfaites, c'est-à-dire qui cochent toutes les cases des imaginaires qu'on a. Elles ont des preuves, elles ont des témoins. Elles ont fait. Gisèle Pelicot n'a pas porté plainte. Elle, on lui a appris ce qu'elle avait subi.
29: Donc il faut cocher la case de la victime parfaite, quoi.
30: En gros, pour que ça se passe pour que ça se passe pour le mieux, en tout cas au niveau des médias et souvent au niveau de la justice, c'est malheureusement encore le cas, ouais.
29: Parler ou se taire, ce qu'il en coûte de s'attaquer à des hommes puissants chez Hugo. Merci beaucoup, Florence
30: Porcel. Merci à vous de m'avoir
29: reçu. C'est quand votre procès avec Patrick Poivre d'Arvor?
30: Je ne sais pas, j'attends la fin de l'instruction et la décision des juges.
29: Merci à vous.
30: Merci.
2: Et merci Marc-Olivier Fogiel. Face à Fogiel, donc, l'interview événement chaque matin, juste après le journal de 8h sur votre antenne. Dans un instant... Oui, à demain, Marc-Olivier, évidemment. Comment oublier? Dans un instant, on revient sur l'essentiel de l'actualité de ce mercredi 9 septembre.
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2: 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À retenir ce matin, Sébastien Rouxel.
13: Le débat sur l'abattage des loups relancé après cette attaque d'une ampleur rarissime dans le Vercors. 64 brebis d'un même troupeau ont été tuées sur les hauteurs de Bouvante. Plus de 20 autres sont portées disparues. C'est un massacre, réagit ce matin Jean-Jacques Dallon, le maire d'Auriol-en-Royon, où réside l'éleveur concerné.
15: Ces bêtes étaient en alpage. Les gardes forestiers l'ont appelé le mardi matin, en lui disant qu'il y avait des bêtes de dégorgées au bord des chemins. Il est monté et ils ont trouvé, à l'heure d'aujourd'hui, ils ont trouvé 64 moutons dégorgés et une vingtaine de disparus. En alpage, c'est une des plus grosses attaques qui ait jamais eu en France.
13: Le maire d'Auriol-en-Royon dans la Drôme, joint ce matin par Valentin Boisset. Aujourd'hui, l'abattage des loups est interdit en milieu naturel, sauf quand il s'agit de défendre un troupeau pendant une attaque.
2: Sébastien Lecornu envisage de baisser les indemnités de ses ministres.
13: Information confirmée par le service politique de RTL. L'exemple doit en effet venir d'en haut, réagit ce matin sur RTL François Ruffin.
2: François Ruffin qui est candidat à la présidentielle. Il souhaite d'ailleurs participer à la primaire socialiste le mois prochain.
13: Et ici, il est soutenu en ce sens par une centaine de personnalités du PS qui ont appelé hier soir à changer les règles de la primaire pour lui permettre d'y prendre part. Raphaël Glucksmann, lui, est totalement contre. On ne change pas les règles en cours de route, disait-il hier matin sur RTL. Voilà ce que lui a répondu tout à l'heure François Ruffin.
19: Je regrette que Raphaël Glucksmann ait peur, mais il n'a pas peur de moi, en fait. Il a peur des électeurs. Pourquoi ils font un suffrage censitaire ? Pourquoi ils mettent une barrière de 15€ de droit de péage à l'entrée ? Pour avoir le moins de votants possible. Comme si il y avait un risque que Raphaël Glucksmann soit trop populaire, et bien il faut en plus qu'il n'y ait pas des ouvriers pour venir les déranger.
13: François Ruffin, invité tout à l'heure de RTL Matin.
2: Les distributeurs de carburant convoqués tout à l'heure à Bercy alors que les prix à la pompe atteignent des sommets.
13: 2,26€ en moyenne le litre de diesel, 2,09€ le litre de sans-plomb 95. Il faut faire des sacrifices quand on ne peut pas se passer de sa voiture. C'est le cas de cette éleveuse de mirepoix en Ariège. Un quart de ses revenus part à la station-service.
9: Le carburant va absorber le peu de marge que l'on peut dégager. Il nous faut à peu près un plein par semaine. En étant en milieu rural, à chaque déplacement, on est obligé de prendre une voiture. Donc les vélos, c'est bien, mais on est trop loin.
13: Voilà le témoignage de cette éleveuse au micro RTL de Valentin Larquier. La Russie dit avoir abattu près de 600 drones ukrainiens cette nuit. Une attaque massive qui a fait au moins 4 morts dans le sud du pays. L'Ukraine, elle, déplore la mort d'au moins 2 personnes dans une frappe russe à la frontière moldave.
2: Du foot et le PSG qui lance sa quête d'un troisième sacre en Ligue des Champions.
13: Le club de la capitale reçoit les Slovaques de Bratislava à 21h. Lille, pour sa part, s'est incliné 3-2 hier soir contre le Betis Séville. Et puis ce match de folie en quart de finale de l'US Open, c'est du tennis. 2-7 partout désormais entre Carlos Alcaraz et l'Américain Ben Shelton. Il est 8h34 du matin à New York.
2: 2h34, 8h34 c'est à Paris, Sébastien. Oui, et vous revenez à 9h pour faire un nouveau point sur l'actu et sur ce match donc qui nous tient en haleine depuis le début de cette matinée. Louis Baudin, le temps, ça se rafraîchit aujourd'hui, est-ce que ça va durer?
14: Oui, ça va durer, hein. On aura des températures enfin plus raisonnables au cours de ces prochains jours. Alors lundi aujourd'hui avec encore quelques averses sur les Pyrénées à l'est du Rhône, de belles éclaircies dans les autres régions et moins d'averses. Demain on retrouvera un temps sec et ensoleillé quasiment partout, il y aura peut-être ici ou là quelques passages nuageux, mais dans l'ensemble donc du soleil, un peu de mistral et de tramontane près de la Méditerranée, et des températures, ben voilà, hein, le matin on sera parfois en dessous des 10 degrés dans la moitié nord, 10 à 15 dans le sud, des valeurs de saison, et puis l'après-midi on dépassera parfois péniblement les 20 degrés dans la moitié nord, 25 dans le sud. Samedi, ben on aura aussi une belle journée avec du soleil, avec des températures qui remonteront un petit peu. Pour la journée de dimanche, de nouveau des nuages et quelques pluies au nord de la Loire, donc dans le sud, ça restera ensoleillé. Lundi, de belles éclaircies pour tout le monde, et puis vendredi, peut-être le passage d'une nouvelle perturbation. Ouais, ça va être en alternance, hein, dans la moitié nord, un jour sur deux, quelques nuages, ou au contraire, quelques belles éclaircies.
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2: Et on accueille maintenant, Louis, William Galibert, Olivier Dauvert et Jimmy Mohamed. Bonjour messieurs.
16: Bonjour.
2: Olivier, la France vient de mettre en place un malus écologique pour freiner la fast fashion. Vous allez nous dire si ça peut vraiment fonctionner?
16: Oui, et surtout qu'il n'y a pas de bonus en face, donc c'est plutôt une taxe qu'un malus, vous allez voir.
2: Et puis ce sera la santé avec le docteur Jimmy Mohamed. Jimmy, attention au jet lag alimentaire. Vous allez nous expliquer pourquoi c'est important de manger à des heures régulières.
17: Oui, les personnes qui prennent un petit déjeuner très tard le week-end ou qui dînent très tard feraient plus de maladies cardiovasculaires que les autres. Alors je vous rassure, je ne vous dirai pas de prendre le petit déj à 7h le samedi matin.
2: Ce serait plutôt que ça. Franchement, ça ne me fait pas rêver. Merci Jimmy. Avant ça, on écoute ensemble William Galibert. Évidemment, Galibert raconte l'actu comme chaque matin. Et ce matin, William, vous vous arrêtez sur la grande razzia sur le patrimoine du Louvre au musée Renoir de Cagnes-sur-Mer hier matin. En à peine un an, la liste des casses, des cambriolages est assez impressionnante.
18: Ouais, et avec Renoir, elle est même impressionniste. Reprenons. Depuis septembre dernier, Muséum National d'Histoire Naturelle, Paris, 6 kilos de pépites d'or à la disqueuse et au chalumeau. Musée du désert, amis allés dans le Gard, vitres brisées à la masse, une centaine de croix en or dérobées. Le Louvre, bien sûr, le Mont-de-Charge et les joyaux de la couronne. Langres, nous y étions dans le journal de 8h sur RTL. Montance, petit village du Tarn, juin dernier, 120 000 euros d'un trésor gallo-romain en forçant une fenêtre et en partant, les voleurs laissent une pièce d'or sur le trottoir. Le musée Lalique, dans le Bas-Rhin, début juillet, butin 27 bijoux, valeur 4,5 millions. La torque de Vix, du musée de Châtillon-sur-Seine, merveille celte volée en plein jour, les cambrioleurs portaient des perruques et des lunettes de soleil. Grenoble, en août, les voleurs rentrent à coups de pied de biche, mais pour une fois, l'alarme et le veilleur de nuit les font fuir. Et puis le musée Chirac, en Corrèze, début août, le gang repart avec un maillot de Zinedine Zidane, 1998. Troisième attaque dans le musée Chirac en seulement un an. Attention, cette série noire n'est pas uniquement une production française. À Alicante, en Espagne, il y a 10 jours, le musée archéologique a été délesté de pièces d'or, valeur historique inestimable, mais valeur de l'or, on la connaît, 120 000 euros le kilo. Les voleurs avaient déclenché des alarmes pour faire diversion et attirer la police à l'autre bout de la ville. Pays-Bas, Belgique, Suisse, Italie, Royaume-Uni, personne n'est épargné.
2: Et le journal Le Figaro parle ce matin de filières étourdissantes pour écouler les butins.
18: Oui, ce qui a changé, c'est le profil des voleurs. On l'avait compris avec le Louvre, on n'est plus chez Arsène Lupin. Les enquêteurs voient arriver des équipes brutales, parfois recrutées sur Telegram ou Snapchat, des types qui ont davantage l'habitude des petits cambriolages, du narcotrafic ou même des enlèvements désormais liés aux crypto-monnaies. La plupart du temps, ils veulent de l'or, des bijoux, des pierres qu'on peut dessertir, du métal qu'on peut fondre. Et face à eux, les petits musées sont parfois des proies faciles, beaucoup plus que les banques et les bijouteries. Parfois, les pièces, les reliques ne sont pas détruites ou fondues. Je cite Le Figaro, « Les trafiquants peuvent modifier l'apparence des artefacts par des restaurations ou des découpes et modifier la provenance des objets. L'utilisation de sociétés offshore et des ports francs, Genève, Luxembourg, Singapour, est fréquente, tout comme les montages financiers opaques. Mais quand il s'agit de toiles de maître, comme les Renoir hier à Cagnes-sur-Mer, c'est bien différent. » Ça ne s'écoule pas comme un lingot d'or, un Renoir, c'est invendable, sauf si une commande a été passée. Toujours dans Le Figaro, on rappelle cette histoire, 1985, après le braquage du musée Marmottan, les voleurs étaient notamment repartis avec impression soleil levant de monnaie. Ils auraient tenté de l'écouler jusqu'au Japon, en passant par le banditisme corse et des intermédiaires liés au Yakuza, mais personne n'en voulait. 5 ans plus tard, le monnaie a finalement été retrouvé, pas dans le salon secret d'un milliardaire, mais au milieu d'autres tableaux, dans un appartement vide de Porto Vecchio.
2: Impressionnant, même quand il parle impressionnisme. Galibert raconte l'actu chaque matin. À demain, William. Dans un instant, Jimmy Mohamed et Olivier Dauvert.
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2: Et oui, on est ensemble jusqu'à 9h30 ce matin encore et à 8h43 avec notre médecin Jimmy Mohamed et avec Olivier Dauvert, notre monsieur conso. Olivier, ça y est, le gouvernement a mis en place un malus écologique sur les vêtements pour contrer notamment Temu et Chine. Mais comment ça marche? Ça a l'air un peu compliqué.
16: Alors, si on était en juin, Je vous poserai la question façon bac philo comme ça. Est-ce qu'un malus sans bonus est vraiment un malus? Alors, avant de
2: vous
16: répondre, oui, voilà. Avant de vous répondre, je vais faire le corrigé de l'énoncé et de vous donner mon avis. Un rappel du contexte quand même. Le gouvernement veut donc instaurer un malus écologique sur l'ultra fast fashion. Pour être encore plus direct, hein, il s'agit de renchérir le prix des produits vendus par les plateformes chinoises. Chine et Temu en tête. Et pas qu'un peu, parce que dès cette année, une chemise sera pénalisée de 6 euros, une robe ou un pantalon de 7 euros, un manteau ou une veste de 12 euros, et le montant du malus devrait encore s'alourdir d'ici à 2030. Alors, première difficulté déjà, ça va être de bien définir ce qu'on appelle en fiscalité l'assiette, c'est-à-dire quels sont les produits concernés. Parce que évidemment, dire juste « on veut taxer Chine ou Temu », ben ça fonctionne pas comme ça, il faut des critères objectifs. Alors, parmi les critères, il y a le nombre d'articles différents mis en marché chaque saison par le site internet ou par le magasin, ou encore, second critère, le coût de la réparation comparé au prix initial de l'article. Si la réparation est trop coûteuse par rapport au prix neuf, allez hop, ça devient de l'ultra fast fashion. Bref, on n'est quand même pas loin de l'usine à gaz pour la définition des produits concernés par le malus.
2: Mais ce malus, c'est une bonne ou une mauvaise idée pour vous?
16: Alors, c'est terrible de le dire comme ça, notamment par rapport aux consommateurs les plus modestes. Mais c'est malheureusement une bonne idée. Je dis malheureusement parce que nous, consommateurs, nous n'avons pas la conscience environnementale suffisamment chevillée au corps. Alors oui, c'est à la fiscalité de nous remettre dans le droit chemin. Parce que on sait tous qu'on va devoir changer nos comportements, vous, moi, nous tous. Et ce malus, c'est un coup de règle sur les doigts. On sait que ça marche, parce qu'on a déjà eu ça dans l'automobile, rappelez-vous.
2: Oui, mais je reviens à l'énoncé. Dans l'automobile, il y a un malus et un bonus.
16: Oui, et c'est bien ça qui pose problème avec le malus écologique sur les vêtements. Il y a bien un malus d'un côté pour les produits qui ne sont pas responsables ou qui ne sont pas durables, mais il n'y a pas de bonus pour les produits qui le sont. Et ça, ça m'inspire deux remarques. D'abord, d'un strict point de vue sémantique, et j'en reviens à l'énoncé de mon problème quasiment philosophique. Un malus sans bonus, ça s'appelle une taxe. Voilà, et il faut oser le dire. Ensuite, second sujet, politiquement, si on veut embarquer le peuple des consommateurs, encore une fois, vous, moi, nous, tous, il faut à la fois le bâton et la carotte. Pour ceux qui sont plus responsables que les autres, pour qu'ils puissent en tirer un bénéfice, qu'ils soient incités, qu'ils soient récompensés. Donc, en achetant des produits vertueux, il faut qu'il y ait un bonus, il faut qu'on y trouve intérêt. Donc, oui pour un malus écologique, mais pas sans un bonus en parallèle, en symétrie.
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2: Eh oui, elle est de retour, la valise RTL. Tous les jours, vous la retrouvez quelque part en France, dans un magasin coopérative U. Valise rouge remplie de produits du quotidien avec en plus 500 euros en carte cadeau U. Pour la trouver, il faut nous écouter tout au long de la matinée et glaner les indices qui vont vous permettre de la localiser. Nouvel indice avec vous, Louis Baudin. Où est-elle, la valise, ce matin?
14: Elle est en Eure-et-Loire.
2: C'est vaste.
14: Le département de
2: l'Eure-et-Loire. Il faut trouver le magasin maintenant. Oui. Et une fois que vous l'aurez trouvé, il va falloir donner le mot de passe. Et là, on se tourne vers vous, Olivier Dauvert. Quel mot de passe, le roi des supermarchés?
16: Et vous aurez à dire, dessine-moi un mouton.
2: Petit prince, donc, des supermarchés plus que roi ce matin, Olivier. Excellent. Bonne chance à tous. Prochain indice tout à l'heure avec Julien Courbet dans Ça peut vous arriver. Ça va beaucoup mieux maintenant avec vous, docteur Jimmy Mohamed. Vous nous l'avez souvent répété, Jimmy, il ne faut pas décaler son sommeil, se coucher tôt puis tard, non. Dormir à des horaires irréguliers, il y a beaucoup de syllabes, ce n'est pas une bonne idée. Eh ben, c'est la même chose pour les repas. Le jet lag alimentaire, ça peut être dangereux pour notre santé.
17: Oui, des chercheurs français ont réalisé une très grosse étude. Près de 100 000 personnes ont été suivies durant 8 ans et ils ont étudié ce concept de jet lag alimentaire. En fait, c'est le fait de décaler ses heures de repas durant le week-end. En semaine, on mange globalement à la même heure, on prend le petit déjeuner, le déjeuner et le dîner en fonction des conventions sociales. Et le week-end, on a tous tendance, d'une manière naturelle, à se lever un peu plus tard et à décaler l'heure du petit déjeuner et de l'ensemble des repas et à dîner parfois un peu plus tard, notamment le samedi soir. Eh bien, les chercheurs ont montré que les hommes qui ont un jet lag alimentaire, c'est-à-dire qui vont décaler le petit déj ou le dîner le week-end, eh bien font plus de maladies cardiovasculaires que les autres, à tel point qu'ils feraient 20% d'infarctus en plus simplement par le fait de dîner un peu plus tard ou de petit déjeuner plus tard.
2: Comment on explique ça, Jimmy ?
17: Alors, il faut bien comprendre que dans le cerveau, on a une petite glande qui s'appelle l'hypothalamus. Au niveau de cette hypothalamus, on a une horloge biologique. Cette horloge biologique, elle dicte l'ensemble des fonctions de l'organisme. Mm-hmm. Ça organise le sommeil, l'éveil, la température, les hormones. Et cette horloge, elle est synchronisée par la lumière. Le matin, il fait jour, vous êtes réveillé. Le soir, il fait nuit, vous produisez de la mélatonine, vous allez vous endormir. Mais en fait, on a une autre horloge au niveau du foie, du pancréas, des intestins, des muscles. On parle d'horloge périphérique. Elle fonctionne un peu de manière indépendante, elle dépend du cerveau, mais également de notre prise alimentaire. Et lorsqu'on est totalement décalé, qu'on a une prise alimentaire un peu erratique, eh bien une discordance de messages entre l'horloge biologique et l'horloge périphérique. Ça perturbe les fonctions métaboliques, ça perturbe les hormones, on va faire plus de tension artérielle, une sensibilité à l'insuline moins bonne, plus d'inflammation, et donc par conséquent, plus de maladies cardiovasculaires. C'est une des hypothèses par les chercheurs.
2: Bon, Jimmy, on va quand même pas mettre son réveil tôt le week-end aussi pour prendre son petit déjeuner à la même heure qu'en semaine.
17: Oui, attention, il ne faut pas dire si vous prenez un petit déjeuner à 9h, vous allez faire un infarctus. C'est un peu réducteur. Il faut bien comprendre que pour rester en bonne santé, on le sait, il faut dormir suffisamment. C'est la clé numéro une. On a tous tendance à se coucher un peu plus tard, à être en dette de sommeil de manière inutile. Le week-end, vous pouvez faire une grasse matinée pour compenser un peu la dette de sommeil, rattraper les heures que vous avez perdues durant la semaine. Mais attention, les rythmes sont très importants. On dit souvent que le sommeil avant minuit est plus réparateur. C'est pas tellement ça. C'est que après minuit, lorsque vous couchez à 3h du matin et que vous levez à midi, vous allez dormir à 9h, mais vous allez décaler votre horloge biologique. Et c'est le fait d'avoir des rythmes irréguliers qui perturbent l'horloge et favorisent les maladies. Donc, essayez de dormir suffisamment, de dormir de manière régulière et de prendre les repas si possible à heure fixe.
2: Merci Jimmy.
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2: Dans 10 minutes, c'est notre époque sur RTL. Le projet de loi sur la transparence salariale sera présenté aujourd'hui en Conseil des ministres. Bonne idée pour lutter contre les inégalités salariales. Est-ce que vous, cette transparence vous inquiète? On attend vos témoignages, vos appels au 3210 ou écrivez-nous sur l'application RTL. Dans un instant, vous retrouvez Laurent Gérard et Jade. À tout de suite.
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2: 8h53 sur RTL, l'heure de retrouver Laurent Gérard et Jade. Bonjour, bienvenue tous les deux.
18: Bonjour Céline, bonjour à tous. La primaire de gauche n'a pas encore commencé, mais déjà, un sujet de discorde divise les candidats, le nombre de débats. Nous recevons l'un des favoris, bonjour Raphaël Glucksmann.
20: Oui, je suis candidat, oui je suis favori, et oui j'ai fait le Rwanda, n'en déplaise au ringard à la ringarde du Poitou.
18: La polémique vient du fait que vous ne voulez faire qu'un seul débat sur France Inter et France 2 le 6 octobre, alors que vos concurrents, à la primaire, en veulent 3.
20: Mais ils sont jaloux parce qu'à France Inter, à France 2, ils m'adorent parce que je suis jeune et jolie, et que je fais des stories Instagram avec Léa Salamé au marché bio, et pas eux, et tac.
18: Mais que ferez-vous s'ils ne viennent pas débattre avec vous le 6 octobre ?
20: Tant mieux, je débattrai avec moi. Ah. Comme ça, ça ne sera pas interrompu par des boomers qui portent encore des vestes en velours au 21e siècle. Et je ferai 2 heures sur l'Europe et sur le Rwanda, dans le cul à la balayette.
18: On a appris hier la disparition d'une figure mythique de notre enfance, Casimir. Vous avez souhaité lui rendre hommage, Patrick Sébastien.
23: Coucou les amis. Ouais, ce matin, c'est pas l'homme orchestre ou le philosophe qui vous parle.
18: C'est qui ?
23: C'est l'homme tout court, à poil sous son costume bariolé, qui vient de perdre un ami. Alors ce matin, le gloui boulia, il a le goût des larmes.
18: Ouh là là là là, on compatit Patrick, ça fait peur.
23: Ouais, je sais. Laisse-moi partager ma peine parce que Casimir, c'était pas de la mousse, c'était du cœur.
18: Ah, c'est beau.
23: De la tendresse à la louche. Je vais te dire un truc, dans ce métier, des monstres, j'en ai croisé, surtout à la direction de France Télé. Mais Casimir, c'était différent parce que c'était un monstre gentil.
18: Ah bah, c'est vrai qu'il était très aimé.
23: Ah ouais, putain, tu peux pas imaginer, les gens l'adoraient. Quand on allait chez Denise, après l'île aux enfants...
18: Ça commence. Oui.
23: Avec Mademoiselle Julie, Monsieur Duzob et son cousin, Hippolyte Casimir, putain, il faisait un tabac.
18: C'est peut-être pas le moment de nous dévoiler la vie personnelle de Casimir.
23: T'as raison, Casimir était vachement pudique. Il n'aurait pas aimé qu'on parle de sa grosse queue orange. Alors le moment est venu de lui dire « Salut l'ami, tu vas nous manquer mon gros. Dis bonjour à mon pote tataillé. Je sais que vous allez bien vous marrer là-haut parce que les marionnettes grosses, petites, marron ou orange, c'est que de l'amour. »
18: Bah oui.
23: Et tu sais quoi ?
18: Quoi ?
23: Cet été au Cap d'Agde, en spectacle, je te rendrai hommage à Casimir. Voici venu le temps d'épines et des glands.
18: Oh là là là là. Écoutez, vous savez quoi, c'est embarrassant. Hein. Alors la suite. Le mythique groupe The Cure, oui, ça plaît beaucoup. Le mythique groupe The Cure vient d'achever une tournée d'été triomphale avec des soirées complètes aux arènes de Nîmes, Bordeaux ou Rock en Seine qui resteront dans nos mémoires. Bonjour Philippe Manœuvre, j'imagine que vous étiez de la fête.
23: Hello Miss Jade, eh ben non, je suis pas allé voir les Cure cet été parce qu'en matière de musique, j'ai toujours préféré l'original à la copie.
18: Oui, c'est-à-dire.
23: C'est-à-dire que Robert Smith, le leader des Cure, a tout piqué à Robert Slip, alias Mado Moustache, un travesti qui avait un tour de chant à la Vénus à bretelles, un cabaret transformiste à la Bourboule dans les années 70.
18: Oui, bon, ça me paraît un peu fumeux votre histoire là.
23: Mais si, quand il était petit, Robert Smith a fait plusieurs cures thermales à la Bourboule pour soigner son psoriasis. C'est d'ailleurs en hommage à cette époque qu'il a appelé son groupe The Cure.
18: Ah, voilà, d'accord.
23: La cure en français.
18: C'est glamour.
23: C'est en allant voir le tour de chant de Robert Slip, pardon, Mado Moustache, qu'il a décidé de se maquiller quand il serait grand.
18: Eh ben, joli. De là à parler de plagiat.
23: Attends, l'histoire est pas finie. Le morceau qui a fait exploser la popularité des Cure, c'est Boys Don't Cry. Et comment s'appelait l'unique 45 tours de Robert Slip ?
18: Je sais pas.
23: Les garçons ne pleurent pas.
18: Ah bah oui.
23: Enregistré à Clermont-Ferrand dans les studios de Jean-Pierre Boulard, alias... alias Ricky Sunshine, le leader des Disco Boys, la star du disco auvergnat des 70s. Et c'est pas tout.
18: Ah bah allez-y, continuez Philippe.
23: En phase B de ce fameux 45 tours, il y avait la pété du vendredi, une chanson paillarde gay disco, enregistrée avec Loulou Darling et Bobby Cherry.
18: Mon Dieu.
23: Ses copains de la Vénus à bretelles. Et la pété du vendredi, ça ressemble curieusement à A Friday in My Life. I'm in love, Friday I'm in love.
18: Oui.
23: L'autre grand tube de Robert Smith. Alors pour moi, les Cure, no way. Vas-y, DJ Raph, fais péter

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1: Bienvenue dans 90 minutes au cœur de l'enquête d'action sous haute tension. Nous sommes aujourd'hui au Cap d'Agde, sur la plage. Une femme manifestement chamboulée appelle la police. Bonjour madame, brigade d'intervention du Cap d'Agde, que vous arrive-t-il ?
2: Mais j'ai vu un monsieur Loki qui a l'air à l'extérieur de la zone naturiste. On vous voyait arriver, il s'est caché dans les dunes.
1: Les policiers du Cap d'Agde partent aussitôt à la recherche de l'exhibitionniste. Pour eux, c'est la routine. C'est sûr qu'on attrape souvent des hommes en situation de nudité sur la plage non naturiste, mais on reste vigilant pour protéger les familles en situation de maillot de bain. Soudain, des bruits provenant des buissons sonnent l'alerte. Un homme tente de prendre la fuite.
2: Mais c'est lui, je le reconnais, arrêtez-le !
1: On y va les gars ! Et là, coup de théâtre, ce n'est pas un exhibitionniste comme les autres. Putain, mais lâchez-moi ! Oh, putain ! Lâchez-moi, c'est Patoche ! Oh.
3: Alors voilà.
1: C'est Patrick.
2: Il revient.
1: Je m'exhibe pas, j'étais juste en train de bosser mon imitation de Patrick Bruel pour mon prochain spectacle. J'ai enlevé mon slibard parce que je vais reprendre sa chanson, Le Café des Délices, sauf que ma version s'appellera Le Café des Pénis. Tiens, écoute.

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0: C'est notre époque, oui, jusqu'à 9h30, votre quotidien au cœur de la demi-heure qui vient. Le projet de loi sur la transparence salariale sera présenté tout à l'heure en Conseil des ministres. Est-ce une bonne ou une mauvaise idée selon vous? Avez-vous envie de tout connaître sur la fiche de paye de vos collègues? Cette transparence, au contraire, vous inquiète-t-elle? On attend vos témoignages, appelez-nous au 3210. Réagissez aussi sur l'appli RTL, laissez-nous des messages, on vous lit, on vous écoute. Deux experts seront là dans un instant pour répondre à toutes vos questions et vous expliquer plus en détail comment tout ça va fonctionner. Et puis ce sera l'air du temps avec vous, Muriel Jourdan, bonjour.
3: Bonjour Céline, bonjour à tous.
0: Vous scrutez les nouvelles tendances et ce matin vous traquez les brouteurs, ces arnaqueurs qui tentent de nous escroquer en jouant avec nos sentiments.
3: Oui, et quand les arnaqueurs deviennent les arnaqués, ça peut devenir très drôle. Il y a quelqu'un qui le fait très bien, il s'appelle David et je vais vous le présenter.
0: Sans oublier le coup de cœur culture de C'est Notre Époque, bonjour Stéphane Boutsock.
4: Bonjour Céline, bonjour à tous.
0: Vous nous emmenez au cinéma ce matin?
4: Avec le film d'Eli Chouraki, Les Héros du Louvre, il y raconte l'incroyable histoire de son grand-père qui a sauvé les chefs-d'œuvre du célèbre musée pendant la guerre.
0: C'est notre époque, vous avez le programme. Le rappel des principaux titres maintenant avec vous Sébastien Roxel.
5: Ce serait une première depuis 2012. Sébastien Lecornu envisage de réduire l'indemnité de ses ministres. Il en a déjà touché un mot à plusieurs membres de son gouvernement selon les informations de RTL. Les distributeurs de carburant convoqués tout à l'heure à Bercy alors que le baril de pétrole frôle à nouveau les 100 dollars. Et cela après de nouvelles frappes cette nuit au Proche-Orient. L'armée américaine dit avoir détruit 5 pétroliers iraniens. Téhéran affirme avoir ciblé une vingtaine de bateaux en représailles ainsi qu'une base américaine en Jordanie. Le procès en appel de François Bayrou dans l'affaire des assistants d'eurodéputés Modem. Il s'ouvre cet après-midi à Paris. Lui et 10 autres personnes sont accusées d'avoir détourné des fonds du Parlement européen pour rémunérer des salariés du parti. Il avait été relaxé en première instance. Et puis du tennis, suspense total en quart de finale de l'US Open. 2-7 partout entre Carlos Alcaraz et Ben Shelton. Après quasiment 4 heures de jeu, l'Américain mène 4 jeux à 3 dans le 5e set décisif. L'Espagnol est au service.
0: Merci Sébastien Roxel. Tout de suite la météo.
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0: Et pour ceux qui n'ont pas encore mis le nez dehors, on se couvre aujourd'hui, Louis Bonnet.
7: Ah bah ce matin en tout cas, hein, c'est clair que là les températures sont parfois en dessous des 10 degrés, 10 à 15 degrés dans la plupart des régions. Il y a tout près de la Méditerranée où on dépasse encore les 20 degrés en ce moment. Tout ça accompagné de grosses pluies hein, là autour de la vallée du Rhône, à l'est du Rhône. Et d'ailleurs tout au long de la journée, on va conserver des précipitations parfois accompagnées d'orages, donc sur les Alpes, la Côte d'Azur, peut-être également sur le relief Corse, quelques averses sur les Pyrénées. Mais dans toutes les autres régions, on va retrouver de belles éclaircies avec quelques passages nuageux et peut-être très temporairement une averse, mais ça ne durera pas très longtemps. Retour du Mistral et de la Tramontane autour du golfe du Lion. Et puis les températures, vous l'avez dit, en nette baisse cet après-midi. 18 à 21 degrés seulement dans la moitié nord. 21 degrés du côté de Strasbourg. Hier, on avait encore 35 degrés. Même chose sur le Lyonnais. On sera entre 22 et 25 degrés dans la moitié sud. Il n'y a que du côté de la Corse où aujourd'hui, on atteindra encore les 30 degrés.
0: Merci beaucoup Louis Baudin et à demain.
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0: C'est notre époque, oui, jusqu'à 9h30 sur RTL. Avez-vous envie de savoir combien gagnent vos collègues de bureau? Et vous, inversement, êtes-vous prêt à donner votre salaire? C'est aujourd'hui que sera présenté en Conseil des ministres le projet de loi sur la transparence salariale, bonne ou mauvaise idée? Qu'est-ce que cela implique très concrètement? On attend vos questions et vos témoignages au 3210. Deux experts sont avec nous dans ce studio pour répondre à toutes vos questions. Maître Emmanuel Barbara, d'abord bonjour.
8: Bonjour.
0: Avocate spécialisée en droit du travail. Et Benoît Serre, bonjour.
9: Bonjour.
0: Co-président du cercle de réflexion Humania qui réunit 600 DRH. D'abord, expliquez-nous peut-être comment ça va fonctionner. On n'est pas dans le fantasme de la fiche de paie qui circulerait partout dans la société, Benoît Serre.
9: Ah non, pas du tout. C'est une directive européenne qui prévoit que vous avez le droit d'aller demander si votre rémunération correspond à la moyenne des rémunérations de la même catégorie d'emploi. Alors, rien qu'en expliquant ça, vous voyez que ça va pas être simple. Mais personne ne pourra dire combien il est payé, parce que je voudrais savoir s'il est mieux ou moins bien payé que moi. Ça, c'est pas possible. En revanche, vous pourrez vous renseigner en disant, est-ce que les gens qui font le même métier que moi, est-ce qu'ils sont payés pareil ou un peu moins, etc. Alors ça, c'est la théorie. Après, la pratique, elle est un peu plus complexe parce que, comme toujours, vous avez à la fois la directive qui est pas très simple, et vous avez le projet de loi qui est présenté aujourd'hui en Conseil des ministres, qui est encore moins simple dans la mise en œuvre. Donc vous pourrez pas donner ça, mais en revanche, vous pourrez savoir si vous êtes au-dessus, enfin surtout si vous êtes en dessous, la moyenne des gens, mais le problème...

0: juste pour finir, c'est que cette directive, elle prévoit, alors c'est du latin, je suis désolé, dès le matin comme ça, mais c'est de compter la rémunération lato sensu, c'est-à-dire qu'elle prend tout en compte, pas que votre salaire de base, mais aussi votre bonus éventuel, mais aussi la monétisation de votre voiture et sa valeur, enfin des tas de choses comme ça. C'est ça qui va rendre les choses un tout petit peu compliquées.
1: Mais ça va aider mettre ceux ou celles qui ont le sentiment d'être insuffisamment payés pour nourrir un dossier et aller réclamer une augmentation?
2: Alors, si l'on se place sur le terrain du ressenti, j'en sais rien objectivement, hein, parce que il faut essayer de regarder ça un peu au-dessus. Et d'ailleurs, l'objectif de la loi, si on la pose, enfin la loi, la directive, c'est de véritablement faire en sorte que l'écart constaté de manière récurrente, semble-t-il, entre les femmes et les hommes se réduise, et de donner les moyens pour ce faire. Je voulais faire juste un tout petit point de principe au plan du droit, c'est que la transposition de la directive dans notre droit ne vient pas introduire des concepts qui n'existeraient pas aujourd'hui. Dit autrement, aujourd'hui, l'employeur ne peut pas discriminer une personne à raison de son salaire, les origines et que sais-je. Dit autrement, c'est pas une nouveauté que l'égalité homme-femme au plan de la rémunération soit un but à poursuivre. Donc c'est pas une nouveauté. Maintenant, ce sont les moyens qui sont différents.
1: Et Benoît Serre, ça va être utile notamment au moment où on postule pour un poste, on connaîtra davantage la fourchette de rémunération prévue?
0: Oui, alors ça c'est sans doute l'une des premières vertus de cette directive, qui comme l'a rappelé Mme Barbara, son objectif c'est continuer à réduire l'inégalité salariale femmes-hommes qu'on constate à poste égal, puisque c'est le principe qui est aujourd'hui de 3,8, qui a été de 6 il y a quelques années, donc ça progresse.
1: Oui, on met souvent en avant le chiffre de 22%, oui, mais ça c'est tout confondu et c'est pas très représentatif.
0: Oui, parce que c'est lié à la structure d'emploi, vous avez plus de femmes dans le domaine médico-social par exemple, qui est moins bien payée de manière générale, ça c'est le sujet. En revanche, du coup, vous avez un écart, mais le vrai écart, il est 3,8. Mais surtout, c'est vrai que l'une des vertus, c'est que c'était un peu une grande hypocrisie. Vous sortiez des annonces, des offres d'emploi sans mettre la rémunération associée. Maintenant, vous serez obligé de mettre la fourchette de rémunération associée, alors que c'est quand même la première question que vous vous posez quand vous avez une offre d'emploi, vous demandez combien c'est payé, quoi. Puis l'autre chose, c'est que la loi prévoit que vous n'avez plus le droit de demander à un candidat combien vous étiez payé dans la boîte d'avant. Bon, ça, c'est une vaste hypocrisie parce que je crains que malheureusement, on le demande quand même.
1: Oui, on finisse par avoir l'information. Frédéric nous a appelé au 3210. Bonjour Frédéric.
3: Oui, bonjour Céline.
1: Je crois que vous êtes contre, vous, cette transparence salariale. Expliquez-nous pourquoi.
3: Alors écoutez, je pense que on est dans un pays, malheureusement, où il est très difficile de parler d'argent. Et moi, pour avoir été manager dans une grosse entreprise pendant un certain nombre d'années, je peux vous assurer que le sujet des salaires a toujours été très compliqué à gérer. Et je pense que, malheureusement, ça va créer des jalousies et des situations difficiles à gérer après pour les managers dans les entreprises.
1: Ça veut dire que vous, manager, vous n'étiez pas transparent auprès de vos collaborateurs sur les fourchettes de rémunération des uns des autres?
3: Alors, les fourchettes, on les connaissait. Mais vous savez, une fourchette, ça ne veut pas dire grand-chose. Hein. Entre 20 et 30 000, vous avez 25.
1: C'est une
3: grosse
1: fourchette, oui.
3: Voilà. Mais c'est vrai que donner le salaire d'un collaborateur, ça ne se faisait pas, et je pense que ça ne peut pas se faire.
1: Benoît Serre.
3: En fait, ça me paraît compliqué.
0: Ouais, on donnera pas le salaire d'un collaborateur, jamais. Hein. Alors c'est vrai, ce que vous dites est vrai, c'est que en France, c'est un sujet très très sensible, la question de la rémunération. Moi, je l'ai vécu, j'étais derrière un groupe à ce moment-là, au moment, vous savez, de l'impôt à la source. La grande crainte de tout le monde, c'était, mais tout le monde va connaître mon patrimoine, mon truc, mon machin, alors que c'était pas du tout le cas. Donc c'est vrai que, mais on pourra pas demander combien est payé un tel, hein. On pourra juste dire, vous pourrez pas demander combien est payé celui qui présente, même, vous pourrez demander par contre qui présente la matinale d'Europe 1 combien est payé. Parce que c'est la même catégorie d'emploi, si je regarde le texte.
1: Mais c'est pas le même employeur.
0: Non, mais si je regarde le texte, les branches pourront communiquer.
1: Ah oui, d'accord.
0: Des fourchettes de rémunération. C'est ça qui est un peu bizarre, hein. Mais bon, c'est une théorie que je donne, hein. Mais ce que je veux dire
1: non,
0: par là, c'est que on ne pourra pas demander. En revanche, on pourra s'assurer qu'on est rémunéré à la hauteur de ceux qui exercent le même métier. La question, c'est qu'est-ce qui se passe si on constate qu'on ne l'est pas? C'est ça la question. Et donc à ce moment-là, soit vous arrangez avec votre employeur qui va arranger les affaires, soit vous pouvez faire un recours, vous avez un nouveau droit. Cette directive, elle crée un nouveau droit.
1: Et effectivement, c'est un sujet qui fait beaucoup réagir. On continue de vous entendre, chers auditeurs. Au 3210, vos questions, vos témoignages. On continue de parler de cette transparence salariale dans un instant. Vous êtes bien sur RTL, à tout de suite.
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1: C'est notre époque. Oui, on est ensemble jusqu'à 9h30 et on s'attaque à un tabou ce matin, la question de l'argent au travail. Alors que le projet de loi sur la transparence salariale sera présenté demain en Conseil des ministres, on vous interroge. Est-ce que vous êtes prêts, vous, à ce que votre salaire soit mieux connu? Avez-vous envie de connaître celui de vos collègues? On attend vos questions, vos témoignages au 3210. On est dans ce studio avec Maître Emmanuel Barbara, avocate spécialiste en droit du travail, avec Benoît Serre, co-président du Cercle de réflexion Humania, qui réunit des centaines de DRH. Michel nous a appelé au 3210. Bonjour Michel.
18: Oui, bonjour Céline, bonjour toute l'équipe.
1: Connaître le salaire de vos collègues, vous dites non merci, vous?
18: Ben, je parle de ce principe parce que j'ai fait partie d'une commission du personnel.
1: Oui.
18: Et je pense que dans la meilleure des cas, c'est quand même au DRH de fixer une grille des salaires en fonction des qualifications, de situation de famille, éventuellement de l'âge, plutôt que de communiquer le salaire entre collègues. Comme ça, on sait que c'est juste, et s'il y a une grille des salaires qui est bien effectuée, il n'y a aucun problème entre les collaborateurs et les collègues pour dire, ah ben, celui-là gagne plus que moi, et ça évite beaucoup de problèmes dans les entreprises.
1: Parce que ça, c'est un risque, peut-être, avec une transparence accrue, c'est voir le nombre de conflits se multiplier, Maître Emmanuel Barbara.
2: Oui, vous soulevez là un point très intéressant et important, parce que la question est-ce que cette loi va être efficiente et efficace, c'est-à-dire est-ce qu'elle va permettre d'apaiser plutôt que d'attiser les dissensions?
1: Vous êtes sceptique.
2: Exactement. Et là, je suis très sceptique parce que je connais la nature humaine et l'entreprise et la vie de l'entreprise. Mais ce que dit votre auditeur est très juste. C'est que une des autres vertus de ce projet de loi réside sans doute dans la capacité et la définition, la granularité, si je puis dire, de la politique salariale applicable dans l'entreprise. Parce que effectivement, la loi implique que désormais soient communiqués les principes de rémunération, les modalités de progression de carrière et la fixation des salaires. Donc de ce point de vue-là,
1: ça sera moins à la tête du client, si
2: alors,
1: je puis dire.
2: Non, mais alors voilà, vous voyez, vous venez de faire d'avoir une réaction qui consiste à dire finalement ça se fait à la tête du client vu que ça n'existait pas. Alors qu'en fait c'est pas vrai, ça n'est pas à la tête du client. Il y a des politiques salariales au sein des entreprises, simplement elles seront davantage publiques, si je puis dire. Elles seront transmises et donneront lieu à une information. Donc de ce point de vue-là, on peut attendre une vertu pour faire en sorte que les personnes comprennent le fonctionnement et l'accès à l'information qu'auront les personnes, les salariés. Ce ne sera pas au salaire de mon collègue, mais ce sera par rapport à cette grille de salaire et par rapport à ces principes qui s'appliquent dans ma catégorie où je me situe par rapport à la moyenne. Voilà, c'est ça l'information par capillarité qui va être mise en place.
1: Muriel Jordan, une question.
19: Il y a plein d'appréciations, parce que c'est beau sur le papier, je vous écoute attentivement, ça a l'air beau comme ça, mais je me dis, voilà, il y a aussi l'expérience, il y a tout un tas de choses qui justifient, ou non hein, d'ailleurs, un salaire dans
0: une
19: entreprise.
0: En fait, c'est un des points les plus délicats, c'est-à-dire que cette directive, elle va avoir une vertu qui est de forcer un peu les DRH qui l'ont pas encore fait à avoir des grilles de salaire et des éléments de justification sur quels critères on paye ça, on fait évoluer la rémunération. Ce que vous dites est juste dans la mesure où, de toute façon, vous avez toujours une part subjective dans l'évaluation. Moi, ça fait des années que je fais ce métier, 30 ans. Ça n'existe pas l'évaluation totalement objective. Vous avez toujours une part de ça. Après, la question de l'expérience, vous pouvez la comptabiliser dans vos critères. C'est pas tellement le sujet. Mais il y a un moment où le risque que je vois, mais je me trompe peut-être, mais malheureusement, l'histoire nous enseigne que c'est toujours comme ça que ça finit, de manière à limiter les contentieux, ce qui pourrait réduire les activités d'Emmanuel Barbara, mais
2: je ne souhaite pas,
0: de manière à limiter les contentieux, les entreprises vont plutôt avoir tendance à tout égaliser par le bas, de manière à éviter d'avoir des gens qui viennent les voir, etc. La deuxième chose, et qui est plus ennuyeuse, c'est sur un plan sociologique, moi je l'observe tous les jours, et mes collègues DRH aussi, c'est que les gens demandent à être beaucoup plus reconnus pour ce qu'ils sont, et uniquement pour ce qui, et pas seulement pour ce qu'ils font, ou ce qu'ils produisent, ou la performance qu'ils ont. Et cette directive, elle peut avoir tendance à gommer le fait que vous prenez en considération l'individu pour ce qu'il apporte peut-être en plus de son métier. Vous savez, c'est sans doute ici, il y a eu des émissions sur les fameux soft skills, etc. Ben, ça va un peu à l'encontre de cette logique-là. Et le plus gênant, c'est que quand moi je regarde des collaborateurs jeunes ou moins jeunes d'ailleurs, ils sont en demande de dire oui, non mais, d'accord, mais me compare pas à machin. Moi, je suis un peu différent, etc. Et donc, c'est ça qui m'inquiète un peu. C'est que j'ai peur que ça gomme les différences sans pour autant atteindre l'objectif vertueux de la directive qui est d'accélérer la réduction du salaire, des inégalités salariales entre sa femme et les hommes. C'est ça un peu la difficulté du texte, en fait.
1: On parle des inégalités entre femmes et hommes. On a une question de Juliette de Lyon sur l'appli RTL qui nous demande pourquoi la transparence des salaires n'a pas prévu une différence par région. Parce que dans une grande société, les établissements sur Paris et à la campagne n'auront pas les mêmes rémunérations.
0: En fait, ça existe déjà, vous pouvez déjà le faire. Moi, j'étais DRH d'un groupe de distribution et on avait différencié les salaires pour un même métier. Ils avaient une prime, si vous voulez, supplémentaire, je crois que c'était 10% à l'époque, pour ceux qui habitaient en région parisienne, compte tenu des coûts des logements et du coût de la vie. Donc ça, on peut déjà le faire, on n'a pas besoin de la directive pour le faire. La seule chose, c'est qu'il faut le dire. Et avant, on pouvait le faire sans vraiment le dire. Là, la directive fait qu'on devra le dire. Voilà, c'est tout.
1: Ça,
0: mais c'est tout à fait possible.
1: Beaucoup plus précis dans l'explication des rémunérations, Maître Barbara.
2: Absolument. L'idée générale que soutient le texte, enfin de ce que j'en connais et à ce stade, puisqu'il évoluera sans doute, c'est que il y a une forme évidente d'invitation au dialogue social et à la négociation d'un accord, d'une part sur les principes, en effet, de caractérisation pour trouver les critères qui permettent de comparer des personnes qui ont le même travail ou un travail de même valeur, et c'est là où le sujet devient complexe, un travail de même valeur, d'une part, et d'autre part, les grands principes généraux. Donc cela fera sans doute l'objet d'une explicitation au travers d'un accord que les entreprises auront à cœur de signer avec leurs organisations syndicales.
1: Et vu le nombre de réactions qui arrivent sur l'appli RTL et au 3210, je n'ai aucun doute sur le fait qu'on aura l'occasion de reparler de ce sujet. Merci beaucoup, Maître Emmanuel Barbara. Merci, Benoît Serre, d'être venu nous éclairer ce matin. Dans c'est notre époque qui continue jusqu'à 9h30. Dans un instant, l'air du temps avec Muriel Jordan qui va traquer les brouteurs. Et puis on ira au cinéma avec Stéphane Boutsock. À tout de suite.
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1: Et on est ensemble jusqu'à 9h30, c'est notre époque sur RTL avec l'air du temps de Muriel Jordan maintenant. Muriel, vous qui scrutez toutes les tendances, vous avez repéré sur les réseaux sociaux un compte qui nous aide à repérer les brouteurs, ces escrocs qui se font souvent passer pour des célébrités pour nous soutirer de l'argent.
19: Oui, vous savez, ils sont difficiles à identifier, très présents, ils vous contactent régulièrement pour vous soutirer de l'argent. Ils sont très insistants, ils vous demandent des virements bancaires réguliers. À ne pas confondre, attention, avec quelqu'un de l'URSSAF, hein, c'est un petit peu la même chose. Souvenez-vous, Anne, cette femme de 53 ans qui avait cru parler à Brad Pitt avant de se faire soutirer 800 000 euros. Bien, c'était des brouteurs qui l'avaient arnaqué. Des escrocs tournés en bourrique par David, ingénieur en aéronautique le jour, chasseur la nuit. Et ouais, il chasse du brouteur, il se fait passer pour une victime potentielle, il embarque des escrocs dans des scénarios dignes d'Hollywood. Un jour, David se fait passer pour un mec qui a gagné au loto, dont le frère est un assassin. Le lendemain, il invente une histoire de maître chanteur, oui, limite un serveur automatique de voyance en ligne. Il parvient même à convaincre le brouteur de lui envoyer l'empreinte de son petit orteil droit ou de lui chanter le générique de Capitaine Flamme. Oui, excusez-moi, c'était juste pour le plaisir de la nostalgie, Céline. Vous voyez comme ces escrocs sont capables de faire ce qu'on leur demande. Si au bout, il y a quelques euros, peut-être même écouter, je sais pas moi, l'album entier de Francis Lalanne, ils en seraient capables. En tout cas, allez voir le compte Metabrouteur sur X ou Instagram, vous allez vous marrer.
1: Donc ce fameux David alias Metabrouteur, c'est un peu celui qui nous venge des arnaqueurs en ligne.
19: Oui, et d'ailleurs, je l'ai contacté.
38: Allô, bonjour Muriel.
19: Non, c'est Angelina Jolie, David.
0: C'est bien joué. Moi, c'est Brad Pitt.
19: Oui, bah, j'ai essayé, mais je vais pas demander son numéro de CB. Sur X et Instagram, le compte Métabrouteur est suivi par plus de 100 000 abonnés et il s'est décliné en un livre qui s'appelle Coucou Bonjour. Pourquoi ce titre? Bah, parce que c'est souvent comme ça que les arnaqueurs vous abordent, hein, sur Internet. Si David raconte tous ses canulars, il se fixe quand même des limites.
0: Faut être créatif sans aller dans l'humiliation, parce que j'évite d'aller dans ces écueils-là, parce qu'on peut aller encore beaucoup plus loin. Mais c'est pas le but. Le but, c'est de faire des histoires marrantes qui peuvent durer en longueur et faire des petits posts sympathiques sur les réseaux aussi, ça fait plaisir. En tout cas, je ne me mets pas dans une posture de justicier. Voilà, j'essaye pas encore une fois d'humilier, de démonter des gens. Je m'amuse aux dépens de leur activité.
19: Mais allez voir, hein, les comptes de David, le métabrouteur, vous en apprendrez sur les techniques de ces escrocs séducteurs qui vous promettent la lune, moyennant de l'argent, parce que, hélas, Céline, sur Internet, l'amour est dans le prêt, mais dans le prêt bancaire.
1: Et c'est souvent moins marrant, le coup de cœur culture de C'est notre époque, maintenant, avec du cinéma, Stéphane Boutsock. C'est le premier film RTL de cette rentrée, Les Héros du Louvre.
4: Oui, film d'Eli Chouraki. Eli Chouraki avec Khan Merad, incroyable histoire vraie, celle de Babi, le grand-père du réalisateur, à qui l'on a confié en juin 1940 la mission de mettre à l'abri quelques-uns des trésors du musée du Louvre, dont il était le gardien, alors que les Allemands entraient dans Paris. Avec femme et enfants, il est donc parti en camion vers le sud-ouest où il a caché des chefs-d'œuvre de Géricault, de Vinci, de Delacroix, en les emmurant dans un château. Chouraki, réalisateur des Marmottes ou de Paroles et Musique, a mis des années à monter ce film qui a d'abord été une bande dessinée à succès.
5: Ah, le personnage de Babi, c'était le cœur de la famille. Maintenant, cette histoire-là, non, ça n'a pas été le centre de la famille parce que les anciens n'en parlaient pas. Cette histoire m'a été livrée par bribes. Vous savez, dans une conversation, bah, tu sais, Lille, quand ils avaient les tableaux du Louvre, mais quel tableau du Louvre, mais pourquoi? Mais si, parce que tu sais bien, mais enfin, on te l'a raconté quand même. Vous savez, les histoires de famille, en fait, qui se transmettent comme ça, en murmurant presque, sans jamais quelqu'un s'assoit en face de vous et vous dise, voilà, maintenant je vais te raconter exactement ce qui s'est passé. Et en fait, j'ai vraiment enquêté et j'ai eu une chance, c'est que ma dernière tante, Colette, qu'on voit dans le film, qui est toute petite, la petite, était encore en vie. Et j'ai passé plusieurs jours avec elle. Et là, elle avait une mémoire d'éléphant. Et là, elle m'a raconté jour par jour, heure par heure, tout ce qui s'était passé. Et j'en suis tombé de ma chaise, quoi. Bouleversé, émerveillé par tout ce qu'elle me racontait. Mais vraiment, hein. Et ensuite, voilà, j'ai écrit la BD, puis le scénario.
1: Stéphane, pour Eli Chouraki, c'est aussi un moyen de mettre en lumière ces fameux héros anonymes de notre histoire.
4: Exactement, parce que Babi fait partie des grands oubliés de nos livres scolaires. Alors, on s'arrête, et à juste titre, hein, sur les militaires, les hommes politiques qui ont permis aux alliés de l'emporter sur l'Allemagne nazie. Mais ce grand-père-là, cet homme ordinaire, au destin extraordinaire, eh bien, il méritait bien, lui aussi, d'être honoré.
5: Tous les hommes et les femmes qui ont vécu cette aventure, l'extraction des œuvres du Louvre pour les sauver des Allemands qui voulaient les enlever du Louvre pour faire Hitler et Göring, Goebbels voulaient faire un musée à Berlin. Tous les hommes et les femmes qui ont fait ça, on a parlé d'eux, mais très peu en fait. Ils sont aussi importants que nos grands généraux, ils sont aussi importants que ceux qui ont gagné des batailles, qui ont gagné des guerres. Ce sont chacun des De Gaulle à leur façon, parce que eux aussi ils ont gagné leur combat. Ces gens sont remarquables, mais encore une fois, ils ont fait quelque chose qui était leur devoir. Ce sont des justes qui pensaient, et je le pense avec eux, que c'était une chose indispensable pour la survie de notre civilisation et de notre culture et de la France.
4: Eli Chouraki, réalisateur du film RTL de ce mois de septembre, Les Héros du Louvre, avec donc Khan Merad, Marie Gillin ou encore Jean-Hugues Anglade. C'est à découvrir à partir d'aujourd'hui, mercredi, au cinéma.
1: Merci Stéphane Boutsock, en direct de Deauville pour le festival et la véritable histoire de ce sauvetage. On y reviendra demain matin avec Virginie Giraud, l'histoire en direct à 7h20. C'était C'est notre époque. RTL Matin revient demain dès 7h. Mais là, à 9h29, on l'accueille. Bonjour Julien Courbet.
6: C'est fou parce que vous savez déjà que vous revenez le lendemain. Moi, je dois attendre le matin. J'ai un coup de fil de la direction.
1: Je vais vous donner ma technique, Julien. Je coupe mon téléphone.
6: Ah, ben voilà.
1: Et comme ça, je suis sûr de pouvoir revenir.
6: Bon, je vous dis à tout à l'heure. On va chez Michel Drucker avec. Ben voilà, on sera pas seul avec Laurent Gérard et avec. Je vous présenterai Simone.
1: Bah avec plaisir.
6: Parce qu'elle est invitée aussi, figurez-vous. J'ai vraiment l'impression que Michel Rocard avait plus envie de voir Simone que moi, pour tout vous dire. Mais bon, il
1: votre
6: fallait
1: chien,
6: bien quelqu'un
1: rappelle,
6: pour la compagnie.
1: Pour ceux qui suivent pas.
6: Ah non, non, non, c'est mon épouse.
1: Bah, je serais ravie de la rencontrer aussi. Alors.
6: Non, c'est ma chienne. Allez, je vous souhaite une bonne journée. Alors nous, on a vraiment. Et alors, puisque vous êtes la reine de l'info, j'adresse. Non, non, mais à tous ceux qui sont fans de tennis, il est 3h30 du matin aux États-Unis et le match entre Alcaraz et Belchenko n'est toujours pas fini. C'est-à-dire que les gens vont rentrer chez eux à 6h du matin. Un truc de dingue. Allez, on y va, 9h30. Bon, mesdames et messieurs, là aujourd'hui, encore une fois, mais enfin, je ne vais pas le répéter tous les jours, mais il y a encore des cas incroyables, il va falloir se battre. J'ai donc décidé, pour une fois, de sortir du chapeau les plus compétents. Je ne le fais pas chaque jour, mais là, je n'avais pas le choix, vu l'importance des cas. Vous êtes sur RTL. 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

0: Cette émission va réserver bien des surprises, vous allez le voir.
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0: Bernard Sabat, j'ai dans le temps eu besoin de vous. Voyons si vous m'avez déçu ou non. Mais ce cas était quand même complètement dingue. Déjà, pour commencer, nous allons accueillir Serge. Serge, bonjour.
2: Oui, bonjour Julien.
0: Serge qui est sur le bassin d'Arcachon, du côté d'Andernos. Serge qui a eu une vie professionnelle compliquée à cause d'une greffe. C'est un bouliste de haut niveau et il participe souvent à des Jeux Olympiques, entre guillemets, de gens transplantés. Bon là, pour le, on va pas rentrer dans les détails, il y avait une grande compétition aux États-Unis sur laquelle, alors, permettez-moi ce mauvais jeu de mots, vous vous êtes greffé, vous qui l'êtes même du foie. Et vous avez donc réservé une agence de voyage. Vous avez réservé un forfait à 3 369 euros pour représenter la France aux Jeux mondiaux des transplantés à Denver en juin 2026. Et c'est la veille du départ, c'est toujours terrible, parce que c'est toujours la veille ou deux heures avant, un petit email, au contraire, va vous confirmer que tout est prêt. C'est bien ça.
2: Oui, absolument, Julien. Tout était prêt, tout était parfait. On m'invitait à faire mes valises et à passer un bon moment aux États-Unis. Malheureusement, il a fallu vite déchanter parce que je n'ai pas pu faire mon enregistrement en ligne. Donc, je me suis rapproché de la compagnie aérienne qui va à ce moment-là, quelques heures avant le départ, annoncer que tous mes vols avaient été annulés. Autant mes vols aller que retour, et j'étais vraiment désespéré.
0: Alors, on rappelle que les Jeux mondiaux des transplantés, vous vouliez en dire un mot, Stan ?
3: C'est juste parce qu'il faut rappeler, évidemment, vous vous en doutez, notre Serge est transplanté, alors il va pouvoir nous raconter l'histoire exacte puisque je ne l'ai plus en tête, et les Jeux mondiaux, ce sont un petit peu des sortes de Jeux olympiques, mais pour des gens qui ont été transplantés, et je crois que lui a été sélectionné donc pour représenter la France, notamment dans la catégorie bowling et fléchettes, si ma mémoire est bonne.
0: Vous étiez en train de vous gratter quand j'ai raconté ça, parce que je l'ai dit, mais au mot près, exactement comme vous venez de le dire. Mais vous n'étiez peut-être pas avec nous à ce moment-là.
3: Ah non, c'est vrai, je vous écoute pas tout le temps non plus, il faut dire, mais je suis comme un auditeur lambda. Finalement.
0: L'avantage de cette façon d'animer, c'est qu'on n'aura plus besoin que d'un seul cas bientôt, parce que moi je raconterai l'histoire, oui. Juste après vous la raconterez une deuxième fois, et Olivier Dauvert nous dira « Oh, j'ai un petit quelque chose à rajouter, savez-vous qu'il y a des gens transplantés qui font des Jeux Olympiques ?» Et voilà, et puis on fera comme ça une heure dessus. Bon, bref, c'était quand même assez scandaleux. Donc, résumé du problème de notre ami, parce qu'il fallait l'aider, s'il vous plaît Céline.
4: Il a pu aller à Denver pour ses Jeux. Le problème, c'est qu'il est arrivé avec 24 heures de retard parce qu'il a pris le vol d'après proposé par la compagnie. Il a donc passé une nuit de plus à Munich parce qu'il a dû faire un transfert, etc. Au final, il a loupé la cérémonie qui était l'événement hyper important de ses Jeux de transplantés. Et sur le retour, Serge nous l'a dit également, pareil, problème sur le vol, il n'a pas pu s'enregistrer. Alors, il est rentré en France avec 24 heures de retard. Tout ça a engendré des frais supplémentaires, des nuits d'hôtel, plus de 700 euros en plus pour Serge, et il était sans nouvelles et de la compagnie aérienne et de Go Voyage qui est l'organisme par lequel il était passé et par lequel il avait payé plus de 3000 euros pour ce voyage.
0: Bernard Sabat, tu n'es pas de notre Voie lactée et pourtant nous vous avons demandé d'intervenir. Pouvez-vous nous dire point par point ce que vous avez fait, Bernard, sur RTL dans le 9h30, 11h30?
5: Ce cas me révolte, donc j'appelle évidemment Go Voyage qui est l'organisateur du voyage, avion plus hôtel choisi par eux. Et d'un autre côté, vous avez une compagnie aérienne qui est Lufthansa. Qui est responsable de quoi? Aujourd'hui, ce que l'on sait, c'est que Lufthansa a averti, en tant que compagnie aérienne, a averti Go Voyage dans leur site, ce qu'on appelle une queue, une information, en disant, attention, nous annulons dorénavant le Bordeaux, Francfort, on l'annule, donc il y aura un problème, donc avertissez vos clients. Ils ne l'ont pas fait, Go Voyage. Donc c'est très grave ce qui s'est passé, Julien. Et ça, je crois que je dois le dire, c'est que les informations ne passent pas entre la compagnie aérienne et le tour opérateur, Go Voyage. Donc automatiquement, j'ai pris les devants. J'ai appelé donc Tadej Navroki, le grand patron de Lufthansa, pour lui dire qu'est-ce qui se passe. Aujourd'hui, ils sont très clairs. Ils ont proposé des opportunités à nos amis de Go Voyage qui n'ont pas transmis ça à leurs clients.
0: Alors, l'émission est en direct, Dieu merci, il n'y aura pas de montage. Je me mets à la place de celui qui aurait dû monter votre explication. Ça aurait duré plus longtemps que le match Alcázar Ben Shelton. D'ailleurs, Ben Shelton a battu au bout de 5 heures de match Alcázar. Peu importe. Laura, je vais vous laisser commenter cette intervention, s'il vous plaît.
6: Non, franchement, je suis désolée, mais là.
0: Mais qu'est-ce qui se passe, Laura?
6: Non, mais c'est Bernard. Mais vraiment, je pleure de rire.
0: Mais parce qu'il prend ça tellement à cœur, mon Bernardo. Super. Aujourd'hui, que peut nous dire, s'il vous plaît, Serge? Je vous écoute sur RTL.
2: Excusez-moi, j'ai été coupé là.
0: C'est un très bon démarrage d'émission que nous faisons. Que s'est-il passé, Serge, s'il vous plaît, rapidement?
2: Alors, à propos des jeux, j'ai pas...
0: Ah non, à propos de votre cas, vous nous avez appelé parce que vous aviez un problème, vous le rappelle.
2: Ah, excusez-moi, bien sûr. Eh bien, écoutez, je vais essayer.
0: Ah, parce que vous le savez pas, me dit-on, décidément, quelle émission. Bernard, c'est vous qui le savez, allez-y.
5: Exactement. Go Voyage, donc, après la décision de rembourser tous les frais concernant Serge, en l'occurrence, les 717,42 € qui étaient prévus, ça c'est la première chose, et j'ai obtenu 25% de compensation, soit 842 € de plus, soit un total de 1559,78 €.
0: Applaudissements pour Bernard Sabat. Votre problème est résolu, Serge.
2: Merci beaucoup. Merci à toute l'équipe. Vous êtes vraiment une équipe formidable. Vous rendez service à des tas de gens qui sont perdus, quoi.
0: Merci, mon Serge. Merci et bravo, Bernard. Hein. Et vous voyez, ça valait le coup d'essayer de comprendre votre explication, parce qu'à l'arrivée, vous avez fait un sacré boulot. C'était le grand Bernard Sabat d'RTL, mesdames et messieurs.
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0: Et petit flashback sur le concert Solidarité M6. Il était là sur scène, plus gentil et vraiment un homme extraordinaire. C'est bien sûr Gaëtan Roussel de Louise Attaque. Le voici avec ton invitation. Merci à lui d'être venu à la nôtre.
1: J'accepte.

0: Louise Attaque, ils étaient donc sur la scène de ce grand concert de solidarité pour les incendies. Et d'ailleurs, très rapidement, ou peut-être d'ici la fin de la semaine, je demanderai aux gens de la Fondation de France de commencer à déjà nous expliquer comment l'argent a été distribué. Je m'y suis engagé pour que vous sachiez que l'argent que vous avez donné beaucoup, puisqu'on a dépassé le 1,5 million. Vous avez le droit de savoir où il va. Donc, restez sur RTL. Bonjour à tous ceux qui viennent de nous rejoindre. Vous arrivez à point, nous allions commencer. Car voici notre première enquête. Je vous présente celle qui, dites-moi la vérité, on surnomme Mimi dans la famille.
1: C'est bien vrai.
0: Eh ben voilà, j'ai pas été chercher bien loin, car elle s'appelle...
1: Myriam.
0: Françoise. Non, Myriam. Myriam, dites Mimi. Alors Myriam, vous nous arrivez de Saint-Saulve. C'est joli Saint-Saulve ?
1: C'est très beau.
0: Vous me le conseillez pour un week-end ? Non, d'accord, bah, très bien. Je ne comptais pas y aller, donc vous ne faites que confirmer. Non, mais j'irai quand même voir Saint-Saulve.
1: C'est ça le problème.
0: Il y a quoi à Saint-Saulve ?
1: Une piscine.
0: Pas mal déjà.
1: Oui, c'est pas mal, mais c'est pas pour les vacances.
0: De quoi ? La piscine ?
1: Non, mais si vous allez...
0: Ah, c'était en week-end comme ça ?
1: En week-end ? Oh, pourquoi pas ?
0: Alors,
1: il y a d'autres secteurs à voir dans...
0: Ah, quand même.
1: Oui,
0: parce qu'en week-end complet à la piscine municipale de, je suis pas sûr que celle que je vais emmener soit vraiment ravie.
2: Ah, parce que vous savez déjà qui?
0: Non, justement. Ah. C'est en fonction de la destination. Mais là, j'aurais pas beaucoup le choix. Alors, en avril 2026, Myriam, vous allez découvrir sur les réseaux sociaux une page se présentant comme une association locale de la région de Valenciennes qui propose des sorties et des voyages organisés à des tarifs attractifs. Et là, Bernard Sabat, on aura besoin de vous parce que maintenant, avec l'arrivée du net et des réseaux sociaux, les agences de voyage sont en train d'un peu disparaître au profit d'associations, de gens qui vous vendent des voyages sur les réseaux. On ne sait pas s'ils sont inscrits, s'ils ont le droit ou pas.
3: On peut le vérifier justement avec Atout France. Vous avez donc un numéro d'immatriculation qui est obligatoire pour une association aujourd'hui.
0: Bravo ! Excellente sortie ! Sans le moindre bafouillement, là c'est le sabbat qu'on aime.
3: Oui.
0: Trois réservations vous allez faire. Entre avril, en avril et mai 2026, vous allez effectuer trois réservations. Alors, vous allez, vous rêviez, je suppose, d'aller à Disneyland.
1: Ah ouais, c'était plutôt pour papa.
0: C'était pour votre papa ?
1: Tout à fait, pour ses 80 ans.
0: Vous l'avez emmené à Disneyland pour ses 80 ans ?
1: Non, je vais lui emmener.
0: Ah, mais alors, à Disneyland, vous savez qu'il y a quand même des manèges qui...
1: Oui, mais non, c'était pour visiter, il y a pas mal d'autres
0: trucs
1: à visiter. Oh, ma manège, quand même.
0: N'allez pas lui faire faire Space Mountain à 80 ans, ou des choses comme ça, parce que là, pour le coup...
1: Ça va pas le faire.
0: Ah, ben, qui sait, ça peut lui redonner un petit coup de jeune. Alors, il y a plein d'autres choses. Il y avait le parc Astérix, super, qui, je dois le dire, chaque année est réinvesti dans des manèges pour être toujours au top, bravo à eux. Et il y avait Amsterdam, c'était pour un week-end Amsterdam.
1: Voilà, c'était pour emmener aussi également papa.
0: Amsterdam, il y a une piscine municipale également, comme chez vous, où vous pourrez passer un bon week-end avec lui. Bon, tout ça.

0: Il a de la chance, votre papa, d'avoir une fille qui lui fait autant de petits cadeaux comme ça. Hein. Tout ça pour un montant de combien, Céline ?
1: 711 euros pour les trois voyages.
0: Alors, vous allez payer soit en espèces, mais...
2: Alors, en fait, si je peux me permettre, la première fois, en fait, j'ai hésité. Parce que bon, et en fait, j'étais chez eux directement à l'association.
0: Ah, d'accord, ils avaient des locaux.
2: Ils avaient des locaux. Okay. Donc, ils vous mettent en confiance pendant une heure et demie, on a discuté. Bon, ça nous a mis en confiance. Donc là, j'ai payé en fait en liquide pour Euro Disney.
0: Mais est-ce que c'est eux qui vous ont dit il faut payer en liquide ?
2: Ils m'ont conseillé de payer en liquide en fait.
0: Ah, ils vous l'ont conseillé. Très bien. Ouais, ok.
2: Je comprends mieux maintenant.
0: Oh, ok. Et pour le reste, vous avez payé avec Revolut ?
2: Après, oui, j'ai payé par virement.
0: Très bien, par virement, bon, Revolut, c'est une banque, hein, ni plus ni moins.
2: Voilà,
0: bon.
2: Tout à fait.
0: Alors, ok, quelques jours du premier départ, vous ne recevez aucune information pratique et vous apprenez via Facebook que l'organisateur, en réalité, qui est un entrepreneur individuel et non une association.
2: Oui, voilà, c'est ça. Oui.
0: Alors, ça, on l'a vérifié, Céline ?
1: Oui, tout à fait. C'est l'enquête de Mona Benabdella qui s'est occupée de ce dossier. Effectivement, ce monsieur n'est pas du tout une association. En tout cas, c'est ce qu'il y a marqué sur son site. Mais nous, on a bien trouvé un numéro de TVA, un numéro de CIRET du siège social. Ce monsieur, en fait, est entrepreneur individuel.
0: Parce qu'Olivier Dauvert, c'est vrai qu'il y a des associations, notamment pour les personnes âgées qui les emmènent vers le Mont-Saint-Michel ou des choses comme ça. Mais là, un entrepreneur qui commence à organiser des voyages, on n'est pas loin de l'usurpation de titre d'agent de voyage.
3: Parce que ces associations... Alors, je fais du Bernard Sabat, vous voyez. Ces associations...
0: Oh,
3: je vais pas y arriver. Ces associations-là, pardon, elles ont un objet social et effectivement une mission, sortir des personnes âgées, faire du lien, leur donner à visiter des choses qu'elles n'avaient pas vues. Et là, sous le prétexte d'un objet social, on en fait un objet économique. Et c'est là où ça pose problème, c'est que c'est pour faire du fric, si c'est confirmé. C'est pas tout à fait pareil que de créer du lien ou de faire sortir des gens qui ont peut-être des difficultés à sortir seuls.
0: Mais quand vous êtes retourné au local en disant à ce monsieur, qu'est-ce qui se passe ?
2: En fait, quand il s'est présenté, comme monsieur l'a dit,
0: oui.
2: Comme...
0: association.
2: Créer des liens, voilà, sortir... la ville, je citerai pas la ville, mais...
0: compris. Juste, quand vous êtes retourné le voir en lui disant « Maintenant, il faut me rendre mon argent puisqu'il n'y a rien », qu'est-ce qu'il vous dit ?
2: Le problème, c'est fermé.
0: Il n'y a plus rien maintenant.
2: Et c'est fermé, l'association est fermée. Il ne répond pas aux mails, il ne répond pas aux messengers, il ne répond à rien.
0: Alors, évidemment, vous me connaissez, je ne vais pas vous dire que c'est une petite arnaque parce que je ne suis pas du genre à lancer des phrases comme ça. Mais avouez quand même que si j'étais en train de dormir et en train de rêver, je pourrais croire que c'est le cas. Maître Courtois.
4: Oui, surtout que selon le registre du commerce, il est spécialisé dans des prestations de mascotte.
0: Pardon ?
4: Prestations de mascotte, pas du
0: Qu'est-ce
4: tout.
0: Que ça veut dire prestations de mascotte ?
4: Les mascottes, vous savez, dans les fêtes foraines, dans les mascottes, dans les...
0: De l'animation. Tu fournis les déguisements.
4: Donc, on est loin de l'organisation d'un séjour de voyage.
0: D'accord.
4: Et c'est vrai que ça ressemble davantage à l'escroquerie, très clairement. Une arnaque plutôt qu'un.
0: On ne dit pas que c'est le cas, mais nous allons lui poser les bonnes questions et Bernard Sabat nous éclairera aussi. Un, pourquoi vous dites que vous êtes une association alors que vous n'êtes pas une association ? Deux, pourquoi vous prenez de l'argent en liquide ? Trois, pourquoi vous prenez de l'argent et vous ne donnez pas les voyages ? Quatre, pourquoi quand les gens viennent réclamer de l'argent, tout est fermé chez vous ? Voilà ce que nous allons demander. Bon, alors, est-ce que vous voulez rajouter quelque chose, Bernard ? Mais il n'y a pas une autorité comme le Conseil de l'Ordre des Avocats ou le Conseil de l'Ordre de ce que vous voulez dans le monde du voyage qui vient surveiller ces gens-là ?
5: Mais c'est donc Atout France qui fait office d'immatriculateur, entre guillemets, dans ce cas de figure. Et donc là, ils ne sont pas présents, ils ne sont pas affichés. Donc ils encaissent de l'argent. Donc là, on a affaire à la DGCCRF qui peut faire un contrôle inopiné.
0: Bon, oui, s'ils le veulent. Cette situation vous a placé dans une situation financière difficile. Hein. C'était beaucoup de sous pour vous, c'était des économies. Puis vous êtes, je suppose, gêné par rapport à votre papa.
2: C'est plutôt sentimental, disons.
0: 80 ans, hein, c'était pour son anniversaire.
2: Oui.
0: Ça vous fait de la peine de pas pouvoir l'amener tout.
2: On peut dire ça.
0: Bon, on va tout faire pour se battre et pour qu'on obtienne le remboursement pour que vous puissiez. Là, au niveau des prix, on était dans les prix corrects, ceci étant dit, parce que c'est pas très très cher, parce que c'est 700, c'était le total pour les trois ?
2: C'était pour les trois, en fait. On avait 105 pour Euro Disney.
3: Pas cher.
1: Avec le transport depuis le nord de la France.
0: C'est pour ça qu'il attire les gens, en faisant des prix qui sont imbattables.
3: Il y a deux recettes, là, dans ce qui pourrait être quelque chose qui ressemblerait à une escroquerie ou une arnaque. C'est d'abord, un, le prix très bas pour vous attirer, et deux, le mot magique, association, pour vous mettre en confiance. Vous superposez les deux, bah, on peut tomber dedans facilement.
0: On n'est pas dans les prix, là, Bernard Sabat, pour trois voyages avec 711 euros.
5: Exactement, on n'est pas dans les prix, et on l'utilise même dans le cadre de du nom de l'entreprise, un mot clé que je ne peux pas dévoiler pour l'instant, et justement, qui permet d'être sécurisé quand on achète ce genre de voyage.
0: Ah, bon, alors très bien. Romain Ambro, envoyé spécial. Bonjour, mon Romain, vous êtes dans le Nord, on n'en dit pas plus. Que voyez-vous? Où êtes-vous? Et êtes-vous prêt à intervenir pour RTL dans le 9h30, 11h30?
6: Oui, effectivement, je suis prêt à intervenir sous le soleil, là, devant ces maisons typiques du Nord, les maisons en briques rouges. Et je vais vous en dire un petit peu plus sur l'enseigne, justement, qui va lever le flou entre cette association et cette société.
0: Eh ben, allez-y, faites-le. On ne peut pas blesser comme ça, comme un couillon sur le bord de la route. C'est comme une femme nue qui vous dirait, ben, tiens, tu verras ce qui va se passer, ben, on y va. Non, tu as tort.
3: Vous avez les références.
0: J'essaie de. C'est toujours des références qui prouvent que j'ai quand même un sérieux problème psychologique à ce niveau-là. Allez-y.
6: En fait, sur la façade, on voit une bâche qui, je pense, a été réalisée à l'intelligence artificielle, où en fait, c'est une société où l'on peut réserver des mascottes, vous savez, des peluches comme Mickey, comme Minnie, comme d'autres personnages, des genres de grosses peluches dans lesquelles des hommes, des femmes peuvent se mettre. Et donc, en fait, pour des anniversaires, des baptêmes, des communions, des mariages, c'est ce que, justement, est stipulé sur cette affiche de vente. Et donc, en fait, suite à ça, on s'imagine que c'est une entreprise. Et visiblement, ce monsieur a décidé aussi d'organiser des voyages.
0: Et d'ailleurs, je vois le logo Disney, je vois sur ma fiche que vous m'avez préparée avec amour, mon cher Stan. Je ne sais pas s'il a tout à fait le droit de l'utiliser, parce qu'en général, il ne plaisante pas beaucoup Disney avec ça.
1: Il y a le logo, effectivement, sur le site internet. Il y a toutes les mascottes Mini, Mickey, etc. qu'on imagine. Effectivement, grâce à l'intelligence artificielle, il fait des très beaux flyers, des belles affiches pour attirer comme ça les clients pour ses voyages. Mais derrière, il n'y a absolument rien. Je ne suis même pas certaine qu'un seul voyage ait été réalisé aujourd'hui.
0: Myriam, vous avez su attirer notre attention, nous allons tout faire pour vous aider, je vous le dis, parce que c'est pas normal de faire des choses pareilles, donc nous téléphonons tout de suite. Alors Romain, vous vous tenez prêt, voyons si ça répond déjà. Romain Ambro, lui, est sur place et nous appelons. Là, j'entends une sonnerie saccadée, ça veut dire qu'on arrive à voir personne?
7: Ça veut dire que ça sonne occupé, apparemment, on essaye depuis un autre numéro.
0: Alors c'est parti. Attention.
5: Ça ne se lance plus, Julien.
7: Alors peut-être aussi que c'est l'autre téléphone qui a du mal à capter. Hein, si on n'arrive même pas à avoir
0: Romain.
7: De sonnerie, donc que Romain intervienne, oui.
0: Allez-y Romain, vous à petit pas, voyez s'il y a quelqu'un.
6: J'ai quand même une bonne nouvelle, c'est que les volets sont ouverts. Donc ça a l'air d'être un domicile avec un système de protection. Je m'approche, je vais sonner en plus. C'est bien les bons noms hein, sur la boîte aux lettres. Il y a quelqu'un?
0: Est-ce que ça répond Raymond? Raymond.
6: Il y a une grande porte en bois.
3: Mais la rime était sympa.
0: Et vous avez déposé plainte, madame?
2: J'ai déposé plainte, oui.
0: Qu'est-ce qu'ils vous ont dit, les policiers de la ville, là-bas?
2: Ben, que si... Comment?
0: Attention, il y a quelqu'un.
6: Vous êtes Stéphane? Bonjour, je pourrais vous parler, s'il vous plaît? Je suis Romain Ambro, je travaille pour RTL, M6, l'émission de Julien Courbet. Ah, vous faites une tête bizarre. Venez, on va parler en société, vous.
0: Alors.
6: C'est par rapport, en fait, à des voyages organisés.
0: Ah, Myriam.
6: Myriam, en fait, sur le plateau. Venez, on va parler ensemble, s'il vous plaît, Stéphane. Stéphane a ouvert sa fenêtre, en fait, à l'étage, au premier étage. Et il va descendre, là. Il fait une tête vraiment bizarre, hein.
0: Ah, oui, bah.
6: Il est très surpris.
0: Vous sortez de la douche, quelqu'un crie, il y a quelqu'un! Vous ouvrez la fenêtre et vous dites, c'est RTL, on est en direct, c'est normal qu'il fasse...
3: Ça peut surprendre.
0: Ça peut surprendre un petit peu, quand même. Oui, qu'est-ce qu'ils vous ont dit, les policiers?
2: Que, bah, s'ils posaient le bilan, le problème, c'est qu'ils étaient pas solvables et on ne verra jamais les sous.
0: Mais c'est pas du tout, je sais pas, c'est pas une question de déposer
2: le bilan, voilà.
0: C'est une question, c'est peut-être une arnaque ou une escroquerie.
4: C'est ça qui est étonnant, Julien, c'est qu'on est plus avec une association, puisqu'on est passé devant le tribunal de commerce. Il le dit, justement, Stéphane. Dans le tribunal de commerce pour trouver un plan de financement et de paiement et de remboursement pour les différentes victimes.
0: Mais donc, au-delà de ça, du fait qu'il ne peut pas rembourser.
4: L'argent est passé où?
0: Est-ce que c'est pas une arnaque de faire croire qu'on va vendre des voyages si on ne les vend pas?
4: Le pénal n'a rien à voir avec l'indemnisation. Le pénal, c'est une infraction pénale. Voilà. Elle a été commise, elle doit être sanctionnée.
0: Romain, vous pouvez mettre au parleur?
6: Vous êtes sur haut-parleur, Julien.
0: Alors, bonjour Stéphane, je suis Julien Courbet. Au moment où je vous parle, nous sommes en direct sur la radio RTL. Stéphane, oui. J'essaie d'aider Myriam Cielet qui vous a donné 711 euros, une partie en liquide, une partie en virement Revolut pour un voyage à Disney, un voyage au parc Astérix
3: et un voyage à Amsterdam.
0: À Amsterdam. Or, elle n'a rien. Elle pensait que c'était une association, mais elle s'aperçoit que vous êtes entrepreneur individuel également. Et aujourd'hui, la pauvre, c'était pour les 80 ans de son papa. Elle va d'ailleurs vous dire un mot parce qu'elle est très blessée. Ce monsieur vous écoute, allez-y, s'il vous plaît, Myriam.
2: Bonjour Stéphane.
8: Bonjour.
2: Alors, je comprends pas pourquoi faire des voyages si vous les organisez pas. Parce que en fait, je suis pas la seule. Et en fait, en touchant Disney, vous touchez aussi les enfants.
8: Alors, est-ce que je m'en doute pas. Après, de toute manière, j'ai perdu les acomptes au niveau des sociétés de bus et j'ai perdu de l'argent aussi au niveau de Disney. Donc, je sais que je.
0: Mais monsieur, il est passé où son argent? Vous avez réservé des voyages?
8: Oui, ils sont partis à Disney puis à la société.
0: Donc vous avez, attention, on va appeler Disney. Mmh. Donc vous avez donné des sous à Disney. Donc si vous avez donné des sous à Disney, Disney vous a donné des passes.
8: Ah non, pas du tout, on les a pas eu.
0: Ah, donc vous avez donné des sous à Disney et c'est Disney qui garde l'argent et qui vous donne pas de passe. Donc on va les appeler, effectivement, parce que là c'est pas normal. Une question posée par Bernard Sabat, spécialiste du voyage.
5: Stéphane, est-ce que vous avez un numéro de licence? Est-ce que vous avez une garantie financière? Est-ce que vous aviez le droit de vendre ces voyages? Parce que vous n'aviez aucun statut à part entreprise individuelle et non pas association. Vous l'aviez déclaré quelque part,
0: Bernard,
5: votre activité?
0: Allez-y monsieur. Monsieur, est-ce que vous êtes inscrit comme autorisé agent de voyage?
8: Quand j'ai fait les démarches, j'ai dedans, oui.
0: Ouais, bon, vous l'êtes pas. Ok, donc pourquoi vous dites que c'est une association alors que vous êtes entrepreneur individuel? C'est la société Stéphane Lavallée, Disney les mascottes du Hainaut, qui vend les voyages. Vous n'êtes pas une association, en fait?
8: On est une entreprise, oui.
0: Oui, d'accord. Le problème, c'est que sur l'annonce, c'est que vous dites que vous êtes une association.
1: Oui, effectivement, monsieur, sur les réseaux sociaux, sur votre page, il est indiqué notre association est là pour vous faire rêver. Et auprès d'autres médias, vous avez indiqué que vous n'étiez pas au courant, que vous étiez entrepreneur individuel et vous étiez tombé des nues. Et là, vous semblez être au courant. Donc, c'est un peu étonnant d'avoir cette double version.
0: Et vous avez l'accord de Disney pour utiliser le logo, les mascottes de Disney, etc. sur votre affiche.
8: Bah, écoutez, moi, quand j'ai fait la création, je l'ai fait sur Internet. Après, ça a été validé.
0: Ah, ça a été validé. On ne sait pas par qui, mais on verra. Alors, restez avec nous, madame, il lui faut ce remboursement. Mais faites attention, monsieur, parce que là, il y a des choses qui sentent vraiment pas bon dans votre dossier. Il faut qu'on trouve une solution. Mais merci de nous parler. On se retrouve dans quelques instants sur RTL.
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0: Restez avec nous, le dossier est loin d'être terminé. On a encore 2-3 petits détails dont on voudrait parler avec ce monsieur, mais j'ai l'impression que l'affaire est grave. 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L'essentiel de l'information, c'est avec vous, Aude Vernuccio. Bonjour.
7: Bonjour Julien, bonjour à tous. Les distributeurs de carburant, Carrefour, Leclerc et les grands fournisseurs comme Total Energy ont rendez-vous à Bercy ce matin. Ils sont convoqués dans une demi-heure par les ministres de l'économie, de l'énergie et le ministre du pouvoir.

0: Le prix à payer, c'est la question posée par Florence Porcel, première femme à avoir porté plainte contre Patrick Poivre d'Arvor pour viol. C'était en 2021. Elle était sur RTL ce matin.
1: Ma carrière, ma dignité, mon insouciance et une grande partie de ma liberté. Et je trouve que c'est très très cher payé juste pour avoir eu un désir absolu de justice.
2: Vous le regrettez ?
1: Non.
2: Vous attaquez donc Florence Porcel, Patrick Poivre d'Arvor, et tout s'écroule pour vous.
1: Oui, tout s'écroule. Les coups de fil qui n'arrivent plus, les mails qui n'arrivent plus, ça coûte immensément cher. J'ai fait le calcul, ça me coûte environ 1 500 € par an, par année de procédure. Et voilà,
2: je suis dans la sixième année.
1: Et notamment, ça me coûte cher parce que, à cause de cette plainte, j'ai perdu ma carrière et j'ai perdu 41% de mes revenus. J'ai fait le calcul. Et c'est colossal. Qui aujourd'hui peut se permettre de perdre près de 50% de ses revenus ? Moi, j'ai un risque de tomber dans la précarité, là.
0: Le témoignage de Florence Porcel avec Marc-Olivier Fogiel sur RTL ce matin. Pour rappel, des dizaines d'autres femmes accusent l'ancien présentateur vedette de TF1 de violences sexuelles. Lui conteste tous les faits. Le ministre de l'Éducation le réaffirme quelques jours après la rentrée scolaire. Pour lui, l'abaya n'a pas sa place à l'école et la laïcité ne se négocie pas, répond Édouard Geffray à la proposition de LFI. LFI voulait revenir sur son interdiction de cet abaya dans les établissements scolaires. Le tennis et la défaite à l'US Open du tenant du titre, l'Espagnol Carlos Alcaraz. Il a été battu par Ben Shelton en 5-7 en quart de finale. L'Américain donc qualifié pour la demi. La météo cet après-midi, le temps sera encore nuageux et pluvieux sur les Pyrénées et à l'est du Rhône. Des orages sont possibles près des reliefs. Ailleurs, le ciel va alterner entre nuages, éclaircies et petites averses. Retour du vent aussi Mistral et Tramontane autour du Golfe du Lion jusqu'à 70 km/h. Les températures en baisse, comptez de 18 à 21 degrés sur la moitié nord. Vous aurez de 21 à 24 au sud, de 25 à 30 degrés près de la Méditerranée. 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Tout de suite, ça peut vous arriver. 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
3: Merci d'être avec nous, mesdames et messieurs. N'oubliez pas, ce soir, on n'est pas d'accord. Numéro inédit sur M6. Je vais devoir régler deux situations, notamment des mariés qui sont fous de rage contre ceux qui ont organisé leur mariage. Il paraît que c'est les invités qui devaient faire la plonge et compagnie. Vous allez voir, c'est un truc de dingue et c'est ce soir. Votre copine aide Myriam qui, elle, semble s'être fait avoir avec cette histoire de voyage. Donc, on rappelle, Céline, que Myriam, pour faire plaisir à son papa, son papounet, qu'elle adore et qui a 80 ans, décide de casser la tirelire et elle arrive à trouver 700 euros pour lui offrir 3 petits week-ends.
4: Oui, un week-end à Disney, un au parc Astérix et un à Amsterdam pour donc l'anniversaire de son papa qui n'avait jamais mis les pieds à Disney. Donc elle a cassé la tirelire finalement. Elle n'est jamais partie. Elle n'est donc même pas partie en vacances cet été parce que quelques jours avant le départ pour ses voyages, elle a vu sur la page Facebook de cette association qui est en fait un entrepreneur individuel, ce monsieur mettre un message. Finalement, tous les voyages sont annulés. J'ai des difficultés. Je vais rembourser tout le monde, mais les voyages n'auront pas lieu.
3: Alors, si elle est tombée dans le panneau, c'est parce que les prix n'étaient pas chers. Elle s'est dit avec mes petits revenus et 700 euros, je peux lui payer Disney, Astérix et Amsterdam. Or, on s'aperçoit que ce monsieur n'est pas une association, mais un entrepreneur individuel. Nous l'avons en ligne, il est avec Romain Ambrot. Premier argument de ce monsieur, c'est de nous dire, moi j'ai donné l'argent à Disney, parce que je lui dis, si vous n'avez pas fait de voyage, rendez-lui. Mais c'est Disney qui m'envoie pas les passes, donc on va appeler Disney. Mais je voulais savoir, Romain, si vous pouviez demander à ce monsieur, s'il nous écoute, s'il a le même problème avec le parc Astérix et Amsterdam, c'est-à-dire qu'il aura envoyé de l'argent et on l'aura rien donné.
5: Est-ce que c'est la même chose avec le parc Astérix et le voyage à Amsterdam?
6: Non, il n'y a pas. Pas avec le parc Astérix. Ils m'avaient envoyé les devis et j'ai pas versé d'argent parce que j'avais pas l'argent.
3: Alors, l'argent est où, monsieur? Qu'est-ce que vous en avez fait, s'il vous plaît?
6: Il est parti dans la société de bus et au niveau de Disney.
3: Mais c'est quoi la société de bus?
6: Le roi.
5: Oui, mais... En fait, on est en train d'éplucher les factures, en fait. Ce monsieur est allé chercher ses dossiers. Et effectivement, il y a une facture, en fait, qui est éditée au 2 avril 2026, une facture de 435 euros, qui a été réglée, là, cette année.
6: Qui a été réglée, que j'ai la preuve qui est...
7: Beaucoup plus, quoi.
5: Mais donc, une fois que le bus a été payé...
3: Non, mais le bus, c'était pour aller où?
5: Pour aller à Paris.
3: Pour aller à Paris, d'accord. Mais alors, si... 400 euros, c'est que le bus pour aller à Paris. Ça veut dire que pour 300 euros, il y avait Amsterdam, l'entrée à Disney pour deux personnes, l'entrée au parc Astérix pour deux personnes, c'est pas ça?
7: Non, puisque la société de bus, en réalité, avait été réservée avec un bus pour probablement une quarantaine de personnes ou une cinquantaine, moyennant 400 euros. C'était pas uniquement pour Myriam.
3: D'accord, ok. Et donc, quelle est, oui, Céline?
4: Justement, c'est ce que vient de dire Olivier. Il y a d'autres victimes. En fait, Myriam n'est pas la seule. On le sait, dans ce dossier, il y a une trentaine de personnes, voire même une quarantaine.

0: des personnes qui ont fait confiance à cet entrepreneur individuel et qui se retrouvent complètement plantés.
1: Stéphane, il y avait combien de personnes dans le bus? Parce que vous avez donné 400 euros au bus, mais il y en avait combien qui vous ont payé, vous, et qui ont donné 700 comme elle?
2: Il y a beaucoup de personnes.
1: Ah, voilà, donc ça fait un chiffre d'affaires de combien à peu près? Donc je vous repose la question, où est l'argent?
2: Dans les acomptes, dans les acomptes des bus. Comme,
1: le bus, ça fait 400 euros, c'est ça? C'est 400 euros, vous m'avez dit.
2: Voilà.
1: Alors, combien il y avait de personnes dans le bus?
2: C'était un bus de 53 personnes.
1: Donc, les 53 vous ont donné quelques centaines d'euros? Combien ils vous ont donné à peu près?
2: D'accord. De toute façon, il n'était pas rempli à 100%. Hein,
1: d'accord. Mais est-ce que vous pouvez nous dire? D'accord. Mais enfin, s'il donne ne serait-ce que 200 ou 300 chacun, qu'il y en a une quarantaine.
3: Ça fait 10 000 euros.
1: Ça fait quand même des milliers d'euros, monsieur. Non, mais vous vous rendez compte qu'on est, il faut que vous donniez une explication, là. C'est pas possible. Mais dites-nous la vérité, monsieur. Vous avez fait ça et vous avez gardé l'argent. Et puis c'est tout. On n'en parle plus. Vous n'avez pas tout dépensé.
2: Non, j'ai gardé l'argent. C'est juste que je vais être clair avec tout le monde. Voilà. Oh. En fait, pendant 3 mois, j'avais pas d'argent. J'avais pas touché mon RSA. Et j'ai dû payer.
1: Vous n'avez pas touché quoi?
0: Son RSA.
1: Ah, d'accord. Donc vous étiez au RSA. Vous vous êtes dit, pour me renflouer, je vais organiser des petits voyages. Ok. Donc vous me confirmez également, monsieur, que vous avez donné de l'argent à Disney. Disney vous a rien renvoyé en échange?
2: Non, j'ai fait une réclamation, j'ai même pas eu de retour.
1: D'accord. Donc vous avez donné combien à Disney, monsieur? Parce qu'on va les appeler. C'est très grave, là, ce que vous dites, hein. J'espère que vous êtes sûr de votre coup. Combien?
2: Je suis là, c'était moi, je m'occupe de criminel.
1: Romain, est-ce que vous avez la ligne Disney sur le plan comptable que vous avez sous les yeux?
4: Alors, j'ai un contrat de vente édité de Disney dont je prends connaissance, là, du 18 février.
1: Ouais.
4: Pour accord, ça, c'est votre signature, c'est vrai? Et donc là, on en a pour 2550 et 1600.
1: Ouais.
4: La facture totale 4150, c'est ça que vous avez réglé? Vous avez réglé 4?
2: Non, j'ai pas payé ça, j'ai donné juste un acompte que la Sonia m'avait dit.
1: Ah.
4: D'accord. Donc il y a un dossier qui est suivi avec un nom au sein du Disneyland Paris.
1: Qu'on va appeler tout de suite. Donc vous avez donné un petit acompte, ils vous ont dit vous aurez vos places quand vous aurez donné l'intégralité.
5: Exactement.
1: Que vous n'avez pas donné. On est bien d'accord, Bernard?
5: C'est exactement ça. Bon. Le problème, c'est qu'il a versé à cet acompte-là. Et malheureusement, comme il n'a pas pu avoir la trésorerie pour en récupérer ses places, on lui donne pas.
1: C'est pas du pétrole qu'on va trouver, là. Si on continue, on va traverser, le continent, la planète entière. Céline.
0: Je me demandais même si c'était le vrai Disney. Est-ce qu'il s'est pas fait même avoir? Est-ce que, monsieur, vous avez versé l'acompte à la vraie société Disneyland Paris?
4: Vous êtes vraiment passé par Disneyland Paris?
2: Oui, c'est
4: vraiment le parc, hein. Vous êtes pas fait, et vous vous êtes pas fait avoir par une page Facebook qui vendait des places et que vous avez
2: téléphone. Regardez, il y a ça. Mais... J'ai même donné la compte.
1: Ok. Ouais. Juste une autre question, Romain. Si tout le monde a payé, puisqu'il fait payer tout le monde, s'il a donné des acomptes à tout le monde, pourquoi ça ne marche pas? Je ne comprends pas quel est le problème. Qui l'a planté pour qu'il n'y ait pas les voyages?
4: Vous avez payé l'acompte du bus, vous avez payé l'acompte de Disney, vous avez payé les acomptes un peu partout. Les gens ont acheté leur place. Pourquoi n'avez-vous pas versé le reste de ça?
2: J'avais pas de situation.
0: Ah, mais parce que ce monsieur pensait être en association. Et en fait, il était entrepreneur individuel.
2: Des
1: ça, ce monsieur est très fort.
0: C'est ce qu'il dit.
1: Alors là, il comprend rien. Non, mais je pense qu'il est très fort parce que là, il est en train de nous dire, je savais pas que j'étais pas en association.
0: Oui,
1: Bernard.
5: Oui, le problème, c'est que lui, il pensait obtenir des subventions de la part du maire, qui, monsieur le maire, a dit, écoutez, nous, on donne pas de l'argent comme ça pour aider les personnes à qui vous vendez. Par contre, lui n'a pas dû avoir, évidemment, la totalité du bus rempli, parce qu'on parlait de 53 personnes avec un prix, avec une entrée d'un parc et la place du bus. Et le problème, c'est qu'aujourd'hui, quand il faut solder les billets et solder le bus, il a pas la
1: C'est-à-dire que s'il n'y avait pas eu l'argent de la mairie, sans l'argent de la mairie, il ne peut rien faire. Mais il a vendu les voyages sans que la mairie lui donne
5: l'argent. Alors qu'il n'avait même pas le droit de le faire.
1: Ok, Céline.
0: D'ailleurs, en parlant du maire, le maire de la commune a déposé un signalement auprès du procureur de la République pour se désolidariser complètement de cette affaire. Et il y a une dizaine de plaintes, monsieur, qui sont déposées contre vous pour abus de confiance et escroquerie.
1: Bon. On va laisser ce monsieur le souffler tomber parce que là ça fait quand
0: ça
1: même
0: fait
1: peut-être beaucoup, mais lui expliquer que là nous on est là pour aider Myriam, il faut trouver une solution. Bon, mais Myriam, vous vouliez savoir? Eh ben maintenant vous savez. Récapitulons. Ce monsieur n'est pas en association, mais il se dit quand même que s'il est une association, il va avoir des aides de la mairie. Alors il se dit, avec les aides de la mairie en étant association, je vais vendre des voyages. Sauf que la mairie lui dit, on ne va pas te donner d'aide. C'est affaire grave. Je continue quand même. Il donne des petits acomptes à droite à gauche. Il empoche. Alors j'aimerais bien savoir le chiffre d'affaires, moi, Romain. S'il peut nous dire sur combien il a rentré d'argent, parce que à la louche, on atteint la dizaine de milliers d'euros, non, d'après nos calculs.
0: Auprès d'un autre organisme, un autre média, il avait dit entre 3 000 et 4 000 euros d'argent encaissé pour aucune prestation au bout. Effectivement, nous, là, avec les comptes qu'on a, ce qu'il semble nous dire aujourd'hui à l'antenne, Olivier a raison, on arrive plutôt autour de 10 000 euros. Donc, ce serait intéressant de savoir.
1: D'accord. Et donc, ce monsieur continue à toucher le RSA, si j'ai bien compris.
2: Là, j'ai commencé à toucher les RSA fin juin.
1: D'accord, ok. Bon.
4: Normalement, Julien, il me dit que sa société de mascotte, il n'est plus possible de louer tous les costumes de Mickey. Ça, la société est arrêtée.
1: D'accord. Ah. En plus, avec un gros logo Disney, ils vont être contents chez Disney de voir que ce monsieur, dans son association entreprise individuelle, on utilise, parce qu'il met même le nom de Disney sur la boîte. Ça s'appelle Disney, les mascottes du Hainaut, quoi.
2: Ça a été validé,
1: mais par qui, monsieur? Monsieur, vous avez un contrat avec Disney qui valide que vous pouvez utiliser le mot Disney?
2: Non, mais moi j'avais fait sur Internet, donc après quand c'était validé, même la chambre industrielle, ils m'ont dit mais c'est quand même bizarre que vous portez le nom. Et j'ai pas, moi je sais pas.
1: Ah d'accord, donc lui il appelait ça Disney sur... Quand on vous demande quel est le nom de votre société, bah tiens je vais mettre Nike, ça porte bien ça.
3: C'est pas mal.
1: Voilà donc, non mais c'est fou ça. Bah, le monsieur me l'a pas dit qu'on pouvait pas mettre, bon c'est pas grave. Mais monsieur, vous avez fait des dégâts, hein. Faut que vous en soyez conscient, je sais pas si vous êtes de bonne foi ou de mauvaise foi, mais ça a fait de gros dégâts. Parce que là Myriam la pauvre, elle voulait offrir, elle a cassé sa tirelire, elle va vous parler d'ailleurs avec son cœur Myriam. Allez-y Myriam.
6: Oui, bah alors là, je comprends pas, c'est que vous empochez les sous, en fait, et il y a pas de voyage, donc c'est ça. Et en fait, il y a pas mal de personnes qui sont arnaquées, quoi. Excusez-moi du terme. Il y a pas d'autre terme.
1: Ils ont déposé plainte, hein.
6: Mais moi, on est beaucoup à déposer plainte.
2: Rembourser tout le monde à un centime près.
6: Bah, moi, je veux que vous me remboursiez, c'est tout. Point barre.
1: Mais comment vous allez faire, monsieur, pour rembourser?
6: Et c'est pas dans 1000 ans. C'est assez rapide.
1: C'est vrai que Disney pourrait rendre la compte s'il n'y a rien eu. On leur demandait ce service-là, mais le bus, s'il n'est pas parti, ils peuvent peut-être nous aider un petit peu. Mais le problème, c'est que c'est des contrats et ils n'auront pas beaucoup plus. Bon, on va essayer d'appeler les uns et les autres, Stan, pour voir si les grands professionnels qui n'y sont pour rien, hein, qu'on a cités, veulent bien au moins rendre, mais pas... Moi, ce qui m'embête, c'est que si on lui rend à lui, je ne suis pas certain que ça arrive que dans le porte-monnaie de Myriam. La moralité de l'histoire, Bernard Sabat, c'est que quand j'achète un voyage, je l'achète chez un professionnel, pas une association, et encore moins sur les réseaux sociaux et sur Facebook.
5: Exactement.
1: Stan, que se passe-t-il maintenant?
7: Mais juste dire à tous les auditeurs qui se reconnaîtraient peut-être dans cette histoire, à qui il est arrivé une mésaventure à peu près similaire, avec un grand parc d'attractions ou autre, un séjour un peu trop beau pour être vrai, tout de suite qu'il nous contacte à sapeutvousarriver@rtl.fr.
1: On laisse Romain avancer un petit peu?
7: On le laisse avancer.
1: Allez,
7: tout à fait.
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1: Je rappelle que nous avons démarré dans le 9h30, 11h30 avec Myriam. Nous sommes en train de continuer à discuter avec ce monsieur qui a l'air complètement sous l'eau. Dans une seconde, un deuxième cas hallucinant également, vous le verrez. Mais comme chaque jour maintenant, nouveauté, cette fameuse valise où vous devez vous rendre dans un endroit précis. C'est parti!
28: Mais où se cache la valise?
1: Mais où se cache la valise, Stan? Il faut donner des indices.
7: Bien, comme tous les jours, elle se cache dans un magasin U. Elle est remplie de produits du quotidien avec, en plus de tous ces produits, une carte cadeau de 500 euros à dépenser dans les magasins U. Et l'indice que je peux vous donner ce matin, il y en a déjà eu deux. Il y en a eu un à 6h40, un à 8h45. Et bien le troisième, celui que je vous donne, c'est que la valise se trouve dans un magasin Hyper U à 52 km d'Évreux.
1: Oh. C'est dommage, j'ai loupé celui de 6h20. Je sais pas ce que j'étais en train de faire. J'ai complètement loupé celui-là.
29: J'ai pas le droit de dire le nom du magasin, on est bien d'accord.
1: Pardon?
29: J'ai pas le droit de dire le nom du magasin.
7: Non, pas plus d'informations, Olivier Dauvert. Il y a déjà eu des indices. Il y a même eu le mot de passe. Je crois que c'est vous qui l'avez donné à 8h45. Donc, bien pour ceux qui n'étaient pas là, réécoutez le replay de la matinale. Vous aurez le mot de passe.
1: Allez, on attaque maintenant une nouvelle mission, si vous le voulez bien. Nous sommes avec Nathalie. Nathalie, qui est un peu abattue, on va dire les choses comme elles sont. Nathalie, qui nous arrive très exactement de Val-les-Bains. Vous m'en dites un mot de, c'est dans l'Ardèche, les Ardèches?
30: Oui, Val-les-Bains, c'est à côté d'Aubenas, en Ardèche, 30 km de Vallon, voilà.
1: Bon.
29: Il y a même une source qui porte ce nom-là et c'est une marque d'eau.
30: Oui, c'est une marque d'eau, voilà, parce qu'on a les thermes de Vals, on a le casino de Vals.
1: Et les thermes de Vals, ils soignent quoi? Parce qu'il y a toujours une petite spécialité.
30: Ben, l'arthrose, oui. Le diabète.
1: Oui.
30: Donc voilà, surtout ces deux-là.
1: Parfait, c'est pour vous ça, Bernard? Parce qu'il y a tout, ça coche toutes les cases.
5: C'est exactement moi.
1: Bon, en septembre 2025, vous avez découvert une fuite d'eau provenant de l'appartement du dessus qui va envahir votre réserve. Donc on rappelle votre métier, vous avez une entreprise de pompes funèbres.
30: Oui, je suis conseillère funéraire.
1: Très bien. Malgré une expertise confirmant l'origine de cette fuite et une indemnisation de 2232, le propriétaire ne fait aucun travaux, laissant les champignons et la moisissure proliférer. Janvier 2026, alors déjà, quels sont vos rapports avec ce propriétaire? Quand vous lui dites, monsieur, enfin, vous vous rendez compte que c'est une entreprise funéraire?
30: Je ne le connais pas.
1: Ah, vous ne le connaissez pas?
30: Il n'est pas venu à ma rencontre, hein. Ces locataires, donc ils ont eu les pieds dans l'eau, à éponger tous les jours, tordre donc des serpillères et tout. Mais il est jamais venu à ma rencontre, me rencontrer, alors que son siège social de ces trois entreprises, il a trois entreprises.
1: Il a trois entreprises, ce monsieur, donc c'est voilà, pas un problème financier. Six,
30: donc voilà. Il a son siège social à La Souche, donc à 10 kilomètres de Vals. Bon. Alors même s'il travaille sur Paris, je pense qu'il vient quand même de temps en temps à sa maison secondaire.
1: Et janvier 2026, un second dégât des eaux touche cette fois l'entrée de la boîte de pompes funèbres. 7 seaux, quand on voit là-bas maintenant, il y a 7 seaux qui sont par terre. On est bien d'accord, Céline, une odeur d'eau usée. Et vous avez les familles endeuillées qui fuient l'établissement. Alors est-ce que j'exagère en disant ça?
30: Alors, fuir peut-être pas, mais le chiffre d'affaires a quand même baissé. Évidemment,
1: Gens parlent.
30: Les gens parlent, bien sûr. Et je peux pas accueillir une famille dignement dans des conditions pareilles. Même moi, quand ils arrivent, je suis gênée. Je dois expliquer un petit peu qu'est-ce qui se passe, Madame Payès, qu'est-ce qui se passe. Donc, je leur explique. Bon, j'ai un problème avec le propriétaire du dessus. Et bon, ils comprennent, mais c'est vrai que c'est quand même embêtant de les accueillir comme ça, parce qu'ils viennent quand même pour un problème.
1: On y va pour les expertises. Où en est-on exactement, Céline ?
0: En fait, c'est très simple. Dans ce dossier, on a deux énormes dégâts des eaux qui préviennent de deux appartements différents au-dessus du magasin de Nathalie, mais c'est le même propriétaire. Donc c'est le même propriétaire qui doit faire les réparations auprès de ses deux locataires dans les deux appartements, mais il est tellement lent. Ça fait un an qu'il y a dans cette réserve des énormes fuites et ça fait plusieurs mois qu'il y a dans l'entrée du magasin une dizaine de seaux au sol. C'est noirci.

0: Au mur, au plafond, ça sent mauvais, c'est horrible et c'est répugnant. Je précise que Nathalie est en arrêt maladie, elle ne peut plus travailler à cause de ça, elle est tombée en dépression. Et donc ses propriétaires qui sont responsables de ces deux appartements au-dessus mettent un temps fou à faire les choses. Donc au niveau de la réserve, c'est bon, c'est réparé, ça c'est ok. Alors, en juste, revanche, devant, c'est la cata.
1: Ça a un peu bougé. Mais...
2: un petit peu bougé. Alors rien à voir avec l'émission et tout, parce que bon, voilà. Mais je pense que mon avocat lui a envoyé quand même une mise en demeure. Est-ce que c'est ça? Et puis, ouais. Le mois d'août, juillet, août, bon, les avocats, le tribunal, enfin, tout ça, tout le monde est en congé, plus ou moins. Et ça a bougé la semaine dernière, jeudi dernier. Et ben, il y a un plombier qui est venu réparer, donc, pour la première fuite, donc, pour la réserve, donc, l'appartement au-dessus, changer les toilettes et la douche. Donc, ça ne fuit plus. Donc là, ok, maintenant, c'est à moi à faire les travaux en bas. Mais, devant, ça bouge pas. Alors, il aurait aimé attaquer les travaux. J'ai eu un petit coup de fil hier du plombier pour me dire, voilà, on aimerait voir un petit peu les dégâts dans le magasin. Qu'est-ce qui se passe et tout. Je suis désolée, mais moi, je suis fermée là. Vous me dites ça, je suis pas sur place, je suis fermée. Il faudra voir la semaine prochaine. Donc,
1: voilà. Les travaux, l'assurance va prendre en charge.
3: Oui, bien sûr, oui. Totalement.
1: Une petite analyse juridique, maître, et après on va lancer les appels pour dire à ce monsieur, faut aller vite, parce que quand on en arrive à fermer son commerce, là, on commence à parler de préjudice.
3: Ah oui, tout à fait, il y a un préjudice économique. Mais ce qui est regrettable dans ce dossier, c'est que il y a eu des expertises à chaque fois, le propriétaire du dessus des deux appartements en cause a été convoqué, jamais il n'est venu. Donc, c'est-à-dire qu'on a un premier rapport en novembre 2025, un autre en juin 2026, ils viennent pas, et pourtant tout est constaté, les rapports leur ont été adressés. L'assurance de Nathalie a fait son travail, a proposé de rembourser tous les travaux de remise en état, mais c'est le principal, c'est la fuite en elle-même qui doit être réparée. Et c'est un peu tardif. Aujourd'hui, il n'y a pas que, on va dire, le décorum à réparer, c'est-à-dire refaire l'intérieur et les peintures. Il y a également tout le côté économique que l'assureur de ce propriétaire au-dessus devra prendre en charge.
1: Bon, on va demander à Élodie, notre envoyée spéciale sur place. Où êtes-vous, Élodie? Ce monsieur, donc, visiblement a plusieurs biens. Dites-nous un petit peu, vous êtes sur RTL, c'est le 9h30, 11h30.
4: Bonjour Julien, effectivement.
1: Bonjour.
4: Je suis sur place, je suis à Colombes, dans les Hauts-de-Seine, et donc je suis dans la rue du couple qu'on recherche. Donc c'est une rue plutôt calme, une rue pavillonnaire avec des petites maisons mitoyennes, voilà, donc une rue vraiment très très calme.
1: Alors je pose la question, vous allez intervenir dans quelques instants, à Nathalie. Ce monsieur semble avoir du bien, et je le félicite, on ne peut que se féliciter, tant mieux pour vous, mais c'est pas quelqu'un qui galère financièrement?
2: Oh non, non, je pense qu'il ne galère pas du tout. J'ai cru comprendre qu'il travaillait dans la restauration avec son épouse. Ils ont plusieurs biens immobiliers, donc je pense quand même qu'il y a des revenus qui rentrent tous les mois.
1: Bon, mais alors c'est quoi? Alors c'est une mauvaise organisation? Comment vous analysez ça, vous?
2: Je pense, parce que bon, je veux dire, ils sont même pas venus à ma rencontre pour qu'on discute, pour qu'ils puissent voir les dégâts qu'il y a, quoi. Parce que j'ai envoyé des vidéos, j'ai envoyé des photos, il peut pas dire qu'il n'est pas informé.
1: Et les locataires, ils vivent l'enfer également parce qu'ils vivent dans l'eau.
2: Oui, puis ils continuent à payer leur loyer, quoi.
1: Bon, ok, il faut vraiment intervenir. Donc vous restez avec nous, là, l'intervention est imminente avec notre envoyé spécial. On va donner un coup de fil. Juste une petite parenthèse, un petit pas de côté. On revient sur le cas de Myriam, puisque tout ceci se passe en direct et en temps réel. Bernard, vous êtes au téléphone, vous me faites un petit point. Vous êtes avec qui pour ces histoires de voyage?
5: Avec l'équipe de Disney, pour voir ce qu'il en est exactement.
1: Bon, très bien. Et vous, Romain Ambros, ça continue de discuter là-bas?
6: Oui, effectivement, j'en sais un petit peu plus sur Stéphane et l'organisation de ses voyages. En fait, pour ne rien vous cacher, Julien, Stéphane est un fan de Disney. Là, je suis dans son salon, il y a du Disney partout, etc. Et en fait, il m'expliquait qu'il a voulu vraiment emmener des gens à Disneyland Paris. Et j'étais en train de savoir quel bénéfice pour sa société il voulait récupérer. Il n'y avait aucun bénéfice. Il avait calculé le prix de revient d'une place dans le bus, le prix d'un ticket qu'il achetait plein pot, et il facturait typiquement ça sans aucun bénéfice pour la société. Donc je lui ai dit qu'effectivement c'était particulier quand même. Il m'a dit que son seul but c'était vraiment d'emmener les gens.
1: Mais qu'est-ce qu'il a planté alors, Romain, en quelques secondes alors?
6: Eh ben, ce que j'expliquais, c'est que en fait, il n'avait pas l'argent en amont avec sa société pour payer l'intégralité du bus et payer les tickets Disney. Donc il attendait l'argent des différents particuliers pour pouvoir ensuite faire la procédure de
1: il s'est lancé dans une entreprise sans trésorerie.
3: Il a voulu être entrepreneur.
6: S'il avait la trésorerie en amont, on n'en serait pas là.
1: Bon, okay.
6: Pour information, il avait déjà organisé un voyage l'année d'avant où il était passé par Carrefour, la billetterie Carrefour et Internet, où il avait en amont
7: D'accord.
6: acheté, comme monsieur et madame tout le monde, ses places, et il les avait réceptionnées
1: bon.
6: Par...
1: Alors Romain, ce qu'il faut, c'est maintenant appeler les différentes sociétés qui ont pris les acomptes en leur disant, est-ce que vous pourriez au moins pour les victimes rendre pour qu'on puisse au moins limiter les dégâts. Alors attention, l'intervention pour notre cas numéro 2 et Nathalie, c'est juste après ceci, vous êtes sur RTL 9h30, 11h30.
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22: 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Et à ceux qui disent, qu'est-ce qu'on fait avec le rôti? 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
1: Merci d'être avec nous sur RTL, le 9h30, 11h30. Un premier cas, celui du voyage de Myriam, a été lancé. C'est catastrophique. Il va falloir se battre pour voir si on peut, avec les fournisseurs, récupérer un peu d'argent, s'ils ont la gentillesse de le faire. Mais là, nous sommes sur le cas qui est tout aussi dramatique. De Nathalie, avec son magasin de pompes funèbres inondé. Il faut maintenant que le propriétaire fasse accélérer les choses. Donc, deux appartements au-dessus qui appartiennent au même propriétaire, des fuites partout. Alors maintenant, ça commence à bouger un tout petit peu, mais il faut qu'elle aille vite puisqu'elle a fermé, on le rappelle, maître, son commerce. Donc, il y a un préjudice.
3: Ah, il y a un préjudice qui est important. Déjà, un préjudice moral, compte tenu du fait de la fermeture de son entreprise et d'un suivi psychologique doit être nécessaire, puisqu'elle n'y est pour rien, mais également économique, puisque ne peut pouvoir justement accueillir de clientèle, compte tenu des désagréments olfactifs, mais également visuels, forcément, ça engendre une perte de salaire, une perte de revenus.
1: Élodie est sur place, qu'est-ce qu'on fait? On lance l'appel ou on envoie Élodie tout de suite?
24: On peut demander à Élodie d'intervenir.
1: Allez, Élodie, c'est à vous de jouer, on y va.
4: Alors, c'est parti, j'interviens, laissez-moi juste traverser la rue, parce que j'étais en embuscade, parce que pour tout vous dire, il y a énormément d'animation devant cette maison. Dans la cour intérieure, il y a un chien, un énorme rottweiler, enfin, il y a du monde, les fenêtres sont ouvertes, je vois la propriétaire qui étend son linge. Alors, je vais vous dire, je vais sonner de suite, voilà, vous pouvez entendre les chiens. Alors, je sonne tout de suite, il y a le nom et mise en cause sur la boîte aux lettres, donc il n'y a pas de doute, ils sont là. Je sonne tout de suite. Alors, voyons voir. Bonjour, je cherche Olivier Lénaud et Alexis Assis. Est-ce que vos parents sont là? Voilà, il y a le fils des propriétaires qui m'a accueilli à la fenêtre. Alors, voyons voir. J'espère que les chiens ne sont pas dangereux, mais bon, il n'y a pas d'affiche chien dangereux, donc a priori, on ne devrait pas attraper mes mollets.
1: Alors, est-ce que
4: bonjour,
1: les gens sont...
4: Bonjour, je suis Élodie Coupama, je suis journaliste pour RTL.
1: Est-ce que vous pouvez mettre le haut-parleur, s'il vous plaît?
4: Pardon?
1: Alors,
4: là, il y a un deuxième enfant qui est venu me demander qui je suis, donc je me présente à nouveau. Bonjour, monsieur. Vous êtes Olivier Lénaud? Bonjour, pardon. Monsieur. Élodie Coupama, je suis journaliste pour RTL, pour l'émission Ça peut vous arriver, présentée par Julien Courbet. Est-ce que vous auriez quelques minutes à m'accorder? Je viens vous voir pour le cas de Nathalie Paille. Vous savez, cette femme qui a une société de pompes funèbres dans les Ardèches.
0: Oui, madame, hier déjà, les travaux, ils ont été effectués là, en déplacement pendant une semaine.
4: Oui, les travaux ont commencé, donc c'est bien, parce que c'est vrai que ça faisait un petit moment que ça...
0: Je suis dit par un avocat, madame, en fait.
4: Oui, très bien, mais là, je viens vous voir pour la suite des travaux.
1: Est-ce que vous pouvez mettre le haut-parleur, s'il vous plaît, Elodie?
4: Alors, le haut-parleur est là. Monsieur, on est en direct.
1: Alors, bonjour. Monsieur, si vous m'entendez, il n'y a rien de grave, hein, je suis vraiment navré. Ah, est-ce qu'il m'entend, monsieur?
4: Non, le monsieur est rentré dans sa maison.
1: Ok, alors on va essayer de l'appeler en parallèle. Alors c'est parti, il faut essayer de l'avoir en parallèle. Attendez, Elodie, on va l'appeler gentiment. Très peut-être bien. En antenne, lui expliquer la situation, Laura, ben, à ce monsieur qui, je le rappelle, a commencé des travaux. Il faut quand même ne pas exagérer et ne dire qu'il n'a rien fait. Un peu tard, puisque ça faisait combien de temps que vous attendiez, madame?
2: Eh ben, ça fait un an pour le premier dégât
1: du
2: zoo. Un an,
1: et là, il y a un premier dégât qui a été réparé, mais vous voulez aujourd'hui avoir la certitude que le deuxième va être réparé très vite.
2: Ben oui, très vite, parce que c'est depuis quand même le 14 janvier.
1: D'accord. Et le magasin, il est fermé depuis combien de temps?
2: Alors, je suis ouverte par intermittente parce que je suis obligée de venir quand même au magasin Maman Arrêt Maladie pour vider les seaux 3 fois par jour.
1: Ah oui, c'est vrai.
2: Je viens le matin, je viens vers 14h et le soir.
1: Mais vous ne prenez pas d'aucune de nouveaux clients?
2: Alors, j'ai eu personne, juillet-août, j'ai eu personne. Donc, c'était très d'accord. Simple, hein, les gens ne venaient pas.
1: Okay.
2: Donc voilà.
1: Bon, en avant, Céline, vous vouliez rajouter quelque chose?
5: Oui, et par rapport à tout ce qu'on entend là sur RTL, c'est vrai que ce monsieur a commencé à faire les choses, mais il sera intéressant, on l'a évoqué avec Maître Courtois tout à l'heure, de parler de son préjudice. Elle estime, je crois, à des dizaines de milliers d'euros de chiffre d'affaires de perdu. Est-ce que AXA, qui est l'assurance de ce monsieur, pourrait prendre en charge cet argent qui a été complètement perdu?
1: Ça, il faudrait le demander, vous voulez qu'on appelle l'assurance?
3: Oui, c'est exactement ce que j'allais proposer.
1: Eh, écoutez, donc, bah, vous faites un beau binôme.
3: Bah, voilà, oui.
1: Comme ça, ça vous permet de vous reposer un petit peu. Quand c'est celle qui parle, c'est vous qui vous reposez.
3: Elle le dit tellement bien, en plus.
1: Alors, Stan, on fait un petit point, si vous le voulez bien. Hein, un petit meeting, comme on dit.
7: Oui.
1: On essaie de l'appeler. Qu'est-ce que ça a donné, ce monsieur?
7: Alors, malheureusement, il ne répond pas. On a essayé de joindre également son épouse, qui ne répond pas non plus. Elodie, sur place, essaye toujours un petit peu d'intermêler pour pouvoir discuter avec lui hors antenne. Il nous dit qu'il y a des travaux qui ont été effectués.
1: C'est vrai.
7: Alors, c'est vrai, il y a un plombier qui est venu la semaine dernière, mais voilà, tout n'est pas terminé. Et juste qu'il comprenne que c'est vraiment urgent, s'il peut dire, eh bien, à ses ouvriers d'intervenir le plus rapidement possible et être capable, eh bien, de donner à notre amie Nathalie un délai pour qu'elle puisse enfin retrouver un commerce normal.
1: Et on essaie d'avoir l'assurance pour voir s'ils peuvent nous donner un coup de main, bien que normalement, hein, c'est vraiment un coup de main là qu'on demande. Hein,
7: c'est
1: on
7: vraiment
1: est bien
7: un coup de main, tout à fait.
1: Bon,
7: parce
1: alors
7: qu'ils
1: vous
7: sont
1: faites
7: pas
1: ça.
7: Obligés d'intervenir.
1: Allez, Nathalie, on avance. Vous nous laissez regarder sa téléphone de tous les côtés sur mon écran de contrôle. Je le vois du côté de Bernard et du côté de Laura. Pendant ce temps-là, comme Olivier Dauvert est avec nous, on en profite. On lui presse le citron.
24: Allons-y.
1: Voici les questions posées. De quoi s'agit-il?
24: C'est Marie-Christine qui me dit, elle a acheté un paquet de comté, donc le fromage. L'adresse indiquée sur le paquet de comté est dans le Pas-de-Calais. Et elle me disait, mais je croyais que le comté est un fromage d'appellation d'origine contrôlée et qu'il venait du Jura. Ça fait quand même loin entre le Jura et le Pas-de-Calais. Est-ce une entourloupe? Alors, le comté, oui, est une appellation d'origine contrôlée. Ça veut dire qu'on ne le fait que en Franche-Comté, pour faire très simple. D'ailleurs, d'où le nom. D'ailleurs, avec des vaches de race Montbéliarde. Tout ça est très encadré, donc il n'y a pas de problème. Le comté, il est bien fabriqué en Franche-Comté, mais il peut être découpé par une entreprise qui est n'importe où. Et en fait, c'est ça, quand vous achetez un paquet de comté au rayon libre-service, vous savez, dans un sachet, eh bien, l'entreprise qui l'a découpé, elle peut être ailleurs, elle met son nom et son adresse, parce que s'il y a un problème, c'est vers elle que vous vous retournez, et en l'occurrence, parce que je connais un peu ma géographie des ateliers qui découpent du fromage, dans le Pas-de-Calais, on a un très gros découpeur de fromage qui s'appelle le Centurion, il est dans le Pas-de-Calais, donc en réalité, les meules de comté, elles partent du comté, elles vont dans le Pas-de-Calais, sont découpées, elles sont mises en sachet, on met l'adresse de l'atelier de découpe, et ensuite on le revend dans tous les magasins, donc il n'y a pas d'entourloupe, voilà l'explication entre l'origine du fromage et le lieu de découpe.
6: Le Centurion. Quel bon nom, me dit-on. Voilà. Découpeur de fromage.
24: Ah ouais. Bon, vous verrez le succès que vous auriez. Là. Oh,
6: si je pouvais me faire surnommer le Centurion à chaque fois que je sors. Oh, regardez, c'est le Centurion. J'arriverai là en bombant le torse. Je ne vais pas le bomber ce soir. Hein. 21h10 M6, nouvelle émission, enfin une émission complètement inédite. On n'est pas d'accord. Deux personnes qui vraiment sont en conflit et je dois arriver à trouver une solution en les aidant à chacun à faire un petit pas. Une histoire de mariage complètement ratée. D'après les mariés, les organisateurs sont en face, mais ils décrivent un mariage vraiment raté. Et le deuxième, c'est un monsieur qui achète un chien, et puis l'éleveuse va venir récupérer le chien sans le rembourser pour autant. Voilà, vous allez voir, c'est des trucs, mais en plateau, il y a un petit peu de tension, on va pas se le cacher. Hein. Bon, Stan, nous continuons, nous, notre émission. Oui. Le cas de Mohamed qui va arriver dans quelques instants, permettez-moi de vous dire, si vous deviez aller faire autre chose, retardez un petit peu, parce qu'apparemment, d'après Céline, elle n'est pas du genre à se faire mousser. Elle nous dit, j'en ai vu des artisans. Non, mais c'est vrai. J'en ai vu, mais là, il y a quand même beaucoup de choses.
5: Ah, bah, il y a beaucoup de choses. C'est-à-dire qu'on est tombé sur quelqu'un qui ne respecte absolument rien, qui prend plus d'argent que sur les devis et qui abandonne plusieurs victimes.
6: Bon. Stan, j'ai l'impression que vous vouliez dire quelque chose. Est-ce que je me trompe?
7: Mais oui, parce que j'entends Bernard qui est en train de discuter avec un membre de la direction de Disney. On est toujours sur le dossier de Myriam qui a payé 711 euros pour un voyage. Elle devait aller avec son papa de 80 ans au parc Astérix à Disney Amsterdam. Résultat, elle n'a rien. Et on découvre qu'il y a à peu près une trentaine de victimes vraisemblablement dans ce dossier. Et je crois que Bernard va pouvoir nous donner quelques éléments nouveaux. Je vous rappelle que Romain Ambro, notre journaliste, est toujours avec le vendeur de ces fameux séjours sur place dans le Nord.
6: Ça sera l'occasion pour Disney de rappeler que les tickets Disney, autant les acheter sur le site de Disney, c'est quand même la meilleure solution. Et deux, maintenant, bon, cet argent, ils n'ont pas donné les tickets. Est-ce qu'on peut donner un petit coup de main aux victimes? Ils ne sont pas obligés. Mais bon, Bernard, je vous écoute.
8: Alors écoutez, j'ai été un petit peu plus loin que prévu. Je vous explique le pourquoi du comment. Vous savez qu'il y a une société qui s'appelle Magic Ways qui organise des séjours à Disney. Le président de cette société, c'est Mumtaz Teker. C'est le patron aussi de la PST, la garantie financière. Il était dans sa voiture. Il vient de m'appeler à l'instant. Il était outré par la situation et il veut absolument offrir les 4 billets de notre ami qui est sur le plateau, en l'occurrence Myriam, pour faire la surprise à son père et à ses enfants.
6: Alors, si son père écoute, évidemment, la surprise est un peu ratée.
8: Je suis désolé, mais bon.
6: Mais c'est pas grave. C'est le geste qui compte. Bon, déjà, il y a les 4... Oh, elle pleure, la pauvre. Elle est contente. Ben, c'est super. Vous allez passer du bon temps avec votre papa. Il va enfin pouvoir voir Disney depuis le temps qu'il attendait.
2: Merci beaucoup, en tout
6: cas. Mais je vous en prie. Qu'est-ce qu'il a dit d'autre, monsieur Teker?
8: Alors, monsieur Teker a dit qu'il fallait continuer, évidemment, la procédure avec Disney pour vérifier ses acomptes et cette fraude, mais ça ne le concerne pas. Mais lui, il a été touché, étant fidèle auditeur d'RTL. Il voulait absolument offrir ses 4 billets à cette dame-là.
6: Après, il faut avoir nos amis de Disney, voir comment on peut sortir de là.
8: Je leur ai laissé un message.
6: Apparemment, c'est pas fini. J'ai l'impression qu'Olivier Dauvert veut vous offrir du comté.
24: Non, pas du tout, parce que moi, je suis touché quand il y a des situations comme ça. Donc, il va falloir que vous alliez à Disney. Donc, je vous offre personnellement, parce que ça me fait plaisir, le train pour aller jusqu'à Disney, la gare TGV, elle est au cœur, donc voilà, comme ça, vous êtes sûr d'y aller, vous avez les places et vous avez le train, et on va se voir après pour organiser
2: Merci
24: ça.
2: Merci beaucoup, en tout cas.
6: Ce saligo, il nous met la pression après.
2: Pas du tout.
24: Chacun fait ce qu'il veut.
6: Laura, qu'est-ce que vous offrez, vous?
9: Une place à mon mariage.
6: Ah bah voilà. Bon, alors ça, vous n'êtes pas prêt de le voir, ça. Vous aurez plus de chances d'être à Disney qu'à son mariage. Bon, c'est super. Maintenant, j'aimerais vraiment que nos amis, à droite, à gauche, par exemple, le transporteur, si le transport n'a pas eu lieu, dire, bon, ben, je garde pour mes frais une petite partie, mais je veux bien rendre à ce monsieur, mais il faudra qu'on soit là pour vérifier que ça aille dans votre poche. Allez, on avance un petit pas, Myriam. Pour l'entreprise de pompes funèbres, on continue également. C'est le 9h30, 11h30, et notre émission continue.
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35: Il aurait pu s'appeler Robert Planchon, mais on lui a dit ça sera pas vendeur. Alors il s'est appelé Alex Warren et chante Fever Dream, et c'est beaucoup mieux, il est sur RTL.

0: choisi RTL et vous avez choisi la musique d'RTL avec Alex Warren et Fever Dreams. Après deux gros hits, en voici un nouveau. Reprenons nos cas. L'émission de ce matin, vous l'avez vu, est très compliquée. Nous nous battons pour vous sur RTL. Mohamed, soyez le bienvenu sur l'antenne d'RTL.
1: Bonjour.
0: Voyons si la Céline s'est emballée ou si vraiment votre cas mérite l'attention qu'elle lui a portée.
2: Je suis sereine.
0: Alors Mohamed, déjà vous êtes à Poissy. Mohamed, vous êtes directeur technique en informatique. Et vous avez deux filles. Mohamed, vous avez confié d'importants travaux de rénovation à un artisan pour un montant de quasiment 20 000 euros, censé être bouclé en 3 semaines. Vous l'aviez trouvé comment cet artisan, Mohamed ?
1: Il y a une connaissance qui, je l'ai rencontré, qui m'a dit qu'il a vu sur les réseaux sociaux. Moi, j'ai pas de réseaux sociaux. Donc, je l'ai appelé. Il est venu pour faire les travaux.
0: Je rappelle que vous êtes directeur en informatique, mais vous n'avez pas de réseaux sociaux. D'ailleurs, je n'ai pas d'ordinateur chez moi, monsieur Courbet.
1: C'est vraiment pour ça.
0: Bon, alors déjà, deux. Vous savez, c'est le petit bruit quand on dit que quelque chose ne va pas. Un, c'est un ami qui me l'a présenté. Deux, il l'avait trouvé sur les réseaux sociaux. On continue. Donc, ce monsieur, bon, vous lui faites confiance. Il vient faire un devis.
1: Oui, donc on a commencé, vient faire un devis, après j'ai demandé l'assurance, donc il m'a dit qu'il n'y a pas d'assurance. Je lui ai dit ok, prends ton temps, je commence que avec l'assurance.
0: J'ai prévu de commencer. Parce qu'attendez, il vous dit clairement, là au moment où je te parle, oui. J'ai pas d'assurance.
1: Non, il a dit que j'ai l'assurance, mais je peux pas vous envoyer l'assurance parce que après vous pouvez m'utiliser contre moi. Bah, je dis non, moi je...
0: N'importe quoi. Mais c'est magnifique ça. Je peux pas vous montrer que je suis assuré parce qu'après,
1: exactement.
0: Vous allez dire si c'est mal fait, il faut lui faire jouer votre assurance. Alors que si je vous dis que j'en ai pas, ben au moins vous pourrez pas le faire. C'est une grande première, Mohamed.
1: Exactement.
0: Donc vous lui avez dit pas d'assurance, pas d'argent.
1: J'ai encore allé plus loin parce qu'il y a tous les travaux de rénovation. J'ai dit ok, on va commencer l'extérieur avec l'assurance.
0: Vous êtes quand même avec Mohamed.
1: Il y a une fois que j'ai l'assurance, on va commencer.
0: Mais Mohamed, s'il commence, c'est que...
1: Non, mais il m'a envoyé l'assurance.
0: Oui,
1: elle a fait l'assurance et il a fait l'assurance la même semaine, donc je vais...
0: Donc vous avez payé une fois que vous aviez l'assurance?
1: Exactement.
0: Ok, cette assurance ressemble à quoi?
2: Oui, alors effectivement, on a une attestation d'assurance, il serait assuré pour la maçonnerie, les fondations et le sous-œuvre.
0: Voilà, parce qu'on rappelle que c'est bien beau d'avoir une assurance, mais on peut être assuré pour faire une terrasse, mais si la personne vous dit « je vais vous faire l'électricité aussi », on n'est pas assuré pour l'électricité. Donc si l'électricité ne marche pas, c'est pour vous. Bon, on n'en est pas là. On continue, donc Mohamed, vous allez réclamer la livraison de pavés manquants, et l'artisan va retourner la situation en vous disant « vous me harcelez maintenant Mohamed, ça suffit, arrêtez de me réclamer de venir travailler chez vous ».
1: C'est pas vraiment ça parce qu'il a commencé, il a commencé à faire des malfaçons. Donc, je commençais à voir les PVC qu'il a utilisé, des PVC, des gouttières mais en sous-sol, c'est interdit. Donc, j'ai demandé, il a enlevé tout ça. Après, il a commencé à mettre les pavés qui sont pas bien, donc tout y penché vers la maison. Donc, dit qu'il a un peu de pluie, ça tombe. Donc, il a enlevé ça et il va faire un peu de mur de séparation. Donc, il s'est éloigné. Il m'a donné 35 cm sur 13 mètres à mon voisin gratuitement. Merci. Donc, j'ai perdu 4 mètres carrés de mon terrain. Et lorsque j'ai demandé ça, il m'a dit non, tu m'harcèles. Je peux pas continuer à travailler comme ça. Et à chaque fois, il m'envoie, tu m'as harcelé avec une pelle, tu m'as harcelé avec je sais pas quoi. Je viens pas travailler.
0: Et vous dites que vous l'avez menacé avec une pelle ?
1: Oui, elle m'a dit une pelle ou chose comme ça.
0: Mais vous l'avez pas menacé avec une pelle ?
1: Ah, sûrement que non.
0: Bon, écoutez, donc on va voir les conséquences maintenant. On en est où là dans ce dossier maintenant ?
2: Bah, on en est que depuis le début des travaux l'année dernière, le jardin est inaccessible. En fait, vous avez une maison posée sur un tas de gravats. Il y a des enfants dans cette famille qui peuvent pas accéder au jardin. C'est la catastrophe. On a dans ce devis 8 400 € facturés, mais Mohamed a donné quasiment 20 000. Donc il a donné 20 000 euros pour un devis quasiment deux fois moins cher, c'est quand même dingue. Il y a évidemment une partie d'espèces dans ce dossier, sinon c'est pas drôle. Une liste de malfaçons qui fait 30 pages. Et là, ce qui m'a beaucoup interpellée dans votre dossier, c'est la première fois que je vois ça en 10 ans dans l'émission. L'artisan a été convié pour venir à l'expertise et il a écrit à l'expert en disant « je ne vais pas venir ». Il n'y a pas de malfaçon dans mon chantier. Et en plus, Mohamed, il m'a volé ma mini-pelle qui est sur son terrain.
0: Oh, le voleur ! Oh, content de donner des coups de pelle ! Il vole également les tracteurs.
1: Exactement.
0: C'est de la folie. Monsieur, qu'est-ce que vous en pensez, vous ?
1: Sachant que, pour vous dire, pour la mini-pelle, donc, il y a vraiment une mini-pelle. Donc, il a utilisé mon jardin gratuitement. C'est un entrepôt gratuit pour lui.
0: Depuis... Ah, il est stocké chez vous ?
1: Ah, bah oui.
0: Pour les autres ?
1: Oui, pourquoi ? Parce que tout simplement, elle savait bien qu'il y a du clôture à faire. Et donc, je peux rien faire. Je peux pas faire les clôtures. Je suis obligé à revenir.
0: Mais lui. Est-ce qu'il avait du matériel qui devait servir à d'autres?
1: Non, mais depuis avril, il revient plus. Il a laissé sa mini-pelle.
0: Mais elle est chez vous actuellement?
1: Jusqu'à maintenant, oui. J'ai envoyé mise en demeure.
0: Pourquoi vous dites jusqu'à maintenant? Elle y est là actuellement?
1: Oui, oui.
0: Ah oui, d'accord, oui, ok. Oui.
1: J'ai envoyé mise en demeure. J'ai fait appeler un commissaire de justice. J'ai appelé l'expert. Et je lui ai envoyé pas mal de fois.
0: Il a fermé depuis ou quoi?
2: Ah mais non. Et il continue de prendre des chantiers. On l'a appelé la semaine dernière avec Jean-Baptiste Nicole qui travaille dans l'émission. Il est ok pour construire une maison. Ah. Prochainement, il n'y a aucun problème. Et je précise, il fait ça chez Mohamed. Et il ne va pas travailler chez Mohamed, mais il va chez les voisins.
0: Juste à côté?
1: Oui.
0: Histoire de vous narguer un peu.
1: Et mais là depuis, donc il a abandonné tous les chantiers.
0: Ah bah celui de vos voisins
1: même
0: aussi.
1: Mes voisins aussi, même
0: ça
1: les
0: va
1: autres.
0: Vous rapprochez de vos voisins. Là. Alors, qui avons-nous en ligne, Stan?
3: Et par exemple, on a Ziyad qui est avec nous.
0: Bonjour.
4: Oui, bonjour.
0: Alors, il vous a abandonné, vous aussi?
4: C'est exactement la même chose. Il a commencé les travaux pendant quelques jours, et après, plus de 100, plus d'images.
0: Et vous lui avez donné combien?
4: On lui a donné quasiment 2000 euros.
0: Bon, 2000 pour vous, 20 000, hein, Mohamed, hein, on est
2: oui,
0: bien d'accord?
2: Quasiment,
0: très bien.
2: Oui.
0: Et alors, qu'est-ce qu'il vous dit, Ziyad, quand vous l'appelez?
4: Eh ben, un coup, il est pris par un autre chantier. Une autre fois, il est en déplacement au Portugal ou dans un autre pays. Il a toujours une raison.
0: Et Ziyad, c'est vous qui avez recommandé l'artisan à Mohamed, apparemment.
4: C'est malheureux, mais c'est ça.
0: Bon, vous ne saviez pas au moment où vous l'avez fait, mais vous-même, vous l'aviez trouvé comment, vous, Ziyad?
4: Ben, c'est le bouche à l'oreille, c'est le réseau.
0: Bon, on y va. J'ai l'impression. Est-ce que vous vous rendez compte? Et c'est pour ça que j'interpelle souvent Olivier Dauvert, le grand patron des artisans, pour lui dire Dieu merci. Il y a 98% des artisans qui bossent merveilleusement bien. On les salue ce matin. Mais est-ce qu'il ne peut pas faire un peu? Est-ce qu'il n'y a pas quelque chose à faire pour balayer un petit peu que ces gens-là qui font n'importe quoi ne puissent pas? Que très rapidement, quand on voit qu'on fait des choses comme ça, on dit tu es rayé du registre, non?
5: Oui,
0: maître Courtois.
5: Mais malheureusement, ce qui est bien, c'est que Mohamed a suivi les conseils que vous donnez dans l'émission, Julien, en vérifiant pour l'assurance, en la faisant communiquer ou autre. Mais cet entrepreneur est particulier. Il revendait même la terre qu'il enlevait chez Mohamed sur Internet.
0: C'est magnifique, ça. C'est vrai, vous en avez la preuve?
1: Oui, oui, sur Facebook.
0: Et vous êtes retourné chez celui qui l'a acheté en disant, c'est ma terre, je la reprends.
1: Non, j'ai pas vu, j'ai vu, c'est juste vendu. Il a fait des annonces pour sa mini-pelle, comme si il a mis sa mini-pelle.
0: À visiter chez moi, mais.
1: Oui,
0: avec un showroom.
1: Mais oui, la maison, le numéro de ma maison et tout. Il a filmé même les maisons du voisin.
0: Là, pour le coup, Céline, je fais mon mea culpa. Je pensais que vous l'aviez un peu survendu, mais en fait, vous l'avez sous-vendu.
2: Ah non, mais c'est
0: vrai. Il va falloir vous apprendre à survendre ça.
2: Non, j'essaye d'être vraiment fidèle à la réalité. Et c'est vrai qu'à l'étude de ce dossier, je me dis, mais à quel moment ça va s'arrêter? Et on n'a pas encore tout raconté.
0: Oh. Attendez, c'est pas tout, apparemment Stan qui maintenant se prend au jeu dit laisse-moi t'en dire deux ou trois.
3: Non, j'allais vous dire que Céline ne pouvait pas tout vous dire parce qu'il y a des choses qu'on peut malheureusement pas dire pour les oreilles chastes d'RTL notamment. Non. Il a un avis apparemment sur les experts Céline ce monsieur et disons qu'il a envie de leur faire des choses pas très catholiques.
0: Quoi. Alors dites juste le début du mot, les gens comprennent.
2: Oui.
0: C'est comme vous savez dans les reportages où l'on met un bip, en fait tu comprends deux fois mieux que si la personne, en fait, l'avait dit vraiment. Ah, tu n'es qu'un cotute. Va te faire cotute. Qu'est-ce qu'il a bien pu dire? Alors, ouais. Allez-y.
2: Alors, tes experts de MERDE.
0: D'accord.
2: Je les en bip.
0: Ah, je les en, d'accord.
2: Et bip plusieurs fois, 5 ou 6 fois dans le message, il dit en gros, je les en bip, les experts, ou on est des hommes, ou on n'est pas des hommes. Ne m'envoie pas des mecs comme ça chez moi. Ne me casse pas les s'il te plaît, Mohamed. Je suis pas un con. Je suis plus con que gentil.
0: Très
2: ça,
0: bien.
2: Je vous laisse réfléchir sur ça. Il l'a dit à Mohamed, je suis plus con que gentil.
0: Bon, écoutez, nous allons appeler, peut-être pas immédiatement, vous allez me laisser boire un petit verre d'eau quand même, parce que là, j'ai l'impression qu'il va y avoir quelques turbulences. Je vais faire le pilote. Mesdames et messieurs, ici Julien Courbet, votre pilote qui vous parle. Nous nous apprêtons à rentrer dans une zone de turbulence avec un monsieur qui en pipe tous les experts et qui dit attention, je suis plus con que gentil. Imaginez que quand on appelle des gens qui ne parlent pas comme ça, des gens se fait insulter, donc avec lui, je ne sais pas ce que ça va donner. Attachez donc vos ceintures. Bon, on a d'autres choses à dire. Vous, maintenant, donc aujourd'hui, votre maison, c'est une catastrophe, puisque vous attendez, vous ne savez pas comment sortir de là.
1: Voilà, là c'est encore pire, parce qu'il y a la mini-pelle, donc je ne peux pas faire mes travaux. Il y a tous les gouttières, il y a l'assainissement qui n'est pas fait.
0: Ça vaut des sous en plus une mini-pelle comme ça.
5: Ah oui, mais il n'a pas payé, Julien.
0: Il n'a pas payé la mini-pelle.
5: Non, il y a toujours les mensualités ne sont pas payées à l'entreprise.
0: Mais pourquoi l'entreprise ne vient pas chercher la mini-pelle?
1: J'ai appelé la société, comme l'huissier m'a dit. Donc ils m'ont dit, elle est au nom de ce monsieur. Donc, elle n'a pas payé, mais elle est au nom de ce monsieur.
0: Mais enfin, on marche sur la tête dans ce pays. Donc, ce monsieur prend une mini-pelle, ne la paie pas, la dépose dans un jardin et il se passe rien. Donc, l'entreprise vient pas chercher la mini-pelle.
5: Elle pourrait, hein, pour venir le récupérer.
1: Peut-être une chose.
0: C'est magnifique. Et après, les gens me disent, oh, tu dois être lassé au bout de 26 ans de faire cette émission. Mais comment voulez-vous que je sois lassé? Chaque jour, on repousse les limites un petit peu plus loin. Oui. Est-ce qu'il y a un dispositif particulier? On va téléphoner, on va faire ça. À l'ancienne, hein.
3: On va faire ça à l'ancienne. C'est Laura qui va s'en occuper. On a le numéro de cet artisan. Et comme je vous le disais, comme Céline vous le disait tout à l'heure, Jean-Baptiste Nicole, notre journaliste, l'a appelé il y a quelques jours en se faisant passer pour un client. Il répond toujours, ce monsieur.
0: Bon, allez, restez avec nous. Ça va arriver dans quelques instants, cet appel. Myriam, bon, déjà, sait qu'elle va emmener son papounet à Disney. Qu'est-ce qu'il a envie de, il y a une attraction qu'il a envie de faire en particulier, non? Il veut juste visiter, voir.
6: Non, il veut juste, je pense, voir les mascottes et puis voir,
0: là où vous pouvez l'emmener sans risque, c'est comment ça s'appelle?
2: Les poupées?
0: The World. Les tasses. Oui. Small World. Oui. Voilà, la rivière enchantée, tout ça. Bon, on continue pour Nathalie. On va voir si Elodie a pu, refaire un dialogue avec ce monsieur. 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Parce que l'histoire du mariage, apparemment, il est parti en cacahuète. Je dois régler tout ça 21h10 sur M6. On n'est pas d'accord. À tout de suite pour cet appel.

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23: 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L'essentiel de l'information en 3 minutes, c'est avec vous, Aude Vernuccio.
24: Bonjour Julien, bonjour à tous. Le Rassemblement National suspend un policier municipal de Carcassonne de ses fonctions bénévoles au sein du parti. Information confirmée par RTL. Ce policier est soupçonné de propos racistes, misogynes et complotistes, des propos filmés sans le savoir. En 2025, se défend l'actuel maire RN dans un communiqué. Il dénonce des propos inacceptables tenus sous la précédente municipalité. Il accuse d'ailleurs l'ancienne mairie d'avoir étouffé l'affaire et promet des sanctions. On apprend aussi qu'une enquête judiciaire est ouverte par le parquet depuis janvier. Le projet de budget pour 2027 doit être déposé le 30 septembre et l'État s'apprête à se serrer la ceinture. Le Premier ministre Sébastien Lecornu envisage de diminuer l'indemnité des ministres de son gouvernement pour faire des économies.

0: Alors que faut-il faire? Plafonner les prix, comme le demande désormais Michel-Édouard Leclerc, là encore. Vous nous appelez au 3210 pour réagir ou un message sur l'application. Plus largement, dites-nous comment la flambée des prix des carburants pèse sur votre quotidien. Ce à quoi vous avez dû renoncer. J'attends vos témoignages.
1: Merci Amandine Bégaud. Les sports et en tennis, ce match fou jusqu'au bout de la nuit. La défaite à l'US Open du tenant du titre, l'Espagnol Carlos Alcaraz, a été battu par Ben Shelton en 5-7 en quart de finale. L'Américain est donc qualifié pour la demi. Il affrontera d'ailleurs son compatriote Frances Tiafoe. En football, le Paris Saint-Germain rêve d'un troisième sacre en Ligue des Champions. Le PSG reçoit le Bratislava ce soir 21h. Lille, de son côté, s'est incliné 3-2 hier soir contre le Betis Séville. La météo cet après-midi, ce sera nuageux et pluvieux sur les Pyrénées ainsi qu'à l'est du Rhône. Des orages possibles près des reliefs. Ailleurs, le ciel va alterner entre nuages, belles éclaircies et petites averses. Retour du vent aussi, Mistral et Tramontane autour du Golfe du Lion jusqu'à 70 km/h. Les températures en baisse comptaient de 18 à 21 degrés sur la moitié nord, de 21 à 24 dans la moitié sud, de 25 à 30 degrés près de la Méditerranée.
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1: RTL, il est 11h03, tout de suite ça peut vous arriver. Continue avec Julien Courbet.
3: Vous avez choisi le 9h30, 11h30 d'RTL. Et aujourd'hui, j'ai envie de vous dire bingo avec les cas que nous traitons, mais notamment celui de Mohamed qui est complètement dingue avec cet artisan. Et là, ça tombe bien parce que c'est le moment où nous devons l'appeler.
4: Ma meilleure copine le matin, c'est
3: Alors, on y va, style télégraphique Céline. Donc, un artisan qui vient et qui dit « Je te donne pas mon assurance parce que si je te la donne, j'aurai des ennuis après ».
5: Finalement, il la donne quand même et il semble être assuré pour les travaux. Mais on s'en fiche parce qu'il a abandonné le chantier, donc l'assurance ne rentrera pas en ligne de compte. 20 000 euros payés alors que le devis était de 8 000 euros. Ce monsieur laisse complètement le chantier de Mohamed à l'abandon, mais il va chez les voisins. On a déjà deux ou trois voisins qui se plaignent de lui avec également abandon de chantier. Il ne va pas à l'expertise parce qu'il dit qu'il n'y a pas de malfaçon sur le chantier et il en bipe les experts et il est plus con que gentil.
3: Grosse insulte, il dit attention, attention Mohamed. Je suis plus con que gentil. Voilà, là on va l'appeler. Ça tombe bien parce que on est dans la même catégorie oui, tous les deux. Donc nous allons bien nous entendre. Surtout ne dites pas non non Maître Courtois. Non, lui dit oui, vous avez raison Julien, vous êtes vraiment plus con que gentil. Allez, on y va, c'est parti. On appelle tout de suite. Vous êtes sur RTL et vous allez voir encore une fois que c'est la diplomatie qui va l'emporter. Je veux juste moi que ce monsieur comprenne que Mohamed peut pas rester comme ça. C'est tout. Alors, on y va, on appelle une entreprise, un professionnel, évidemment. Qui est à... Le siège social est à Colombes. Pour l'instant, il ne répond pas. On attend encore un petit peu. Alors, attention, parce que... Alors, vous récupérez l'appel. Ces histoires de pelleteuses, ça n'a l'air de rien. Mais c'est terrible, parce que Mohamed, Maître Courtois, ne peut rien en faire. C'est-à-dire que si lui, il la vendait, ça se retournerait contre lui. S'il la déplace et qu'il la met sur le trottoir, c'est la municipalité qui va venir. Donc, vous êtes tenu, et c'est là, tiens, on va peut-être le mettre, ça dans le droit français, puisque je vous avais, dans le programme, je vous avais déjà expliqué, à un moment donné, dans un petit club sportif où j'étais, il y avait une machine... Ah, et Francisco est là.
5: Ah.
3: Francisco ? Allô, allô ? Francisco ?
6: Oui, bonjour.
3: Bonjour Francisco. Francisco, vous allez être un peu surpris, ne raccrochez pas, c'est Julien Courbet, la radio RTL.
6: Oui.
3: Alors Francisco, rien de très grave, mais je suis avec Mohamed. Un Mohamed qui nous dit qu'il a des... Mohamed Jouini. Il nous dit j'ai des petits soucis.
6: Faut arrêter avec ça, les gars.
3: On va le rappeler. Donc, vous avez bien compris qu'il a pas envie de discuter, ce monsieur. En plus, j'allais même pas lui parler des malfaçons, j'allais au moins lui parler de la pelleteuse.
7: Oui.
3: Donc, on appelle l'entreprise Rodrigue Francisco. Elle est à Colombes.
8: Bonjour.
3: Alors, je laisse un message à Francisco. Alors, vous allez en télégraphe lui rappeler tout ce qui ne va pas. Le bip est passé.
8: Votre message après le signal sonore.
3: C'est parti.
8: Une fois l'enregistrement terminé, vous pouvez raccrocher.
3: Alors, monsieur, c'est Julien Courbet, la radio RTL. Vous venez de me raccrocher au nez. Je vous donnais la possibilité de nous donner des explications sur un dossier qui est quand même un peu tordu, mais peut-être qu'on n'a rien compris. L'entreprise Rodrigue Francisco à Colombes a fait des travaux chez Mohamed et au moment où je vous parle, vous avez toujours une pelleteuse qui est sur son terrain qui visiblement n'aurait pas été payée auprès de l'entreprise où vous avez pris cette pelleteuse. Vous vendez la terre de son terrain sur les réseaux sociaux. Il

0: Il y a des malfaçons dans sa maison et vous dites, si j'ai bien compris sur des textos, que les experts aillent se faire hank bip. Voilà. Donc on s'est dit, ça vaut peut-être le coup de lui demander une explication. Le problème, c'est que il n'est pas le seul, Mohamed. J'aurais pu vous passer Ziyed qui nous dit, bah, il a abandonné mon chantier. Fanny, il a abandonné mon chantier. Et voilà. Donc aujourd'hui, monsieur, on fait une enquête là-dessus. Donnez-nous des bonnes explications et au moins... Dites-nous ce qu'il doit faire avec cette pelleteuse que vous n'avez pas payée. Parce que là, il est en train de se dire, mais cet homme est un fou, est un arnaqueur, c'est pas possible. Et je lui dis, ce n'est pas le cas. Il est sûrement mal organisé. Donc c'est pour ça qu'on continue. Mais vous ne pourrez pas venir me dire après, monsieur, je n'avais pas pu m'exprimer, vous avez dit n'importe quoi, donc je vais vous re-rappeler pour vous donner toutes les chances de dire tout ce qui est dit sur le plateau est faux. Vous laissez le numéro. Excusez-moi Céline, je vous avais demandé de faire un petit résumé. J'étais parti, je me sentais bien, je me sentais à l'aise. Je me suis dit, Julien, est-ce que ce n'est pas aujourd'hui la chance de montrer que tu sais parler normalement?
1: Si.
0: Bon. Alors Stan, qu'est-ce que l'on fait du coup maintenant?
2: Écoutez, on est toujours sur le dossier de Nathalie ici
0: les
2: pompes funèbres. Malheureusement, ces personnes, les gérants de la SCI qui ont l'appartement au-dessus de son magasin avec un dégât des eaux, eh bien, ne nous répondent pas. Je crois qu'ils sont actuellement peut-être en train de parler avec Élodie, notre envoyée spéciale, puisqu'elle a dû raccrocher, mais malheureusement, je ne l'ai plus en ligne, Élodie, donc je ne peux pas vous en dire plus.
0: Le positif, c'est que maintenant, ce monsieur, voilà,
3: il sait,
0: il a dit, j'ai commencé, donc on lui dit, puisqu'il s'est forcément branché, il va réécouter, merci d'avoir fait les travaux, elle a quand même attendu un an, monsieur, elle a son commerce qui est fermé, donc faites attention que ça se retourne pas en un énorme préjudice pour vous, finissez tous les travaux très vite, parce qu'elle, elle galère vraiment, elle est en dépression nerveuse à cause de ça maintenant, l'avocat vous le confirme, mais c'est juste accélérer. Voilà ce qu'on vous demande gentiment, monsieur, parce que on va pas quand même lui faire fermer et déposer le bilan à cette dame parce que les travaux de fuite n'ont pas été faits.
4: Surtout que vous êtes assuré, monsieur, donc il n'y a pas de difficulté financière pour vous-même, c'est simplement pour permettre à Nathalie de pouvoir reprendre son activité dans des conditions normales et décentes. Ça fait presque un an que ça n'aurait pas dû être le cas. Une partie des travaux ont été réalisés, la seconde doit être faite, même pour vos propres locataires. Ça me semble tout de même être opportun que ce soit réalisé rapidement.
0: On rappelle également que pour le cas, merci monsieur, vous raccrochez. On n'a pas appelé en plus, c'est moi qui m'a adressé à lui.
2: Non, on laisse pas de message, ça va pas mieux vous. Hein.
0: Non,
2: c'est pas grave.
0: Mais ça va pas mieux, ça n'a jamais été.
2: C'est
0: pas pire ou qu'avant. C'est comme ça depuis 26 ans. Il faut faire un peu de social quand on est une grosse boîte commerciale. Ils en font avec moi. Myriam, elle sait qu'elle pourra amener son papa à Disney, que le grand Olivier Dauvert lui dit je vais vous aider pour le transport. Et maintenant, il faut essayer de savoir là-bas, avec l'entreprise de transport, etc., s'ils peuvent nous aider. Ils ont touché des sous, ils n'ont pas fait les prestations, au moins redonner un petit peu pour qu'elle puisse, parce que ça lui suffit pas. C'est bien d'avoir des places pour Disney, mais elle a dépensé beaucoup plus. Bernard, vous avancez pour ça?
5: Oui, le groupement est en Belgique, Julien, donc j'essaie de rentrer en contact avec le patron, parce que c'est aussi une agence de voyage, cette autocariste. C'est plutôt bon signe.
0: Ah, bah, très bien, voilà. Vous avez Bernard sur le coup, vous avez de la chance. Hein.
6: On a les meilleurs.
0: Ah ben voilà. Merci. C'est gentil, elle est contente, Laura.
7: Ah, quand même.
0: Merci. Restez avec nous, le 9h30, 11h30 continue.
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17: Un dossier compliqué, mais pas impossible. L'équipe s'en occupe. On revient dans un instant.
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0: Je pourrais faire un point sur les trois cas qu'on vient de faire. Je pourrais attaquer un autre cas. Mais là, une consigne vient d'arriver sur mon computer. Donnez la parole à Stan pour un moment important.
2: Oui, plutôt important puisque on est toujours sur le cas de Mohamed. Vous savez, avec cet artisan et voilà et tous ses problèmes. Et Laura Uricel, juste à côté de moi, on sait les appels, est actuellement en ligne avec lui. Alors, il ne souhaite pas nous parler à l'antenne. Elle essaye déjà de le convaincre, juste qu'il puisse se parler hors antenne pour lui expliquer un peu les soucis et voir comment on peut trouver une solution. Donc, ce que j'entends, c'est Laura qui dit non, mais s'il vous plaît, parlez-moi. Oui, d'accord. Ok, peut-être que c'est un malade, mais expliquez-moi pourquoi. Non, mais attendez. Non, mais vous ne vous énervez pas contre moi, monsieur. Moi, je n'y suis pour rien. Est-ce qu'on peut juste se parler un petit peu?
0: Est-ce qu'elle peut lui dire simplement, vous ne parlez pas et vous écoutez juste ce que Julien Courbet a à vous dire? Car nous avons en fait, il y a deux problèmes. Il y a la malfaçon, il peut très bien dire ce monsieur, on va au tribunal, vous m'attaquez. Mais avant la malfaçon, il y a la pelleteuse et compagnie. On peut pas laisser comme c'est une pelleteuse en plein milieu d'un jardin.
4: Non, on peut pas. Il faut bien qu'elle soit récupérée. Il faut bien qu'ils remettent en état également le chantier. Mais la difficulté, Julien, c'est qu'il faudrait pour que l'assurance décennale, puisqu'il y a des malfaçons tout de même, au terme de la structure, pour qu'elle puisse être mise en cause, il faudrait qu'il y ait l'acceptation d'une réception amiable du chantier. Sauf qu'en l'état, vu les malfaçons qui sont constatées par l'expert, ce n'est pas possible. Donc, on peut que lui conseiller quand même de trouver une solution amiable. Sinon, en procédure, ça va lui coûter de l'argent et du temps.
0: Stan, bon, j'ai cru comprendre que ce monsieur disait que Mustapha était un fou. Ok, d'accord. Mais est-ce qu'il confirme que Zied et Fanny sont des fous également? Qu'est-ce qu'il en pense?
2: Elle en est même pas encore là, Julien, déjà.
0: Elle est lente.
2: Alors, j'irai pas jusque là. Mais vous savez, déjà, là, ça fait maintenant 2 minutes qu'elle discute avec lui. C'est un exploit, je crois. Parce que pour avoir essayé de...
0: Elle arrive à placer un mot.
2: À convaincre ce monsieur de ne pas raccrocher, c'est pas évident.
0: Bon. Donc, Laura, vous m'écoutez, faites-moi juste un petit signe de la main compliqué, là. On est bien d'accord. Hein. Bon.
27: Ça va, Julien. Je parle avec ce monsieur. On continue en antenne. Hein. Vous n'êtes pas branché, monsieur.
0: Demandez-lui si, pour Zied et Fanny, il pense que c'est des fous aussi, parce qu'on en est à 3 témoins maintenant. Bon, écoutez, laissons l'entreprise Rodrigue Francisco nous donner des explications. Mais encore une fois, moi, j'aimerais bien, Bernard, si vous le pouvez, si on a la... savoir ce que compte faire la boîte qui a vendu le tracteur. Parce que ils ont vendu un tracteur, ils sont pas payés, le tracteur est en train de dépérir, faut le revendre, enfin le récupérer pour sauver les meubles.
5: Je vais appeler, je vais vérifier.
0: Merci. Stan, de votre côté...
2: Ça avance plutôt pas mal, je crois, puisque j'entends Laura qui... on est en train de discuter d'une date de reprise des travaux potentiels. Donc ça veut dire que ce monsieur ne semble pas fermé à revenir prochainement sur le chantier.
0: Hein. Enfin franchement, moi, s'il va réécouter cette émission, monsieur, je pense qu'il serait bon que vous repreniez le chantier, parce que si les trois se groupent, d'ailleurs, on ne peut que leur conseiller de se regrouper, ça sera beaucoup plus puissant de ne jamais prendre trois avocats, en prendre un, parce que quand le juge dit « Attendez, il y a combien de victimes là ?» Je peux vous dire que ce monsieur, il risque gros. Hein. Oui, mais allez-y.
6: Oui, juste pour vous dire, on n'est pas trois.
0: Oui, oui, vous êtes plus nombreux.
6: Cinq.
0: Oui, mais nous, on a
6: les cinq carrément. Il y a un sur Internet, déjà, sur travaux.com.
0: Ouais.
6: Il a filmé exactement la même chose, chantier abandonné.
0: Mais il n'a pas laissé une pelleteuse dans tous les jardins.
6: Non. Là, c'est un faveur pour moi, oui.
0: Voilà.
6: Oui, c'est un petit faveur. Juste pour vous dire, pour la mini-pelle. Donc, j'ai entré sur Internet. Et pourquoi le monsieur, il est très confortable? Parce que c'était keyless. Donc, vous n'avez pas besoin de clé. C'est avec un code des 10 chiffres. Et elle est équipée de machine IQ. Donc, veut dire que ce monsieur toujours peut voir, elle est où sa mini-pelle, peut voir les heures d'engin, il peut voir le niveau de carburant. Donc, lui, il est sûr, là, il est bien, il est tranquille dans une résidence.
0: Vous inquiétez pas, on va avancer et Bernard essaie d'avoir maintenant le numéro pour la pelleteuse. Stan, vous vouliez qu'on fasse un point sur un dossier, je crois.
2: Oui, celui de Marc qui est en ligne avec nous.
0: Bonjour, Marc. Marc, m'entendez-vous? Marco, il m'entend pas, Marc. Bon, mais c'est dommage, je peux quand même faire le point, si vous le voulez bien, c'est un pompier en plus. C'est un pompier qui lui devait des sous.
27: Oui, c'est ça.
0: Ah, ça y est, Marc est là. Bonjour, Marc. Bon, Marc ne veut pas me parler, et c'est son droit le plus absolu, après tout, on est en démocratie. Alors, on a dit...
8: Allô,
0: je plaisante,
8: allô,
0: Marc.
8: Ah bon.
0: Non, parce que je vous entendais pas, moi. Donc, Marc, on a célébré les pompiers tout au long de l'été, parce qu'ils sont formidables, mais il y en a un qui l'est peu moins, visiblement, à vos yeux, que les autres, puisque vous avez signé un bail de location avec un sergent-chef des pompiers, et au bout de 5 mois, il a cessé de payer le loyer. Vous avez obtenu une condamnation, Céline, donc ce n'est pas à discuter. Il a été condamné à quoi, ce monsieur?
27: C'est la somme de 8 900 euros, donc concernant ses loyers impayés et en article 700, donc c'est le remboursement de ses frais de justice. Ce monsieur n'était pas présent lors de son procès et ça a bougé parce qu'on avait réussi à avancer un peu sur le dossier en septembre 2025.
0: C'est Pascal Normand, hein, je crois. Je ne sais pas s'il est avec nous, Pascal, ce matin.
2: Il est avec nous.
0: Ah, Pascal, vous m'entendez?
9: Oui, parfaitement. Bonjour, Julien.
0: Vous vous rappelez de l'histoire du pompier?
9: Oui, parfaitement, même si ça date un petit peu, c'était en septembre 2025, je m'en souviens très bien, parce que la première chose que m'avait dit ce pompier, très sympathique, c'est qu'il avait d'autres dettes, énormément de dettes, et qu'il sortait d'une période assez longue de dépression, il avait pas mal de problèmes psychologiques, c'est en tout cas ce qu'il m'avait confié, mais j'avais réussi tout de même à le convaincre de me proposer une reconnaissance de dette, donc il s'était engagé sur papier, évidemment, à verser 700 euros par mois pour arriver à combler une dette d'environ 10-12 000 euros.
0: Alors, les choses ont donc avancé. Marc, vous avez réussi à voir ce monsieur. Vous avez fait une reconnaissance de dette. Enfin, il l'a fait. Elle a été signée. Il doit rembourser un peu plus de 18 000 euros. Combien vous a-t-il donné?
8: Oui, alors, suite au passage de l'émission au mois de septembre l'année dernière, il s'est engagé à payer 700 euros. J'avais même proposé lors d'émission qu'il, je pouvais même descendre un peu les chances pour être sûr qu'il paye. Donc, il avait dit non, je peux assumer, il s'était repris et il avait dit non, j'assume les 700 euros. Il a payé une échéance au mois d'octobre et il a jamais repayé après. Je l'ai relancé, on l'a relancé. On a réussi à l'avoir en février 2026, donc quelques mois encore après. Il m'a dit je ne veux plus, il voulait plus payer. Il a dit, on a fait quand même, je lui ai dit, il faut qu'on trouve une issue. On a fait une reconnaissance de dette, il a reconnu la dette. On a descendu, on a fait un échelonnement à 400 euros par mois au lieu de 700. Il a payé donc 400 euros le mois de mars. Après, il n'a pas payé avril, mais en mai, il a payé 1006. Il a payé 400 depuis plus rien. Voilà. Donc aujourd'hui, un total...
0: Non, c'est pas grave, c'est parce que comme il ne reste plus beaucoup de temps, je veux qu'on l'appelle, mais ce monsieur, encore une fois, enfin, c'est terrible, mais c'est comme ça chez nous, il paie pas, mais il va rien lui arriver.
8: Mais c'est une planche pourrie, il va rien lui arriver, et il me doit des sous, il me doit 21 000 euros en totalité.
0: Voilà, donc il paie pas, mais encore une fois, si il y avait, et on se bat pour ça, un système qui dise, monsieur, vous pouvez pas payer, on peut le comprendre, mais il faut bien qu'il se passe quelque
11: chose. Bonjour, vous êtes sur la messagerie du 07.
0: Pour comprendre la gravité de la situation,
4: oui, parce que
0: et pas rien.
4: Ça va se reproduire indéfiniment, sinon.
8: Je crois rien.
4: C'est impossible.
0: Voilà, c'est un peu le problème, vous avez un jugement, mais on a du mal à l'appliquer.
11: Terminé, vous pouvez raccrocher.
0: Je lui laisse un message. Oui, bonjour monsieur, Julien Courbet à l'appareil, l'émission RTL. Je reviens vers vous, puisque déjà pour vous remercier, puisque suite à notre appel, vous avez donné un petit peu à notre ami Marc, mais pas beaucoup. Hein. Il y a 18 000 euros, vous avez donné 400 euros, vous avez payé 4 fois depuis plus rien. Donc Marc n'a pas de nouvelles, donc on revient vers vous pour vous demander de bien vouloir. Il a été quand même ultra sympa, c'est-à-dire qu'il n'arrête pas de baisser les échéances. Et c'est insupportable pour lui de voir que vous ne payez pas. Donc soyez sympa, revenez vers lui, revenez sur les paiements et on revient vers vous pour vous dire bravo ou alors soyez sympa, allez-y. Voilà monsieur, bon, au moins faites-le pour les pompiers qu'on continue à leur dire tout le bien qu'on pense d'eux parce que c'est pas terrible comme ça de prendre 18 000 euros. Lui aussi, là il a un incendie, un incendie financier, faut aller l'éteindre monsieur. Je compte sur vous, vous laissez un numéro, merci beaucoup. Voilà. Céline, vous vouliez dire ?
27: Oui, je crois me souvenir que dans ce dossier, ce monsieur, ce locataire, se branchait aussi sur les parties communes de la résidence pour ne pas payer son électricité. Donc il avait fait un trou dans le mur de sa chambre, ce qui lui permettait de ne pas payer son électricité. Ça va quand même très loin. C'est bien que la justice soit passée par là maintenant. Ce serait bien qu'il puisse appliquer cette décision depuis des années. Ça date quand même depuis plusieurs années maintenant.
0: Bon, allez, voyons si...
8: Ça fait 2 ans et demi, voilà.
0: Voyons s'il vous rappelle, vous me tenez au courant dans les jours qui viennent.
8: Parfait.
0: Merci à vous. Vous avez terminé, Laura, visiblement, avec cet artisan, avec Rodrigue Francisco, de l'entreprise Rodrigue Francisco. Qu'en est-il ?
27: Alors, donc plusieurs choses à dire à Mohamed. Déjà, la reprise du chantier sera le lundi 28 septembre. Pourquoi il ne peut pas plus tôt ? Parce qu'il part à l'étranger. Pour tout vous dire, il va se refaire les dents en Turquie. Donc, il n'a pas le temps de revenir plus tôt. En tout cas, il m'a dit qu'il reconnaissait les malfaçons. Donc, il va revenir le 28 septembre et reprendre donc tout ce qui ne va pas à l'extérieur est terminé. Il est OK pour le parquet, donc il a bien été acheté. Il est actuellement au Portugal, ce parquet, donc je lui ai dit ce serait bien de le faire arriver pour le 28 septembre pour reprendre les travaux. Donc j'espère que les avions ou les bateaux iront vite. Et il m'a dit pour la mini-pelle, mais pas de souci, qu'il m'appelle et je viens la chercher quand il veut.
0: Non mais sans blague, comme si vous ne l'aviez pas fait ça. Il découvre ça aujourd'hui ?
1: Oui, déjà c'est la cinquième ou la sixième fois qu'il me donne de rendez-vous.
0: Bon, là pour le coup, on va lui faire confiance. Attends, là, il est passé sur une antenne, monsieur. On va voir s'il va venir ou pas. Mais bon, faisons-lui confiance. Attendons cette date-là. Le lendemain, c'est justice. C'est justice groupée. Je vous le redis, vous vous groupez avec les trois, ça vous coûtera beaucoup moins cher. Un seul avocat à trois. Et là, c'est peut-être du pénal. Hein, j'en sais rien.
4: Ah, c'est du pénal quoi qu'il arrive.
0: Bah, mais... Vous appelez pour c'est quoi du début de confiance
4: C'est un début de confiance. Tout voilà. À fait.
0: Donc laissons-lui cette chance. Il vous a donné une date. En plus, il va revenir. Il aura un beau sourire, des dents très blanches.
1: Mais juste pour. Je pouvais vous montrer sur WhatsApp, il y a toujours des excuses. Voyager, j'ai fait...
0: Mohamed, c'est pour ça que vous êtes là, s'il n'y avait pas d'excuses. Donc, moi, je l'appelle, il me dit je viens, je ne peux pas lui dire, c'est immédiatement. J'attends la date, il ne vient pas la date, je pourrais dire comme ça à tout le monde, ce monsieur est un menteur. Donc là, il sait maintenant qu'on observe tout ça, voyons ce qu'il va faire. Mais on va quand même appeler quand même le propriétaire de la pelleteuse, parce que j'aimerais bien savoir si on peut laisser prendre des pelleteuses chez ces gens-là et les laisser sur le terrain. Allez, restez avec nous. Il avait une grosse chevelure, ce monsieur ? Ou pas du tout ?
1: Non, pas du tout.
0: Non, parce qu'il aurait pu se refaire les cheveux. En Turquie, on le fait aussi. Hein. Une fois qu'on est sur place, on peut tous refaire comme vous l'avez fait d'ailleurs, Olivier Dauvert.
3: Et vous avez après ce que ça donne. C'est
0: merci d'être avec nous dans le 9h30, 11h30 d'RTL. Mais alors, cette émission est quand même complètement dingue.
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0: Vous êtes sur RTL, les dernières minutes de ce 9h30, 11h30. Stan, il va falloir, et c'est le principe de l'émission, que cet après-midi, nos journalistes continuent. Pour Myriam, nous savons qu'elle ira chez Disney, ça c'est la bonne nouvelle, mais il y aurait peut-être encore du nouveau. Bernard Sabat depuis la salle des appels RTL.
5: Évidemment, les gens écoutent RTL, ils sont fidèles. La directrice de l'hôtel B&B, à côté de Disney, va offrir une nuitée pour la famille, justement, pour qu'ils puissent partir en famille, passer le séjour sur place, comme ça il n'y aura pas de stress. Monsieur Dover offre le train, Magic Ways offre les billets, et puis donc nous avons l'hôtel offert.
0: C'est génial tout ça, Myriam.
22: Et je vais vous préparer des sandwichs, même si
0: oui, vous voulez. Oui, c'est bon, calmez-vous. Hein. Attention. Bon, vous êtes contente, Myriam?
23: Oui.
0: Bon, on va. C'est pas assez, moi, pour moi. Il faut quand même aller un petit peu plus loin.
5: J'ai pas fini, pour le reste. Là, je continue.
0: On continue, donc j'aurai peut-être d'autres nouvelles à vous annoncer également.
23: Oh, merci beaucoup.
0: Parce qu'il y a nos amis d'Astérix qui ont un parc monumental, fabuleux. Et ils sont d'ailleurs partenaires souvent d'RTL. Notre ami Olivier Mini a été cet été. Voilà, peut-être qu'ils peuvent faire un petit quelque chose, parce que c'est un super parc Astérix dont on oublie de le dire. Donc on compte sur vous. Vous les connaissez, vous?
22: Non, mais avec
0: Falmala, vous ne la connaissez pas?
22: Non, par contre, elle, je sais qu'elle rêve de moi.
0: Ouais, très bien. Pour Nathalie, donc c'est moins drôle. Nathalie, je peux vous assurer que là, ce monsieur va mettre le turbo. Maintenant, voilà, il sait qu'il faut que ça avance. Et vous en avez la confirmation, Stan?
2: Oui, de la part de notre envoyée spéciale, Elodie Koupama, sur place, qui nous dit qu'elle a finalement pu discuter avec le couple. Apparemment, si ça a pris autant de temps, c'est parce qu'ils auraient découvert des malfaçons dans l'appartement du dessus. Donc, ils sont eux-mêmes en train de se retourner face au contre le vendeur. Mais ils ont appelé leur artisan, normalement. Il devrait revenir jeudi prochain.
0: Allez, puis dès que vous rouvrez, on vous fera une belle pub, croyez-moi.
23: Okay.
0: Puis je vais vous envoyer des clients, moi. Il y en a deux ou trois, parce qu'il y a une entreprise de pompes funèbres, il y en a deux ou trois là qui sont sur le coup. C'est chez vous qu'ils iront, croyez-moi. Mohamed, on avance, il est là-bas dans le coin, Mohamed du studio RTL. Donc ce monsieur revient, redonnez-moi la date, Laura.
27: Le lundi 28 septembre.
0: Voilà, le 29 on s'appelle, voire même le lundi matin. Vous me dites il est là, il n'est pas là, et sinon je sais qu'il va écouter et qu'il écoute cette émission. Vous vous groupez tous les trois avec vos deux voisins. Là ça part au pénal et ça peut être très grave. Donc Mohamed, je suis assez confiant et on essaie d'avoir le propriétaire de la pelleteuse. Oui.
2: Si vous avez trouvé cette émission pas mal, attendez d'écouter celle de demain. On va parler d'un monsieur qui est obligé de marcher 7 heures par jour pour aller au travail depuis qu'il n'a plus de voiture.
0: Non, vous plaisantez. Aller-retour ou que l'aller?
2: Aller-retour.
0: Il doit pas rester beaucoup de temps pour regarder, par exemple, ce soir, par exemple, il va pas pouvoir regarder, on n'est pas d'accord,
2: il doit se marcher.
0: C'est à 21h10 sur M6, vous allez voir des conflits où je suis au milieu, moi, je suis l'arbitre de tennis, et notamment l'histoire du mariage, l'histoire du petit chien, ce soir, 21h10. Allez, mon petit Alex, je vous ai mis un petit billet de 50€ pour dire du bien de vous, donc voilà, prenez-les, et c'est à vous.
30: Merci beaucoup, normal. Julien, on vous retrouve demain, mais d'ici là, évidemment, c'est le qui tout double.
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30: Bonjour chers auditeurs et bienvenue dans votre jeu de la mi-journée en ce jour où on fête un événement politique. Aujourd'hui, ça fait pile un an que Sébastien Lecornu est promu. Oui, Isabelle, oui.
27: C'est vrai.
30: Vous n'aviez pas prévu de faire la fête.
27: Non.
30: Et ça prouve qu'il faut croire en ses rêves. Et surtout, c'est une leçon de vie pour tous. Une leçon de persévérance. Souvenez-vous, quand Lecornu a été nommé Premier ministre, la première fois, donc il y a pile un an, il y a eu Lecornu 1, gouvernement qui a tenu 14 heures.
27: C'est vrai.
30: C'est-à-dire qu'il y a des gens en France qui ont été ministres 14 heures. Il y a des épaules d'agneau qui cuisent plus longtemps au four que 14 heures. Et puis Emmanuel Macron n'a pas voulu sa démission. Il y a eu Lecornu 2. Et Lecornu 2 est toujours là. Bravo à lui. À mon avis, ce soir, il y a grosse fête à Matignon. D'ici là, nous, on fête tous les jours de 11h30 à 12h30. Qui tout double.
27: Comme quoi, il faut être pugnace hein, quand même.
30: Il faut être Est-ce que vous l'êtes, vous, pugnace, Isabelle?
27: Oui, bah, si je suis là, c'est bien parce que je suis pugnace, je peux vous dire.
30: Et parce que les autres sont dans le ravin, les autres candidates à la co-animation de cette merveilleuse émission. Vous l'avez bien mérité, hein.
27: Merci, quand Alex, c'est
30: un peu. Joue des coudes, voilà, ça fait partie du jeu, là. En revanche, lui, il s'est imposé. À mon avis, ça doit être le fils de quelqu'un d'important dans la maison. Parce que c'est pas possible que ce soit uniquement pour son talent. Maître David!
6: Moi, quel accueil! Bonjour quand même! Mais non, mais c'est mon talent de plume qui fait que je suis là.
30: Ah, c'est ça qu'on vous a dit?
6: Ouais, c'est ce qu'on va. C'est la version officielle.
30: Oui, ben on va s'en tenir à celle-là. Continuez à utiliser ce talent de plume pour vos questionnaires, parce que ils vont me servir tout à l'heure. Qui sont les deux candidats qui vont jouer avec ces questions de Maître David?
27: Ils sont fort sympathiques, vous allez voir. Aujourd'hui,
30: vous avez papoté beaucoup avec eux. Oui, je l'ai vu, ça.
27: Très sympathique et très bavard. On va jouer avec Valentin. Valentin, vous habitez à Loconville dans l'Oise. Vous êtes commercial. Bonjour Valentin.
8: Bonjour Isabelle.
27: Commercial dans quelle branche?
8: Alors, je viens de commencer il y a 5 semaines un nouvel emploi et je loue des WC de chantier.
27: Ah, mais c'est pratique en même temps, on en a besoin.
30: Et nous, en Belgique, on appelle ça les Cathy cabines.
8: Ah, voilà.
30: C'est ces cabines en plastique, comme ça.
8: C'est ça. Ouais, c'est ça. On peut utiliser également sur des événements.
30: Oui, mais bien sûr. Voilà. Dans les festivals.
8: Exactement.
30: Ah, ouais. Ouais. Bah, écoutez, dès qu'on en a besoin à RTL, on n'hésitera pas à faire appel à vous, Valentin.
8: Merci.
27: Nous allons jouer aussi avec Alexis. Alexis, vous habitez à Duclair, en Seine-et-Marne. Vous avez 35 ans et vous êtes technicien en chimie.
8: Oui, c'est ça. Bonjour.
27: Bonjour, Alexis. Bonjour. Ça va?
8: Oui, très bien. Vous êtes très content d'être là.
27: Bon, ben, nous aussi. Vous avez envie d'accéder tout en haut de la pyramide jusqu'aux 3 200 €?
8: On va aller le plus loin possible.
27: Ben, je vous le souhaite de tout cœur tous les deux.
30: Compétitif. Alors, il y en a un des deux que je reconnais parce que Valentin, on n'aurait pas joué ensemble l'année dernière?
8: Alors, oui.
30: Oui.
8: Oui, à la foire de Chatou, j'avais brillamment performé sur un thème que j'avais choisi. Voilà.
30: Maître David, vous vous souvenez, vous l'avez fait tomber.
6: Oh oui, un des meilleurs souvenirs de Chatou.
8: C'est pas gentil.
30: Il est venu chercher sa vengeance.
8: Exactement.
30: Bon, Valentin, Alexis, que le meilleur gagne, ou l'est, parce que dans cette nouvelle version du Kit ou Double, eh bien, vous pouvez tous les deux repartir avec des sommes d'argent. En revanche, il va me falloir un premier candidat pour jouer au premier questionnaire de cette question qui peut rapporter 3 200 €. Comment allons-nous le sélectionner?
27: Comme d'habitude, on va jouer au ping-pong. C'est-à-dire que Alex va vous donner un thème. Alors, par exemple, hier, c'était les sports qui se pratiquent dans l'eau. Alors, chacun votre tour aujourd'hui. Valentin, Alexis, vous allez devoir lui faire des propositions. Et le but, c'est d'enchaîner un maximum de bonnes propositions. Donc, sans vous tromper, évidemment. Et à l'issue de cette manche, celui qui sera le dernier à avoir donné une bonne réponse sera qualifié pour débuter le jeu.
30: Exactement. Et je regarde, il y a, je dirais, une 50aine de bonnes réponses. Je vais faire appel à l'âme d'enfant qu'il y a en chacun d'entre vous. Valentin, Alexis, pouvez-vous me citer des dessins animés, longs métrages de cinéma produits par les studios Disney? C'est vous, Alexis, qui commencez.
8: Pocahontas.
30: Oui.
8: Le Roi Lion.
30: Oui.
8: Cendrillon.
30: Oui.
8: Blanche-Neige et les Sept Nains.
30: Oui.
8: La Belle et la Bête.
30: Oui.
8: Aladdin.
30: Oui.
27: Alexis, c'est à vous.
8: Les 101 Dalmatiens.
30: Oui.
8: La Belle et le Clochard.
30: Oui.
8: Les 102 Dalmatiens.
30: Celui-là, je ne vais pas pouvoir vous l'accorder, je crois. Mais pas mal. Il y avait encore du Peter Pan, il y avait du Merlin l'Enchanteur. Qu'est-ce qu'on a? Bernard et Bianca, on adore. Ah, est-ce que t'as le Matros qui ne décolle pas?
1: Ah, magnifique.
8: Oui, oui, la petite sirène aussi.
30: Mais la petite sirène, tout à fait. Fantasia. Mais ouais. Le plus culturel, on va
1: est-ce
30: le dire.
1: Est-ce qu'on a dit Alice au pays des merveilles?
30: On ne l'a pas dit, oh là, Isabelle. Le livre de la jungle, il en faut peu pour être heureux. Messieurs, en tout cas, bon, c'était une bonne catégorie, un bon thème que nous a choisi Maître David, qui nous a replongé en enfance. Il n'y a pas de 102 dalmatiens, mais c'est une bonne idée pour la suite. C'est donc vous, Valentin, qui allez commencer. On se retrouve pour le premier questionnaire de la journée, qui tout double, juste après ça.

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11: Quitte ou double, le jeu qui... C'est aussi se remettre en question.
12: C'est vrai. C'est vrai. Comme vous d'ailleurs.
11: Mais comme ouais. Vous. Il y a eu grand débat parce que, effectivement, les 102 Dalmatiens, je trouve que c'est une très bonne idée. Et je me suis dit, Disney devrait le faire. Et, moult recherche, attention. Parce que ce n'est quand même pas une bonne réponse. Mon cher Alexis, vous allez savoir pourquoi. Maître David.
13: Eh bien, ça existe, les 102 Dalmatiens, mais pas en dessin animé. Or, la question, c'était les dessins animés Disney. Mais il y a eu un film, Les 102 Dalmatiens, qui est sorti en 2000 avec Glenn Close, mais il ne faisait pas partie de la liste.
11: Et oui, nous demandions les dessins animés. Mais donc, votre bonne idée a déjà été piquée.
14: J'ai essayé.
11: Par Disney. Bon, cher Alexis, on ne change donc rien. C'est vous, Valentin, qui restez dans le fauteuil de celui qui va répondre aux questions de ce premier questionnaire du Quitte ou Double. Là, les règles sont les mêmes depuis plus d'un an. Cette question... de plus en plus difficile. On commence par une petite somme et au fur et à mesure, elle double. On commence donc...
12: avec la première question à 50 €. Bonne chance, Valentin.
11: Merci. Question 1. Selon l'expression populaire, à quel animal de la famille des Gallinacées associe-t-on une mère qui se montre très, voire trop protectrice envers ses enfants?
15: Un petit bonjour à ma maman.
11: On n'y manquera pas.
15: Une maman poule, une mère poule.
11: Donc votre réponse est la poule.
15: Ma réponse est la poule.
11: Et bien sûr, c'est une maman poule.

0: Simone, Simone qui dit cher.
1: Ça vous met la chair de poule, Alex.
0: J'aimerais bien ne pas aimer Kenji.
1: Oh, mais
0: je n'y arrive pas. Chaque fois que ça passe, je me retrouve. Et oui,
1: mais c'est votre comme petit cœur sensible mais qui parle.
0: Voilà,
1: c'est bien.
0: Non, je dis ça en rigolant, bien sûr qu'il faut l'aimer. Mais a priori, je m'étais dit, voilà, et puis j'ai écouté 2-3 chansons, ça fait bouger.
1: Je comprends.
0: Hein, voilà. Et donc, la mama de Kenji Girac, voilà, bon choix, notre ami Pif, à la technique. 50 euros pour vous, mon cher Valentin. Je vous avais fait perdre la dernière fois, donc si vous voulez, vous pouvez partir avec ces 50 euros, mais nous aimerions tous vous voir doubler, qui tout double.
2: J'avais perdu à la question 2, je vais essayer d'aller un petit peu plus
0: loin.
2: C'est vrai ? Ouais, donc je vais doubler.
0: Et à l'époque, nous faisions des questionnaires thématiques, c'était sur les Jeux Olympiques de Paris. Et donc, nous avons après testé les questions suivantes sur Valentin qui avait tout bon. Donc la question 2 qui était vraiment dans les plus faciles, même moi qui n'avais pas bossé le sujet, j'avais la réponse, il connaissait le 6e médaillé de bronze ouzbek.
1: Incroyable.
0: D'haltérophilie.
1: Ah oui, c'est rageant.
0: Ah oui, c'était rageant. On espère que ça va mieux se passer ici avec la question 2 pour 100 euros. Sous quel nom connaît-on mieux Didier Morville? Rappeur célèbre pour avoir été dans les années 90 l'un des piliers du groupe NTM aux côtés de Kool Shen.
2: Je vais pas chanter, mais il s'agit de Joey Starr.
0: C'est bien de lui dont il s'agit.

0: Isabelle, quand je vous vois, je me dis, celle-là, elle doit râper. Et pas que du parmesan. Deux bonnes réponses. Valentin, je vous ai jamais fait gagner autant d'argent d'un coup. Qu'est-ce qu'on fait avec ça? 100 euros, on est encore dans le début du questionnaire. Je pense que vous en avez encore sous la pédale. Est-ce qu'on double? Quitte ou double?
1: Je vais doubler.
0: On va doubler, jouer pour 200 euros. Mais avant de rejouer ensemble, on va s'écouter un peu de musique. On va s'écouter un copain de Kenji Girac. C'est Vianney, d'or.

0: Donc il crie sur la fin.
1: Mais oui, parce qu'il vient de finir sa cabane, il est content.
0: Ne vous pensez pas ce qu'il vient de dire. Tout l'album a été enregistré dans sa cabane, donc oui. Il pouvait crier, ça emmerdait personne. Et il est classé, cet album, cette chanson en tout cas, numéro 12 au Top France RTL de cette semaine. Revenons au jeu, on est là pour ça. Il s'est concentré, Valentin, pendant la chanson de Vianney. Il s'est dit, j'espère que cette question 3 est dans mes cordes. On joue, je le rappelle, pour...
1: 200 €, Valentin.
0: 200 €. Question géographie. Comment s'appelle l'archipel grec dans lequel se trouvent, entre autres, les îles Mykonos, Naxos ou encore Santorin ?
2: Je ne l'ai pas.
0: Mais pas.
2: J'aurais dit Mykonos.
0: Alors... Comme la question est posée, Mykonos, c'est donc une île appartenant à un archipel. Il vous reste une vingtaine de secondes pour une fulgurance. Sinon, vous allez encore m'en vouloir.
2: Je pense.
0: Chaque année.
1: Aïe, aïe, aïe.
0: Maître David.
2: C'est la Grèce qui me porte malheur. Les Jeux Olympiques et la Grèce.
1: Décidément.
0: C'est vrai.
2: Archipel grec. Non, ça ne me viendra pas.
0: Rien ne vous vient ?
2: Non. Je ne savais même pas qu'il y avait un nom à ce...
0: Je pense que quand je vais vous le donner,
2: oui, sûrement.
0: Vous direz, je l'ai entendu. Allez, on voyage un petit peu. Zorba nous emmène dans cet archipel qui comprend environ 250 îles, îlots et îlots rochers, dont les plus connus sont Mykonos, Naxos et Santorin. C'est les Cyclades.
2: Ah oui.
0: Eh oui.
2: Ouais.
0: Alors j'avoue que je suis comme vous, hein, c'est un nom à le lire, je me dis mais oui,
2: oui.
0: Évidemment. En revanche, je n'aurais pas pu peut-être le ressortir. Vous voilà donc condamné à passer la main à Alexis, qui avait l'air d'avoir la réponse, lui.
2: Oui, je l'avais.
0: Oui, je vous voyais.
1: Vous chiez de la tête, comme ça, avec l'envie de le dire.
0: Enfin, vous avez bien fait de pas le dire. Parce que du coup, la main passe, et c'est à vous. Je prends un nouveau questionnaire. Dites-moi deux, trois choses sur Alexis.
1: Alexis, vous habitez en Seine-et-Marne, vous avez 35 ans. On l'a dit tout à l'heure, vous êtes technicien en chimie. Et alors, ça m'a fait beaucoup rire, vous m'avez raconté une anecdote qui vous est arrivée au Kenya. Une histoire de minou.
3: Oui, alors en fait, on est parti en safari pour le voyage de noces de ma femme et moi. Oui. Et pendant le safari, du coup, on est tombé sur des lions qui étaient à 100-150 mètres du 4x4. Et en fait, pour rigoler, j'ai fait comme si j'appelais mon chat. Viens ici, viens ici. Et puis en fait, il est venu en courant près du 4x4.
0: Donc, il s'est arrêté juste avant, j'imagine.
3: Il s'est arrêté juste avant, mais c'est impressionnant quand même.
1: Ah, oui. Mais oui, on veut bien vous croire.
3: Oui, oui.
0: J'allais dire, fallait pas le chercher, mon vieux.
3: Bah, c'est ça.
0: Il a pas aimé qu'on l'appelle minou.
3: Non, pas vraiment.
0: Et on n'a pas affaire à chat de gouttière ici, on a affaire au roi de la jungle. Allez, on est parti, mon cher Alexis, pour ce questionnaire. Et on commence, comme toujours, par la question 1 à 50 €. Quel vêtement, souvent à manches courtes, a le même nom qu'un sport qui se pratique à cheval ?
3: Ma réponse est le polo.
0: C'est une bonne réponse. Eh oui, le cheval qui se cabre à jouer au polo. Évidemment, d'autres sports l'ont vite adopté, parce que c'est vrai que c'est là que ça a commencé, le polo anglais. Notamment, un joueur de tennis célèbre qui a ajouté un petit crocodile, René Lacoste, voilà, fondateur de la même marque. Il mettait des polos dans les années 20, qui remplaçaient des chemises à manches longues, et effectivement, des petits gilets comme ça sans manches. On le revoit sur certaines photos. Et aujourd'hui, évidemment, ils sont tous en polo, Maître David.
4: C'est exactement ça. Alors, c'est même René Lacoste qui a inventé le polo, en fait.
0: Qu'est-ce que c'est que ça?
4: Ben oui, c'est ça. C'est ça qui est écrit là, sous la question.
0: Ah,
4: Alex.
0: Moi, je pensais que c'était le joueur de polo qui jouait qu'un polo.
4: Et non, le polo nommé ainsi en référence aux joueurs de polo anglais qui l'ont vite adopté, mais qui ne l'ont pas inventé. En fait, c'est René Lacoste qui, dans les années 20, il en avait marre de jouer au tennis avec des chemises avec la manche longue. Il a inventé le polo, mais ça a été vite adopté par les joueurs de polo.
0: Mais non, j'ai compris, hein.
4: Voilà.
1: Est-ce qu'on le répète encore une fois, Alex?
0: Non, mais je pense qu'il a pas tort, hein. C'est-à-dire qu'il sent que je suis limité. Et que sa plus-value, c'est de me remettre sur le droit chemin, eh bien, nous aurons appris quelque chose.
4: Mais je vous en prie.
0: Et nous avons offert, en tout cas pour l'instant, 50 € à Alexis, qui peut prendre le risque, s'il le souhaite, de les doubler. Quitte ou double.
3: Double.
0: Double. Question 2. Pour 100 euros, question musique. Sorti en 2018, le film Bohemian Rhapsody raconte l'ascension d'un chanteur, aujourd'hui hélas disparu, et celle de son groupe. De quel groupe s'agit-il dans le film Bohemian Rhapsody?
3: Ma réponse est Queen.
0: Sans discussion, sans doute.
3: Sans discussion, sans doute, c'est un très bon film.
0: Et vous avez sans doute même le nom du chanteur?
3: Freddie Mercury.
0: Allez, je suis obligé de vous l'accorder.
1: Bravo Alexis.
0: Je vais vous dire sur les chansons Mama. Petite préférence pour Kenji, mais bon, c'est pas mal, c'est pas mal aussi. On va s'en écouter une autre de ce petit groupe-là que je découvre.
1: Oh, ça vous met les poils, ça, Alex, quand même.
0: Disons qu'en Belgique, on la chante trop peu. Mais oui. Puisque c'est le générique de C'est les matins.
1: D'accord. Ah oui, vous le connaissez par cœur.
0: Tous les mardis. Voilà, Queen, bonne réponse. 100 euros, mon cher Alexis. Vous savez quoi? Après ce petit moment de répit que les auditeurs et nous-mêmes allons vous offrir, je vais vous demander, quitte ou double? Réfléchissez bien.
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1: Toujours avec notre candidat Alexis qui a répondu correctement aux deux premières questions. Vous pensez qu'il va doubler, hein, Israël ?
0: Moi, je le sens. Je sens qu'il a envie d'aller très loin dans la pyramide des questions, Alexis.
1: Et vous sentez le...
0: Ouais.
1: Le compétiteur.
0: Exactement.
1: Alexis.
0: C'est-à-dire qu'Alexis m'a confié qu'il voulait emmener ses enfants à Marrakech.
1: Et pour combien d'enfants il a, Alexis ?
2: Il a 3 enfants.
1: Il va falloir aller un peu plus loin que les 200 €.
2: C'est ça.
1: C'est pour cela, en tout cas, qu'on va jouer maintenant à la question 3. Si vous me dites double, qui tout double ?
2: Je double.
1: Et double, évidemment. Allez, on se lance tout de suite dans cette question 3. Pour 200 €. Après sa mort, en 1896, l'inventeur de la dynamite donna son nom à un prix que l'on décerne toujours, aujourd'hui. Quel est ce prix ?
2: Je vais dire le prix Nobel, mais franchement sans certitude.
1: C'est votre réponse ?
2: C'est ma réponse.
1: Je le vois dans vos yeux que vous n'êtes pas sûr.
2: Pas du tout.
1: Mais on n'en connaît pas tant d'autres de prix qui pourraient être donnés depuis si longtemps.
2: C'est ça.
1: Chimiste suédois, inventeur de la dynamite, qui donc était mal vu de son temps. Et il a voulu se rattraper. Et on a créé un prix. Alfred Nobel, c'est la bonne réponse.
0: Bravo. Ça me fait plaisir. Non mais la chimie vous a apporté chance, puisque vous êtes chimiste dans la vie.
1: Et oui, alors, les prix Nobel sont de la paix, bien sûr. Prix Nobel de physique, de littérature, de chimie, de physiologie. Mais attends David, pouvez-vous me citer un c'est pour rire. Mais oui, mais regardez comme il est premier degré. Il est allé voir la liste des prix Nobel de physiologie, médecine et économie sont les prix Nobel. Bonne réponse, mon cher Alexis. On s'est fait peur.
2: Oui.
1: Peut-être même vous plus que nous. 200 €, ils sont là. Peut-être c'est la seule question perturbante de ce questionnaire. Peut-être vous ne voulez-vous pas revivre ce vertige de ne pas avoir idée de la bonne réponse. C'est vous qui décidez. Je vous propose 400 € pour la question 4. Quitte ou double ?
2: Je double.
1: On double ?
2: Oui.
1: Vous êtes sûr de vous ? Comment vous êtes en SVT ?
2: Ça dépend. Ça dépend du thème.
1: Mais c'est SVT le thème. C'est les animaux. Je vous laisse vous concentrer parce que là, on va avoir 3-4 minutes de répit puisqu'on va s'informer. RTL, il est midi. L'essentiel de l'information en 3 minutes, c'est avec vous Aude Vernuccio. Bonjour Aude.
3: Bonjour Alex, bonjour à tous. Le pétrole s'envole à nouveau, $100 le baril de Brent de la mer du Nord en ce moment sur les marchés. Une première depuis la fin juillet en raison des frappes iraniennes et américaines. Téhéran a visé une vingtaine de navires dans le Golfe. D'autres ont été visés à l'instant par des tirs dont on ignore la provenance. Conséquence, des prix qui flambent à la pompe. 2,26 € en moyenne le litre de diesel en France. 2,09 € le litre de sans-plomb 95. Les distributeurs étaient d'ailleurs reçus à Bercy par le ministre de l'économie, la ministre déléguée à l'énergie et le ministre du pouvoir d'achat ce matin. Il a jusqu'au 30 septembre pour boucler le prochain budget. Dans ce contexte, Sébastien Lecornu promet une baisse de la contribution exceptionnelle des entreprises, taxe mise en place en 2025. Le Premier ministre a écrit un courrier aux entrepreneurs et dit vouloir faciliter la reprise après une croissance nulle au premier semestre. Autre proposition de Sébastien Lecornu pour faire des économies, celle de baisser l'indemnité des ministres de son propre gouvernement. Vous y reviendrez dans RTL Midi, les auditeurs ont la parole. Amandine Bégaud, bonjour.
4: Bonjour Aude, bonjour à tous. Oui, dites-nous ce que vous en pensez. Est-ce qu'il faut réduire les indemnités des ministres, aller pourquoi pas au-delà, c'est-à-dire toucher par exemple à celle des députés ou des sénateurs? 3210 pour réagir ou un message vocal ou écrit sur l'application RTL. Dites-nous si vous estimez que c'est une bonne idée, que c'est symbolique mais que c'est important, ou si vous trouvez ça complètement démagogique. J'attends vos réactions. Et puis je vous parlais hier de ce karaoké géant qui sera organisé samedi à Paris en hommage à Céline.

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0: La météo cet après-midi, nuageux et pluvieux sur les Pyrénées jusqu'à l'est du Rhône. Des orages possibles près des reliefs. Ailleurs, le ciel va alterner entre nuages, éclaircies et petites averses. Les températures comptaient de 18 à 21 degrés au nord, de 21 à 24 au sud, de 25 à 30 degrés près de la Méditerranée. Et puis les courses à Angers, départ 13h55. Les pronostics de Dominique Cordier, le 9, le 5, le 14, le 6, le 3, le 15, le 7, et l'outsider de RTL, c'est le 3, Jiminy Cricket. RTL, il est midi 3 tout de suite, qui tout double continue avec Alex Vizorek.
2: Merci Aude pour ces informations. 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Mais là, c'est l'heure du kit.
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2: Avec Alexis, toujours dans son questionnaire est plutôt loin dans le questionnaire puisque les trois premières questions ont été validées et vous m'avez dit double. Donc, nous allons jouer.
4: Pour 400 euros,
2: pour
4: Alexis.
2: Pour 400 euros avec la question comme je vous l'avais vendue. Question SVT, question 4. Quel mot spécifique désigne les griffes des oiseaux de proie? Les griffes recourbées situées au bout de leurs doigts.

0: Non, je vais pas l'avoir. Non, je vais pas l'avoir. Je vais dire l'écorche, mais.
1: Il vous reste une dizaine de secondes. Pour me donner la bonne réponse. Les griffes des oiseaux de proie.
0: L'écorche, c'est ma réponse.
1: C'est pas la bonne réponse.
0: Mais non, je sais.
1: Le dictionnaire de l'Académie française dit ceci. Chez les rapaces, chacune des longues griffes recourbées situées au bout des doigts qui leur servent à agripper leur proie sont les cerfs.
2: Je l'avais.
1: Vous l'aviez? Eh oui, mais c'est tout, Valentin dit je l'avais alors qu'il n'avait pas les Cyclades que vous aviez,
3: oui,
1: mon cher,
3: oui,
1: Alex,
3: c'est ça. À deux, vous pourriez y arriver et jusqu'aux 3200 euros cash.
1: Petite belle équipe, effectivement. oui, le faucon, évidemment, tient le mulot entre ses serres. Souvent, c'est les mots qui reviennent dans les mots croisés, non, Maître David?
2: Ouais, exactement, c'est vrai. Oui, ça vient tout simplement du verbe serrer.
1: Bah, et vous savez, parfois, ouais, vous apportez des choses fortes à l'émission.
2: N'est-ce pas?
1: Et oui, parce que comme ça permet de retenir la proie, quelque
2: et
1: part.
2: Ben voilà.
1: Et ben voilà. Merci, Maître David, pour cette précision. Et quant à vous, Alexis.
0: Tant pis.
1: Marrakech s'éloigne.
0: Ah oui.
1: Mais peut-être y a-t-il un voyage dans le grand coffre-fort. Ne restez pas trop loin, puisque la main passe. Ça, c'est sûr, à cause de cette mauvaise réponse. Mais le coffre-fort, il est encore disponible pour vous deux. La main passe à Valentin, donc. Elle repasse même à Valentin. On recommence un nouveau questionnaire. Est-ce que vous êtes prêt, mon cher ami?
4: Je suis prêt.
1: Il est prêt. Question 1 pour 50 euros. Question sport. En juillet dernier, quel grand champion a pris la succession de Didier Deschamps en tant que sélectionneur de l'équipe de France de football?
4: Le plus grand, certain.

0: Zinedine Zidane.
1: Platini va pas être content.
0: C'est pour ça que j'ai dit pour certains.
1: Copa va pas être content. Fontaine va pas être content. Olivier Giroud va peut-être comprendre.
0: C'est Zinedine Zidane.
2: C'est vrai que c'est musical comme nom.
3: Ouais.
1: Avec les aides.
3: Ça sonne, hein.
1: Ouais, avec les voyelles.
2: Alors, à l'aube d'une double confrontation entre les Bleus de Zidane et la Belgique.
0: C'est vrai.
2: Je ne vais pas lui souhaiter une bonne entrée en matière, mais pour des raisons purement patriotiques. Par ailleurs, évidemment, c'est un grand champion et aussi un grand entraîneur qui a entraîné déjà le Real de Madrid. Et donc, il sait ce qu'il faut faire. En tout cas, c'est ce que je vous souhaite. 50 euros.
1: Qui tout double?
0: Je double.
1: Il double.
0: S'il vous plaît.
3: Là, il a l'air décidé, hein, Valentin. Là.
2: Eh oui, ouais.
0: C'est bah, je ne sais pas combien de temps il me reste, mais je me dis que voilà, c'est ça.
2: Une, c'est sûr, deux peut-être. En tout cas, on joue pour 100 euros. Question 2. Quel terme spécifique utilise-t-on pour désigner un style de bande dessinée le plus souvent publié en noir et blanc et dans un petit format, un style né au Japon à la fin du 19e siècle?
0: Alors, c'est pas du tout mon univers, mais j'ai la réponse quand même. Cela s'appelle ma réponse est un manga.
2: C'est pas votre univers, mais vous avez des enfants peut-être.
0: Oui, mais qui lisent pas de manga, parce que, alors, 11 ans, il pourrait, 7 ans et demi et 3 ans.
2: Ah, 11 ans, à mon avis.
0: Et il lit pas de manga. Il lit des BD, mais pas de manga.
2: Mais bon, alors, pour certains, on peut dire que ça l'est.
0: Oui.
2: En tout cas, évidemment, on a grandi aussi dans les dessins animés qui ont été issus des mangas.
0: Tout à fait.
2: Bonne réponse.

0: Vous avez grandi avec le Club Dorothée, vous aussi?
1: Mais bien sûr. Mais moi, je regardais plus Candy. Vous vous rappelez Candy?
2: C'est, je crois, un manga aussi, Candy.
1: Avec ses grands yeux.
2: Aujourd'hui, évidemment, est le manga par excellence. Mon neveu, il lit Naruto.
3: Ah oui.
2: Voilà. Et moi, j'ai regardé Les Chevaliers du Zodiaque, qui, effectivement, aussi, était un manga.
3: J'ai une raison de doubler.
2: Le gong arrive sur le manga. Ça veut dire que je vous verrouille 100 euros. Ça vous fait, à mon avis, 5-6 mangas.
1: Ah oui.
3: Oui, mais ce sera pas là dedans.
2: Bien sorti. Je n'essaie pas de vous convaincre, mais il y a des très très bons mangas. Voilà. 100 euros, ils sont à vous, ils sont verrouillés. Ça veut dire quoi? Que maintenant, nous prenons la route du grand coffre-fort. Et pour savoir lequel de vous deux, je vous rappelle qu'il a été gagné il y a de ça 2 jours. Donc, c'est possible de gagner le grand coffre-fort.
1: Bien sûr.
2: Notre candidat Lucas nous l'a prouvé. Pour savoir lequel de vous deux va avoir l'occasion de tenter de l'ouvrir, on va vous départager avec un questionnaire sur une année. Je ne vous dis pas encore laquelle. On se retrouve juste après ça.

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14: Il reste deux gros moments de jeu dans le Kit ou Double avant le journal de midi et demi. Tout à l'heure, l'accession au grand coffre-fort avec les voix qui nous hantent. On veut savoir qui c'est. J'ai pas encore réussi, je crois, vous non plus. À
15: moi non plus, Alex. Voix,
14: ma chère Isabelle. Mais avant ça, grand moment de jeu, le questionnaire de l'année.
15: Ouais, le quiz de l'année. Donc Valentin, c'est vous qui aviez la main quand le gong a retenti. C'est donc vous qui jouez au quiz de l'année. Donc Valentin, si vous avez 4 bonnes réponses sur 5, vous allez pouvoir tenter d'ouvrir le coffre-fort. Si vous échouez, ce sera à Alexis de prendre votre place.
16: Ça marche.
15: Vous êtes très concentré. Quelle est l'année du quiz, Alex, s'il vous plaît?
14: Aucun des deux candidats n'était né. Aucun des animateurs, aucun des maîtres David et des techniciens de cette émission. 1967. Ah oui.
16: Pas évident.
14: On est presque dans l'histoire en ce moment-là. 1967, et il s'en est passé des choses en musique, en cinéma, en histoire, en sport. Ça part dans tous les sens. Valentin, j'ai 5 questions. Vous avez chaque fois une quinzaine de secondes pour y répondre. Et évidemment, il me faut au moins 4 bonnes réponses. C'est parti. Comment appelle-t-on la courte guerre qui, au mois de juin, oppose Israël à l'Égypte, la Syrie, l'Irak et la Jordanie en 67?
16: Je ne sais rien. Je veux dire la guerre du Moyen-Orient.
14: Dans Fantomas contre Scotland Yard, quel acteur joue le commissaire Juve pour la 3e fois?
16: Louis de Funès.
14: Quel sportif français remporte la première coupe du monde de ski alpin en 67?
16: Je pense que c'est Jean-Claude Killy.
14: Quelle chanteuse de soul américaine rencontre un immense succès avec sa reprise du titre Respect?
16: Aretha Franklin.
1: Dans le 10e album de ses aventures, quel héros de bande dessinée devient légionnaire?
16: Légionnaire? Ah, ça doit être Astérix. Ma réponse est Astérix.
1: Je note toutes les réponses. Je vous ai senti bégayer, oui, sur l'une ou l'autre.
16: Parce que j'ai failli dire Obélix.
1: On va corriger tout cela. Vous me faites des mouvements de tête.
16: Oui, parce que je pense que c'était Obélix et que j'ai hésité, je ne me suis pas fait confiance.
1: Vous n'êtes pas fait confiance.
16: Je suis en train de réfléchir à la couverture de cet album et il me semble que c'est un des rares albums où c'est Obélix. Voilà, mais c'est pas grave.
1: On va le garder pour la fin, celui-là, du coup, ouais, comme ça, ouais, on se met un petit peu de suspense. Dans Fantomas contre Scotland Yard, quel acteur joue le commissaire Juve pour la première fois? Vous m'avez dit Louis de Funès face à Jean Marais et Mylène de Mongeau, c'est bien lui.
9: Fantomas, messieurs, c'est moi.
1: Pour la troisième fois, pardon, je me suis... parce que Fantomas était le premier, et là c'est Fantomas contre Scotland Yard, c'était le troisième. Une bonne réponse. Quel sportif français remporte la première coupe du monde de ski alpin? King Killy, comme on le surnommait. Jean-Claude Killy, c'est la bonne réponse.
17: Le grand Jean-Claude Killy, un jour à Chamonix, se faisait bien du souci.
1: Hugo Frey, qui a chanté. Et c'est vrai que Killy, ça rime avec ski, donc c'est, ouais, ça aide pour faire des chansons.
15: Moi, je l'aurais pas eu. Hein. Bravo, bravo.
16: Merci.
15: Valentin.
16: Merci, Isabelle.
1: 2-2. Quelle chanteuse de soul américaine rencontre un immense succès avec la reprise du titre Respect, écrite par Otis Redding en 65, 2 ans plus tard? C'est bien Aretha Franklin.

0: sur 3. Après, on a cette question histoire. Comment s'appelle la courte guerre? Et il y a un indice, parfois, dans les questions de Maître David, qui au mois de juin oppose Israël à l'Égypte, la Syrie, l'Irak et la Jordanie, c'est...
1: La guerre éclair?
0: Non plus.
1: Non, pas de regret alors.
0: Mais elle n'était pas très longue, moins d'une semaine.
1: La guerre qui n'était pas très longue?
0: La guerre des 6 jours.
1: Ah oui.
0: Oui. Conflit qui se déroule du lundi 5 au samedi 10 juin 1967 et qui se termine par une victoire israélienne. Une mauvaise réponse donc. Il va falloir que cette cinquième question qui vous fait douter...
1: Ouais. Mais je n'ai plus de doute maintenant, je suis sûr que c'est Obélix.
0: Et la question étant posée comme elle l'est, dans le 10e album de 16 aventures, quel héros de bande dessinée devient légionnaire? C'est dans Astérix Légionnaire.
1: C'est bon?
0: Et c'est donc Astérix.
2: Oh, mais oui. Comme quoi, il faut se faire confiance. Ah,
1: non, mais tellement, mais pas sûr de moi, là.
0: Eh oui. Scénario de René Goscinny, dessin de André Uderzo. Le petit Gaulois s'engage dans la Légion romaine pour retrouver Tragicomix, qui n'est autre que le fiancé de Falbala, Astérix Légionnaire. Valentin, vous êtes fait peur.
1: Oui, et puis je me suis dit, c'est encore les JO qui me portaient parce que Astérix aux Jeux Olympiques, vous voyez.
0: Ah oui, mais à un moment, il faut passer au-dessus de cette défaite l'an dernier. Hein. Maintenant, il faut vous remettre. Maintenant, vous allez tenter d'ouvrir le coffre-fort et on vous souhaite le meilleur. Alexis, merci d'être venu jouer avec nous.
3: Bah merci, c'était super.
0: Eh bah écoutez, merci. Moi aussi, passez un bon moment. Réinscrivez-vous, j'ai envie de dire, quitte-ou-double@rtl.fr, même si il faut laisser la place aux autres, il y a un petit peu de temps. Mais comme Valentin qui est revenu d'une année sur l'autre, vous pourrez aussi le faire. Mon cher Valentin, on se concentre juste après ces quelques réclames. On attaque le grand coffre-fort. Tous les

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24: Absolument. Et c'est le moment solennel que toute la France attend. Le moment où, normalement, chacun est chez soi, dans sa voiture, s'est mis sur le côté avec son petit carnet. Pour ouais. pouvoir noter les sons du grand coffre-fort. Valentin, vous aussi, vous avez une feuille et un stylo devant vous. Vous le savez, pour pouvoir le remporter, il va falloir reconnaître les 5 voix. Il n'y a pas de droit à l'erreur. Et me les redonner dans l'ordre. Et pour vous motiver, Isabelle va vous dire ce que nous ajoutons dans le grand coffre-fort.
25: Un week-end de détente et de divertissement dans un casino et hôtel partout, j'étais déjà dans mon coffre-fort.
24: Tout à fait, yeah.
25: Il y a aussi un coffret de produits Lexon de la collection Kiss Haring. Ce sont des objets de déco et high-tech.
24: Oui.
25: Très très chic. Et aujourd'hui, j'ajoute une brosse à dents My Variation.
24: C'est quoi?
25: Non.
24: Elle est sur ma, voilà, sur ma table de salle de bain et je l'utilise tous les jours.
25: Mais je me disais que vous aviez de très belles dents.
24: Eh ben, Valentin, c'est tout le mal que je vous souhaite, c'est de choper la My Variation. Parce que ça fonctionne bien. 40 000 vibrations la minute. Hein.
25: Oh, magnifique, ah bah, j'en
24: dernière,
25: rêve.
24: J'en ai filé des My Variation l'année dernière. Concentrons-nous, Valentin. Le casque est bien sur vos oreilles.
26: Tout à fait.
24: À la bonne hauteur.
26: Oui.
24: Ni trop fort, ni trop faible.
26: Parfait.
24: Est-ce que vous êtes prêts? On écoute ensemble. On joue tous ensemble. Les 5 voix.
0: Je suis prêt. C'est parti.
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2: Tiens, je vais me consacrer un petit moment où je sais que je vais découvrir et apprendre des choses sur un sujet qui évidemment me tient très à cœur.
3: Je conseille aux parents de lire ce que je faisais quand mes enfants étaient plus jeunes. Je leur lisais des sketchs de Raymond Devos.
9: Il lui manque l'essentiel. Un homme lui fait rencontrer un univers différent. Il éclaire sa vie.
18: C'est difficile de venir expliquer aux gens à un micro pour qui voter ou quoi penser. Et j'ai beaucoup de mal avec ça.
26: C'est pas facile.
27: Je vous le confirme.
26: Bon, j'ai écrit des choses. Je suis même pas sûr d'en avoir un de bon. Dans ma voiture, j'en ai au moins deux, trois.
27: Il faut donner des noms.
26: Mais il m'en manque un. Ah, le 4. C'était une femme, donc je vais voir. Donc, en 1, je vais dire, mais sans aucune certitude, Badinter, l'ancien ministre de la Justice.
27: Tout à fait.
26: En 2, la chanteuse Carla Luciani. C'est ça son prénom ?
27: On va l'appeler Clara, mais
26: Clara, pardon. Ouais. Clara Luciani.
27: Note.
26: En 3, Lachaud, le réalisateur.
27: Philippe Lachaud.
26: Philippe Lachaud. En 4, j'ai pas. Je vais dire. Je sais pas, Catherine Deneuve, mais c'est pas elle. Et en 5, je vais dire Alex Vizorek.
27: Je me serais pas reconnu. mais c'est possible. On va ouvrir le coffre-fort, en tout cas tenter. La brosse à dents et ses camarades restent dedans. On va se débriefer. Moi, j'avais d'autres noms que vous sur certains, mais il y en a plein que j'avais pas. Le premier, en l'occurrence, et c'est moi qui avais bon, c'est un politicien qui commence par un B. C'est pas Badinter. On le réécoute.
1: Le choix que nous avons à faire, c'est un choix de vie ou de mort.
27: Il articule avec attention. C'est François Bayrou.
26: Ah oui.
27: Eh oui. La deuxième voix, c'est vous qui aviez bon.
2: Tiens, je vais me consacrer un petit moment où je sais que je vais découvrir et apprendre des choses sur un sujet qui, évidemment, me tient très à cœur.
27: Clara Luciani. La troisième voix, c'est un comique, mais c'était pas Philippe Lachaud.
26: Ah, c'est Danny Boone.
27: C'est Danny Boone.
3: Ah, je conseille aux parents de lire ce que je faisais quand mes enfants étaient plus jeunes. Je leur lisais des sketchs de Raymond Devos.
27: Fan de Raymond Devos, évidemment, de la première heure. Le quatrième, vous avez dit Catherine Deneuve, comme ça. C'est une autre des très grandes actrices.
26: Oh, Isabelle Adjani.
25: Ah non, c'est une Isabelle, mais pas Adjani.
27: Voilà, ni Jamy.
9: Il lui manque l'essentiel. Un homme lui fait rencontrer un univers différent. Il éclaire sa vie.
27: Vous l'avez
26: grande, bah, Isabelle Huppert.
27: Isabelle Huppert, bah, absolument, oui. Qui parle de la femme la plus riche du monde.
26: Oui.
27: Un film de Thierry Cliffat. Et le dernier que vous avez pris pour moi.
25: C'est un compliment.
27: Capillairement, on a beaucoup de cheveux, et lui et moi. Mais après, ça s'arrête là parce qu'il chante un petit peu mieux. On l'écoute.
18: C'est difficile de venir expliquer aux gens à un micro pour qui voter ou quoi penser. Et j'ai beaucoup de mal avec ça.
27: Il veut pas donner de consigne de vote. Julien Doré.
26: Ah bah oui.
27: Eh ouais.
26: Oui.
27: Eh ouais, c'était un beau coffre-fort.
25: Oui.
27: Vous aviez combien de réponses, vous, Isabelle ?
25: Alors vraiment, j'ai ramé. Et ce qui est fou, c'est que j'ai dit...
27: Ça veut dire que vous aviez zéro.
25: Non, ce qui est bizarre, c'est que j'avais, comme Valentin, j'avais noté Badinter, et je pense parce qu'il parlait de vie et de mort, et qu'on l'a associé à l'abolition de la peine de mort.
27: Écoutez, bien joué, en tout cas, à tous les deux. Ça n'a pas suffi, Valentin, pour le coffre-fort. Merci d'être venu. Merci Isabelle, on se retrouve demain. Et là, on laisse la parole, le micro, à notre amie Amandine Bégaud. Bonjour.
28: Bonjour, mon cher Alex. Bonjour à tous. On est ensemble, vous le savez, comme chaque jour, hein. Jusqu'à 14h, on va évoquer un sujet qui revient d'ailleurs très, très souvent dans les auditeurs ont la parole. Et si on payait moins nos élus ? C'est ce que propose Sébastien Lecornu, le Premier ministre. Il envisage de réduire les indemnités des ministres. Ça vous fait déjà beaucoup, beaucoup réagir. Michel, par exemple, vient de nous laisser un message.
29: Je ne suis pas vraiment favorable pour qu'on diminue les rémunérations de nos ministres. Par contre, ce que je voudrais, c'est que l'on diminue tous les avantages qu'ils ont. Et moi, ça, je suis absolument outrée.
28: Et vous, qu'en pensez-vous ? Si, comme Michel, vous souhaitez réagir, vous nous appelez au 3210. Vous pouvez aussi, je vous le rappelle, nous laisser un message sur l'application RTL. Message vocal ou écrit, c'est facile et c'est gratuit. Il suffit de télécharger l'application, si ce n'est pas déjà fait, de cliquer sur l'onglet « Laisser un message ». Alex, on vous retrouve bien sûr demain avec toute l'équipe du Qui tout double. Rendez-vous dès 11h30 pour l'heure. Il est midi et demi sur RTL.
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28: Le débat autour du plafonnement des prix des carburants relancé alors que le baril de Brent repasse au-dessus des 100 dollars. Ça aussi, ça vous fait beaucoup réagir. Alexandre vient de nous laisser un message.
6: Certaines personnes commencent à prendre un crédit pour pouvoir payer leur plein de gasoil et aller travailler. Je suis scandalisé que nos dirigeants ne prennent pas des mesures à la hauteur du moment et ne plafonnent pas les augmentations. D'autres pays prennent très au sérieux le pouvoir d'achat de leurs concitoyens et font en sorte qu'ils puissent quand même mettre un plein sans avoir une crise cardiaque.
28: Dans ce journal également, des policiers municipaux filmés en train de tenir des propos racistes et sexistes. La vidéo fait beaucoup, beaucoup réagir. Le parquet de Carcassonne indique qu'une enquête est ouverte. Et puis on ira dans la banlieue d'Arras où avec cette initiative originale pour lutter contre les déserts médicaux, des consultations au pied des immeubles. La météo avec vous, Marina Giraudeau. Bonjour Marina.
7: Bonjour.
28: Et ça s'est bien rafraîchi. Hein.
7: Oui, surtout sur les régions de l'Est qui vont perdre une dizaine de degrés en 24 heures. Il fera entre 18 et 23 degrés en général cet après-midi sur le pays, un petit peu plus en Méditerranée, 24 à 31. Côté ciel, la perturbation pluvieux-orageuse concerne encore un large quart sud-est et les Pyrénées. Ailleurs, c'est plus calme, nuages, éclaircies et ponctuellement une averse alterne.
28: Merci Marina. Météo complète à la fin du journal.
8: On n'entend aucun député ni sénateur dire de baisser leur salaire. Je pense que si tout le monde baissait leur salaire, on ferait beaucoup d'économies. Mais c'est toujours les mêmes, les pauvres gens qui travaillent, qui doivent payer. C'est scandaleux.
10: Pourquoi ne pas diminuer aussi un petit peu le salaire de tous ces messieurs, donc de monsieur Lescure? Ils ont fait une dette de plus de 1000 milliards en 10 ans. Eux aussi doivent payer et largement payer.
11: Je ne suis pas contre participer. En revanche, une chose importante, j'aimerais bien que l'État, les ministres, les sénateurs et tout ce qui tourne autour montrent aussi qu'ils font des efforts.
28: Le sujet revient régulièrement et ces messages laissés ces derniers jours par vous, les auditeurs le prouvent. Dès qu'on vous demande si vous êtes prêt à faire des efforts, vous nous dites oui, pourquoi pas. Mais commençons d'abord par le sommet de l'État. Eh bien, c'est visiblement ce que souhaite aussi le Premier ministre. Bonjour Rachel Dussel.
12: Bonjour.
28: Sébastien Lecornu envisage de baisser les indemnités de ses ministres.
12: Oui, c'est clairement à l'étude, indique l'équipe de Sébastien Lecornu. Le salaire des ministres a augmenté en 2022 pour atteindre aujourd'hui environ 10 700 euros bruts. Autre piste à l'étude, la baisse des salaires des conseillers. Que ce soit les ministres ou bien leurs collaborateurs, Matignon ne dit pas quel serait le montant de cette baisse et pourquoi. Il n'est pas encore fixé, c'est à l'étude, nous répondons. La dernière diminution de l'indemnité des ministres remonte à 2012. François Hollande, alors président de la République, baisse son salaire et celui de ses ministres de 30%. Économie annuelle pour le gouvernement, un peu plus de 2 millions d'euros. Une mesure symbolique, le gouvernement cherche 40 milliards d'euros d'économie dans le prochain budget. Mais c'est assumé, avoue le cabinet du Premier ministre, c'est le moyen de montrer que chacun peut faire des efforts. Déjà, il y a un an, Sébastien Lecornu avait cherché à adresser un signal du même genre. Il annonçait la fin des avantages pour les anciens premiers ministres.
28: Rachel Dussept du service politique de RTL. Merci à vous Rachel. Bonjour René Dosière.
13: Bonjour.
28: Et merci beaucoup d'être l'invité d'RTL Midi. Vous avez pendant des années été député de l'Aisne et vous avez fait du train de vie de l'État l'un des combats de votre vie. C'est une bonne idée de réduire les indemnités des ministres?
13: Non. C'est une bonne idée si vous voulez de vouloir être exemplaire et de ne pas demander des sacrifices aux Français sans en faire supporter au gouvernement. Mais il y a d'autres méthodes pour être exemplaire. Il vaut mieux réduire le nombre des ministres et le nombre des membres de cabinet ministériel que de réduire la rémunération des ministres qui a déjà été réduite très sensiblement.
28: Mais c'est symbolique, René Dosière. Effectivement, on ne peut pas demander des efforts aux Français si on n'en fait pas soi-même.
13: Oui, encore faut-il s'adresser au bon symbole. Le bon symbole, c'est pas le traitement d'un ministre, c'est la composition du gouvernement, c'est-à-dire le nombre de ministres. Moi, j'ai chiffré que un ministre avec son cabinet, ça coûte environ 5 millions d'euros. Si vous avez une dizaine de ministres en moins, vous faites tout de suite 50 millions d'économies. Ça, c'est beaucoup plus significatif que de diminuer le traitement des ministres, dont je souligne qu'il a déjà été diminué, et que par ailleurs le plafond, un ministre pouvait cumuler avec des rémunérations locales, ce plafond a lui aussi été diminué et réduit, et donc comme par ailleurs les ministres sont soumis à des conditions qui ne sont pas celles du citoyen ordinaire, c'est-à-dire qu'on on connaît le patrimoine des ministres, et quand ils quittent leur poste ministériel pour retrouver un travail dans le privé, par exemple, eh bien, ils sont soumis à l'avis de la commission, la haute autorité pour la transparence.
28: Le risque, en fait, ce serait d'avoir moins de candidats pour être ministre, si j'ose dire.
13: Écoutez, si on réduit trop fortement le traitement des ministres, compte tenu des obligations qui sont par ailleurs les leurs et qui ne sont pas celles du citoyen ordinaire, on finira par avoir les moins capables au gouvernement. Hein. Par contre, si le Premier ministre veut faire des exemples et veut être exemplaire, eh bien, il réduit la capacité, le nombre de ses ministres, d'autant qu'il y en a beaucoup dont on se demande très bien, on ne connaît pas le nom et on ne sait pas très bien ce qu'ils font. Hein.
28: Renier Dosière, je voulais vous faire entendre une autre proposition avancée ce matin sur RTL. C'est celle de François Ruffin qui s'engage, hein, s'il est élu, à réduire les indemnités du président de la République. Il promet d'être un président au SMIC. Écoutez.
5: Moi, je suis un député au SMIC et je suis prêt à devenir un président de la République au SMIC parce que je considère que c'est de l'argent de poche. En fin de compte, il y a tout frais payé. Quand on est à l'Élysée, on paye pas ses factures de gaz, on paye pas quand on va à Brégançon, on s'arrête pas sur une aire d'autoroute pour faire le plein du péage. C'est pas nous qui sortons notre carte bancaire. Donc les 16 000 euros dont on parle, c'est de l'argent de poche. Donc je suis prêt à très largement diminuer tout ça.
28: Ça aussi, c'est démagogique, René Dosière.
13: Oui, c'est tout à fait démagogique. C'est d'autant plus étonnant de la part de Ruffin qu'il fait souvent des propositions qui sont très, très intéressantes. Hein. Il oublie que c'est toujours la gauche qui, dans l'histoire de France, s'est efforcée de faire en sorte que les hommes publics, nationaux ou locaux, soient rémunérés. Sinon, on n'aura que des gens qui ont de la fortune personnelle et on ne permettra pas à des gens modestes de pouvoir faire de la politique. Donc là, il est complètement démagogique.
28: Merci beaucoup, René Dosière.
13: Au revoir.
28: Et vous, qu'en pensez-vous? Faut-il réduire les indemnités des ministres? Allez, pourquoi pas au-delà, hein, toucher par exemple à celles des députés ou des sénateurs. Appelez-nous 3210 pour réagir ou un message vocal ou écrit sur l'application RTL si vous êtes élu. Ça m'intéresse aussi de vous entendre justement sur les indemnités de nos élus. On en parle bien sûr dès 13h.
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28: Sur le front des carburants, à présent, ça y est, je vous le disais, le baril de Brent est repassé au-dessus des 100 dollars, à 100,34 $ ce matin. De quoi inquiéter forcément tous ceux d'entre vous qui ne peuvent pas se passer de leur voiture. Bonjour Clara Etchari.
15: Bonjour.
28: C'est le cas de cet électricien que vous avez rencontré ce matin à Villenave d'Ornon, tout près de Bordeaux. Il adapte son agenda et ses chantiers au prix de l'essence.
15: Oui, Stéphane a sa propre entreprise. Il multiplie les allers-retours entre son domicile et sa zone d'intervention sur la métropole bordelaise, qui sont déjà situés à 50 km l'un de l'autre, ce qui engendre des frais. Et il a donc dû maintenant regrouper ses chantiers.
16: On travaille différemment, on regroupe en fait. Quand je travaille par exemple sur Villenave, je fais un client là et après je vais à Villenave un peu plus loin. Et au retour, je me prends des devis. Quand je vais faire le devis en rentrant, je ne vais pas sur le chantier rien que pour faire le devis. Je le fais en rentrant de ma tournée pour économiser.
15: Problème, il a aussi des interventions ailleurs dans le département, ce qui l'oblige parfois à faire le grand écart et à utiliser un plein en 2 jours au lieu d'une semaine.
16: Surtout que moi, je travaille aussi sur le bassin. Donc du coup, un aller-retour pour le bassin, ça me fait beaucoup plus cher. Je sais qu'avant, je faisais un plein avec 60 € et maintenant, c'est 100 balles.
15: Il a fait ses calculs et il le sait, il va falloir combler ce manque à gagner.
16: Mais 100 € par semaine, fois 4 semaines, 400 €. Et avant, c'était moins cher. Donc il faut que je travaille un peu plus pour payer l'essence, quoi.
15: Il aimerait une aide de la part du gouvernement pour ne pas avoir, dit-il, à sacrifier ensuite ses loisirs aux sorties personnelles.
28: Clara Etchari à Bordeaux pour RTL. C'est dans ce contexte que les distributeurs étaient reçus ce matin à Bercy. Parmi eux, Francis Pousse, le président des stations-service Mobilience, il a réagi à la proposition de Michel-Édouard Leclerc de plafonner les prix.
17: Ce qui est sûr, c'est qu'un plafonnement qui serait arbitraire ferait que, automatiquement, vous avez tout un tas de stations qui ferment parce que ne peut pas vendre à perte. Et je rappelle, notre marge nette, elle est de 1 à 3 centimes. Donc, si vous êtes à 2,40 que vous plafonnez à 2,25, pour prendre un exemple au hasard, c'est absolument invivable. Le gouvernement perçoit de la TVA supplémentaire lorsque le prix augmente, mais à l'inverse, quand les volumes baissent, et on parle quand même de 5 à 10% selon les mois, le gouvernement perd de l'accise et de la TVA. Je ne pense pas qu'il y ait une grosse cagnotte à redistribuer.
28: Bonjour Christophe Bourreau.
19: Bonjour.
28: On vous retrouve en direct du ministère de l'économie où se tenait justement cette réunion. On entend Francis Pousse dire « ce n'est pas possible, mais pourquoi ?»
0: Oui, c'est compliqué pour les professionnels. Leur argument, eh bien, les quelques centimes économisés par l'automobiliste, quelqu'un doit bien payer la facture. On va prendre un exemple très concret. Pour un plein de gazole de 50 litres, cela coûte environ à peu près 115 euros. Si on baisse la marge de 10 centimes, cela fait une économie pour l'automobiliste de 5 euros. Seulement, une marge n'est pas uniquement du bénéfice. Ça sert aussi à payer le transport, le stockage, les salariés, l'entretien. Et l'État, comme l'a évoqué Francis Pousse, il perd quand le prix baisse, eh bien, il encaisse moins de TVA. Au final, multiplié par des millions de litres, ça finit par faire des millions d'euros. Et puis le risque, l'a évoqué Francis Pousse, c'est de voir les petites stations disparaître en région. Des dizaines pourraient ainsi mettre la clé sous la porte dans les prochains mois.
28: Merci beaucoup Christophe Bourreau, en direct du ministère de l'économie pour RTL. Merci aussi à Benoît Gillon qui vous accompagne pour les moyens techniques. Bonjour Victor.
1: Bonjour Amandine, bonjour à tous.
28: Victor Darcas, notre lien, vous le savez, entre vous les auditeurs et la rédaction, on a beaucoup de messages Victor sur ce sujet.
1: Oui, Christophe dans la Marne, non au blocage des prix, le gouvernement doit d'abord baisser les taxes. Expliquez-moi pourquoi le gasoil vendu à un agriculteur est taxé 36 centimes par litre, alors que le même vendu en station est taxé à 60 centimes par litre. Autre message, Martine en Moselle, j'ai fait mon plein au Luxembourg hier, où c'est l'État qui décrète le prix du carburant. Eh bien, le prix de l'essence était à 1,86€. Alors, le gouvernement doit-il plafonner les prix à la pompe? Racontez-nous aussi votre quotidien. Qu'avez-vous mis en place pour faire des économies? Le standard du 32-10 est ouvert et bien sûr l'application RTL pour réagir.
28: Merci beaucoup Victor. Et si le prix du baril de Brent s'envole à nouveau, c'est bien sûr à cause de ce regain de tension en Iran et dans la région. Bonjour Nicolas Burnand.
2: Bonjour.
28: Et des navires ont encore été visés ce matin dans le golfe Persique.
2: Oui, les gardiens de la révolution iranien affirment avoir visé une vingtaine de bateaux tentant de franchir le détroit d'Ormuz. Plusieurs navires ont été touchés, des incendies se sont déclarés à bord, selon le centre britannique de surveillance maritime dans la région. Ces opérations constituent une riposte aux frappes américaines menées mardi contre 5 pétroliers iraniens dans le Golfe. En représailles, Téhéran a également tiré une vingtaine de missiles sur une base militaire américaine en Jordanie. Et cette escalade pourrait se poursuivre. Les négociations entre Washington et Téhéran sont aujourd'hui dans l'impasse. Les États-Unis assument une stratégie de blocus maritime de longue durée, destinée à asphyxier l'économie iranienne. De son côté, la République islamique voit ses exportations de pétrole drastiquement réduites et cherche désormais à accroître la pression sur Washington pour obtenir des concessions. L'ère des réponses proportionnelles et révolues prévenait encore il y a quelques jours Mohammad Barer Ghalibaf, le président du Parlement iranien.
28: Merci beaucoup Nicolas Burnand du service international de RTL. Il est 12h43, dans un tout petit instant on va partir pour Carcassonne avec cette vidéo qui provoque un tollé. On y voit des policiers municipaux tenir des propos racistes et sexistes. À tout de suite.
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28: Il est bientôt 12h47 sur RTL, on part à présent pour Carcassonne, donc avec cette vidéo qui suscite l'indignation à gauche comme à droite.
25: J'en peux plus, du bico, du nègre, du bico.
26: Ça c'est la France, c'est que ça.
27: De l'Afghan, beaucoup d'Afghans.
29: Moi j'espère que c'est pas un gamin ou quelqu'un qui a percuté par contre.
36: Non, c'est peut-être un migrant.
37: Un petit Kirikou.
38: Kirikou dans la savane,
39: il est percuté.
40: Une vieille, elle a percuté un bougnoule apparemment.
41: Oh génial.
42: Je crois que je commence à devenir raciste.
43: Ouais, mon chef, c'est un raciste.
28: Ces propos racistes, sexistes et complotistes, on a choisi de vous les diffuser pour que vous vous rendiez compte quand même de l'ampleur de ce qui est dit. Ce sont ceux de policiers municipaux de la ville. Bonjour Patrick Tégéro.
44: Bonjour, bonjour Amandine, bonjour à tous.
28: La vidéo, elle date de novembre 2025, mais elle a été diffusée ce matin par nos confrères du Midi Libre.
44: Oui, et sachez qu'il y a dans ses propos le catalogue exhaustif des idées les plus nauséabondes, allant du racisme le plus violent, comme vous l'avez entendu, à l'appel au coup d'État le plus radical. À Carcassonne est donc sous le choc. Roxelane est la porte-parole de Nous Carcassonne, le collectif de jeunes qui s'est souvent opposé au maire Rassemblement National de Carcassonne.
45: Nous, on a été choqués. Se dire que ces personnes-là qui sont censées représenter la paix, la sécurité, qui puissent avoir de tels propos, ça laisse poser des questions sur ce qui se passe dans l'intimité de cette police municipale à Carcassonne.
44: Alors, les propos datent de novembre dernier. La vidéo était connue de quelques ans au point d'avoir alimenté la rumeur. Le principal policier incriminé étant un proche de l'actuel maire, il devait savoir. Pourtant, après un arrêt maladie, le policier municipal a retrouvé ses fonctions juste après les élections municipales, justement. Alix Soler-Alcaraz est élu d'opposition à Carcassonne.
46: Si, à un moment donné, le maire a été mis au courant de ses agissements et qu'il n'a pas agi, alors c'est un deuxième scandale dans cette affaire. Disons que le maire passe son temps à expliquer qu'il fait le ménage dans la ville, et bien là, il faut faire le ménage dans ses propres troupes, tout simplement.
44: L'ancienne municipalité avait lancé une enquête administrative, le parquet de Carcassonne est lui aussi saisi. Le policier municipal avait aussi profité de son arrêt maladie au début de l'année pour assurer la sécurité rapprochée de Jordan Bardella lors de la campagne municipale dans l'Aude et l'Hérault.
28: Merci beaucoup Patrick Tégéro. Le Rassemblement National qui indique que cet homme qui assurait, vous le disiez, le maintien de l'ordre dans certains cas est écarté. François Bayrou, lui, de retour au tribunal aujourd'hui. Procès en appel des assistants parlementaires européens du Modem. L'ancien Premier ministre et 10 anciens cadres du parti sont accusés de détournement de fonds. C'est un dossier vieux 10 ans dans lequel l'ex-Premier ministre, il faut le rappeler, avait été relaxé en première instance. Et puis on vous parle souvent de déserts médicaux. Eh bien, dans la région d'Arras, un bailleur social a peut-être trouvé la solution. Bonjour Franck Hanson.
47: Bonjour Amandine.
28: Dans ce secteur, 30% des habitants renoncent aux soins, faute de médecins ou faute d'informations. Résultat, eh bien, ce bailleur a décidé de les aider au pied de leur immeuble. C'était le cas ce matin à Chicourt.
0: Oui, dans cette salle municipale au pied des immeubles HLM, plusieurs ateliers pour des dépistages, des conseils alimentaires, ou ici, tests audio ou pour la vue.
1: Ce sont des verres progressifs que vous portez ?
2: Oui.
1: Est-ce que vous pouvez me dire ce que vous voyez ?
2: Un paysage de montagne.
0: Dominique, qui habite le quartier, a du mal à trouver un spécialiste.
2: Ne serait-ce que trouver un ORL ou avoir un rendez-vous. Moi, ça fait un an et demi que j'attends et j'ai toujours pas de rendez-vous. Hein. Forcément, ça se dégrade. Hein. Donc là, on a été. Moi, j'ai eu des conseils. Et puis après, je vais aller faire un bilan santé. Je me suis inscrite.
0: Parmi ces professionnels de soins, des représentants de l'assurance maladie pour orienter les locataires.
3: J'avais un médecin, cet homme, il a été malade et il a arrêté. On m'a donné pas mal de trucs à aller voir.
4: On travaille avec les associations de médecins qui recontactent les assurés pour essayer de trouver des solutions durables en tout cas.
0: Depuis 2 ans, ces journées santé répondent à un vrai besoin selon Sabine Lipins, chargée de mission pour le bailleur Pas-de-Calais Habitat.
9: En pied d'immeuble, c'est ce qui permet aussi de rompre le non-recours aux soins. Les gardiens ont été formés justement au repérage justement des demandes de soins, des demandes d'aide financière.
0: Et les habitants n'ont rien à débourser, tout est pris en charge par ses partenaires.
28: Franck Hanson à Achicourt, dans la banlieue d'Arras, pour RTL. C'est devenu un nouveau moyen de paiement entre particuliers. Vous connaissez peut-être un Wero, W-E-R-O, un virement sur 6 aujourd'hui. Eh bien, vous allez désormais pouvoir payer vos achats en ligne de la même manière. Bonjour Flora Granchette.
14: Bonjour Mondi.
28: Rappelez-nous d'abord ce qu'est Wero.
14: Wero pour oui. Euro, c'est une solution de paiement par téléphone mobile. Elle a été lancée par un consortium de banques européennes il y a 2 ans. C'est d'abord une alternative à l'américain PayPal. Elle vous permet de réaliser des paiements avec un autre particulier. Plus besoin de demander un RIB, il suffit d'un numéro de téléphone pour faire le virement. Et c'est instantané. En 10 secondes, vous recevez l'argent.
28: Et donc, quelle est la nouveauté, Flora ?
14: Eh bien, vous pourrez bientôt payer en ligne. Fini la carte bancaire. Il faudra seulement son numéro de téléphone et appuyer sur un bouton. C'est plus sécurisé. Nos coordonnées ne circuleront plus sur les sites où on a réalisé des achats. L'opérateur Orange propose déjà à ses clients de payer avec Wero. D'autres grosses plateformes de commerce en ligne devraient lui emboîter le pas, comme Decathlon ou Leclerc. À terme, Wero devrait aller plus loin et proposer de payer directement en magasin. L'objectif, c'est de venir concurrencer directement les géants américains comme Visa ou Mastercard, qui représentent près de 80% des transactions par carte en Europe.
28: Merci beaucoup, Flora Granchette. Les sports, et d'abord du tennis, avec l'élimination de Carlos Alcaraz, le numéro 3 mondial, tenant du titre à l'US Open. Il a été battu en quart de finale par l'américain Ben Shelton, 9e, lui, au classement ATP. Puis il y a du foot ce soir, après Lille, qui a raté hier soir son entrée en Ligue des Champions, battu 3-2 par le Betis Séville. C'est au tour du PSG. Les Parisiens reçoivent le Slovan Bratislava. Je vous parlais hier de ce karaoké géant organisé samedi prochain à Paris en hommage à Céline Dion. Il y en aura un autre vendredi soir à Lyon. D'ailleurs, je crois que celui de Paris, c'est vendredi. Et celui de Lyon, c'est samedi. Je m'en mêle les pinceaux, mais en tout cas, les karaokés ont la cote. La preuve, puisque Soprano a annoncé ce matin sur RTL une tournée des stades, tournée karaoké. Ce sera d'ailleurs le nom de son prochain album.
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0: Aimez-vous le karaoké? Est-ce que vous avez l'habitude d'en faire? Avec qui? Des amis? En famille? Où en faites-vous? Chez vous? Dans un restaurant? Dans un lieu spécial? Bref, on veut tout savoir. Appelez-nous 3210 pour réagir ou laissez-nous un message vocal ou écrit sur l'application. Je vous le redis, hein, c'est téléchargeable gratuitement. Vous avez juste après à cliquer sur l'onglet. Laissez un message. Marina, le karaoké, ça vous parle?
1: Un petit peu. Bon, j'en fais pas souvent, mais le dernier, c'était entre collègues avec l'équipe du Petit Matin.
0: Ah,
1: sachez-le.
0: C'est
1: oui, j'ai vu Florian Gazan, Jérôme Florin et Martial Hugh chanter. Je m'en suis jamais remise.
0: Bon, vous aviez chanté quoi?
1: Ah, je me souviens plus, mais bon, les classiques, c'est pas mal. Genre, voilà, les Champs-Élysées, Joe Dassin.
0: C'est pas mal.
1: Ouais, c'est facile. Ça peut faire chanter tout le monde en plus.
0: Oui, puis ça met un petit peu d'ambiance.
1: Ouais.
0: Moi, j'aime bien ça.
1: Avec toi. C'est bien aussi.
0: Et alors, moi, je me souviens d'une délocalisation, je saurais plus vous dire où, de la matinale d'RTL, avec François Langlais. On a chanté ça.
1: Voilà. Comme quoi, c'est pas mal un karaoké entre collègues.
0: Bah, si vous le faites entre collègues, racontez-nous. Mais le midi, vous savez que j'en parle depuis des mois et on l'a toujours pas organisé.
1: Bon. Je suis partante.
0: Si vous voulez nous accueillir dans un karaoké aussi, appelez-nous, hein, on sera ravis. Passons à la météo.
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0: Alors la météo avec vous, Marina, je disais, oui, il fait nettement plus frais ce matin, fallait sortir au moins avec un petit pull.
1: Ah mais oui, les températures sont en baisse, et elles le seront aussi cet après-midi par rapport à hier après-midi. L'exemple de Grenoble, alors hier après-midi finalement il a fait 37 degrés, Météo France avait prévu 36, mais il a fait jusqu'à 37 degrés. Et comme on attend 19, eh bien cet après-midi, une baisse de 18 degrés en 24 heures, c'est énorme, il passe forcément en dessous des moyennes de saison. 19, c'est ce que l'on aura à Lille aussi, qui ne perd que 3 degrés. Mais c'est en baisse aussi. 20 degrés à Besançon, on aura 21 à Lyon, 14 degrés de moins qu'hier à Lyon. 21 à Mulhouse qui perd 14 degrés également, moins 14 degrés aussi par rapport à hier après-midi à Strasbourg, puisqu'il fera 21 degrés à Strasbourg. 22 à Paris, vous aurez 23 à Toulouse, 23 à Cognac, on est en dessous des moyennes de saison. Là aussi, 26 à Montpellier et Marseille. Et puis on aura quand même 29 à Nice, et le seul endroit où on aura plus de 30 degrés, c'est en Corse, avec 31 à Bastia et Ajaccio, voilà pour les températures.
0: Côté ciel,
1: alors
0: côté pluie ou pas?
1: Oui, en fait la perturbation qui était hier à travers, pluvieuse était hier sur une bonne partie du pays, à traverser le pays, et là elle se trouve en ce moment sur la façade est, donc de la Franche-Comté à Rhône-Alpes, l'est de l'Auvergne, PACA, Corse, Languedoc-Roussillon et jusqu'aux Pyrénées, avec encore des impacts de foudre. Cette perturbation va encore s'évacuer, donc dans l'après-midi, elle ne concernera plus que la Corse et toute l'est du Rhône, mais ailleurs ça ira mieux. Il y aura aussi des averses sur les Pyrénées, mais le reste du sud va retrouver au fur et à mesure de la journée du soleil, donc patientez, ça va arriver, retour du soleil de la Garonne à l'ouest du littoral méditerranéen, et puis partout ailleurs sur toutes les autres régions, les deux tiers nord du pays vous avez un ciel variable, nuages, éclaircies, de temps en temps une petite averse, mais c'est beaucoup plus calme.
0: Merci beaucoup Marina. Dans un tout petit instant, comme chaque jour sur RTL, vous avez bien sûr la parole, on va parler indemnité des ministres, est-ce qu'il faut les baisser? C'est en tout cas ce qu'envisage Sébastien Lecornu, bonne idée ou pas, vous réagissez. Puis on va revenir sur les prix des carburants aussi. Qu'est-ce qu'il faut faire? Est-ce qu'il faut faire quelque chose d'ailleurs, les plafonner ou pas? Là encore, on en débat dans un instant. À tout de suite.

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15: Il est 13h.
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15: Et à la une, Sébastien Lecornu, le Premier ministre qui envisage de réduire les indemnités de ses ministres. Bonne idée ou pas en ces temps de disette budgétaire? Je vous attends pour réagir au 3210 ou sur l'application RTL. Vous cliquez sur l'onglet laisser un message. On va en débattre dans un tout petit instant. Dites-nous si vous trouvez ça démago aussi. Au contraire, même si c'est symbolique, vous estimez que c'est une bonne idée. Je voudrais aussi qu'on revienne bien sûr sur le prix des carburants. Ça y est, on a à nouveau dépassé la barre des $100 pour le baril de Brent. Les distributeurs étaient reçus ce matin à Bercy. Pour l'instant, pas question de plafonner les prix des carburants. Qu'est-ce que vous en pensez? Là encore, ça doit vous faire réagir. Et puis, plus largement, dites-nous comment vous faites face à cette hausse des prix. Comment vous avez, ou pas d'ailleurs, réussi à vous organiser, ce sur quoi vous avez dû renoncer. Là encore, j'attends vos témoignages. Et puis, en fin d'émission, on sourira un peu avec le karaoké, la mode du karaoké. Est-ce que vous aimez ça? Ça, ce sera tout à l'heure. Si vous avez l'habitude d'en faire en famille, entre amis ou entre collègues, là aussi, j'attends vos appels. 13h02, bientôt.
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16: Moi, je suis absolument pour que les ministres, le président, les sénateurs et tout ce qui s'en suit baissent leur salaire au moins de moitié. Je ne vois pas pourquoi ils ont besoin de temps pour ce qu'ils font. Qu'ils viennent vivre avec nos salaires à nous de smicards et après, on pourra discuter.
15: Le message d'Aude Emmanuel qui réagissait donc à cette information sur laquelle on va revenir. Sébastien Lecornu qui envisage de

0: ne savent pas encore, mais effectivement, vous avez vraiment juste à cliquer et c'est très facile. Baisser les indemnités des ministres, vous en pensez quoi, Pascal ?
1: Moi, je nuancerai un petit peu le propos que j'avais laissé ce matin sur mon message. Moi, ça serait plutôt de baisser le train de vie de l'État et le rendre plus efficace, comme un peu disait votre intervenant en préambule là dans
0: René
1: votre journal. C'est ça. C'est-à-dire que effectivement, les ministres ont déjà eu un rabotage de leurs émoluments il y a quelques années, en 2013, je crois. Et puis par la suite, il y en a eu un autre. Ce que je veux, c'est plutôt des ministres efficaces et des ministères efficaces. Par contre, qu'on dilue en fait les responsabilités, les fonctions dans plein de ministères, en fait, on multiplie en fait les frais. Et moi, ce que je voudrais regarder un petit peu, c'est plutôt une économie globale sur le fonctionnement de l'État. Et je dirais pas uniquement du gouvernement, mais aussi de l'État en général, c'est-à-dire le gouvernement, l'Assemblée nationale et le Sénat.
0: Mais quand vous dites, Pascal, fonctionnement de l'État, très concrètement, ça veut dire quoi? Les voitures, qu'est-ce qu'il y a derrière ça?
1: Non.
0: On dit tout le temps fonctionnement de l'État.
1: Oui. Il y a un petit peu tout. Il y a les voitures, mais il y a aussi plutôt les doublons de postes. Le fonctionnement administratif qui à mon avis grève aussi tout le budget en fait je pense que j'ai l'impression qu'on ne fonctionne pas exactement comme dans une entreprise au niveau de l'État. Dans une entreprise on fait des économies on cherche à faire des économies mais plutôt à chercher l'efficience des services et de leur fonctionnement, l'efficience aussi des salariés. Alors que là, plutôt, en fait, on démultiplie les choses. Puis il y a des fois, on se demande effectivement à quoi certains servent exactement.
0: Oui, alors René Dosière disait qu'il avait chiffré, c'est un ancien député, je le rappelle, et qui a fait, je le disais, du combat de sa vie, hein, justement, le train vide de l'État. Il disait, un ministre, si on compte les conseillers et tout ce qu'il y a autour, c'est 5 millions d'euros par an.
1: Oui.
0: Il disait, si on supprime, il vaudrait mieux resserrer le gouvernement, supprimer par exemple 10 ministres, ça permet de faire 50 millions d'économies.
1: Ben, moi, je serais plutôt favorable à ce qu'on me dise, et j'entends plus favorablement qu'on me dise voilà, on va faire une économie de X millions de fonctionnement sur le budget de fonctionnement de l'État en général, plutôt que de me dire on va réduire l'indemnité des ministres. Moi, je veux pas des ministres qui soient payés au rabais. C'est pas ça que je veux. En général, les talents, on les paye.
0: Ce que je veux, c'est plutôt
1: de l'efficacité.
0: Pauline Thévenot, un ministre, ça touche combien ?
2: Eh bien, actuellement, ça touche 10 700 euros bruts par mois pour les ministres de plein exercice, 10 200 pour les secrétaires d'État. J'ajoute que le président de la République et le Premier ministre, pour eux, c'est 16 000 euros bruts.
0: Et il y a souvent, notamment pour ceux qui viennent du privé, qui expliquent qu'ils gagnaient beaucoup plus dans le privé.
2: Oui, c'est ce qu'on entend.
0: Je me souviens d'Éric Dupond-Moretti, par exemple, qui racontait que ses indemnités, c'était 10 fois moins que ce qu'il pouvait toucher en tant qu'avocat à l'époque où il était. Pascal, vous vouliez ajouter autre chose ?
1: Oui, je voulais simplement ajouter le fait que, en fait, tout ça, bon, effectivement, si on ne touche que au salaire des ministres, effectivement, c'est anecdotique et ça ne va pas régler grand-chose. En revanche, montrer que l'État participe, après avoir demandé aux Français de faire des efforts, que ce soit aux retraités, aux actifs, en payant plus d'impôts et j'en passe et des meilleurs, je pense que ce n'est que justice. Ça me semble légitime que les Français réclament en fait à l'État quelque chose qui soit à la hauteur de ce que en fait ils payent au quotidien au travers de leurs impôts. Et j'ai l'impression des fois que autant un ménage français quand il doit faire des économies, il regarde ses dépenses, autant j'ai l'impression que l'État lui ne regarde pas forcément à faire des économies dans son mode de fonctionnement.
0: Pauline, vous vouliez ajouter quelque chose ?
2: Oui, sur le nombre de ministres, vous savez, avoir un gouvernement resserré
0: c'est, on l'entend tout le temps.
2: On l'entend à chaque remaniement, c'est la formule consacrée, c'est toujours la grande promesse. Il ne faut pas oublier que c'est une promesse sur le papier qui est rarement, voire jamais tenu. On le constate à chaque fois. Ce qu'on constate aussi, c'est que souvent...
0: Mais pourquoi c'est jamais tenu, ça, Pauline ? Parce que il faut à chaque fois autant d'hommes que de femmes. Donc
2: alors,
0: là, et après...
2: Voilà, à la rigueur, on pourrait dire la parité, on peut le faire sur un nombre...
0: Sur
2: 10 ministres. Mais ce qu'il faut voir, et on l'a constaté quasiment à chaque remaniement, c'est que quand des listes sont annoncées, eh bien, souvent, des voix s'élèvent pour dire oui, mais là, telle catégorie ou

0: telle problématique n'a pas de ministre dédié. C'est-à-dire qu'on souhaite souvent ça sur le papier, et puis quand un gouvernement a annoncé, puis par exemple qu'on constate qu'il n'y a pas de secrétaire d'État à l'enfance, eh bien,
1: ou personne en situation de handicap.
0: Exactement. Ça a été le cas déjà, et à chaque fois, ça fait des tollés parce qu'on dit, bah voilà, il y a des vraies problématiques, des vrais enjeux à suivre, et finalement, il n'y aura pas de ministre dédié, donc les dossiers seront moins bien suivis.
2: Merci beaucoup, Pascal. Restez avec nous et n'hésitez pas à nouveau à réagir sur d'autres sujets à l'avenir. Alain, bonjour.
3: Bonjour Amandine. Bonjour à tous. Merci d'avoir retenu mon appel.
2: Bon, vous vous dites, c'est de la démagogie.
3: Ah, c'est le premier mot qui m'est venu à l'esprit tout à l'heure quand j'ai appelé. Mais en écoutant l'intervenant précédent, je partage son avis. Le talent, ça se paye. Il a très très bien dit, et ça n'est pas renié sur les salaires. C'est oui, le nombre de ministres, mais il y a d'autres domaines. Par exemple, je vais vous donner un exemple très concret. Quand on voit qu'une loi, elle débute chez les députés, élus par le peuple, elle monte au Sénat, elle redescend, ils sont pas d'accord, ils font des amendements, ils la retoquent, elle redescend chez les députés, pour, au final, ce sont les députés qui vont décider. J'ai envie de vous dire, où est l'intérêt de maintenir une institution telle que le Sénat, quand on sait que aujourd'hui le gouvernement, quand il saute, c'est les députés, il est contrôlé par les députés, les lois sont finalement votées par les députés, on n'est plus au temps de Jules César, les sénateurs, c'est fini. Vous voyez, c'est l'efficacité, et c'est le monsieur qui est intervenu avant qui m'a fait prendre conscience de cette réalité. Ce que l'on veut, c'est de l'efficacité, et il l'a très bien dit, le talent, ça se paye.
2: Bon, Pauline, Alain, je vous interromps deux secondes. Pauline Thévenot, il sert à quoi le Sénat?
0: Eh ben, on est dans un système avec deux chambres. Il sert à examiner les textes et à faire pendant à l'Assemblée nationale. Par ailleurs, certes, l'Assemblée a le dernier mot, mais on voit bien que il y a en commission mixte paritaire des accords, des recherches d'accords, et il représente également les territoires. C'est la chambre des territoires.
2: Donc ça voudrait dire changer la Constitution pour supprimer le Sénat, si je vous suis, Alain.
3: Oui, bien sûr. Je suis pour revoir la totalité du fonctionnement de nos institutions. Et à mon sens, à partir du moment où des gens ne sont pas décisionnaires en finalité, je ne vois pas l'intérêt des commissions mixtes paritaires. Quand on voit la dernière qui a eu lieu, qui n'a servi à rien, ils ne sont pas entendus, etc. Donc à quoi ça sert? On paye tout ça, tout ça coûte cher. Il y a des pays nordiques dans lesquels les ministres arrivent en vélo. Alors je ne veux pas aller jusque là. Il faut que l'administration fonctionne, et fonctionne bien. Mais c'est vrai, on demande aux Français de se serrer très fort la ceinture, ce que nous faisons. Vous parliez du carburant, moi je viens d'aller mettre à 2,27 € le litre de gasoil, je suis conducteur routier. 2,27 €, 2,27 €, 2,27 €, 5. Vous voyez, donc ça fait très très mal. Donc voilà, donc oui, effectivement, faire un geste, mais pas forcément sur le salaire.
2: Bon, Alain, restez avec nous, on va pouvoir poursuivre nos échanges. Pauline, vous vouliez ajouter quelque chose?
0: Oui, puisque vous parliez des pays nordiques, eh bien, je voulais vous proposer de voir un peu quelles sont les rémunérations des ministres dans les autres pays européens, parce que c'est assez rigolo, il y a des différences assez marquantes.
2: Eh bien, vous allez nous expliquer tout ça juste après ça, à tout de suite.
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33: Oui, bonjour RTL, c'est une auditrice de Lille. Enfin, une bonne idée d'un Premier ministre, mais c'est magnifique ça, mais il faudrait taper encore plus haut. Voilà, là, ce serait quand même une bonne idée, parce que tous les avantages, c'est vraiment trop, quoi.
2: Et voilà pour cette auditrice de Lille qui ne nous a pas laissé son prénom, mais qui applaudit donc à la mesure sur laquelle en tout cas réfléchit Sébastien Lecornu, à savoir diminuer les indemnités de ses ministres, les siennes aussi. Hein, passe aussi Pauline Théviot hoche de la tête, qui est avec moi du service politique. Victor, ça fait aussi beaucoup réagir sur l'application.
34: Oui, Mathieu Hamès, je pense que la première économie à faire, c'est d'arrêter de faire des cérémonies disproportionnées, cérémonies militaires, cérémonies de changement de préfet, de changement de sous-préfet, d'accueil, on n'en peut plus de ces cérémonies. Et puis Jean-Luc, en Charente, c'est de la com. De combien sera cette baisse? 2%, 10%, on ne sait pas, c'est nébuleux. Pour moi, 30% serait un minimum.
2: Bon, je vais vous dire quelque chose, et Victor, vous allez confirmer. À chaque fois qu'on parle d'argent, d'économie à faire, toujours, dans toutes les émissions, oui. Ça fait un peu plus d'un an que j'anime cette émission, à chaque fois, on a 1, 2, 3, 4 auditeurs qui nous disent « Non mais commençons par le salaire des ministres, des députés, des sénateurs. » Et là, il y a un Premier ministre qui propose et tout le monde trouve ça nul. Bref, Marie-Odile, bonjour.
35: Oui, bonjour. Bonjour Amandine, bonjour à tout le monde.
2: Vous nous appelez d'où, Marie-Odile ?
35: Je vous appelle de Saint-Victoré. C'est loin d'Aix-en-Provence, entre Aix-en-Provence et Marseille.
2: Ah oui, on entend à votre l'accent. Voix, le soleil, ça fait du bien. Bon, vous dites c'est de la poudre aux yeux ?
35: Oui, moi je dis que c'est de la poudre aux yeux parce que qu'est-ce que ça représente quelques ministres ? En fait, moi je pense que l'idéal, étant donné le millefeuille français, ça serait de diminuer le nombre de députés et le nombre de sénateurs. D'ailleurs, si vous regardez bien les les propagandes de Monsieur Macron lors de sa première élection, il avait marqué dans son programme. Oui. Voilà, il avait marqué dans son programme. Bon, on diminuerait, on enlèverait 100, 150 députés, 150 sénateurs. On n'a pas besoin de tout ça pour gouverner la France. D'autres pays en ont beaucoup moins que nous et sont aussi bien, sinon mieux gouvernés que nous. Alors voilà. Et en plus, avec toutes les la communauté de communes et les communautés, toutes les strates qu'il y a, où il y a à chaque fois des élus qui touchent des émoluments, mais ça fait des sommes considérables. On pourrait trouver des économies considérables.
2: Alors justement, Marie-Odile, on est en direct avec un député, ancien ministre. Bonjour Frédéric Valtoux.
0: Bonjour.
2: Et merci beaucoup de vous joindre aux auditeurs ont la parole, parce que je voulais aussi qu'on entende votre voix, celle d'élu. Je rappelle, vous êtes député Horizon, soutien d'Édouard Philippe, et vous avez été ministre de la Santé, c'était sous Gabriel Attal en 2024. Un mot d'abord de la proposition du Premier ministre, en tout cas il y réfléchit. Est-ce qu'il faut les indemniser moins, nos ministres ?
0: Ça peut être une idée, mais je pense qu'il faut, et je suis assez d'accord avec votre auditrice à l'instant, c'est tout le système, j'allais dire, à ce moment-là, des représentations d'élus, des indemnités, et puis aussi regarder les hauts salaires qui sont donnés parfois dans des agences d'État, etc., qui sont des coûts cachés, parce que ça pourrait être public, on regarde pas autant que le salaire d'un député ou d'un sénateur ou d'un maire de grande ville, mais qui sont des coûts énormes. Et c'est vrai que je pense que sur les rémunérations générales, on a des progrès à faire, oui, je le pense.
2: Et réduire le nombre de députés ou de sénateurs, ça aussi, vous y êtes plutôt favorable ?
0: Pourquoi pas ?
2: Oui, pourquoi pas ?
0: Pourquoi pas ? Ah, pourquoi pas, mais alors, il faudra accepter, mais ça peut se faire, hein, ça peut être une option, il faudra accepter que le lien entre un député et son territoire est plus distant. On est en moyenne un député pour 100 000 habitants, à peu près, parfois moins dans les départements ruraux, parfois plus dans les départements urbains. Mais on peut avoir un député pour 200 000 habitants, 150 ou 200 000 habitants. On peut avoir moins de sénateurs aussi, parce qu'ils sont 327, on est 577 députés. Sincèrement, c'est ça, c'est un débat qu'on pourrait avoir.
2: René Dosière était mon invité tout à l'heure dans le journal Frédéric Valtoux, et lui qui a fait de la dépense publique, de la gestion des deniers de l'État l'un de ses combats, me disait c'est une mauvaise idée, il vaut mieux réduire le nombre de ministres par exemple. Il évaluait le coût d'un ministre avec les conseillers et tout ça à 5 millions d'euros par an. Il me disait s'il y avait plus que 10 ministres par exemple, là on ferait des économies et ce serait plus fort. Par ailleurs, il pointait du doigt un vrai problème, et ça vous allez pouvoir nous y répondre. Il disait il faut pas non plus sous-payer, alors je mets des gros guillemets, nos ministres, parce que sinon ça n'intéressera plus personne. Frédéric Valtoux, être ministre, c'est pas juste être dans un beau ministère et se faire servir le déjeuner ou le dîner, on est d'accord, vous qui l'avez
0: non.
2: fait.
0: Oui, bien sûr. D'abord, quand vous êtes ministre, vous avez effectivement une rémunération, mais il y a beaucoup de, on vous transporte, ça c'est sûr. On vous nourrit quand vous mangez ou de dîner ou déjeuner au ministère, mais c'est pas toujours très drôle. Mais surtout, bon voilà, vous n'avez pas non plus d'enveloppe de frais autre. Je crois que
2: ça ressemble à quoi la journée d'un ministre, Frédéric Valtoux?
0: Ben, la journée d'un ministre, elle démarre très tôt, elle finit souvent très tard, elle continue souvent le week-end, mais c'est un peu la journée. Moi, j'ai été maire pendant 17 ans d'une ville de 15 000 habitants. Vous vivez au rythme de votre ville. Moi, j'étais maire d'une ville touristique, Fontainebleau, qui vivait le week-end. Je peux vous dire que tous les week-ends, on est sur le pont, et mon quotidien était celui de tous les maires. Comme député, moi, je suis dans ma circonscription principalement le week-end, parce que le reste du temps, je suis à Paris à l'Assemblée nationale. Et donc, si je veux voir mes concitoyens, les gens qui m'ont élu, eh ben, il faut que j'aille les voir le week-end. Donc, le vendredi, samedi, dimanche, je vais les voir, et puis j'essaie de garder un peu de temps familial. Quand je peux, certaines soirées.
2: Bon, et on est voilà, loin des 35 heures par semaine. Je ne veux pas non plus pleurer sur le sort des politiques du tout. Mais
0: on est très loin des 35 heures. Mais c'est vrai ce que disait, je reviens sur une idée que votre auditrice juste avant avait, c'est vrai qu'on a, avec la décentralisation, multiplié aussi des structures et donc multiplié aussi des indemnités. Ce qui est toujours embêtant avec ce genre d'idées, c'est qu'on jette en pâture, là on dit les ministres, bon, ils sont une quarantaine, après on pourrait dire les députés ou les sénateurs, mais je pense que c'est la démocratie, elle a un coût. Si on veut que des gens s'investissent, on peut, ou alors on réserve ça à des milliardaires, des gens qui n'ont pas besoin d'être rémunérés pour s'occuper des affaires de la cité, qu'elles soient nationales ou locales. Mais si la démocratie, ça a un coût. Dans certains pays, on paye beaucoup mieux, par exemple les maires en Allemagne, mais par contre, on a réduit le nombre de mairies. On paye beaucoup mieux les élus. Donc c'est des systèmes qui... les comparaisons sont toujours difficiles, mais il faut déjà partir de l'idée que moi j'ai 5 enfants, j'étais journaliste dans ma vie professionnelle. Quand j'ai été élu pour la première fois, j'ai dû abandonner mon métier. Je l'ai fait par personne m'y est obligé, par passion, par envie, par goût de la politique, mais je vis pas que d'amour et d'eau fraîche.
2: Merci beaucoup apporter votre témoignage. Je trouvais que c'était très important de vous entendre et de vous donner la parole à vous aussi sur ces sujets. Merci beaucoup Frédéric Valtoux. Pascal, vous avez entendu ce que nous disait à l'instant Frédéric Valtoux?
1: Ça s'est entendu et d'ailleurs ça rejoignait mon discours.
2: Bien sûr.
1: Que dans le fonctionnement en fait de l'État, c'est de diminuer un peu ce nombre de couches qui s'ajoutent et de revenir à quelque chose de plus efficace. Et moi, je suis pas du tout pour sous-payer en fait les gens qui sont aux responsabilités, mais je trouve qu'il faudrait le nombre nécessaire et suffisant, mais pas plus. Et puis, diminuer aussi effectivement ces doublons de postes qu'il y a, mais à tous les niveaux de l'État.
2: Et ça fera sans doute partie du débat de la présidentielle. Marie-Odile.
35: Oui, je vous écoute.
2: Oui, vous en avez pensé, enfin vous êtes...
35: Écoutez, je suis très contente quand même d'avoir entendu ce que j'ai entendu. Maintenant, après, le problème, c'est de passer à l'action. Mais effectivement, on est dans un pays où on tape chaque fois sur les fonctionnaires en disant il faut diminuer le nombre de fonctionnaires, il faut diminuer le nombre de fonctionnaires, mais on parle jamais des élus qui, eux, sont beaucoup plus payés que les fonctionnaires. Donc, à un moment donné, il faut que les choses soient justes et que ça s'applique justement à tout le monde.
2: Merci beaucoup Marie-Odile. Pascal, restez avec nous. Pauline, vous nous aviez promis de faire un petit comparatif avec ce qui se passait ailleurs à l'étranger.
3: Oui, en Europe, en Belgique par exemple, c'est à peu près comme en France. Le salaire d'un ministre, c'est 10 000 euros net par mois avec en plus une prime logement. En Espagne, c'est beaucoup moins, un peu plus de 6 000 euros. En Allemagne, c'est plus, 20 000 euros, plus de 20 000 euros. Et en Suisse, là, le salaire des ministres va être augmenté pour atteindre l'équivalent de 24 000 euros.
2: Merci beaucoup Pauline pour cet éclairage. Vous restez avec nous. On va se retrouver dans un instant pour suivre la discussion avec Sylvie qui elle est plutôt pour, et puis un élu conseiller municipal. Ben oui, combien ça gagne si un élu conseiller municipal? Vous saurez ça juste après. À tout de suite.

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24: Moi, je suis pour que les élus soient bien payés. Je suis pour le cumul des mandats. Ça diminue le nombre d'élus. Et je suis surtout pour que les élus fassent 2 mandats et s'arrêtent. Il faut pouvoir passer la main aux autres. Ça ne doit pas être un métier.
25: Et on continue à évoquer la rémunération de nos élus après cette annonce. Hein, Sébastien Lecornu qui réfléchit à baisser les indemnités de ses ministres. On en parle avec Pauline Thévenot du service politique de RTL qui est toujours là. Je me fais engueuler par un auditeur sur l'application Muriel qui dit voilà ça recommence. Amandine Bégaud critique encore l'opinion de ses auditeurs concernant les salaires des ministres. Je ne critique rien du tout. Je dis juste que c'est un sujet qui revient très régulièrement quand quand on en parle avec vous, quand on parle réduction des finances, enfin qu'on dit il faut faire des économies, on a parlé des retraités ces derniers jours, et qu'à chaque fois vous proposez de baisser le salaire des ministres, et c'est vrai que là vous êtes très très nombreux à nous dire bah, que c'est pas une bonne idée. C'était juste ce que je voulais dire, Muriel. Voilà, j'espère que vous ne m'en voulez pas, et je me suis peut-être mal exprimée, c'est peut-être pour ça que vous n'aviez pas compris ce que je voulais dire. Sylvie, bonjour.
2: Oui, bonjour.
25: Et bienvenue sur RTL, c'est la première fois que vous nous appelez.
2: Oui, tout à fait.
25: De Bordeaux, c'est ça?
2: Oui, de Bordeaux.
25: Vous, vous dites que c'est une bonne idée?
2: Oui, moi je trouve que c'est une bonne idée, enfin, c'est une bonne initiative de notre Premier ministre. Et bon, j'espère que ça sera, que ça passera. Je ne sais pas si ça sera acté ou pas. Et est-ce qu'ils seront tous d'accord? Ça, je me pose la question. Mais je trouve que c'est un bel
25: c'est symbolique en fait.
2: Voilà, c'est une bonne initiative, et que pour le français lambda, ben, je pense que c'est ça nous donne au moins, on fait des efforts, mais eux aussi. Voilà, ce sera pas que nous et toujours les autres qui en prennent. Enfin, qui se servent grassement, quoi, je dirais.
25: Oui, ça rapportera peut-être pas des milliards, mais en tout cas, au moins, ça a du sens. C'est ce que vous trouvez?
2: Oui, voilà, ça a du sens, parce que ben, là, moi, je suis jeune retraitée, comme je disais, hein, ça fait 2 mois que je suis à la retraite, et ils commencent à dire il faut taper sur les retraités, leur enlever à ceux qui touchent un peu trop les pensionnés. Et moi, je trouve pas ça normal, quoi. On a travaillé pendant des années, on a cotisé. Et pourquoi on s'en prend encore à nous, quoi? Enfin, je trouve pas ça normal. Donc, qui montre l'exemple, et je trouve que c'est bien.
25: Merci beaucoup, ouais. Sylvie, pour votre appel. Gilles, bonjour.
3: Oui, bonjour, Amandine.
25: Vous êtes, vous, conseiller municipal?
3: Oui, à Tinqueux, dans la Marne, à côté de Reims, une commune de 10 700 habitants. Voilà. Et donc.
25: Élu RN, hein, c'est ça, c'est une municipalité RN.
3: Non. Moi, je suis dans l'opposition et j'étais tête de liste RN. Non, le maire, il est du même parti que le président de la République. Enfin, macroniste.
25: D'accord, voilà. Très bien. Et donc, vous êtes dans l'opposition, enfin, Rassemblement National.
3: Voilà. Donc, comme je suis élu avec nous étions 6 élus dans l'opposition, et que c'est une commune de plus de 10 000 habitants, les conseillers municipaux touchent une indemnité qui correspond à 2% de l'indemnité du maire. Donc, le calcul doit être très facile à faire. Je touche 71 euros par mois. En gros, le maire, il touche 3 006.
25: Oui.
3: Bon, moi, quand j'étais tête de liste, je suis retraité maintenant. J'avais dit, j'ai pas besoin de gagner 3 600 euros par mois. Donc, j'avais écrit que je baisserais l'indemnité du maire de 20%.
25: Parce que vous avez une pension de retraite, Gilles, c'est ça?
3: Bah oui.
25: Donc,
3: voilà.
25: Vous n'aviez pas besoin de cumuler. Mais c'est vrai que je sais pas si le maire travaille.
3: Il est en retraite aussi.
25: Il est en retraite aussi, d'accord.
3: Oui. Non. Non, mais moi,
25: mais après, on connaît pas sa retraite. Attendez. Enfin, bon, voilà.
3: Non, mais c'est pas ça. Après, on va parler du cumul des fonctions. Bon. Donc, moi, si vous voulez, j'avais dit, toucher 2 900 euros par mois, ça me va très bien. Hein, sachant que, par la force des choses, je suis au conseil communautaire, en tant que maire. Mais j'y suis aussi là, comme je suis dans l'opposition, j'ai décroché un des 3 postes de la commune à ce qu'on appelle Grand Reims. Et alors là, c'est là où ça devient quand même cocasse. C'est qu'on, bon, je touche 213 euros à Grand Reims. Bon,
25: ça, je sais pas ce qui va vous faire vivre, mais
3: non, c'est pas avec ça que je vais vivre. Hein. Je m'en fous, c'est pas grave. Ça fait partie des ça me paye les tracts que je mets dans les boîtes aux lettres quand je donne des informations aux habitants. Non, moi, ce qui me gêne le plus, c'est que Grand Reims, c'est une intercommunalité de 135 communes. Et nous sommes 209 personnes autour de la grande salle des fêtes de Tinqueux. C'est-à-dire, c'est une usine à gaz. C'est-à-dire que pour voter des délibérations que nous ne comprenons pas toujours, parce que c'est pas toujours clair, c'est très administratif, on lève la main, on a un boîtier, on lève même plus la main, c'est un boîtier, 1, 2, 3, 4, 1, on vote pour, 2, on vote contre, 3, on s'abstient, et 4, on prend pas part, on vote. Bon. Donc, si vous voulez, on n'a pas besoin d'être à 209 personnes pour faire ce qu'on fait.
25: Ah, et vous dites, c'est là qu'on pourrait faire des économies, peut-être.
3: Bah, bien entendu. Parce que moi, je touche
25: oui, mais j'imagine que chaque personne de chaque commune, vous avez dit 135 communes, souhaite être représentée. Il faut qu'il y ait un représentant de chaque commune.
3: Ben, c'est pour ça que l'intercommunalité, comme elle a été créée par la loi qui impose qu'il y ait 300 000 habitants, est une vaste fumisterie. Parce qu'avant, on avait ce qu'on appelait Reims Métropole, où on était 16 communes. Donc moi, j'étais élu représentant ma commune, 10 000 habitants, on est la deuxième commune de l'agglomération et on est la quatrième ville de la Marne. On faisait le même boulot.
25: Oui, bon, mais là, ça suppose, oui, ça suppose de repenser toutes ces histoires de, d'intercommunalité. Je voudrais juste vous signaler, j'ai un message de Claude sur l'application RTL qui me dit « Je suis conseillère municipale depuis quelques temps maintenant, c'est mon deuxième mandat dans une petite commune rurale. Je n'ai jamais reçu aucune indemnité pour cette activité de conseillère municipale. Chez nous, le maire et les adjoints ont une rémunération minime qui est votée en conseil municipal, ça c'est le cas partout. Le reste des conseillers n'ont absolument aucun revenu. J'aimerais que vous signaliez plus souvent les revenus de ceux qui, comme nous, bah, sont en conseils municipaux de façon bénévole. Et vrai, c'est vrai qu'il faut penser aussi à tous ces élus qui font ça bénévolement, sans rien toucher. Gilles, merci beaucoup pour votre appel. On a un autre message, cette fois-ci de Salva de Toulouse, qui me dit, est-ce qu'on pourrait pas aussi arrêter de donner des indemnisations à tous les anciens présidents? Pauline Thévenot, il coûte combien nos anciens présidents? Ça revient souvent, ça, dans le débat.
4: Oui, c'est une question récurrente. Rappelons qu'un ancien président, ça, l'État met à leur disposition des bureaux, des chauffeurs, une protection, de quoi payer des collaborateurs. Alors, dans le budget pour 2025, il y avait une ligne qui concernait combien l'État consacrait d'argent pour les anciens présidents, mais également pour tous les anciens premiers ministres. Donc, et c'est pas uniquement François Hollande et Nicolas Sarkozy, tout cumulé, protection, etc. C'était 2,8 millions d'euros. L'autre donnée dont je peux vous faire part, c'est que vous vous souvenez, l'année dernière, Matignon avait dit on va mettre fin aux avantages des anciens premiers ministres,
25: les chauffeurs notamment.
4: Voilà, et des ministres de l'intérieur. Donc ancien Premier ministre, ancien ministre de l'Intérieur, chauffeur, protection. Et Matignon avait à l'époque évalué le coût de cette mesure, ou l'avantage financier de cette mesure, entre 5 et 7 millions d'euros par an.
25: Merci beaucoup Pauline, c'est vrai que parfois ça peut se justifier, et on comprend qu'un certain nombre soit toujours sous protection, on peut s'interroger pour d'autres, ou même sur le fait que certains aient des bureaux ou pas. Merci beaucoup Pauline, c'était passionnant parce qu'on a entendu tous les points de vue. On va changer de sujet dans un tout petit instant puisqu'on va parler de la flambée des prix des carburants. Le baril de Brent est repassé au-dessus des 100$. Et puis à 14h, comme chaque jour, l'heure du crime avec vous Jean-Alphonse. Bonjour Jean-Alphonse.
5: Bonjour Amandine.
25: Et au programme aujourd'hui, l'affaire du petit Émile, puisque les enquêteurs travaillent sur l'ADN.
5: Oui, l'ADN sera-t-il la clé qui va permettre de résoudre le mystère Émile Soleil? Vous le savez, 106 personnes déjà prélevées ces derniers mois. Il y en aura 800 et peut-être beaucoup plus dans quelques mois encore. On revient dans l'ADN, dans l'heure du crime, pardon, sur les dernières avancées de ces investigations. Les grands-parents soupçonnés avaient été laissés libres à l'issue de leur garde à vue. C'était en mars 2025. Eh bien, pourquoi aujourd'hui la piste intrafamiliale n'est toujours pas fermée? Les enquêteurs travaillent encore beaucoup sur cette hypothèse. Émile Soleil, les ADN de la dernière chance. 14h, à tout à l'heure.
25: À tout à l'heure, Jean-Alphonse. Nous, on se retrouve dans un tout petit instant pour évoquer les prix du carburant. À tout de suite sur RTL.
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26: Je suis distributeur de carburant. Je voulais juste dire que pour situer un petit peu les taxes pour le gasoil, simplement pour dire que lorsque une semi de gasoil rentre dans une station-service, elle transporte avec elle non seulement le gasoil, mais elle transporte à peu près 45 000 euros de taxes. C'est quand même énorme. Il faudrait qu'on arrête de taper sur les fournisseurs.
25: Le message de Thomas qui réagissait à ce débat autour des prix du carburant, faut-il ou pas plafonner les prix des carburants? Thomas, on vous a rappelé, bonjour.
33: Bonjour.
25: Vous nous appelez d'où, Thomas?
33: De Bretagne.
25: De Bretagne, livreur donc de fuel et de GNR, c'est ça?
33: GNR, gasoil, voilà, ouais. Adblue, multi-énergie en produits pétroliers.
25: Bon, c'est très intéressant qu'on vous ait, parce que je vous cache pas que c'est vrai que les gros distributeurs sur ce sujet-là, c'est pas toujours facile de les interroger.
33: Oui.
25: Pourquoi, expliquez-nous très concrètement pourquoi vous ne pourriez pas, enfin si on plafonnait les prix, vous ne pourriez pas suivre.
33: Ah, si on plafonnait les prix, on pourrait pas suivre parce que tout simplement le marché du pétrole, c'est un marché qui est sur une bourse internationale, hein, les prix sont faits à l'international, tous les jours les prix bougent instantanément, hein. Si vous consultez les prix du pétrole, ça monte, ça descend tous les jours, donc on peut pas être à la marge de ça. C'est-à-dire que si on veut bloquer les prix, vous savez, les bateaux, ils vont passer le long de nos côtes, mais ils s'arrêteront plus. Hein. Puisque c'est les autres pays, il faudrait que tout le monde s'accorde à acheter un produit à 1,70€. Mais dans ces cas-là, si c'était 1,70€ le litre, ça voudrait dire qu'il faudrait que changer le système économique.
25: Non, mais plafonner, hein, par exemple, plafonner à 2€.
33: Oui, mais c'est 2€, nous, on perd de l'argent.
25: Oui, parce que vous l'achetez combien, par exemple?
33: Ah ben moi aujourd'hui, je vais vous dire, j'ai fait le calcul, je le vends 2,38€.
25: D'accord.
33: C'est essayé chez le client en qualité supérieure, hein, donc
25: ouais.
33: À la pompe, en sachant que moi je l'amène chez le client, hein.
25: Oui, oui.
33: Hein. Voilà, donc moi j'ai des charges de camion, de distribution qui sont derrière,
25: bien
33: hein,
25: sûr.
33: De gasoil. C'est le calcul que je faisais ce matin. Je me suis amusé à faire ce calcul-là en appelant notre syndicat pour savoir quel prix à peu près on avait quant à une semi de 36 000 gasoil. On appelle ça, nous, une semi, un complet gasoil. Ça fait 36 000 litres. Quand il va à la station service, combien ça rapporte, combien il y a de taxes dedans?
25: Ouais.
33: On a fait le calcul à peu près. Il y a 45 000 euros de taxes. rendez compte, à chaque fois que vous croisez une semi sur la route, ou quand vous la voyez dans une station-service et qu'elle dépote du gasoil, elle vide sa citerne, il y a 45 000 euros qui va dans les poches de l'État.
25: Mais du coup, vous ne m'avez pas répondu, juste, et c'est pas du tout pour vous incriminer Thomas, mais quand vous vendez 2,38 euros, vous l'avez payé combien ?
33: Alors moi, aujourd'hui, je l'achète à plus de 2 euros le litre.
25: Ah oui, vous l'achetez à plus de 2 euros et derrière, il faut payer votre transport effectivement pour acheminer chez le client,
33: nous,
25: etc.
33: On a à peu près 4 centimes, à peu près entre 4-5 centimes de marge.
25: 400 centimes
33: sachant
25: de
33: que
25: marge,
33: ouais. En face de nous, y a la grande distribution qui, elle, travaille. Nous, on voit bien les prix qu'ils vendent. Ils travaillent à peu près à 1 centime de marge. C'est pour payer la personne certainement qui veut mettre la bouteille de gaz dans votre coffre quand vous allez à la station. Eux, c'est un produit d'appel. C'est d'ailleurs pour ça qu'il n'y a plus beaucoup de stations dans le monde rural, parce qu'ils ont tué notre métier. Qui avant, quand vous alliez dans une petite station, ils gonflaient vos pneus, ils nettoyaient votre pare-brise, ils vous servaient souvent le plein dans votre voiture. Ça n'existe pratiquement plus parce que ces gens-là se sont servis de nos produits pour attirer les clients, pour faire remplir leur chariot chez eux.
25: Voilà. Donc vous dites c'est les taxes auxquelles il faut toucher.
33: Non, pas forcément.
25: Non.
33: Alors, on n'y croit pas beaucoup au niveau des taxes, parce que bon, on voit bien dans quel état sont malheureusement nos politiques ont mis les il y a 3500 milliards de dettes, donc ça c'en est là. Par contre, il y a peut-être sur des taxes, une taxe entre guillemets, c'est-à-dire les certificats d'économie d'énergie, peut-être que celle-ci qui représente entre 15 et 20 centimes du litre, c'est-à-dire entre 150 et 200 euros du mètre cube, peut-être que celle-ci, il serait possible de la mettre en arrêt pendant un petit moment. Sur peut-être 2 mois, 3 mois, 4 mois pendant cette crise-là, et déjà là-bas, ça pourrait redonner 20 centimes de moins si on voit le prix aujourd'hui à 2,25. Ça donne un peu d'air déjà aux consommateurs.
25: Justement, pendant que je vous tiens, vous livrez du fioul aussi. Les gens, il y a un certain nombre de gens qui vont penser à remplir leur cuve pour se chauffer cet hiver. Il faut le faire maintenant, il faut attendre. Qu'est-ce que...
33: J'attends le coup de fil de Monsieur Trump et de Monsieur Poutine pour me dire ce qui va se passer dans les prochains jours, mais malheureusement on n'est pas concerné. Donc nous on est juste concerné en bout de ligne, c'est-à-dire on est comme vous un petit peu. On espère juste une chose pour nos clients et pour nous, une baisse des prix et que ça revienne à la normale. Mais pour l'instant, on voit pas le bout du tunnel.
25: Vous avez beaucoup de demandes là, Thomas, ou pas ?
33: Oui, ça bouge, ça bouge. Mais on fractionne les livraisons. C'est-à-dire que celui qui mettait 1000 litres, il va en mettre 500, celui qui en mettait 2000, il va en mettre 1000. Nous, on est là pour les servir, donc on leur dit, faut peut-être mieux se couper une main qu'un bras, prenez-en un petit peu, et puis tant pis, on fera 2 voyages ou 3 voyages plutôt qu'un. Ça nous coûte, mais on est là pour servir nos clients et on essaye de les servir du mieux qu'on peut.
25: Bon, Thomas, restez avec nous si vous avez encore quelques minutes. Je voudrais vous faire dialoguer avec les auditeurs. Alexandre, bonjour. Vous nous appelez de Saint-Quentin, je crois.
0: Oui, c'est ça, tout à fait.
25: J'étais stupéfaite en entendant tout à l'heure votre message. Vous disiez certains prennent des crédits pour pouvoir acheter de l'essence.
0: Eh oui, moi j'ai une amie qui est femme de ménage, qui a 30 kilomètres pour aller travailler donc de son domicile jusqu'à son travail, 7 jours par semaine, et il se trouve qu'elle a dû faire ce qu'on appelle un crédit revolving pour pouvoir subvenir
25: crédit à la consommation, c'est ça ?
0: Voilà, un crédit à la consommation, 7LM ou ce que vous voulez, pour pouvoir justement subvenir à ses besoins, parce que son budget carburant lui engloutit plus de la moitié de son reste pour vivre, tout simplement.
25: Mais c'est fou quand même à ce point-là. Elle gagne combien, vous savez, à peu près, ou...
0: Elle est aux environs des 1100. Elle est aux environs des 1100 avec 2 enfants à charge, mère divorcée. Voilà.
25: Oui, et donc elle n'arrivait pas à... Enfin, j'imagine qu'à la fin du mois, déjà, il lui reste plus rien. Donc payer de l'essence, c'était pas possible.
0: Mais c'est ça. C'est compliqué. Puis elle est quand même consciencieuse. Je pense qu'elle ne veut pas se mettre forcément à découvert. Donc elle vit vraiment au centime près. Et c'est très compliqué. C'est très compliqué. Moi, ce que je pense, Amandine, c'est que le gouvernement, oui, devrait quand même faire... Enfin, en tout cas, prendre l'exemple, notamment de la Belgique, de l'Espagne, du Luxembourg. Moi, je vous donne mon exemple personnel. J'ai une allocation adulte handicapé suite à des soucis de santé. Donc je suis aux alentours des 1300 euros. Je ne peux pas travailler pour l'instant. Ma voiture fait 80 litres de diesel.
25: Ouais.
0: Fort heureusement, j'ai la Belgique. Trouve une vingtaine de kilomètres de chez moi. En Belgique, on est aux alentours des 2,18 € le litre. Donc, ce qui fait que, je fais une fois le comparatif, dans ma voiture, si je remplis en Belgique, je suis environ à 160 euros du plein. Si je remplis en France, je suis presque à 200 euros du plein.
25: Ouais, et la différence, elle est énorme.
0: Elle est énorme,
25: Alexandre,
0: et à la fois, voilà.
25: Il faut qu'on marque une toute petite pause. Je vous retrouve dans un instant. À tout de suite.

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9: 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Il est bientôt 14h.
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12: Le gouvernement prône pour le tout électrique. Pompe à chaleur, voiture électrique. Pourquoi faire quelque chose sur l'essence ou le gasoil?
10: Le prix du Brent en 2008, sauf erreur, est passé au-dessus de la barre des 147$ et nous avions un prix du diesel à 1,46€. Aujourd'hui, on parle du prix du Brent à vient de passer la barre des 100$ et on est à 2,225€ le prix du diesel.
1: Les messages de Raymond et Michel qui réagissent à cette nouvelle hausse des prix des carburants. Faut-il plafonner les prix? Le débat a été relancé par Michel-Édouard Leclerc. Les distributeurs qui ont d'ailleurs été reçus ce matin à Bercy. Et pour l'instant, c'est non, hein, pas question de plafonner. Christophe, bonjour.
19: Bonjour Amandine.
1: Vous êtes pour un plafonnement?
19: Ah ben oui, plus que jamais Amandine. Là, je reviens de Figueres en Espagne, oui, puisque j'ai la chance d'habiter dans les Pyrénées-Orientales, à Canet-en-Roussillon. Et alors que les auditeurs d'RTL soient bien assis, vous savez combien j'ai payé mon litre de gasoil en Espagne?
1: Non.
19: 1,69€.
1: C'est-à-dire 1,69€.
19: 1,69€. J'économise à chaque plein 40€ environ. C'est un scandale. Que ces gens du gouvernement nous expliquent pourquoi c'est possible en Espagne.
1: Mais parce qu'il y a moins de taxes, Christophe, en Espagne, non?
19: Alors, déjà, il y a moins de taxes depuis toujours, mais en plus, le gouvernement espagnol, vu la crise qu'il y a au Moyen-Orient, a décidé de plafonner les prix pour que les gens, les petites gens, ne soient pas impactés. Donc, qu'on m'explique, Amandine, pourquoi c'est possible en Espagne, avec un gouvernement socialiste et ça ne l'est pas avec Monsieur Le Cornu. Où est le problème? Les caisses sont bien vides.
1: On va poser la question à Thomas. Thomas, livreur de fuel et GNR.
17: Oui, effectivement, j'ai une cliente ce matin qui m'a dit qu'elle est en Espagne et elle m'a dit qu'elle l'avait payé un tout petit peu plus d'1,60€ et que ça faisait drôle quand elle avait passé la frontière. Et je lui ai expliqué, effectivement, c'est les taxes. Tout est dans les taxes, il n'y a pas de plafonnement de prix. De toute façon, si on faisait un plafonnement de prix en France, moi, je pense qu'on n'aurait plus de pétrole au bout du tuyau. Mmh. Parce qu'on pourrait aller à la station, quel intérêt qu'ils auraient de venir en disant on va perdre de l'argent? Ils vont pas venir en France. Il n'y a aucun intérêt. Un pétrolier, vous, si on vous dit c'est 1,70€ et il vaut 2€ sur le marché, ils vont pas venir ici pour perdre 30 centimes du litre. Le bateau, il va continuer sa route. On n'en aura pas. C'est impossible. Et je voulais revenir pour la dame aussi qui disait, la dame qui a fait un crédit revolving. Oui. Attention, parce que le crédit revolving, quand on connaît déjà les taux qu'il y a, c'est très dangereux parce que son prix du carburant, si on ramène ça avec des taux qu'elle a dû emprunter à plus de 10%, attention au surendettement quand même.
1: Bien
17: parce
1: sûr.
17: Que là,
1: mais vous avez raison, Thomas.
17: C'est inquiétant. Mm. C'est très, très inquiétant, hein. Mais voilà, c'est qu'une question de taxe. Il n'y a pas de plafonnement de prix, c'est qu'une question de taxe.
1: Qu'est-ce que vous dites, Christophe? Allez-y.
19: Les taxes se sont bien sûr moindres en Espagne, mais l'Espagne, le gouvernement a pris une décision pour bloquer les prix, pour ne pas impacter directement les clients à la pompe avec une réduction compte tenu de la situation internationale. Il faut
1: comme
19: le savoir.
1: Comme l'a fait l'Italie à un moment, c'est ça?
19: Exactement.
17: Dans ces cas-là, ils sont obligés de redonner aux fournisseurs.
19: Alors, moi, peu importe. Ce que je vois, c'est que nous, les habitants des Pyrénées-Orientales, nous sommes avantagés. On passe la frontière, c'est à 14 minutes de chez moi, et on économise 36€ moyenne par plein.
1: Vous savez
19: donc
1: quoi, juste Christophe, j'ai les infos sous les yeux. Il y a des pays qui ont opté pour le plafonnement, Hongrie, Croatie, Malte en Europe, l'Allemagne, l'Espagne et le Portugal, eux ont choisi de baisser les taxes. Ils baissent les taxes.
19: Oui, d'accord.
1: Ce que le gouvernement français, pour l'instant, refuse de faire, et Sébastien Le Cornu s'en est expliqué à plusieurs reprises, il dit aujourd'hui, certes, on touche plus de taxes sur un litre de carburant puisqu'il est plus cher. En revanche, il s'en vend moins que d'habitude. Donc, à l'arrivée, il n'y a pas un gain énorme. Et je crois que le chiffre, d'ailleurs, est tombé il y a quelques jours. Mais ce ne sont pas des milliards d'euros que l'État se met dans la poche, quoi.
19: Mais Amandine, vous me permettez quelque chose?
1: Bien sûr.
19: Le problème, c'est que ce gouvernement, Le Cornu, et tous les gouvernements qu'a présidé ce cher monsieur Macron, complètement incompétent, fait que nous sommes à l'os.
1: Mais oui, c'est ça le problème. Si on avait les ressources, on pourrait baisser les taxes.
19: Voilà, la France est au bord du gouffre et qui paye? Paye? Les gens, les petits gens, sans être péjoratifs.
1: Bien sûr.
19: Donc c'est un scandale. Et ce que je trouve injuste, si vous voulez, quand vous habitez comme moi à la frontière, comme ceux qui sont à la frontière belge ou ailleurs en Italie, on peut aller faire notre plein ailleurs. Mais ceux qui sont dans le centre de la France ou à Paris, ils font comment? Et combien de temps ça va durer ce cirque? Parce que quand le diesel va passer à 3€, il ne faudra pas que le gouvernement s'étonne qu'il y ait vraiment cette fois-ci des gens qui en ont tellement marre qu'ils vont prendre, ils vont aller dans la rue. C'est, si vous voulez, au-delà du pétrole, c'est un scandale, Amandine. Les gens n'en peuvent plus. Ce gouvernement est à la ramasse. Ces gens sont sur des fauteuils de cuir, loin des réalités quotidiennes des Français, et il ne faudra pas s'étonner en avril 2027 si Marine Le Pen est au pouvoir.
1: Christophe,
19: les gens sont à cran.
1: Je veux pas vous couper, mais je voudrais aussi entendre Thierry, comme on arrive au bout de l'émission. Thierry, bonjour.
20: Bonjour.
1: Vous êtes artisan dépanneur, donc vous avez besoin forcément de votre véhicule.
20: Alors moi, si vous voulez, je pense simplement hier soir, les assisteurs, les gens avec qui je travaille, donc les groupes d'assisteurs, ils nous envoient des fois, parce qu'ils n'ont trouvé personne, à 40, 50. Hier, j'étais sur un dossier vol, cambriolage, 120 km aller, donc 240 km aller-retour. Donc j'ai la chance que les assurances compensent en nous payant les kilomètres supplémentaires.
1: Ils compensent la hausse des prix des carburants.
20: Ils compensent, mais on est forfaitaire, on est à 0,90 km, 35 euros pour 30 km supplémentaires, plus le forfait urgence qui est de 116€. Donc ils sont très très justes avec nous. Mais malgré tout ça, j'ai pas envie d'augmenter ma facturation, que ce soit pour les assurances ou pour les sociétaires ou clients, pour une bonne et simple raison, c'est que c'est pas eu les responsables, comme il a dit l'auditeur précédent, c'est le gouvernement qui est totalement à la ramasse. C'est eux qui doivent faire l'effort et pas nous. Donc moi, j'ai pas pour quel que soit un dépannage, n'importe quoi, même si c'est les personnes qui payent, que les sociétaires, je leur dis, voilà, un remplacement d'une serre en 3 points, allez, 300 euros, je la passe à 400 euros parce que l'essence a augmenté. Non, j'ai pas augmenté mes factures, voilà.
1: Merci beaucoup Thierry pour votre témoignage. Thomas, Christophe, merci à vous. Je m'excuse auprès d'Élise que je n'ai pas eu le temps de prendre, mais on aura sans doute l'occasion d'y revenir. Dans un instant, l'heure du crime avec vous, Jean-Alphonse Richard, et on reparle une nouvelle fois de l'affaire du petit Émile.
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1: Il est 14h. Trouver l'heure du crime, l'essentiel de l'info avec vous, Aude Vernuccio. Bonjour Aude.
21: Bonjour Amandine, bonjour à tous. À Carcassonne, le policier municipal, soupçonné d'avoir tenu des propos racistes, misogynes, homophobes et complotistes, a été suspendu de ses fonctions bénévoles du RN. Des propos filmés en 2025 et mis en ligne, ils sont condamnés avec la plus grande fermeté par le Rassemblement National dans un communiqué. Cet homme avait fait partie du service d'ordre lors de la venue à Carcassonne de Jordan Bardella pendant les municipales. Le nouveau maire RN promet des sanctions. Une enquête est ouverte depuis janvier par le parquet. Ils ont été reçus à Bercy sur les prix des carburants. Les distributeurs l'assurent. Ils resteront tendus, ces prix, tant qu'il n'y aura pas la paix au Moyen-Orient. Le PDG de coopérative U, Dominique Schelcher, assure qu'il fait en ce moment des marges plus réduites que jamais. Cette semaine, le litre de diesel atteint les 2,26 € en moyenne. 2,09 € le litre de sans-plomb 95. L'Iran accuse aujourd'hui les États-Unis de menacer la sécurité régionale en frappant des pétroliers dans le Golfe. Téhéran dit avoir riposté en légitime défense. L'Iran annonce qu'une nouvelle zone interdite au large du détroit d'Ormuz va couvrir une partie du Golfe d'Oman et au-delà. Le coup d'envoi du sommet de l'espace au Grand Palais à Paris aujourd'hui, un sommet international voulu par Emmanuel Macron. Territoire immense, très stratégique, alors que les sociétés privées montent en puissance. Émilie Beaujard, l'espace est même devenu une nouvelle zone de conflit.
22: Oui, car aujourd'hui, les satellites nous servent quotidiennement à communiquer, nous déplacer. L'accès et le contrôle de l'espace deviennent donc un enjeu majeur et les menaces sont réelles. Sébastien Pagès est adjoint au chef d'état-major du commandement de l'espace.
23: Il y a des menaces à la fois sur ce qui est en orbite, donc les satellites, mais il y a également des menaces sur le segment sol, puisqu'un système spatial, c'est pas juste un satellite qui tourne, c'est avant tout une grosse infrastructure au sol.
22: Il y a aussi les cyberattaques, comme au début de la guerre en Ukraine, en février 2022.
23: La première attaque des Russes, c'est sur la constellation de satellites Viasat qui était utilisée par les forces ukrainiennes.
22: Tout cela fait prendre conscience au gouvernement qu'il faut un cadre, des règles au-dessus de nos têtes.
23: À l'heure actuelle, ce qui cadre l'usage du spatial, c'est un traité qui date de 1967. En gros, le traité de 1967 dit pas d'armes de destruction massive dans l'espace tournées vers le sol. Voilà. Tout le reste, c'est autorisé. Et ça laisse quand même pas mal de marge sur ce qu'on peut faire dans l'espace.
22: Mais cette régulation est vue d'un mauvais œil par les grandes entreprises américaines du secteur.

0: infos, mais tout de suite, c'est l'heure du crime.
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3: 106 ADN ont été prélevés parmi les habitants présents au moment de la disparition du petit Émile. Le but, comparer ces ADN avec deux traces retrouvées sur les chaussures et les vêtements du petit garçon. Ces prélèvements ADN vont également pouvoir être comparés avec les traces génétiques retrouvées sur les lettres anonymes reçues par les enquêteurs.
0: Bonjour, Émile Soleil, 2 ans et demi, disparu de la maison de ses grands-parents le 8 juillet 2023. De lui, on n'a retrouvé qu'un crâne déposé au milieu d'un chemin et quelques habits. Son corps aurait été secrètement gardé quelque part pendant des mois avant d'être rendu au sien. Accident ou meurtre? Quelqu'un sait, forcément. Mais qui? Émile Soleil, les ADN de la dernière chance, l'heure du crime. 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Mardi 7 novembre 2023 au matin, les gendarmes sont de retour dans le hameau du Haut-Vernay, une poignée de maisons en pierre, perchées dans la montagne sauvage de Haute-Provence. Les enquêteurs frappent aux portes des habitations uniquement habitées en cette saison. Les résidences secondaires, au volet clos, ne semblent pas concernées. 4 mois après la disparition du petit Émile Soleil, l'opération est de grande envergure. 1 mois plus tôt, un élevage de veaux tenu par une mère et son fils a déjà été visité. Le jeune homme, un peu tête brûlée, réputé pour rouler trop vite avec son tracteur, avait été montré du doigt. Il aurait pu, pourquoi pas, renverser l'enfant. Une autre habitation avait été inspectée. Une dalle bétonnée, en partie cassée au marteau-piqueur. Cette fois, c'est le domicile d'un des 2 témoins qui avait vu Émile juste avant qu'il disparaisse qui est inspecté. Cet homme avait déclaré: j'ai vu le petit descendre vers le lavoir, j'étais dehors devant mes escaliers, un peu après 16h45. Le grand-père coupait du bois à 10 mètres de l'enfant. La maison des grands-parents d'Émile, jamais vraiment fouillée jusque-là, n'échappe pas à la perquisition. Les enquêteurs passent les lieux au Blue Star, révélateur chimique, qui permet de détecter les taches de sang, mais toutes ces recherches sont vaines. Vendredi 24 novembre 2023, alors qu'Émile devrait fêter ce jour-là même ses 3 ans, ses parents, Colomban et Marie Soleil, lancent un appel audio déchirant. « Où est notre petit garçon ?» demande la maman. Les parents, qui ont demandé au journal Famille Chrétienne de diffuser leur message, s'adressent directement à celui ou ceux qui savent ce qui lui est arrivé. Chaque mot semble compter. « Nous en appelons à votre cœur, comprenez notre détresse, dites-nous où est Émile, rendez-le-nous » Pour la première fois, les parents du petit garçon évoquent un enlèvement et aussi peut-être une dissimulation à l'issue tragique. Ils s'exclament « Par pitié, s'il est mort, dites-nous où il se trouve. Ne nous laissez pas sans une tombe pour nous recueillir. Vous pouvez le faire de 1000 manières, même anonymement, sans avoir à vous dénoncer. » Les gendarmes de la section de recherche de Marseille sont alors persuadés de l'intervention d'un tiers. Émile aurait été emporté, séquestré. Les grands-parents, Philippe et Anne Vedovini, se retrouvent au cœur des rumeurs et des soupçons. Le grand-père est ainsi présenté comme un homme rugueux, un catholique traditionnaliste, rigoriste, voire sectaire. En 2018, il avait été entendu pour des faits de violence au sein de la communauté religieuse de Riomont, dans le Pas-de-Calais. Il était surveillant. Les gendarmes ne cessent de se renseigner sur lui. Jeudi 28 mars 2024, 8 mois et demi après la disparition du village du Haut-Vernay, le village est hermétiquement bouclé par les gendarmes pour une mise en situation, une espèce de reconstitution. Famille, voisins, résidents, visiteurs du 8 juillet 2023 reprennent la place qu'ils tenaient ce jour-là à partir de 16h30. Le temps est maussade. Quelques jours auparavant, un enquêteur a annoncé, avec confiance, « On sait ce qu'on cherche. L'enquête, vous savez, ne piétine pas. » L'enquête ne piétine pas. Et dans quelques heures, je dis bien dans quelques heures, eh bien cette enquête va galoper. Une découverte va bouleverser ces investigations qui durent depuis 9 mois. La découverte d'un crâne et de vêtements, ce sont ceux de l'enfant, ce sont ceux d'Émile. Et cette fois, la porte criminelle va s'ouvrir en grand. On va passer tout de suite dans une

0: une autre dimension dans cette affaire. Là, il faut qu'on revienne pour l'instant bien à ce hameau du Haut-Vernay où tout a été fouillé, semble-t-il. Je dis bien semble-t-il, parce qu'on est sûr de rien dans cette enquête, mais qui reste à l'épicentre de cette disparition. Bonjour Peggy Poletto.
1: Bonjour.
0: Merci beaucoup d'être avec nous aujourd'hui dans le studio L'Heure du Crime. Vous êtes journaliste police-justice au quotidien Nice Matin. Et puis vous êtes l'auteur de ce livre, Émile Soleil, le silence et le bruit, publié aux éditions Mareuil dans la collection Jacques Dallest. Merci d'être avec nous parce que le silence et le bruit, c'est effectivement très bien vu lorsqu'on parle de cette affaire. Il y a à la fois beaucoup de bruit, beaucoup de mouvement, beaucoup d'ébullition médiatique, j'ai envie de dire. Mais d'un autre côté, il y a le silence de l'enquête et le silence des témoins. Personne ne parle vraiment beaucoup. Alors, la maison des grands-parents, je le disais, elle est perquisitionnée à ce moment-là. On est là à peu près 9 mois à peu près la disparition de l'enfant. Elle est fouillée. Pourquoi on ne l'a pas fouillée avant, cette maison ?
1: C'est une des questions que l'on peut se poser, comme a-t-on fouillé toutes les habitations du Haut-Vernay ? Ce n'est absolument pas une certitude. A-t-on prélevé l'ADN de tous les habitants du Haut-Vernay ? Je ne le sais pas non plus. A-t-on pris les empreintes de tous les habitants également ? Je ne le sais pas non plus. On reste quand même dans un dossier avec des inconnus.
0: Mais ça, c'est quand même étonnant parce que effectivement, c'est normalement, on aurait dû venir dans cette maison tout de suite. On ne l'a pas fait. Et on perquisitionne aussi autour. Hein. Toutes les maisons sont contrôlées. On a l'impression que les gendarmes pensent que c'est là que ça s'est passé. Que peut-être le petit garçon, il a été enlevé une main, a posé sa main. Quelqu'un a posé sa main sur lui et que c'est là que c'est parti.
1: Le petit garçon, le dernier lieu où on l'a vu, c'est dans la maison familiale des grands-parents. Donc, comme toute recherche d'enfant, on va chercher dans les alentours. C'est un peu la base. Demain, vous perdez votre enfant, même dans un supermarché, vous allez chercher dans le supermarché. Enfin, c'est toujours l'environnement qui compte dans ce genre de recherche.
0: Mais c'est important ce que vous dites parce que l'environnement autour d'Émile, on est vraiment là, on est au centre de l'enquête. On est toujours resté très proche de cet environnement et effectivement de ce village, de ce hameau du Haut-Vernay. Gilles Rex, bonjour.
2: Bonjour.
0: Merci beaucoup d'être avec nous aussi dans le studio de l'heure du crime. Vous êtes ancien policier, vous êtes toujours policier aujourd'hui retiré de l'activité. Vous étiez technicien de scène de crime. Vous êtes l'auteur du livre « Parmi les morts » qui est publié également aux éditions Mareuil, dans la même collection, Jacques Dallest. Et puis vous avez participé récemment à une hors-série d'Historia que je conseille sur la police technique et scientifique, parce qu'effectivement, c'est un hors-série qui est très instructif lorsqu'on s'intéresse à ce domaine. Je le disais, perquisition tardive chez les grands-parents. Est-ce que c'est pas trop tard? Qu'est-ce qu'on peut trouver après 8 mois, 9 mois ?
2: Si vous voulez, c'est Edmond Locard hein, qui avait créé le premier laboratoire de police scientifique en 1909 à Lyon, qui disait « le temps qui passe, c'est la vérité qui s'enfuit ». C'est toujours d'actualité aujourd'hui, c'est toujours valable. Effectivement, plus on trouve des traces et des indices sur une scène le plus rapidement possible, et tout ça est pour le mieux. Malgré tout, voilà quoi, les enquêtes s'adaptent aux situations. Tout d'abord, en fait, on peut dire que c'est peut-être le pire des scénarios pour des enquêteurs quand ils arrivent pour la recherche de ce petit Émile qui a disparu. Ils partent sur une simple disparition. Il n'y a pas de corps, pas de scène de crime.
0: Il n'y a pas de suspicion.
2: Il n'y a pas de suspicion réelle. Donc, peut-être que tout n'est pas mis en place comme quand on arrive sur une vraie scène de crime où là, on fait attention à tout, on sectorise les lieux, on prend toutes les précautions utiles et d'usage. Alors que là, ça n'a peut-être pas été le cas. Et puis, ils partent avec des explications de la famille, hein, qui aussi vont dans ce sens-là. C'est une disparition. Il est parti, on le recherche.
0: Et puis, Gilles Rex, juste un mot, c'est aussi un peu sensible d'aller d'un seul coup perquisitionner dans une maison où des parents peuvent être dans la détresse, dans l'attente. Et c'est délicat.
2: C'est ça. C'est pas du tout dans les conditions habituelles des enquêtes.
0: Peggy Poletto, le vent va tourner, évidemment. La piste criminelle est dans tous les esprits. Et il y a cette rumeur qui ne va cesser d'enfler dans la montagne. Ce sont les grands-parents. Là, peu à peu, on sent monter cette pression absolue sur les grands-parents.
1: Alors, je dirais, pour connaître un peu la région, pour connaître un peu les Alpes, il y a toujours un peu la crainte de l'étranger. Mais l'étranger peut se qualifier de différentes manières. La famille Vedovini est une famille nombreuse, 10 enfants. qui est extrêmement pratiquante, avec font la messe en latin. Mmh. Voilà, c'est quand même pour des gens de la montagne, c'est
0: ils sont un peu décalés, c'est ça.
1: Voilà, c'est une famille. Déjà, quand vous habitez le village d'à côté, parfois vous êtes déjà décalé. Donc, imaginez quand vous arrivez comme ça avec cette religion, cette façon d'être. Voilà, ils sont complètement décalés dans le village.
0: Et le doigt est pointé sur eux.
1: Je dirais immédiatement parce que. Voilà la figure du grand-père. Moi, ça m'a beaucoup rappelé l'affaire Dominici, où on pointe du doigt le grand-père parce qu'il parle très mal français, parce qu'il n'arrive pas à s'exprimer. Et c'est pour ça que je faisais ce parallèle. Il faut se méfier des différences aussi.
0: Un crâne posé au milieu d'un chemin, des habits disséminés un peu plus loin. Émile Soleil, les ADN de la dernière chance. Je ne voulais pas qu'ils disparaissent, j'avais peur qu'un orage l'emporte. Alors, je l'ai pris avec moi. L'heure du crime, on se retrouve dans un instant sur RTL.
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0: L'heure du crime, consacrée aux dernières avancées de l'affaire Émile Soleil, disparu dans un hameau de Haute-Provence, juillet 2023. L'enfant qui se trouvait chez ses grands-parents s'est volatilisé. Presque 9 mois plus tard, des ossements et des vêtements sont retrouvés. Samedi 30 mars 2024, ciel couvert, vent et petite pluie sur le Haut-Vernay. En fin de matinée, une habitante, Sadia, la soixantaine, a tout de même décidé d'aller marcher. Elle connaît bien le sentier de la Calade qui s'enfonce à flanc de montagne sous les résineux. Chemin facile, elle l'emprunte régulièrement. À 1 km 700 du hameau, elle aperçoit, posée au beau milieu du sentier, ce qui ressemble à une pierre blanche. Sadia se rapproche, animée d'un sombre pressentiment. C'est un crâne de petite taille, posé là, bien droit. La mâchoire inférieure est absente. La promeneuse pense tout de suite au petit Émile Soleil. Elle dira avoir été prise de vertige, ne sachant pas trop quoi faire du crâne. Elle n'a pas de téléphone portable. Je ne voulais pas qu'il disparaisse. J'avais peur qu'un orage ou une coulée de terre l'emporte, dit-elle. Elle décide donc de l'emmener, le soulève avec précaution en protégeant ses mains avec des sacs plastiques. Elle retourne chez elle. Alerte la gendarmerie, Sadia va être entendue pendant plus de 9 heures, jusqu'à minuit. La dernière fois qu'elle a emprunté le chemin de la Calade, cet ossement n'était pas là. La promeneuse est laissée libre. Dans la soirée, les légistes établissent que le crâne est bien celui d'Émile Soleil. Lundi 1er avril 2024, les gendarmes ratissent le chemin où le crâne a été retrouvé. À 150 mètres de là, près d'un ruisseau, ils tombent sur des habits identiques à ceux qu'Émile portait lors de sa disparition. T-shirt, chaussures, culottes. Il manque son short, ses chaussettes et les lacets de ses chaussures. Impossible de savoir si ses vêtements étaient manquants quand le corps est arrivé ici ou si des animaux les ont emportés. Un autre os est retrouvé. Après de longs examens, les experts légistes et anatomistes indiquent que le corps ne s'est pas décomposé dans cette forêt. Il a été auparavant entreposé quelque part. Quelqu'un l'aurait ensuite déposé ici sans vraiment le cacher. Les vêtements ne sont pas restés à l'air libre. Ils ont été ôtés avant ou après le décès. Curieuse coïncidence, la découverte des restes d'Émile survient seulement 24 heures après la mise en situation au Bas-Vernay, le hameau verrouillé par les gendarmes. Mardi 2 avril, le procureur d'Aix-en-Provence exprime d'emblée son soutien aux parents, grands-parents et proches du petit garçon. Une famille, dit le magistrat, qui continue de vivre des heures douloureuses avec une dignité et une retenue qui nous invite tous au respect de cette douleur, mais aussi à la mesure. Propos qui, sur le coup, semblent éloignés, la famille de tout soupçon. Au moins 2 ADN inconnus vont être détectés sur les vêtements de l'enfant. Samedi 8 février 2025, les obsèques d'Émile Soleil se tiennent à la basilique Sainte-Marie-Madeleine à Saint-Maximin, dans le Var. Le cercueil blanc du petit garçon est porté jusque dans l'église. L'enquête est pour autant loin d'être terminée, et elle s'accélère même. Les gendarmes seraient informés de dissensions au sein de la famille de la petite victime. 15 mars 2025, l'abbé Claude Gilliot, qui avait baptisé Émile, est retrouvé suicidé chez lui. Sa sœur affirme que le grand-père d'Émile, Philippe Vedovini, avait obtenu son exclusion de l'église depuis que son frère avait évoqué un mystérieux accident concernant l'enfant. 10 jours après la mort du curé, un coup de théâtre, un autre encore. Évidemment, ça se suit, tous ces coups de théâtre va survenir dans l'affaire. Le placement en garde à vue des grands-parents d'Émile Soleil. Alors là, les gendarmes, ils sont, j'ai envie de dire, sûrs de leur coup. Et ils savent que là, ils touchent quasiment à la vérité. On est très près, il y avait des soupçons, il y avait des rumeurs, mais là, on sait que on s'approche. Ça brûle dans ce dossier, ça brûle de manière très très importante. On va voir tout ça dans la suite de l'émission 30 mars 2024. Évidemment, c'est le rebondissement majeur dans ce dossier, dans tous les domaines scientifiques, techniques, policiers. C'est la découverte du crâne d'Émile. Peggy Poletto, vous êtes l'auteur du livre « Émile Soleil, le silence et le bruit ». Il y a tout un chapitre qui est consacré évidemment à la découverte de ses ossements, un chapitre très détaillé et très émouvant, j'ai envie de dire, lorsqu'on vous lit. Il y a ce crâne qui est posé au milieu du chemin. c'est pas tout à fait normal. On a le sentiment, d'après ce que raconte la personne qui l'a trouvé, hein, on a le sentiment que c'est presque une mise en scène.
1: Oui, ça peut ressembler à une mise en scène, mais d'un autre côté, on n'a pas vraiment, mis à part les détails qui sont donnés par la randonneuse, on n'a pas vraiment de mise en situation du petit crâne. C'est sa vision des choses. Aujourd'hui, il faudrait savoir ce qu'ont pu exploiter les experts en la matière. Mise en scène, je ne sais pas.
0: Elle a été entendue pendant très longtemps, cette dame, cette promeneuse, 9h, je crois, jusqu'à minuit dans la soirée. On croit ce qu'elle dit ? Apparemment, oui. On donne du crédit à cette description dans le chemin. Elle ne l'a pas trouvé ailleurs, ce crâne.
1: Non, mais on ne le saura jamais, puisque elle n'a ni été prise en photo, ni laissée sur place. Elle a pris ce crâne en se disant, il y a un épisode méditerranéen avec de la pluie qui va arriver, peut-être que je vais plus le retrouver, elle n'a pas de téléphone portable. Est-ce qu'on aurait agi de la sorte? Ce n'est pas certain, mais est-ce que agir de la sorte fait de quelqu'un un suspect? C'est très compliqué. Et puis elle a été entendue, auditionnée, sa maison a été perquisitionnée. J'imagine bien que s'il y avait un doute, ils l'ont levé.
0: Oui, parce que la description est un peu irrationnelle, mais on sait, comme vous dites très bien, on ne sait pas comment on réagit face à une telle découverte et dans ce contexte très précis du hameau du Haut-Vernay. Gilles Rex, éclairez-nous, ancien technicien de scène de crime, police scientifique, vous connaissez parfaitement ce genre de dossier. Alors, découverte capitale pour les experts, parce que d'abord, on sait que le corps, il ne s'est pas décomposé ici, et que les habits non plus ne se sont pas décomposés ici. Comment peut-on savoir ça?
2: Mais parce que d'abord, la police technique et scientifique dit ce qu'elle voit, ce qu'elle prélève, ce qu'elle analyse et ce qu'elle compare. C'est-à-dire que comment les experts en sont arrivés à cette conclusion? Eh bien, on sait que lorsque un corps se décompose, un corps habillé se décompose, des fluides corporels graisseux vont
0: maculer
2: les tissus. Et là, ce n'est pas le cas. Les vêtements ne portent pas ces traces-là.
0: Donc on les a enlevés de toute façon, il a été déshabillé ce garçon.
2: Vraisemblablement, il a été déshabillé et après on a posé les vêtements à côté des ossements qu'on a retrouvés là. Ces vêtements non plus ne portent pas les stigmates d'un abandon pendant tout un hiver comme ça à l'air libre, en plein milieu de la nature. Dans un environnement proche non plus, il n'y a pas de signes entomologiques. C'est ces insectes nécrophages qui sont à l'œuvre quand un corps se décompose. Et puis dans la terre aussi, aux alentours d'où on a trouvé ces indices importants, dans la terre, il n'y a pas ces tissus graisseux et ces fluides corporels qui auraient imprégné le terrain et qui amènent de l'azote, de l'ammonium, de l'ammoniac, tout un tas de choses qui font se développer des bactéries, des champignons.
0: Ça veut dire, Gilles Rex, que tout cet ensemble, les os, les habits, ne sont pas là depuis très longtemps.
2: Ils ont été déposés là, vraisemblablement. Et là, donc, cette affaire prend une autre tournure. Et là, on y voit, là, peut-être pour la première fois, une main extérieure, en fait.
0: Ça change évidemment toute l'enquête. Peggy Poletto, un mot sur le contexte. Évidemment, là, alors... On se rapproche encore plus du côté intrafamilial, j'ai envie de dire. Les grands-parents sont les derniers à avoir vu l'enfant. L'enfant est pas mort dans cet endroit, dans ce sentier, ça on le sait. Le corps a été caché, il a été camouflé. Évidemment que ça, on se rapproche d'eux. Et un petit mot sur ce troublant suicide, celui du père Gilliot. Ça, c'est très étonnant, parce que le père Gilliot, il a un peu trop parlé. Et il a sans doute dit...
1: Alors, ce n'est pas qu'il a trop parlé, c'est qu'en fait, le père Gilou a confié une photo des parents d'Émile, une photo, on va dire, inédite, à des journalistes. Et c'est à partir de là que, les grands-parents Vedovini et le père, les choses vont se tendre, parce que pour eux, c'est...
0: Il les a trahis
1: et c'est une amitié qui va se dissoudre à partir de là.
0: Peggy, est-ce que il savait quelque chose le père?
1: Vraisemblablement non, parce que sa sœur a vraiment communiqué en disant que le suicide de son frère n'était pas lié à l'affaire d'Émile.
0: Des grands-parents en garde à vue. Émile Soleil, les ADN de la dernière chance. Sur le crâne de l'enfant, un coup violent. L'heure du crime. Que vont dire les grands-parents, l'oncle et la tante du petit garçon? C'est à suivre dans un court instant sur RTL.
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21: Après avoir été rongée par le stress, aujourd'hui ça va mieux pour vous Linda, et notamment parce que vous avez osé consulter un psychologue. 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
22: Une accumulation de plusieurs stress, que ça soit déménager, trouver un master, trouver un nouveau job étudiant. 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
40: C'est un rebondissement spectaculaire dans l'affaire du petit Émile. La thèse de la mort accidentelle semblait jusque-là privilégiée. 4 membres de sa famille ont pourtant été mis en garde à vue ce matin. Les grands-parents maternels d'Émile, un oncle et une tante du petit garçon.
0: Au programme de l'heure du crime, les derniers soubresauts de l'affaire Émile Soleil, petit garçon disparu à 2 ans et demi en juillet 2023 dans un hameau de Haute-Provence. Son crâne, ses habits découverts. 20 mois après la disparition, les grands-parents sont en garde à vue. Mardi 25 mars 2025, peu après 6 heures du matin, Philippe et Anne Vedovini, 59 et 50 ans, sont interpellés chez eux à la Bouilladis, à 30 km de Marseille. Deux de leurs enfants, une jeune tante et un jeune oncle d'Émile, sont également interpellés. Un quart d'heure plus tard, tout le monde est en garde à vue pour homicide volontaire et recel de cadavres. Face aux enquêteurs, Philippe et Anne Vedovini contestent toute brutalité sur leur petit-fils. Lors de la garde à vue, des téléphones, des ordinateurs, une remorque qui sert à transporter des chevaux sont saisies dans la maison de la Bouilladis. La garde à vue est prolongée de 24 heures. Philippe Vedovini intéresse beaucoup les enquêteurs. Il est interrogé à au moins 6 reprises en garde à vue. On le questionne longtemps sur des réprimandes qu'il aurait pu faire à son petit-fils ou à ses enfants. À la limite des 48 heures légales, les grands-parents, l'oncle et la tante d'Émile ressortent libres. Aucune charge retenue. Les enquêteurs voulaient vérifier l'hypothèse d'un mauvais geste porté au petit garçon. Ils n'ont obtenu aucune confidence. Le procureur d'Aix-en-Provence admet que les charges sont insuffisantes pour prononcer des mises en examen. Il indique que les investigations sont pourtant très loin d'être terminées. Il révèle que des stigmates anatomiques sur le crâne présentent les marques d'un traumatisme facial violent. Émile Soleil aurait donc reçu un coup, volontaire ou involontaire, qui aurait pu lui être fatal. Le magistrat estime probable l'intervention d'un tiers. Il se refuse à refermer la piste familiale. Alors, il y avait ce point d'orgue, la garde à vue qui fait flop, 48 heures, il reste juste une heure aujourd'hui encore au compteur des grands-parents pour pouvoir être interrogé. Autant dire que effectivement du côté de la garde à vue, c'est terminé. On a cherché à savoir s'il y a eu un mauvais geste, mais on n'a absolument rien trouvé. Peggy Poletto, journaliste police-justice au quotidien Nice ce matin, avec nous dans cette heure du crime, auteur du livre « Émile Soleil, le silence et le bruit ». Pourquoi d'un seul coup cette garde à vue s'est un petit peu dégonflée, j'ai envie de dire. Personne n'a parlé dans cette famille. On a l'impression que voilà, c'était un peu vain les questions qu'on pouvait leur poser.
1: Déjà, ils ressortent totalement libres. Il n'y a aucune mise en examen. Quant aux questions qui leur ont été posées, j'imagine qu'on leur a reposé des questions sur le jour de la disparition d'Émile, qu'on leur a poser certainement des questions sur la manière dont ils se comportent avec leurs enfants, leurs petits-enfants. Mais aucun élément fiable ne va ressortir. Alors, ce qui est assez étonnant, c'est d'aller quasiment jusqu'au bout des 48 heures de garde à vue. Lors de garde à vue, en général, c'est qu'on a certains éléments et qu'on veut amener des personnes à parler.
0: Bien sûr.
1: Là, il n'y aura rien et on va quasiment épuiser le quota d'heures.
0: Oui, on est allé au bout. Je suis d'accord avec vous. Ça, c'est effectivement, on n'a pas hésité. On est allé jusqu'au bout. Il faut dire que les enquêteurs, à ce moment-là, ils ont déjà des indices qui n'avaient pas été divulgués, notamment les coups sur le crâne du petit garçon. Donc, je suppose qu'aux grands-parents, on leur a dit le petit, il a été frappé. Est-ce que c'est vous qui l'avez frappé? Voilà les questions qui ont pu lui être posées. Gilles Rex, ancien technicien de scène de crime, c'est la police scientifique. Et vous nous éclairez un petit peu sur les arcanes des recherches qui peuvent être menées dans cette affaire Émile. Il y a ce crâne, je l'ai dit. Il y a un coup, une marque qui est involontaire ou pas, on le sait pas. C'est difficile, évidemment, à déterminer. Traumatisme facial violent. Ça veut dire que le petit garçon, il a été frappé. C'est quelque chose qui a pu effectivement amener la mort.
2: Alors, déjà juste une petite parenthèse sur la garde à vue. C'est normal hein, que les gens les plus proches, tous les protagonistes dans l'entourage immédiat, soient interrogés et mis en garde à vue. Hein, de la famille en particulier. Donc, ça serait l'inverse presque qui serait anormal, hein, peut-on dire. Mais oui, ce coup là qui a été reçu, dit-on au niveau du zygomatique, hein, c'est-à-dire c'est un os qui est juste au-dessus de la pommette, peut effectivement être la cause du décès. Alors, on voit bien que ce petit enfant, il est à hauteur hein, de plein de d'objets qui auraient
0: d'obstacles.
2: D'obstacles et qui auraient pu causer la mort. Hein. Un véhicule, un outil, un animal, hein, pourquoi pas. En fait, tout un tas de choses. On n'en sait rien. Aucune piste ne peut être écartée par les enquêteurs hein, à ce stade-là.
0: Justement, aucune piste écartée. Peggy Poletto, le procureur qui avait dit qu'il fallait ménager la famille, etc. Il revient un petit peu, il remet un petit peu la balle au centre, j'ai envie de dire. Et là, il dit, non, mais la piste familiale, intrafamiliale, elle est toujours d'actualité.
1: Parce que c'est le cercle principal qui demeure. Et si autour, nous n'avons pas d'autres personnes, je ne dirais pas à suspecter, mais à mettre en cause, il va rester, depuis le début, focalisé sur ce cercle familial. En attendant, peut-être, d'avoir d'autres hypothèses qui vont se révéler plus concluantes.
0: Tout se serait passé là, Peggy Poletto. C'est le sentiment des enquêteurs, c'est pas une affirmation.
1: C'est peut-être leur sentiment, mais un sentiment ne fait pas une condamnation, déjà. Ouais. Ensuite, on n'a retrouvé aucune trace de sang. Voilà. Ouais. On a quand même fouillé sur plusieurs périodes la maison du Haut-Vernay. À aucun moment, on trouve une trace de sang.
0: Deux traces génétiques qui, elles, livreront peut-être la vérité. Émile Soleil, les ADN de la dernière chance, testé 800 personnes et la vérité viendra peut-être de là, l'heure du crime. On se retrouve dans un instant sur RTL.
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0: Retour dans l'heure du crime sur la disparition et la mort d'Émile Soleil. Le petit garçon, 2 ans et demi, s'est évaporé dans un hameau de Haute-Provence en 2023. Son crâne retrouvé avec un coup porté. Des grands-parents soupçonnés, interrogés. La piste ADN bat son plein. Lundi 2 février 2026, l'avocat de la grand-mère du petit Émile, maître Julien Pinelli, demande de nouvelles investigations. Il souhaite que plusieurs endroits du Haut-Vernay soient fouillés. Il demande des compléments d'audition de témoins et des expertises téléphoniques. Quelques semaines plus tard, une vaste campagne de prélèvement ADN est organisée au Haut-Vernay et au Vernay et dans d'autres communes. Au total, 106 personnes testées. Il s'agit de comparer leurs ADN à 2 traces génétiques inconnues sur le t-shirt et une chaussure du petit Émile. Après 6 mois de comparaison, les résultats sont négatifs. Pas de quoi décourager les enquêteurs. Les tests devraient se poursuivre et pourraient concerner au total quelques 800 individus. Les avocats des grands-parents demandent à la justice de rechercher l'endroit où le corps a pu séjourner avant qu'on le retrouve. La possibilité d'une grange, d'un poulailler, d'un grenier est évoquée. Les expertises effectuées sur le crâne d'Émile Soleil ont en effet mis en avant des traces de contact avec des volailles et des chauves-souris. Peggy Poletto, on vous retrouve dans cette heure du crime, journaliste police-justice au quotidien Nice Matin, autrice d'un ouvrage sur cette affaire, Émile Soleil, le silence et le bruit. Peggy Poletto, des campagnes de prélèvement ADN très larges, très élargies, j'ai envie de dire, parce qu'on a testé déjà 106 personnes, ça a été négatif, mais ce sont des campagnes qui continuent d'ailleurs de manière assez discrète.
2: Oui, très discrète, puisque depuis de nombreux mois, on n'a pas une seule communication de procureur de la République d'Aix-en-Provence. Sur l'ADN, il faut être assez méfiant, parce que là, par exemple, ça n'a pas, on dit, matché. Aujourd'hui, un ADN matcherait, ça ne signifierait pas grand-chose. Ça ne désigne pas un coupable. Ça donne un élément pour avancer dans les investigations.
0: Ça donne en tout cas quelqu'un qui était à proximité du petit Émile.
2: À proximité ou auparavant, parce que ça peut être de l'ADN de contact. Ensuite, sur le élargir les tests ADN, on peut, mais il faut réaliser aussi que c'est un budget et la justice fait aussi attention à ces budgets. Donc, il faut le faire, mais de manière assez ciblée.
0: C'est ça, ciblée. Ouais. Alors, on connaît ces grandes campagnes. Il y en a eu la première, Pleine Fougère, avec le regretté juge d'instruction Renaud Van Ruymbeck. Évidemment, toutes ces campagnes, elles ont essaimé. Et aujourd'hui, on en est là avec Émile, mais c'est un espoir quand même. Il y a ces 2 traces ADN, c'est déjà pas mal. Et sur les habits, donc c'est quelqu'un qui a touché ses habits, fatalement.
2: Alors, c'est quelqu'un qui a touché ses habits. Moi, je vous parlerai de tout ce qui est génétique. Cet ADN, aujourd'hui, on n'est pas capable de trouver une personne qui correspond à cet ADN. On pourrait, comme ça se fait aux États-Unis, ou comme ça a été fait 2 fois en France par l'intermédiaire du FBI, les confier à des sociétés qui sont en charge de récupérer de l'ADN
0: familial.
2: Et pour pouvoir remonter à une espèce de cousinade et savoir à qui appartiennent vraiment ces analyses.
0: Alors vous disiez tout à l'heure qu'il y a le silence du procureur, de la justice, peut-être ce qui est en train d'être fait, on n'en sait rien. Il y a des expertises qui sont menées dans ce sens-là. Gilles Rex, il y a un petit détail qui m'intéresse, alors ça je l'ai lu, etc., que les enquêteurs, ils s'intéressaient notamment aux poulaillers, aux greniers, des endroits où il y a des animaux à plumes, j'ai envie de dire, beaucoup des volailles, etc., voire des chauves-souris, parce qu'on a retrouvé sur le crâne ou sur les habits du petit garçon des traces comme ça. Ça, on arrive à déterminer. C'est aussi fin que ça, parce que c'est étonnant. Hein.
20: Alors, c'est dû à quoi? Vraisemblablement à des contacts de fientes ou des choses comme ça. Pour les chauves-souris, ce sont des animaux qui sont complètement sauvages, hein, qui habitent dans des grottes, dans des toitures,
0: dans des greniers,
20: dans des cavernes,
0: aussi.
20: Dans des greniers partout. Hein. Elles sont complètement sauvages, elles peuvent changer d'endroit, donc elles ne peuvent pas être identifiées forcément. Quant aux poules, on parle de gallinacées, tous les gens qui ont des poulaillers dans le secteur ont dû être aussi peut-être être entendu. Hein. Et on sait aussi que l'ADN est présent chez tout un tas d'animaux, bien sûr. Hein. Une poule est différente d'une autre poule grâce à son ADN. Est-ce qu'on parle d'ADN de volatile, là ? Mais alors là, on entre dans un domaine qui m'est inconnu. Hein.
0: Mais c'est quand même intéressant, parce que ça permet d'avoir ces petits détails, peut-être permettre toujours d'avancer et finalement de réduire le spectre des possibilités. C'est là en quoi c'est passionnant, cette enquête scientifique aussi dans cette affaire. Il y a quelque chose d'étonnant aussi, Peggy Poletto. On a le sentiment que la famille, qui a été vilipendée, elle a été visée. Et d'ailleurs, l'enquête intrafamiliale, elle est toujours là, elle existe. Les soupçons, on l'a dit, continuent. Cette famille, elle a repris la main sur le dossier. Les avocats sont beaucoup plus agressifs aujourd'hui. Ils demandent des vérifications, ils demandent de nouvelles enquêtes, des écoutes, etc.
2: Alors, je pense qu'ils n'ont jamais lâché depuis le début, mais effectivement, depuis que on peut dire... il n'y a pas de révélation, parce qu'il y en a eu beaucoup. Ils ont décidé d'être proactifs, de faire des demandes d'actes, et puis voilà, de demander aux juges d'instruction de les écouter, et puis d'avancer sur des points qui n'avaient pas pu être étudiés auparavant.
0: Deux courriers anonymes jugés intéressants. Émile Soleil, les ADN de la dernière chance. Les témoignages n'ont jamais cessé et nous avons bon espoir que certaines vérifications aboutissent. L'heure du crime, je vous retrouve tout de suite sur RTL.
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0: Dans l'heure du crime, la disparition et la mort d'Émile Soleil. L'enfant, 2 ans et demi, s'est volatilisé dans un hameau de Haute-Provence en juillet 2023. Un crâne finalement retrouvé, la piste criminelle est retenue, des enquêteurs qui s'accrochent à la piste génétique. Samedi 22 août 2026, le journal La Provence révèle que des expertises ADN et graphologiques sont menées sur des lettres anonymes adressées aux gendarmes ou directement aux grands-parents d'Émile. Deux de ces lettres retiendraient l'attention, elles contiendraient des indices troublants et des informations plutôt précises. Malgré les années écoulées et une enquête fleuve, la vérité sur la disparition et la mort d'Émile n'a jamais jailli. Les témoignages n'ont pas cessé. Nous avons bon espoir que certaines vérifications aboutissent, indique-t-on. La piste d'un drame intrafamilial n'est pas refermée.
6: L'une des théories consisterait naturellement à un accident, c'est-à-dire un acte absolument involontaire de la part de quelqu'un qui aurait pu le heurter sans le vouloir, bien évidemment, et qui, pris de panique, aurait préféré cacher le corps plutôt que se dénoncer. Cette théorie, on ne peut pas l'écarter.
0: La voix de maître Julien Pinelli, c'est l'avocat d'Anne Vedovini, la grand-mère d'Émile Soleil. Il était interviewé par nos confrères du Nouveau Détective, c'était en septembre 2026, donc c'est effectivement une interview très très très récente. Peggy Poletto, il faut dire un mot sur, vous êtes journaliste, pardon, Justice Police au quotidien Nice Matin, et puis l'auteur du livre Émile Soleil, Le silence et le bruit. Il faut dire un mot sur ces lettres anonymes. On recherche, effectivement, parce qu'on cherche dans tous les azimuts, j'ai envie de dire, on laisse rien de côté, on cherche peut-être une trace ADN ou bien un élément graphologique sur ces lettres anonymes qui sont assez précises, d'après La Provence.
2: Donc, d'après mon confrère, elles contiendraient des informations qui auraient éveillé l'attention des gendarmes. Je pense que depuis 3 ans, ils ont dû recevoir énormément d'informations, de mails à trier, de lettres, comme la famille, très certainement. S'ils s'attachent à étudier ces deux lettres, c'est certainement qu'il faut le faire pour les écarter ou pour avancer. Mais il ne faut jamais oublier les lettres de Corbeau, qui n'amènent jamais à grand-chose, comme dans l'affaire Grégory. Mm-hmm. Voilà. Ce sont des éléments comme d'autres.
0: Oui, on voit que effectivement, vous avez raison de souligner ça, c'est que effectivement ces lettres de Corbeau, elles sont parfois précises, mais elles sont souvent embarrassantes, fantaisistes, l'œuvre souvent de détraqués, il faut bien le dire, qui écrivent, et il faut trier tout ça. Ça, on perd beaucoup de temps du côté des enquêtes avec effectivement ces témoignages à vérifier, à revérifier. On peut pas passer à côté de tout ce courrier. Gilles Rex, vous êtes avec nous dans cette heure du crime, ancien technicien de scène de crime, j'ai envie de dire la police scientifique. Vous avez participé d'ailleurs à un hors-série qui est publié par Historia et qui est en kiosque en ce moment sur la police scientifique et technique. Je vous conseille de lire ça si vous vous intéressez à ce domaine parce que c'est très intéressant ce qui est écrit. Pourquoi dans cette affaire Émile Soleil, c'est si compliqué de trouver? On a l'impression que tout a été balayé. On se demande ce qu'on peut bien trouver aujourd'hui. Il y a toujours quelque chose qu'on a raté finalement.
7: De toute façon, à partir du moment où une affaire n'est pas résolue, c'est un échec, hein, d'une manière ou d'une autre. Et celle-là, elle est très complexe déjà à la base, et c'est rare d'avoir une affaire qui regroupe autant de mystères dans un aussi petit périmètre géographique et avec aussi peu de personnes. Donc, en fait, on a l'impression qu'effectivement, les gendarmes ont du mal à trouver le bout de la pelote de laine qu'ils vont pouvoir dérouler jusqu'à l'auteur et pour arriver à la vérité.
0: Ce qui est difficile dans ce genre d'enquête, c'est que il faut tirer plusieurs fils, le fil des témoignages, il faut pas le lâcher, le fil de la famille aussi, il faut continuer à regarder si quelque chose peut se passer.
7: Les analyses scientifiques toujours.
0: Et puis les analyses scientifiques.
7: Oui, parce qu'il y a beaucoup de il y a une somme, on n'en parle pas, mais tout ce qui est aussi téléphonie, informatique, ils ont relevé des gigaoctets de matière, hein, en fait, qu'il faut dépouiller, analyser, regarder, et ça c'est très chronophage en plus de lire toutes les lettres qu'ils reçoivent, hein. Et les lettres qu'ils reçoivent, il va y avoir 2 solutions. Ou on connaît la personne qui l'a écrite, c'est possible, hein, qu'on signe sa lettre en disant « je m'appelle un tel et j'habite à tel endroit, je vous propose telle solution ». Ou alors, ce sont des gens qui sont anonymes, qui restent anonymes, et non seulement en plus de lire ces lettres-là, ils vont aussi faire des recherches d'ADN dessus et d'empreintes pour savoir qui éventuellement les leur a envoyées.
0: Mmh. Donc c'est effectivement c'est compliqué, c'est une masse, une énorme enquête cette enquête Émile Peggy Poletto. Est-ce que tout, on parle encore là des maisons, on revient toujours à ce hameau du Haut-Vernay, vous y êtes allé plusieurs fois. C'est tout petit, c'est un périmètre, ce que dit Gilles Rex est tout à fait vrai, c'est tout petit, c'est un périmètre très très réduit. Est-ce que tout a été fouillé? Est-ce que tout a été regardé? Parce que le corps, il n'a pas dû être emmené quand même très très loin, forcément dans cette nasse qui s'est vite refermée avec l'enquête.
2: Est-ce que tout a été fouillé? Mais j'ai envie de dire non, puisque sinon on aurait retrouvé Émile dès le début. Mais en fait, on parle d'un petit hameau, mais dans un environnement gigantesque. On est dans les Alpes, c'est vallonné, il y a des rochers, il y a des ruisseaux. Mmh. C'est extrêmement difficile comme terrain. On n'est pas en milieu urbain.
0: La vérité surgira, Peggy Poletto, ça, je sais que vous en êtes sûr parce que vous êtes optimiste, mais la vérité surgira, elle vient dans quoi? D'un témoignage ou bien justement de la science?
2: Alors, moi, j'ose espérer que quelqu'un parlera pour soulager sa conscience, parce que garder un secret de cette nature, c'est terrible, et de la science aussi.
0: Qui pourra amener aussi sa pierre à l'édifice.
2: Oui, et pourquoi pas du Paul Colcase.
0: Merci beaucoup Peggy Poletto et Gilles Rex d'avoir été les invités de l'heure du crime. Merci à l'équipe de l'émission, rédactrice en chef Justine Vignon, préparation Marie Bossard, Lily Labbaye, réalisation en direct, Jonathan Griveaux.
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0: 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Dans un instant, entrer dans l'histoire avec vous, Laurent Deutsch, bonjour.
5: Bonjour Jean-Alphonse.
0: Alors au programme aujourd'hui d'entrer dans l'histoire, mon cher Laurent.
5: Aujourd'hui, on prend la mer, et pas avec n'importe qui. Avec le grand navigateur portugais Vasco de Gama. Mmh. Allez, Moussaillon, embarquez à bord du São Gabriel, direction les Indes. À tout de suite.
0: À tout de suite, mon cher Laurent. RTL, il est 15h. L'essentiel de l'information en 3 minutes, c'est avec vous, Aude Vernuccio, bonjour.
8: Bonjour Jean-Alphonse, bonjour à tous. Et d'abord, ces navires en feu dans le détroit d'Ormuz, visés à la fois par des tirs iraniens et américains. La tension monte d'un cran depuis hier soir. L'Iran assure que la guerre avec les États-Unis pourrait prendre fin si Washington cessait de menacer son pays et acceptait ses demandes, notamment celle de ne plus se mêler de son programme nucléaire et balistique. Faut-il plafonner les prix à la pompe partout? La question se pose alors que les prix des carburants sont à nouveau au plus haut, 2,26 € en moyenne le litre de diesel, 2,09 € pour le samplon 95. Les distributeurs étaient reçus à Bercy par les ministres de l'économie, de l'énergie et du pouvoir d'achat ce matin. Aucune décision n'a été prise. Christophe Bourou, pourquoi le plafonnement des prix est pour l'instant écarté?
9: C'est compliqué pour les professionnels. Leur argument, eh bien, les quelques centimes économisés par l'automobiliste, quelqu'un doit bien payer la facture. On va prendre un exemple très concret. Pour un plein de gazole de 50 litres, cela coûte environ à peu près 115 €. Si on baisse la marge de 10 centimes, cela fait une économie pour l'automobiliste de 5 € seulement. Une marge n'est pas uniquement du bénéfice, ça sert aussi à payer le transport, le stockage, les salariés, l'entretien. Et l'État y perd. Quand le prix baisse, bien il encaisse moins de TVA. Au final, multiplié par des millions de litres, ça finit par faire des millions d'euros. Et puis le risque, c'est de voir les petites stations disparaître en région. Des dizaines pourraient ainsi mettre la clé sous la porte dans les prochains mois.
8: Les précision pour RTL de Christophe Bourou. Le gouvernement reste par ailleurs défavorable à des mesures plus générales d'aide pour faire face à cette hausse des prix des carburants en raison notamment de la situation des finances publiques. Sébastien Lecornu fait en revanche un geste en faveur des entreprises. Dans le prochain budget 2027, il envisage de baisser la contribution exceptionnelle des grandes entreprises. Mise en place en 2025, le Premier ministre dit vouloir favoriser la reprise dans un contexte de croissance atone. La fréquentation des plateformes chinoises a signifié significativement baissé au deuxième trimestre en France entre scandales sur les poupées sexuelles, accusations de pollution, de jouets produits hors normes européennes et potentiellement dangereux. Temu enregistre par exemple une baisse de 12,7% de visiteurs mensuels d'après Médiamétrie. S'est ensuite ajoutée la nouvelle taxe sur les petits colis qui a enfoncé le clou. Mais les plateformes chinoises comme Temu, Shein, AliExpress figurent toujours parmi les 20 sites de e-commerce les plus fréquentés. À retenir aussi le procès en appel de François Bayrou dans l'affaire des assistants d'eurodéputés du Modem. Il s'est ouvert aujourd'hui. L'ex-maire de Pau et 10 anciens cadres du Modem sont jugés en appel pour détournement de fonds publics. L'ex-premier ministre avait lui été relaxé en première instance.
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8: La météo cet après-midi, nuageux et pluvieux sur les Pyrénées et à l'est du Rhône, des orages possibles près des reliefs. Ailleurs, le ciel va alterner entre nuages, de belles éclaircies et de petites averses. Les températures comptées de 18 à 21 degrés au nord, de 21 à 24 au sud, de 25 à 30 degrés près de la Méditerranée. Et puis les courses à Angers, il fallait jouer le 14, le 3, le 5, le 6 et le 12. RTL, il est 15h03, tout de suite entrée dans

0: s'arrête le plus souvent à mi-chemin. Oui, parce qu'il y a deux Vasco de Gama. Le premier a traversé l'Atlantique Sud dans le brouillard, a tenu bon quand ses propres hommes voulaient faire demi-tour. Le second Vasco de Gama, quelques années plus tard, a fait incendier un navire rempli de pèlerins en refusant la rançon qu'on lui proposait pour les épargner. Alors restez avec moi car dans quelques instants, nous allons entrer dans l'histoire de l'explorateur aux deux visages, Vasco de Gama sur RTL. À tout de suite.
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0: Nous sommes au large de l'Afrique du Sud, en novembre 1497, et depuis trois mois, les hommes de Vasco de Gama n'ont plus vu une côte familière. Quatre navires, 170 hommes, perdus. Quelque part au milieu de l'Atlantique Sud, là où aucun marin portugais n'a encore osé naviguer. Vasco de Gama

0: a fait un choix audacieux. S'éloigner des côtes africaines, plonger vers le grand large, presque jusqu'au Brésil, qu'on ne connaît pas encore, pour décrire une large boucle vers le sud et tenter de rallier le cap de Bonne-Espérance. Les marins appellent cela la Grande Volta. Une nuit d'août, alors qu'ils sont perdus en plein Atlantique Sud, un brouillard si épais tombe sur la flotte. Tellement épais que les navires se perdent de vue les uns les autres. Le bateau de Paulo de Gama, le frère de Vasco, disparaît d'un côté. Celui de Vasco, de l'autre. Au matin, chaque équipage scrute l'horizon. Pas de voile en vue, pas de mât, rien que de l'eau. Ils savent qu'en cas de séparation, il faut filer vers les îles du Cap-Vert et attendre. Le mercredi suivant, vers 10h du matin, la vigie s'écrie « Voile au loin !» Une voile, puis une autre. Alors, les hommes font tonner les canons et sonner les trompettes. Une explosion de joie et de bruit au milieu de nulle part. Une explosion de joie pour fêter la réunion qu'ils ont crue impossible. Vasco de Gama ne le montre pas, mais lui aussi a eu peur de ne jamais revoir son frère. Sur le pont, il garde néanmoins le visage fermé d'un chef. Dans sa cabine, il sait que la moindre erreur de cap peut leur coûter la vie. Les semaines suivantes, l'océan leur envoie d'autres signes. Des oiseaux qui filent au-dessus des vagues, des baleines par dizaines, des algues qui annoncent une terre encore invisible. Et effectivement, quelques heures plus tard, la terre apparaît enfin à l'horizon. Depuis 3 mois, c'est la première terre qu'ils voient. Mais l'épreuve la plus dure reste à venir. Vasco de Gama sait qu'il approche du cap que les Portugais appellent encore le cap des tempêtes. Celui que Bartolomeo Dias a doublé 10 ans plus tôt dans des creux effrayants. Pendant des jours, la flotte de Vasco va tenter de le franchir. Les vents contraires les repoussent toujours. Il faut virer, reculer, recommencer. La houle se creuse. Le ciel devient si sombre qu'on croirait la nuit tomber en plein jour. Vasco de Gama sait qu'aucun Européen n'a encore franchi cet océan à cette latitude. S'il rate, on se souviendra de lui comme d'un fou qui a tué 150 hommes. D'ailleurs, les marins, épuisés par des mois de mer, commencent à se révolter. Ils veulent faire demi-tour, rentrer au Portugal, abandonner cette folle entreprise avant qu'elle ne les tue tous. Vasco de Gama refuse net. Il fait mettre au fer le barreur, le maître d'équipage et les 3 mutins les plus virulents. Puis on raconte qu'il fait jeter par-dessus bord tous les instruments de navigation à part les siens. Plus question de calculer un retour. Il ne reste qu'une direction possible, droit devant. Le mercredi suivant, les vents tournent enfin. La flotte double le cap de Bonne-Espérance en rasant la côte, poussée par un vent arrière favorable. De l'autre côté, une baie immense s'ouvre. Pour la première fois, des navires européens viennent de passer de l'Atlantique à l'océan Indien. Et pour comprendre comment Vasco s'est retrouvé à la tête de cette expédition impossible, il faut remonter au début, dans un royaume obsédé depuis 80 ans par une seule idée, trouver une route vers les épices et les richesses de l'Inde sans passer par les marchands de Venise. Vasco de Gama naît vers 1469 à Sinesh, petit village de pêcheurs de la côte portugaise, dans une famille de petite noblesse qui sert le roi par les armes et par la mer. À 20 ans, Vasco a déjà fait ses preuves. En 1492, Jean II l'envoie saisir des navires français. Mission rapide, efficace. Et le roi retient le nom de ce jeune homme capable d'exploits. Pour comprendre pourquoi, quelques années plus tard, c'est à lui qu'on confiera la mission la plus risquée du royaume, il faut juste rappeler une chose. Depuis des décennies, le Portugal cherche une route vers les Indes. Petit à petit, les capitaines portugais descendent la côte africaine. Un jour, au XVe siècle, l'un d'eux ose franchir un cap que tout le monde croyait maudit. Le cap Bojador, au large du Sahara. Puis un autre cap, dans des tempêtes terribles. Un cap tout au sud de l'Afrique. On l'appelle d'abord le cap des tempêtes. Puis au retour, le cap de Bonne Espérance. Espérance, car maintenant on le sait, le passage existe. On sait qu'en contournant l'Afrique, on peut atteindre l'Inde. Reste maintenant à trouver quelqu'un pour accepter de s'y risquer. Et pourquoi tenter un tel défi? À cause des épices. Depuis des siècles, le poivre, la cannelle, le clou de girofle arrivent en Europe par la terre, contrôlés par des marchands arabes et vénitiens qui prennent au passage leur part à chaque étape. Alors, si le Portugal arrivait à acheter ses épices directement à la source, par la mer, il casserait le monopole de Venise. Le jeu en vaut la chandelle. En 1497, le nouveau roi Manuel Ier décide qu'il est temps de tenter ce pari. Il faut un capitaine qui soit à la fois un marin aguerri et un diplomate capable de négocier avec des souverains inconnus. Son choix se porte alors sur Vasco de Gama. D'abord parce qu'il s'est déjà fait remarquer en protégeant les intérêts portugais, mais aussi parce qu'il a la réputation d'avoir la tête dure. À Lisbonne, le matin du départ, le 8 juillet 1497, le port de Restelo est noir de monde. Avant d'embarquer, tous les hommes participent à une cérémonie. On leur donne l'absolution comme à des hommes qui partent à la guerre et qui ne reviendront peut-être jamais. Quatre navires attendent dans l'estuaire du Tage. Sur le vaisseau amiral, le São Gabriel, Vasco de Gama a choisi comme pilote Pedro de Alenquer. Il avait déjà navigué avec Bartolomeu Dias jusqu'au cap de Bonne-Espérance. Son frère, Paulo, commande le São Rafael. Le troisième s'appelle le Berrio et le quatrième navire est un gros bateau de charge rempli de vivres et de pièces de rechange. Ce 8 juillet 1497, les quatre navires lèvent l'ancre et descendent donc le Tage vers l'inconnu. Vous savez déjà ce qui les attend au large de l'Afrique? La Grande Volta, le brouillard, la mutinerie, le passage du cap, comme je vous l'ai raconté au début de notre histoire. Mais de l'autre côté du cap, que s'est-il passé? En remontant les côtes africaines, la flotte rencontre des populations locales avec qui les échanges sont parfois cordiaux, parfois violents. Mais surtout, le scorbut commence à frapper l'équipage. Les gencives sont enflées, les dents tombent, les jambes ne portent plus les hommes. Au Mozambique, puis à Mombasa, au Kenya, l'accueil se fait hostile dès que les habitants comprennent que ces étrangers sont chrétiens. C'est seulement à Malindi, un peu plus au nord sur la côte kenyane, que les choses s'arrangent enfin. On leur fournit un pilote expérimenté, capable de les guider à travers l'océan Indien, grâce à des instruments de navigation que les Portugais ne connaissent pas encore. Et le 20 mai 1498, 11 mois après avoir quitté Lisbonne, la flotte atteint enfin les côtes de l'Inde, près de Calicut. C'est à partir de là que tout va basculer. Vasco de Gama, en ambassadeur du roi du Portugal, se rend auprès du souverain local, le Zamorin. On le fait monter dans un palanquin porté par 6 hommes. On le conduit dans ce que ces hommes croient être une église chrétienne. Il y a une statue qu'ils prennent pour la Vierge des peintures de saints sur les murs. Mais en réalité, il s'agit d'un temple hindou. Pour ces Européens qui ignorent tout de l'hindouisme, les statues aux multiples bras et les fresques colorées ressemblent à des saints et à une vierge exotique. Le malentendu continue lors de la rencontre avec le Zamorin. Vasco de Gama lui offre les cadeaux du roi du Portugal, quelques tissus, du miel, des chapeaux. Le souverain et son entourage éclatent alors de rire. Aucun présent en or. Ce ne sont pas des cadeaux dignes d'un roi, ça. Pour Vasco de Gama, c'est un affront absolu. Ces cadeaux font rire. Sa parole ne vaut rien. En plus, il maîtrise ni la langue, ni les codes. Voilà les négociations qui s'enveniment. Les Portugais commencent à craindre qu'on cherche à les retenir, voire à les tuer. Après plusieurs semaines de tension, Vasco de Gama parvient à repartir en emmenant avec lui pour se protéger des notables locaux pris en otage. Le voyage du retour sera un véritable calvaire. Ils doivent retraverser la même partie de l'océan Indien. À l'aller, il leur avait fallu 23 jours. Cette fois, la traversée va prendre presque 3 mois à cause des vents contraires, des erreurs de cap et avec le scorbut qui achève de décimer l'équipage. Sur les 170 hommes partis de Lisbonne, une centaine de marins ne reviendront jamais. De Gama, le frère de Vasco, agonisant, mourra aux Açores, à quelques jours seulement du Portugal. Vasco, lui, débarque à Lisbonne le 8 septembre 1499. Et il commence à comprendre le prix exact de cette route vers l'Inde. Sur le plan commercial, le voyage est décevant. Il n'a presque rien vendu en Inde. Mais la cargaison de poivre et d'épices qu'il a rapportée vaut 6 fois la mise de départ. Et plus important que le commerce, il a fait ce qu'aucun Européen n'avait fait avant lui, atteindre l'Inde par la mer en contournant l'Afrique. Le Portugal vient de trouver le chemin de la richesse. 3 ans plus tard, en 1502, Vasco de Gama repart pour l'Inde, avec une mission bien différente. Non plus simplement explorer, mais imposer la présence portugaise par la force. 2 ans plus tôt, une flotte portugaise avait laissé un petit équipage à Calicut et les hommes ont tous été massacrés. C'est donc pour venger cette tuerie que Vasco de Gama revient, et cette fois avec 20 navires de guerre. Le 3 octobre 1502, au large des côtes indiennes, la flotte de Vasco de Gama intercepte un navire marchand musulman, le Miri, qui revient de la Mecque chargé de pèlerins, hommes, femmes et enfants. Pour lui, ce navire de pèlerins n'est pas seulement un bateau de civils, c'est un symbole. Ce sont ces marchands musulmans qui contrôlent le commerce et qui ont fait égorger les Portugais à Calicut. Il veut donc frapper fort et faire un exemple qui terrorisera toute la côte. Il arraisonne le bateau, et quand les marchands proposent une rançon pour libérer les pèlerins, il refuse. Il préfère montrer que désormais, ce sont les Portugais qui décident qui passe et qui ne passe pas sur cette mer. Il fait incendier le navire et laisse les pèlerins se noyer. Des centaines de personnes mourront dans cet incendie volontaire en pleine mer. Quelques semaines plus tard, au mouillage devant Calicut, Vasco de Gama bombarde la ville en représailles du massacre de l'équipage portugais 2 ans auparavant. Le port tout entier sera dévasté. Cette deuxième expédition rapportera à la couronne portugaise un butin considérable et des privilèges commerciaux qu'aucune négociation pacifique n'aurait obtenu. Elle marque le véritable début de l'empire colonial portugais en Asie. Un empire fondé non plus sur l'échange, mais sur la violence. Vasco de Gama ne sera pourtant pas récompensé comme il l'espère. Car le Zamorin de Calicut n'est toujours pas soumis. Et le roi Manuel Ier, qui voulait avant tout une mission d'évangélisation glorieuse, va sanctionner ces marins qui ont privilégié le commerce et la violence. Alors, Vasco de Gama tombe en disgrâce. Pendant des années, on ne le voit presque plus sur les quais de Lisbonne. À présent, l'homme qui a ouvert la route des Indes regarde de loin d'autres capitaines, Francisco de Almeida, puis Afonso de Albuquerque, devenir vice-roi à sa place. Les navires vont et viennent, lui reste à terre. Il faudra presque 20 ans pour que la couronne pense de nouveau à lui. En 1524, on lui octroie le titre qu'il convoitait de vice-roi des Indes. Alors Vasco de Gama repart à plus de 50 ans.
1: C'est pas l'homme qui prend la mer, c'est la mer qui prend l'homme.
0: Comme un vieux marin qu'on rappelle en dernière minute.
1: M'a pris, je me souviens, un mordi.
0: Il arrive jusqu'à Cochin, en Inde du Sud. Mais quelques mois plus tard, la malaria va l'emporter. On enterre Vasco en terre indienne. Ses restes ne reviendront sur sa terre natale que 14 ans plus tard, rapportés par un de ses fils. Aujourd'hui, au Portugal, on célèbre surtout le héros qui a découvert la route des Indes. On évoque moins l'homme qui a fait brûler en pleine mer un navire de pèlerins. L'histoire a retenu le premier. Elle a passé sous silence le second. L'explorateur célèbre et le conquérant brutal sont pourtant liés par la même mémoire. Ils ne font qu'un, ont porté le même nom et navigué sur les mêmes mers à seulement quelques années d'intervalle. Que voulez-vous, les amis ? Même les héros ont leur part d'ombre. Eh bien voilà, les amis, entrer dans l'histoire, c'est fini pour aujourd'hui, mais je vous retrouve demain. Après ce voyage en mer, nous décollerons avec un héros de la Première Guerre mondiale, Georges Guynemer. Mais dans un instant, c'est avec Laurent Ruquier et ses grosses têtes que vous avez rendez-vous. Alors bon après-midi sur RTL.
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1: Bonjour, heureux de vous retrouver avec pour vous aujourd'hui une grosse tête qui aime les mâles alpha, mais qui n'est pas pour autant une femme bêta, Karine Le Marchand.
20: Bonjour.
1: J'étais gentil, hein. Une grosse tête qui, quand il regarde une vache dans un pré, voit un steak, un faux filet, une entrecôte et un tourne-dos, Guillaume Gomez.
21: Bonjour à tous.
1: Une grosse tête qui, devenue jeune papa, s'occupe très bien de son oisillon. Axel Rossignol, j'ai pas dit nasillon, hein. Oisillon.
22: Bonjour.
1: Une grosse tête qui, avec son tambour, est devenue la Ringo Starr de l'émission, Caroline Diamant.
23: Ah, bonjour.
1: Une grosse tête qui a une espérance de vie en dessous de la minute dans un repas de chasseur, Samuel Bambi. Et une grosse tête qui a les mêmes mensurations que Casimir, mais sans costume. Bernard Mabille. Alors, vous vouliez des mâles alpha, Karine Le Marchand, là vous en avez.
24: Ah,
1: voyez.
24: Alors, ah ouais. Non mais genre t'es super viril et tout ça.
25: Ah bah oui.
1: Et il cherche une femme gamma pour faire la lessive.
25: Oui, j'ai cherché dans le génie mais j'en ai pas trouvé.
26: Mais sinon il y avait un homo.
1: Et même Guillaume Gomez, c'est un mâle alpha, Guillaume Gomez.
24: Peut-être, comme... oui, effectivement.
1: Ah voilà.
26: Ce qui est marrant, c'est
24: mais
26: pendant
24: y en a beaucoup,
26: la présentation.
24: Attendez, c'est pas.
1: Ah oui, Alexis.
26: Pendant la présentation, Laurent fait des blagues sur les mensurations de Bernard Mabille et puis Gomez. Il se marre à côté, alors qu'il a les mêmes.
27: Mais c'est quoi pour vous un mâle alpha exactement,
28: attention,
27: Laurent?
28: Faut pas dire trop de mal, c'est moi qui fais le résumé aujourd'hui, donc je note.
26: Ah, tu peux commencer.
28: Et je dois noter les grosses têtes.
1: Ah, parce que vous annoncez vous-même maintenant que c'est vous qui faites le résumé.
28: Ah, vous l'aviez pas annoncé, pardon, j'étais déjà en train de prendre des notes.
26: Est-ce qu'on peut lui demander à Guillaume Gomez de le faire version menu?
1: Non, monsieur Gomez a été chef de l'Élysée.
24: Oh
26: oui.
27: De camp à camp?
28: De cuisine, voilà. Seulement. Le reste,
1: oui,
28: c'est pas.
1: Oui. Non, parce que tu, non, mais si vous précisez pas, il a pu être président.
27: Sous quel président vous étiez?
24: Ah,
28: de Jacques Chirac à Emmanuel Macron.
1: Non.
24: Oui.
25: Ah, Macron, Macron, c'est la plonge, hein.
1: Et Samuel Bambi, j'ai appris en coulisses juste avant l'émission que vous étiez le futur gendre de Karine Le Marchand.
27: Non, c'est qu'elle veut absolument que me présente à sa fille.
24: Pardon?
27: Et moi, je veux, enfin, c'est non. Pas que je veux pas, c'est qu'elle, elle a 16 ans et comme
24: non,
27: on n'a plus le droit maintenant.
1: 23, elle a 23
24: ans. Non, mais attends, dis la vérité, tu dragues ma fille depuis des années.
27: Mais non, mais c'est pas bien.
24: Est-ce qu'elle a une copine officiellement?
27: Ben oui, maintenant c'est.
24: Ah, pardon, j'avais pas à merde.
27: On peut plus dire.
1: Moi, je serais de vous, j'aurais commencé par la mère, elle est plus compatissante.
0: Oui, oui, puis elle sera plus discrète.
27: Juste, vous pouvez leur dire à l'entrée, parce que je suis resté une demi-heure, je pensais que au-delà de mes deux émissions, ça y est, j'étais connu à RTL, je suis resté une demi-heure à me dire que j'étais un chroniqueur aujourd'hui. Ils m'ont bloqué, donc voilà, faut vraiment leur dire là-haut.
2: Ah, donc ils ont bien écouté mes consignes.
27: Voilà.
2: Quant à Caroline Diamant, mesdames et messieurs, vous pouvez l'applaudir, ça y est, elle est mamie.
27: Bravo!
2: Bravo! Combien pèse le petit, alors?
0: Comme moi. 112. Non, il fait, attendez, 3 kg 780 grammes.
2: C'est un bon rôti,
24: c'est pas
2: ça.
24: Mal, hein.
0: 3 centimètres et demi.
3: Avec la barde?
0: Alors, je ça pourrais vous dire que c'est la 8e merveille du monde, ce serait mentir, c'est la première.
24: Non, mais ça te fait quoi d'être mamie?
0: Écoute, tu vois un orgasme? C'est oui. Pareil, mais au cœur. Un orgasme,
24: ah ouais,
0: du... Parce que je me dis, ok, je le prendrai quand il sera propre, elle va pas me, tu vois,
24: ouais,
0: elle va pas m'ennuyer, je vais pas être du genre, déjà, je sais pas.
2: Pourquoi vous l'allez prendre quand il sera propre?
0: Non, mais parce que je me suis dit, elle va se dire, ça y est, ma mère, c'est la grand-mère, elle
2: va
0: me
2: garder. Je me souviens du slogan qui était mammouth écrase les prix. Vous, vous êtes pas mamie qui écrase les proutes. Comment il s'appelle, le prénom, on peut avoir ou pas?
0: Alors non, pas à la radio.
2: Ah bon?
0: Non, non, je veux pas qu'on le dise.
2: Ah bah
0: non, parce que c'est pas le mien, donc je peux pas raconter sa vie.
3: Bah oui.
0: Mais peut-être j'ai décidé de me faire du blé avec lui, je vais peut-être
3: compter. Émail.
0: Un compte.
2: Émail Diamant.
0: Mon amour.
2: J'étais en train de chercher un monsieur et madame qui me revient, que j'ai vu sur les réseaux sociaux hier.
3: Ah oui, donc vous nous écoutiez pas du tout.
24: Il est sur...
2: Non mais c'est après Émail Diamant. Ça m'a fait rire, ah oui, votre Émail Diamant, voyez-vous.
0: Ouais,
2: et ça m'a fait rire et j'ai pensé à monsieur et madame. Pas Bardella, hein. Barkella. Monsieur et madame Barkella ont un fils, comment s'appelle-t-il?
3: Barkella.
2: Léni.
0: Léni Barkella.
27: Léni en Barkella.
24: Non, ça marche pas.
2: Léni Barkella.
3: Ah, Léni Barkella.
24: Léni Barkella.
27: C'est une très bonne émission qui commence aujourd'hui, messieurs, dames.
24: C'est pas ouf. Hein.
27: Je la garderai pas, celle-là, par contre.
2: Ah bah moi, j'aime bien Léni Barkella. Allez, assez parlé entre nous. Une première citation, si vous le voulez bien, pour André Damien, qui habite Montréal, qui a dit « La moitié des hommes politiques sont des bons à rien, les autres sont prêts à tout. »
3: Coluche.
2: Et bien sûr que c'est Coluche, de temps en temps, ça fait du bien. Pour Édouard de Malakoff, maintenant monsieur Édouard de Malakoff, qui a dit « Si tu l'avais dans la bouche, ma bite, tu pourrais pas dire Strasbourg. »
24: Ah oui, je la connais.
27: Ah, oui.
24: Elle
27: bon,
24: est géniale. Okay.
0: Ah, Bénichou.
2: Pierre Bénichou, bien sûr.
3: Il l'a dit souvent. Là.
0: J'ai essayé et j'ai très bien prononcé Strasbourg.
2: Quelqu'un qui fête ses 60 ans aujourd'hui et qui a eu cette phrase assez amusante. « Quand je me suis fait opérer des yeux au laser, je me suis rendu compte après que j'étais moche. »
0: C'est drôle. C'est un homme ou une femme?
2: Un homme qui a 60 ans aujourd'hui.
3: Américain ou français?
2: Américain. Il est né le 9 septembre 66 à New York.
3: Adam Sandler.
2: Adam Sandler. Bonne réponse.
4: Bravo. Bravo.
2: Allez, et puis une petite dernière pour la route pour Sébastien Bance, avant qu'on passe à d'autres questions sur l'actualité, des questions d'ordre de culture générale. Ah, j'aime bien celle-là, c'est une grande actrice qu'on cite régulièrement, enfin grande actrice, je ne sais pas si elle était bonne actrice, mais en tout cas elle a été très célèbre, qui a dit « Je n'ai jamais détesté un homme après une rupture, au point de lui rendre ses diamants.
0: » Mae West.
2: Mae West, non mais c'est dans le même genre.
24: Marilyn Monroe.
2: Pas Marine
0: Lola Montez.
2: Non.
24: La blonde qui est morte avec son foulard coincé dans la voiture.
2: Ah non, ça c'est une danseuse.
0: Isadora Duncan.
2: Isadora Duncan.
3: Catherine James Manfield.
2: James Manfield, non.
3: Non.
0: C'est la même époque un peu que Mae West. Gina Harlow.
2: Elle était d'origine hongroise.
27: Catherine
0: Garbo.
2: Non.
0: Edith Lamar.
2: Non.
0: Ingrid Bergman.
2: Ingrid Bergman, non.
24: Celle qui s'est
0: mais
24: mariée.
0: Mais non, qu'on est bête. Greta Garbo.
2: Non, non.
3: Elle est presque.
2: Elle est presque l'anagramme de Garbo.
0: Ok, ah. Bogart, Claire Bogart.
2: Non.
0: Lorraine Bacall.
3: Mais non.
2: Je vous la fais en devinette. Le prénom, on va dire que c'est l'ancien, la première chienne célèbre de Michel Drucker.
3: Bon. Ah, Dany Saval.
2: Et quant au nom de famille, effectivement, c'est un anagramme, une anagramme de, vous avez dit Greta Garbo, c'est une anagramme de Garbo.
0: Comment elle s'appelle la chienne déjà? Parce qu'il en a eu beaucoup quand même.
2: La première célèbre.
0: Mais je connais les stars hollywoodiennes par cœur, je comprends pas pourquoi je la trouve pas.
2: Elle est née à Budapest, en plus quand même, une fois que je vous ai dit que c'était...
24: Arlo, non?
2: Mais non, une fois que je vous ai dit que c'était...
0: Mais oui, Marlène Dietrich.
2: Mais non.
3: Oh, Marlène Dietrich.
2: Comment vous faites Dietrich?
24: Ouais. Avec Garbo.
2: Avec Garbo.
0: Mais j'ai beaucoup de talent.
27: T'enlèves 6 lettres, c'est pareil.
3: Attendez. Elle a joué dans quoi?
2: Elle a joué dans quoi? Dans Lily, dans Moulin Rouge.
0: Ah, Idriss.
25: rouge.
0: Drogba.
2: Mais non.
25: Didier Drogba.
2: Mais non.
25: Leslie Caron.
0: Lucrèce Borgia.
2: On va donner 300 euros. Je pensais vraiment pas perdre avec ça. Hein. Je l'ai donné au dernier moment, cette citation, en me disant, bon, bah, ça
25: un,
2: va,
25: un autre film.
2: Ça va tomber dans, en 30 secondes, vous voyez.
25: Un autre film.
2: Oh, et puis, total, bah, je vous ai dit Moulin Rouge. Il y a aussi L'ennemi public numéro 1 d'Henri Verneuil avec Fernandez.
25: Ça va, Laurent,
0: ah, c'est pas...
4: Laurent, c'est pas votre argent. Hein. C'est pas grave, c'est pas votre argent. Hein.
2: Non, mais quand même, je suis un peu
24: dé... Elle est française?
2: Non, elle est née à Budapest, que je vous ai dit.
25: C'est pas Ginette Garbeau.
24: Vous êtes née à Budapest et être française. Je suis désolée.
2: Elle est morte en 2016, il y a 10 ans.
0: Ah, ah, ouais. Elle avait quel âge?
2: Elle est morte à 99 ans.
27: Ah, oh là, ah, ouais.
0: Parce qu'il n'y en a pas beaucoup qui vont jusqu'à 99.
4: Donc c'est pas Magali Barob.
2: Elle a joué aussi dans Arsenic et Vieille Dentelle.
0: Oui.
25: Ah oui.
0: Oui, oui, oui, bien
25: Garibante.
0: Sûr. Paulette Godard.
2: Mais non. Eh ben voilà, on a donné 300 euros. Regardez, il y a au moins 3-4 ouais. mains qui se lèvent, monsieur c'est... le Rossignol.
4: Oui, c'est pas tant que ça, 3-4 mains.
2: Mais c'est déjà pas mal.
4: Mais c'est pas mal, oui. Alors on se dirige vers le centre, là, à peu près. Monsieur, bonjour. Comment vous appelez-vous?
6: Domenico. Oh.
4: Domenico.
24: Ah. C'est joli, Domenico. C'est beau, hein. Domenico.
2: On sent qu'il faut pas l'emmerder, dis donc. Ouais. Pourvu qu'il ait la bonne réponse.
27: Et c'est une bonne réponse.
0: Moi, je propose qu'on lui donne quoi qu'il arrive.
4: À mon avis, c'est un homme de main. Il a un regard très dur. Et c'est la bonne réponse?
6: Zaza Gabor.
2: Zaza Gabor.
25: Ah, oh, bah oui.
2: Vraiment, alors là, on vient de faire 400 euros, lamentablement. Hein.
24: Ah ouais.
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0: jeu, c'était Christophe Willem sur RTL.
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0: Bon, j'espère qu'on va faire mieux avec la première question, là, parce que Zaza Gabor, vraiment, vous avez été nulissime.
2: Ah, mais nulissime.
0: Franchement, l'anagramme de...
3: Ah, ouais, non, mais.
2: Ouais, ouais.
4: Non, on est dans la moyenne. Excuses,
2: hein. Vous auriez pu nous dire en plus le prénom c'est Zizi avec une autre voyelle. Non mais vraiment vous auriez pu tout nous dire. Vous auriez pu tout nous dire, on l'aurait pas trouvé.
0: Bon, je voudrais maintenant vous parler d'espadrilles qui ont cartonné pendant l'été. C'est l'entreprise Payotte, Monsieur Olivier Gély, qui a eu cette idée. Et il paraît que ce sont surtout les Américains, d'ailleurs curieusement, qui se sont précipités sur ces espadrilles très très nouvelles, enfin technologiquement nouvelles. Quelles particularités ont ces espadrilles qui ont cartonné pendant l'été?
5: Ça tient la semelle?
0: Alors oui, on peut dire.
2: Pas de semelle. Elles n'ont pas de semelle.
0: Si, si, elles ont une semelle.
5: Semelle en caoutchouc?
4: Non. Compensée?
0: Non.
6: Est-ce que ce sont des semelles?
4: Des talons?
0: Non.
4: On ne pue pas des pieds.
0: Pardon?
4: On ne pue pas des pieds.
0: Bon, c'est une règle en général qui est mieux.
4: Oh, pas chez moi, monsieur, vous savez.
3: Est-ce que c'est le matériau qui change?
0: Non, non.
2: La forme?
0: Ah, attendez. Je suis obligé de vous dire, oui, qu'il y a quand même un matériau supplémentaire.
2: Oui, je crois que j'ai une idée.
0: Allez-y.
2: Je les ai vus. C'est grotesque, si c'est ce à quoi je pense. Ce sont des espadrilles avec des faux ongles insérés pour pas avoir besoin de faire de pédicure.
4: Et quel intérêt de faire ça?
2: Ben comme ça, si tu as pas eu le temps de faire ta beauté des pieds,
5: c'est sympa ça, oui.
2: Et ben t'as déjà les
5: et
2: ongles
5: faits. Ils ont fabriqué les gants avec Panari aussi. Non, c'est bien comme truc.
0: Non, c'est pas ça du tout.
6: Est-ce que c'est de la corde d'alpinisme?
0: Non.
4: Elles sont connectées, il y a une baffe?
0: Non.
5: Elles sont en cuir?
3: Elles ont des petits talons?
0: Non plus.
5: Non.
0: Non, c'est quelque chose.
2: Ah, il y a qu'un seul pied?
0: Non, c'est quelque chose d'utile qui a été ajouté à ces espadrilles.
5: Ah, il y a le chausse-pied.
0: Non plus.
2: Ah, utile.
5: Un
4: décapsuleur.
0: Pas pour tout le monde, mais
4: un décapsuleur.
2: Ah, Laurent, c'est utile pour cette paire de chaussures particulièrement ou pour toutes les chaussures en général?
0: Ah non, c'est utile pour
4: celui qui la porte.
0: Oui, mais pour...
2: Je sais ce que c'est.
0: Allez-y.
2: C'est ben en fait, ce qui est chiant, c'est de transporter les espadrilles. Donc c'est quelque chose qui est rajouté pour les transporter comme un petit sac sur le côté.
3: Pas du tout.
0: Pas du tout.
6: Ah oui, c'est des espadrilles liées entre elles.
4: Avec des roulettes en dessous, sous la semelle.
3: Est-ce qu'ils n'ont pas joué sur l'amorti?
0: Non. Ces espadrilles sont portées par certaines personnes.
5: Ah, des pieds beaux.
4: Ah, je sais. Non, pour les nudistes avec un porte-monnaie.
0: Non.
4: Ça peut être pratique.
6: Non, ça m'empêche d'être nudiste, ça. Tu sais pas où mettre ton argent.
4: Ou tu mets ta carte bleue.
6: Tu veux une glace, tu sais pas où mettre ton fric.
4: C'est ça.
3: Il faut qu'on détermine pour quelle personne c'est. Parce qu'il a dit c'est pour une certaine catégorie.
0: Absolument.
2: Est-ce que c'est pour un genre?
5: Pied droit, pied gauche?
0: Non, non, non.
2: Les femmes ou les hommes?
0: Monsieur Bambi, vous
4: les agriculteurs, c'est pour qui? Pour les...
0: Non.
2: C'est pour une profession?
0: Profession, pas vraiment. C'est quelque chose qui fait fureur aussi à l'étranger désormais. Et ces espadrilles Payotte,
2: oui,
0: se sont énormément vendues.
2: Oui.
0: En 10 jours, il en a vendu 5000 paires.
4: Ah, c'est pour les obèses.
2: Avec des crocs comme les chaussures de football.
0: Des crampons.
4: Des crampons.
0: Oui,
4: des crocs.
6: Moi, j'ai un chien, il a des sacrés crampons. Faut pas qu'il te morde. Non, j'ai compris, je crois savoir.
0: Allez-y.
6: Payotte, donc en fait, ce sont des espadrilles qui ont des petits parasols. Pour ne pas avoir de coups de soleil sur les pieds.
4: Sur les pieds, ouais.
5: De la paille.
4: C'est une bonne idée, en tout cas.
6: C'est une bonne idée.
0: Ouais. On est très, très loin, hein, je vous le dis d'avance.
2: Nous, les Français, en aurions plus. Parce que sur nos plages, nous avons des coquillages.
3: Elles sont bleu-blanc-rouge.
0: Je sens qu'on va donner encore.
3: Non. Est-ce qu'elles sont pas bleu-blanc-rouge?
0: Non, 400 euros.
4: Oh là là. Est-ce que c'est pratique pour quelque chose de culturel? Écouter de la musique ou lire un livre?
0: Alors, culturel au sens patrimonial.
3: Voilà, c'est
0: mais
3: ça.
0: Mais pas culturel au sens.
5: Il y a son nom dessus.
2: Il y a une perche selfie dessus.
0: Perche selfie.
3: Non,
4: il y a des drapeaux.
3: Il y a des drapeaux.
2: Il y a des miroirs pour regarder sous les jupes des filles.
0: Non.
6: On peut coincer une cigarette et fumer par les pieds.
0: L'espadrille Pellico. Ben c'est ce que faisait le mari ici.
3: Ah oui.
0: Non, c'est pas de la dame dont je parle, c'est du mari. C'est comme ça qu'il a été arrêté, je vous rappelle.
4: En prenant des photos.
3: Est-ce que c'est recyclé dans un matériau particulier?
0: Oui, un matériau particulier, je l'ai dit, oui.
3: Ah.
0: Et c'est fini.
3: Ah,
0: on donne déjà 300 et bientôt 400. Il y a deux mains qui se lèvent. Levez la main dans le public, monsieur Laurent Signol.
7: Ah, j'ai du boulot aujourd'hui.
0: Vous allez faire que ça, j'ai l'impression.
7: Alors, monsieur, on le voit, il a déjà répondu plusieurs fois. Peut-être madame, moins souvent. Bonjour madame, comment vous appelez-vous?
8: Patricia, je viens de Bondoufle.
7: Alors, où se trouve Bondoufle?
8: À côté d'Evry, dans l'Essonne.
7: D'accord, très bien.
5: Evry.
7: Et quelle est la réponse?
8: Ben, en fait, c'est sur le côté, il y a un aimant pour ramasser les boules sur le côté.
0: Excellente réponse.
4: Ah ouais, je l'ai vu en plus. J'ai vu ça cet été.
0: Bravo madame. Il fallait une vraie ramasseuse de boules pour le savoir.
2: Oui.
9: Bravo.
2: Il y avait une piste avec les nudistes.
5: C'est lourd, une boule.
0: Mais non, j'ai regardé les vidéos. Effectivement, elles sont aimantées sur le côté. Vous mettez votre pied à côté de la boule. Alors, il faut quand même après lever le pied.
9: Bah, c'est ça. Voilà, ouais. C'est pas
10: il y a quelques années, là, ils avaient inventé ça sur le slip, mais ça faisait très mal.
0: Mais en tout cas, et attendez.
3: Et après, on plie la jambe et on récupère la boule dans la main.
0: Exactement. Il y a même une poche pour le cochonnet et le mettre. Vous aviez vu ça, Karine?
3: Je trouve que ça correspond à un besoin, moi, qui ai aussi un
5: de ramasser les boules.
3: Oui, moi, j'ai un terrain de boules à la maison. Je trouve ça très bien.
0: Ah, vous avez un terrain de boules à la maison?
3: Oui.
0: Carrément.
3: Dans le sud?
2: Ah oui. Écoutez, c'est pas comme si on savait pas qu'il y en avait qui étaient passés.
3: Qu'est-ce qu'elle raconte, celle-là?
0: On la surnomme la cochonnette dans la région. En tout cas, on vient de perdre 400 euros.
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0: Alexandre est au téléphone, bonjour Alexandre.
34: Bonjour Laurent, bonjour à tous.
3: Bonjour.
34: Bonjour à toute l'équipe, au public et aux auditeurs.
3: Bonjour. Oh
0: là là,
3: bonjour
0: Alexandre est ravi que Karine Le Marchand soit là aujourd'hui parce qu'elle a repéré qu'elle avait un rire communicatif, c'est ça?
34: Ah, tout à fait, effectivement, effectivement, c'est parti de mes chouchoutes et ah, effectivement, merci. Ce rire communicatif, il fait du bien, il fait du bien, tout comme celui d'autres grosses têtes que j'avais citées, en effet.
1: Merci beaucoup, merci, merci. Ah,
3: bah, merci, parce que j'en ai eu honte pendant longtemps de ce rire.
0: Hein. Liane Folly fait partie des rieuses, dites-vous ouais. aussi. Et Valérie Damido qui vient de nous rejoindre aussi, vous trouvez que son rire est très communicatif?
1: Mais c'est non, c'est M. Mabie qui
34: est là. Oh là là, mais Valérie Damido, mais quand j'ai écouté ces deux premières participations aux grosses têtes, mais j'étais focalisé sur son rire. Je ne sais pas si vous avez fait attention.
0: Non.
2: Moi, ça m'a donné envie de poser du parquet.
1: Tu m'arouves.
0: Mais vous citez des femmes mais... seulement. Ça veut dire que les hommes ne rient pas au sein des grosses têtes?
34: Si, certains, oui, non, mais là, enfin, disons que les rires communicatifs, mais effectivement, oui. Sont assez féminins, en tout cas dans votre équipe.
0: Ah, vous avez même cité le rire communicatif de Marcella Yacoub, on a une pensée pour elle.
2: Hein? Elle est morte?
0: Non. Monsieur Gomez a un rire communicatif, par exemple.
34: Eh ben, je fais attention, mais c'est vrai que...
0: Ah ben, vous-même, d'ailleurs.
1: Ah ben voilà.
0: Vous-même,
1: bon, ça,
0: vous riez même. Facilement, j'ai l'impression, Alexandre.
34: Oui, et puis j'adore rire avec vous. Vraiment, ça fait beaucoup, beaucoup de bien.
0: Quel âge
34: vraiment.
0: Vous avez? Vous nous écoutez depuis combien de temps?
34: Alors, j'ai 45 ans, j'écoute les grosses têtes depuis que vous êtes arrivé à la tête des grosses têtes, et je vous suis depuis, oh là là, au moins une vingtaine d'années.
0: Ah oui, quand même. Oh. Ah, dis donc.
2: Vous avez une voix très, très jeune.
3: Fidèle, ouais.
2: On dirait que vous êtes étudiant, 25 ans,
1: comme nos auditeurs.
0: Vous êtes dans quel coin?
34: Écoutez, c'est très gentil, et apparemment, il n'y a pas que la voix.
1: Ah, bah on veut voir, alors.
34: Ah, qu'est-ce que tu veux dire, lui? Caroline, je vous embrasse aussi.
2: Vous m'embrassez, mais moi, j'ai un rire guttural.
34: Non, mais alors, vous êtes exceptionnel.
0: Mais vous êtes dans quelle région? Parce que j'ai les dates de tournée de Le Rossignol et de Samuel Bambi. Je peux peut-être vous offrir des places.
34: Ah ben, ce sera avec grand plaisir, j'habite en Alsace.
0: En Alsace, alors je regarde.
1: Ilkirch.
0: Samuel Bambi.
1: Moi j'ai Strasbourg, bravo.
0: Exactement, Strasbourg le 31 octobre, ça vous va ça?
34: Ah ben avec un grand grand plaisir.
0: Ah ben allez,
34: et une sacrée découverte aussi pour cette année.
1: Voilà. C'est vrai, je suis excellent depuis mes débuts.
0: Quant à Monsieur Le Rossignol, ben non, il est à Paris jusqu'au mois de janvier, au théâtre Gaîté Rive Gauche.
1: Ouais,
2: À Ilkirch Grafenstaden.
34: Très bien prononcé, hein, parce que c'est pas toujours évident.
2: Oui, je sais, depuis le temps que j'y joue là-bas, j'ai appris à le prononcer, quoi.
0: Mais comment ça, depuis le temps que vous jouez là-bas?
2: J'y ai joué 3-4 fois déjà.
0: Ah oui?
2: Ilkirch Grafenstaden.
0: Vous serez vous, monsieur Bambi, à la Cigale, il faut le dire, en novembre, du 20 au 22 novembre à Paris. Monsieur Le Rossignol, lui, est au théâtre Rive Gauche. Son spectacle s'appelle maintenant Chamboulé. Vous avez changé le titre du spectacle.
2: Ouais, un tantinet chamboulé par les choses.
0: Allez, on passe à Thibaut maintenant. Bonjour Thibaut.
4: Salut Laurent, salut les grosses têtes.
0: Alors, vous aimez bien Alexis Le Rossignol, justement. Peut-être vous irez le voir à Paris, au théâtre Gaîté Rive Gauche.
4: Ouais, ça va être difficile pour moi d'aller venir le voir à Paris parce que j'habite au Canada, mais à l'occasion, hein, s'il vient au Canada.
0: Vous êtes où au Canada, Thibaut?
4: À Vancouver.
0: Vancouver. Ah, la chanson de Véronique Sanson.
2: Vancouver.
0: Ça, c'est dans un restaurant quand il y a beaucoup de monde qui arrive en même temps.
2: Alors que ce monsieur, il n'est pas francophone de naissance.
0: Ouais. C'est ça en plus. Il écoute les grosses têtes pour apprendre
1: bravo,
0: le français.
1: Bravo
0: Thibault.
1: Bravo Thibault.
0: 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L'essentiel de l'info en 3 minutes avec Aude Vernuccio.
5: Bonjour Laurent, bonjour à tous. On n'en sait plus sur le conducteur de 27 ans décédé hier à Chambéry en Savoie suite à un refus d'obtempérer. Après autopsie, le procureur précise aujourd'hui qu'il a été touché par un tir mortel à moins de 50 cm de la tête. Une arme à feu a d'ailleurs été retrouvée dans son véhicule avec des munitions dont une a été utilisée. Le procureur de Chambéry exclut un tir causé par un policier et il privilégie deux hypothèses, un suicide ou un tir accidentel pendant la manipulation de l'arme. L'enquête se poursuit. Notez que la victime était déjà connue de la justice pour port d'armes blanches et refus d'obtempérer. À Carcassonne, le policier municipal soupçonné d'avoir tenu des propos racistes, misogynes, complotistes a été suspendu de ses fonctions bénévoles du RN. Cet homme avait fait partie du service d'ordre lors de la venue à Carcassonne de Jordan Bardella pendant les élections municipale. Les propos en question ont été filmés en 2025 et mis en ligne hier sur Internet. Des propos condamnés par le RN et par le maire de Carcassonne, Christophe Barthès.
6: Ces propos sont scandaleux. Propos racistes, misogynes, homophobes et complotistes qui sont à vomir et qui sont inexcusables. Je les condamne avec la plus grande des fermetés, car ils ne correspondent en rien aux valeurs de rassemblement que nous portons au sein de la majorité. Tous les protagonistes de cette affaire sont suspendus immédiatement et sanctionnés. L'ancienne équipe municipale a volontairement mis sous le tapis cette affaire en pleine campagne électorale. Le policier en question a repris son travail suite à un congé maladie le 16 mars 2026. Pour rappel, nous sommes en poste depuis le 29 mars 2026.
5: Le maire Rassemblement National de Carcassonne avec Patrick Tégéraud, vous l'entendez, il annonce la suspension pure et simple du policier municipal désormais. Notez qu'une enquête judiciaire a aussi été ouverte en janvier par le parquet. Jusqu'où vont-ils grimper? Les prix des carburants atteignent des sommets. 2,26 euros le litre de diesel, 2,09 euros le litre de samplon 95. Face à cette envolée, Michel-Édouard Leclerc avait proposé à Bercy ce matin en réunion avec les distributeurs de plafonner les prix, mais aucune décision n'a été prise. Des prix tirés vers le haut par les tensions grandissantes au Moyen-Orient. L'Iran a frappé une vingtaine de navires dans le Golfe en légitime défense depuis hier, assure Téhéran, après des frappes similaires américaines sur des pétroliers iraniens. Plus de 2000 vols annulés aujourd'hui au Royaume-Uni. Trafic aérien toujours très perturbé dans tout le pays après une panne technique qui touche l'organisme chargé du contrôle aérien. Le patron de l'agence exclut toute cyberattaque. Il promet une enquête très approfondie pour connaître l'origine de la panne.
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5: La météo cet après-midi, ce sera nuageux et pluvieux sur les Pyrénées et à l'est du Rhône. Des orages sont possibles près des reliefs. Ailleurs, le ciel va alterner entre nuages, belles éclaircies et de petites averses. Les températures, elles sont en baisse. Comptez de 18 à 21 degrés sur la moitié nord, de 21 à 24 dans la moitié sud, de 25 à 30 degrés près de la Méditerranée. Et puis les courses, elles avaient lieu à Angers. Il fallait jouer le 14, le 3, le 5, le 6 et le 12. RTL, il est 16h03, tout de suite les grosses têtes continuent avec Laurent Ruquier.
0: Merci Aude Vernuchot.
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0: Toujours avec Caroline Diamant, Karine Le Marchand, Bernard Maguire, Guillaume Gomez, Alexis Le Rossignol et Samuel Bambi.
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0: qui sont en jeu. C'est carrément un week-end au clair de la plume.
1: Oh, pas magnifique.
0: À Grignan, en Drôme provençal.
1: Vous avez déjà quelqu'un pour aller avec ce week-end, madame?
2: Pourquoi vous êtes candidat?
1: Effectivement, madame.
3: Prenez plutôt un beau gosse, Bernard Libre.
1: Vous aimez les petits jeunes ou les petits vieux, madame?
2: Vous savez, à mon âge, on n'a plus le choix. Donc,
4: Vous voulez pas un petit vieux avec la vigueur d'un petit jeune?
2: C'est pas mal, oui.
0: Cathy, ne les écoutez pas. Vous partirez avec qui vous voudrez au clair de la plume, de nuit pour deux personnes, dans ce magnifique hôtel 4 étoiles.
5: Ah ouais.
0: À condition, évidemment, de retrouver la bonne info parmi les fake news. On commence par Karine Lemarchand.
6: Disparition du papa de Casimir à 85 ans. C'est officiel, Michel Drucker est donc bien le dernier dinosaure du pape.
0: Eh oui. Alexis Le Rossignol.
6: Pardon, Michel.
7: Comme Céline Dion. Chaque matin, Francis Lalanne sort sur le trottoir de l'hôtel Ibis pour aller à la rencontre de son fan.
3: C'est drôle.
0: Guillaume Gomez.
8: Dans Le Canard enchaîné, les dissensions entre Marine Le Pen et Jordan Bardella au RN ont été très bien résumées. Dans un Marine Land, on maltraite les dauphins.
0: Bernard Mabille.
4: Selon le classement PISA, le niveau des élèves français a baissé en maths, en sciences et à l'écrit.
8: Ah oui.
4: Sauf pour les élèves du périscolaire parisien qui arrivent premier en éducation sexuelle.
5: Oh non.
3: Bernard.
0: Samuel Bambi.
1: Vasectomie, l'homme opéré par un chirurgien qui souffrait de la maladie de Parkinson, chantera les aigus dans les prochains concerts de Céline Dion.
0: Caroline Diamant pour terminer.
9: Préservatif à 1 euro et repas à 1 euro pour les étudiants. Ceux qui souffrent du trouble de déficit de l'attention seraient toujours en train de mâcher.
0: Alors, qui a dit la vérité parmi tout ça, Cathy?
2: Le canard enchaîné aurait dit quoi, pardonnez-moi?
0: Dans Le Canard enchaîné, les dissensions entre Marine Le Pen et Jordan Bardella ont été très bien résumées au RN. Dans un Marine Land, on maltraite les dauphins.
2: Oh, ça me paraît bien, ça.
0: Ben oui, bien sûr, puisque c'est une blague du Canard enchaîné.
1: On part quand en week-end, alors, Cathy? On parle combien?
2: Moi, j'aime bien partir à l'automne.
1: Ouais, moi aussi.
2: En octobre, si vous êtes dispo.
8: Et de revenir l'été.
0: en tout cas, grâce au Canard enchaîné, vous allez pouvoir effectivement profiter de ce bel hôtel. Il y avait deux dessins, d'ailleurs, deux autres dessins, parce que c'était un dessin d'Aurel, dans Le Canard, où on voyait effectivement le Marine Land avec le dauphin qui se faisait maltraiter. Mais il y a un autre dessin très amusant à propos de Trump, c'est qui a dit que la Lune était américaine. Un dessin assez amusant, signé Wozniak, et on voit un cosmonaute qui dit « Un petit pas pour l'homme, un grand pas pour l'humilité ». C'est joli à propos de Trump. Ah bon. Puis aussi ce chasseur, c'est que quand même les forêts ont été abîmées et les champs aussi. Mmh. On voit un chasseur, puisque c'est la réouverture de la chasse, qui dit « Cette année, le gibier est pré-cuit ».
5: Bon, c'est horrible.
0: C'est drôle, c'est dans le canard enchaîné aujourd'hui. Une question. Oh bah une question qui va vous plaire, monsieur Gomez, et c'est pour Jacqueline qui habite à Moinsartou en Alpes-Maritimes. 49,99 €, c'est ce nouvel objet que vous allez pouvoir acheter chez Playmobil pour Noël prochain, mais peut-être aussi... Oh, je vous ai entendu faire.
4: C'est Playmobil?
5: Oui. Ce que c'est?
8: Oui, je sais, j'ai lu un article.
1: Ah, c'est pas Burger King?
8: Exactement, Playmobil
0: c'est
8: Burger King.
0: C'est les Playmobil chez Burger King. Bonne réponse de Samuel Bambi.
8: Ouais, parce qu'il...
0: Et Guillaume Gomez.
8: Ouais, il m'a coupé l'air sous le pied. Bambi, je note, on le bouffe en plat.
0: Gomez, ça vous fait pas plaisir?
8: Non, alors c'est pas que ça me fait pas plaisir. Je vais pas dire du mal des fast-food et des franchises, d'autant plus que c'est beaucoup d'emplois en France. Mais le problème, c'est qu'aujourd'hui, on essaye de lutter, on est nombreux à le faire, pour avoir une éducation à l'alimentation. Et emmener des jouets sur ce type d'alimentation et de nourriture, sans être un peu chiant, mais on a 18% des moins de 21 ans en France qui sont obèses. Pas gros, obèses. Et c'est vrai que tout ce qui mène, on limite la publicité aux aliments trop gras, salés, sucrés, et là...
7: Mais qui aura l'idée de manger un
8: Des Allemands. Des Allemands. Ça sort en Allemagne, c'est allemand, ça vient d'Allemagne.
9: Pardonnez-moi. Qu'est-ce qui aura la forme d'un Playmobil à part le Playmobil?
1: L'univers, le jeu. On pourra rentrer dans un, quand on joue dans un restaurant Burger King.
9: C'est pas que des personnages?
0: Non, il y a, le château fort.
9: Voilà. Mais excusez-moi, je jouais qu'avec des Barbies.
8: Bah pareil, il y avait Barbie princesse avec le château.
9: Non, j'avais Klaus Barbie.
0: Bon, en tout cas, voilà, effectivement, il y a pour, il y a du contre. Il y aura désormais l'établissement, vous n'aviez pas compris, l'établissement Burger King. Les enfants pourront avoir

0: comme ils ont le château fort, Playmobil, ils auront le Burger King Playmobil, l'établissement pour voilà. mettre leur Playmobil avec des clients, des vendeurs.
1: Okay. Bonne journée sur RTL.
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0: Alors, il y avait un papier dans Libération étonnant aujourd'hui, c'est l'histoire de la panne de courant à l'accord, non pas à l'accord Arena, mais là où va se produire justement Céline Dion à partir de samedi, au Paris Arena La Défense, qui s'appelle plus comme ça maintenant, vous le savez, puisque ça s'appelle Plénitude Arena.
7: Ah ouais?
0: Ah oui, ça a changé.
7: On n'en peut plus des changements de nom.
0: Ça a changé le 2 juillet, justement, ça a changé quelques jours, ironie du sort, c'est ce que raconte Libération, quelques jours après la panne de courant qui avait eu lieu en plein concert d'un groupe. Tiens, d'ailleurs, peut-être vous pouvez commencer par retrouver le nom du groupe.
4: Iron Maiden.
0: Iron Maiden. Bonne réponse d'Alexis Rossignol.
4: J'y étais.
0: C'est pas vrai.
4: Oui, à un moment donné, je voulais aller aux toilettes et je cherchais un bouton.
8: Mais ils ont rejoué après la panne ou
0: ils ont rejoué. Ils ont recommencé au bout d'une heure. Non, mais alors évidemment, la question là aujourd'hui, c'est que c'est le même producteur qui fait le spectacle, qui a fait le spectacle à Iron Maiden, qui fait Céline Dion.
17: Ouh là là.
0: Et donc, il s'inquiète. Alors, je sais pas si c'est pour le suspense qu'on nous fait le coup, là, mais il y avait quand même deux pages là-dessus dans Libé. Ah, il s'inquiète à savoir est-ce qu'il va pas y avoir une panne de courant pour Céline Dion.
18: Je déconseille.
20: Est-ce qu'il y aura pas déjà une panne de Céline Dion au concert, déjà, avant tout?
21: Ouais, déjà plus de courant, parce que...
22: Moi, j'y serai, le premier jour.
0: Ah oui, dès samedi, là?
22: Ah bah, évidemment.
0: Ah oui?
22: Ah bah, je pense que je vais y aller quatre fois.
20: Vous avez raison. Faut y aller en septembre, je pense, pas en octobre.
22: Ah oui.
20: Elle tiendra pas octobre.
22: Non.
0: Bah, moi, j'y vais au mois de mai, alors écoutez, franchement.
22: Ah, non. C'est la queen.
0: Ah oui.
22: Mais moi, je veux la voir le premier jour, parce que vous comprenez, pour les aficionados, on sera pas spoilé. Parce qu'à partir du deuxième jour, les gens auront posté leurs vidéos.
20: Oui, mais spoiler de quoi? C'est les mêmes musiques depuis 30 ans.
22: Non, tu connais pas l'ordre, tu connais pas le show, tu as pas les trucs de lumière, les vêtements, les tenues, tout.
0: Ah bah
22: tout.
0: Les tenues, on les a tous les jours.
22: Non.
0: Tous les jours devant le Royal Monceau.
22: Mais ce sera pas les mêmes.
0: Il y a même un papier, tiens, aujourd'hui, ça m'a intéressé dans le Parisien, sur le look de Céline Dion. Il paraît que, évidemment, ce sont les maisons de couture qui se bousculent.
22: Mais oui.
0: Pour qu'elle soit habillée différemment à chaque fois qu'elle apparaît à la sortie du Royal Monceau. Et alors, en plus, elle a le droit. Contrairement, ça c'est là qu'on voit que c'est une star.
23: De se garer.
0: Vous confondez Céline Dion et Hélène Ségara. Quoi qu'elle ait fait un duo avec Garou. On a hâte de la voir, ça c'est sûr. Mais c'est qu'il y a quelqu'un qui, quand même, a vécu 800 jours au Royal Monceau.
23: Oui. Polnareff.
0: C'est Michel Polnareff.
22: Mais
0: ça
22: non.
0: N'était pas ma question, mais elle va venir pour Simon Justine, qui habite Turet en Saône-et-Loire. Effectivement, Polnareff a séjourné au Royal Monceau. Alors lui, il était reclus. On ne le voyait jamais, il ne sortait pas sur le trottoir pour dire bonjour à tout le monde. Et il a enregistré un album là-bas, directement au Royal Monceau, sans sortir de l'hôtel. Ça donnait d'ailleurs un gros succès, un tube. Quelle est la chanson qui est sortie en 1989? Chanson non seulement écrite, mais aussi enregistrée au Royal Monceau.
23: Marie-Lou.
0: Comment vous dites?
23: Marie-Lou.
0: Vous en avez la moitié seulement.
20: Marie-France. Lettre à France.
23: Goodbye Marie-Lou.
0: Eh ben oui, vous voyez, vous dites jamais tout en entier, Bernard.
23: Mais vous me coupez avant.
0: Oh. Oh la mauvaise foi.
23: Ah ben si, je suis frustré, j'essaye de dire la phrase entière, mais vous me coupez avant. Goodbye Marie-Lou.
0: C'est pas de chance, goodbye, c'était avant Marie-Lou et pas après. Ah non, mais j'en ai vu des grosses têtes de mauvaise foi ici.
22: Ouais.
0: Alors là, vraiment, avec du foie gras comme ça, encore moins. Goodbye Marie-Lou, Michel Polnareff.

0: Combien ça peut coûter une nuit au Royal Monceau?
1: Ah, vous voulez savoir ça? Bah, demandez à Paul Naref, là, on a passé 800.
0: Ce qui est triste dans tout ça, c'est que c'est peut-être quelqu'un qui voulait partir plus tôt, mais qui se levait jamais avant midi, et qui était obligé de reprendre une nuit, indéfiniment, comme ça.
1: Mais c'est vrai qu'il est resté 800 jours. Ben, elle va rester longtemps, elle, au Royal Monceau. Je pensais qu'elle était plutôt Plaza, moi.
2: Mais avant. Oui, non, pas Plaza Athénée, elle est restée. Il me semblait qu'elle descendait à un moment donné au Bristol.
1: Ah oui.
2: Ensuite, au Plaza Athénée.
1: C'est jamais pareil.
2: Ça change tout le temps, ces stars.
3: Formule 1, jamais, non.
2: En tout cas, moi, je lui fais de gros bec. J'irai pas au concert parce que j'ai pas de place. Et puis, de toute façon, j'aime pas la foule. Et puis, de toute façon, voilà. Mais je serais ravie. Je l'adore. Je trouve que c'est une femme extraordinaire.
1: Ah ben, moi aussi, j'adore ses émissions.
0: Oui, c'est fou que t'aies pas de place, toi.
4: Vous allez la voir, Laurent?
1: Au mois de mai, je vous ai dit.
4: Ah, c'était vrai?
1: Oui, bien sûr. Puisqu'après, là, je vais jouer. Donc, je peux pas à la fois être sur scène et voir Céline Dion.
5: Mais comment ça, au mois de mai, elle chante que deux mois?
1: Non! Elle revient au mois de mai.
6: Elle revient.
7: Trois tournées, trois spectacles.
2: Vous êtes sûr que quelqu'un s'est pas moqué de vous en vous offrant des places pour des dates qui n'existent pas?
1: Mais non! Elle revient au mois de mai, je vous jure.
2: Bah écoutez, alors peut-être. Non, au mois de mai, il fera trop chaud.
4: Je savais pas.
5: Mais le monde que ça draine, Céline Dion, moi j'ai des amis qui ont de Airbnb, ils m'ont dit là, c'est fou, tout le monde vient. Il y a même Pierre Hermé qui font des macarons, Céline Dion. Si on arrive un jour à cette carrière au Signol,
3: incroyable.
5: T'imagines?
3: Incroyable.
4: Ah bah non,
5: des pots de miel à ton effigie, t'imagines?
3: Mais non, ça existe déjà.
1: Bernard Mabille, il y a quelqu'un qui vous habille, vous, qui vous prête des tenues?
3: Absolument, oui. Pain d'air.
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4: Et Karine Le Marchand, Caroline Diamant, Alexis Le Rossignol, Guillaume Gomez, Bernard Mabie et Samuel Bambi. Ah, on nous parle dans la presse du grand coq de Bruyère aujourd'hui. Mais pour quelle raison nous parle-t-on du grand coq de Bruyère?
5: Alors, c'est ce que chassait Sissi avec son père.
4: Ah bon?
5: Oui, absolument.
4: Ah, vous savez ce que chassait Sissi?
5: Ben oui, parce que forcément, ils allaient dans la forêt bavaroise.
4: Ouais.
5: Et son père, Papili, c'est comme ça qu'elle l'appelait. pour ceux qui ont regardé Sissi, vous vous en souvenez très bien. Eh bien, ils chassaient le coq de Bruyère.
4: Ah oui, sûrement, parce que c'est vrai que les grands coqs de Bruyère sont plutôt dans les plaines d'Europe du Nord et de l'Est, une partie de la Sibérie, aussi dans les forêts de montagne d'Europe moyenne.
6: Ça doit être facile à
4: chasser. Et méridionale.
6: Ça doit être facile à chasser.
4: Pourquoi ?
6: Bah, il fait du bruit, quoi. On sait où il est, quoi.
5: Mais justement, faut s'approcher en faisant aucun bruit. Et justement, comme Sissi, elle aimait bien sauver les animaux, parce que j'aime bien parler de Sissi, eh bien, donc elle faisait du bruit pour leur sauver la vie. Ah, Sissi, nous manque.
7: Là, il y a l'ouverture de la chasse.
4: Oui.
7: Ça a un rapport avec le coq de Bruyère?
4: Alors, oui, plus ou moins, forcément.
7: On essaye d'interdire la chasse du coq?
4: Le grand coq de Bruyère, c'est-à-dire donc...
7: Eh ben, c'est-à-dire que elle fait partie des espèces en voie de disparition.
4: Oui, et donc
7: non, ça interdiction devient... de chasser le coq de Bruyère.
5: Ça devient une espèce protégée.
4: Bonne réponse de Karine Le Marchand et Caroline Diamant.
5: Non, pas Caroline Diamant. Merci. Il faut dire les bons mots.
6: Ouais.
4: Effectivement, parce qu'une espèce peut être en disparition et non pas protégée, vous voyez, Karine.
5: Ben oui.
4: Effectivement, il y a des espèces en disparition qui ne sont pas encore protégées. Là, ça y est, c'est officiel. Le grand coq de Bruyère, qu'on appelle aussi le grand tétras, ou même le lagopède alpin. Et d'ailleurs, c'était à la demande de...
5: Je suis contente, hein, parce que j'étais très inquiète. Je trouvais que la France allait mal, que le niveau baissait dans les lycées. Mais si on a réussi à faire en sorte que le coq de Bruyère soit une espèce protégé, je me dis qu'on va vers le mieux.
4: Ah ben c'est Monsieur Bougrain-Dubourg qui a réclamé ça.
6: Ah ouais.
5: Oh.
6: Ça doit être un coq qui a des trous.
5: Pardon ?
6: C'est un coq qui a des trous, non ?
5: Le coq de Bruyère, mon chéri.
4: Faut beaucoup de vin pour un gros coq. Comment vous faites le coq au vin, d'ailleurs, Monsieur Gomez ? Vous pouvez nous dire ?
20: Alors comment je fais le coq? Déjà, ce qui est important, c'est de bien faire mariner le coq. Le coq, c'est un peu dur comme viande, c'est un peu raide parce que c'est vieux, parce que c'est gros. Donc c'est pour ça qu'on le faisait au vin, pour laisser les chairs bien s'attendrir.
5: C'est du bon vin ou de la
20: voilà. Okay. Non, il faut quand même un vin assez correct, puisque genre on le rappelle, c'est avec ça que vous allez faire la sauce. Donc si vous mettez du mauvais vin, vous ferez une mauvaise sauce.
7: Ah. Donc on met un bon vin,
20: pas de un bon vin, plutôt tannique,
7: un Bordeaux,
20: c'est-à-dire au-dessus de 12-13 degrés.
4: Non.
20: Prendre des vins un peu puissants.
7: Et on remue la chair régulièrement.
20: Non, vous faites mariner avec une marinade, petites carottes, des oignons, que vous voulez, un bouquet garni. Ensuite, vous allez le lendemain, au moins 24 heures. Vous allez goûter tout ça. C'est mieux au frigo, bien évidemment, ou au réfrigérateur. Et ensuite,
7: t'enlèves ton jus,
20: tu récupères.
7: Tu ne rinces pas la chair.
20: Surtout pas.
5: Bon, attends, tes ablutions ne nous intéressent pas.
20: Voilà, tu récupères le bouillon, tu enlèves les légumes, tu fais revenir tous tes morceaux de coq, deux morceaux de viande de coq que
7: dans
20: tu
7: un peu d'huile et de beurre mélangé.
20: Oh, non, pas de beurre, de l'huile, le beurre ça va brûler, de l'huile.
5: L'huile d'olive,
20: gras, du bon gras.
5: Pression,
20: le gras que tu veux, vierge. Bernard, le gras que tu veux, même d'accord. Du saindoux, du gras de canard,
7: du
20: gras de
7: position, ça fonctionne.
20: Ça fonctionne aussi, bien évidemment.
21: Vous êtes contre le Burger King avec tout ce gras, c'est incroyable.
20: Mais là, c'est du bon gras.
7: Donc, tu fais rissoler d'abord.
20: Je fais bien rissoler, bien revenir.
7: Pour que ce soit bien doré.
20: Sans avoir peur de vraiment pousser la coloration. Très noisette.
4: Ils ont changé, Catherine Langer et Michel Oliver.
20: Et ensuite, après, tu récupères le vin de la marinade.
7: Jus,
20: voilà, tu vas le rajouter au coq. Tu couvres, tu rajoutes un petit peu de bouillon, de volaille si tu as.
7: Ah, sinon, oui.
4: Une question pour Brigitte Parnier.
20: Voilà. Et tu laisses cuire, au moins 2 heures.
4: Une question pour Brigitte Parnière, qui habite Yzeure. Je vous interromps parce que vraiment...
20: Oh oui.
7: Ben non, c'était bien.
4: Ça commençait à bien faire. Justement, quel est le saint patron des rôtisseurs?
5: On en parle d'Angélique Marquise des Anges.
4: Oh,
5: ça.
4: Ah,
20: le saint patron des rôtisseurs.
4: Sainte Barbe, non.
3: Bonne question.
4: C'est quelqu'un, évidemment, c'est un saint, un martyr, qui lui-même a fini sur le grill. Hein,
9: pour... Ah bah, Jeanne d'Arc.
4: Non, pas
10: Jeanne d'Arc. Saint-Alain.
4: Saint-Alain. Non.
10: Saint-Joseph.
4: Non.
3: Saint-Laurent.
4: Saint-Laurent, ouais. Bonne réponse.
3: Comment serait voulu, mais c'est... Il y en a tellement. Dès qu'on parle de bouffe, on a des saints parce qu'on a toujours une bonne journée à fêter et à manger. Mais il y en a beaucoup.
4: Mais c'est quand même terrible de donner, je trouve, ouais, comme patron des rôtisseurs, le nom d'un saint qui lui-même s'est fait rôtir.
11: Pourquoi on l'a rôti?
3: C'était ça ou une rivière.
4: Oh, bah, vous savez, à l'époque, hein.
11: Ça rôti, c'est facile.
4: Ah oui. Il y avait des supplices qui quand même étaient compliqués à mettre
11: nous
4: en
11: manque,
4: place.
11: Hein.
4: Il a été étendu, fixé sur un grill de manière que les charbons placés au-dessous de lui, et à demi allumé, ne consomme sa chair que peu à peu.
12: Et il s'est pas plaint.
10: Et
12: mon œil.
10: Fallait mettre du bon vin aussi avec lui.
11: Non, mais si ça se trouve, le pauvre, il était muet.
4: Il a même dit, et on lui prête ses paroles, il a même dit au bourreau.
9: J'ai chaud.
12: J'ai chaud que d'un côté.
4: Eh ben, vous croyez pas si bien dire. Il a dit au bourreau, je vous lis, hein, c'est écrit, pendant son agonie, puisque on l'a fait cuire à feu doux, vous voyez.
3: Rajoute des bûches.
9: Retournez-moi.
4: Non.
3: Rajoute des bûches.
4: Il aurait dit, voici, misérable, que tu as rôti un côté, retourne l'autre côté et mange. Ce côté maintenant bien rôti, retourne-moi pour que l'autre cuise aussi. Vous voyez, vous étiez...
9: J'y croyais.
3: Ah, c'est formidable.
4: Saint-Laurent, je suis obligé de le croire.
9: Oui.
3: Et si, Laurent, justement, Yves, si un jour vous êtes intronisé à la confrérie du pâté croûte, c'est quand même quelque chose d'important.
4: J'en rêve.
3: Voilà, vous serez intronisé et adoubé au nom de Saint-Laurent, patron des rôtisseurs.
4: Eh ben justement, puisqu'on parle des saints patrons, je vais faire l'inverse.
11: Oh la vache.
4: Là, je vais vous demander, quelle est la patronne des employés de maison?
10: Et c'est une sainte aussi?
4: Ah ben oui.
11: Est-ce que ça finit par un A?
4: Oui, absolument.
12: Teresa?
4: Non.
11: Sarah?
10: Fatima?
4: Non.
3: Maria?
4: Non.
9: Maria?
4: Ah, Maria, c'est vrai que ça aurait été logique.
11: Laura.
4: Non.
13: Si on ne l'a pas, on peut le deviner par déduction.
4: C'est un prénom assez rare, mais quand même qui est dans le calendrier, évidemment.
11: Esmeralda, Agatha.
4: Et d'ailleurs, elle était elle-même servante dans une... Dans une famille, évidemment, de gens plus riches, très pieuses. Elle est connue pour avoir donné de nombreux signes de charité envers les plus pauvres. Ah. Et elle a été ensuite vénérée, devenue sainte. Et voilà pourquoi elle est la patronne des employés de maison.
9: Gilda.
4: Elle était employée de maison elle-même.
12: Française.
9: Gilda.
12: Elle est française ou elle
4: italienne.
12: Est italienne. Elle est italienne. Parce que je
4: Lola.
12: Sentais.
4: Lola.
12: Santa.
9: Lola.
4: Pas Santa.
10: Francesca.
9: Brigida.
4: Non.
11: Claudia.
10: Non. Margherita.
4: Non.
3: Sabrina.
4: Non.
10: Burrata.
4: Il paraît qu'au classement pizza, on est très bon en revanche. C'est d'ailleurs Pie XII qui a décrété en 1955 qu'elle serait la patronne des domestiques, des servants de maison, cuisiniers, serveurs, serveuses.
3: Ouh là là.
11: Il y a combien de...
4: Elle est représentée avec un trousseau de clés suspendu à sa ceinture et une cruche.
11: Il y a combien de syllabes?
4: Deux syllabes.
11: Deux.
10: Pia.
11: Laura.
4: Non.
9: Rita.
3: Des piles d'assiettes.
4: Rita, non, mais on se rapproche.
9: Rita.
12: Rota.
10: Nina.
9: Rina.
12: Rito.
11: Est-ce que c'est le Ita qui reste?
4: Oui.
12: Sainte Mita.
4: Non plus.
3: Pita. Bita. Vita. Sita.
4: Gita.
12: Attendez.
3: Zita.
12: Ah, mais...
3: Zita avec un Z.
4: Zita avec un Z. Bonne réponse de Guillaume Gomez. Sainte Zita est la patronne des employés de maison. On vient de sauver 300 euros de peu.
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22: Le livre du jour, c'est une bande dessinée signée Florence Sestac et Serge-Antoine Quéron. Ça s'appelle « Oui, chef, un maestro au piano ». Et il s'agit, vous l'avez compris, d'un maestro et de piano de cuisine. Voilà qui va intéresser Monsieur Gomez, mais vous aussi, les autres grosses têtes. Parce que c'est une BD très réussie. On aura Serge-Antoine Quéron dans un instant au téléphone. Lui, il a écrit l'histoire. Florence Sestac l'a dessinée. Et ça raconte l'histoire, ça arrive souvent, ça d'ailleurs, hein, l'histoire d'un chef qui, au départ, a réussi au point d'avoir plusieurs macarons, plusieurs étoiles. Puis finalement, devant la pression du guide Michelin ou d'autres guides de ce genre gastronomique, abandonne l'idée d'avoir un restaurant gastronomique et part ouvrir un restaurant bien plus simple dans une ville moins fréquentée de manière à vivre des jours plus paisibles. Ça arrive régulièrement. Ça
23: c'est arrivé assez souvent et d'ailleurs ça fait un peu de bruit pour ceux qui s'intéressent à la gastronomie. Hier, Bruno Verjus, qui est l'un de nos plus grands chefs français, classé dans les 5 meilleurs restaurants du monde, a annoncé qu'il arrêtait la restauration parce qu'il pense que le fine dining est terminé.
22: Le fine
23: dining, la grande cuisine, les grands repas, et justement il dit vouloir rendre sa gastronomie plus accessible.
22: On va en parler de tout ça dans un instant, de toute façon, avec Serge-Antoine Quairon. La BD très réussie commence de toute façon par cet établissement ouvert, je vais même donner le nom du village inventé, hein, Saint-Pistol-les-Roubières, c'est le nom du village où ce restaurant vient d'ouvrir, un petit restaurant en place du général de Gaulle, et ce grand chef a décidé de s'installer là. Il a d'ailleurs choisi comme nom de restaurant un nom qui évoque à la fois une sorte de rétrogradation, mais rétrogradation choisie et plutôt agréable, et aussi, il faut le dire, un goût pour le vin et l'alcool. Quel est le nom de ce restaurant, cet établissement?
0: Laurent, est-ce que c'est un nom qui finit par Sion, comme
22: non.
0: L'altération?
22: Non.
23: Le renvoi?
22: Non, non plus.
23: Il n'y a pas un restaurant qui porte réellement ce nom,
22: c'est à ma connaissance, fictif. Non. Remarquez, peut-être que dans des restaurants alpins, dans une station de ski, il pourrait y avoir un restaurant qui s'appelle comme ça aussi.
23: Remontée?
22: Non, justement.
1: La descente.
23: La descente.
22: Et donc?
2: La retirada.
23: La descente.
10: À la bonne descente.
22: À la bonne descente. Bonne réponse de Samuel Bambi. Le restaurant s'appelle À la bonne descente. Bonjour, Serge-Antoine Quairon.
24: Bonjour.
22: Vous-même avez été chef, puisqu'il faut quand même parler de vous avant de parler de cette histoire, même si elle ne raconte pas votre histoire à vous, je l'ai bien compris, parce que vous avez été chef tardivement, c'est bien ça?
24: Oui, c'est ça. J'ai été chef à 30 ans.
22: Qu'est-ce que vous faisiez avant d'avoir 30 ans?
24: Je faisais de la politique.
2: Ah.
23: Ça mène à tout. Bah, dès que t'as des casseroles, de toute façon, t'en fais ce que t'en veux.
24: Voilà, exactement.
22: Mais vous n'êtes pas resté longtemps chef non plus.
24: J'ai commencé la cuisine à 30 ans et j'ai été chef au bout d'une dizaine d'années.
22: Et combien de temps vous avez tenu un restaurant?
24: Alors, j'ai commencé très rapidement à prendre un restaurant après mon CAP de cuisine. Et bien sûr, ça n'a pas marché vraiment parce que j'ai mis un peu la charrue avant les bœufs. Donc, j'ai suivi un cursus, j'ai fait des stages, j'étais père de famille, c'était pas très facile pour moi.
22: En tout cas, vous avez demandé à Florence Sestac de raconter l'histoire de ce chef, Oscar, qui commence, lui, dans les années 80. Il commence à apprendre avec sa grand-mère. Ça arrive souvent, hein, ça, d'ailleurs, que les chefs disent
24: « Oui, c'est ça.
22: C'est ma grand-mère qui m'a appris à cuisiner. » Et vous-même, c'est votre cas, d'ailleurs?
24: C'est mon père. Le cuisinier à la maison, c'est mon père. Mais j'ai imaginé la grand-mère parce que il y a énormément de cuisiniers qui font référence à leur grand-mère.
22: Oscar Belmanger, c'est son nom, va très vite quand même être doué. Il va commencer même d'ailleurs par un endroit curieux pour faire la cuisine, le train Paris-Venise.
24: Oui, ça a été difficile pour lui parce que c'est une grosse organisation et pas forcément de la cuisine très très compliquée, mais très classique, voilà.
22: Comment vous est venue cette idée? Vous l'avez fait vous-même ou c'est un chef qui vous a raconté son histoire?
24: Ça, c'est ma propre expérience.
22: Ah, vous avez été chef à bord de l'Orient Express?
24: Pas chef, mais j'étais effectivement, je faisais partie de la brigade.
22: Et alors ça, ça doit pas être simple de quand même de faire la cuisine à bord d'un train?
24: Non, c'est pas simple du tout. Ça demande énormément d'organisation. C'est difficile et puis la clientèle est très exigeante.
25: C'est normal, à bord de l'Orient Express. Ah bah oui.
23: Moi, pareil, quand je prends le TGV... Quand je vais au bar Inouï, je peux vous dire que quand le sandwich Thierry Marx est à 88 euros, je m'attends quand même à...
10: Sans les cornichons.
22: Mais alors là, quand même, ce qui est fou, c'est que vous expliquez que ça tremble à chaque aiguillage, évidemment, que c'est pas si simple. D'ailleurs, c'est l'occasion d'expliquer ce qu'est la mise en place, parce que, au fond, j'ai pas bien compris, moi.
23: La mise en place, c'est toutes les préparations que vous pouvez faire en amont pour pas avoir tout à faire au dernier moment. Donc, préparer, voilà. En effet, voilà. Découper ce que vous pouvez découper, éplucher ce que vous devez éplucher, commencer certaines cuissons longues, et ainsi de suite, pour qu'au moment du service, vous y ayez plus qu'à terminer et assembler.
22: Et vous étiez 8.
24: Voilà, merci.
22: 8 dans le wagon cuisine, et vous dites dans la BD, dont 2 plongeurs cambodgiens. Pourquoi cambodgiens?
23: Ils sont plus petits.
22: Parce que de petite taille.
23: Ouais, c'est ça.
24: Oui, c'est vrai.
22: Oublions le train. Est-ce que c'est vrai ce que racontent Serge-Antoine Quairon et Florence Sestac dans cette BD très réussie qui s'appelle Oui, chef. D'abord, tiens, est-ce qu'on entend vraiment cette phrase? Enfin, ces deux mots, est-ce que vraiment on entend ça souvent en cuisine? Oui, chef.
23: Oui, pas partout, mais déjà, on a besoin, quand on donne des instructions, lorsqu'on annonce quelque chose, de savoir que l'autre a bien entendu. Donc, le fait de dire oui, chef, c'est pas pour dire oui, chef, et le crier comme on peut l'entendre, mais c'est simplement pour dire, quand vous avez une brigade ou que vous avez une trentaine de personnes, il faut savoir si les instructions sont bien passées. Voilà. Donc ça se dit, on crie plus, bien sûr, comme on pouvait le faire il y a quelques années. Et c'est vrai que là, quand vous êtes 8 dans une petite pièce qui doit faire 6 mètres carrés, il n'y a peut-être pas besoin de hurler oui chef.
22: Mais oublions le train, parce que là, il a son propre grand restaurant à un moment donné. Et il voit le sommelier qui est en train de mettre sa main dans son pantalon.
23: Ah.
22: Ça arrive. On remonte pas son froc devant les clients.
23: Non, bien évidemment, on essaye de se tenir. On a le sourire, on essaye de se tenir. Après que ça arrive bien ici au studio des Grosses Têtes, donc il n'y a pas de raison que ça se passe pas au restaurant.
22: Et puis, il y a un truc qui est très à la mode aussi dans les grands restaurants maintenant, et ça, c'est expliqué, très bien expliqué dans votre BD, monsieur Quairon, c'est les cuisines transparentes. Ça, c'est vrai que ça a évidemment changé la façon de faire les choses, parce que avec une cuisine transparente, on peut plus faire comme...
23: Cuisiner à poil,
22: Non, mais il dit même, avec une cuisine transparente, finis les torgnoles en cuisine. Parce qu'il y avait une certaine violence.
23: Bien sûr, il y a toujours, ça a changé heureusement, mais c'est vrai que le fait de montrer ce qui se passe, ça force à mieux faire, ça force à travailler plus proprement pour les cuisiniers, plus de torchons sales, plus de vestes qui étaient parpassées, ainsi de suite. Donc oui, ça a amené du bon, je pense.
22: La BD s'appelle Oui, chef, un maestro au piano, c'est chez Dargaud, je n'avais pas donné l'éditeur, c'est plutôt réussi, c'est marrant. Et surtout, il faut rappeler que Florence Sestac est une excellente dessinatrice. On repère souvent ses personnages au fait qu'ils ont un gros nez. Florence Sestac, oui, chef, c'était le livre du jour.

0: de moi.
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1: Ah, tiens, une question géographique de culture générale, on va dire. Quel est le nom du long, plus long fleuve d'Afrique du Sud?
23: Eh ben, c'est le Nil.
1: Ah non,
24: le Nil. Mais non, Afrique du Sud.
23: Ah non, Afrique du Sud.
25: Bah, c'est la Loire.
1: Il longe la frontière entre l'Afrique du Sud et le Lesotho, à environ 200 km, on va dire, de l'océan Indien. C'est le fleuve.
23: Est-ce que c'est un fleuve vraiment célèbre ou alors faut vraiment être un spécialiste ou être allé dans la région pour le connaître?
1: Ah oh, bah écoutez, en tout cas, quand on y est allé, on retient le nom.
23: Voyez. Oui, merci. Alors pourquoi quand on n'y est pas allé...
26: Pas allé.
25: Pourquoi on retient le nom quand on n'y est pas allé?
1: Parce que c'est un nom courant, voilà.
23: C'est un nom courant.
25: C'est normal.
23: Ah oui, genre... Ça... oui.
24: Genre c'est l'eau qui coule?
1: Non.
23: Alors, c'est un nom courant.
26: C'est un nom français?
1: Un nom français.
24: Il y a un jeu de mots dans le nom? Est-ce qu'il y a un jeu de mots dans le nom?
23: Ah C'est la Maritza?
1: Non.
23: Parce que c'est ma rivière. Comme la Seine.
0: C'est le quelque chose, c'est le quelque chose.
1: C'est elle
0: directement le mot. Ah. Elle apostrophe. Est-ce que c'est un nom qui a un rapport avec l'eau?
1: Pas spécialement.
0: Pas spécialement.
2: C'est un fleuve où les poissons sont séparés, c'est l'Apartheid River.
1: Je peux vous dire d'ailleurs que le premier diamant découvert en Afrique du Sud en 1867, chère Caroline, vous qui portez ce joli nom, fut trouvé dans ce fleuve.
23: Ah, bah fallait me le dire tout de suite.
25: Le lys Taylor.
1: Non.
23: Le diamant Hope.
1: Non plus.
4: Le saphir.
1: Non, ce qui peut peut-être vous aider. Ah. Hein, parce que ce nom, ce n'est pas n'importe quel nom, ça peut désigner plusieurs choses différentes. Mais ce nom a été donné par un commandant de la garnison de la compagnie néerlandaise, ça peut vous aider, compagnie néerlandaise des Indes orientales du Cap.
23: Voilà. Les Mattal.
1: Non.
23: Le Gouda.
1: C'est le commandant Gordon qui a baptisé le fleuve.
25: La tulipe.
1: En l'honneur de Guillaume V, évidemment, je dis pas de quoi.
4: L'Asbourg.
1: Non.
23: Attendez.
0: Ça commence par un A. Non.
23: Danois.
4: Mais il y a un rapport avec l'Hollande?
1: Non, pas danois. J'ai dit néerlandais.
23: Néerlandais.
25: C'est la Hollande, là.
23: C'est la Hollande.
25: La Ségolène.
23: Le Flamby.
0: L'amiral.
1: Dans 30 secondes, on va donner 300 et peut-être 400.
4: L'Orient.
1: Si quelqu'un a eu la chance d'aller en Afrique du Sud ou si quelqu'un connaît bien l'histoire des Pays-Bas.
25: Le Dev?
1: Non.
0: L'Ovalie?
2: L'Andive?
1: Non.
0: L'Andive.
4: Oh là là, c'est pas l'Orange?
25: Le Holder.
2: Ah, l'Orange.
1: Juste avant le gong. Bonne réponse de Samuel Bambi.
5: Eh oui, l'Orange, bravo.
23: Ah, vous nous avez pas aidé, Laurent.
1: Eh oui, parce que aux Pays-Bas, les Néerlandais, les rois de l'époque, c'est la maison orange, maison d'orange.
2: Vous pourriez poser les questions différemment pour qu'on trouve. Si vous disiez, par exemple,
0: ne nous l'énerve pas.
2: Nous cherchons le nom d'une rivière qui porte le nom d'un fruit dont on fait un jus. On l'aurait eu direct. Vous compliquez les choses aussi.
1: C'est pas faux. C'est pas faux. Bon, je vais essayer autre chose, alors. Par exemple, pour Fabien Beteta, on nous a dit, parce qu'on a compté, j'imagine que c'est grosso modo, on nous a dit qu'il y en avait quand même eu 216 000 pendant l'été. Qui ont fait ça? Mais qui ont fait quoi?
0: Des personnes? C'est des personnes?
1: Ce sont des personnes.
23: Une activité sportive ou estivale?
1: Alors, estivale en tout cas, sportif pas forcément.
2: Ils ont uriné dans les piscines.
1: Mais ça peut l'être aussi.
23: Ça peut l'être.
25: Le jokari?
1: Pas uriné dans les piscines. Mais on
2: déféqué dans les piscines.
1: Non, oubliez les piscines, mais on se rapproche.
0: Non, mais c'est 216 000 piles ou c'est comme si c'était un...
1: Oh, j'imagine qu'on n'a pas pu compter à un ou deux près, voilà.
0: Donc, c'est-à-dire qu'ils sont tous partis dans une même aventure.
1: C'est une estimation. Dans une même aventure, non, parce qu'ils n'ont pas fait tout ça en même temps.
0: D'accord.
1: L'été, c'est long, ça dure, vous voyez, quelques mois.
4: C'est positif.
25: Ça se passait sous l'eau.
1: Alors, positif, c'est vous qui me le
4: direz. C'est pas dénoyé, c'est pas abandonné, noyé.
1: Non, mais on se rapproche.
4: Secouru, on fait appel aux pompiers.
1: Non. Il y en a eu 216 000 pendant l'été.
4: C'est une mauvaise nouvelle?
1: Pour Paris, et la mairie de Paris, c'est plutôt une bonne nouvelle.
4: Ah, pour les gens qui ont plongé dans la Seine.
1: Bonne réponse de Samuel Bambi. 216 000 baigneurs dans la Seine à Paris cet été.
25: Bonne nouvelle pour les dermatos.
4: Et les gastro.
23: Et les gastro.
2: Et pour Hamza la douane.
0: Non mais c'est beaucoup, hein.
1: Qui s'est baigné déjà dans la Seine? Qui a osé?
23: Non, mais plutôt crevé. Mais plutôt crevé.
4: C'est le bon chemin.
1: Les gens n'ont pas eu l'air de s'en plaindre.
23: Non. Oui, bah non, ils sont plus là pour s'en plaindre, il paraît.
1: Non, enfin...
25: Céline Dion a plongé dans la Seine.
0: Non.
25: On va plus que les arêtes.
1: Bernard, vous n'avez pas essayé de plonger depuis un pont?
25: Je sais pas nager, je vous dirais, franchement.
1: C'est pas vrai?
25: Non,
1: vous ne m'aviez jamais dit ça, vous savez pas nager.
25: C'est important, hein.
4: Il n'est pas trop tard, hein.
25: Non, je sais pas.
1: Comment ça se fait que ça... Pour voir que vous avez une bouée sur vous, toujours. Non, mais comment ça se fait que vous n'avez pas nagé?
0: Il n'a pas appris.
25: J'ai eu un accident petit, je peux vous raconter ma vie.
0: Bah si.
25: J'ai failli me noyer petit et...
1: Oh. Il a grossi, le petit Grégory. Et vous, le rossignol?
2: Moi, je nage pas très bien. J'ai jamais trop aimé l'eau. Ouais, c'est vrai que j'avais pris des cours et le moniteur me disait à ma mère, il est pas prêt pour.
25: Bah non.
2: Et on l'a dit ça 3-4 années de suite, et puis j'ai fini par apprendre tout seul. Un jour où je suis tombé d'un bateau et le bateau allait trop vite, tap comme ça là. Et puis je me suis, j'ai réussi à nager, mais c'est vraiment pas très beau ce que je fais.
4: C'est
2: peut-être un chien. Un chien qui nage.
6: Mais c'est peut-être ça qu'on devrait vous faire, monsieur Mabi, vous pousser dans l'eau et vous vous débrouiller comme
7: c'est
6: ça.
7: C'est possible. Bah, non, mais c'est possible. Si vous arrivez à me pousser, c'est possible. Moi, j'aurais dit tracté.
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8: Bonsoir Laurent, bonsoir à tous. On vient de l'apprendre à Paris, une chambre du célèbre palace parisien, le Plaza Athénée, a été cambriolée. La victime s'est fait voler une montre Richard Mille de 636 000 euros hier entre 1h et 2h du matin, mais on ne connaît pas encore le montant réel du butin. D'après les premiers éléments, une personne a escaladé la façade, puis elle est revenue, accompagnée, avant d'entrer dans cette chambre. Située au 7e étage du palace. Une enquête est ouverte. Le prix du pétrole s'envole à nouveau. 100 dollars le baril de Brent de la mer du Nord sur les marchés, une première depuis la fin juillet, en raison des frappes iraniennes et américaines sur des navires pétroliers dans le Golfe. En France, le litre de diesel est affiché désormais à 2,26 euros, compté 2,09 euros, le litre de sans-plomb 95. Alors faut-il plafonner les prix à la pompe, comme le propose notamment Michel-Édouard Leclerc? Réponse de Francis Pousse, le président des stations-service Mobilience.
9: Ce qui est sûr, c'est qu'un plafonnement qui serait arbitraire ferait que, automatiquement, vous avez tout un tas de stations qui ferment parce que ne peut pas vendre à perte. Et je rappelle, notre marge nette, elle est de 1 à 3 centimes. Donc, si vous êtes à 2,40, que vous plafonnez à 2,25, pour prendre un exemple au hasard, c'est absolument invivable. Le gouvernement perçoit de la TVA supplémentaire lorsque le prix augmente, mais à l'inverse, quand les volumes baissent, et on parle quand même de 5 à 10% selon les mois, le gouvernement perd de l'accise et de la TVA. Je ne pense pas qu'il y ait une grosse cagnotte à redistribuer.
8: Francis Pousse avec Christophe Bourou pour RTL. Aucune décision n'a été prise après la réunion de ce matin entre les distributeurs et le gouvernement à Bercy. Plafonner, le gouvernement y est défavorable, de même qu'une généralisation des aides en raison de la situation des finances publiques. Le budget 2027, Sébastien Lecornu est d'ailleurs en train d'y travailler. Dans un courrier aux entrepreneurs, le Premier ministre propose une baisse de la contribution exceptionnelle des entreprises, taxe mise en place en 2025. Il dit vouloir faciliter la reprise après une croissance atone, nulle au premier semestre. Autre proposition, cette fois pour faire des économies en contrepartie, celle de baisser l'indemnité des ministres de son gouvernement. À Carcassonne, le policier municipal filmé en train de prononcer des propos racistes, homophobes, misogynes et complotistes est suspendu de ses fonctions ce soir au sein de la police municipale et au sein du Rassemblement National, annonce du maire RN de Carcassonne. Ce policier avait fait partie du service d'ordre de Jordan Bardella lors de sa venue à Carcassonne pendant les élections municipales. Ses propos avaient, eux, été prononcés en 2025, mais ont été mis en ligne hier. Une enquête judiciaire est ouverte depuis janvier. En football, le Paris Saint-Germain rêve d'un troisième sacre en Ligue des Champions. Le PSG reçoit, avant ça, le Bratislava, ce sera 21h. Liverpool joue de son côté l'Atlético Madrid. Naples, Arsenal et le Sporting Portugal affronte Galatasaray.
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8: La météo, demain le temps sera généralement calme et plutôt ensoleillé. Les nuages seront quand même plus épais de la Bretagne au Nord-Pas-de-Calais. Des averses orageuses ne concerneront plus désormais qu'une petite partie du sud-est des Alpes à la Corse. Les températures le matin comptaient de 8 à 13 degrés en général, de 16 à 22 degrés en Méditerranée. Et puis les courses à Angers, il fallait jouer le 14, le 3, le 5, le 6 et le 12. 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Tout de suite, les grosses têtes continuent. Avec vous, Laurent Ruquier.
1: Merci, Aude Vernuccio.
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1: Toujours avec Caroline Diamant, Karine Lemarchand, Bernard Mabie, Samuel Bambi, Alexis de Rossignol et Guillaume Gomer.
10: Bonjour à tous.
1: Oui, les auditeurs ont remarqué que Monsieur Gomez et Monsieur Le Rossignol redisent bonjour à chaque fois que je donne leur nom.
23: Oui, bah, c'est
10: on
23: vrai.
10: Salue les
1: c'est
10: temps,
1: Philippe Gueluc, le premier qui avait...
23: Ah, c'est vrai, qui vous disait bonjour, Laurent.
1: Oui, c'est
23: carrément.
1: Vrai. Ah oui, moi.
23: À vous.
1: À moi.
23: À vous.
1: Ah oui, tandis qu'ils m'ignorent.
25: On salue les auditeurs.
10: Non, moi je dis bonjour à tous.
1: Mais il y a...
10: Et vous, Laurent, les grosses têtes.
1: Il n'y a pas que moi qui
25: bonjour.
1: M'ignore.
10: Oui, j'ai l'impression que c'est le tête de la journée, quand même.
1: Bernard, vous dites bonjour, vous aussi.
25: Bonjour, Laurent.
1: Bonjour
25: à ça, Laurent.
1: Merci, Bernard. Ça me touche que vous me disiez bonjour.

0: Elle surveillait, il faut dire, quelques-uns de ses collègues qui n'étaient pas très très contents de ce qu'elle faisait, mais le film était très très réussi, il faut bien dire. Ça commençait par Dossier, ce film. Mais quel était le numéro du
1: 137.
0: C'est une bonne réponse de Samuel Bambi.
2: Moi, j'ai vu le 121, j'ai dû me faire avoir.
0: Vous n'avez pas vu le bon dossier, Bernard. Elle est exceptionnelle.
2: Elle est formidable.
0: C'est une actrice absolument incroyable.
3: Je suis d'accord.
0: Il faut quand même dire, elle me fait penser à une époque à ce qu'était Annie Girardot. La possibilité de prendre des rôles, je pense au docteur Françoise Gaillard, vous savez, ce film incroyable, de prendre des rôles de femmes de la vie tous les jours et d'en faire des héroïnes à l'écran. Et vraiment, elle m'épate. Donc j'espère qu'elle est aussi bien dans la vie d'une femme, le film qui sort aujourd'hui. À l'attention de Christiane Chaudagne, même Chaudagne. Non, pas Chaudas, Chaudagne.
4: Si, Chaudas. Elle a fait changer son nom, mais c'était Chaudas, allez.
5: On t'a reconnu.
4: Elle a fait changer trois lettres, c'est pas si cher.
0: Le C30, ça, c'est pas si cher.
4: Ben oui.
0: C'est payant de changer.
4: Il paraît, ouais.
5: Ah oui, ben, oui. Il sait, il s'appelait les Roubignoles, il s'appelle le Rossignol.
0: C'est drôle. Qu'est-ce qu'il y a, Karine Le Marchand?
3: C'est gratuit de changer de nom.
0: Vous avez changé de nom, vous?
3: Moi, non, mais quelqu'un de ma famille a changé.
4: Ouais, vous avez père, il s'appelait La Marchande.
0: Vous avez pris le nom de votre mec, vous, hein?
3: Oui, mais c'est un pseudo. Mon vrai nom, je ne l'ai pas changé.
0: Non, vous avez pris le nom de votre mari.
3: Non, de mon mec de l'époque.
0: Ah, votre mec de l'époque.
3: Ouais.
0: Parce qu'on a Yann Le Marchand derrière la vitre. C'est pas lui qui vous a donné le nom. Hein. Bon, bref. Alors, S-E-T-E, c'est un sigle qu'on peut lire dans la presse ces jours-ci. Mais qu'est-ce qui se cache derrière ces quatre lettres S-E-T-E?
3: C'est une entreprise?
0: Oui, c'est une entreprise.
2: C'est une société. Une
3: société.
0: Oui, ça, bravo Bernard.
6: La société
2: écologique.
0: Non, non.
3: Alors attendez, savoir ce qu'elle fait. Est-ce qu'elle fabrique des choses?
0: Elle est en tout cas dans l'actualité depuis trois jours, hein, la SETE.
2: Elle fabrique des espadrilles?
0: Non.
5: Est-ce que c'est pas celle qui fait le classement PISA?
0: Non plus.
3: Elle fabrique des choses?
0: Non.
6: C'est une société française?
0: Oui, madame. Oubliez SE. Et peut-être les deux dernières lettres, je vais vous aider un peu.
5: Télécommunications.
3: Téléphone.
0: Parce que je n'ai pas envie qu'on redistribue encore un chèque. On en a donné beaucoup déjà.
6: Ok.
2: On se concentre sur le E alors.
6: Ok.
0: Non.
6: C'est
0: TE, je viens de dire.
6: C'est IT à l'envers. Est-ce que je tiens une piste?
5: Est-ce que c'est la télévision peut-être?
0: Non plus.
7: Et c'est dans la culture, dans le divertissement?
6: Est-ce que c'est la turlute?
0: Un peu tout ça.
6: je cherche. Hein.
0: Un peu tout ça en même temps.
4: Théâtre?
5: Ah oui, là. Et l'action?
6: Ah, alors c'est la politique si c'est un peu tout ça en même temps.
0: Non, mais c'est vrai qu'il y a une affaire qui tourne à la politique à propos de la SETE.
6: Bon. Attendez, mais il y a tellement d'affaires en ce moment, c'est dur de faire le tri.
5: Les transsexuels estoniens?
0: C'est bien, Samuel Bambi. Parce que non seulement vous trouvez des réponses, mais vous êtes drôle.
5: Ah, voilà,
0: vous reviendrez.
3: Alors, attendez. Est-ce que c'est typique à la France?
0: Ça, on peut pas faire plus français.
3: Ok.
2: C'est les grands gueuletons?
0: Non.
3: Ça se mange? C'est un truc par rapport à des choses qui se mangent?
0: Non.
7: C'est pas contre la cyberattaque?
0: Non plus. On va redonner 300
3: balles. Ne perdons pas de temps avec des questions bêtes.
0: On va donner
6: 300
0: euros, puis vous allez voir qu'on va peut-être en redonner 100 dans le public.
4: Eh ben, tant mieux.
0: Les gens qui sont venus aujourd'hui sont gâtés. Hein.
3: C'est pas sur le transport, on a dit. Hein. Et ils ne fabriquent pas de choses.
0: Non.
4: Le temps.
3: Non. Donc,
0: 300 euros, et regardez.
5: Incroyable.
0: Quatre mains qui se lèvent dans le public. C'est un fiasco total, là, aujourd'hui.
4: Monsieur devant, vous vous appelez?
8: Mickaël.
4: Mickaël, et vous avez la réponse?
8: La société d'exploitation de la Tour Eiffel.
0: Excellente réponse.
4: Oui, c'est très français, évidemment.
6: C'est une honte.
5: Honteux.
6: Nous sommes honteux.
0: Ne dites pas que je ne fais pas mon possible pour
3: vous
0: aider.
3: C'est vrai, c'est vrai. Mais pourquoi on en parle depuis trois jours?
0: Quand vous me demandez c'est français, je vous réponds, il n'y a pas plus français.
5: Ah oui.
0: Vous voyez, qu'est-ce que je peux faire de plus?
4: Mais si vous aviez dit, par exemple... Prenez de la hauteur sur cette question. Ça nous aurait aidé. Revoyez les questions.
0: Et pourquoi
3: il faut battre le fer tant qu'il est chaud.
4: Voilà,
3: il y avait plein de trucs qu'ils auraient pu nous mettre sur la
5: tête. À cause de la délégation hindoue qui a refusé les...
6: C'est effectivement un énorme scandale. La délégation hindoue débarque donc à Paris, privatise la Tour Eiffel et demande à ce que tout le personnel féminin qui travaille à la Tour Eiffel soit écarté de leur poste.
3: Pourquoi?
0: Sauf les grosses vaches, ils ont dit. Bah oui, elles sont sacrées en Inde.
3: Mais est-ce que la Tour Eiffel a obtempéré?
6: Bien sûr.

0: Bah, ah, mais c'est ça le scandale.
1: C'est la religion.
0: Bah, bon, normalement, t'as des couilles et tu dis non, basta, c'est bon.
2: Ben bah, non, ben bah, là.
3: S'il paye bien, madame.
4: En tout cas, c'est un délit, c'est un new délit.
1: Ouais. Oh.
5: T'as mis combien de temps à trouver ça, dis donc?
4: Ah, oh bah, je la prépare depuis, même avant l'histoire de la Tour Eiffel.
5: Quel calcul t'as? Ah,
6: oui. 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
5: Je vous emmène aux États-Unis pour Dorian Drapry, qui lui aussi espère un chèque RTL. Tout est possible.
25: Il va l'avoir.
5: Hein, parce que là, vraiment, c'est...
25: Tout est possible.
5: C'est assez simple. Hein. Il suffit de patienter 3 minutes.
25: Oui, ben voilà. 3 minutes 30 même.
5: Le chèque va arriver, vous voyez là. Je vous emmène sur le drapeau, carrément, des États-Unis. Ouais. Parce que, que ce drapeau représente, pour chaque étoile, les 50 États américains. Ce qu'on sait, moi, c'est que chaque État... à son étoile dont la place est strictement déterminé.
25: Bien sûr. Ça me paraît logique.
5: Vous le saviez, ça?
25: Oui, absolument, je l'avais lu.
5: Alors voilà. Et l'ordre des étoiles sur le drapeau est celui de la ratification de la Constitution américaine par les différents États. D'ailleurs, c'est pour ça que les deux derniers États sont ceux qui sont arrivés en dernier, l'Alaska et Hawaï.
25: Et Hawaï.
5: Qui sont les 49 et 50e États. Sachant tout cela, quelles sont les deux étoiles qui sont au centre du drapeau?
25: Alors au centre,
0: la Pennsylvanie.
1: Et la Californie.
5: Non.
0: La Pennsylvanie et le Massachusetts.
25: Non. Alors je connais tous les États américains, donc attendez-vous, je vais dégainer.
2: La Floride.
0: L'Ohio.
25: La Caroline du Nord, la Caroline du Sud.
0: Ouais.
25: Le Mississippi.
5: Non.
25: L'Illinois.
5: Non.
25: Le Texas.
0: La Nouvelle-Angleterre et Washington.
25: Non. Nous avons...
1: Le Delaware.
3: Michigan.
5: Il y en a 50 hein, quand même.
25: Delaware.
5: Vous avez dit le Michigan, c'est une des deux étoiles au centre. Bravo voilà. Karine.
1: Et le Wisconsin.
5: Non.
0: Et le Connecticut.
5: Non.
0: Le Idaho. Dakota.
5: Non plus.
25: Est-ce qu'on est sur la côte est ou sur la côte ouest?
5: Alors on est plutôt à
0: Côte de Port.
1: Nouveau-Mexique.
0: Nouvelle-Orléans.
25: Idaho.
5: Non, non. On est plutôt, on va dire, côté est, vous voyez.
1: Ah.
5: Mais
25: Baltimore.
0: Non, Géorgie. Mais Illinois.
5: Je dirais plutôt sud-est et plus au milieu quand
0: Orlando.
5: Même.
0: Orlando.
1: Alabama.
5: C'est pas en bord de mer en tout
1: Alabama.
5: Cas.
1: Alabama.
0: Texas.
25: C'est dans les terres. Alabama. C'est Charlotteville. C'est attendez.
3: Oregon.
25: C'est
3: donc
0: La Nouvelle-Orléans.
5: Il y a 5 États limitrophes.
25: Louisiane.
5: Ouais, c'est au milieu de 5 autres États. Ah, c'est dommage. Hein, vous m'avez dit que vous connaissiez tous les
25: genre,
5: États.
25: Si, vous, vous en avez donné 200 quand même.
5: Ah ben il y en a 50. 50.
4: Sur les 50, elle en a donné 200.
25: Je vous en mets. Eh, il y en a un peu plus. Je vous le mets quand même.
0: New York.
5: Non, non, non.
0: Washington.
5: Non, non, non.
3: Non, on m'a dit que c'est pas au bord de mer.
0: Je sais pas, moi je donne. Hein.
25: Est-ce qu'on est d'accord qu'ils étaient donc sudistes pendant la guerre?
5: Ah oui.
25: C'était quand même des États du Sud, d'accord. Ah.
5: Si je vous donnais la devise, ça peut vous aider?
25: Oui.
2: C'est le dollar. Bah,
0: c'est le dollar, ouais. La Virginie.
5: Non, le peuple gouverne. Et non. On le surnomme aussi...
0: Le Kentucky.
5: Non, The Natural State.
0: Ah, le Maryland.
5: L'État naturel.
0: Le New Jersey.
25: Ça veut dire que la végétation est belle.
0: Le Missouri.
5: Non,
0: le Texas.
5: Non.
25: Attendez, je descends de Chicago, donc Illinois.
0: Tu prends la deuxième sortie.
25: Je prends la deuxième sortie, l'Interstate 67.
2: C'est un radar, là.
5: Attends. C'est un État à dominante agricole, hein, voyez.
25: Ah oui, c'est là où il y a les rednecks.
3: Non,
0: le Maine.
5: Non, il y a du soja.
2: Connecticut.
5: Beaucoup d'élevage de poulets. Aïe.
1: On en a dit beaucoup des
25: On
1: états,
25: a déjà été ouais, mauvais, hein.
0: On a dit tout le sud-est, hein, on se
5: parle. Karine Lemarchand a dit le Michigan. Je n'ai pas entendu le deuxième état, à moins que vous l'ayez dit,
2: la
5: ça.
2: La Caroline.
5: Comment vous dites-vous?
2: La Caroline.
5: Elle est là, la Caroline.
25: Caroline du Nord, Caroline du Sud. On se demande pourquoi j'ai deux états. Ne répondez pas.
5: En tout cas, c'est pas la Virginie.
25: Je vous confirme.
1: L'Oklahoma.
5: Non.
0: Le Delaware.
5: Non.
0: Le Maryland.
25: L'Idaho.
0: L'Idaho.
5: Non.
0: Le Tennessee.
5: Non.
25: Kentucky.
5: Non.
0: Kentucky. Alaska, chicken. Alabama.
5: Il y a beaucoup de papeterie.
25: Alabama, il a raison.
5: L'Alabama, non. Des scieries, des usines métallurgiques.
25: Ah.
0: Illinois.
5: Non plus.
4: Non, on l'a dit, on l'a dit.
25: Ah ouais.
5: Voilà, encore un chèque RTL. C'est... Parmi tous les États américains qui ont été cités, manifestement, celui-là n'a pas été donné. Là-bas, une main peut-être au centre.
1: Ah, je vais me diriger par là, ça va être un petit peu plus compliqué. Je vais faire par devant. Vous êtes monsieur?
13: Jean-Claude Rie.
1: Jean-Claude?
13: J'essaye le Dakota?
5: Ah non, c'est pas le Dakota.
1: On l'avait dit.
5: Une deuxième main là-bas.
0: Ah d'accord, il tente. Je pensais qu'il savait.
4: Where are you from?
26: Je pense au Wisconsin.
5: Ah non, non, non, non.
1: On l'avait dit aussi.
4: On l'a dit aussi.
5: Dernière tentative.
27: Je m'appelle Claudine, Wyoming.
5: Non plus. C'était l'Arkansas.
0: On l'a dit.
1: Oh, on l'a dit, on l'a dit, on l'a dit.
0: C'est vrai, on l'a dit.
1: Ouais.
0: Il écoute pas.
1: Si, si, on l'a dit.
2: Je l'ai dit en deux.
0: Oh. Ouais.
5: Vous n'avez pas dit l'Arkansas.
0: Oh là là là.
5: L'Arkansas, c'était l'État qui manquait. Je suis désolé, hein.

0: C'était Eurythmics, bien sûr.
1: Bien sûr.
2: On adore.
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0: 50 euros par réponse.
1: Alors à mon avis, là, l'auditrice ou l'auditeur va repartir avec, je pense, un almanach des grosses têtes.
0: Hélène, elle s'appelle Hélène Landras, elle espère quand même toucher 300 euros, 6 fois 58 quand même. Le premier nom dans l'actualité, c'est le nom de l'acteur qui joue le grand-père d'Eli Chouraki au cinéma. Qui joue le grand-père d'Eli Chouraki au cinéma?
24: Ah oui, dans...
1: Cadmérade.
0: Cadmérade, bonne réponse de Bernard Mabille. Et vous savez quel rôle c'est, Bernard ?
1: Bah, le grand-père de...
25: Grand-père, oui.
0: Oui, mais qu'est-ce qu'il faisait, le grand-père ?
1: Bah,
0: il
1: mangeait au des Louvre. Dates. Il prenait les meubles du Louvre, les tableaux pour les planquer.
0: Pendant la Deuxième Guerre mondiale, voilà. Pour que les Allemands ne s'emparent pas des œuvres françaises. Voilà. Il était gardien de musée au Louvre. Bah, oui, c'est bien, voilà, parce que heureusement que j'explique, hein, Bernard.
25: Mais... C'est à peu près ce que j'ai dit.
0: Et Eli Chouraki sort un film qui s'appelle aujourd'hui Les héros du Louvre, et c'est l'histoire de son grand-père qui, effectivement, a pris la route avec les plus grandes œuvres, j'imagine, dans sa camionnette à l'époque. Ouais. Je n'ai pas vu le film.
4: film, mais ça sort aujourd'hui, ouais. Les héros du Louvre. Et c'est bien Cadmerade qui joue ce gardien de musée qui était le grand-père d'Elie Chouraqui. On parle beaucoup aussi dans les journaux, évidemment, de Robert Francis Prévost. Mais de qui s'agit-il?
10: Alors, c'est le père de Daniel.
4: Non.
1: C'est un coiffeur de
4: non.
1: talent.
4: Non.
11: Robert Francis.
4: Oui, Robert Francis Prévost.
10: Il est fleuriste?
4: Non.
21: Est-ce qu'il est sorti avec
11: Anne
21: Le Marchand?
11: Chose
4: Robert.
11: Oh, arrête, t'es relou. Hein. C'est pas très drôle. Hein.
1: Bah si, c'est drôle.
10: Oh, t'as l'air de prendre.
21: Alors,
10: quand même.
21: Si, c'est de l'humour de répétition, c'est très drôle.
4: Ah oui. Je peux vous dire que je suis sûr que non, en tout cas.
11: Il est gay.
4: Non.
11: Attends, pourquoi il est sûr que
4: peut-être
11: non.
4: je devrais dire d'ailleurs Robert Francis Prévost.
10: Il a joué en équipe de France?
4: Non.
25: Il a 4-5 ans.
1: S'il a fait une vraie carrière de footballeur?
4: Vous aviez raison, Hélène, elle a pas de chance, notre auditrice, parce que là, vraiment, c'est honteux.
10: Non, c'est pas facile.
4: En plus, je viens de donner un gros indice en disant que c'était pas possible que Karine...
21: Karine est mort.
4: Ah. Non, il est vivant.
1: Ah oui, parce que c'est le nom d'une femme.
4: Non, non.
10: Un agriculteur?
4: Non plus, non.
10: Ouais.
4: Non.
21: C'est dans la culture?
4: Non. Non.
1: C'est pas possible. Pourquoi c'est
10: pas
1: possible?
10: C'est dans la politique?
25: Il est en prison.
10: C'est un homme politique?
25: Il est en prison.
1: Parce que c'est un tueur en série?
21: Il n'existe pas.
11: C'est
1: un personnage de fiction.
4: Il existe. On ne parle que de lui partout dans la presse. Robert Francis Prévost. Et il est bien vivant et il n'est pas en prison.
1: Pourquoi il pourrait pas?
4: Quand vous allez savoir, vous allez rire.
25: C'est un animal.
11: C'est un animal.
10: Bah non, on a dit qu'il pourrait pas.
1: Il pourrait pas.
10: Pas qu'il voudrait pas.
11: C'est pas le futur pape.
4: Pourquoi le futur?
11: Enfin, le nom du pape.
4: C'est le pape,
10: ah,
4: bien
10: bravo.
4: Sûr.
1: Ah oui.
10: Bravo, bravo.
1: Attendez. Ça me... que je précise bien. Ça fait une heure et demie qu'Alexis Le Rossignol traite en gros, avec tout le respect que je te dois, un peu Karine ouais. Le Marchand de salope.
11: Voilà.
1: Et vous, vous dites, pour en chérir, que le seul mec qu'elle a pas baisé, c'est le pape.
4: J'ai pas dit ça.
11: Non, il a pas
1: non,
11: dit ça.
4: J'ai dit que ce serait pas possible. Léon XIV, évidemment, vous le connaissez.
25: Pourquoi pas possible?
11: Enfin, moi, alors non, ce serait pas possible avec moi, mais bon, on sait quand même qu'il arrive que le clergé ait des aventures avec des femmes.
4: Bien sûr.
1: Oui.
4: Ah bon?
25: L'abbé Pierre.
1: On me dit rien.
4: Léon XIV, c'est son nom de pape, mais il s'appelle Robert Francis Prévost, manifestement. Vous l'aviez oublié, ça
1: ah
4: fait
1: oui.
4: quand même...
1: Ah oui.
4: Allez, 100 euros pour Hélène, on essaye 150.
1: Oui, hein. Ah bah oui.
4: Tout à l'heure, je vous ai parlé du film avec Léa Drucker, La vie d'une femme. Dans ce film, elle joue, je vous ai dit, une chirurgienne maxillofaciale, pour être précis.
1: Ah oui. Ah bah oui.
4: Dans un hôpital public, c'est Charles Berling qui joue son mari. Sa mère est jouée par Marie-Christine Barrault. Je vous demande en revanche le nom de l'actrice qui joue celle qui va tomber amoureuse et réciproquement parce que il y a ça, il y a une histoire homosexuelle dans ce film. Ça surprend évidemment le mari, hein, le pauvre Charles Berling qui joue le mari. Mais voilà, Léa Drucker, elle va être amoureuse de qui?
25: Catherine Lara?
4: Non.
11: José Dayan.
1: Mais vous êtes bête. C'est pas possible ce que vous êtes bête.
4: Ils sont cons. Hein.
1: Ah mais ils sont cons.
4: On essaie de faire une émission
1: ouais.
4: woke.
1: Ah ouais.
4: On n'y arrive pas.
1: On n'y arrive pas.
11: Non. Ah non.
10: Leila Bekhti.
4: Non.
10: Marion Cotillard.
4: Non. Très connue. Actrice. Mannequin. D'ailleurs aussi un peu.
10: Laetitia Casta.
4: Non, non.
11: Charlotte de Machin.
4: Non.
10: Charlotte de Turquem.
4: Non.
11: Non.
10: Est-ce qu'elle a été récompensée?
4: Elle a obtenu un César. César du meilleur espoir féminin pour un premier rôle.
21: C'est Emma Decaune.
4: Non. Non.
1: Oui. Je sais qui c'est.
10: Mélanie Laurent.
1: Non. C'est ça.
10: Mélanie Thierry.
4: Mélanie Thierry. Encore une bonne réponse de Samuel Bambi.
10: Oh, je sais plus le noter.
1: Ah ouais. Le niveau a baissé. Hein.
10: Aïe, aïe, aïe.
4: Bon, ça nous fait combien pour notre auditrice?
10: Ça nous fait combien?
4: Hélène.
10: Ouais, pour moi.
4: 150 euros, c'est pas mal déjà. On essaye 200, on a
1: ouais,
4: le temps, allez.
1: Ouais. Bon comme on est, je pense qu'on devrait y arriver.
4: Pour quelle raison parle-t-on de Madame Colonna Romano dans la presse aujourd'hui?
22: Ah oui, ça je le sais.
4: Allez-y.
11: Elle est corse?
22: Non. C'est parce que c'est le tableau qui a été peint par Renoir qui a été volé.
4: Bravo à Cagnes-sur-Mer, ça c'est bien Guillaume Gomez. Ah ben ça nous permet même peut-être de passer à 250 pour l'auditrice.
1: Ah ben moi je dis on tente, on tente tout.
4: Ah ben alors allons-y. Lee Jae-myung.
22: Ah.
1: Pardon?
22: Ça je sais aussi, j'ai mangé avec lui hier soir.
4: C'est pas vrai?
22: Ah, bien sûr.
4: Racontez.
22: Ben, j'étais hier soir au dîner d'État à l'Élysée et
1: oh,
22: c'est donc le président de la République de Corée.
4: Excellente réponse de Guillaume Gomez.
1: Du Sud.
22: J'en oublie de les noter.
13: C'est vraiment pas un pays qu'on respecte.
4: C'est effectivement le président sud-coréen. Il paraît qu'il y a eu même un défilé sur les Champs-Élysées hier.
14: De chevaux.
22: Il y a surtout eu le ravivage de la flamme qui était organisé hier avant le dîner à l'Élysée.
4: Pour la mémoire.
1: Mais moi, j'étais dans le quartier, je me dis, ça roule mal.
25: Vous n'avez pas une question sur Bébert d'Aubervilliers avec qui j'ai bouffé hier soir?
14: Et alors, est-ce que vous voulez le menu? Mais je vous ai envoyé, Laurent, en plus, la photo du stylo RTL. Parce que figurez-vous que, comme à chaque fois que je viens ici, il n'y a pas de petit profit, je repars avec le petit stylo RTL.
1: Ah, mais on n'a pas le droit.
14: Oui, mais si, j'ai prévenu à chaque fois, je ne le vole pas. Et je le donne aux gens. Et hier soir, j'étais assis à côté d'un monsieur dont vous m'excuserez, je vous donnerai pas le nom parce que je m'en souviens pas, qui est le président de Hyundai. Et donc j'avais mon stylo RTL, il m'a demandé qu'est-ce que c'est, il pensait que c'était mon entreprise.
4: Ah mais j'ai pas compris, effectivement je suis en train de regarder les photos que vous m'avez envoyées hier soir. Faut dire que je suis en pleine répétition, donc j'ai pas bien fait gaffe. Je me suis dit,
1: qu'est-ce qu'il m'envoie?
4: Qu'est-ce qu'il m'envoie la photo d'un stylo
13: c'est
4: RTL
13: clair.
4: Et maintenant je vois effectivement présidence de la République, il y a le menu derrière. Ouais. Et alors vous avez mangé quoi avec monsieur Macron?
22: Et je prenais des notes et donc
4: vous étiez bien assis alors?
22: Oui. Alors, je vais vous expliquer un petit peu le protocole dans un dîner comme ça. Déjà, vous êtes invité, c'est quand même un honneur et un voilà.
25: C'est nous qu'on paye, hein. Certains... Je signale. Hein.
14: Oui. C'est nous tous. C'est nous
25: signale.
14: Tous, c'est collectif.
1: C'est nous qu'on a payé ta bouffe d'hier. Hein.
14: C'est collectif.
4: Allez. Je dirais même que vu mes impôts, le bras droit de Gomez, c'est à moi.
14: Ouais, je vous dois 1 ou 2 kilos, il est vrai.
22: Et donc, vous savez, c'est toujours très intéressant parce qu'il y a un certain protocole. Il n'y avait pas grand monde hier soir. C'était pas un grand dîner d'État. Ça devait être environ 130, 140, 150 personnes. Non mais c'était un petit dîner d'État, un petit dîner d'État. Et vous avez une partie seulement des invités qui sont présentés. Vous savez qu'ils sont présentés au chef d'État. Donc il y a une autre partie qui est pas présentée. Donc ils sont quand même au dîner d'État, mais ils sont pas rentrés dans le protocole. Et ensuite, en fonction de la table en effet où vous êtes, vous avez la table d'honneur où il y avait d'ailleurs François Hollande et Julie Gayet qui revenaient pour la première fois à l'Élysée. Moi, je savais que ça te plairait pour tes émissions. Et donc
4: elle
22: après
4: pas Ségolène, parce qu'est-ce qu'elle m'amuse en ce moment.
22: Non, elle était pas là. Et donc c'est vrai que les gens regardent à quelle table ils sont, parce que plus vous êtes près de la table d'honneur, plus vous êtes.
1: Ah ben comme les mariages, quoi.
22: Voilà, exactement. Et vous étiez où?
1: Près des toilettes.
22: Moi, j'étais très bien installé avec des gens et on était avant la table 10, donc ce qui était pas mal.
4: Il y avait qui comme artiste?
22: Alors, il y avait la Garde républicaine, l'orchestre de la Garde républicaine qui jouait des morceaux et français et coréens.
1: Pardon, comme artiste connu, hein, on va reprendre là.
22: Non, non.
1: On cherche du potin, nous.
22: Ils sont très connus.
4: Mireille Mathieu.
22: Ils sont très connus dans le monde. Non. Et après, il y avait une artiste qui s'appelle Aswa, qui est apparemment une très très grande artiste coréenne, parce que tous les Coréens étaient comme des fous. Voilà.
14: Mais c'est pas vous qui avez cuisiné hier?
22: Non, j'étais invité.
4: Mais comment ça s'est
11: passé? Pourquoi t'as invité un ancien employé?
4: Il avait dû prier Sainte Zita.
22: Voilà. Non, parce que j'ai représenté le président de la République pendant de nombreuses années, ambassadeur pour la gastronomie, et j'ai parrainé et créé la première semaine de la gastronomie il y a 15 ans à Séoul, et je serai en Corée pour...
4: Tout le monde était totalement Séoul à la fin.
22: Voilà. Oui, on a bien bu, je vais vous donner le menu, on a bien mangé, on a bien bu, et donc je serai à Séoul au mois d'octobre, et c'est pour ça que j'étais invité.
4: En tout cas, Hélène Landras a gagné 250 € grâce à vous.
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4: Une question pour Thaïs Lagier, qui habite Montrouge. Ah, je vais vous donner une phrase un peu longue, mais j'aimerais que vous me disiez à quoi elle correspond. Que j'aime à faire apprendre un nombre utile aux sages, immortel Archimède, artiste, ingénieur, qui de ton jugement peut priser la valeur. Pour moi, ton problème eut de pareils avantages.
1: Oui, c'est la phrase qui permet de retenir les planètes de la plus proche à la plus éloignée, avec le début de chaque mois.
4: Pas du tout.
34: En tout cas, c'était magnifique. C'était très beau.
35: C'est pas un poème de Mallarmé.
36: Est-ce qu'elle a raison? Est-ce que ça fait partie pour se remémorer quelque
4: J'avoue chose qu'elle est, quand même, elle vous met sur une bonne piste.
1: Donc c'est une liste, les mots donnent les premières lettres donnent des indications.
4: Vous voulez que je vous la redise,
37: s'il vous plaît? Comme ça, on va noter.
4: Que j'aime à faire apprendre un nombre utile aux sages, immortel Archimède, artiste, ingénieur, qui de ton jugement peut priser la valeur, pour moi ton problème eut de pareils avantages.
37: Cette phrase dont vous venez de nous parler, c'est pas la citation de quelqu'un,
4: non,
37: c'est bien une phrase mémotechnique.
4: Absolument.
37: Donc on cherche la première lettre de chaque mot.
4: Pas vraiment.
37: Pas forcément.
25: C'est comme « Où est donc Ornicard ?»
36: Voilà.
4: Non,
36: c'est une réplique de votre pièce.
4: Mais c'est vrai que si vous preniez une réplique de ma pièce, quoi.
1: Et donc. tu l'as vu celle-là? Tu l'avais dans la tronche?
4: On va pas s'emmerder, dis donc.
36: Oh, c'est beau.
4: Non, notez bien que j'aime à faire apprendre un nombre utile. Et écoutez la phrase.
36: On est là. Voilà.
4: Elle peut vous aider parce que non seulement la phrase est mémotechnique, mais en plus elle a un sens.
37: Mais oui.
4: Voyez-vous?
1: Oui.
4: Que j'aime à faire apprendre un nombre utile aux sages, immortel Archimède, artiste, ingénieur.
1: Eh ben, c'est la poussée d'Archimède. Il y a une équation. Eh ben, ça correspond à l'équation d'Archimède.
4: Eureka!
1: Eureka.
4: Non.
1: Est-ce que ça a un rapport avec la suite de Fibonacci?
4: Non plus, mais on se rapproche.
1: Est-ce que c'est 3,14?
36: Mais... Ah,
1: le nombre pour pi. Le nombre de décimales.
4: Alors, et donc ça correspond à quoi?
1: Alors ça voudrait dire que, après 3, 14, 116.
4: Et... C'est la bonne réponse de Caroline Diamant.
1: Bravo!
4: En fait, bravo! Et d'ailleurs, le sens aurait dû vous faire deviner tout de suite que j'aime à faire apprendre un nombre utile aux sages. Le nombre, c'est le nombre pi. Oui. Que, trois lettres. J, une lettre. M, quatre lettres. A, une lettre. Enfin. Faire, cinq lettres. Apprendre, neuf lettres. Vous avez déjà 3, 14, 115, 9. Et vous avez donc ainsi, je crois, une vingtaine de décimales derrière la virgule.
0: Est-ce que c'est pas plus simple d'apprendre les décimales plutôt que cette phrase à la con, là?
4: Je vais maintenant, j'aime bien jouer avec les plaques d'immatriculation. Ah, vous êtes sur une autoroute. Et c'est une question pour Joe Umbrecht. Et vous voyez, qu'est-ce qu'il y a?
3: Non, on est sur l'autoroute de l'humour.
0: Tu crois que c'est une question inventée?
5: Autoroute de l'Est.
4: Bah, remontez vos bretelles et tentez de répondre.
3: Très bien.
4: Si vous voyez les lettres DY.
3: Oui.
4: À l'arrière d'une voiture.
3: Oui.
4: De quel pays vient cette voiture?
3: De Dubaï?
4: Non.
36: DY.
4: DY.
3: Ah non, ça finit par Itréma.
4: C'est le sigle automobile international d'un pays.
36: Le Danemark.
5: Le Danemark.
4: Danemark, non.
3: En Europe?
4: En Europe, non.
36: Non. Non. Le Djibouti?
4: Non.
37: En Afrique?
4: En Afrique, oui.
5: Ah. Le Dahomey.
4: Donc, Bernard, bravo, parce que vous avez déjà trouvé le nom Dahomey, et donc... Oui.
3: Le Dahomey du Sud.
4: Non, mais aujourd'hui, on dit plus le Dahomey.
3: Ah, on dit le Congo belge.
4: Non plus.
36: Le Cameroun.
37: C'est pas du tout le même.
5: Le Zaïre.
36: Le Sénégal.
4: Non.
36: Il vit encore dans les colonies. Le Tchad.
4: Non, c'est...
3: La Côte d'Ivoire.
4: Le Dahomey, c'était le nom ancien, historique.
3: Le Bénin. Donc,
5: j'ai un peu trouvé quand même.
37: Ouais. Oui.
36: Le Nigeria.
3: Le Bénin. Bénin.
4: Le Bénin. Bonne réponse de Caroline Diamant.
36: Bravo.
4: Eh oui.
3: Ah ouais, quand je me mets à être intelligente, j'ai du mal
0: à
3: m'arrêter.
0: Madame, que ça a ravi au premier rang parce qu'elle doit être béninoise.
4: Ah, et vous savez, vous saviez, madame, que DH, voilà, c'était le sigle,
0: DY.
36: DY.
4: Et pour une fois, ils se sont pas plantés. C'est ça qui est terrible. Vous auriez gagné 300 balles, alors. Vraiment.
36: Et depuis quand, alors, ça s'appelle le Bénin?
0: 75.
4: C'est grâce à Bernard qui, effectivement, a trouvé avec DY le Dahomey, c'est la première et la dernière lettre du nom qui était donné avant à cet État, devenu depuis la République du Bénin. Une autre question pour Nicolas Billot, qui habite les Auxons dans le Doubs. Qui a écrit cette critique très sévère à propos de Notre-Dame de Paris, l'œuvre de Victor Hugo, pas celle de Plamondon? Je viens de lire Notre-Dame. Deux belles scènes, trois mots, le tout invraisemblable, deux descriptions, la belle et la bête, et un déluge de mauvais goût. Une fable sans possibilité, et par-dessus tout, un ouvrage ennuyeux, vide, plein de prétentions architecturales. Voilà où nous mène l'amour-propre excessif.
36: Bon passant. Wow.
4: Non.
5: Théophile Gauthier?
4: Théophile Gauthier, non. C'est quelqu'un qui manifestement voulait...
36: Victor Hugo.
3: Et enfin, voilà, qui avait pas une passion, on va dire.
36: Il est très connu?
4: Ah, bah oui, très très.
36: Il y a des avenues, des rues, des boulevards?
4: Presque aussi connu que Victor Hugo.
5: C'est un misérable, en tout cas.
3: C'est pas Stendhal?
36: Flaubert?
37: Zola?
4: C'est pas Zola.
36: Baudelaire?
5: Balzac?
4: Et c'est Balzac!
36: Oh, bon, oui,
4: la réponse de Bernard Mabille. C'est Balzac.
3: Ah ouais. On connaît bien sa rue.
36: Pourquoi je l'ai pas
37: sympa,
36: dit.
37: Hein.
4: Maintenant, je vais vous demander qui fut la première.
36: Karine Marchand.
4: Ça pourrait, ça aurait pu, mais elle était trop jeune. La première à avoir fait la une du magazine Lui.
36: Ah.
3: Brigitte Bardot.
4: Non.
36: Marilyn Monroe.
4: Non.
37: C'est une comédienne.
4: Alors, elle a été comédienne, mais pas seulement.
37: Chanteuse.
4: Chanteuse et comédienne.
36: Lolo Brigida.
4: Non.
36: Chantal
37: Goya. On parle
36: Goya.
37: Des années
4: non.
37: 60.
4: Non. La première fille.
5: Marie Laforêt.
4: Non. La première fille à poser en couverture du premier magazine Lui.
0: Lynn Renault.
4: Non.
5: Lio.
36: Hein, quand même, hein.
37: On parle de quelle année?
4: 1960? On est en 1963.
36: Sylvie Vartan.
37: Et non. C'était
3: oui,
37: une Française.
3: C'est Martine Carole.
4: Non plus.
37: C'était une Française.
4: C'était une Française.
3: C'est pas celle qui est devenue Madame de Rothschild.
4: Et elle vit encore, elle a 84 ans aujourd'hui.
3: Et donc c'est elle?
4: Elle était très belle, je suis en train
3: c'est de... C'est Nadine de Rothschild?
4: Non.
5: Elle pourrait plus poser dans Lui.
4: À 84 ans, il y a des belles dames de 84 ans, Bernard.
3: Bah oui,
0: Brigitte Fossé.
4: Non.
0: Brigitte Fossé.
5: Mon épouse.
37: Elle est blonde? Elle était blonde?
4: Alors elle a été blonde, brune, rousse.
37: Non mais, on la connaît surtout comment? On sait pas.
4: Plutôt brune, moi je
3: vous
4: dirais.
3: Vous pensez que quand nous trouverons le nom, nous pourrons chanter l'une de ses chansons?
4: Ah bah je peux vous donner son vrai nom, parce que il n'a rien à voir avec son pseudo d'artiste. Elle s'appelle toujours Danielle Charaudeau.
3: C'est la femme de Drucker?
4: Ah non. Moi, je veux dire que je la connais plus, moi, plutôt comme actrice, oh, quoi que non, autant actrice que chanteuse, mais c'est pas non plus une... Elle était vedette dans les années 60, mais...
0: C'est pas une grande, grande vedette, quoi.
4: Pardon, elle, si elle nous entend, bah, elle a quand même joué dans un film de Claude Autant-Lara, elle a tourné avec Godard, avec Lelouch...
2: Miu Miu.
4: Non.
1: Marie-Josée Nat.
4: Non.
25: Anna Karina.
4: Non, et puis après, elle a franchi la période yéyé des années 60, elle s'est orientée...
2: Marlène Jobert.
4: Non, non.
2: Josène Balasco.
4: Vers un style un peu rock, voilà.
37: Un peu rock.
2: Un rock. Ouais. Jeanne Masse.
4: Non. Non.
2: Ah, Sheila.
4: Non, non, non, non.
1: Ursula Andress.
4: Non.
1: Pas comment elle s'appelle. Pas Ursula Andress.
2: Farah Fassette.
4: Non.
1: L'autre.
4: Non, non.
1: Ah, je sais, c'est l'autre.
2: Romy Schneider.
4: On va redonner 300
37: Vivante,
4: euros.
37: Vivante, elle vous a dit. Vous
1: est-ce
37: a
1: qu'elle
37: dit.
1: A fait une James Bond girl?
4: Ah, non, non.
2: Est-ce qu'elle est venue
25: aux grosses têtes?
4: Elle est française? Je crois pas qu'elle soit venue aux grosses têtes. Elle est française, absolument. Ah, ouais. Elle est même née. Dans le 18e arrondissement.
1: C'est pas Michel Mercier, elle a pas fait Angélique.
4: Non. Oh, puis elle nous écoute peut-être d'ailleurs, hein, puisque elle a 84
25: Bonjour.
4: Ans.
25: Bonjour.
2: Est-ce que c'est une victime de Bruel?
4: Je pense qu'elle n'avait pas l'âge, vous voyez.
37: Elle a pas une grande mèche blanche.
4: Oh, bah. Sûrement. Hein.
1: Françoise Fabian, non.
37: Ouais, quoi c'est pas Françoise
4: Maintenant, elle a les cheveux blancs, forcément. Daniel Charaudeau, c'est son vrai nom, puis elle a pris un pseudo.
1: Ah, Daniel Lebrun.
4: Non, non, non.
2: Et son pseudo, c'est vraiment, c'est un autre nom et un autre prénom, c'est un petit, c'est comme Miu Miu, quoi.
4: Elle a tout changé.
1: Mais c'est Daniel Gilbert.
37: Non, non, elle a tout changé.
2: Non, elle a tout changé.
37: Quelle grande chanteuse.
4: Daniel Gilbert, une actrice.
1: Elle a posé dans lui. Ah, oui. C'est la femme de Le Pen. Elle a posé dans lui.
25: Elle a tout changé, Rachida Dati.
4: On va redonner on va redonner 300 balles. Là.
1: Mais c'est pas possible.
37: Mais c'est pas possible.
4: Un record de chèques.
37: Oh
4: ah là là.
1: Ah ouais, c'est, oh là là là. C'est l'émission la plus pathétique.
25: Allez, donnez-nous une de ces chansons, Laurent.
1: Oui, fredonnez, s'il vous plaît. S'il vous plaît.
0: Ça va pas nous aider.
1: Chante et tais-toi.
4: Faut plus me la faire.
1: Faut plus me la faire.
2: Ah, Sabrina
4: Non. Vous voulez un extrait?
1: Oui,
4: extrait.
1: Ah oui.

0: 300 euros qui s'en vont. Regardez les mains qui se lèvent. On va enfin connaître le nom de l'actrice chanteuse qui a été la première à faire la couverture du magazine Lui.
1: Donc, je me dirige vers le deuxième rang. Monsieur, vous êtes ?
2: Jean-Louis de Nantes. Je dirais Catherine Roussel.
0: Ah non, non, non. C'est non.
1: Pas... Alors, ce n'est pas Catherine Roussel. On a un monsieur là, quatrième rang.
3: Bonjour, Hervé, c'est Valérie Lagrange.
0: Valérie Lagrange. Bravo, monsieur. Je vois que vous avez gardé les vieux numéros de Lui. Ça vous permet de gagner 100 euros. Bravo.
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0: Ah, je l'attends, ce résumé de Guillaume Gomez. Oh. Parce que c'était une émission un peu spéciale, je dois dire, avec un record de chèques distribués.
34: Merci. Alors, en effet... Puisque chaque grosse tête qui fait ce résumé doit le faire selon ses capacités, nous n'avons pas brillé aujourd'hui et ce menu nous a racoûté un petit peu cher. J'avais le choix de vous faire une recette de cuisine ou un menu. J'ai choisi de faire ce menu, un menu qu'on pourrait servir pour les 50 ans des grosses têtes que l'on sert. Ce menu, il a fallu l'établir. On a commencé par un petit amuse-bouche. On aurait pu commencer, c'est ce qu'on a fait, par des noms de lessives. On a passé quelques minutes à parler des différentes lessives. Et il y a quand même eu la première bonne blague d'Alexis Le Rossignol. Un petit peu de déception du patron lorsque nous n'avons pas trouvé Zaza Gabor. Aujourd'hui, ce menu aura coûté à la station 2000 euros, puisque nous avons donné 5 chèques de 300 plus 100 à chaque fois, donc de 400 euros. Sans parler du fabuleux week-end. Voilà. Alors, pour vous mettre en appétit, on a passé quand même énormément de temps sur des espadrilles pour ramasser des boules. Donc, je vous laisse avec ça. Et donc, ensuite, on est arrivé sur l'entrée. Donc, en entrée, nous avons eu les différentes fake news. J'avais la bonne fake news, mais on l'avait écrite pour moi. Donc, j'ai gagné un week-end avec Cathy où nous allons pouvoir partir dans un hôtel fabuleux où le chef Glenn Vielle pourra nous régaler pendant 2 jours. Et j'en suis ravi. Merci, RTL. Ensuite, le plat. Alors, en plat, j'ai choisi aujourd'hui de vous servir un peu de gibier, pour plusieurs raisons, vous l'aurez compris, parce que le retour de Samuel Bambi, et qui a brillé quand même, j'en dirai un petit peu plus tout à l'heure, mais Samuel Bambi qui est là, donc un peu de gibier, ou sinon, nous aurions pu servir du foie, ou plutôt de la mauvaise foi.
0: Ah oui.
34: Alors, c'est là que celle de Bernard est là, et c'est vrai qu'il pourrait avoir la palme de la mauvaise foi que lui a attribué le patron. Ensuite, nous aurons parlé encore de gibier du coq du Bruyère, qu'on ne pourra plus cuisiner puisqu'il vient d'être reconnu dans les gibiers à préserver. Et grâce à Serge-Antoine Quéron, un ancien chef, comme quoi il y a beaucoup de chefs qui se reconvertissent, nous avons appris que nous pouvions dîner dans un restaurant qui s'appelle La Bonne Descente. C'était pas très intéressant et nous sommes passés un peu vite là-dessus. Pour le fromage, donc un bon plateau de fromage, on nous a servi plutôt un bon plateau de blagues. Alors, il y a eu, bien sûr, parce que vous le savez, les grosses têtes, c'est avant tout, bien sûr, des blagues, du rire, mais aussi de la culture. Donc, nous avons eu des grands moments de culture, notamment en apprenant que le fleuve où on a trouvé le premier diamant s'appelle le fleuve Orange et qu'il a failli nous coûter 300 euros. Mais heureusement, notre champion du jour, qui est Samuel Bambi, a sauvé 300, voire même 400 euros. Ensuite, nous allons passer au dessert. Alors, en dessert, nous aurions pu, bien sûr, avoir un dessert très français. Je profite de la présence d'Alexis Le Rossignol pour vous parler du flan, puisque, vous savez, c'est non seulement un grand humoriste, mais également un écrivain talentueux. Il nous a sorti La philosophie du flan aux éditions Les Pérégrines. Voilà, non, mais faut le dire. Et donc, nous aurions pu avoir du flan. Non, au lieu de ça, nous avons appris que changer de nom ne coûtait pas grand-chose, puisque lui est passé de Roubignol à Rossignol. Nous avons quand même perdu 400 euros à cause des hindous sur la Tour Eiffel. Et l'addition a été vraiment aujourd'hui très très salée, malgré le fait que Caroline nous ait cité, donc je la cite, 200 des 50 États des États-Unis. Nous avons appris que Karine Le Marchand n'avait pas couché avec le pape. Le pape, je ne sais pas s'il est au courant, mais il est bientôt à Paris. Donc c'était l'occasion pour elle d'avoir la troisième bonne réponse lorsqu'il a fallu trouver quelqu'un avec qui elle n'avait pas couché. Elle s'en est souvenue après avoir fait plusieurs propositions et donc on la remercie parce qu'elle a sauvé également encore 400 euros pour la station. Alors pour parler des vins, nous aurions pu faire appel à quelques-unes de nos grosses têtes célèbres, mon cher Bernard, Olivier Bellamy aussi que j'apprécie énormément. Ah, si vous permettez, pendant ce résumé, je vais aussi parler d'un petit, parce que vraiment, il m'a fait rire. Vous avez posé une question, cher patron, ou c'est passé en tout cas dans les grosses têtes cet été, sur Tiki Olgado. Et tout le monde avait sa petite idée de Tiki Olgado et quand même, Olivier Bellamy, à un moment, nous a dit « Ah oui, il a joué dans Nikita. Personne n'a relevé, mais donc il a confondu Tiki Olgado et Chiqui Carrillo. » Et je voulais quand même le dire. Et donc, dans un menu à la française...
0: Ah, vous faites même résumé des best-of.
34: Ouais, bah, pour une fois que j'ai la parole, je la prends. Et donc, j'ai tendance à vous dire, à ce moment-là du résumé, une phrase qui m'est chère pour nos vignerons. « Bois un canon, tu sauves un vigneron. » C'était important de le dire. Donc, comme on doit terminer toujours un résumé par une citation, je terminerai par une citation du général de Gaulle qu'il a prononcée le 1er juin 1961 lorsqu'ils étaient à Versailles pour recevoir Kennedy, puisqu'il est bientôt 18h. Bon appétit.
0: C'est pas mal.
34: Ah pardon, je n'ai pas terminé, pardon. Quand même, je dois attribuer les tocs du jour, c'est important,
0: ah,
34: à la
0: oui.
34: fin d'un dîner.
0: Ah, oui.
34: Donc les tocs du jour, j'ai décidé d'en mettre deux, qui s'opposent un petit peu. Bernard Mabille, quand même, qui est celui aujourd'hui qui a le plus agacé le patron.
1: Oh.
34: Voilà. Malgré ses 5 bonnes réponses, je tiens à le dire. Et quand même, la toc du jour, puisqu'il vient de la ramener, il faut quand même rendre à César ce qui est à César. 3, 4, 5, 6, 7, 8, 9. Samuel Bambi, avec ses 9 bonnes réponses.
0: Oh. Bravo Samuel. Oh. Vous êtes le grand gagnant du jour. Vous écoutez RTL demain à 15h30. Rassurez-vous, d'autres grosses têtes.
34: Ah oui, rassurez-vous, respect.
0: Mais pour l'instant, il est bientôt 18h sur RTL. C'est à vous, Anne-Sophie Lapix.
1: Bonsoir Laurent, et à demain, 15h30, avec les grosses têtes.
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1: 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RTL Soir, c'est parti, il est 18h.
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1: Le journal est présenté par Vincent Derosier. Bonsoir Vincent.
3: Bonsoir Anne-Sophie, bonsoir à tous.
1: À la une de ce mercredi 9 septembre, les mots insultants, racistes, sexistes d'un policier de Carcassonne, également membre bénévole du service d'ordre de Jordan Bardella.
3: Des insultes proférées lors d'une patrouille en novembre dernier. La vidéo révélée hier a provoqué une vague d'indignation. Le Rassemblement National embarrassé l'a exclu du parti et l'a radié des effectifs du service d'ordre. 900€ la licence, 1300 le master pour les étudiants français. Un rapport sénatorial préconise de multiplier par 5 les frais à l'université. On fonce tout droit vers une super intelligence capable de tous nous tuer d'ici la fin de la décennie. C'est la sombre prédiction d'un chercheur en IA qui vient de claquer la porte. En fin du foot, la quête de la 3e étoile débute ce soir pour le PSG au Parc des Princes contre Bratislava. Premier match de Ligue des Champions après un début de saison compliqué.
1: La météo, bonsoir Marina Giraudeau.
4: Bonsoir.
1: Demain, le temps s'annonce plutôt calme.
4: Oui, sur une grande partie du pays, en effet, ce sera sec, plutôt ensoleillé. Les nuages sont un peu plus épais vers le quart nord-ouest. Et là où ça restera perturbé demain avec des averses et des orages, c'est des Alpes à la Provence-Alpes-Côte d'Azur et à la Corse pour ce qui est des températures. Demain matin, un peu fraîche, mais demain après-midi, légère hausse. 2 à 3 degrés de plus que cet après-midi.
1: Merci Marina, vous nous en dites plus à la fin du journal. Des propos grossiers, racistes, complotistes et misogynes tenus par un policier municipal de Carcassonne, enregistrés à son insu. Le parquet a ouvert une enquête.
3: C'est la caméra piéton d'un autre policier qui a tout enregistré sans qu'il s'en rende compte.
5: Le père c'est le père à la base, hein. C'est lui qui bande et qui a les muscles. Cro-Magnon, ça marchait comme ça. Hein. Il y a que les connasses qui se sont dit oui. Mais les connasses à l'époque, dans les grottes, si elles n'étaient pas avec leur mec, elles se faisaient buter à l'extérieur. Hein. Bon, j'espère que c'est pas un gamin ou quelqu'un qui a percuté par contre. Non, c'est peut-être un migrant. Petit Kirikou. Kirikou dans la savane. Il est percuté. Il est venu en France, il est percuté par un véhicule.
6: Une vieille, elle a percuté un bougnoul apparemment.
5: J'en peux plus, moi. Du bico, du nègre, du bico. Je crois que je commence à devenir raciste.
6: Ouais, mon chef, c'est un raciste.
3: Patrick Tégéro, cette vidéo révélée par nos confrères de Midi Libre, elle remonte à novembre 2025.
7: Oui, si l'un des municipaux n'avait pas oublié d'éteindre sa caméra après le test de prise de service, on ne saurait rien de ces échanges édifiants. Des propos tenus dans l'intimité de la voiture de patrouille et dans une salle de repos. 6 heures d'enregistrement d'une nuit banale, entrecoupée de paroles qui tombent sous le coup de la loi et qui sont condamnées par le maire de Carcassonne. L'enquête administrative a pourtant conclu qu'il était impossible d'attribuer les paroles à l'un ou à l'autre des policiers et donc de sanctionner. Mais le maire a annoncé leur suspension et leur sanction. L'enquête judiciaire, elle, est encore en cours.
1: Patrick, l'ancienne et la nouvelle mairie se rejettent la faute.
7: Oui, pire encore, en fait, le nouveau maire et reine de Carcassonne, Christophe Barthès, accuse son prédécesseur, l'UMP, Gérard Lara.
8: L'ancienne équipe municipale a volontairement mis sous le tapis cette affaire en pleine campagne électorale. Le policier en question a repris son travail suite à un congé maladie le 16 mars 2026, alors que nous étions loin d'avoir gagné cette élection au premier tour. Pour rappel, nous sommes en poste depuis le 29 mars 2026.
9: Alors bien sûr, l'ancienne équipe municipale est injoignable. Ce que le maire de Carcassonne, ancien responsable départemental du RN, oublie de préciser, c'est que le brigadier chef mis en cause est un membre éminent du parti d'extrême droite et qu'il est un ami même de ce maire. Il a même profité de son congé maladie pour être garde du corps de Jordan Bardella en tournée de soutien des candidats RN en Occitanie.
10: Merci Patrick Tégéraud. Vous venez de le dire, ce policier municipal encarté au RN faisait partie du service d'ordre du parti. Il a notamment assuré la protection de Jordan Bardella lors d'un déplacement au mois de février. Dans la tourmente, le RN condamne dans un communiqué avec la plus grande fermeté des propos, je cite, pénalement répréhensibles. La direction du parti affirme avoir immédiatement procédé à sa radiation des effectifs du service d'ordre ainsi qu'à son exclusion du parti. Deux jours après les violences urbaines à Chambéry, l'autopsie confirme la piste du suicide ou d'un tir accidentel après la mort d'un jeune conducteur qui avait été retrouvé blessé par balle lundi soir. Dans la nuit suivante, de lundi à mardi, plusieurs quartiers se sont embrasés. Un centre social avait été totalement détruit, possiblement à cause d'une rumeur qui rendait responsable la police de la blessure du conducteur.
1: Les ministres vont devoir se serrer la ceinture. Sébastien Lecornu envisage de réduire leurs indemnités.
10: C'est une option à l'étude. Sébastien Lecornu en a d'ailleurs déjà parlé à quelques membres du gouvernement.

0: ministériels gagnaient plus que leurs ministres.
1: Et alors, on pourrait économiser combien ?
0: Eh bien, on ne le sait pas, Anne-Sophie, et Matignon non plus. Le Premier ministre n'a pas encore décidé quel serait le montant de la baisse. C'est à l'étude, nous répond son entourage. Pour rappel, moins 30% en 2012, sous François Hollande, ça faisait 2 millions d'euros par an. À l'étude aussi, la façon dont la mesure pourra s'appliquer aux collaborateurs. Beaucoup ont un simple contrat de travail qui fixe déjà leur rémunération. Bref, ça sent un peu l'improvisation. D'ailleurs, beaucoup de ministres ont découvert la proposition dans les médias. Lors du séminaire gouvernemental de rentrée, le ministre délégué à l'industrie, Sébastien Martin, avait bien glissé l'idée. Il faudrait qu'on fasse, nous aussi, des efforts. Mais ce jour-là, Sébastien Lecornu n'avait pas rebondi.
1: Et alors, au gouvernement, elle passe bien cette proposition du Premier ministre ?
0: Officiellement, oui, bien sûr. Les ministres s'en tiennent à la ligne de Matignon. Cela peut paraître symbolique, mais c'est assumé comme la volonté de montrer que chacun peut faire un effort. Mais en coulisses, non, ça ne passe pas si bien que ça. C'est sans doute pas populaire, mais ramener mon salaire au taux horaire, balance un ministre. C'est un truc démago et c'est pas ça qui va réduire le déficit, renvoie un autre. Après les tests anti-drogue, pour certains, ça fait un peu beaucoup. De là à dire que nous sommes des drogués qui gagnons trop d'argent, lâche un visage du gouvernement.
1: Merci Pauline Thévenot.
2: Et puis Sébastien Lecornu fait un geste en faveur des grandes entreprises. Il promet dans un courrier à ses chefs d'entreprise que leur contribution exceptionnelle à l'impôt diminuera dans le prochain projet de budget. À défaut de pouvoir la supprimer, le gouvernement étudiait sa reconduction possible pour une troisième année consécutive.
1: Va-t-on multiplier par 5 les frais d'inscription à l'université ? C'est l'une des recommandations d'un rapport sénatorial publié aujourd'hui.
2: Ça fait 900 euros en licence, 1300 en master pour les étudiants. Français, Hortense Crépin, pour les sénateurs, la quasi-gratuité ne fonctionnait pas.
3: Oui, aujourd'hui, un étudiant paye 5 fois moins cher pour entrer à la fac. Résultat, les frais d'inscription ne représentent pas plus de 3% des ressources des universités. Un modèle qui n'est plus soutenable pour la sénatrice LR, Laurence Garnier, rapporteure de cette commission d'enquête.
4: C'est une mesure qui est nécessaire pour appuyer nos universités françaises et les accompagner vers l'excellence. Ça se doublera par ailleurs d'une réforme du système des bourses pour que nos étudiants, tous ceux qui sont aptes et qui souhaitent poursuivre des études supérieures, puissent le faire évidemment.
3: En passant les frais à 900 euros en licence et 1300 en master, cela représenterait moins de 10% du coût de la formation d'un étudiant. Et ces propositions semblent validées par l'opinion. Le rapport cite un sondage CSA. 67% des Français sont favorables à une hausse des frais d'inscription en fonction des revenus. Charge désormais au gouvernement de s'en emparer. C'est sans compter sur cette autre proposition choc des sénateurs. Le bac doit, selon eux, devenir un simple diplôme de fin d'études, mais pas un droit d'accès inconditionnel à l'enseignement supérieur.
2: Hortense Crépin, spécialiste éducation à RTL. Du champagne à 13 degrés, la commercialisation de bouteilles est exceptionnellement autorisée. C'est une première, selon l'interprofession, la vendange exceptionnelle marquée par le gel, la sécheresse et les vagues de chaleur à répétition pourrait devenir la norme en raison du changement climatique.
1: Un trafiquant d'armes arrêté gare de Lyon. Dans sa valise, les douaniers ont retrouvé une trentaine de pistolets Glock.
2: Il n'a jamais donc pu prendre son train pour Perpignan et rejoindre l'Espagne comme prévu. Thomas Proutot, ses sacs à dos un peu trop lourds ont alerté les douaniers.
5: Oui, c'est bien la démarche de ce voyageur courbé sous ses sacs qui a attiré l'attention. Bonne pioche, les douaniers découvrent un premier pistolet Glock sur l'individu non chargé. Des policiers sont alors appelés en renfort pour fouiller les bagages. C'est là qu'ils mettent la main sur 34 Glock semi-automatiques supplémentaires. Une saisie rarissime est complétée par la perquisition du domicile du ressortissant turc âgé d'une quarantaine d'années. Une dizaine d'armes sont là aussi découvertes ainsi que de l'argent liquide. Entendu par la brigade de répression du banditisme de la PJ parisienne, la BRB, le suspect finit par reconnaître ses liens avec une organisation criminelle et confesse avoir déjà livré une centaine d'armes pour le compte du réseau, notamment en Belgique et en Espagne, réseau dirigé par un mystérieux commanditaire dont il ne connaît que le pseudo, Mamie. Dans son téléphone portable, des messages encore plus inquiétants évoquent des projets d'exécution. On ne sait pas à ce stade s'il devait en être l'exécutant.
2: Thomas Proutot, chef du service police-justice de RTL.
1: Le gouvernement refuse de baisser la fiscalité sur les carburants ou de plafonner leurs prix. Bercy rappelle la situation des finances publiques.
2: C'est ce qu'a dit le gouvernement à l'issue d'une réunion avec les distributeurs. Le problème, c'est que le samplon 95 frôle en moyenne le record de 2022 et le début de la guerre en Ukraine autour de 2,10 €. Le baril de pétrole, lui, est repassé au-dessus des 100 $. Nicolas Ginestière, vous êtes à Chambourcy dans les Yvelines pour RTL. Les automobilistes, eux, réclament des mesures d'urgence et un plafonnement des prix.
6: Oui, 2,23 € le litre sur le totem des carburants. Le prix du samplon 95 atteint des sommets ici. Et pourtant, la station.

0: situation ne désemplit pas. Je croise Boris, vendeur en grande surface. Sur la réserve, il est contraint de s'arrêter.
1: Vous faites le plein, un de plus.
2: Un de plus, effectivement, et sans doute le plus cher que j'ai jamais fait.
1: Je vous vois retirer le pistolet. Donc le plein est fini, on est à combien là ?
2: 103,79€. Là, c'est un record, je crois. Ouais. J'ai pas de mots.
0: Pompe à la grimace aussi, hein, à la pompe voisine. Tony, jeune alternant.
3: Besoin d'essence le mardi, le jeudi et puis aussi le week-end.
1: Vous faites combien de pleins par mois à peu près ?
3: J'en fais au moins deux, de base. Mais comme là, avec le prix de l'essence, je peux pas faire les deux, donc je mets vraiment des petits pleins à chaque fois, enfin des demi-pleins.
1: Pourtant, la quantité d'essence est la même à la fin.
3: C'est la même, mais c'est pour calculer ce que nous, on peut se permettre aussi acheter d'air, parce qu'il y a les courses aussi à prendre en compte.
0: Et quand on lui parle de plafonnement, forcément.
3: Bah oui, en vrai, ça serait bénéfique pour tout le monde. Au bout d'un moment, si on continue de grimper encore et encore et qu'on atteint, je sais pas, 2,50, 2,60, 2,80, peut-être 3, ça va créer des grosses tensions.
0: Le peuple pourrait redescendre dans la rue, ajoute le jeune homme, qui a obtenu son permis en pleine crise des Gilets jaunes.
4: Merci Nicolas Ginestière. Le cours du gaz européen, lui, grimpe fortement aujourd'hui, alors que l'Iran dit avoir pris pour cible une vingtaine de bateaux qui tentaient d'emprunter le détroit d'Ormuz en réponse à des frappes américaines.
5: Il accuse deux laboratoires américains de jouer avec nos vies. Un chercheur en intelligence artificielle accuse OpenAI et Anthropic de mettre l'humanité en danger.
4: Jacob Coxon, britannique de 27 ans, affirme que l'on fonce tout droit vers une super intelligence capable de s'améliorer elle-même et qui pourrait, Bénédicte Tassard, tous nous tuer d'ici la fin de la décennie.
6: Oui, et un responsable sûreté d'Anthropic lui donne raison, estimant ce risque de mort à plus de 10% d'ici 2030. Vous avez donc ces systèmes d'intelligence artificielle capables de pirater n'importe quel site, de lancer des cyberattaques non autorisées. Un incident a déjà été alerté la communauté scientifique. Cet été, l'entreprise américaine OpenAI avait lancé ses modèles d'intelligence artificielle qui se sont attaqués sans permission humaine à une plateforme. Ces intelligences artificielles savaient qu'elles enfreignaient les règles, alors elles ont tenté de couvrir leurs traces, mais aucune n'a prévenu les humains de ce qu'elle était en train de faire. Imaginez si c'est là un s'infiltre dans des systèmes de défense, d'usines nucléaires, de santé. Ces bavures deviennent incontrôlables, avertit ce jeune ingénieur dans son message qui a déjà été vu plus de 88 millions de fois sur X aujourd'hui. Ce n'est pas la première alerte. Près d'un millier de salariés du secteur ont déjà appelé à un ralentissement du développement des intelligences artificielles. Les apprentis sorciers eux-mêmes, les patrons d'Anthropic, de Meta, demandent à Washington d'intervenir pour imposer un mécanisme de freinage.
4: Merci Bénédicte Tassard, chef du service international de RTL. L'Europe veut se faire une place dans l'espace entre les États-Unis et la Chine. Le promesse sommet spatial international s'est ouvert à Paris. Les industriels espèrent signer des contrats. Ça se passe au Grand Palais. 120 pays sont conviés à l'exception de la Russie, de l'Iran et de la Corée du Nord. L'Espagne a subi 61 jours de vagues de chaleur cet été, a connu son année. Cette année, son été le plus chaud depuis le début des relevés météo. Température moyenne 24 degrés. C'est la même chose aux États-Unis qui viennent de connaître l'été le plus chaud jamais enregistré, 23,6 degrés de moyenne.
5: 7 ans après le géant coréen Samsung, Apple s'apprête à couper son iPhone en deux avec son tout premier téléphone pliant.
4: Et on en est à l'iPhone 18 pour ceux qui n'auraient pas suivi les saisons précédentes. Le géant californien va présenter son modèle haut de gamme. Benjamin Hu, vous êtes en Californie pour RTL. C'est là où va se tenir la conférence de presse du nouveau patron d'Apple. Le prix devrait dépasser les 2 000 €. Pourquoi est-ce si cher ?
7: Eh bien d'abord parce qu'un téléphone pliant est beaucoup plus complexe à fabriquer. Il faut un écran souple, capable de résister à des milliers de pliages, une charnière très solide, tout ça dans quelques millimètres d'épaisseur. Et Apple lance ce modèle au pire moment. La ruée vers l'intelligence artificielle fait flamber le prix des puces mémoire. Résultat, tous les smartphones coûtent plus cher à produire. Mais cet iPhone ne s'adresse de toute façon pas à tout le monde. C'est avant tout une vitrine technologique destinée aux clients les plus fortunés avec des quantités qui s'annoncent déjà limitées. Et à ce niveau de prix, Apple ne serait pas une exception. Le Galaxy Z Fold 8 de Samsung démarre déjà autour de 2 000 €. Pour payer moins cher, mieux vaudra donc patienter et attendre les promotions ou le reconditionner.
4: Merci Benjamin Hu à San Francisco pour RTL. Vous nous direz tout sur ce nouvel iPhone sur RTL.fr et votre application RTL.
5: On passe au foot avec la Ligue des Champions. Après la défaite de Lille hier, c'est au tour du double champion d'Europe en titre, le PSG, de se lancer dans la compétition.
4: Contre le Slovan Bratislava au Parc des Princes, coup d'envoi 21h. Philippe Sanfourche, les Parisiens n'ont qu'une idée en tête, coller une troisième étoile sur le maillot, mais ça ne s'arrête pas. sera pas simple. Hein.
8: Non, c'est un très long chemin qui passe d'abord par une remise à zéro de tous les compteurs. Luis Enrique, l'entraîneur, en est persuadé. C'est pour cela qu'il a souhaité régénérer son effectif avant d'envoyer des signaux très clairs en mettant sur le banc le ballon d'or d'Embélé ou en écartant la recrue Lucas Digne à peine arrivé. Méthode dure, mais validée par le capitaine Marquinhos.
9: Si on parle seulement des résultats, c'est un début de saison catastrophique. Il y a des choses à améliorer, mais je pense qu'on mérite plus de points. Mais c'est comme ça le football et on travaille toujours pour améliorer notre performance.
8: Alors, c'est évidemment pas Marquinhos, mais bien Luis Enrique qui parle de ce début de saison extrêmement compliqué. Marquinhos, on le disait, lui valide le fait que Luis Enrique, eh bien, a mis sur le banc Ousmane Dembélé ou a mis des recrues sur le côté. C'est un management qui a fait ses preuves jusqu'à présent, mais qui est extrêmement risqué parce qu'évidemment, dans ces cas-là, il faut que les résultats suivent. Donc, c'est pour ça que ce soir, le match contre Bratislava en Ligue des Champions n'est pas indispensable sur le plan mathématique dans une Ligue des Champions qui dure très longtemps. Mais en revanche, c'est toujours délicat dans un vestiaire avec une matière qui est toujours hautement inflammable.
4: Et merci beaucoup Philippe Sanfourche. Coup d'envoi du match, 21h.
5: Et merci Vincent, on se retrouve à 18h30. Dans un instant, nous sommes à J-3 du premier concert de Céline Dion. Alors la pression monte, aujourd'hui on va aller à la rencontre des fous de Céline, ceux qui ont pris des vacances pour camper devant son hôtel, ceux qui savent tout d'elle. Marie Jiquel, vous les avez rencontrés ?
10: Oui, et c'est toute une organisation, vous allez l'entendre, une organisation pour avoir les meilleures places, des informations sur l'emploi du temps de la star et vivre aussi Céline en dehors des salles de concert. Et
5: on vous retrouve dans RTL Inside juste après la pause, à tout de suite.
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0: Inside. Chaque jour, nous vous emmenons dans les coulisses de l'actualité. Et ce soir, on vous propose de plonger parmi les fans de Céline Dion. Avec vous, Marie-Jiquel, bonsoir.
1: Bonsoir Anne-Sophie, bonsoir à tous.
0: Alors, on a déjà beaucoup parlé sur RTL de ces fans qui se réunissent devant le Royal Monceau ou ailleurs. Parmi eux, Marie, il y a le fan club officiel, les Redheads, qui rassemblent des milliers de fans du monde entier.
1: Oui, on les appelle ainsi les Redheads, les têtes rouges depuis 2008, lorsqu'un groupe d'admirateurs a lâché des centaines de ballons rouges pendant un concert de Céline Dion. Depuis, impossible de les manquer dans les concerts. Casquette rouge vissée sur la tête, obligatoire pour intégrer le clan. Une casquette aux alentours d'une vingtaine d'euros soulève une fan de la première heure. Aura bien sûr sa casquette samedi pour le premier concert.
2: La fameuse casquette rouge avec le drapeau en fonction de son pays qu'on collait sur le côté gauche. Voilà. On mettait des clous aussi en fonction des concerts qu'on avait déjà effectués.
1: Voilà, Soulef aura bientôt 10 clous à sa casquette. Et ce couvre-chef ouvre des portes, places de concert, événements privés, goodies et souvenirs.
2: Hormis le fait d'avoir des événements organisés, hormis le fait que qu'on est toujours à l'affût des dernières nouvelles de Céline, il nous offre aussi la possibilité de pouvoir aller voir Céline Dion en concert, avec des emplacements exceptionnels. Donc ça, c'est aussi nous ce qu'on veut en tant que fans, c'est aussi pouvoir aller la voir.
1: Et oui, ces fans privilégiés ont pu directement passer par la production pour obtenir leur place avant même l'ouverture des ventes au public. Et la production leur confie parfois même quelques informations, sachant que ces fidèles sauront rester discrets.
2: Alors on a les infos par les Redheads qui ont une relation très étroite avec la production. Ils savent à quelle heure elle va arriver, à quelle heure elle va atterrir, quand est-ce qu'elle va venir. Ils donnent des informations aux Redheads.
1: Et là, ses adorateurs sont en train de préparer un cadeau pour Céline à lui remettre en loge après le spectacle, un bouquet de pommes d'amour.
0: On sait déjà. Et ce groupe, Marie, est-ce le seul groupe de fans de Céline Dion?
1: Non, il existe plein d'autres petits groupes de fans, des indépendants. Damien, rencontré devant le Royal Monceau, fait équipe avec 3-4 copains fans. Alors lui, il n'a pas accès à la production, il n'est pas proche de l'entourage restreint de Céline Dion, alors il se débrouille autrement. Un contact dans la police, des informations échangées entre fans, le bouche à oreille glané auprès du personnel de la star.
3: Vous avez un groupe, comment ça s'organise?
4: Oui, on se partage un peu les infos, c'est ce que j'ai fait avec mes amis aujourd'hui. Alors après les infos, on essaie de faire comme on peut avec ce qu'on a. Et pour les plus méchants, on leur donne pas les infos. Et on essaie aussi de trier les infos que l'on peut trouver.
3: Comment s'appelle le groupe WhatsApp dédié à Céline Dion?
4: Ah non, ça c'est un groupe personnel, je ne le donne pas. Je vais quand même pas vous donner toutes mes sources.
1: Voilà, il reste quand même très attaché à la confidentialité de son groupe, Damien. Et au-delà des salles de concert, il y a tout un programme parallèle qui rythme la vie de ses passionnés. Des balades en bateau sur la Seine qui sont prévues les prochains dimanches du mois de septembre. Des soirées karaoké entre fans et un after show géant prévu ce samedi soir après le premier concert parisien de Céline Dion pour chanter jusqu'au petit matin.
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0: C'est pas mal, hein. Ah bah, ça chante bien, hein. On est dans du super fan, là. Ouais. Gros niveau. Ouais, là, c'est la vraie.
1: Oui.
0: RTL Inside, signé Marie-Jiquel. Merci beaucoup, Marie. La météo, c'est avec vous, Marina Giraudeau. Le soleil sera au rendez-vous demain dans la plupart des régions.
6: Bah oui, parce que tout le monde a bien chanté, là. Donc, il n'y aura pas de pluie demain, quasiment.
0: C'est abstenu.
6: À part sur la Corse et puis à l'est du Rhône, c'est vrai qu'il y aura encore un risque d'averse et d'orage. Mais sinon, partout ailleurs, ce sera un temps sec, assez ensoleillé en général, un voile un peu plus épais quand même sur le nord-ouest, voire même couvert pour la Bretagne, les côtes normandes jusqu'au Hauts-de-France. Mais sinon, il n'y a pas grand-chose à vous signaler. Peut-être quand même le Mistral et la Tramontane qui seront assez importants, et puis du vent aussi sur les côtes corses, soufflant entre 50 et 70 km par heure. Ça, c'est pour la couleur du ciel. Si je vous parle des températures demain matin, ce sera un petit peu frais, elles vont baisser, il y aura pas mal de températures en dessous des 10 degrés, puisque l'on attend 7 degrés à Reims et à Aurillac. Vous aurez 9 à Limoges demain matin, 8 à Lille, 12 à Paris. On sera au-dessus des 16 degrés qu'en Méditerranée. Demain après-midi, petite hausse quand même. Alors on va gagner 1 à 3 degrés, c'est pas bien méchant, mais ça fera du bien, parce que là on est en dessous des moyennes de saison cet après-midi.
0: Mais oui, c'est frais pour un début
6: de
0: septembre.
6: Oui, c'est un peu frais. Bon, ça va pas durer, hein, parce que en plus ce week-end ça va grimper. Mais bon, ça va commencer demain après-midi avec du 29 à Toulon, 28 à Marseille, 27 à Perpignan. Bon, on reste en dessous des 30 degrés quand même. même, hein. 25 à Strasbourg, 24 à Nantes, 23 à Paris, 23 à Clermont-Ferrand et Limoges. Vous aurez 22 à Lille demain, 21 à Caen et 19 à Cherbourg.
0: Merci Marina.
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0: Dans un instant, nous accueillons les comédiens d'une série culte qui a conquis le monde, 10%. Elle fait son retour en version film sur Netflix demain, avec, c'est le principe, de prestigieux invités, Jean Dujardin, Laetitia Casta, Eva Longoria, George Clooney, mais surtout avec les comédiens qui la portent depuis le début et constituent une sorte de famille 10% à laquelle on s'est attaché. Ce sont les grands invités d'RTL Soir, juste après l'essentiel de l'info avec Vincent Derosier.
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0: Il est 18h30. L'essentiel de l'info avec vous, Vincent Derosier.
1: Les propos à caractère raciste, homophobe et misogyne sont indignes de l'uniforme de la police et des valeurs de la République. Laurent Nunez sur X réclame un contrôle de la police de Carcassonne. Il condamne des propos indignes après la diffusion d'une vidéo où l'on entend un policier enregistré à son insu, encarté au RN. Il faisait partie du service d'ordre du Rassemblement National. Le parti de Jordan Bardella et Marine Le Pen dit avoir procédé à sa radiation des effectifs du service d'ordre ainsi qu'à son exclusion du parti. Le gouvernement refuse de baisser la fiscalité sur les carburants ou de plafonner leurs prix. Pas raisonnable avec la situation des finances publiques. Le baril de pétrole est repassé au-dessus des 100 dollars. L'essence frôle en moyenne les 2,10 €. Et puis du foot ce soir, c'est la Ligue des Champions. Après la défaite de Lille, le double champion d'Europe parisien affronte le Slovan Bratislava à coup d'envoi 21 h au Parc. À suivre également Naples, Arsenal et Liverpool face à l'Atlético Madrid.
0: Merci Vincent, à demain.
1: À demain.

0: sans doute reconnu la musique de la série 10%. Pendant 4 saisons entre 2015 et 2020, elle a fait les belles soirées de France 2 avec plus de 3 millions de téléspectateurs à chaque épisode. 10% revient demain sur Netflix, mais en version film. Et nous accueillons les acteurs de la série, Thibaut de Montalembert, alias Mathias, et Fanny Sidney, alias Camille. Bonsoir.
1: Bonsoir.
0: Alors, ceux qui connaissent la série savent que vous êtes père et fille, même si c'est plus compliqué que ça au début de l'histoire, puisque vous êtes nés hors mariage, Fanny, on peut le dire maintenant. On ne sait plus rien. Voilà. Alors, vous êtes quand même rapproché de votre père, au point de faire le même métier et de le concurrencer dans ce dernier opus, ce qui peut être parfois un peu humiliant.
2: Oui, c'est en même temps c'était bien parce que elle prenait la suite et puis tout d'un coup elle devient meilleure que moi.
0: Ouais, voilà. C'est normal, hein, l'élève dépasse le maître. On retrouve donc les personnages de la série après l'énorme chamboulement de la dernière saison, il y a 5 ans, la fermeture de l'agence d'agents artistiques ASK. Certains sont restés agents, d'autres sont dans la production, d'autres dans la réalisation. C'est le cas de Camille Cotin, alias Andrea, qui va tenter de tourner son premier film. Et elle aura besoin de vous tous. C'est l'intrigue. On écoute un extrait.
3: Alors, résultat des courses. J'ai appelé tous les agents de Paris pour vérifier les disponibilités des acteurs manquables. Et donc, serait libre dans 12 jours, Gérard Depardieu, dont tu pourrais relancer la carrière, et Thibaut InShape. Voilà, je te l'ai mis noir sur blanc, comme ça tu peux rêver un peu à ces propositions.
0: Voilà, c'est un petit extrait. Accessoirement, Thibaut de Montalembert, votre très chic personnage va devenir agent de sanglier.
2: Oui, c'est ça. C'est-à-dire que comme il a fait vraiment encore une connerie avec Noémie, comme souvent, il s'est pris les pieds dans le tapis. Oui. Du coup, pour se rapprocher de Noémie, qui est la productrice du film.
0: On entendait là, en fait.
2: Voilà. Il y a dans l'histoire du film d'Andrea un moment un sanglier, donc un dresseur de sanglier qui cherche un agent, et lui propose tout de suite de prendre la place pour se rapprocher.
0: Évidemment, Noémie, ça montre un petit peu l'ouverture d'esprit des personnages. Comment ça se passe quand on se retrouve après 5 ans sur un plateau, après avoir vécu cette belle aventure ensemble? Est-ce que c'est comme si on s'était quitté la veille? Est-ce qu'il faut se retrouver?
1: Il y a un peu de ça, hein. Ouais. C'est ça qui est très étonnant, c'est ce lien qui est complètement intact. Moi, je crois qu'on doit à ce qu'on a eu à jouer. Beaucoup, parce que ça nous traverse, ce qu'on a à jouer. L'inconscient des acteurs, c'est quelque chose, et quand on a des choses qui nous permettent d'être complètement dysfonctionnels, mais où on est toujours sauvé par l'altérité, je pense que ça permet dans la vie de créer des liens très sain, très joyeux, très très émouvant.
0: C'est vrai que c'était au cœur de toute cette série et encore de ce film. Vous n'avez pas hésité à replonger?
2: Ah non, pas du tout. C'est-à-dire qu'en fait, ça a pris du temps quand même, parce que les producteurs ont commencé à en parler assez vite après la quatrième saison. Mais bon, il fallait trouver la façon de faire que chacun ait une partition à jouer, et c'était pas évident parce qu'on est quand même assez nombreux en l'espace d'un film et non plus de 6 épisodes.
1: En fait, on n'a pas hésité à partir du moment où on a eu un scénario. Ouais. C'est-à-dire que on entendait qu'il y avait un film qui se préparait, donc là, on est toujours aussi voilà, prudent avec ce qu'on doit au spectateur.
0: Et surtout que c'est pas le même format, donc effectivement ça peut, il faut faire attention.
2: Ça pouvait être le film de trop, ça pouvait être l'espèce de prolongement, essayer de tirer un succès artificiellement. Or il se trouve que le film existe complètement par lui-même, qu'on peut très bien voir le film sans avoir vu la série,
0: même si c'est mieux d'avoir vu la série.
2: Oui, bien sûr,
0: parce qu'il y a ce petit plaisir à vous retrouver,
2: ça peut donner envie aussi d'aller voir la série.
0: Exactement. Ils ont une place particulière dans votre vie, ces personnages?
1: Ouais, moi je disais, enfin, c'est Camille Valentini, c'est un personnage que j'ai toujours envie de prendre dans mes bras.
0: donc beaucoup d'affection.
1: Beaucoup d'affection, ouais, c'est ça. Pas beaucoup de recul, pas beaucoup d'objectivité. Mais je suis heureuse de l'accompagner dans son affirmation, de permettre ça à la trajectoire de ce personnage aussi, d'émancipation. C'est un petit personnage de coming of age, donc voilà, je suis heureuse qu'elle ait encore des choses à dire.
0: Et vous, Thibault? Bah,
2: moi, c'est-à-dire que Mathias, je ne passerai pas mes journées avec lui.
0: Il est moins, comment dire, il a plus de défauts.
2: Voilà, c'est ça. Mais c'est vrai que, et ça, je rends grâce à mon maître qui a été Patrice Chéreau, qui m'a appris à travailler avec ses défauts, justement. Mmh. Et Mathias est composé de pas mal de mes défauts.
0: Ah!
2: Oui.
0: On n'en demande pas plus. Le principe de 10% lors de sa création, c'était d'accueillir à chaque épisode une guest star qui jouait son propre rôle. Mais très vite, évidemment, ce sont vos personnages auxquels on s'est vraiment attaché. C'est un peu ça le secret de 10%, le secret du succès de 10%.
1: Parce que c'est très universel ce qu'on raconte. Ce sont des histoires de bureau et de travail. Mmh. Donc ça.
2: Oui, c'est pas uniquement une histoire de. C'est pas d'une niche d'agence, etc. Beaucoup de gens nous ont dit, mais en fait, nous, dans notre société, on vit la même chose.
0: Et c'est tellement universel que ça a été décliné dans plusieurs langues, dans plusieurs pays. Enfin,
1: j'ai des gens qui m'ont raconté que dans leur société, dans leur entreprise, là où ils bossaient, quand ils avaient des moments où ils étaient maladroits, où ils avaient, ils étaient goofy, comme on dit, ils appelaient ça leur Camille Day ou leur Camille Moment.
0: Oh, bel hommage. Alors, je parlais des guests quand même cette fois. Il y a quand même George Clooney, Eva Longoria, même si je ne dis pas si vous les croisez ou pas. Quel est l'invité qui guest? C'est un mot anglais, pardon, qui vous a laissé le meilleur souvenir? Ou alors le souvenir, je vais pas dire le pire, mais le plus amusant?
1: Moi, je suis toujours très émue de la rencontre que j'ai faite avec Sigourney Weaver. Oui. Il m'a dit à la fête de fin de tournage, « Oh Fanny, tu écris des films, tu réalises des films. Si tu écris, pense à moi. »
0: Oh non.
1: Oh là là là. Je l'ai prise au mot.
0: Ah oui, je comprends.
1: Je vous en dis
0: pas plus.
1: C'est
0: vrai? Ah oui, vous l'avez proposé. Vous allez tourner avec elle?
1: Je ne dirai rien d'autre.
0: Vous en avez trop dit.
1: En tout cas, je lui ai écrit quelque chose.
0: Et vous, Thibault, qui vous a... laisser ce bon souvenir.
2: Tout le monde, c'était un plaisir. C'était très drôle d'ailleurs de rencontrer tous ces invités qui étaient des acteurs comme nous, parce qu'ils jouaient sous leur nom, se sentaient dans la peau de clients par rapport à nous.
0: Oui.
2: Très souvent, quand ils arrivaient dans nos bureaux, on les recevait comme des agents recevraient des clients. C'était assez drôle. Ça.
0: Oui, ça crée ce rapport-là. On a souvent entendu au départ, en tout cas au lancement de la série, que tout était vrai. Que toutes les anecdotes de caprices de stars, elles étaient inspirées de la réalité.
1: Mais toutes n'appartiennent pas à ceux qui les jouent.
2: Non.
1: C'est ça pour eux. J'imagine l'exercice de style d'inviter de la fiction dans des personnages qui portent leur nom. Qui portent leur propre identité.
0: Et vous, là, vous saviez, vous, qui était, non, qui avait vraiment... Bien sûr que vous le saviez.
1: Non, c'est qu'il y avait une forme d'autodérision un peu à l'anglo-saxonne, et que finalement, moi, j'ai souvenir de guests qui proposaient des choses, et je crois que George Clooney lui-même a participé à l'écriture de sa scène pour se moquer de lui-même.
0: Ah oui, oh, ça rend encore plus sympathique. Ouais. Le film sort sur Netflix et pas au cinéma. Vous le regrettez ou c'est comme ça?
2: Bien sûr. Oui, bien sûr. Mmh. Parce que c'est un film de cinéma.
1: C'est très ambivalent, parce que c'est aussi un film auquel les gens ont eu accès sur le service public, donc sont payés. Donc là, qu'il soit sur Netflix, qui a certes un abonnement, mais qui n'est pas non plus le prix d'une place de cinéma. Enfin, moi j'ai beaucoup d'ambivalence avec ça. Je pense qu'on aurait évidemment aimé, peut-être on aurait aimé les deux. Mais rendre aussi le film au public qui l'a regardé sous ce format-là, c'est aussi...
0: D'autant qu'il y a des films français qui ont très bien marché cet été. Je pense à De Gaulle, évidemment. Je pense à la comédie.
1: De la comédie française.
0: Exactement. Ouais. Vous qui avez connu les couloirs de la comédie française, Thibault de Montalbas. Ça vous a fait rire? Vous avez retrouvé des choses?
2: Je ne peux pas vous le dire parce que je ne l'ai pas vu. Je n'ai pas eu le temps encore.
0: Il faut y aller, en tout cas.
2: Je sais. Il y a tous les copains qui sont
1: pour dedans. Pauline Clément.
2: Oui, oui.
0: En tout cas, merci beaucoup à tous les deux, Fanny Siné et Thibault de Montalembert, d'être venus nous voir. Donc 10% le film, c'est à partir de demain sur Netflix.
2: Merci.
0: Dans un instant, merci à vous. Dans un instant, on retrouve la petite bande d'RTL Soir, l'info qu'on a failli manquer de Florian Gazan. C'est un meeting politique qui a mal fini en Allemagne. Le petit phénomène des Maguesset, c'est l'honnêteté, l'authenticité pour vos rendez-vous galants. Et puis Tanguy Pastureau continue de défaire l'info comme chaque jour. À tout de suite.
4: Bonne soirée sur...

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15: Et c'est l'heure de retrouver la petite bande d'RTL Soir. Bonsoir Emma Guessel.
16: Bonsoir Anne-Sophie.
15: Quel est votre petit phénomène ce soir?
16: Ce soir, on parle d'une nouvelle façon de draguer chez les jeunes. Ça s'appelle être chaland. Je vous explique dans un instant.
15: Bonsoir Tanguy Pastureau. Vous sentez chaland ce soir?
17: Oui ou non chaland, je sais pas trop. Mais en tout cas, je vais vous parler de politique, mais de manière très gentille et très mignonne, parce que je voudrais pas effrayer les gens.
15: Oui, bien sûr, on vous connaît.
17: Oui, c'est ça.
15: Mais pour commencer, l'info qu'on a failli manquer, c'est avec vous, Florian Gazan. Bonsoir. Florian.
18: Bonsoir Anne-Sophie.
15: Et une info comme ça, vous n'alliez pas la louper. À Mannheim, en Allemagne, pas très loin de la frontière française, une réunion politique a pris une tournure très particulière. Oui.
18: Oui, Anne-Sophie, sur le papier, ça devait être une soirée où on échange des idées et puis finalement, on a échangé un peu plus que ça. Bref, on va pas tourner autour du pot. La réunion politique a viré à la partouze. Ce soir-là, à l'hôtel de ville de Mannheim, on est passé devant les urnes, avec un B devant urne. Au total, sept hommes et deux femmes de 28 à 55 ans. Dans ces moments-là, la parité, si je puis dire, on s'assoit dessus. Sept hommes, dont celui qui est à l'origine de cette petite sauterie, Julien Ferrat, conseiller municipal dans l'opposition, élu en 2017 par le très sérieux journal allemand Die Zeit, que vous lisez, l'homme politique le plus déjanté d'Allemagne. Julien Ferrat, alors je sais, ça sonne bien de chez nous, mais justement, c'est normal, sa maman est française. Il avait annoncé fin août la couleur en affirmant que la mairie de Mannheim serait un lieu idéal pour des rencontres libertines. Avec cet argument qui se tient, finalement, je le cite, « Il est important pour moi de ne pas me contenter de parler de proximité avec les citoyens en termes abstraits, mais de mettre cette proximité en pratique. » Ce qu'il a donc fini par faire après avoir leurré la municipalité en place en faisant croire que c'était une réunion de son parti, mais de son parti au final intime. Après, mine de rien, le libertinage, c'est un vrai réservoir de vote avec plus de 128 000 adeptes déclarés en Allemagne.
15: Ça se déclare.
18: Les non déclarés, c'est ceux qui ne veulent pas que tout le monde l'apprenne, surtout leurs femmes. Voilà.
15: Alors j'imagine que ça fait scandale dans la ville.
18: Ah bah à votre avis, bah évidemment. Mais Julien Ferra s'en moque car lui, il voit grand pour Mannheim. Et là, ça nous ramène à la France dont il est originaire, car notre pays est pour lui une source d'inspiration. Enfin, un certain endroit de notre pays, suspense, Spannung, comme on dit au pays d'Angela Merkel, qui, je vous le rappelle, faisait du naturisme dans sa jeunesse. Oui, car Julien Ferra, son projet, c'est de faire de Mannheim le Cap d'Agde allemand. Ah. Oui. Car lui aussi, il est naturiste, il aime se balader la Wurst à l'air. D'ailleurs, sur sa photo de campagne municipale, il était totalement à poil avec juste une pancarte avec le nom de son parti pour cacher sa petite saucisse de Francfort qui est à 90 km. D'ailleurs, c'est pas loin. Ce projet, donc, il l'a mûrement réfléchi en amenant l'an dernier pour, je cite, un voyage d'éducation politique, une vingtaine de personnes au paradis français des Cunus. Là, d'où vous pouvez vous faire exclure si vous placez le mot textile au Scrabble. Et pourtant, c'est vrai que c'est tentant sur un mot compte triple. Mais pas drôle.
15: Mais il n'y a ni la mer, ni la plage à Mannheim.
18: C'est vrai, mais le Cap d'Agde, pour des naturistes du nord de l'Allemagne ou de Scandinavie, c'est trop loin pour y aller en une journée. Plus de 2000 km à vol d'oiseau. Alors ceux qui veulent sortir le leur, bah, seraient bien contents de retrouver à proximité une ville qui puisse, où ils puissent poser leurs valises. Enfin, leurs bananes, vu que niveau fringue, ils n'ont pas grand chose à amener. Julien Ferra table là-dessus. Il a calculé qu'un complexe naturiste rapporterait des millions d'euros par an aux caisses de Mannheim. Prenant en exemple le Cap d'Agde, dont il se dit que le village naturiste géré par la municipalité est bien un bon exemple de la manière de générer des revenus supplémentaires pour les finances publiques sans alourdir la fiscalité des habitants. Et c'est vrai qu'on estime à plus de 100 millions d'euros par an les retombées économiques du naturisme au Cap d'Agde, dont 1,5 million directement dans les caisses de la municipalité grâce au péage d'entrée du village nudiste. Je sais pas si quelqu'un l'a un jour payé. Finalement, remplir les bourses de sa ville en laissant les touristes montrer les leurs, bah c'est pas si bête le projet de Julien Ferra. Qui sait, peut-être qu'un jour, c'est à Mannheim que Patrick Sébastien fera ses galas l'été et chantera son tube Das Pimmel von Raoul. Voilà. Que vous ne vous traduisez pas, bien sûr.
15: Non, bah non. Merci. Merci beaucoup, Florian. La baisse des températures ne vous a pas inspiré, apparemment. Vous étiez plus
18: J'aime l'Allemagne.
15: Voilà. Emma Guessel, le petit phénomène ce soir, c'est ce nouveau mot qui fleurit sur les applications de rencontres. Décidément, hein, on est dans la tonalité. Chaland, qu'est-ce que ce mot?
16: Alors, rien à voir avec le chaland qu'on attire, chaland avec un T, c'est un mot complètement inventé sur les réseaux par les jeunes pour signifier l'opposé de nonchalant. Mmh. Un chaland en amour, c'est un homme qui n'est pas détaché, qui montre qu'il est intéressé et qui fait des efforts. Vous vous souvenez de l'adage « Fuis-moi, je te suis, suis-moi, je te fuis
15: oui. »,
16: la base de toutes nos stratégies amoureuses pendant des années.
15: Et nos défaites.
16: Il t'a répondu 2 heures après ton message, bah toi tu vas attendre 2h30. Il a mis 3 petits points, réunion de crise avec toutes les copines pour analyse urgente. Bon bah là, c'est tout l'inverse. Être chaland, c'est être transparent sur ses émotions. Tu me plais, je te le montre. J'ai envie de te revoir, je te le dis. En gros, on arrête de jouer à celui qui s'en fiche le plus.
15: C'est presque trop beau pour être vrai. Est-ce que ça cartonne vraiment chez les jeunes?
16: Mais oui, ces derniers jours, c'est l'un des mots-clés qui cartonne le plus sur TikTok. Et ce qui est très étonnant, c'est qu'on assiste à un retournement des codes de la drague. Montrer qu'on tient à quelqu'un, c'est plus ringard ou désespéré, c'est devenu carrément sexy. D'ailleurs, d'après une étude de l'application de rencontre Inge, les recherches autour du terme chaland ont augmenté de 217% en France depuis le début de l'année. Alors, peut-être, chers auditeurs, que ce mot vous étonne. Moi, je ne le connaissais pas, même si je suis l'enfant de la bande, comme a dit Tanguy hier. J'ai donc mené une enquête extrêmement sérieuse. J'ai demandé à mon neveu de 20 ans. Voilà, qui m'a clairement fait comprendre que j'étais complètement dépassée. Bah oui, un chaland. La base, quoi. Hein, d'accord. Donc, je vous propose d'écouter son analyse. Il s'appelle Héloïse et je rappelle qu'il a 20 ans.
5: Je préfère largement être sincère plutôt que jouer un rôle. Tu dis les choses, tu laisses pas l'autre deviner. On n'a pas le temps à deviner. On n'a qu'une vie, il faut la vivre. Je pense que si, chose que j'ai pas encore réussi à faire, mais si t'arrives à trouver quelqu'un qui est tout autant chaland que toi, je pense que c'est la clé du bonheur en ce moment.
16: Voilà, je pense qu'un petit chaland serait extrêmement fier. Mais c'est beau quand même,
8: ouais, c'est beau à son âge. Bah, ouais.
16: Tanguy, Florian, vous êtes des chalands, vous?
14: Bon, on c'est un peu mièvre, hein, par contre.
16: Pardon. Hein, mais c'était sûr.
18: Nous, on était cash.
16: Voilà. Bon, en tout cas, être chaland. Ouais. C'est ça. Ça ne fait pas l'unanimité quand même, notamment dans les sphères masculinistes. Voilà. Montrer trop d'intérêt, exprimer ses sentiments et faire des efforts ferait perdre leur aura et leur crédibilité aux hommes. Bon, je vous laisse méditer là-dessus. Mmh. Moi, j'ai quand même regardé ce qu'en pensaient les principales intéressées. J'ai trouvé que des jeunes femmes qui expliquent exactement l'inverse. Un homme qui assume ses sentiments, green flag, comme on dit. C'est bon signe. Alors moi aussi, je veux terminer ma chronique en mode chaland. Anne-Sophie, j'ai passé un très bon moment avec vous. J'ai très envie qu'on se revoie demain. Point. J'ai failli mettre trois petits points, mais je vous évite la réunion de crise.
15: Eh bien, je vous attends demain, ici même. Merci beaucoup, Emma. Tanguy Pastureau, oui. Depuis votre arrivée ici, on vous adore.
17: Oui, je sais, ça fait ça avec tout le monde. Avec tout le monde. Mais hier, après ma chronique, où j'ai chambré pas mal de politique, Anne-Sophie, vous avez exprimé une inquiétude. Mmh. On vous écoute.
15: Tanguy, combien de temps on se donne avant d'être fâché avec absolument toute la classe politique?
17: Voilà,
15: la fin de la semaine.
17: Je suis en train de saboter RTL Soir avant toute la classe politique voulait venir. Maintenant, même pour avoir Delphine Bateau, c'est compliqué. Manuel Valls nous a dit, je regarde si j'ai une dispo, mais c'est pas sûr. Ce soir, je vais donc redresser la barre. Je suis un homme neuf, comme dit Mickey Rourke à chaque sortie de la clinique de chirurgie. Je vais arrêter d'être méchant avec les politiques. Exemple, Bruno Le Maire, voilà, vient de proposer, vous l'avez peut-être vu aujourd'hui, de faire entrer les enfants à la maternelle dès l'âge d'un an. Bien, bien. Ok. L'ancien Tanguy, le monstre, Belzébuth, se serait moqué de cette mesure. Ça aurait vexé Bruno Le Maire, qui écoute RTL, comme tous les VIP. J'en profite pour saluer Céline Dion, qui nous écoute, évidemment. Certainement, hein, puisque ce n'est que dans une heure qu'elle fera le poirier devant son hôtel en imitant le cri de la belette, hein, parce que ça fait 8 jours. Alors, mais vous avez vu qu'elle est en roue libre, hein. Je pense que ce n'est pas Céline Dion, mais un déguisement de Céline Dion, dans lequel s'est glissé Afida Turner ou un clown maléfique. Bref, Bruno Le Maire est un homme extraordinaire, l'égal de Dieu. Son projet est le plus grand jamais imaginé pour la France. Puisque pour relever le niveau des élèves, il s'est dit tout simplement, il faut les mettre à l'école plus tôt. L'ancien Tanguy, le salaud, aurait ri. Mais le nouveau, celui qui accepte les différences, là j'ai tellement de chakras ouverts que ça va me faire une deuxième raie des fesses. Oh. Et ben, ce Tanguy-là se dit, c'est brillant. Voilà, je propose même d'aller plus loin pour relever encore plus le niveau. Chaque femme enceinte de plus d'un mois et demi entrera en maternelle. Et au moment de la dilatation du col de l'utérus, pour que le petit commence déjà à travailler et à progresser à l'école, on lui fera passer un Becherel et des fiches Bristol. Et ce matin, je regardais Emma Gessel dans Télématin présenter un peigne connecté à 3 700 euros équipé de 300 micro-caméras.
15: C'est
17: voilà, une par bulbe. Hein. Quand une alerte est tombée, alors disant qu'un Hidalgo, vous avez vu, allait voter Raphaël Glucksmann à la primaire socialiste. Ok. Bon, l'ancien Tanguy, celui qui fait sombrer RTL, aurait dit, c'est bien, elle va pousser l'ensemble de ses soutiens à faire de même, ça va quand même faire 3 voix pour Glucksmann. Mais le nouveau Tanguy se dit, elle est super. Et puis, ça va renforcer le côté écolo de Glucksmann, puisque Hidalgo, en 12 ans, a fait de Paris un fleuron pour la faune et la flore. Il n'y a plus que des rats et des mauvaises herbes. Hein, c'est un mélange de Jardiland et d'Apocalypse. Donc, génial. Vive Anne Hidalgo. Voilà.
15: Alors, je suis pas sûre quand même que cette méthode nous rabiboche avec tout le monde.
17: Mais si, tenez, ce matin sur RTL, il y avait François Ruffin, voilà, député de gauche. On lui fait des bisous, on l'adore. Hein. Il a répété que s'il était élu président, ce qui a moins de chances d'arriver que de voir Adamo se lancer dans le rock satanique, hein, aurait dit l'ancien Tanguy. Voilà. Mais Ruffin a répété, président, je serai payé au SMIC. L'ancien Tanguy, celui que vous n'avez aimé que 15 jours, aurait dit, mais quelle démagogie, le SMIC, c'est peu, c'est ce que touche Elon Musk le temps de déglutir ou un livreur Uber Eats en 28 ans. Mais le nouveau Tanguy se dit, belle idée, enfin des économies. Si François Ruffin vient à RTL Soir, ce qui va se produire parce que je me suis assagi, eh ben, je lui dirais, c'est un projet magnifique, mais le SMIC, c'est trop, je propose le bénévolat. Pour vous, on va aussi raser l'Elysée et foutre à la place une yourte. Vous voyez, maintenant, je suis force de proposition. Bruno Le Maire tient son projet. Voilà, j'ai réfléchi pour relever encore plus le niveau. Est-ce que les futurs parents ne pourraient pas concevoir le bébé dans le groupe scolaire, hein, tout en procréant, ils pourraient réciter l'alphabet à haute voix. Ça changerait des « Oh oui, vas-y mon gros ours, on va là ». La semence et les ovules, stimulés une fois en contact, produiraient des génies. Dès la sortie de la maternité, ils auraient un niveau Bac plus 12. Vous voyez, quand on arrête de se moquer et qu'on réfléchit, on avance. Bruno Le Maire est au-dessus du soleil. Alors, on me dit que c'est bon. Les premiers coups de fil tombent. Confirmation d'Emmanuel Macron. Mais il sera là demain, en compagnie de l'ensemble des ministres. J'apprends que Marine Tondelier a appelé pour nous dire tout est pardonné. Voilà, apparemment, elle a acheté le Kikidoc président de la 5e République. Donc on me dit que ça y est, elle est capable de mener une discussion avec des adultes. Gabriel Attal viendra aussi à la fin de cette tournée des 1000 bistrots, donc en ambulance. Voilà, RTL Soir, c'est reparti. Et pardon, pardon pour ces débuts chaotiques. Voilà, je suis désolé.
15: On est bien reparti là. Voilà. Merci beaucoup.
18: Bonjour. Donc on vous dit bonjour à vous.
17: Écoutez.
15: Alors, on va pas pouvoir recevoir tout le monde du coup.
17: Non.
15: Merci beaucoup à tous les trois. Dans un instant, on va revenir sur la hausse des prix des carburants qui atteignent un niveau record depuis le début de la guerre en Iran. Pour Michel-Édouard Leclerc, on n'a plus le choix. Il faut plafonner les prix. On posera la question quand même dans la preuve par trois. Mais d'abord, une pause et c'est le journal d'Alban Le Prince.
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15: Il est 19h.
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15: Anne-Sophie Lapix. présenté par Alban Leprince. Bonsoir Alban.
0: Bonsoir Anne-Sophie, bonsoir à tous.
15: À la une de ce mercredi 9 septembre, le grand écart des températures avec le retour de la fraîcheur.
0: Le thermomètre n'a pas dépassé les 20 degrés aujourd'hui à Lyon. Cela faisait des semaines que ça n'était pas arrivé. Racisme, homophobie, sexisme, la vidéo scandale d'un policier encarté au RN à Carcassonne. Le ministre de l'Intérieur condamne des propos indignes et ordonne un contrôle de la police municipale. Au sommaire, aussi l'entrée en lice du double tenant du titre, le PSG, ce soir en Ligue des Champions face au Slovan Bratislava.
15: Et puis notre tentation de soir nous replonge en enfance ce soir avec le roman de Sophie de Véronique de Bure. Les habitants du sud de la France l'attendaient, le retour des températures de saison.
0: Après de nouveaux records de chaleur pour un mois de septembre battus en début de semaine, les températures chutent brusquement dans une partie de la France. 15 degrés de moins à Lyon en seulement 24 heures, par exemple Frédéric Perruche. Un soulagement après des semaines de fournaise.
1: Oui, les températures n'ont pas dépassé les 20 degrés, ciel couvert, un peu de vent et même quelques heures de pluie très appréciées par Catherine en balade en centre-ville.
2: Je suis contente qu'il pleuve enfin, parce que ben voilà, pour la planète, je trouve ça triste. Tout est sec et je trouve qu'un peu de pluie, ça fait pas de mal.
3: Du coup, petite laine aujourd'hui ?
2: Petite laine aujourd'hui, parce que du coup, il fait plus frais.
3: Ça faisait combien de temps que vous n'avez pas mis une petite laine ?
2: Depuis mai, je pense. Mais là, non, moi je suis contente. Ça me va.
1: Une fraîcheur bienvenue également pour Hugo, serveur dans un grand restaurant de la Presqu'île.
4: Il fait bien plus frais, donc c'est agréable de servir en terrasse.
5: Vous avez le sourire d'ailleurs. Plus que d'habitude.
4: Ouais, on a le sourire. Ouais. D'habitude, on est plus rouge et transpirant. On s'éloigne un peu plus des gens, quoi.
5: Là, au moins, vous êtes présentable.
4: C'est ça. On n'a pas les pizzas, donc c'est cool.
1: À tel point que les joggeurs ont pu sortir en milieu d'après-midi, impossible ces derniers mois.
6: Ah bah oui, c'est idéal avec les températures qu'on a jusqu'à maintenant. Là, j'en ai profité. Ouais. Il y a le vent, il fait un peu frais, donc on peut se donner à fond.
5: Il y a même du vent, ça fait.
6: Ouais, c'est ça rafraîchit le moteur.
1: Mais cette pause fraîcheur s'annonce bien éphémère. Le mercure devrait de nouveau se rapprocher des 30 degrés dès ce week-end.
15: Frédéric Perruche, correspondant de RTL à Lyon.
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15: Laurent Nunez ordonne ce soir un contrôle de la police municipale de Carcassonne.
0: Le ministre de l'Intérieur dénonce aussi des propos indignes après la diffusion ces dernières heures d'une vidéo scandale de policiers de Carcassonne. Filmée fin 2025, on y entend des propos racistes, homophobes, sexistes et complotistes. Des déclarations condamnées par le Rassemblement National qui a annoncé dans la foulée l'exclusion immédiate de l'un d'eux en carte ORN. Une mesure nécessaire pour Laurent Jacobelli, porte-parole du parti.
7: Nous avons découvert effectivement les propos qui avaient été prononcés par ce policier municipal engagé, je le rappelle, par l'ancienne équipe de la commune. Et nous n'avons pas hésité une seconde pour le radier à la fois des listings d'adhérents du Rassemblement National et des membres de la sécurité des événements. Nous ne transigeons pas, c'est-à-dire que si quelqu'un est adhérent chez nous et qu'il ne respecte pas nos valeurs et qu'il ne respecte pas la loi, eh bien il n'a rien à faire au Rassemblement National et nous excluons systématiquement les gens qui pourraient prononcer de tels propos.
0: Laurent Jacobelli, joint pour RTL par Rachel Duceppe. On vous en parlait hier soir sur RTL à Chambéry. L'autopsie pratiquée aujourd'hui sur le conducteur retrouvé blessé par balle à la tête lundi confirme la piste du suicide ou d'un tir accidentel, annonce ce soir le parquet. Il a été touché par une balle tirée à moins de 50 cm. Une arme à feu a également été découverte sous son siège.
15: Malgré des prix à la pompe qui flirtent avec le jamais vu, environ 2,10 € en moyenne le litre de sans-plomb 95, le gouvernement ne donnera pas de coup de pouce supplémentaire aux automobilistes.
0: La situation des finances publiques est trop mauvaise, répond Bercy, qui a reçu les distributeurs de carburant tout à l'heure, en pleine préparation du budget 2027. Sébastien Lecornu, le Premier ministre, fait néanmoins un geste en faveur des grandes entreprises. La contribution exceptionnelle sur leurs bénéfices va baisser, mais ne sera pas supprimée, car il y a des dépenses imposées, comme le milliard d'euros promis aux agriculteurs pour faire face aux conséquences de la sécheresse.
15: Des aides qui arriveront probablement dans plusieurs semaines. Impossible d'attendre pour certains d'entre eux, pris à la gorge.
0: Dimitri Ramelot, pour répondre à l'urgence, le département de la Moselle accélère donc les démarches pour permettre aux agriculteurs de toucher le RSA agricole plus rapidement.
8: Oui, ce n'est pas une nouvelle aide, mais plutôt un choc de simplification. Désormais, les agriculteurs éligibles au RSA verront leur situation examinée en urgence à partir de seulement quelques documents. David Suc est vice-président du conseil départemental de la Moselle à l'origine de la mesure.
9: Ce qui est nouveau, c'est d'ouvrir les droits rapidement, sans attendre la fin de l'année comptable. Et donc, on roule à la confiance. Les droits sont ouverts sur 3 mois. C'est simplement permettre aux agriculteurs de sauver leur foyer et d'avoir un revenu minimum pour leur permettre d'exister de vivre.
8: Et une attestation du comptable sur la situation difficile de l'exploitation pourra suffire pour percevoir rapidement les 614 euros. Un soulagement pour Michel, marié, un enfant et éligible à cette mesure d'urgence.
10: Sachant qu'aujourd'hui on peut rien se verser, donc de 0 à 600 c'est un monde. Ça nous payera quasiment le loyer. Donc en gros je travaille pour la gloire. On a quand même fait des gros projets, donc on est endetté sur plusieurs années. Ça soulage un peu du fait que ça va vite. Nous, on espère que l'année prochaine, on arrive nouveau à avoir une année relativement correcte.
8: Et pouvoir se passer du RSA agricole serait une grande victoire pour Michel, comme pour 100 à 200 autres agriculteurs dans le besoin, dans le département.
0: Dimitri Ramelot, correspondant de RTL dans l'Est. Il n'y a pas que les agriculteurs qui font face aux conséquences de la sécheresse. 64 000 personnes n'ont toujours pas d'eau au robinet en France. Chiffre

0: de lettres que vous réussissez à lire.
1: En bas, je peux pas. De toute façon, à mon âge, ça va pas s'arranger. Hein. Mais c'est bon. Là, on a des bons enseignements, c'est utile.
0: Le 4, il est plus clair.
2: Ces patients ont encore souvent du mal à trouver des soignants, même dans ce secteur urbain.
3: Depuis le départ de mon médecin traitant à la retraite, qui n'a pas eu de repreneur, j'ai du mal à trouver un autre médecin. Bien sûr, ça va faire bientôt 6 mois. J'ai fait le dépistage diabète, contrôle des yeux, de la vue, l'ouïe.
2: Dans l'agglomération d'Arras, 32% des habitants ont renoncé à se soigner. L'initiative de ce bailleur est donc bienvenue. Sabine Lipin s'est chargée de mission, Pas-de-Calais Habitat.
4: Quand on parle de renoncement, c'est pas forcément des personnes qui refusent de se soigner, c'est parce qu'elles n'ont pas l'information ou parce qu'elles n'ont pas le contexte peut-être économique pour pouvoir le faire. Et les rendez-vous chez les spécialistes sont de plus en plus longs, ou bien alors de plus en plus loin.
2: Et les gardiens de ces immeubles sont aussi formés pour signaler les besoins de ces résidents en termes de santé.
5: Un reportage RTL signé Franck Hanson.
6: L'Europe ne veut pas rester au bord du chemin. Les mots ce soir des astronautes français Thomas Pesquet et Arnaud Prost.
7: À l'ouverture du sommet international de l'espace organisé par Emmanuel Macron à Paris, sous la verrière du Grand Palais. C'est là que vous vous trouvez pour RTL, Émilie Beaujard. Bonsoir.
8: Bonsoir.
7: Ce que veut prouver Emmanuel Macron à l'occasion de ce sommet, c'est que l'Europe peut et doit avoir un rôle à jouer dans le spatial. Il l'a d'ailleurs redit aujourd'hui.
8: Oui, un discours aux côtés d'une réplique de la fusée Ariane 6 devant un parterre de chefs d'État, d'astronautes et d'industriels.
9: Des opportunités, des investissements communs, des programmes communs, des partenariats qui visent à renforcer l'industrie et la recherche spatiale européenne, mais aussi des partenariats avec de nombreux autres pays.
8: Malgré l'absence des gros acteurs américains du secteur comme SpaceX, Ariane Espace annonce la signature d'un nouveau contrat avec l'américain Amazon pour le lancement de 6 nouveaux satellites. La constellation européenne Iris Carré va aussi bénéficier de 15 milliards d'euros d'investissements supplémentaires. Il s'agit de doter l'Europe d'une capacité autonome de communication sans passer par l'américain Starlink, leader incontesté du secteur. Emmanuel Macron s'est ensuite dirigé vers 2 projets spatiaux français, Vortex, un projet d'avion spatial réutilisable porté par Dassault, et la start-up Skynopy, spécialisée dans la connexion entre le sol et les satellites. Autre star du jour, Thomas Pesquet, envoyé spécial du président pour l'espace. Il confirme qu'il commandera la prochaine mission spatiale privée PAM-6 pour un départ en juillet 2027 vers la Station Spatiale Internationale.
5: Émilie Beaujard.
6: C'est dans un peu moins de 2 heures maintenant que le PSG va retrouver la scène européenne. Première journée de la Ligue des Champions.
7: Tenant du titre, Paris reçoit le Slovan Bratislava au Parc des Princes. Et après 4 matchs sans victoire, les supporters qui rêvent d'un triplé comptent sur les champions d'Europe pour renverser la tendance.
10: Les buts de saison commencent pas terribles, mais bon, c'est pas catastrophique, quoi. Maintenant, la Coupe d'Europe, j'espère que la petite musique va les réveiller un peu, mais je suis confiant quand même. C'est le slogan du PSG, hein, rêvons plus grand. Si on perd ce soir, je parle pas de crise, de mini-crise, mais après, il y a des doutes qui s'installent. Donc, c'est toujours bien la spirale de la victoire que la spirale de la défaite, quoi.
11: C'est un match de Ligue des Champions, c'est notre compétition, c'est pas le championnat, on a très mal débuté, maintenant on est encore derrière Paris, donc là ce qu'on attend c'est un gros match avec beaucoup de buts pour engranger de la confiance.
12: C'est pas, et pourquoi pas 3, c'est en route pour la 3ème, moi j'y crois, et pour plusieurs raisons. C'est que Luis Enrique, à chaque fois qu'il dit quelque chose au début, on rigole, enfin les autres rigolent, et il atteint son but. Et les 3 premiers résultats du PSG ne sont qu'à l'image de ce que Luis Enrique fait depuis qu'il est arrivé. Il met en place un système, il l'installe et après il déroule. Pour l'instant, il n'y a rien d'inquiétant, d'autres équipes devraient plutôt s'inquiéter.
7: Les supporters parisiens au micro RTL de Nicolas Georgerot et cette entrée en lice du PSG en Ligue des Champions face au Slovan Bratislava. Ce sera à vivre toute la soirée en fil rouge sur RTL.
6: Bonsoir Sophie Orange.
13: Bonsoir.
6: La tentation du soir va nous replonger dans notre enfance.
13: Eh bien oui, si je vous dis les malheurs de Sophie, le bon petit diable, Marina, Alban.
14: La comtesse de Ségur, exactement. J'ai longtemps cru, pendant très longtemps, que c'était un pseudo. En fait, pas du tout. C'est le nom d'une écrivaine. C'est son nom de femme mariée. Son nom de jeune fille, c'était Sophie Rostopchine, pionnière de la littérature pour les enfants. Elle a 20 de livres à son actif qui ont été vendus à 30 millions d'exemplaires. C'est vraiment le grand succès de la Bibliothèque Rose. Mais qui est-elle vraiment? Elle qui est morte en 1874. Eh bien, vous allez tout savoir en lisant le roman de Sophie, de Véronique de Bure, qui vient de paraître chez Albin Michel. L'autrice se met dans la peau, si on peut dire, de la comtesse de Ségur à l'aube de sa mort. Et ensuite, elle va dérouler le fil de sa vie. C'est passionnant, j'ai tout appris.
6: Quoi par exemple?
14: Ah bah, quel cœur. Et donc, elle a commencé à écrire à 55 ans, c'est pas banal, quand elle est devenue grand-mère. Elle a écrit 20 livres en 15 ans. En fait, elle a toujours raconté des histoires à ses petits-enfants. Et puis, quand Camille et Madeleine, 2 petites filles qui apparaissent dans les livres, sont parties vivre à Londres avec leur père diplomate, eh bien, la comtesse s'est mise à leur écrire des histoires, et elle a fini par être éditée avec un contrat à son nom. Oui, un contrat pour une femme au 19e siècle.

0: Elle était vraiment très moderne avant l'heure.
1: Ça l'agaçait beaucoup. Elle trouvait que ce n'était absolument pas normal qu'elle travaille et que ce soit son mari qui ait le droit de regard sur les contrats, sur les négociations, même sur le choix des titres de ses livres et surtout qui dispose de son argent.
0: Bon, elle gagnait moins que Flaubert, certes, elle n'avait pas les mêmes contrats que Flaubert.
1: C'était une femme. Et en plus, elle écrivait pour les enfants, donc c'était vraiment un genre mineur.
0: Et puis, ce qui est mignon, c'est que dans le livre, voilà, on voit qu'elle s'inquiète. Est-ce que mes livres vont avoir du succès après ma mort? Bah oui, ils ont un tout petit peu de succès depuis des générations et des générations. Dans le roman de Sophie, vous apprendrez aussi que la comtesse de Ségur a 8 enfants, qu'elle est arrivée en France par les circonstances de l'histoire, mariée à un Français, mais elle a toujours gardé la Russie enfermée dans son cœur. Un très beau portrait, vraiment signé Véronique de Bure, qui paraît donc chez Albin Michel.
2: Merci beaucoup Sophie et merci Alban. On vous retrouve à 19h30. La météo, c'est avec vous Marina Giraudot. Demain matin, on se couvre.
3: Ah oui, parce que les températures vont encore baisser demain matin. Il fera entre 8 et 13 degrés en général, un petit peu plus en Méditerranée, 16 à 22 degrés. Alors dans l'après-midi quand même, le thermomètre va repartir à la hausse, un petit peu, hein, 1 à 3 degrés de plus par rapport à cet après-midi. Il fera entre 19 et 29 degrés, 19 à Cherbourg, 29 à Toulon, et entre ces deux températures, eh bien on attend 21 à Caen, 22 à Lille, 23 à Paris demain après-midi, 24 à Nantes et à Lyon, 25 à Strasbourg et 28 à Marseille.
2: Côté ciel, c'est une journée d'accalmie.
3: Oui, exactement. En fait, il y aura juste encore un peu d'averses orageuses sur une petite zone sud-est qui va des Alpes à la Provence-Alpes-Côte d'Azur et à la Corse. Mais sinon, partout ailleurs, oui, vous aurez un temps sec, plutôt ensoleillé du sud-ouest au centre et au nord-est. Un petit voile en allant vers l'île de France, les pays de la Loire et les Ardennes. Ce sera juste un petit peu plus nuageux quand même vers la Manche, donc de la Bretagne au Nord-Pas-de-Calais.
2: Merci Marina. Moi je vous retrouve au lundi. Demain c'est Vincent Parizeau qui
3: sera. Alors à lundi Anne-Sophie.
2: Dans un instant on revient sur la hausse des prix des carburants qui atteint des records. Pour Michel-Édouard Leclerc c'est insupportable, intenable. Il faut que l'État plafonne les prix de l'essence et du diesel. Est-ce possible? En a-t-on les moyens? On vous répond dans la preuve par 3, notre nouveau rendez-vous d'infos dans RTL Soir. À tout de suite.
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2: Les prix des carburants à la pompe ont atteint la semaine dernière leur plus haut niveau depuis le début de la guerre en Iran, le 27 février. Le samplon 95 se vend en moyenne 2,09€ le litre, le diesel 2,26€. Pour Michel-Édouard Leclerc, on n'a plus le choix, il faut plafonner les prix. Est-ce que c'est faisable? Est-ce que c'est souhaitable? Combien cela coûte? Pour y répondre, trois invités, journalistes et moins experts, c'est la preuve par trois. Nous sommes en ligne avec Patrice Geoffron, directeur du Centre de géopolitique de l'énergie et des matières premières de l'Université Paris-Dauphine. Bonsoir.
24: Bonsoir.
2: Est-ce qu'il a raison, Michel-Édouard Leclerc? Non, d'abord, est-ce que l'État a déjà envisagé de plafonner les prix?
24: Alors, de plafonner, non, de réduire les prix, ça a été fait, notamment ça a été fait en 2022 avec une ristourne à la pompe de 30 centimes à un moment sur une partie de l'année, 18 centimes à d'autres moments, donc ça a été fait. On en connaît le bilan, ça a coûté 8 milliards. Ces 8 milliards, à l'évidence, sont les plus à l'heure actuelle, donc les contraintes sur les finances publiques font qu'il est très difficile de reproduire une telle opération. Et puis le vrai problème qui est caché derrière tout ça, c'est qu'on peut baisser tant qu'on veut les taxes. Tant qu'on importera aussi massivement du pétrole, eh bien on sera ramené à subir ce type de choc. Et donc il y a un effet paracétamol. Ça réduit le mal de tête de baisser les taxes. Mais au sortir de la crise, on se retrouve exactement dans la même situation.
2: Mais il y a d'autres pays qui plafonnent pourtant les prix en Europe.
24: Alors plafonner, encore une fois, il y a une baisse des taxes, hein. L'Espagne l'a fait, l'Italie l'a fait, l'Italie a du mal à maintenir cet effort parce que on est là dans un choc qui se poursuit. Et puis la réalité des choses, hein, c'est qu'aussi bien l'Italie, l'Espagne que la France, tous ces pays, et nous en faisons partie, importent quasi 100%, 99% pour la France de son pétrole et de ses produits pétroliers. Et donc encore une fois, et à la bord d'une campagne présidentielle, hein, voilà ce choc nouveau. Il faut pas qu'on gâche une crise de plus et il faut qu'on en retienne ce qu'il est absolument essentiel de faire, de réduire nos dépendances. Ça va prendre du temps, évidemment, ça va être douloureux.
2: En attendant...
24: mais la baisse des taxes en tant que telle ne réduit la douleur et les contraintes économiques très transitoirement sans apporter de solution.
2: En attendant, en France, on a fait le choix des aides ciblées qui font baisser le prix du carburant, mais pour certains secteurs d'activité.
24: Oui, et c'est, me semble-t-il, ce qu'il faut faire pour certains secteurs d'activité et évidemment pour les ménages qui ont besoin de rouler le plus et qui sont les plus contraints économiquement. Sinon, on a ce qu'on appelle, nous les économistes dans le jargon, un effet d'aubaine. L'effet d'aubaine, finalement, c'est distribuer un avantage, y compris à la partie de la population qui a les moyens de supporter un prix à la pompe supérieur à 2 euros. Donc on en vient à gâcher de l'argent public dans un contexte dans lequel il est particulièrement contraint.
2: Et les aides ciblées de l'État, elles ont coûté combien ?
24: Alors pour l'instant pas grand-chose, hein. Voilà, en 2022 on était à 8 milliards, aujourd'hui on est à 1 milliard et demi. En revanche, l'État et la Commission européenne par ailleurs ont défini des objectifs qui sont des objectifs d'électrification accélérée. On a des marges de manœuvre en France, on produit beaucoup plus d'électricité que ce qu'on en consomme, donc c'est un élément qui est important. Et puis par ailleurs, si on essaie positivement de comparer la situation aujourd'hui avec celle de 2022, en 2022, il y avait une offre de véhicules électriques qui était bien plus réduite qu'à l'heure actuelle. Assez peu de véhicules électriques d'entrée de gamme. Aujourd'hui, on est susceptible d'en trouver à partir de 20 000 euros. Et donc, la solution, c'est plutôt un soutien de type leasing social qui permet d'accéder à ce type de mobilité.
2: On va en parler. Vous allez trop vite pour moi. On va demander d'abord à quelqu'un qui est concerné par ces prix en hausse dans les stations-service, un gérant de station-service. Nous sommes en ligne avec Jacques Vess, président de la branche carburant de la Fédération nationale de l'automobile et donc propriétaire d'une station-service. Bonsoir.
0: Bonsoir.
2: Combien coûtent les carburants dans votre station ?
0: Alors, le gasoil est à 2,29€, le 98 est à 2,27€ et le 95 est à 2,23€. Je précise que sur ces prix, notre marge est de 5 centimes bruts, c'est-à-dire sur 40 litres, nous gagnons 2€ bruts.
2: Ça veut dire que vous ne gagnez pas plus d'argent aujourd'hui qu'il y a 6 mois ?
0: Exactement, sauf que ce qu'on a remarqué, c'est que le client lambda fait des pleins modérés, il fait des petites quantités. On sent même en campagne, là où nous sommes, on sent que les gens font attention. Ça devient l'essence devient vitale.
2: Vous avez un concurrent qui plafonne ses prix, c'est Total, hein, qui a l'avantage d'être aussi son propre fournisseur. Est-ce qu'il rafle la mise, toute la clientèle ?
0: Alors, il a raflé la mise et à aujourd'hui, je suis pas sûr. Je pense que les clients Total, les clients Leclerc, les clients Carrefour sont pareils que chez moi. Ils font des 20, des 30 litres, mais ils font pas des pleins complets parce que ça coûte vraiment cher et on le ressent, quoi. Nous, on n'a pas de métro, on n'a pas de TGV, on n'a pas toute cette mobilité que les gens ont en ville, quoi.
2: Est-ce que vous estimez que l'État doit imposer un plafond des prix de vente comme Total pour que vous puissiez vous à Total plutôt pour vous pour que vous puissiez vous aussi vendre moins cher ?
0: Alors, je sais pas comment ils vont faire, pourquoi pas, mais nous il faut savoir qu'on achète notre carburant en raffinerie à un prix qu'on nous demande parce qu'on n'est pas nous sommes pas des gros faiseurs, donc on paye le prix qu'on nous demande et là-dessus on paye le transport. Donc à la fin et on met notre marge. Je sais pas comment on peut faire dans notre cas pour plafonner les prix. Voilà. Je pense que surtaxer la mobilité comme il s'est fait actuellement, c'est plomber la croissance pour moi, hein.
2: Merci beaucoup à vous, Jacques Vess. Alors, est-ce que quoi qu'il en soit, il faut s'habituer à un carburant plus cher plutôt que d'adapter le prix, ne doit-on pas apprendre à réduire la consommation ? On a commencé à en parler avec vous, Patrice Geoffron. Il a donc raison, Michel-Édouard Leclerc, ça ne va plus jamais baisser les prix du carburant ?
24: Alors, il n'en sait rien, et personne n'en sait rien, parce que c'est en train de se jouer à l'heure actuelle dans le détroit d'Ormuz et au Moyen-Orient, et puis par ailleurs en Russie. Donc il y a évidemment une situation qui est particulièrement inflammable. Mais si on regarde pas très loin derrière nous, le prix était retombé assez bas, le prix du brut. Le 1er juillet, il était redescendu à 69 dollars précisément. Et donc ça veut dire que en fait, il y a un yo-yo du prix en fonction de ce qu'on peut percevoir de ce conflit. Si on essaie d'être positif, moi il me semble qu'il y a un scénario qui est tout à fait plausible, qui est que les tensions, elles se maintiennent à un niveau assez élevé jusqu'au mid-terms aux États-Unis et aux prochaines élections au mois de novembre, parce que du côté iranien, il y a une volonté de mettre la pression sur les États-Unis, parce que le prix à la pompe est très élevé chez nous, le prix du diesel notamment, mais il l'est également aux États-Unis, à un niveau historiquement élevé. Et donc ça met l'économie américaine sous pression et ça pourrait conduire à essayer en revanche d'atterrir et de sortir du conflit à l'issue de ces élections.
2: On comprend que la solution c'est quand même de passer à l'électrique, mais ça peut prendre du temps, ça peut prendre combien de temps même si on accélère ?
24: Alors, ça va prendre du temps, c'est évident, et ça veut dire également que moi, je suis pas par principe opposé à ce qu'il y ait du soutien, notamment en milieu rural et en particulier en milieu rural pour maintenir la présence des stations indépendantes. Hein, ça me paraît absolument essentiel. En revanche, qu'il faut tout à fait éviter sur les mesures transversales telles qu'on les a mises en œuvre en 2022, parce que ça valait également à l'époque sur le gaz et globalement, on a dépensé de l'ordre de 70 milliards d'euros à ce moment-là. Donc, c'est de fait beaucoup d'argent et ces ressources publiques et notamment celles qui vont être dédiées à l'électrification ne seront pas extensibles. Il y a un plan sur plusieurs années. Il faut espérer qu'il soit maintenu et accéléré durant la prochaine mandature. Mais de fait, c'est la sortie essentielle. Alors évidemment, il y en a d'autres qui sont liés à la possibilité d'aller vers d'autres modes de transport. Mais par rapport à la personne qui parlait à l'instant avec cette station en milieu rural, si j'ai bien compris, évidemment, on comprend tout à fait qu'en dehors des métropoles, il y a pas vraiment le choix. Hein, on est bien d'accord.
2: Merci beaucoup. Merci à vous. C'était la preuve par trois. Dans un instant, le journal de campagne d'Agnès Bonfillon. Et puis, on va revenir sur un anniversaire. Alors que Sébastien Lecornu fête cet anniversaire à Matignon, on se demandera quelles sont ses chances de passer l'hiver dans les grands esprits se rencontrent. Mais d'abord, une pause et l'essentiel de l'info d'Alban Leprince.
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17: Il est 19h30. L'essentiel de l'info avec vous, Alban Le Prince.
18: Laurent Nunez ordonne un contrôle de la police municipale de Carcassonne. Réaction du ministre de l'Intérieur après la publication ces dernières heures d'une vidéo dans laquelle on peut entendre des policiers tenir des propos racistes, homophobes et complotistes, des paroles indignes de l'uniforme de la police municipale et des valeurs de la République, affirme Laurent Nunez. Le parquet ordonne quant à lui à l'instant la suspension des agents en cause. 48 heures après les violences urbaines qui ont secoué la ville de Chambéry, l'autopsie pratiquée sur le chauffeur mortellement blessé par balle en marge d'un contrôle routier confirme la piste du suicide ou du tir accidentel, annonce le procureur. Une arme à feu a d'ailleurs été retrouvée sous son siège. En pleine préparation du budget 2027, Sébastien Lecornu fait un geste en faveur des grandes entreprises. Dans un courrier, le Premier ministre leur promet de baisser la contribution exceptionnelle sur leurs bénéfices sans pouvoir la supprimer en raison du contexte budgétaire. Et puis il y a du foot ce soir. Avec l'entrée en lice du PSG en Ligue des Champions, le double tenant du titre reçoit le Slovan Bratislava à 21h. Un match à vivre en fil rouge toute la soirée sur RTL.
17: Merci Alban, on vous retrouve à 20h.
18: A tout à l'heure.
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17: Il est l'heure de retrouver Agnès Bonfillon pour le journal de campagne. Bonsoir Agnès.
19: Bonsoir Anne-Sophie, bonsoir à tous.
17: La primaire de la famille socialiste n'est décidément pas un long fleuve tranquille. Avant le vote, il y aura au moins 2 débats. C'est acté. Et puis nous parlerons des sites internet des candidats. On peut se faire voler son nom très très vite. L'attaque du jour, signée François Ruffin sur RTL ce matin.
20: Je regrette que Raphaël Glucksmann ait peur, mais il n'a pas peur de moi en fait. Il a peur des électeurs.
21: Raphaël Glucksmann, pointé du doigt par l'ancien insoumis, le député de la Somme, l'accuse, lui,
0: et d'autres de ne pas vouloir élargir la primaire socialiste.
20: Normalement, il devait y avoir une grande primaire ouverte que je voulais de Poutou à Hollande. Et puis, ils ont eu peur. Ils ferment la porte à triple tour, ils la blindent, ils mettent des mines derrière pour pas qu'on puisse rentrer. C'est panique à bord.
0: Alors François Ruffin, là au micro de Céline Landreau, n'est pas le seul à souhaiter que d'autres candidats puissent se présenter. Hier, une centaine d'élus socialistes a appelé dans une lettre à ouvrir la primaire. À François Ruffin, donc, mais aussi Mathieu Pigasse et Marine Tondelier.
21: Et là, nous, on comprend plus grand-chose. Est-il encore possible de changer les règles du jeu ?
0: Oui, effectivement, puisque Olivier Faure ne semble pas contre. Et nous, nous avons besoin de vous, Arthur Bélier. Bonsoir.
22: Bonsoir.
0: Alors que la primaire est lancée, à quoi joue le premier secrétaire du Parti Socialiste ?
22: Ah bah c'est un peu la question que se posent beaucoup de socialistes. Pourquoi continuer à agiter publiquement le chiffon d'un vote à 2 euros ou d'un élargissement à d'autres partis alors que la question a été réglée par les militants en juillet ? Eh bien tout simplement pour déstabiliser, allez, enquiquiner son principal concurrent, le favori Raphaël Glucksmann. Faure agite juste le truc pour que Glucksmann passe pour le mec sectaire, analyse un autre prétendant socialiste. Il n'a en fait aucun intérêt à ce que Ruffin participe, sinon lui, Faure, il disparaît totalement, poursuit le même connaisseur. En gros, à Raphaël Glucksmann, le rôle de celui qui a peur du débat, à Olivier Faure, le bon rôle du rassembleur. Mais en réalité, en coulisses, plusieurs sources estiment qu'Olivier Faure ne fait rien du tout pour faciliter ses candidatures externes.
0: Merci beaucoup Arthur Bélier. Une chose sur laquelle Raphaël Glucksmann est revenu, c'est une information du service politique de RTL, c'est le nombre de débats avant la primaire socialiste. Il y en aura au moins deux, voilà. Le 23 septembre et le 1er octobre, au moins deux, car plusieurs chaînes de télé sont toujours en négociation.
21: Le brief du jour, la campagne, ce sont les candidats, leurs conseillers, leurs porte-parole et tous ceux qui veillent aux moindres détails.
0: Et il y en a des choses auxquelles il faut faire attention. Par exemple, impossible de se lancer dans la course sans un site internet. Oui, mais encore faut-il pouvoir utiliser le nom que l'on souhaite. Bonsoir Mathieu Tomei.
23: Bonsoir.
0: En effet, il suffit à quiconque de quelques minutes et d'une poignée d'euros pour s'approprier le nom d'un domaine, d'un futur candidat pour ensuite le détourner.
23: Oui, le principe, c'est premier arrivé, premier servi. L'opération peut se faire en quelques minutes. Un expert en cybersécurité me le confirme. En déboursant seulement entre 10 et 50 euros, on peut acheter un nom de domaine. Car contrairement aux entreprises, les noms propres ne sont pas protégés, même si vous êtes candidat à l'élection présidentielle.
21: Et forcément, certains candidats peuvent se faire avoir.
23: Oui, pour l'année prochaine, deux se sont déjà fait griller la priorité. J'ai fait le test pour vous en tapant rassemblementnational2027.fr, en apparence un nom de site crédible. On se retrouve en réalité vers le site de campagne de Jean-Luc Mélenchon. Autre exemple, Raphaël Glucksmann. Son site de campagne glux2027.fr fonctionne bien, mais si vous oubliez le S, vous découvrez alors une vidéo parodique sur le candidat de la primaire du Parti Socialiste. Et quand on sait que 87% des Français font davantage confiance au site internet se terminant avec un .fr, la bataille des noms de domaine peut donc aussi compter dans celle de la présidentielle.
0: Mathieu Tomei du service politique de RTL.
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0: Oui, ça a chauffé pour le représentant d'Édouard Philippe à midi, figurez-vous. Le candidat Horizon souhaite réunir tous les partis de droite et du centre au sein d'un même comité en vue des législatives. Il l'a fait savoir hier, sauf que les principaux concernés n'ont pas du tout apprécié ce qu'ils appellent en coup de com. Ils ont rappelé qu'ils n'étaient pas aux ordres du maire du Havre, ambiance. Pendant que certains se battent pour devenir président, Emmanuel Macron, lui, doit décider ce qu'il fera par la suite. Et justement, la question lui a été posée ce matin par un eurodéputé portugais lors d'une réunion à l'Élysée. Eh bien, Emmanuel Macron assure que l'Europe aura toujours une place particulière, peut-être un premier indice sur sa vie d'après.
21: Merci beaucoup, Agnès. Il y a un an, on n'aurait pas forcément parié qu'il tiendrait si longtemps. Sébastien Lecornu fête son anniversaire à Matignon, sans cotillon, c'est le moins qu'on puisse dire. Il avait réussi à faire adopter un budget l'an dernier, cette fois ce sera une autre paire de manches. Peut-il tenir ? On en débat dans les grands esprits, se rencontre juste après la pause.
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0: Alors, bon, d'après nos renseignements, il n'y a pas de fête prévue à Matignon ce soir pour célébrer cet anniversaire. Sébastien Lecornu la joue sobre et concentré sur l'objectif, le budget 2027. Alors, on va quand même revenir sur son exploit, être resté Premier ministre pendant 365 jours sans majorité à l'Assemblée. On va voir s'il peut encore tenir. Les grands esprits se rencontrent, c'est ce face-à-face. Raquel Garrido, bonsoir.
1: Bonsoir.
0: Vous êtes ancienne députée LFI, cofondatrice du mouvement L'Après, et Alain Duhamel, bonsoir.
2: Bonsoir.
0: Vous êtes éditorialiste politique.
3: Il va falloir aussi changer, être sûrement plus créatif, parfois plus technique, plus sérieux dans la manière de travailler avec nos oppositions. Mais je le dis aussi, il va falloir des ruptures. Et pas que sur la forme, et pas que dans la méthode, des ruptures aussi sur le fond.
0: D'abord, Alain Duhamel, est-ce que vous auriez parié sur Sébastien Lecornu il y a un an, sur sa capacité à souffler cette première bougie à Matignon?
2: Ah ben, je m'étais engagé, je veux dire, en termes de pari. C'était un moment quand il était nommé Premier ministre, la plupart des commentaires, c'était sur le thème « ça va pas durer ». Et moi, j'avais fait le pari qu'il pouvait tenir jusqu'au bout.
0: Jusqu'au bout, donc jusqu'à la présidentielle, c'est ça?
2: Ah, oui. Au-delà, on sera dans un autre univers.
0: C'est déjà pas mal, oui. Effectivement.
2: Mais parce que je trouvais qu'il avait un profil qui correspondait assez aux circonstances, c'est-à-dire que c'était pas un leader politique, c'était pas un chef de parti, c'était pas un tribun, c'était pas un animal politique vindicatif, et au contraire, c'est quelqu'un qui avait un registre apparemment modeste, qui était visiblement tenace, ça, ceux qui le connaissaient depuis un certain temps, moi c'était mon cas, le savaient bien, et qu'il était assez habile quand même. Donc moi, mon pari était, non pas qu'il allait faire des performances inouïes, on sait très bien que dans ces circonstances-là, c'est complètement exclu, mais qu'en revanche, il pouvait tenir.
0: Raquel Garrido, il avait le meilleur profil pour cette mission de moine soldat qu'il s'est fixé?
1: Bon, il y est arrivé au prix, je pense, d'une conception qui était majeure, qui était la promesse de ne pas utiliser le 49.3 pour faire adopter le budget, parce que effectivement, ce gouvernement-là, comme le gouvernement d'avant, était marqué par un espèce de vice originel, qui était que il n'était pas le produit d'une élection. Il y a l'élection qui est celle donc consécutive à la dissolution de juin 2024, n'a pas produit un mandat populaire pour un gouvernement macroniste. C'est même exactement le contraire. Ce qu'on dit.
0: Un gouvernement, en réalité.
1: Si, quand même. Non, mais il y a quelque chose de très net, c'est qu'il y a eu 33 millions de participants à cette élection-là. C'est quand même énorme pour une élection législative. Et que dans ces 33 millions, il y en a 6 millions qui ont voté pour les macronistes. Et ensuite, les deux grosses cohortes d'électeurs, c'est l'extrême droite à 10 millions et le Nouveau Front Populaire à 9 millions. Et le Nouveau Front Populaire a travaillé à l'époque à essayer de constituer à la fois, enfin, à nouveau une proposition au gouvernement, et finalement le président Macron, parce que la Constitution lui en donne les pleins pouvoirs, a décidé de nommer un des siens. Ça a tenu le temps que ça a tenu, et puis Monsieur Bayrou a chuté parce qu'effectivement, quand on est minoritaire, il y a quelque chose de fondamentalement illégitime à garder le pouvoir exécutif.
0: Il a donc réussi à négocier un budget au prix de beaucoup de concessions. Qu'aujourd'hui, son camp peut encore lui reprocher, parfois.
2: Lui reprocher, ça dépend d'abord si on souhaitait la stabilité politique ou si on avait envie d'entrer dans une période qui était quand même au moins énigmatique et peut-être même assez risquée. Bon, ensuite, on sait très bien que dans ces conditions-là, c'est-à-dire sans majorité, fabriquer un budget, c'est donner des concessions, y compris à la gauche modérée. Et c'est ce qui s'est passé. C'est un budget qui a été négocié avec les socialistes. Alors, est-ce que cette fois-ci, ça pourra être identique? Bon, il y a deux tentations contradictoires qui existent en ce moment, je crois. L'une, c'est de dire... On est à maintenant quelques mois d'une élection présidentielle. L'intérêt de tout le monde, c'est que la gestion soit modeste, mais continue, et que chacun puisse faire campagne dans les meilleures conditions. Bon, et puis il y avait évidemment l'autre hypothèse, qui était de dire il faut tout casser tout de suite. Autrement dit, il faut anticiper l'élection. Mmh. Bon, bah, le choix, ça a été d'être modeste. Bah, dans ces cas-là, on fait pas, on n'arrive pas à multiplier les exploits, hein, bien entendu. Mmh. Disons que c'était la formule la plus sage et finalement, peut-être celle qui peut gagner la stabilité jusqu'au bout.
0: On se souvient quand même que l'an dernier, il avait expliqué, Sébastien Lecornu, qu'il avait le sentiment qu'il y avait des forces politiques et assez de députés qui avaient envie justement d'arriver à un budget, qui sentaient qu'ils pouvaient le faire. Aujourd'hui, la donne a complètement changé, Raquel Garrido.
1: Bon, en tout cas, ce qui est certain, c'est que le groupe Horizon et le groupe de Monsieur Attal, étant directement impliqués dans la campagne présidentielle, n'ont aucune raison d'accompagner le Premier ministre dans des tentatives de concilier je ne sais quoi. Ou quoi. À l'inverse, actuellement, il y a plutôt une course à l'échalote du côté du camp macroniste pour être adoubé comme candidat de la succession. Et du coup, ça ne plaide absolument pas pour des concessions. Et fondamentalement, de toute façon, la raison pour laquelle les macronistes se sont gardés le pouvoir par devers eux, c'est parce qu'ils ne voulaient pas la grande révolution fiscale qui était celle qui était sollicitée par une grande partie des Français. Je rappelle quand même que, et on l'oublie, que la taxe Zucman a été adoptée à l'Assemblée nationale de façon majoritaire en février 2025. On devrait déjà être en train là de prélever la taxe Zucman si on écoutait. Je parle même pas de la majorité du pays, là c'est la majorité de l'Assemblée.
0: Il y a eu des changements de pied après hein, au sein de le RN.
1: Oui, oui, puis il a bougé le Sénat, puis le Sénat est à droite et qui lui refuse la justice fiscale.
0: Oui, absolument. Donc ça pourrait pas.
1: Absolument. Mais en tout cas, toujours est-il que là, actuellement, c'est clair que la gauche, de toute façon, elle reste assez homogène par rapport à ses revendications de justice fiscale, par rapport à ses revendications de budgétaires, que ce soit du côté recettes ou du côté des dépenses, et que de toute façon, on a 192 députés de gauche et ça fait pas la maille pour faire un budget.
2: Mais de toute façon, il y a quand même en ce moment deux facteurs qui expliquent un petit peu cette situation, qui n'est pas banale quand même, hein, à quelques mois d'une élection présidentielle. Bon, la première des choses, c'est que Sébastien Lecornu ne se présente pas comme un présidentiable. Il n'est pas candidat à l'Élysée. Et ça, c'était, j'allais dire, presque un préalable pour que on évite une phase de chaos. Mm. Si on avait eu un présidentiable, la campagne commençait tout de suite.
0: On a senti que certains voulaient l'y pousser d'ailleurs,
2: bien sûr.
0: Y compris un certain prix Nobel d'économie.
2: Oui, mais bien sûr. Voilà. Mm. Dans ces cas-là, vous savez, quand il y a une figure un peu nouvelle quand même, parce que même si ça fait longtemps qu'il est au gouvernement, il n'était pas très connu des Français avant d'être Premier ministre. Dans ces cas-là, il y a toujours des gens pour susciter des vocations. Bon, je dirais que des vocations présidentielles, de toute façon, on peut pas dire qu'on en manque, hein, en ce moment, quelles que soient d'ailleurs les familles politiques. Mais comme il ne se présentait pas comme un présidentiable, ça désarmait certains types d'hostilité. Ça n'écartait pas tout, évidemment, mais ça désarmait. Puis l'autre chose, c'est que c'est quand même sa manière d'être. Il avance ce qui n'est pas du tout 5e République, hein, et en particulier pas 5e République côté droit. Il avance avec modestie. En général, à droite, sous la 5e République, on est plutôt du genre tambour, trompette, voire grandes orgues. Lui, non. Il avance en catimini, il prend pas de risques considérables, et il essaye de traiter chaque problème, et il y en a quand même un certain nombre qui ont surgi depuis qu'il est là, au coup le coup.
0: Oui, on parlait de la guerre en Iran, on parlait
2: Et puis le phénomène climatique, etc.
0: Exactement, les enfants, c'est vrai qu'il a eu une année un petit peu chargée. Alors, est-ce qu'il peut encore durer et combien de temps, Garrido? Sachant que vous ne croyez pas du tout qu'un budget pourra être adopté.
1: Je ne vois pas bien. D'abord, il ne peut pas, à mon avis, avoir une majorité pour un texte. Ça, je le vois pas. Je le vois absolument pas. La dernière fois, quand même, malgré l'engagement de ne pas adopter par 49, il y a quand même eu un 49-3 en bout de course. Hein, donc, on est quand même dans une configuration institutionnelle où c'est la main du président, ce pouvoir exécutif écrasé. écrasant qui en définitive domine, et la France est en quelque sorte en lévitation démocratique, c'est-à-dire on a manifestement donné dans les urnes des messages qui ne se transforment pas sur nos gouvernants. Donc à partir de là, on est là à attendre la prochaine élection, toujours la prochaine élection, d'ailleurs qu'elle soit présidentielle ou législative, parce que maintenant on a compris, je pense de façon assez nette, que une présidentielle ne peut pas à elle seule purger la situation politique dans laquelle nous sommes, puisque Monsieur Macron la dernière fois a été élu président et tout de suite après, derrière, dans la chambre de juin 2022, s'est trouvé minoritaire. Et on peut penser que 2027 il puisse se passer quelque chose d'analogue. Ça veut dire que toutes les forces politiques préparent en fait deux élections en 2027.
0: Alain Duhamel, vous lui donnez combien de temps encore, Sébastien Lecornu?
2: Moi, je pense qu'il peut aller jusqu'au moment de l'élection présidentielle, dans la mesure où, déjà, il est plus affaire courante que grande ambition. Mmh. Et plus on s'approchera de l'élection présidentielle, plus je crois que le théâtre politique se déplacera et que ce seront les candidats à l'élection présidentielle qu'on regardera. Mmh. Ce qui, lui, ne lui permet pas d'accomplir de prouesses, évidemment. Mais ce qui lui permet de continuer... je ne crois pas qu'il soit obsédé par sa fonction de Premier ministre.
0: Mmh. Hein, et par son avenir non plus.
2: Son avenir l'intéresse certainement. Il est jeune, hein.
0: Mmh, ben oui, c'est
2: ça. Faut pas oublier ça. Bon, c'est.
0: Il a pas 40 ans.
2: Il a pas 40 ans, donc il est pas non plus sur les nerfs. Mmh. Bon, et puis, bah, on va voir comment ça se termine. Hein. Mmh. Mais jusqu'à présent, il est arrivé à monter d'un cran dans la hiérarchie politique.
1: Pour l'instant, je pense qu'il est un peu préservé par le fait que l'extrême droite n'a pas l'intention de voter la censure, pour la raison que l'extrême droite dit à son électorat « Gardez de votre gouvernement macroniste encore un petit peu, parce qu'on arrive, c'est là. »
0: Ça, c'est le prochain épisode. Oui. On parlera de la censure bientôt. Voilà. Merci beaucoup à tous les deux d'être venus débattre dans Les Grands Esprits se rencontrent. À présent, je vous propose d'entendre le meilleur de nos invités, de nos humoristes, de nos auditeurs. C'est la story RTL de Florian Gazan. À tout de suite.
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0: Avant de refermer le grand livre de cette journée sur RTL, jetons un œil aux plus belles pages écrites sur notre antenne. C'est très c'est poétique, hein, c'est vous qui l'avez écrit, Florian Gazan. Avec notre bibliothécaire maison, donc.
29: Oui, une riche idée, Anne-Sophie, riche comme le Premier ministre de Singapour qui vient de décrocher une augmentation record. Voilà qui va faire rêver les politiques du monde entier, surtout les nôtres, hein, au moment où on parle plus de baisser leur rémunération que de les faire grimper. C'est François Langlais qui nous apprenait ça dans RTL Matin.
30: Le premier ministre singapourien, Lawrence Wong, qui était déjà le mieux payé du monde, s'est vu attribuer une augmentation de près de 800 000 euros annuels. Ça va porter, vous l'avez dit, sa rémunération totale à 2,4 millions. La philosophie de Singapour en matière de salaire public, elle est en effet très claire. Pour avoir les meilleurs, pour éviter la corruption, il faut payer les politiques autant que les meilleurs dans le privé.
29: Alors François Ruffin, candidat à l'élection mai prochain, lui, il envisage plutôt le contraire. S'il est élu, il a promis qu'il sera un président de la République au SMIC, ça rime. Mais pour arriver à l'Élysée, il va lui falloir des soutiens. Et pourquoi pas, et ça peut surprendre, celui de l'ancien Premier ministre Dominique de Villepin. Ils se sont reniflés ces derniers temps. Pourquoi? Eh bien, réponse au micro de Céline Landreau.
31: Qu'est-ce que vous sentez chez Dominique de Villepin?
32: D'abord, dire peut-être que ça fait du bien. Ça fait du bien, il y a là deux hommes libres. Oui, l'un qui vient de la droite, l'autre qui est de gauche, mais qui débattent avec respect, avec honnêteté, qui se demandent qu'est-ce qu'on peut faire pour relever les défis du pays
31: dont il faut s'occuper. À la fin, vous comptez faire quoi ensemble? Et c'est un ticket, on doit imaginer ça?
32: On en est loin. Vous savez, je disais, c'est un premier rendez-vous de Tinder. Bon, c'est pas à ce moment-là qu'on présente le Pax.
31: Parfois, ça va vite.
32: Peut-être que ça va vite, mais pas pour avoir des enfants, pas pour s'installer, pas pour prévoir un avenir ensemble.
29: Franchement, le couple Ruffin de Villepin, là, c'est vraiment Tinder surprise.
0: Alors, ce matin, Marc-Olivier Fogiel recevait Florence Porcel, la première femme à avoir porté plainte contre Patrick Poivre d'Arvor.
29: Oui, elle a démonté notamment ce soupçon intolérable qu'elle a vécu comme beaucoup de victimes, qu'elle aurait fait ça pour gagner de l'argent. La réalité est tout autre, elle en a surtout perdu.
33: Moi, j'ai fait le calcul, ça me coûte environ 1500 euros par an, par année de procédure, et voilà,
34: je suis dans la sixième année.
33: Sixième année, oui, absolument, donc ça me coûte cher, et notamment, ça me coûte cher parce que, à cause de cette plainte, j'ai perdu ma carrière et j'ai perdu 41% de mes revenus, j'ai fait le calcul. Puis surtout, on s'imagine qu'il y a des dommages et intérêts à la fin, alors déjà, une très infime minorité de dossiers arrive jusqu'au procès, et ensuite, les dommages et intérêts moyens pour un viol sur majeur en France, aujourd'hui, c'est autour de 20 000 euros. Ça ne rembourse même pas des frais d'avocat. Par exemple, je ne parle même pas d'une psychothérapie. Enfin, bon, c'est fait vraiment un coût colossal. Il n'y a pas de rapport sur investissement, ça n'existe pas.
29: On l'évoquait hier soir, Yves Brunier, le papa de Casimir, nous a quitté. L'occasion pour Philippe Cabrivière de ressortir son jeu préféré, dont la règle est dans le nom. Hein.
35: Mouru, pas mouru, c'est important parce que vous jouez pour deux places pour aller voir Patrick Bruel. Alors, pas en concert, en procès. En procès. Je vous donne un nom, vous me dites s'il est mouru, pas mouru. Casimir.
31: Bah, mouru.
35: Mouru, justement. Goldorak. Il est mort cet été. Une réparation qui a mal tourné, une ablation du joint de culasse. Dodo la saumure. Mouru. Comme quoi, c'est normal pour un macro de finir en boîte. Qui a gagné les deux places?
29: Eh bien, c'est Céline Landreau qui a gagné les deux places. Eh oui, elle aurait sans doute préféré deux places pour une autre Céline, mais on est comme ça sur RTL. C'est aux auditeurs qu'on les a fait gagner, pas aux animateurs. Enfin, c'est ce qu'on m'a dit, moi.
0: Oui, c'est ce qu'on vous a dit. Ah, oui. On vous a pas dit que... Bon. Merci en tout cas, Florian. Demain matin, Céline Landreau recevra Jean Tirole, prix Nobel d'économie en 2014. Quant à Marc-Olivier Fogiel, il accueillera Karine Dufour, autrice de Christine Aradi. Les silences qui tuent, un livre sur l'ancienne compagne de Bertrand Cantat. Place à présent au grand récit d'André Dusselier. Bonsoir André, quelle histoire allez-vous nous raconter ce soir?
1: Bonsoir Anne-Sophie. Ce soir, retour sur l'affaire des diamants de Bokassa. Quelques pierres précieuses offertes par un dictateur africain qui ont précipité la chute de Valéry Giscard d'Estaing. A tout de suite sur RTL.
0: A tout de suite André, RTL il est 20h. L'essentiel de l'info avec vous, Alban Leprince.
2: Le parquet ordonne ce soir la suspension et le retrait des agréments des policiers municipaux de Carcassonne, mis en cause dans une vidéo scandale datant de fin 2025 et qui circule depuis plusieurs heures. On les entend tenir des propos racistes, sexistes, homophobes et complotistes, des déclarations condamnées par le Rassemblement national qui a annoncé dans la foulée l'exclusion immédiate de l'un d'eux encarté au RN. Laurent Nunez, le ministre de l'Intérieur, dénonce des propos indignes et ordonne un contrôle de la police municipale de la ville. Le corps d'un homme présentant de multiples blessures retrouvé tout à l'heure dans un appartement de Palavas-les-Flots dans l'Hérault. Une enquête pour meurtre est ouverte, indique le parquet qui précise que les investigations se poursuivent activement pour localiser le ou les auteurs des faits. 24 heures après avoir refusé l'invitation d'Édouard Philippe de réunir les candidats de la droite et du centre à la Toussaint, Bruno Retailleau, le patron des Républicains et candidat à la présidentielle, est prêt à débattre avec son rival Horizon. C'est ce qu'affirme ce soir dans les colonnes du Point Othmane Nasrou, secrétaire général de LR. Alors que les cours du pétrole ont flambé aujourd'hui à plus de 100 dollars le baril de Brent, de nouvelles frappes ont été entendues en début de soirée dans le sud de l'Iran, tout près du détroit d'Ormuz, que plus d'une dizaine de navires ont tenté de franchir aujourd'hui d'après Téhéran qui affirme les avoir attaqués. En foot, pourquoi pas un triplé? C'est dans une heure maintenant que le PSG, double tenant du titre, se lance en Ligue des Champions. Les Parisiens reçoivent le Slovan Bratislava, coup d'envoi à 21h. Rencontre à vivre en fil rouge toute la soirée sur RTL. En attendant, deux matchs sont en cours. Barcelone-Feyenoord, 2-0 pour les Espagnols pour l'instant. Stuttgart mène de son côté 3-1 face aux Vikings. La météo.
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2: Avec un temps plutôt calme et ensoleillé, sauf de la Bretagne au Nord-Pas-de-Calais où on aura plus de nuages, des averses orageuses possibles sur une petite partie du sud-est, des Alpes à la Corse, les températures 8 à 22 degrés le matin, 19 à 28 l'après-midi, jusqu'à 29 degrés à Toulon. Les courses, c'est à Longchamp, départ 13h55. 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Tout de suite, le grand récit André Dusselier, Isabelle Choquet.
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1: Bonsoir à tous. Je suis ravi de vous retrouver dans le grand récit. Chaque soir, à 20h, revivons ensemble des histoires qui ont marqué notre époque et qui nous rappellent que le réel peut parfois dépasser la fiction. Après mon récit, vous retrouverez Isabelle Choquet et son invité pour la suite du grand récit. Valéry Giscard d'Estaing a-t-il perdu la présidentielle de 81 à cause des diamants de Bokassa? En tout cas, l'affaire a donné de lui l'image d'un chef d'État déconnecté, aux pratiques dignes de l'ancien régime et longtemps complaisant envers le dictateur centrafricain. Bokassa était arrivé au pouvoir par un coup d'État, et c'est un autre coup d'État, dirigé depuis Paris, qu'il a chassé 13 ans plus tard. Alors, le Napoléon de Bangui s'est vengé. Et il a réussi à empoisonner les deux dernières années du mandat de Valéry Giscard d'Estaing. Mercredi 19 septembre 1979. La nuit tombe sur le palais de Berengo, la résidence de Bokassa Ier. Sur le tarmac aménagé au pied de la forteresse, la caravelle de l'empereur centrafricain s'apprête à décoller. Sa Majesté est à bord, avec une délégation d'une vingtaine de personnes en route pour Tripoli et la Libye de Kadhafi. Ce voyage, destiné à chercher des subsides, aurait dû rester secret. Mais Bokassa vient à peine de quitter son pays que des transals de l'armée française atterrissent dans la plus grande discrétion sur l'aéroport de Bangui. Des soldats du 3e RPIMA en descendent tout aussi furtivement, prêts à agir. Trois semaines plus tard, à Paris, Cette manchette en grosses lettres rouges du canard enchaîné fait l'effet d'une bombe. Quand Giscard empochait les diamants de Bokassa. En page intérieure, l'hebdomadaire détaille ses accusations et publie le fac-similé d'une lettre signée du dictateur. Il s'agit d'une commande passée 6 ans plus tôt auprès du comptoir national centrafricain du diamant, une plaquette de joyaux de 30 carats. D'une valeur, selon le canard, d'1 million de francs français. Le destinataire n'est autre que Valéry Giscard d'Estaing, le ministre des Finances de l'époque. À l'Élysée, le président a été mis au courant par ses plus proches conseillers dès la veille au soir. Il lui propose de faire saisir le journal avant qu'il sorte en kiosque et que le grand public puisse l'acheter. Mais Giscard s'y refuse. Par principe, d'abord, quand il a été élu, il a promis de rompre avec les pratiques de ses prédécesseurs et de ne pas s'en prendre à la presse. Et puis surtout, empêcher l'hebdomadaire satirique de paraître, ce serait s'abaisser à lui donner du crédit. Le mercredi, le jour de parution du canard, c'est aussi le jour du Conseil des ministres. Et bien sûr, la presse questionne le porte-parole de l'Élysée. A-t-on évoqué les informations de l'hebdo autour de la table du Conseil ? La réponse est glaciale. Il n'a été question que de choses sérieuses. Mais depuis le matin, toutes les rédactions tournent en boucle sur les fameux diamants.
4: Une plaquette de diamants figurait aujourd'hui en gros titre ou en bonne place dans plusieurs journaux français. Le journal Le Monde.

0: D'ailleurs, on l'a bien vu, puisque j'ai fait tomber Bokassa. En clair, débrouillez-vous avec ça. Ce qui donnera un peu plus tard ce communiqué alambiqué de l'Élysée, les cadeaux diplomatiques, en Centrafrique comme ailleurs, n'ont ni le caractère, ni la valeur mentionnée par certains organes de presse. Circuler, il n'y a rien à voir. Le président voudrait en rester là. Mais quand il lit l'enquête que Le Monde publie aussi en page intérieure, il sort de ses gonds. Le quotidien du soir, qui donne le la de l'actualité politique, n'hésite pas à consacrer deux pleines pages à l'affaire, dont un article sur les intérêts des cousins de Valéry Giscard d'Estaing en Afrique. C'en est trop. Valéry Giscard d'Estaing décroche son téléphone. Lui, d'habitude si policé, perd ses nerfs. L'altercation avec Jacques Fauvet est violente. Quelques jours plus tard, le directeur du Monde écrit au président « Si un chef d'État perd son sang-froid comme vous l'avez fait, c'est l'État lui-même qui est menacé. » Le canard, qui surnomme maintenant le président Giscard, continue à mener la danse en lâchant des révélations de semaine en semaine, documents à l'appui. Les cadeaux ont continué une fois Giscard élu président de la République. Il a d'ailleurs fait 4 visites en Centrafrique depuis qu'il est à l'Élysée. Son épouse et sa famille ont aussi été destinataires de présents. Valéry Giscard d'Estaing ne maîtrise plus rien. La presse étrangère, de Washington à Tokyo, fait elle aussi ses titres sur ce Watergate à la française. Et l'opposition se frotte les mains. Alors, le président consent, fin novembre, au bout de 7 longues semaines, à répondre à une interview à la télé. Devant Jean-Pierre Elkabbach et Alain Duhamel, il assure qu'il a fait don des cadeaux reçus dans le cadre de ses fonctions à des musées et des œuvres de charité.
1: Et je vous cache pas que c'est désobligeant pour moi de répondre à des questions de cette nature, mais je peux vous dire que déjà, au cours des dernières années, de nombreux cadeaux ont été envoyés à des œuvres de bienfaisance qui le savent, et qui d'ailleurs m'en envoient par écrit le témoignage, ou à des musées où ils sont à l'heure actuelle présentés.
0: Mais il n'apporte aucune précision, aucune preuve. Il faut le croire sur parole. Le pire, c'est le ton. Franchement agacé et même condescendant. Comme si ces broutilles ne méritaient pas qu'on le dérange.
2: Donc votre silence, et on en termine avec cette question, votre silence, absolument, c'était ni de l'embarras, ni de l'indifférence, non, ni du mépris.
1: Ouais, c'était quelque chose qui tenait aussi, permettez-moi de vous le dire, à mon caractère et à l'idée que j'ai de ma fonction, et qui est qu'il faut laisser les choses basses mourir de leur propre poison. Et enfin, à la question que vous m'avez posée sur la valeur de ce que j'aurais reçu comme ministre des Finances, j'oppose un démenti catégorique. Et j'ajoute méprisant.
0: Comme opération des minages, on l'a fait mieux. Le doute n'est pas permis. Celui qui tire les ficelles et distille ses informations comme un poison lent, c'est Jean Bedel Bokassa, exilé en Côte d'Ivoire. D'ailleurs, il s'en vante publiquement. Entre les deux hommes, l'amitié a pourtant longtemps été sans nuages. Au début d'une lettre qu'il lui adresse, 2 ans après son élection, Valéry Giscard d'Estaing rajoute même de sa main « Chers parents ». Et dans la formule de politesse, en fin de courrier, il fait part du très amical souvenir de votre parent et ami. Il est vrai que Jean Bedel Bokassa fait tout pour établir avec les dirigeants français des relations qui dépassent les usages diplomatiques. Quelques années plus tôt, il avouait une admiration sans borne à De Gaulle, qu'il voulait appeler « papa ». « Ce n'est pas possible », lui a expliqué le chef de l'État français, très ennuyé par ce témoignage d'affection débordante. D'autant qu'il considérait Bokassa comme un soudard, selon ses propres mots.
3: « Et nous avons des sentiments de grande amitié pour le chef d'État que vous êtes, et de camaraderie éprouvée pour le vaillant officier qui combattit dans nos rangs d'une manière éclatante en Afrique, en Europe et en Asie. »
0: Bokassa n'a de cesse de proclamer son amour pour la France. Il n'est pas à un paradoxe près, car on comprendrait qu'il en veuille à l'ancienne puissance colonisatrice. Quand il avait 6 ans, son père, chef de village dans l'Oubangui-Chari, a été mis à mort par les sbires d'une compagnie forestière de l'administration coloniale. Ce qui a provoqué le suicide de sa mère 1 semaine plus tard. Le voilà orphelin. Son grand-père le confie alors à des pères blancs. Le gamin est intelligent, on l'envoie à Brazzaville pour y poursuivre son

0: éducation religieuse. Mais il n'a pas la vocation. Et il préfère s'enrôler dans l'armée française à 18 ans, chez les tirailleurs sénégalais. Toujours son amour de la mère patrie, puisqu'il possède la nationalité française. Contrairement à la légende, il ne participe pas au débarquement en Provence et passe toute la guerre en Afrique. Plus tard, il est envoyé en Indochine et en Algérie. Sa spécialité, c'est la logistique plutôt que le combat. Ce qui ne l'empêche pas de gagner ses galons d'officier et la Légion d'honneur. En 1961, il termine capitaine. Au moment de l'indépendance de la Centrafrique, le capitaine Bokassa est donc le plus haut gradé de son pays. Très logiquement, il est placé à la tête de l'état-major. Et le voici colonel de l'armée centrafricaine, ascenseur idéal pour prendre le pouvoir. La nuit de la Saint-Sylvestre 1965, il renverse donc le président en place, qui n'est autre que son cousin germain, David Dacko, celui-là même qu'il a nommé. La France s'accommode sans problème de cette passation de pouvoir à la hussarde. Jacques Foccart, le monsieur Afrique du général de Gaulle, note dans son éphéméride à l'Élysée, « Après tout, Bokassa était un militaire très francophile, je n'ai pas réveillé le général. » Quand de Gaulle meurt en 1970, Bokassa vient aux obsèques et ravit la vedette à tous les chefs d'État africains en sanglotant bruyamment comme débordé par le chagrin. C'est à cette occasion que le président centrafricain fait la connaissance du ministre des Finances, Valéry Giscard d'Estaing. C'est du moins la version de VGE. Selon Bokassa, la rencontre a eu lieu 3 ans plus tôt, en 1967, lors d'une visite privée du Français en Centrafrique pour une partie de chasse. Visite qui se renouvellera tous les ans jusqu'à l'arrivée de Giscard à l'Élysée, c'est ce que soutient Bokassa. Pour Valéry Giscard d'Estaing, la chasse est une passion dévorante. Depuis qu'il est ministre, chaque fois qu'il part à l'étranger, de l'Europe de l'Est à l'Afrique, le programme prévoit toujours une battue privée qui lui permet d'enrichir son tableau de quelques spécimens exotiques. Entre forêts tropicales et savanes, la Centrafrique est un paradis pour les amateurs de gros gibier. Bokassa ne manque pas d'en tirer parti. Selon ses dires, il a même concédé à son ami la jouissance d'un territoire de chasse aussi grand qu'un département français. Pas sûr que Giscard y aille autant que Bokassa le laisse entendre. Mais un an après son arrivée à l'Élysée, le président décide qu'un sommet franco-africain aura lieu en Centrafrique et qu'il sera précédé d'une visite officielle, la première d'un chef de l'État français dans ce pays. Bangui n'est alors qu'un gros village. On y manque d'eau potable. Pendant la saison sèche, ses habitants vont en chercher dans des bidons. La France n'a jamais investi dans l'infrastructure du pays. Mais elle y entretient 2 bases militaires importantes à Bangui et à Bouar. Les énormes réserves d'uranium de la Centrafrique en font un enjeu stratégique. Quant à Bokassa lui-même, le deuxième bureau, c'est-à-dire les services de renseignement français, en parle dans une note comme d'un mégalomane, cyclotymique, violent, tyrannique, autocrate, terrorisant son entourage et difficilement supportable. Fermez le banc. Le ministère de la Coopération essaye donc d'expliquer à Giscard qu'avec Bokassa, désormais autoproclamé président à vie et maréchal, on n'est jamais à l'abri d'un coup d'éclat. Et que son pays est étrangement géré. Giscard balaie l'argument et va chasser avant l'ouverture du sommet. Bokassa, l'ambitieux, jubile. Il peut afficher sa proximité avec la France. Car il a beau être président à vie, il est à la tête d'un tout petit pays et il ne pèse pas bien lourd face aux autres chefs d'État africains, les Oufouette, Senghor ou Bongo. Et lui, ce qu'il veut, c'est être reconnu à sa juste valeur. Elle n'a d'égal à ses yeux que celle de Napoléon. Il décide donc, à l'image de son modèle, il sera empereur. Empereur de Centrafrique. Depuis bientôt 12 ans, Bangui est le théâtre d'un spectacle tragicomique, dont, parfois amusé mais le plus souvent inquiet, nous suivons avec attention les péripéties. On peut se demander si déjà le héros n'a pas poussé trop loin son avantage, car le public est fatigué. pour ne pas dire plus, d'un spectacle qui, depuis le jour de l'an de 1966, est représenté au seul bénéfice, ou presque, du premier rôle. Cruel, mais joliment dit, dans la plus pure tradition diplomatique française. Pourtant, le 4 décembre 1977, référence au sacre de Napoléon un 2 décembre, Bokassa se couronne lui-même empereur avec l'assentiment tacite de la France. Ce n'est pas un vrai sacre, le Vatican lui a refusé son onction. Mais le simulacre est démesuré. La mise en scène copie le célèbre tableau de David. Précédé de l'impératrice Catherine et du petit prince Jean Bedel Jr., Bokassa arrive sur l'immense estrade tendue de rouge où se tient un trône immense en forme d'aigle doré. Il porte une robe blanche rebrodée d'or et une cape de velours rouge parsemée d'abeilles impériales et bordée d'hermine flotte sur ses épaules. Les 12 mètres d'étoffe sont tenus par des soldats en uniforme de Saint-Cyrien. Sa couronne est surmontée d'un globe en lapis lazuli. La garde de son épée sertie de diamants de 100 carats. Tous ces joyaux proviennent des riches mines du sous-sol centrafricain. Une telle bouffonnerie prêterait à rire si la population centrafricaine n'était pas si pauvre. Elle survit tout juste grâce à l'aide internationale, dont une partie est détournée, précisément pour financer le couronnement. La France met aussi largement la main à la poche, avec une aide technique et des garanties financières. Elle prête des transals pour transporter le carrosse et les 8 chevaux qui viennent du haras du Pin en Normandie, où leurs palefreniers ont été formés pendant 6 mois. D'ailleurs, tout ou presque vient de France. Le trône, conçu par un sculpteur français, est fabriqué dans l'Eure. Les diamants de la couronne sont montés à Paris par le joaillier Artus Bertrand. Un service en porcelaine de Limoges est fabriqué tout spécialement. Les huîtres et le gâteau arrivent par avion spécial de Paris le matin même. Et l'orchestre de la Marine nationale a fait le voyage de Toulon. Valéry Giscard d'Estaing n'a pas fait le déplacement. Il est représenté par son ministre de la Coopération. D'ailleurs, parmi les 5000 invités, on ne compte aucun chef d'État ou de gouvernement, à l'exception de celui de l'île Maurice. Comme le dit le pape Jean-Paul Ier, aucun d'eux ne veut participer à cette mascarade. Les foucades de Bokassa ont fini par lasser la communauté internationale. Passe qu'il emprisonne certains de ses ministres, passe encore qu'il se mette en scène lui-même en train de couper une oreille ou de donner des coups de bâton à ses opposants. Mais au printemps 1979, une révolte de jeunes centrafricains est réprimée dans le sang. Amnesty International dénonce la torture et le meurtre d'une centaine d'insurgés. Les plus jeunes ont 6 ans. Une mission d'enquête africaine, soutenue par Valéry Giscard d'Estaing, se rend sur place. Elle conclut que Bokassa a tué de ses propres mains. L'empereur cherche alors de nouvelles alliances, mais c'est un pestiféré. Le seul qui lui tend encore la main, et l'argent dont la Centrafrique a cruellement besoin, c'est le sulfureux Libyen Kadhafi. Le sort de Bokassa est donc scellé. Cette fois, Giscard le lâche. La destitution s'organise avec une partie du gouvernement centrafricain qui informe Paris en direct des faits et gestes de l'empereur. Dans la nuit qui suit son départ pour Tripoli, 2 transals français arrivent de Villa Couplet, avec à leur bord des espions français et des militaires sans grade ni insigne. Nom de code, Opération Caban, comme Centrafrique Bangui. L'aéroport de la capitale a été opportunément fermé et les vols commerciaux annulés. Quand les Français débarquent, tout va très vite. Les principaux bâtiments officiels et la radio sont occupés sans qu'un coup de feu soit tiré. Le lendemain, les imposantes statues de l'empereur sont déboulonnées par la foule. Sa destitution et le retour du régime républicain sont proclamés dans la foulée. L'opération Caban se transforme en opération Barracuda. Les blindés français patrouillent encore dans Bangui, mais l'atmosphère est calme. Bouté hors de Centrafrique, Bokassa refuse l'hospitalité de Kadhafi. Et puisqu'il a la double nationalité, il prétend trouver refuge en France. Quand sa caravelle atterrit sur la base aérienne d'Evreux, le GIGN l'empêche de débarquer. Commence alors un ballet téléphonique entre Paris et les capitales africaines pour lui trouver un asile. Félix Houphouët-Boigny finit par accepter, à condition qu'il renonce à la politique. Sur sa carte de résident en Côte d'Ivoire, il est inscrit « Profession ex-empereur ». 2 ans plus tard, la France est en campagne présidentielle. Et des diamants qui brillent la nuit dans les phares des voitures apparaissent sur les affiches de Valéry Giscard d'Estaing, collées à la place des yeux. Histoire de rappeler aux électeurs étourdis l'affaire des diamants. Le pire, c'est que les responsables présumés de cette farce peu charitable ne sont pas les militants de gauche, mais ceux du RPR de Jacques Chirac, sur ordre de Charles Pasqua. On ignore toujours quelle était la valeur réelle de ces cailloux. Aucune commission d'enquête parlementaire ne s'est penchée sur le sujet. L'affaire a fini par s'éteindre avec la défaite de Giscard. Les diamants ont été vendus quelques mois plus tard pour la somme de 115 000 francs de l'époque. Bien loin du million de francs que leur prêtait le canard. Merci à tous de m'avoir suivi. Tout de suite, c'est Isabelle Choquet pour la suite du Grand Récit. Bonsoir Isabelle.
1: Bonsoir André. Oui, pour parler de l'affaire des diamants, je reçois l'historien Jean Garrigue, grand spécialiste de l'histoire politique et fin connaisseur des petits secrets de la République. À tout à l'heure.
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1: Le grand récit consacré à l'affaire des diamants de Bokassa qui a défrayé la chronique à la fin des années 70, qui a peut-être, sans doute même, précipité la défaite de Valéry Giscard d'Estaing en 81. Bonsoir Jean Garrigue.
25: Bonsoir.
1: Vous êtes historien, spécialiste de l'histoire politique, président de la Commission internationale d'histoire des assemblées, si je ne me trompe. Alors on replonge avec vous dans cette France de Giscard. Quand l'affaire éclate, il est au pouvoir depuis 5 ans, c'était encore l'époque des septennats. Quelle est son image ? Il est populaire à l'époque ?
25: Il commence à l'être moins, pour tout dire. Il a débuté son septennat, d'abord une victoire surprise en 74, personne l'attendait, il a pris l'Élysée de haute lutte, mais il a commencé par faire des réformes qui l'ont rendu assez populaire, notamment la fameuse loi Simone Veil et puis la majorité à 18 ans, etc. Il y a beaucoup de choses qui l'ont rendu populaire. Seulement, il n'a pas eu de chance, Valéry Giscard d'Estaing, la crise internationale lui est tombée dessus. Et l'a obligé, à partir de l'arrivée à Matignon de Raymond Barre, à une politique de rigueur.
1: 76.
25: En 1976, qui n'a pas été très bien reçue par les Français, faut bien le dire. Bah, c'était plus d'impôts, moins de pouvoir d'achat, donc une politique qui l'a rendu, beaucoup moins populaire qu'au départ. Même si, en réalité, alors qu'on le donnait perdant aux élections législatives de mars 1978, il a quand même réussi à franchir cet obstacle. Et donc, quand éclate l'affaire des diamants en octobre 1979, c'est un président qui est affaibli, c'est incontestable, mais dont on peut se dire qu'il a des chances d'être réélu en 1981.
1: Et quels sont ses rapports avec la presse à cette époque-là ? La presse a la dent dure déjà ?
25: Ouais, la presse a toujours eu la dent dure, elle s'est beaucoup moqué de ses initiatives au début de son mandat, quand il recevait des Français à l'Élysée, enfin les éboueurs de l'Élysée, quand il s'invitait chez les Français tous les mois. Il voulait, comme il le disait, regarder la France au fond des yeux. C'est quelqu'un qui avait une envie presque pathologique d'être aimé par les Français. Et son image de grand bourgeois, a priori, l'éloignait de son électorat populaire. Alors, il essayait d'aller vers les Français. Il faisait entrer les caméras à l'Élysée. Beaucoup de choses comme ça qui tranchaient avec... On l'a vu jouer de l'accordéon, jouer au football, se baigner dans la mer torse nu. C'est le premier président dont on a vu le torse et qui voulait incarner une forme de jeunesse, de juvénilité. Et c'est quelque chose qui a quand même provoqué beaucoup de sarcasme de la part de la presse, notamment de la presse de gauche.
1: Évidemment. Au niveau international, quels sont les rapports de la France avec l'Afrique à l'époque ? On est en pleine France-Afrique, comme on disait.
25: Oui, alors la France-Afrique, ça commençait avec le général de Gaulle. Il ne faut pas se leurrer. Avec quelqu'un qui s'appelait Jacques Foccart, qui était le conseiller, j'allais dire, indéboulonnable du général de Gaulle, puis de Georges Pompidou et même de Giscard. Alors c'est plutôt René Journiac avec Giscard qui a pris un peu la succession de Jacques Foccart. Non, il y a un lien privilégié avec les anciennes colonies francophones parce que, et notamment en Centrafrique, il y a des minerais, il y a du pétrole dans d'autres endroits. Donc on garde la main mise sur tous ces pays de l'Afrique de l'Ouest en réalité.
1: C'est comme ça donc que Jean-Bédel Bokassa est arrivé au pouvoir, avec, on peut le dire, la bénédiction de la France, en tout cas une certaine bienveillance. Mais il est ingérable, cet homme-là. Il est encombrant, il est indéfendable, en vérité.
25: C'est quelqu'un de très spécial. C'est un ancien caporal de l'armée française qui a pris le pouvoir en 1966. Et il a instauré, une république qu'on pourrait appeler bananière, où la liberté n'était pas véritablement assumée. On disait même qu'il était anthropophage. Enfin, il s'amusait de ça, d'ailleurs. Donc, pas de liberté, un régime de dictature. Et puis, il lui prend à l'idée, en décembre 1976, de transformer sa République centrafricaine en un empire du peuple centrafricain. Il va s'organiser un couronnement, un sacre, qui soit un peu une sorte de facsimilé de ce qu'était le sacre de Napoléon Ier.
1: Oui, il avait la même cape,
25: il voit très grand, la tiare, etc. Tout ça, c'est financé quand même par les Français.
1: Oui, alors, parlons-en de ça. Il détourne de l'argent, Bokassa?
25: Il détourne, oui, c'est vrai que il utilise la manne du gouvernement français pour une sorte, alors d'abord pour sa famille, ses proches, et puis une sorte d'élite, alors que son peuple crève de faim. Ça, c'est une évidence à l'époque. C'est une société incroyablement inégalitaire. Et quand il organise ce sacre, il y a 10 000 invités qui vont manger du caviar, boire du champagne. Son uniforme est dessiné par Pierre Cardin, la tiare par Artus Bertrand. Enfin, tous les Français sont impliqué totalement dans ce sacre, ils le tiennent comme une marionnette, en fait. Sauf qu'à un moment donné, la marionnette va se rapprocher, et c'est ça qui va provoquer la rupture, va se rapprocher de Muammar Kadhafi, de la Libye, et là, à ce moment-là, les Français vont dire stop.
1: Pour des questions d'argent, précisément, il va chercher de l'argent auprès de Kadhafi.
25: Exactement, c'est d'ailleurs Kadhafi qui a financé en partie son sacre. Donc, il se rapproche de Kadhafi, qui est ouvertement un adversaire, sinon un ennemi de la France, et c'est là que les Français en 1979 vont arrêter cet empereur Jean-Bedel Bokassa Ier.
1: Et pour bien planter le décor, avant même le couronnement, ce couronnement complètement démesuré, Bokassa, il vit dans le luxe.
25: Oui, il vit dans un luxe faramineux. Il a d'ailleurs beaucoup de propriétés, y compris en France, un château en Sologne, etc. Je ne sais combien de propriétés en Centrafrique, et tout ça profite, je répète, à une toute petite élite privilégiée, je ne sais plus combien de femmes et d'enfants pour Jean-Bedel Bokassa, mais voilà, on est typiquement dans cette forme de transition de la France-Afrique, où on avait un peu partout des dictateurs qui affamaient leur peuple et qui s'en mettaient plein les poches.
1: Alors, face à tout cela, Valéry Giscard d'Estaing, jusqu'au couronnement, il maintient les relations entre la France et la République centrafricaine. Pour quelles raisons ? On peut se demander quand même pourquoi maintenir des relations. Vous allez me dire ça dans un tout petit instant. On va marquer une toute petite pause et vous allez me répondre.
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1: Nous poursuivons ce grand récit consacré à l'affaire des diamants de Bokassa. On en parle avec l'historien Jean Garrigue. On parlait donc de Jean-Bédel Bokassa et de ses relations avec Valéry Giscard d'Estaing. Valéry Giscard d'Estaing qui, jusqu'à un certain point, il voit bien quand même que cet homme-là est assez infréquentable en vérité. Et pourtant, il maintient les relations. Il est aveuglé notamment par sa passion de la chasse.
25: Ah, c'est ce que j'allais vous dire. Il y a quelque chose de très spécifique dans la relation entre Valéry Giscard d'Estaing, à l'époque ministre de l'économie, hein, pas encore président de la République, très spécifique, c'est qu'il adore la chasse, et notamment la chasse aux grands fauves, qui va justement mener en Centrafrique des safaris avec son frère, avec ses cousins, c'est-à-dire toute la famille Giscard en profite, et donc il y a quand même un lien très particulier que n'ont pas eu les autres présidents. Mais le fond des choses, ce sont les intérêts français dans cette région du monde, des intérêts géostratégiques, pour ne pas laisser les Américains, les Russes, les Chinois s'implanter, et puis des intérêts économiques, parce qu'il y a des minerais dans le sous-sol de Centrafrique, de l'uranium et d'autres minerais, donc on a besoin de rester implanté là-bas. Donc vous voyez, il y a des facteurs, j'allais dire, personnels, et puis il y a aussi des facteurs qui relèvent de l'intérêt de l'État français.
1: L'intérêt de l'État, absolument. Une chose quand même par rapport à la chasse, est-ce que c'est vrai que Bokassa avait donné une réserve de chasse, pour ainsi dire, à Valéry Giscard d'Estaing?
25: Oh, il y a beaucoup de choses qui ont été dites. Franchement, c'est difficile d'avoir le fin mot sur cette histoire. En tout cas, c'était révélateur de Giscard, qui allait très souvent là-bas et qui adorait effectivement les safaris.
1: Plus que de le nécessiter la raison d'État.
25: Ah ben bien sûr, c'était son goût personnel. Le goût de la chasse, c'était quelque chose de très fort chez Valéry Giscard d'Estaing.
1: Ben alors, on le disait, Bokassa a franchi un cap avec ce couronnement là complètement démesuré, ce couronnement napoléonien. Il s'est par ailleurs rapproché de Kadhafi, ce qui n'était pas dans l'intérêt de la France. Et puis, la goutte d'eau, ce sont quand même ces accusations terribles de massacres, de tortures, y compris sur des enfants. Ça, c'est avéré.
25: Oui, tout ça a indigné non seulement l'opinion centrafricaine, qui n'avait pas tellement son mot à dire, mais l'opinion internationale. C'est-à-dire que continuer à soutenir un dictateur de cet acabit, ça n'était plus possible dans le contexte international.
1: Il n'était plus défendable. La France a donc décidé d'intervenir. C'est l'opération Kaban qui est devenue après l'opération Barracuda. Bokassa est destitué. Ce sont des opérations, d'ailleurs, qui sont pas très très bien menées. On se retrouve avec un Bokassa dont on ne sait pas quoi faire.
25: Oui, c'est vrai que... Alors, on passait très souvent par des mercenaires, par des opérations plus ou moins clandestines, dans lesquelles les services secrets, évidemment, avaient un rôle majeur à jouer. Maintenant, c'est vrai que on a un peu hésité sur la manière dont on allait se débarrasser de Bokassa. Il est d'abord allé en Côte d'Ivoire, ensuite il est parti en France.
1: Il a résidé longuement en France.
25: Ah, il a résidé un bon bout de temps en France, presque une dizaine d'années, je crois. Et c'est quelque chose qui j'allais dire presque une tradition en France que d'accompagner les coups d'État à partir du moment où vous avez eu les indépendances, c'est-à-dire dans les années 50. Il y a eu beaucoup de coups d'État dans cette partie du monde et très souvent les services secrets français étaient derrière. Donc là, ils ont fait pareil pour Bokassa.
1: Ils ont fait pareil, mais bon, comme je disais, donc on
25: ça n'a pas très très bien fonctionné. Je ne sais pas si à l'époque ça a été quelque chose d'essentiel. Ce qu'il fallait, c'était se débarrasser de Bokassa au pouvoir. Mais en revanche, ce qu'il n'avait pas prévu, c'était la riposte. Et l'affaire des diamants, c'est une riposte politique. Et c'est une riposte dans laquelle, justement, Bokassa et ses alliés prennent une part très importante, beaucoup plus que ce qu'on a pu dire.
1: Bah alors voilà, on y vient. Moins d'un mois plus tard, donc l'affaire des diamants éclate. Et comment elle éclate? Est-ce qu'on a su un jour qui était la source du canard? C'est quelqu'un qui est proche de Bokassa, c'est pas Bokassa lui-même quand même?
25: Non, a priori, c'est un journaliste qui est une sorte d'aventurier, qui s'appelait Roger Delpay, proche de l'extrême droite française, bon, et qui était en lien très étroit avec Bokassa. Moi, il me semble qu'il est quand même dans cette affaire un petit peu l'intermédiaire. Le bras armé, justement, d'une vengeance, d'une revanche de Bokassa, qui a été lâché par les Français en 1979, alors qu'il leur avait rendu des services. Et on est quand même dans une perspective géostratégique que l'affaire a un petit peu évacuée. C'est-à-dire que on s'est focalisé sur le scandale d'État, et on n'a pas vu qu'il y avait derrière cette revanche de Bokassa et derrière Bokassa les intérêts de la Libye pour déstabiliser l'État français.
1: Cela dit, Valéry Giscard d'Estaing a reçu des diamants plusieurs fois apparemment.
25: Oui, il a reçu effectivement des diamants à plusieurs reprises. Ça a été prouvé par les documents publiés par le Canard Enchaîné, par l'entremise du fameux Roger Delpay. C'est lui qui les fournissait en documents. Il n'y a pas eu d'investigation très particulière. Bon, et on leur a fourni ces documents. C'était une manière aussi pour la presse de gauche d'affaiblir le président. Il ne faut pas se le cacher. Dès le début de l'affaire, il y a une dimension là aussi qui est politique. Maintenant, cette affaire, elle repose sur une réalité. Hein, c'est-à-dire qu'il y avait eu des cadeaux et que Valéry Giscard d'Estaing les a acceptés, de même que ses cousins, de même que son frère.
1: Oui,
25: ils ont tous
1: aussi
25: accepté ces plaquettes de diamants. Ce qui est sûr, c'est que... Elles étaient sans doute beaucoup moins de valeur que ce qu'on a pu dire au départ de l'affaire. Mais ce qui est sûr aussi, c'est que l'un des arguments de défense, le principal argument de défense de Valéry Giscard d'Estaing, c'était de dire qu'il avait remis ses plaquettes à des musées, à des associations, etc. Et en réalité, on s'est aperçu que effectivement, il avait bien restitué ses cadeaux, mais il avait restitué 10 jours après que l'affaire ait éclaté. C'est-à-dire que il y avait quand même là un petit problème d'éthique par rapport au cadeau offert à un chef de l'État.
1: Je fais une parenthèse. Quelle est la règle par rapport aux cadeaux qui sont faits comme ça au chef d'État?
25: Bah, a priori, un cadeau offert dans le cadre d'une visite d'État doit être remis dans les armoires de l'État. Le général de Gaulle les refusait souvent. J'ajoute quand même que la situation est un peu différente pour Giscard, parce que quand il reçoit ses cadeaux en 72, en 73, il n'est pas encore président de la République.
1: C'est vrai.
25: Mais l'un des articles du Canard Enchaîné va émettre l'hypothèse qu'il y a eu des plaquettes de diamants offertes après l'élection et pour remercier, pour récompenser Giscard de son élection à l'automne 1974.
1: En tout cas, ce qui est certain, c'est que le président, donc, à l'époque, Valéry Giscard d'Estaing, se défend assez maladroitement. Ça, on peut le dire. On en parle dans un tout petit instant.
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0: De retour dans ce grand récit sur les diamants de Bocassa, je suis en compagnie de Jean Garrigue. Je parlais donc de la défense de Valéry Giscard d'Estaing dans cette affaire, très très maladroite.
3: Oui, très maladroite. Au départ, le silence, on laisse pourrir les choses. Quelque chose a failli sauver, j'allais dire, Giscard du scandale, c'est la mort tragique de Robert Boulin, qui était l'un de ses ministres, et dont on disait qu'il allait peut-être devenir Premier ministre, et qui est mort dans des circonstances quand même très mystérieuses, au mois d'octobre, fin octobre 1979. On l'a retrouvé dans un étang, dans 60 cm d'eau. On a dit qu'il s'était suicidé, et on s'est quand même demandé si ce suicide n'était pas un assassinat. Et sa famille se le demande encore. Donc à ce moment-là, on s'est focalisé sur cette affaire Robert Boulin. Giscard en a profité d'ailleurs pour stigmatiser les journalistes, mais il a laissé courir et il n'est intervenu qu'à la fin du mois de novembre, donc plus d'un mois après que l'affaire ait éclaté. Je crois que c'était Alain Duhamel d'ailleurs.
0: Absolument.
3: Déjà à l'époque qui était le journaliste.
0: Et Jean-Pierre Elkabbach.
3: Et là, sa réponse en disant qu'il opposait un démenti méprisant à cette affaire, ça fait un très mauvais effet. C'est l'adjectif méprisant qui a, je crois, stigmatisé comme ça la position de Giscard,
0: comme
3: qui
0: quoi,
3: a été très mal reçue.
0: Il suffit d'un mot, hein, vraiment.
3: Il suffit d'un mot. Il a renforcé cette image qui commençait vraiment à monter d'un président monarque, aristocratique, qui se voyait au-dessus des Français. Et l'adjectif méprisant a renforcé cette impression.
0: Effectivement, il a pris cette affaire par le mépris et il a cherché également à l'étouffer. Vous allez me dire, c'était chose courante à l'époque ?
3: Oui. L'omerta, c'était la règle. On essayait d'abord de noyer le poisson et de surtout ne pas jouer la carte de la transparence.
0: Roger Giquel, par exemple, a été démis de ses fonctions. C'est difficile d'affirmer que c'est à cause de l'affaire des diamants de Bocassa, mais il a été démis de ses fonctions assez peu de temps après, finalement.
3: Vous avez raison, ça fait partie.
0: Présentateur du journal de TF1 à l'époque.
3: Tout à fait, ça fait partie de l'omerta dont je parlais juste avant. Claude Sérillon, sur la deuxième chaîne, a été empêché de faire un reportage. Roger Giquel, effectivement, a subi des pressions. D'autres journalistes encore de la presse écrite, je crois que Dominique Jamais, par exemple, a démissionné. Je crois que il était à l'Aurore, je pense, où il a pas pu faire l'article qu'il voulait. Donc il y a eu beaucoup de pressions. L'Élysée a téléphoné aux rédactions des grands journaux, notamment des grands journaux télévisés, pour empêcher véritablement que l'affaire n'éclate.
0: C'est une affaire en tout cas qui prend immédiatement une ampleur internationale, on peut le dire. On en parle partout, on en parle dans les journaux américains, précisément dans un autre pays, VGE, il n'aurait jamais fini son mandat.
3: Oui, les gaullistes se frottent les mains et n'oublient pas justement que aux États-Unis, il s'est passé une affaire qui s'appelle Watergate, qui a conduit à la démission du président Richard Nixon. Et justement, Chaban disait, c'est un Watergate à la française, et certains envisageaient une éventuelle démission du président Giscard d'Estaing.
0: Alors ça n'est pas allé jusqu'à la démission, on a attendu gentiment l'élection présidentielle de 1981. Dans quelle mesure l'affaire des diamants de Bocassa a pesé sur ce scrutin-là ?
3: Elle a beaucoup pesé parce qu'elle a contribué, je le répète, à discréditer l'image de Valéry Giscard d'Estaing. De plus en plus, il est apparu comme un président monarque, méprisant, et là en plus, malhonnête. Et d'autant plus que pendant la campagne, je ne sais plus si c'est pas à deux jours du scrutin, Jean-Baudel Bocassa écrit une lettre en disant « Oui, toutes les accusations sont vraies, j'ai remis des plaquettes à Valéry Giscard d'Estaing, c'est quelqu'un de malhonnête, c'est plus mon cousin, il est très très méchant. » Donc voilà, il y a quand même eu dans cette campagne de 1981 toute une dimension autour de cette affaire qui a beaucoup nuit à Giscard.
0: Qu'est-ce qu'il est devenu d'ailleurs, Jean-Baudel Bocassa ?
3: Alors Jean-Baudel Bocassa est rentré en Centrafrique pour être jugé au milieu des années 80, en 1986. Il a été condamné, évidemment, mais finalement gracié en 1993. Et il est mort 3 ans plus tard, je crois en 1996. Mais ses innombrables enfants étaient pour beaucoup restés en France et continuaient à avoir des propriétés assez fastueuses. Je pense que la famille avait continué à profiter un peu de ce qui s'était passé pendant ces années de règne.
0: Y compris sa femme. Parlons un petit peu de l'impératrice, on va dire ça comme ça, Catherine Bokassa. Il se dit qu'elle est devenue la maîtresse de Valéry Giscard d'Estaing, c'est vrai ça?
3: Oui, ça c'est le bruit qui courait à l'époque. Personnellement, je n'y crois pas.
0: Bon.
3: Je pense que Valéry Giscard d'Estaing a eu une vie sentimentale, certes assez agitée, je dirais parallèle. Il était de notoriété publique qu'à partir de 20h, Valéry Giscard d'Estaing considérait qu'il n'était plus président de la République, mais que commençait sa vie privée. Et cette vie privée, il la passait très rarement avec son épouse, contrairement à l'image qui était donnée. Mais je pense que avoir une idylle avec la femme de Bokassa, c'était quand même prendre un risque trop important. Il valait mieux se cantonner à quelques actrices, chanteuses et autres en France. Mais là, moi, je ne vais pas dans ce sens d'une idylle entre Madame Bokassa et Valéry Giscard d'Estaing.
0: Une dernière chose, ça a changé un peu le paysage politique ou les relations avec l'Afrique, cette affaire, ça a eu une influence, un impact véritablement?
3: Il est vrai qu'avec cette affaire de Bokassa et des diamants, on était dans la caricature de la France-Afrique. En réalité, un dictateur sanguinaire, soutenu par la France pour des intérêts économiques, financiers, et même avec ce soupçon de corruption du président de la République, ce qui n'était pas le cas, mais en tout cas, ce manque d'éthique qu'on imputait au président de la République, je pense que ça a été quand même un choc pour l'opinion publique, et que ça a conduit, je dirais, à quand même plus de transparence d'une part, et peut-être à un peu plus de finesse dans le lien de la France-Afrique. Maintenant, il faut reconnaître que la France-Afrique, ça a continué aussi sous François Mitterrand, et un peu au-delà aussi sous Jacques Chirac. Mais en tout cas, dans les mentalités, dans la perception de la société française, cette affaire a été quand même un tournant. Ça a montré véritablement qu'on était aux lisières du scandale.
0: Eh bien, merci Jean Garrigue de nous avoir raconté cette incroyable affaire des diamants dans le Grand Récit. Vous, le spécialiste d'histoire politique, je signale votre dernier livre paru chez Odile Jacob. Ça s'appelle Les avocats de la République. Il y en a quelques-uns dans l'histoire de France, des avocats.
3: Exactement.
0: C'est la fin de cette émission. Merci de nous avoir suivis. Rendez-vous demain à 20h avec André Dussolier pour un nouveau Grand Récit ou à volonté sur le site et l'application RTL. Je vous souhaite une très belle soirée sur RTL. Dans un instant, musique avec Éric Jean-Jean. Bonsoir Éric.
4: Bonsoir Isabelle, merci. Aujourd'hui, alors on va vraiment faire un grand écart parce qu'on va parler de pop musique avec Angèle. Ce sera le focus. Et d'Oasis, les retrouvailles.
0: À tout de suite, mais d'abord les infos car il est 21h sur RTL. Essentiel de l'info en 3 minutes avec Alban Le Prince. Bonsoir Alban.
5: Bonsoir Isabelle, bonsoir à tous. On vient de l'apprendre, c'est du 30 avril au 14 mai prochain qu'aura lieu le procès en appel de Cédric Jubilard, condamné en première instance à 30 ans de prison pour le meurtre de son épouse Delphine. Ce sont ses avocats qui l'annoncent. Suspension et retrait d'agrément ordonné ce soir par le parquet de Carcassonne après la diffusion ces dernières heures de vidéos dans lesquelles on entend des policiers municipaux tenir des propos racistes, sexistes, homophobes et complotistes. L'un d'eux, encarté au Rassemblement National, a été exclu par le parti. Et Laurent Nunez, le ministre de l'Intérieur, qui dénonce des propos indignes de l'uniforme, ordonne un contrôle de la police municipale de Carcassonne. Malgré des prix à la pompe qui flirtent avec les sommets, environ 2,10 € en moyenne le litre de sans-plomb 95, le gouvernement ne donnera pas de coup de pouce supplémentaire aux automobilistes. La situation des finances publique est trop mauvaise, répond Bercy qui a reçu les distributeurs de carburant tout à l'heure. En pleine préparation du budget 2027, Sébastien Lecornu, le Premier ministre, fait néanmoins un geste en faveur des grandes entreprises. La contribution exceptionnelle sur leurs bénéfices va baisser mais ne sera pas supprimée. Le foot, et ça y est, c'est parti pour le PSG. Première journée de la Ligue des Champions pour les doubles tenants du titre qui reçoivent le Slovan Bratislava. Bonsoir Philippe Sanfourche.
6: Bonsoir.
5: Le coup d'envoi va être donné dans les toutes prochaines minutes, tout prochains instants.
6: Oui, dans un instant, après une minute de silence pour rendre hommage aux victimes de la tragédie du Népal cet été. Ce premier match donc qui va débuter cette première étape vers ce qui peut être le troisième sacre consécutif du Paris Saint-Germain. Une prouesse que n'a réussi que le Real Madrid en Ligue des Champions et bien avant lui Liverpool ou encore le Bayern Munich dans l'ancienne formule. Ce Paris Saint-Germain qui... les deux dernières années a toujours eu un petit peu de mal dans cette première phase de championnat, avait dû passer par les barrages, mais ça ne l'avait pas empêché évidemment d'être sacré à la fin. On est donc confiant du côté de Luis Enrique, et d'ailleurs ça se voit dans la composition d'équipe puisque quatre habituels titulaires, le capitaine Marquinhos, João Neves, Désiré Doué ou encore Visca Kvaratskhelia, l'attaquant vedette qui s'est vu remettre le trophée de meilleur joueur de la compétition la saison passée. Et bien ces quatre joueurs sont sur le banc des remplaçants pour affronter donc le champion de Slovaquie, Bratislava, qui n'est évidemment pas l'adversaire le plus coriace que le PSG aura affronté dans cette Ligue des Champions 2026-2027. Voilà, coup d'envoi à l'instant face au Slovan Bratislava pour le Paris Saint-Germain.
5: Merci beaucoup Philippe, on vous retrouve dans une heure pour la mi-temps, la météo.
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5: Avec un temps plutôt calme et ensoleillé, sauf de la Bretagne au Nord-Pas-de-Calais, où on aura plus de nuages, des averses orageuses possibles sur une petite partie du sud-est, des Alpes à la Corse. Les températures 8 à 22 le matin, 19 à 29 l'après-midi. Les courses, c'est à Longchamp, départ 13h55. Attention, le 16 est non partant. Dominique Cordier vous conseille de jouer le 9, le 6, le 2, le 12, le 13, l'As et le 11. L'outsider de RTL, c'est le 13. Omicron, 21h03 sur RTL. On vous retrouver Eric Jean-Jean pour Bonus Track.
4: Merci beaucoup. À tout à l'heure, 22h. Vous êtes sur RTL, c'est Bonus Track, une heure de musique qui va nous plonger dans la musique et la carrière de Angèle, et puis dans le grand retour, parce que ce soir au cinéma, puis vendredi, il y a ce fameux documentaire que vous retrouverez par la suite sur Disney+, qui raconte justement cette tournée de réconciliation des frères Gallagher.
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4: Bonsoir, mais avant tout... parlons d'une chanson. Il y a 20 ans sortait un énorme tube. Premier single du groupe Niars Barclay, formé par Danger Mouse et CeeLo Green. C'est tiré de leur premier album, Saint Elsewhere. C'est un énorme tube qui va devenir la première chanson à devenir numéro 1 des ventes au Royaume-Uni avant même sa sortie en version physique. Alors Danger Mouse et CeeLo Green, c'est pas des inconnus dans la production musicale. Danger Mouse, c'est le producteur de l'album de Gorillaz, Demon Days, et CeeLo Green, lui, c'est le chanteur d'un groupe qui s'appelle Goody Mob. On le connaît pas en France, mais en Angleterre, ça marche pas mal pour lui. Le chanteur CeeLo Green, pour écrire les paroles de cette chanson, s'inspire de son divorce très compliqué à l'époque, qui lui donnait parfois l'impression de sombrer dans la folie. Et la folie en anglais, ça se dit crazy.

Alors, le petit sample utilisé par le duo provient de la musique d'un western italien qui date de 68 avec Terence Hill. Django, prépare ton cercueil. C'est deux frères qui ont fait ça. Gianfranco et Gianpiero Riverberi, deux frères musiciens. Et la chanson s'appelle Nel Cimitero di Tucson, le cimetière de Tucson. Crazy va être multidiffusé en 2006 au moment de sa sortie. Et d'ailleurs, ça va tellement être un carton que le groupe va faire

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10: Et ce soir, comme promis, je vous raconte Angèle, la chanteuse belge qui s'apprête à conquérir la planète avec le 16 octobre prochain un troisième album qui va s'appeler Instinct. Ça sera accompagné d'une tournée internationale Instinct Tour, attendue à partir du mois de mars jusqu'au mois de novembre 2027 et qui fera au moins escale dans 3 Accords Arena à Paris. Angèle qui commence à se faire connaître autour de 2015-2016, il y a donc une petite dizaine d'années, sur les réseaux sociaux. Elle publie des chansons sur Instagram et notamment une reprise d'une chanson de Dick Angarn, Bruxelles.

Alors cette version que vous écoutez, c'est celle qu'elle nous avait jouée 2 ans plus tard, quand elle était venue pour la première fois dans le grand studio RTL. Angèle Van Lecken, son vrai nom, a grandi à Linkebeek, quelques kilomètres de Bruxelles. Son papa Marc Ast, un chanteur belge célèbre, et sa maman Laurence Bibeau, elle est comédienne et humoriste. Elle a aussi un grand frère de 3 ans, son aîné, qui s'est lancé dans le rap quelques années avant elle, sous le nom de Romeo Elvis. L'art et la musique ont une grande place dans la famille, et Angèle apprend dès l'âge de 5 ans à jouer du piano classique. Pour autant, elle n'envisage pas forcément au départ une carrière dans la musique. Adolescente, elle intègre une école de jazz, commence à jouer avec le groupe de son père. Mais ce qui va vraiment lui donner envie de se lancer, ce sont ses vidéos de chansons qu'elle poste sur Instagram. Et surtout, les commentaires, les encouragements des gens qui la suivent. Alors en 2017, elle publie son véritable premier single qui va attirer l'attention. Cette chanson s'appelle « La loi de Murphy ».

Alors c'est quoi la loi de Murphy? C'est un principe qui a été développé par Edward Murphy, ingénieur en aérospatial américain, qu'on peut appeler la loi de l'emmerdement maximum. En résumé, c'est de dire que quand quelque chose peut mal tourner, bah ça a forcément mal tourné. Vous savez, le principe de la

racines qui tombent toujours du côté confiture. Alors, Angèle en a fait une chanson chantée en anglais et en français, texte très marrant où elle raconte une journée où tout se passe mal. De son brushing ruiné par la pluie au distributeur de billets qui refuse le retrait en passant par le fameux trou dans la chaussette. La chanson aussi, elle est portée par un clip très drôle réalisé par Charlotte Abramoff, celle qui réalisera plus tard le clip de Balance ton quoi. Un clip qui va cartonner sur YouTube, les réseaux sociaux et cumuler des millions de vues.

Angèle continue alors de publier des nouveaux singles, toujours accompagnés de clips très créatifs qui font le buzz. Je veux tes yeux, et puis celle-ci, la thune qui parle de la superficialité des réseaux sociaux.

beaucoup d'ironie et d'autodérision. Évidemment, elle est la première elle-même à y jouer, à en jouer et à les utiliser. Mais c'est aussi ça, Angèle. Le parler d'une génération qui se reconnaît complètement en elle. Et alors, la vraie chanson qui fait le buzz, ça va être celle qui va faire décoller sa carrière. Et cette chanson-là, on va l'écouter sur la longueur, elle s'appelle « Tout oublié ».

0: tout oublié, Angèle. Sur RTL, dans Bonus Track, je vous raconte son histoire ce soir. Et là encore, hein, avec cette chanson tout oublié, beaucoup vont se reconnaître dans les paroles. Quand on est au fond du trou après une rupture sentimentale, mais qu'il ne faut pas le montrer, qu'il faut donner le change sur les réseaux sociaux, ne montrer que le bonheur. Un titre en duo avec son frère Roméo Elvis, c'est pas la première fois hein, qu'ils chantent ensemble. Elle avait déjà chanté avec lui sur un titre à lui.
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0: Ce soir dans Bonus Track, je vous raconte l'histoire d'Angèle. C'est notre focus du jour. Voici Balance ton quoi. C'est une chanson qui sort en 2018 en plein mouvement MeToo et qui va devenir un hymne.

Balance ton quoi, ça fait référence au hashtag Balance ton porc, lancé en France quelques mois plus tôt, après le scandale de l'affaire Weinstein, et le hashtag MeToo. Dans cette chanson, elle dénonce le sexisme ordinaire que subissent les femmes au quotidien. Alors ça va des clichés sur les femmes, au harcèlement dans la rue. D'ailleurs, c'est après avoir été importunée dans un tram à Bruxelles qu'elle a eu l'idée de ce morceau. Ce titre engagé et féministe, porté par un clip génial et super drôle avec l'acteur Pierre Ninet, va connaître un énorme succès en France et propulser la carrière d'Angèle au sommet. D'ailleurs, c'est à ce moment-là que sort son premier album dans lequel on retrouve tous ses premiers singles. L'album s'appelle Prol, le bordel en belge. Un album qu'elle produit elle-même avec un label qu'elle a fondé, Angèle VL Records. Brol, disais-je, ça veut dire bordel en argot belge. Un mot qui lui permet de revendiquer ses origines et qui est aussi léger, optimiste et marrant. Comme sa petite bouille d'enfant sur la pochette, sa frange blonde et ses dents de lait. D'ailleurs, les dents de lait, mais aussi celles qu'elle a en moi. Angèle prolifique sort quelques mois plus tard une réédition de l'album intitulée Brol 2, la suite, avec 7 nouveaux titres, dont celui-ci, Oui ou Non.

0: cette chanson va être accompagnée d'un clip génial et créatif, hein, réalisé par le vidéaste belge Brice VDH, qui parodie les pubs célèbres.
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0: Ce qui constitue toujours la même autodérision, alors que son image est de plus en plus convoitée par les marques. D'ailleurs, elle deviendra un petit peu plus tard, en 2020, Égérie Chanel.

0: dixième single de Brol s'appelle Taren et ça va être l'un des morceaux phares de l'album. Il parle d'une histoire d'amour entre femmes et d'assumer le regard des autres.
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0: Encore une fois, c'est un sujet très actuel, complètement en phase avec sa génération, même si ça reste encore un sujet tabou dans la pop musique. Angèle réussit à parler de manière directe.
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0: Mais aussi avec beaucoup de sensibilité, ce qui va vraiment toucher ses fans.
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0: D'ailleurs, elle dira ne pas s'attendre à un tel accueil pour ce titre.
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0: Elle raconte même qu'elle a reçu beaucoup de messages de remerciements.

Avec ses 10 singles et 19 titres au total, Brawl sera l'un des grands albums de l'année 2019. Nommé dans 3 catégories aux Victoires de la musique, il remportera le prix de l'album Révélation de l'année. À partir de là, Angèle est désormais l'une des stars de la pop francophone. Et quelques mois plus tard, on la retrouve aux côtés d'une autre pop star, mais mondiale cette fois-ci, Dua Lipa, avec ce titre qui va immédiatement séduire le public, Fever.

Dua Lipa avait flashé sur l'album Brawl et lui avait proposé de collaborer sur ce titre, Fever. Sauf que, à l'époque, on est en pleine pandémie, les deux artistes sont donc obligés d'enregistrer à distance. En revanche, on les trouve ensemble sur le clip, dans une virée nocturne dans les rues de Londres. Un clip réalisé par le duo français We Are From LA, à qui l'on doit le clip, entre autres, Happy, de Pharrell Williams. 2021, Angèle sort son deuxième album, 95, 95 en belge, sa date de naissance, ou plutôt son année de naissance. Et pour ouvrir cet album, elle sort un premier single composé pendant le confinement et qui est peut-être un retour aux sources quand on sait ce qu'elle a fait en premier. Et on l'a écouté en piano-voix tout à l'heure. Cette chanson s'appelle « Bruxelles, je t'aime ». Petit clin d'œil évidemment à la chanson de Dick Engarde et à sa ville.

cette chanson, vous l'entendez, elle rend vage à cette ville qui lui manque tant. Et oui, parce qu'à ce moment-là, elle a décidé de s'installer à Paris. Avec toujours cette pop électro dansante et puis cette voix grave, douce, légèrement voilée, avec une sorte de nonchalance assumée dans la voix. D'ailleurs, ce style sera beaucoup copié chez les jeunes talents par la suite. Alors ce titre sera suivi d'un deuxième single en duo avec le rappeur belge Damso, Démon. Comment faire pour tuer mes démons ? Les deux artistes se connaissent très bien. Damso est l'un des premiers à avoir cru en elle. Alors qu'elle n'avait pas encore sorti de single, Damso, qui avait flashé sur sa reprise de Bruxelles, encore lui, lui avait proposé de faire la première partie de sa tournée Ipséité en 2017. Une expérience plutôt compliquée parce que elle avait essuyé quelques huées du public. Et oui, deux univers complètement différents. Mais entre eux, une véritable amitié et une reconnaissance artistique mutuelle va naître. Ils ont collaboré plusieurs fois ensemble.

encore, c'est des thèmes qui parlent à son public, hein. Finalement, ce deuxième album 95 est un peu comme le journal intime d'une jeune femme de 25 ans, avec des thèmes très personnels, mais dans lesquels, évidemment, toute la jeunesse va se reconnaître.

2021, c'est la sortie d'un duo avec un autre rappeur, Orelsan, évidemment. On a presque tous suivi l'histoire de ce titre en direct dans la deuxième partie du documentaire sur Orelsan, Montre jamais ça à personne. Vous savez, le documentaire réalisé par le frère du rappeur, Clément Cotentin.

Il y a eu plein de rebondissements. D'abord, Orelsan qui n'arrive pas à écrire. Puis Angèle qui n'aime pas la première version. Leurs emplois du temps qui ne collent pas. Un vrai suspense qui permet de teaser la sortie de ce single pendant des mois.

chanson sortira sur la réédition de l'album d'Orelsan Civilisation ainsi que dans la réédition de l'album 95. Alors dans la foulée, elle va faire une énorme tournée et puis disparaître. Voyager, rencontrer des gens. Et voilà que 3 ans plus tard, alors que nous sommes à Paris et que Paris fait sa fameuse cérémonie de clôture des Jeux Olympiques, les stars de la French Touch s'enchaînent sur la pelouse du Stade de France. Après Phoenix, c'est Kavinsky qui interprète son tube Night Call. Et voilà qu'apparaît Angèle, carré blond, combinaison noire moulante. Elle pose sa voix sur ce titre connu pour avoir été la bande originale du film Drive avec Ryan Gosling, Night Call.

Ça va être l'un des temps forts de cette cérémonie. Une cérémonie vue, vous l'avez compris, dans le monde entier. D'ailleurs, la chanson va battre ce soir-là le record de chanson la plus chasamée de l'histoire. Et il faut croire que cette collaboration avec les stars de la French Touch lui a donné envie de poursuivre dans cette voie, puisque le premier single de son nouvel album qui va sortir en octobre prochain, on en parlait tout à l'heure, c'est une chanson enregistrée en duo avec Justice. Elle les avait rencontrés lors de leur concert à Bruxelles et leur avait proposé une collab. C'est elle qui a écrit le titre. Elle l'avait écrit il y a quelques temps, mais elle n'avait pas à le terminer. Et donc Justice va y poser sa patte. Et ça donne ce petit tube électropop et plus que tout super efficace. Avec un clip génial, hein, tourné à l'iPhone, réalisé à Marseille avec la compagnie de danse et chorégraphe La Horde. Depuis, deux singles sont sortis de cet album à venir en octobre. Dis-le et Une seule vie. D'ailleurs, c'est avec celui-ci qu'on va se quitter.

0: Une seule vie. Angèle, je vous rappelle que l'album Instinct est prévu le 16 octobre prochain. Il y a une tournée qui est annoncée qui fera escale à l'Accor Arena, c'est-à-dire à l'ancien Bercy, hein, pendant trois dates. D'ailleurs, c'est assez joli parce que si vous avez regardé sur ses réseaux sociaux, il n'y a pas très longtemps, elle a interprété justement cette chanson Drive qu'on écoutait en extrait tout à l'heure, la chanson de Kavinsky, sur le toit de Bercy, plus quelques-unes de ses chansons de l'album à sortir. Affaire à suivre donc, c'était Angèle sur RTL.
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0: La revanche des ploucs, Oasis. Ou la revanche des ploucs, pour être tout à fait précis dans ce titre. C'est sorti en 2021 aux éditions Pielist Society avec Benjamin Durand qui est à nos côtés. Bonjour Benjamin.
10: Bonjour Eric.
0: Merci d'être là. Et Nico Pratt qui est au téléphone parce qu'il est en train de finir un livre sur le Saturday Night Live. Bonjour Nico, merci d'être là.
11: Bonjour, merci à vous pour l'invitation.
0: Alors, il y a ce film documentaire, j'ai eu la chance de le voir d'ailleurs avec Perrine, qui est la productrice de l'émission, sur la tournée Live 25 d'Oasis. On annonce des dates, hein. C'est pas annoncé, mais il y a eu cette espèce de teaser avec, paraît-il, les coordonnées GPS d'un stade, c'est à Cardiff, je crois, ou quelque chose comme ça. Bref, il y a de fortes chances qu'on les voit cet été, et peut-être en France aussi, en tout cas l'été 2027. Aujourd'hui, c'est sorti en IMAX dans certaines salles, et puis le 11 dans d'autres salles. Très vite sur Disney+, je parle du fameux documentaire. Alors, ça a été présenté en avant-première à la Mostra de Venise, le week-end du 5-6 septembre. Le film a reçu une standing ovation de 8 minutes après la projection. Bon, en même temps, il y avait les deux frères qui étaient là. Hein. C'est un film réalisé par Dylan. C'est pour ça.
12: Ils sont à côté de moi, je leur fais une standing ovation. Hein.
0: Bon, et d'ailleurs, ça a été créé, scénarisé par Steven Knight, scénariste de Peaky Blinders et du prochain James Bond. Ok, il y a un prêche au milieu, vous me direz ce que vous en pensez la prochaine fois que vous le verrez. Le film commence par des coulisses, des répétitions, une scène forte du documentaire, Noël qui répète d'abord tout seul avec le groupe, Liam qui doit arriver quelques jours plus tard, on sent une espèce de tension. Qu'est-ce qu'on sait vraiment officiellement de cette réconciliation? Je commence par Benjamin.
12: Il y avait eu une interview qui avait été faite par le journaliste de Manchester John Robb de Noël qui avait été faite je crois en juin 24 avant l'annonce des dates et où pour la première fois il est interviewé sur c'était pour l'anniversaire de Definitely Maybe
0: ouais.
12: Et tout d'un coup c'est que du miel qui sort de sa bouche par rapport à Liam. Oh là là, qu'est-ce qu'il est bien, qu'est-ce qu'il est émouvant quand même quand il chante, etc. Donc à ce moment-là, il y avait quand même un truc. On se disait tiens, c'est bizarre quoi. Il y a pas une vieille vanne, il y a pas un vieux truc. Non, c'est bizarre. Et puis après, il y a Liam. On sait que lui, de toute façon, c'était il voulait que ça se passe, etc. Dès le moment où on a appris que Noël divorçait, on s'est dit ah,
0: peut-être il y a une chance.
12: Va peut-être y avoir besoin de sous là quand même, de sous et puis un petit peu de fierté quand même. Ma femme va vouloir me piquer tous mes sous et ben hop, je vais me refaire une fortune comme ça, voilà.
0: Est-ce qu'on sait ce qui s'est passé, Nico, réellement entre Liam et Noël pour qu'après 16 ans de brouille, ou vraiment, moi, tu sais quoi, en 2024 j'avais interviewé les deux séparément, Liam avec John Squire, Noël en solo, et les deux m'avaient dit non, hors de question qu'on se reforme. Liam avait même dit sa fameuse phrase, hein, il y aurait un Gallagher de trop sur scène. Nico, est-ce qu'on sait ce qui s'est passé pour qu'ils acceptent de se retrouver? Alors évidemment, il y a le divorce de Noël qui a besoin de sous, mais est-ce qu'il y a eu quelqu'un qui a géré la réconciliation? On sait ça ou pas?
11: Alors, pour moi, il y a deux éléments très importants. C'est que déjà, alors personne évidemment ne l'oublie, c'est que ce sont deux frères. En l'occurrence, on peut évidemment, quand on est frère, on peut s'embrouiller, on peut ne pas se parler pendant des années. Mais de fait, au cœur de cette fratrie, il y a Peggy Gallagher, il y a la maman. On sait que c'est une force quasiment motrice du groupe en lui-même. Donc, naturellement, on savait que d'une façon ou d'une autre, les deux allaient revenir au moins autour de la table des discussions. Or, entre les deux, il y a un énorme héritage. Il y a également, et Benjamin a tout à fait raison de le rappeler, énormément de sous en jeu. Donc, à partir du moment où le temps aidant et les tensions s'apaisant, il y avait de nouveau contact entre les deux, on va dire qu'une reformation à la suite de cela était assez logique. Mais après, il y a aussi un élément qui me semble également très important dans cette reformation, c'est que le paradigme avait changé. C'est-à-dire que juste après la séparation d'Oasis, tous les regards étaient rivés sur Noel Gallagher, qui était le songwriter principal du groupe, et sur son premier album solo, qui a extrêmement bien marché, tandis que Liam Gallagher, qui était la grande gueule, mais pas forcément le plus inspiré, avait fondé BDI avec d'anciens membres du groupe. Ils étaient en gros pas trop foulés. Et en fait, tous les regards étaient rivés sur Noel Gallagher, et petit à petit, Liam a entamé une carrière solo avec énormément de succès, un succès qui n'était pas sans rappeler le succès d'Oasis, alors que la carrière solo de Noel Gallagher, bah elle, il faut bien dire ce qu'il était, elle était en train de s'effondrer. Donc moi, je pense aussi qu'il y avait une envie, particulièrement de la part de Noel Gallagher, alors que c'était une envie beaucoup plus forte de la part de Liam au début, une envie de remettre les pendules à l'heure et les compteurs à zéro.
0: Alors, on va revenir à l'annonce de cette fameuse tournée. Ça avait provoqué un véritable séisme mondial, hein, qui allait au-delà des fans historiques. C'était plus qu'une simple reformation, c'était carrément un événement, Benjamin. Moi, j'ai vu les images justement du documentaire. Je crois que le premier concert a lieu à Cardiff, d'ailleurs, oui, bêtises. Mais alors, c'est assez fou. Et les gens sont particulièrement émus d'être là et on les voit arriver justement, ils se tiennent la main. Et d'ailleurs, dans le documentaire, on voit évoluer l'arrivée. C'est-à-dire, au début, ils se tiennent la main un peu timidement, puis après, ils sont carrément content et ils se marrent ensemble. C'est un vrai événement historique quand ils se retrouvent, ah,
12: oui.
0: Benjamin.
12: Oui, parce que quelque part ils ont été remplacés par personne. La place qu'ils occupent dans le cœur des Anglais, des Britanniques, parce que c'était à Cardiff et ils ont, il y a énormément d'attachement pour eux en Écosse aussi et au Pays de Galles. Les années 90, il faut se rappeler à quel point, à une époque dans les années 90 où il n'y avait pas de réseaux sociaux, où c'était le marché du disque, on achète les disques, etc. Quand ils font Nebworth deux soirs à 250 000 personnes, ils font que deux soirs, ils auraient pu en faire 10, je crois. La demande a été absolument incroyable. Et je suis allé pour la première fois en Angleterre et après j'y ai vécu, mais j'y suis allé pour la première fois cet été 96 et je me souviens, on ne parlait que de ça. Ouais. Ça a imprimé la vie des gens de manière incroyable et le fait qu'ils ne soient plus là et qu'ils n'existent plus, qu'ils se soient fâchés en plus. Je pense que la fâcherie des frères, on a tous des frères et des sœurs, ça fait un déchirement encore plus fort. Ils n'étaient plus là. Les dernières années où ils étaient ensemble, c'était un espèce de monument. Ils étaient encore populaires, mais il n'y avait pas une ferveur incroyable. Et je pense que le fait qu'ils soient séparés, que ce soit des frères qui se sont séparés, les gens disaient oh c'est quand même dommage, des frères, c'est fait pour être ensemble. Et le fait qu'ils se rabibochent, etc., ça fait ressurgir toutes les émotions. Et donc c'est vraiment multiplié par 10-100 par rapport à n'importe quel autre groupe, je pense.
0: Ouais, c'est la thématique d'ailleurs de ce documentaire. C'est vraiment la rédemption et le fait qu'ils se retrouvent tous les deux et le pardon. Ce qu'on voit dans le film aussi, c'est l'émotion du public, hein, des mômes de 20 ans qui ont écouté Oasis avec leurs parents. C'est une tournée en fait qui tourne autour du business, j'allais dire, de la nostalgie. D'ailleurs, tournée d'anniversaire, tournée d'adieu. Par exemple, là, on vient d'apprendre que Stevie Wonder allait faire la tournée des 50 ans de Song and the Key of Life. C'est Oasis qui a lancé cette mode, Nico, de tournée de nostalgie.
11: Non, alors pour le coup, pas vraiment. C'est-à-dire que une tournée de reformation, c'est toujours de toute façon une affaire de nostalgie et ensuite une affaire de gros sous. C'est-à-dire qu'il faut pas se cacher derrière son petit doigt. Évidemment qu'il y a énormément d'argent en jeu et évidemment que si la nostalgie ne fait pas son œuvre, dans ce cas, les groupes ne se reforment pas et ne repartent pas sur la route puisqu'il faut de toute façon qu'ils sentent de la part du public une forme de demande. Et puis depuis quelques années, de toute façon, on le voit, il y a des groupes qui tournent pour fêter les 10 ans de leur premier album.
0: Oui, c'est vrai.
11: Il n'y a pas forcément besoin de grand chose pour partir sur la route, d'autant plus que c'est désormais, et ça on le sait depuis quelques années, c'est vraiment désormais sur la route que les artistes peuvent gagner leur croûte. Alors je m'inquiète pas pour les frères Gallagher pour ce qui est de payer le loyer, mais en l'occurrence il s'est passé quelque chose avec cette reformation, je dois dire, qui m'a un peu pris au dépourvu et qui m'a assez ému, c'est-à-dire que moi je suis plutôt cynique par rapport aux formations. C'est pas quelque chose que j'appelle de mes vœux. Et dans le cas d'Oasis, je trouvais que le point final, cette séparation un peu ridicule, un peu loufoque et assez violente dans les coulisses de Rock en Seine, personnellement, je trouvais que ça mettait un point final assez romantique et finalement assez logique par rapport à l'histoire du groupe. Donc je voyais pas forcément la reformation, j'allais dire d'un bon œil, c'est pas forcément le bon terme, mais j'étais pas plus excité que ça. Je m'attendais à une tournée, un peu cynique, un peu flemmarde, voilà. Sachant qu'encore une fois, toutes les tournées de reformation sont des tournées de pognon, mais je m'attendais à ce que ce soit que ça. Mais je dois dire que d'une part, ils ont très, très rarement en live, et je les ai beaucoup vus, aussi bien sonner. C'est assez phénoménal. Désormais, il y a 3 guitares. Donc évidemment que ça joue.
0: C'est la blague.
11: Ouais. Mais en plus la voix de Liam est assez sidérante. Il faut bien le dire, alors qu'elle était cassée sur les dernières tournées. Et puis il se passe un truc franchement générationnel, mais pour une génération qui n'avait pas connu Oasis sur scène. C'était il y a 16 ans. Donc il y a 16 ans, les gamins qui avaient 5 ans, aujourd'hui, ce sont des jeunes adultes qui peuvent y aller éventuellement avec leurs parents. C'est-à-dire que il se passe vraiment quelque chose d'émouvant, et je le dis encore une fois très honnêtement, je m'y attendais pas forcément.
0: Alors on va se faire un petit plaisir, je vous propose d'écouter une chanson. Alors d'ailleurs, dans le documentaire, c'est un moment assez émouvant, Don't Look Back in Anger, c'est Oasis sur RT.

0: Don't Look Back in Anger, c'était Oasis sur RTL. On parle avec Benjamin Durand et Nico Prat de ce groupe-là. Hein. Il y a ce documentaire le 9 et le 11 septembre, c'est-à-dire ce soir et vendredi dans les salles. Alors ce soir c'est IMAX et puis ensuite ce sera dans les salles un peu partout. Ensuite on verra ce documentaire que je recommande à tout le monde d'ailleurs sur Disney+. On fait une petite pause et on continue de parler d'Oasis.
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0: On parle d'Oasis jusqu'à la fin de cette émission avec Benjamin Durand et Nico Prat. Donc, le documentaire est dans les salles aujourd'hui, il le sera aussi vendredi. Hein. Ensuite, ce sera dans le cadre de Disney+. On annonce plus ou moins, sans l'annoncer, des nouvelles dates de tournée. Alors, il y a Don't Look Back in Anger qu'on écoutait tout à l'heure. Hein. Faut pas regarder son passé avec de la colère. Je fais une mauvaise traduction. Mais en fait, cette chanson est devenue l'hymne officieux de Manchester, la ville de Manchester, après un concert d'Ariana Grande où il y a eu un attentat à la bombe qui a fait malheureusement des victimes et surtout des enfants. Et cette chanson, elle est super importante parce qu'elle parle de la ville de Manchester. Et en fait, je rebondis sur ça pour parler de votre livre et du titre de votre titre qui était un peu provoque, mais que j'adore parce que c'est vraiment ça, la revanche des ploucs. En fait, Nico, la ville de Manchester, elle constitue les frères Gallagher. Pourquoi ?
10: Oui, bah c'est ce qu'on a essayé de raconter dans le livre, c'est que l'histoire d'Oasis, c'est pas uniquement une histoire musicale, c'est-à-dire que des groupes qui ont des grandes chansons, y en a beaucoup, mais l'importance d'Oasis, c'est aussi une importance sociale, voire sociétale, c'est une importance aussi également politique, et le groupe n'aurait jamais été le même sans Manchester, mais je vais même dire que le groupe n'aurait jamais été le même sans Burnage, qui est la banlieue de Manchester dans laquelle ils ont grandi, et c'est justement tout ce qu'on essaye de raconter dans le bouquin, et je suis très content que vous mentionner de nouveau le titre du livre, parce que en effet on s'est un petit peu fait taper dessus avec Benjamin au moment de la sortie, mais ce qu'on voulait raconter avec ce titre, c'est que déjà les ploucs du titre, ce n'est pas nous qui les considérons comme ploucs, c'est eux-mêmes qui ont affirmé être des ploucs, mais être des ploucs parce que tout le monde ne cessait de leur répéter qu'ils étaient des ploucs. Être des ploucs face à l'entertainment, être des ploucs face aux grandes pop stars qui confrontaient dans les charts à l'époque.
0: Mais même face aux poches de Blur, en fait,
10: oui,
0: qui étaient des londoniens.
10: Hein. Exactement. Ouais. En fait, c'est tout ça. Les ploucs du titre, ce n'est pas un jugement de valeur de notre part, c'est la façon dont le monde entier les appréhendait et les qualifiait à l'époque, et même au plus fort de leur succès. Et donc justement, c'est ce qu'on raconte dans le livre, c'est que c'est une véritable revanche, et c'est une revanche à plusieurs niveaux. C'est pas uniquement puisqu'on parle de Blur, c'est pas uniquement une revanche dans les charts.
11: J'ajouterais aussi que Manchester, ça les constitue, mais il y a la dimension, il y a toute la culture de Manchester, mais il y a aussi, et c'est ça qui fait la spécificité d'Oasis par rapport au groupe des années 80 de Manchester, de tous les groupes de Factory Records, etc., c'est que c'est aussi la volonté de quitter Manchester, de se barrer de Manchester. Mm-hmm. Et Oasis, c'est une espèce d'apologie de l'évasion, de se tirer de cette espèce d'endroit de ce cloisonnement social dont on peut pas bouger, etc. Et eux, c'est vraiment cette envie-là de s'en tirer. Et c'est pour ça que c'est tout à fait universel.
0: Parmi les clés qu'on doit comprendre sur ce groupe-là, il y a trois frères. Il y a un père violent qui cogne. Alors plutôt d'ailleurs les deux grands hein, que le petit. Le petit, c'est Liam, qui a pas trop pris de branlée a priori, alors que Noël en a pris beaucoup et que l'autre frère en a pris aussi. C'est aussi ça qui peut faire donner à tous ceux qui sont en train de nous écouter quelques clés de ce qui s'est passé pendant ces 16 ans de séparation, Nico.
5: L'histoire familiale, en effet, évidemment, elle a son importance. Alors évidemment, des enfances malheureuses. Les frères Aguilar ne sont pas les seuls musiciens ou artistes à être entre guillemets nourris d'une enfance malheureuse. Mais pour comprendre ce désir d'évasion dont parlait Benjamin, pour comprendre cette envie de revanche, pour comprendre également toute la relation entre les deux frangins, et même pour comprendre certains des textes, pour peu qu'on se donne la peine, même si bon, les chansons d'Oasis sont purement autobiographiques. Et bah oui, en effet, l'histoire de Peggy Gallagher, l'histoire de ce père violent, et surtout l'histoire de Liam, en fait, qui lui n'a jamais été violenté, alors que Noël lui l'a allègrement été. Bah oui, en fait, ça explique énormément de choses.
12: Qu'est-ce qu'on peut imaginer là? Ils vont repartir en tournée, Benjamin.
11: Oui, c'est assez évident.
12: Un nouvel album, tu crois?
11: Alors c'est une grande question. C'est une grande question parce qu'effectivement là, un nouvel album. Qu'est-ce
12: qu'ils vont faire de mieux que What's the Story?
11: Je sais pas, mais ce qui est intéressant, alors là pour le coup, j'aime pas beaucoup passer mon temps à relancer la guéguerre Oasis et Blur, mais il y a un truc qui m'intéresse beaucoup, c'est que notamment le dernier album de Blur, c'est un disque que je trouve absolument superbe, mais qui est superbe aussi dans ce qu'il est un disque de gens qui ont l'âge qu'ils ont, ils connaissent leur passé, ils prennent ce recul par rapport à leur âge, un truc d'expérience, etc. Ouais. C'est assez sensible. Dans la perspective d'Oasis, j'ai relativement du mal à m'imaginer quelque chose de très euphorisant à être dans cet état d'esprit-là. Donc, j'imagine que c'est une problématique qu'ils ont en tête.
12: Nico, t'as un avis là-dessus? C'est intéressant ce que disait Benjamin.
5: Alors moi, je suis tout à fait d'accord avec ce que disait Benjamin. Moi, je pense que l'euphorie qui accompagne ces concerts de formation, c'est aussi une euphorie de la jeunesse. Or et aussi le fait, donc on parle de la nostalgie, donc la jeunesse, mais aussi le fait que ce soit a priori temporaire et qu'il faille en profiter. Or un nouvel album, en fait c'est un point définitif. Je pense que ce serait peut-être un petit peu plus casse-gueule. Et puis la vérité c'est que Noël Gallagher a plus beaucoup d'inspiration depuis maintenant un paquet d'années, et que ça ferait plus de mal à l'héritage Oasis qu'autre chose. Ceci étant dit, j'ai été le premier surpris par cette reformation, et j'ai été le premier surpris par l'immense qualité de cette reformation. Donc je demande qu'à être surpris par un nouvel album, et pourquoi pas un bon.
12: C'était Nico Pratt que vous avez entendu au téléphone. Il y avait Benjamin Durand qui était avec nous. Je vous recommande ce livre parce que, en effet, le titre était un peu provoque, mais quand on connaît l'histoire, c'est absolument vrai. Oasis ou la revanche des Ploucs, c'est sorti il y a 5 ans maintenant aux éditions Playlist Society. Benjamin, je vais te laisser le soin de nous expliquer pourquoi la dernière chanson qu'on va écouter est tirée de l'album What's the Story, Morning Glory en 95, et c'est Acquies.
11: Alors, pour être tout à fait précis, parce que sinon les fans, tu vas recevoir un courrier, mais que vous avez jamais vu à RTL. Non, c'est une face B du single Some Might Say, qui était le premier single de One Story Morning Glory, et qui apparaît sur la compilation The Master Plan. Okay. C'est en fait une chanson où les deux frères chantent, enfin où Liam chante le couplet et Noël le refrain, un petit peu à la manière de Hardest Night des Beatles. Et pour la même raison que Hardest Night, tout simplement parce que Liam ne pouvait pas atteindre les notes dans le refrain, comme c'était le cas pour Lennon, McCartney, etc. Et dans le refrain, il n'y avait pas exactement un parallèle dans leur relation à eux, mais vu que Noël chante que parce qu'on a besoin d'être ensemble, parce qu'on a besoin l'un de l'autre, etc. C'est une chanson qui est un petit peu devenue comme ça la chanson qui célèbre la fraternité entre les deux frères. Et je me souviens que quand j'ai vu Liam Gallagher au Zénith juste avant le confinement, Liam chantait la chanson, mais pendant le refrain que chante Noël, il ne chantait pas, il laissait le public chanter lui-même le refrain de Noël. Donc voilà, c'est quand même une chanson très importante.
12: Merci à tous les deux, merci Benjamin, merci Nico.
5: Merci à vous, merci beaucoup.

0: Yes, live à Wembley, justement, pour ce concert de La Réunion le 28 septembre 2025. C'est la date d'enregistrement. On espère qu'il y aura des dates sur Oasis, hein, pour la France et le Stade de France. Mais ça bruise quand même les rumeurs. On va se quitter là-dessus. Je vous embrasse. Caroline prend le relais tout de suite après les infos. Bonsoir, Caroline.
1: Bonsoir, Eric. Ben, je prends le relais, bien sûr, jusqu'à minuit et demi.
0: Tout à l'heure, Caroline Dublanche sur RTL, c'est tous les soirs évidemment. RTL, il est 22h, à demain. L'essentiel de l'actualité en 3 minutes avec Alban Le Prince. Bonsoir Alban.
2: Bonsoir Eric, bonsoir à tous. Cédric Jubilard, condamné à 30 ans de prison pour le meurtre de sa femme Delphine, est désormais fixé sur la date de son procès en appel. Il aura lieu du 30 avril au 14 mai à Toulouse. Ce sont ses avocats qui l'annoncent ce soir. Laurent Nunez ordonne un contrôle de la police municipale de Carcassonne. Réaction du ministre de l'Intérieur après la publication ces dernières heures d'une vidéo dans laquelle on peut entendre des policiers tenir des propos racistes, homophobes et complotistes, des paroles indignes de l'uniforme de la police municipale et des valeurs de la République, affirme Laurent Nunez. Le parquet ordonne quant à lui la suspension des agents en cause. Dans l'actualité aussi, sans donner plus de détails, le Premier ministre norvégien affirme que l'avion de Volodymyr Zelensky, qui le transportait de Moldavie vers Oslo, a failli être percuté par un drone tout à l'heure. De son côté, Donald Trump se dit ce soir convaincu que Vladimir Poutine, à qui il a parlé hier, veut un accord avec l'Ukraine. Le foot est la première journée de la Ligue des Champions pour le PSG, double tenant du titre qui reçoit le Slovan Bratislava. Philippe Sanfourche, Paris démarre enfin sa saison, ça y est.
3: Oui, ça y est, enfin, le Paris Saint-Germain qui, on le rappelle, avait débuté par 4 matchs sans victoire. Le championnat plus le trophée des champions était très attendu pour cette première au Parc des Princes. Et donc, à la mi-temps, le PSG mène largement 3-0 face au Slovan Bratislava. Donc, dans cette premier match de Ligue des Champions. Alors, certes, l'opposition est assez mesurée. Le champion de Slovaquie n'est pas un ogre européen. Mais le Paris Saint-Germain a fait le travail, et notamment grâce à un homme, Ousmane Dembélé, auteur d'un doublé plus de la passe décisive pour le champion du monde espagnol Ferran Torres. Donc 3-0 à la mi-temps. Il a même touché la barre transversale, Ousmane Dembélé. Il aurait pu être auteur d'un triplé. Le Paris Saint-Germain très appliqué et qui enfin trouve la mire. C'est donc la bonne nouvelle pour le Paris Saint-Germain dans ce début de compétition. 3-0 à la mi-temps au Parc des Princes face à Bratislava.
2: Merci beaucoup Philippe, on se retrouve dans une heure un peu plus tôt dans la soirée. Barcelone s'est très facilement imposé face à Feyenoord, victoire 5-1, match facile aussi pour Stuttgart qui a battu le Viking 3-1, la météo.
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2: Avec un temps plutôt calme et ensoleillé, sauf de la Bretagne au Nord-Pas-de-Calais où on aura plus de nuages. Des averses orageuses possibles sur une petite partie du sud-est des Alpes à la Corse. Les températures 8 à 22 le matin, 19 à 29 l'après-midi. Les courses, c'est à Longchamp, départ 13h55. 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Bonsoir Caroline Dublanche.
1: Bonsoir Alban.
2: Comment allez-vous?
1: Très bien, et vous?
2: Bah, c'est le jour de bascule, on est plus près du week-end que du début de la semaine.
1: Week-end qui s'annonce encore festif.
2: Ah, bon. Non.
1: Ah ouais, oui, vous récupérez à peine de votre week-end dernier. Ça ne s'entend pas à l'antenne, parce que vous êtes très pro, ça, y a pas de souci. Ah oui, week-end de récupération, comme
2: de brocante. Chez mes parents.
1: Ah, super.
2: Le petit programme.
1: Ah, super. Vous nous raconterez.
2: Bien sûr.
1: À tout à l'heure.
2: À tout à l'heure.

0: Bonsoir, c'est un plaisir de vous retrouver pour Parlons-nous. Jusqu'à minuit et demi, je suis à votre écoute et je vous invite à appeler le standard au 09 69 39 10 11 pour me confier vos histoires, vos interrogations d'ordre personnel, conjugal, familial, professionnel. On dialogue ensemble, tranquillement et avec l'aide de vous tous, fidèlement à l'écoute, qui donnez votre point de vue par SMS au 74 900 code nuit et sur le groupe Facebook de l'émission RTL-Parlons-nous, eh bien nous vous donnons des clés, nous tentons en tout cas de vous donner des clés pour vous aider à avancer plus sereinement dans votre vie. Tous vos appels sont les bienvenus, 09 69 39 10 11, où vous allez être chaleureusement accueillis ce soir par Paul et Charlotte. Marc Bisset est lui à la réalisation, il me fait signe que tout est prêt, on n'attend plus que vous et vos appels. Bonsoir Anne.
1: Alors, bonsoir Caroline.
0: Bonsoir, bienvenue.
1: Je suis ravie que je puisse passer à l'antenne. Je vous apprécie beaucoup.
0: Moi, c'est gentil. Merci.
1: Et j'ai besoin de vos lumières.
0: Avec plaisir.
1: Bon, je vais essayer d'être concise. Voilà, j'ai une fille. J'ai une fille que nous avons adoptée à l'âge de 14 mois.
0: Oui.
1: Il y a 5 enfants qui sont adorables, c'est mes. Sont tous à la dernière à 13 ans, ça. Et nous avons fait l'anniversaire de la troisième et ma fille me dit « Maman, est-ce que ça t'ennuie pas qu'on le fasse chez la maman de mon gendre ?» Je lui dis « Bah oui, avec plaisir, ça ne me gêne pas du tout. » Et lorsque je suis arrivée, donc je suis arrivée la dernière, moi, hein, lorsque je suis arrivée, au fond de la pièce, il y avait mon plus grand, le premier des fils, c'est-à-dire l'aîné, avec sa compagne, voilà, qui avait, je pense, perdu son grand-père il y a pas longtemps, donc il était parti en Espagne. Et moi, j'arrive et je la vois triste et je dis. Ah, ben, je suis contente de voir. J'ai dit, ah, mais c'est vrai que t'es toute tristounette et tu viens de perdre ton grand-père.
0: À votre petite fille, vous dites ça?
1: Non, j'ai dit à la compagne de mon premier petit-fils.
0: D'accord.
1: Il y a 23 ans maintenant.
0: À la compagne de votre premier petit-fils, d'accord.
1: Voilà.
0: Oui.
1: Et là, ça a été et tout d'un coup, elle s'est mise à pleurer.
0: Oui.
1: Et à monter dans la chambre parce que il y a un étage où il y a une chambre. Moi, j'étais un petit peu embêtée.
0: Mais oui, je comprends.
1: Et mon gendre me dit, décidément, vous pouvez pas vous empêcher de faire pleurer les gens.
0: Ah bon?
1: Et je l'ai très mal pris. Mais j'ai trouvé que c'était pas respectueux de ma part, pour moi. Mais ce que je me disais, c'est que si on m'avait averti avant, surtout, tu ne parles pas du décès.
0: Oui.
1: Je l'aurais pas fait, évidemment.
0: Mais bien sûr.

0: La maman de mon gendre, elle avait un mari et qu'elle a perdu aussi. Et je me suis rappelé que j'avais dit à cette petite fille que j'aime beaucoup, je lui avais dit, ah mais c'est vrai que c'était vraiment un monsieur très gentil. Oui. Et elle s'est mise à pleurer.
1: Oui. Donc mais c'est pas grave.
0: Oui, fait, non c'est... mais voilà. En tout cas, alors moi, ce que je voulais vous dire, moi, ce que j'ai toujours souhaité, c'est ne jamais couper les liens. Pour moi, c'est important. On peut prendre de la distance parce que voilà. Et je suis donc partie. Alors, ce que j'ai fait, donc mon gendre me dit ça et j'ai trouvé que c'était pas gentil parce que. Mais ça a été donc je suis partie en cure. C'était avant que je parte en cure et le 13 juillet, c'est mon anniversaire. Oui. Je reçois pas de message de ma fille qui m'envoie toujours un petit message gentil, même si elle est très prise, elle a 5 enfants, elle est très prise.
1: Oui, mais toujours... enfin, elle oublie pas votre anniversaire. Voilà, ça toujours... n'empêche pas, c'est quand même votre
0: Alors,
1: anniversaire.
0: Alors, moi, j'envoie un message à ma fille et je lui dis, eh ben, t'as oublié ta maman. Elle me dit, tu sais, on a été. Alors, elle me répond pas. Alors, déjà, ça m'a paru, bon, après, on peut être occupé. Elle me dit, tu sais, on a été tous très choqués par ce que tu as dit. Alors là, je me suis dit...
1: Mais je ne comprends pas, en fait, de l'extérieur, parce que qu'avez-vous dit de...
0: J'ai simplement dit, ah, mais c'est vrai que tu viens de perdre ton grand-père. C'est tout.
1: Oui, mais c'est une réalité. C'était une façon, enfin, après, que vous veniez de l'apprendre et que c'était une façon de... c'est peut-être en mettant l'accent, ce qui voulait dire que vous avez mis l'accent d'emblée, peut-être sur sa tristesse.
0: Peut-être,
1: Peut-être... oui, ce qui ne partait pas d'une mauvaise intention de votre part, mais c'était peut-être... ça a été fait d'emblée dès que vous avez vu cette jeune femme, quoi.
0: Voilà. C'est ça, alors c'est moi, peut-être ce que ça, je voulais vous demander, c'est que j'ai tout, autant ma fille est très occupée, elle a eu 5 enfants. En plus, elle a malheureusement un cancer, mais bon.
1: Ah oui.
0: Ça a l'air de se, elle semble bien s'en sortir, parce que moi, j'ai des cas où c'est pas comme ça, hein. Elle a 45 ans, d'accord?
1: Oui, elle est jeune.
0: Et moi, j'ai été très... Alors, ce que j'ai fait, moi, j'ai pas voulu parce que j'ai trouvé que mon gendre, il était très... Enfin, c'est pas très gentil de me dire ça. Ce que j'ai fait, j'ai pas voulu partir de là.
1: Oui, vous avez bien fait.
0: Je sais pas trop si j'ai bien fait. Qu'à ce moment-là, j'aurais peut-être... Bon, j'ai dit, je vais pas partir. Je vais pas partir. Par contre, je n'ai pas dit au revoir à mon gendre, parce que je en veux, en fait.
1: Ah oui.
0: D'accord. Parce que c'est pas la première fois qu'il
1: fait bon, des... Mais alors justement, est-ce qu'il y a eu des précédents? Puisque ça, la réflexion de votre gendre, c'est que vous avez le chic pour faire pleurer les gens. Donc, je comprends que ça vous blesse. Mais il y a des précédents? À quoi faisait-il référence selon vous?
0: C'est ce qui était arrivé lorsque j'ai parlé du décès du grand-père aussi. C'est-à-dire du papa d'Alain.
1: Ah. Oui.
0: Et ma petite fille, enfin, elle est grande maintenant, a pleuré. Ils ont perdu leur chien, par exemple.
1: Oui.
0: Moi, ce chien, je le prenais souvent parce que j'avais plus le temps de m'en occuper que ma fille.
1: Oui.
0: Et il était très attaché avec moi.
1: Oui.
0: D'ailleurs, j'ai eu pas mal de décès avant. Et je crois que celui qui m'a permis de libérer tous ces décès que j'ai eus, c'est ce chien, il était très attaché à moi. Donc, c'est pareil. À un moment.
1: Ça vous a fait de la peine, donc, quand.
0: Ah oui, oui. Et à un moment, j'avais dit donc à ma fille, si vous voulez venir à la maison, comme ça, on pourra parler du chien. Et là, ma petite fille m'avait dit, tu sais, maminou, non, moi, je vais pas y aller parce que je veux pas qu'on parle du chien. Bon, déjà, voilà, on peut pas trop parler de.
1: Oui,
0: de
1: c'est
0: décès,
1: ça.
0: En fait.
1: Ça les met mal à l'aise, quoi.
0: Voilà.
1: Ça les.
0: Donc, moi,
1: oui. Caroline, alors que vous êtes différente et vous avez besoin d'en parler.
0: Non, mais franchement, on m'aurait dit avant, surtout, tu ne dis rien.
1: Non, mais c'est même pas la question. C'est, vous voyez comment on est différent et comment on peut réagir. Ouais. Il y a des personnes qui, comment dire, quand ils sont confrontés, alors là, à un deuil, ont besoin d'en parler.

0: épancher leur chagrin, leur tristesse, voire de pleurer. Et il y a des personnes que le fait de ils sont mal à l'aise par exemple de s'ils pleurent en public. Vous voyez, c'est ça les met très mal à l'aise. Donc oui, une façon de se protéger, c'est de ne pas en parler. Peut-être que votre gendre est comme ça.
1: Je trouve que ma fille ne m'a pas répondu au téléphone. Chose qu'elle fait jamais.
0: Oui.
1: Mais elle m'a dit, tu sais, on a été profondément choqués par ce que tu as dit.
0: J'ai compris. Mais vous lui avez répondu à votre fille, vous lui avez expliqué un peu, parce qu'il faut pas rester là-dessus.
1: Mais par contre, moi, ce que j'ai fait, j'ai envoyé un message à celle qui a perdu son grand-père, et je lui ai dit, tu sais, je suis embêtée parce que, visiblement, je peux plus avoir de contact. J'espère qu'effectivement, je t'ai pas fait de la peine. T'étais très touchée. Et j'ai pleuré parce qu'elle m'a répondu et j'ai trouvé que ce qu'elle disait, c'était très juste.
0: Oui.
1: Elle m'a dit, vous savez, elle m'a dit, mais non. Non, parce qu'elle me tutoie. Elle me dit, tu sais très bien, tu sais très bien que on en a parlé quand tu es montée. Et elle me dit, par contre, ça va au-delà de ce qu'elle voulait dire, c'est que c'était plus une affaire entre elle et moi, que ça se jouait à, peut-être avec quelqu'un d'autre, c'est-à-dire avec mon gendre.
0: Oui, mais certainement. Mais elle a raison. Pour que ça prenne cette proportion-là, enfin. Vous voyez, c'est gentil ce qu'elle vous répond.
1: Ouais, j'ai pleuré parce que j'étais en train de jouer au Scrabble avec une copine. Et j'ai pleuré quand elle m'a dit ça.
0: Oui, elle vous en tient pas rigueur, elle.
1: Ah, mais non, mais elle,
0: non.
1: Par contre, elle se dédouane, elle a raison, elle dit, moi, ça dépend pas de moi.
0: Ah, mais c'est vrai, elle a raison et elle ne veut pas que ça devienne, enfin, que cette histoire-là devienne un prétexte.
1: Je voulais pas que ça devienne ça.
0: Ah, non, et elle non plus. Que ça devienne un prétexte à des règlements de compte qui n'ont rien à voir avec ça. Mais peut-être même pour rester, on va revenir après au contexte familial, mais peut-être que même cette jeune femme, pouvoir exprimer son chagrin, elle a pleuré, elle est revenue après, j'imagine, elle est redescendue de la chambre dans la journée.
1: Oui, on a pris des photos.
0: Voilà, mais je trouve qu'il n'y a rien de pire. Enfin, ça c'est personnel, mais quand vous éprouvez un chagrin, que vous êtes confronté à un deuil, de vous retrouver dans une réunion de famille, en plus, je ne parle pas de dans un cadre social, professionnel.
1: Oui.
0: Il n'y a rien de pire, je trouve, que des personnes qui font comme si de rien n'était. Alors justement, parce que par peur de déclencher de la tristesse, mais
1: Moi, je peux vous dire quelque chose, Caroline.
0: Oui, bien sûr.
1: Moi, je pense que j'ai fait sortir une émotion chez elle, mais c'était pas le jour à le faire. Voilà, ça c'est.
0: Moi, si oui, c'était un anniversaire. C'était bon, mais votre gendre, il a un peu il y a un peu de ressentiment qui s'est exprimé à cette occasion,
1: gendre,
0: qui remonte à plus loin, certainement.
1: Comment vous expliquer Oui, c'est-à-dire il a beaucoup d'emprise sur ma fille. Je pense même qu'il est. Enfin, moi, quand je suis partie, j'ai pas dit au revoir à mon gendre.
0: Écoutez.
1: Voilà, j'ai pas dit au revoir à mon gendre. Moi, je suis dans une impasse maintenant. C'est que, alors, j'ai été très touchée pendant longtemps parce que moi, tous les jeudis, elle m'a envoyé un petit coup de fil, j'aimais bien, parce que d'abord, elle a une sonnette spéciale, et j'ai perdu ça. Et le peu que j'ai perdu, j'ai l'impression que j'aurais plus de vie de famille, et pour moi, c'est un sacré échec, parce que je suis contre le fait de couper les liens.
0: Je comprends, vous avez raison.
1: Pas les liens. À un moment, on a besoin de temps. Mais là, j'ai visiblement fait une boîte.
0: Oui, mais enfin, on coupe pas les liens pour ça. Il y a quelque chose de disproportionné.
1: J'ai pas essayé de là.
0: Il y a autre chose. Mais votre fille, quand elle vous a envoyé ce message, nous sommes tous, donc elle dit pas je, elle dit nous sommes tous très choqués par l'attitude. Oui.
1: Ouais.
0: Vous vous êtes parlé depuis? Depuis le 13 juillet, là?
1: Non, j'ai pas. Moi, j'ai envoyé des messages en disant mais. Parce que moi, j'ai pensé que c'est parce que j'étais restée comme si de rien n'était.
0: Non, c'est pas ça. Mais moi, ce qui m'interroge, c'est que vous dites, vous êtes, pourquoi vous êtes pas parlé depuis le 13 juillet avec votre fille?
1: Ben parce qu'elle, elle veut pas. Moi, j'ai pas non plus insisté. Mais
0: non, mais il faut dissiper le malentendu. C'est pas une question d'insister.
1: Mais je lui ai dit par SMS. Mais puisqu'elle
0: qu'est-ce que vous lui avez dit par SMS?
1: Ben, je lui ai dit par SMS que moi ça m'embêtait beaucoup parce que ça m'embêtait beaucoup et que
0: qu'est-ce qui vous embêtait
1: beaucoup? Qu'on puisse ne pas se parler.
0: Oui, mais il faut revenir. Ça aurait été pire pour répondre à votre question. Vous dites, je pense que j'aurais dû partir. Moi, je pense que cela aurait été pire. Si vous étiez parti après avoir dit cela,
1: ouais.
0: Bah, bien sûr. Non, au contraire. Vous avez été évidemment.
1: Oui, mais j'étais blessée quand même.
0: Oui, mais
1: moi j'ai été blessée.
0: Oui, mais pour que vous soyez aussi blessée, c'est pas agréable. Il y a un passif avec votre gendre.
1: Ben écoutez,
0: il y a un passif, c'est pas. Enfin, voyez, pour que.
1: Non, le passif, c'est non. Moi, je les ai souvent invités.
0: Mais sinon, on s'explique. On peut même dire, écoute, je suis vraiment désolée. C'était pas mon intention. Même avec votre gendre, vous auriez pu dire, c'est pas très sympa de me balancer ça.
1: Oui, j'aurais dû dire ça.
0: Bon, après coup, vous voyez, dans la journée, dire c'est pas très sympa, je suis désolée, évidemment, mon intention n'était pas de lui faire de la peine. Or, ça montre bien que vous n'êtes pas très à l'aise quand même avec lui, vous voyez, puisque vous n'avez pas osé reprendre.
1: Je vais vous dire franchement, Caroline, au début de leur relation, c'était quelqu'un d'extrêmement jaloux. Et c'est vrai que ma fille est très belle, lui c'est plutôt le genre... Il n'a pas du tout le même genre. Il était très jaloux. Et moi, au début de sa relation, il m'avait envoyé une lettre en disant, tu sais, maman, c'est pas quelqu'un pour moi. Nous, avec vous, avec papa, on allait tout le temps dans les musées, tout ça. Eux, ils sont toujours dans la télé, tout ça. Et moi, la lettre, je l'ai, mais je m'en suis jamais servie, évidemment.
0: Ah bah encore heureux.
1: Bah oui.
0: Oh là,
1: bah
0: oui. Là. Puis surtout, vous ne la ressortez pas là.
1: Non, surtout pas.
0: Mais vous voyez bien que, à la base, et de fait, avec cette lettre que vous avez écrit votre fille, laissant entendre qu'elle n'était pas très heureuse. Bon, peut-être que j'espère pour elle que ça évolue avec le temps, parce que
1: oui,
0: c'est bien avec lui qu'elle a cinq enfants.
1: Il est très gentil avec elle.
0: Elle a cinq enfants avec lui.
1: Ouais.
0: On peut espérer que.
1: Oui, et il est très gentil avec elle.
0: Eh oui, mais
1: très attentionné.
0: Ah ben c'est important ça.
1: Ouais, ouais.
0: Et oui, mais vous me dites, voyez quand je vous dis il y a un passif avec votre gendre, vous me répondez non et vous parlez quand même d'emprise. Donc c'est bien que vous êtes quand même un peu suspicieuse avec lui. Enfin vous êtes un peu vous l'appréciez pas trop. Sinon vous me diriez pas que votre fille est sous emprise avec cet homme. C'est bizarre. Alors vous me dites qu'elle est sous emprise et en même temps vous me dites il est très gentil et très intentionné avec elle.
1: Je vous parle avec elle.
0: Avec elle, bah c'est bien.
1: Mais même avec moi, je vous dis cet incident parce que moi c'est quoi mon objectif? C'est qu'est-ce que je fais maintenant?
0: Bah il faut détendre les choses.
1: Moi je veux plus lui parler à lui. Je veux plus lui
0: parler. Alors vous voyez bien si vous êtes aussi fâché. C'est que il y a quelque chose de plus profond. Il y a quelque chose.
1: Il a dit là parce que.
0: Mais il y a un passif.
1: Il m'a pas respectueux.
0: C'est pas simplement lié à ça. Il y a quelque chose de plus complexe. C'est curieux. Enfin, c'est à la fois vous dites et je comprends au vu de la lettre que vous avez envoyée votre fille que vous vous êtes dit oh là là ça va pas bien se passer avec ce garçon. Bon, et peut-être qu'il y a quelque chose qui est demeuré malgré vous, en vous, d'une peur que ça se passe pas bien.
1: C'est vrai que je la voyais avec le recul, c'est une fille qui aurait pu avoir une vie beaucoup, beaucoup plus... Elle n'est pas du tout, c'est pas quelqu'un du tout de... Nous, on l'a pas élevée comme une fille gâtée. Mon ex-mari avait de l'argent, on aurait pu la gâter. On est parti en Corée avec elle. Quand elle avait, parce qu'on l'a adoptée, elle avait 14 mois. Mmh. Et les enfants qu'on adopte, on les adopte en France, d'accord? Mais on est allé avec elle quand elle avait 9 ans, on est allé dans son orphelinat, elle a vécu son adoption à l'envers, tout ça. Comment dirais-je?
0: Oui.
1: Moi, ma fille, c'est...
0: Mais c'est tout.
1: Bah, c'est pas que c'est tout, mais ça fait partie de mon équilibre. Voilà, c'est ça. Mmh. Et j'ai perdu. Et je me dis, là, peut-être, parce qu'en fait, j'ai été blessée par. Et je fais quoi, maintenant?
0: Mais en fait, si justement, puisque vous me dites que votre fille fait partie de votre équilibre et que ouais. c'est très important pour vous, la vie de famille, avec votre fille, vos petits-enfants, il faut composer avec ce gendre. Voilà. Il faut composer avec ce gendre.
1: Ouais.
0: Voilà. Donc, là, si vous, oui, mais bon, plus le temps passe, voyez, c'est-à-dire qu'à un moment, il y a un compromis à trouver. Si
1: moi, je suis partie en cure. Hein, je suis rentrée que le 13, le 3 ou 4 août. Mm-hmm. Donc, toute la partie avant, j'ai pas eu. Moi, j'étais en cure. Après, bon. J'ai pas.
0: C'est bien. Ça vous a permis un peu de. De vous détendre, mais pas de prendre du recul par rapport à ça.
1: J'ai une grande tristesse, voilà. J'ai une grande tristesse.
0: Mais alors, justement, il faut que vous voyez les choses dans votre intérêt aussi, pour ne pas... Ouais. Parce que si vous vous braquez, et que vous me dites, comme vous venez de me le dire à l'instant, moi je ne veux plus lui parler, ça va poser des problèmes dans la relation avec votre fille.
1: Bah, c'est normal, et elle, c'est normal qu'elle tienne son mari.
0: Voilà. Donc, il faut trouver un compromis. C'est-à-dire, vous pouvez dire... voilà, vous pouvez être un peu plus distante ou, mais ne pas lui parler, lui faire la tête, ça va rejaillir sur la relation avec votre fille et vos petits-enfants.
1: Oui,
0: mais c'est ça qui m'étonne, c'est que justement, depuis la date de votre anniversaire, vous avez communiqué par SMS. Alors peut-être que c'est habituel, vous communiquez avec.
1: Pas pendant
0: oui,
1: ma cure,
0: mais est-ce que vous communiquez avec votre fille par SMS? Vous ne vous appelez pas, vous communiquez par message.
1: Alors du coup, moi, de temps en temps, parce que j'avais oublié des vêtements chez la maman de mon gendre, et elle me dit, si tu veux, je les envoie par la poste. J'ai une copine, elle m'a dit, tu dis que tu pars en cure et que tu as besoin des vêtements. Elle me dit, je les envoie par la poste. Quand j'ai dit, non, mais là... Ça va pas, quoi. Je veux dire, il y a quelque chose.
0: Elle est fâchée. Oui, mais alors, vous savez, dans ces cas-là, Anne, il faut pas attendre. Il faut pas laisser le temps passer, hein.
1: Ouais,
0: parce que le temps qui passe n'arrange pas. Au contraire, ça renforce les malentendus.
1: Ouais,
0: alors qu'on ne réagisse pas dans la foulée, parce que justement sous l'effet.
1: Je suis partie en cure. Voilà.
0: Ben c'est très bien ça, mais là il est temps un peu de reprendre, c'est-à-dire et peut-être pas en revenant là-dessus parce que c'est comme avec votre gendre, hein. Je pense que voyez quelque chose qui date de je ne sais pas du mois de mai ou de
1: on a dû se voir en juin à l'anniversaire.
0: Bon, enfin vous voyez on n'y revient plus en octobre. Hein. Parce que c'est hormis si c'est vraiment un événement, quelque chose de bon, très fort. Mais là, sur une phrase qui a été mal interprétée, enfin mal vécue, ça sert à rien de remuer le couteau là dans la plaie, de remettre tout ça sur le tapis.
1: Ouais. Alors là, c'est vrai que j'ai un petit peu, mais je suis très triste de plus avoir son.
0: Oui, son enfin, quoi si mais justement, appelle, si en fait, vous êtes triste, pourquoi vous n'appelez pas?
1: Mais je vous dis qu'elle ne, j'ai pas essayé de rappeler puisque j'avais essayé de, quand même d'appeler, elle ne me répond, elle ne me parle
0: vous
1: plus.
0: Vous aviez
1: au
0: essayé de l'appeler.
1: Bah, bien sûr.
0: Ah, parce que je ne savais pas.
1: Je voulais avoir une explication, je voulais lui dire, mais.
0: D'accord.
1: Est-ce que je savais pas.
0: Bon, alors si vous êtes plus à l'aise avec un message, vous pouvez à votre fille dire je suis désolée un peu de cette distance qui s'installe.
1: Ouais,
0: et
1: ouais.
0: Là, vous pouvez revenir en disant suis désolée. Voyez, plutôt dire je suis désolée d'avoir
1: je suis très peinée de ne plus avoir ton petit coup de fil qui me faisait très plaisir.
0: Oui, mais si vous lui dites cela, c'est aussi en lui faisant part de votre tristesse, un peu la culpabiliser. Tu me peines en ne me téléphonant plus. Vous voyez, donc c'est un peu...
1: Non, je dis bien je suis triste.
0: Non, mais...
1: Non.
0: Non. Non. Si vous dites, si vous partez de vous en disant, je suis très peinée, hein, que tu ne m'appelles plus. Derrière, il y a un reproche. Donc, ça ne va pas arranger votre relation. Ça peut se dire parfois. Vous voyez, tout est une affaire de contexte. Ça peut se dire si s'il y a un enfant adulte qui s'éloigne, ne donne plus de nouvelles. On peut dire dans un premier temps, ça me peine. Bien sûr qu'on peut exprimer ce qu'on ressent. Mais là, étant donné ce qui s'est passé, vous faites le lien avec cet anniversaire. Voilà, et ses propos. Donc, là, il faut essayer d'apaiser les choses. Et apaiser les choses, c'est peut-être, avec vos mots, lui dire « Je suis désolée, finalement, ce n'était pas du tout mon intention. J'ai peut-être été maladroite. » Vous voyez, il faut parfois... « J'ai peut-être été maladroite. » Mais vous pouvez dire « Mais j'ai eu un très gentil message de la jeune femme concernée. » Vous pouvez le dire aussi. Vous voyez que finalement, la jeune femme concernée ne vous en tient pas rigueur.
1: Ah non, absolument pas.
0: Bon, soit dit en passant. Maintenant, j'espère que qu'on ne va pas rester là-dessus. Ouais. Ce serait dommage. Comment vas-tu? Et voilà, vous voyez. Non.
1: D'accord.
0: Enfin, je ne sais pas.
1: Non, mais si j'ai pris soin... Écoutez, j'en parlais cet après-midi à un ami. Je l'ai dit, j'ai appelé RTL.
0: Oui.
1: J'étais très surprise qu'on me réponde.
0: Ah ben non, hein, c'est.
1: Non, mais c'est Paul.
0: Quand vous laissez un message, c'est Paul qui vous a rappelé.
1: J'ai eu Paul qui m'a bien écouté et je lui ai dit simplement, je lui ai demandé une chose. J'ai dit, écoutez Paul, si elle a pas le temps de me prendre ce soir, si elle a d'autres, surtout c'est. Vous me le dites parce que demain je pars en randonnée et moi je me réveille très tôt le matin, je me réveille vers 5h30, 6h. Je suis une fille d'artisan là, on a habité.
0: Oui, donc vous voulez passer plus tôt en début d'émission.
1: J'aime ma vie, sinon j'aime beaucoup ma vie. Je fais pas mal de choses qui me.
0: Oui, vous êtes allée en cure, vous allez partir.
1: Je suis très radio moi, hein, pas très télé. J'aime bien ma vie, hein. Mais. Ma fille me manque, voilà.
0: Ben, je comprends. Ben alors, si votre fille vous manque, justement, Anne, il faut essayer d'apaiser les choses.
1: Ouais.
0: Et pas de partir dans cette idée, même si, vous êtes un peu fâché après votre gendre, mais vous ne le manifestez pas, vous prenez sur vous.
1: J'ai des liens avec mes petits-enfants, mais sans jamais parler de... Parce que une fois, je suis quand même allée voir ma petite fille qui est en stage. Et d'ailleurs, ils sont très estimés en stage. C'est vrai que c'est des enfants. Je veux pas, mais ils sont bien élevés. Si c'est pas des enfants gâtés, on sent que. Et je suis passée voir ma grande petite fille. Et je lui ai dit, écoute, ça m'embête de dire ça, mais j'en ai parlé avec elle. Mais donc je lui ai dit, écoute, ça t'ennuie pas, mais est-ce que tu penses que ta maman est fâchée parce que j'arrive plus? Elle me dit oui, effectivement. Ouais, mais bon.
0: Non,
1: elle m'en a pas voulu, hein.
0: Non, mais ça met toujours les enfants en porte-à-faux.
1: Oui, mais je sais, mais je veux dire.
0: Non, mais là, Anne, il faut apaiser les choses là, dans votre intérêt, puisque vous me dites que ça vous rend triste. Donc à un moment, il faut voir, voyez, il faut trouver une façon de ce qui compte pour vous, c'est de continuer ce lien avec votre fille, voir vos petits-enfants. Donc bon, votre gendre, il a été blessant. Il y a un peu un contentieux entre vous. Vous me parlez de cette lettre qui date de ça fait des années, voyez. Et là, il y a des choses qui peuvent ressortir un peu. Bon, écoutez, c'est le choix de votre fille. Il est attentionné, gentil avec elle. Ils ont 5 enfants ensemble.
1: Ouais.
0: Bon, ça peut arriver parfois d'avoir des mots un peu plus haut que l'autre qui blessent. Et à l'occasion, peut-être que vous en reparlerez ou pas avec votre gendre. Mais avec votre fille, il faut dire, ne restons pas là-dessus. Je pense. Vous voyez, parce que vous allez vous rendre malheureuse au final. Hein. Et c'est pas le but.
1: Ah ben, pour moi, ça fait partie de mon équilibre.
0: Ben, justement. Ne le mettez pas en péril. Ça serait dommage, je trouve. Alors, il y a Paul qui me fait signe, il y a peut-être des suggestions d'auditeurs.
2: Pourquoi le sujet de la mort est un sujet tabou au sein de votre famille? C'est la question que se pose Bob White. Au fond, peut-être que vous avez touché quelque chose de sensible chez lui. C'est un peu dommage d'en venir là, en tout cas, parce que ça peut avoir des conséquences sur tout le monde. Et puis, il y a Jean qui vous entend. Et à l'écoute, il a plutôt le sentiment qu'il est beaucoup plus question de forme que de fond. Et de votre façon de parler, qui est assez cash. On a le sentiment, là, comme ça, en vous entendant. Ce qui a peut-être fait surréagir votre gendre. De mon point de vue, dit Jean, il s'agirait simplement de présenter des excuses diplomatiques, même si vous n'avez rien à vous reprocher, vous mettez un peu votre fierté de côté. À mon sens, il n'y a vraiment pas grand-chose, et puis les réactions des uns des autres sont sûrement un peu disproportionnées. Essayez de vous apaiser et de prendre un peu de recul, vous.
0: Oui, parce que comme là, actuellement, le lien est un peu plus distendu avec votre fille, évidemment, ça vous chagrine beaucoup, et du coup, vous en parlez, bon, c'est pas grave, hein, on va pas, mais, vous voyez, avec votre petite fille, mais vous essayez de...
1: C'est là que j'ai compris qu'effectivement, il y avait quelque chose.
0: Mais il y a un moment, enfin, vous l'avez compris avant, puisque votre fille ne vous répond pas. Donc, alors derrière ça aussi, il y a peut-être des choses qui vont votre fille qui vont ressortir. Vous savez, des vieux dossiers, comme on dit, où vous me parlez de cette lettre qu'avait écrit votre fille, qu'il était très jaloux, qui vous pensez qu'elle est sous emprise. Peut-être que il faut, je ne sais pas, votre fille pourrait dire, elle sent que. Bah, votre gendre, vous aviez quelques réticences à son sujet, et que ça peut ressortir à cette occasion. C'est peut-être ça qui est en jeu, je ne sais pas.
2: Il y a Lydie qui dit qu'il faut que vous mettiez un peu d'eau dans votre vin, et puis peut-être, pourquoi pas, brûler cette lettre qui traîne.
0: Oh là là, oui, parce que quand vous m'avez dit, je ne l'ai pas ressortie, mais non, vous ne la ressortez surtout pas. Votre fille, elle avait quel âge quand elle a écrit cette lettre?
1: Eh ben, avant qu'elle ait ses enfants.
0: Oui, mais elle avait quel âge? 20 ans?
1: Écoutez-moi,
0: oui, enfin bon, elle en a 45. Donc voyez,
1: 23,
0: garder ce genre de lettre n'a pas d'intérêt. À un moment, ça, Vous voyez, entre on évolue, ce qu'on pense, ce qu'on vit, ce qu'on ressent, ce qu'on peut mettre sur le coucher sur du papier quand on a 16 ans, ne sera pas la même chose qu'à 30 ou à 50. Enfin, vous voyez, pourquoi garder cette lettre?
1: Enfin, non, mais si vous voulez, j'ai eu des responsabilités dans ma vie et j'ai l'habitude de garder tous les papiers. Donc,
0: non, mais ça, c'est pas n'importe quel papier.
1: Mais je l'ai pas relu, la lettre.
0: Oui, mais vous y repensez. Et ça témoigne quand même du fait, et ça peut expliquer aussi certains auditeurs en disant, mais ça semble disproportionné, mais qu'il y a quelque chose de fond, et pas seulement sur la forme, qu'il y a quelque chose où, bon, voilà, votre gendre et vous, alors c'était dilué dans la vie de famille, ça se passe très bien avec votre fille, mais il sent que il y a pas tellement d'atomes crochus réciproquement, et ça peut arriver, il y a pas lieu de s'en, c'est comme ça, on n'est pas obligé d'apprécier, d'avoir des affinités avec ses gendres ou ses belles-filles. Vous voyez, c'est pas grave en soi, mais parfois, à l'occasion d'une tension, de quelque chose, ça peut ressortir. Donc, si vous alliez dans la perspective de je lui parle plus, vous allez vous couper de votre fille, ce qui serait très dommage.
1: Bah oui, ça c'est
0: clair. Donc, le but, c'est quand même justement de ne pas couper ce lien qui compte beaucoup pour vous et certainement aussi pour votre fille et vos petits-enfants. D'accord?
1: Oui, mais mes petits-enfants, je suis en lien avec eux.
0: Bon, alors vous voyez bien que si...
1: Je devais emmener une de mes petites filles à Paris, et c'est pas du tout parce que je voulais pas l'emmener, c'est que j'ai dû manger quelque chose qui m'a... Pendant 3-4 jours, j'ai été très malade, et je n'ai pas pu, donc je me suis excusée auprès de ma petite fille en disant...
0: Il faut que vous vous sortiez un peu tout ça de la tête, là, d'accord? Il faudrait que vous preniez un peu de distance.
1: D'accord.
0: Hein, pour pas que ça devienne... vraiment quelque chose, là, une montagne, là. Donc, c'est bien que vous ayez appelé ce soir.
1: Ouais.
0: Mais vraiment, essayez d'apaiser les choses avec votre fille. Hein. Vous y avez tout intérêt. Bon courage et bonne randonnée, alors, demain, Anne.
1: Oui, merci, c'est gentil.
0: Au revoir.
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0: 09 69 39 10 11, c'est le standard de Parlons-nous. Et c'est le numéro non surtaxé que je vous invite à appeler si vous désirez me parler. Je vous rappelle que nous sommes en direct, comme tous les soirs, du lundi au jeudi, de 22h à minuit et demi. C'est votre émission 09 69 39 10 11. Bonsoir Laetitia.
3: Bonsoir Caroline.
0: Bonsoir, bienvenue.
3: Merci, je suis ravie puisque j'ai contacté votre émission il y a 2 jours et puis vous avez été assez réactif et voilà.
0: Eh ben vous voyez, Anne.
3: D'être en contact tout de suite avec vous aussi rapidement.
0: Eh ben oui, mais quand je le dis que c'est aussi simple qu'un coup de fil, Anne, elle le disait, elle ne pensait pas être appelée aussi rapidement. Voilà, c'est Paul fait son maximum et il se démène. Et puis sachez quand même, parce que voilà, il y a parfois des personnes qui disent oui, j'ai pas été rappelée, que comme il y a de très nombreux appels chaque soir, nous efforçons de vous rappeler, mais parfois voilà, c'est pas possible le soir même ou même dans les jours qui suivent. N'hésitez pas à nous rappeler. Voyez, ne nous en voulez pas. C'est vrai que c'est compliqué de traiter tous les appels. Donc, si vous n'êtes pas rappelé, vraiment, n'hésitez pas à appeler le standard de Parlons-nous en laissant un petit message. Hein. Voilà.
3: Enfin, moi, pour ma part, j'étais surprise. Parce
0: ben,
3: que c'est
0: vrai,
3: j'avais envie de vous parler. Et 2 jours après, je suis déjà...
0: Voilà.
3: Donc voilà, mieux. Merci. Alors, je vous appelle parce que en fin 2025...
0: Oui.
3: J'ai vécu je l'appelle comme ça, hein, un débordement émotionnel où j'ai vraiment, j'ai perdu mon ancrage, certains repères, et j'étais avec mes proches verbalement, en SMS, dans mes réponses. Ce qui n'était pas coutume.
0: Oui, mais qu'est-ce qui... Permettez-moi juste, enfin, vous allez pouvoir après développer, mais il y a quelque chose, il y a un événement particulier qui... Alors, vous dites, j'ai perdu mon ancrage. Quel ancrage ?
3: Voilà, il y a... Alors, il y a plusieurs choses. Je crois que c'est toujours, comme dans ces cas-là, c'est toujours plusieurs mécontentements,
0: oui.
3: Choses, mais principalement... mon père qui est malade, et là où vraiment je sentais qu'il arrive au bout.
0: Oui.
3: Donc là, je pense que ça a fait exploser tout ce que j'arrivais à retenir.
0: Mais oui, bien sûr. Vous étiez mal, vous étiez angoissée.
3: Je le suis toujours. Un peu moins, j'y travaille.
0: Votre père est tombé malade à ce moment-là, c'est ça ? C'est votre ancrage.
3: Qu'il était malade. Il était malade depuis plusieurs années, mais oui. Des choses, bon, désagréables, mais bon, qu'on gérait. Mmh. Et là, vers la fin, je l'ai vu très mal, jusqu'à appeler les pompiers, parce que tout le monde faisait comme si un peu de rien n'était, comme si c'était banal. Je ne m'étais pas trompée, c'était assez... Voilà, il y a eu des examens de fait et tout. Mmh. À partir de là, je me suis surprise moi-même. Voilà, il y a plein de choses qui sont remontées. Toute ma vie est remontée, des traumatismes, des choses comme ça qui sont remontées. Et quand il a voulu reprendre contact avec moi par message, je lui ai répondu des choses que j'avais pas eu l'occasion de dire, mais je trouve maintenant, avec le recul, franchement. La forme n'y était pas, le moment n'y était pas, c'était pas le moment, etc., etc. Donc je suis vraiment pas bien par rapport à ça, entre autres.
0: Vous vous en voulez ?
3: Je ne lui en veux pas.
0: Non, vous en voulez à vous, puisque vous dites la forme n'y était pas.
3: Je peux pas m'en vouloir parce que je ne l'ai pas fait exprès, sciemment.
0: Ouais.
3: C'était je n'ai pas contrôlé, donc j'ai aucune raison de m'en vouloir. C'est qu'on n'en a pas parlé avant. Maintenant, je dis que c'était vraiment pas le moment, la façon de le faire, et finalement, c'était contre-productif.
0: Mais voilà, vous n'étiez plus en lien avec votre père, puisque vous me dites quand il vous a recontacté.
3: Oui, parce que pendant un mois, deux mois, j'avais pas donné, je m'étais mise un petit peu en retrait, je sentais que je m'approchais trop, c'était trop, donc je me suis mise un petit peu en retrait.
0: Ah oui, mais vous n'étiez pas en rupture, c'est... Vous n'étiez pas en rupture de lien.
3: Non, on n'était pas encore en rupture.
0: Et quand vous parlez de traumatisme, c'est lié à votre enfance, à votre père?
3: Alors, il faut savoir que, ben, en fin d'année, je sentais la chose venir et j'ai eu la chance d'avoir une psychanalyste plus ou moins dans mon entourage, une psychanalyste.
0: Oui.
3: J'avais commencé à faire 3 séances. Mmh. Et je crois que c'est après ces 3 séances qu'il y a des choses qui sont remontées. Je ne sais pas comment.
0: C'est possible, oui.
3: Et voilà. Tout a convergé et je me suis rendu compte que jamais je m'étais retournée sur mon histoire ou je m'étais posé plus de questions. Je continuais à avancer. Voilà.
0: Et où vous en êtes aujourd'hui avec votre père?
3: Alors justement, l'ambiance n'est plus de mise. La confiance, enfin, il y a quelque chose qui a changé. Donc c'est très sporadique et très très voilà très.
0: Mais vous parlez d'ambiance, c'est-à-dire qu'est-ce que?
3: Ben parce qu'on avait une très belle relation et que on s'échange un petit peu par téléphone, mais c'est vraiment poli.
0: Mais donc il y a une distance qui s'est installée.
3: Oui.
0: Mais depuis en fait que vous avez appris qu'il était malade. Et depuis que vous avez...
3: Non.
0: Mais, alors, j'essaie de prendre le fil, en fait, parce que j'ai du mal un peu à cerner, hein, pardonnez-moi. J'ai l'impression, vous me dites en 2005, vous me parlez de...
3: 2025,
0: pardon, de débordement émotionnel, vous perdez pied, vous vous sentez plus agressif, ce qui n'est pas votre habitude. Et quand je vous ai posé la question, vous me dites que vous apprenez que, enfin, votre père ne va pas bien. Et qu'à ce moment-là, c'est là où j'essaie de comprendre, vous avez vu une psychanalyste avec qui vous avez eu 3 séances, et semble-t-il, cela a fait remonter des traumatismes liés à votre enfance sur laquelle jusque-là vous ne vous étiez pas penché. C'est bien ça, jusqu'à présent? D'accord. Aujourd'hui, vous me dites qu'avec votre père, vous aviez jusque-là une relation bonne, et qu'aujourd'hui... C'est beaucoup plus distant. Donc, est-ce lié, ce qui est remonté à la surface, est-ce lié à ce qui s'est passé dans votre enfance avec votre père?
3: Oui. C'est en fait, quand il m'a demandé, il m'a envoyé un message, il m'a demandé comment j'allais. Je lui ai dit non, je vais pas bien. Et puis, il y a eu ça.
0: Oui.
3: J'ai fait la liste des choses qui m'était remonté, et qui était assez que j'ai vécu, qui était assez dur dans mon enfance, voilà. Et depuis, il me répond quand je l'appelle, il me répond. Mais notre relation, je sens bien que notre relation n'est plus du tout la même. Mmh. Et j'ai pas eu l'occasion d'en reparler avec lui.
0: Et quand vous lui avez évoqué les faits qui encore aujourd'hui vous bouleverse, est-ce qu'il a répondu à cela ou est-ce que...
3: Non. D'accord. un petit emoji, mais c'est tout.
0: Oui, c'est pas une réponse.
3: Non, c'est pas une réponse, d'accord. Un peu en colère, un petit...
0: Un peu en colère, mais un peu contrarié.
3: Un petit emoji, d'accord. Voilà, mais c'est tout.
0: Quel âge a votre père?
3: Il a déjà plus de 70 ans, entre 70 ans et 80 ans. Moi, j'ai 54 ans. Et voilà. Disons que c'est plusieurs choses dans ma vie, de lourdeur, qui ont fait que, franchement, en fin d'année, je n'en pouvais plus. J'avais l'impression de soutenir, d'être le pilier, et je n'en pouvais plus.
0: Mmh. Et aujourd'hui, comment vous sentez-vous?
3: Alors justement, j'ai jamais vécu un tel marasme. Je dirais que j'essaie de me prendre en main, mais c'est pas évident parce que cette relation, on avait une relation fusionnelle et je me rends compte enfin, je pense maintenant à la finitude. J'ai aussi plusieurs membres de ma famille qui sont malades, donc c'est comme si tout mon univers basculait. Mon enfant est parti faire des études il y a 4-5 ans à l'étranger, donc ben voilà, je me retrouve moi-même.
0: Vous êtes dans un vécu de perte, quoi. C'est ce qui est forcément angoissant et douloureux. Même si on peut pas les mettre sur le même plan, mais votre enfant qui part à l'étranger, donc vous vous retrouvez seul, c'est ça, dans votre quotidien ?
3: Oui, c'est ça.
0: Oui,
3: c'est ça.
0: Vous vivez seul. Vous me parlez de votre père qui est malade, et donc il y a une maladie grave, le pronostic vital est engagé, c'est ça ?
3: Oui, il m'a déjà parlé de son... Enfin, voilà, il m'a dit qu'il était assez serein face à ça. Enfin, il parle déjà, il est concilié tout à fait.
0: Mais c'est confirmé, parce qu'il y a ce qu'il ressent, lui, ou est-ce qu'il vraiment, il a son état de santé
3: fait... Non, c'est confirmé par un diagnostic médical.
0: D'accord.
3: Et ça faisait déjà de nombreuses années qu'il était malade, qu'il avait une maladie assez chronique. Mmh. Donc, et là, il y en a encore une de plus qui s'est rajoutée dont on sait qu'elle est dégénérative.
0: D'accord. Voilà. Alors, et ce qui est douloureux, c'est que, alors que vous vous dites, voilà, il y a cette notion de finitude dont vous parlez, ce père dont vous étiez très proche, vous me dites même fusionnel, et puis, ces traumatismes de l'enfance, bon, que vous n'évoquez pas, et effectivement vous en avez parlé dans le cadre de votre psychanalyse, hein, donc je le comprends très bien.
3: Qui remonte. Ouais, c'est remonté, mais on n'en a pas parlé en fait.
0: Mais pourquoi vous n'en avez pas parlé?
3: C'est remonté après les séances. Non, on n'a pas parlé de ça parce que je l'ai vu que 3 fois.
0: Mais pourquoi?
3: Donc, elle ne m'a pas posé la question.
0: Trois séances, c'est très peu, surtout avec un psychanalyste. Vous voyez, il y a des thérapies brèves, mais la psychanalyse, c'est plus au long cours. Donc, en plus, ça peut être une explication au fait, au-delà de ce que vous traversez, Laetitia, mais au fait que vous n'alliez pas bien. Parce que si vous alliez dans des séances, qu'il y a des choses qui remontent, et finalement, vous voyez, il y a des choses qui, lourdes, douloureuses, que vous, jusque-là, vous aviez enfoui, vous le dites d'ailleurs avec beaucoup de sincérité, voilà, vous n'aviez pas ressenti le besoin de vous plonger dans votre histoire. Et puis là, confronté à votre père qui va mal, vous ressentez le besoin d'aller parler. Donc, c'est comme si vous voyez, vous êtes en train de remuer l'étang, là, il était calme, et là, vous faites remonter toute la vase du fond, vous prenez tout ça en pleine figure, et puis ça reste comme ça.
3: C'est... Mais en fait, quand... Elle m'a rappelé pour que je fasse une séance, mais j'avais déjà perdu pied à ce moment-là. En fait, les questions qu'elle m'a posées, à posteriori, ont fait remonter des choses.
0: Oui.
3: Et je suis pas, j'ai pas poursuivi les séances.
0: Et pourquoi,
3: parce que
0: c'est
3: ça ? J'ai perdu pied à ce moment-là.
0: Et oui, mais c'était à ce moment-là qu'il fallait le faire. Bon, mais peu importe.
3: Plus,
0: il est toujours temps de le faire aujourd'hui.
3: J'étais plus vraiment. Alors, ce que j'ai fait aujourd'hui, parce que je me sens pas bien.
0: Mais oui, j'entends ça.
3: Pas la porte d'Elsie. Je suis allée voir un psychiatre. J'ai fait 2 séances et je me demande où est-ce que ça va mener, parce qu'en fait j'ai été accueillie dans un bureau où j'ai un psychiatre qui regarde ces 2 écrans où on sent pas d'accueil, où j'ai des questions les unes après les autres, et en fait j'ai pas vraiment l'occasion de m'exprimer sur ceux qui...
0: Oui, je comprends.
3: Voilà.
0: Alors, donc, effectivement, un psychiatre...
3: Je ne sais pas quoi faire.
0: Alors, déjà, si le contact ne passe pas, c'est-à-dire même dans le regard, s'il est derrière...
3: Il n'y a pas de contact avec le regard.
0: Oui, ce qui est embêtant. Enfin, déjà, pour un médecin...
3: Ça m'a beaucoup gênée.
0: Je comprends. Déjà, pour un médecin, mais alors en plus pour un psychiatre à qui, quand même, on confie des choses qui sont difficiles à confier, à mal-être... c'est important de sentir une présence. Après, les questions...
3: Il a 2 écrans, il regarde ses écrans et puis me lit ses questions à la chaîne. Donc, j'avoue que ça m'a un petit peu... Je suis dubitative, quoi.
0: Oui, je vous comprends. Non, alors, quelle est votre demande? Quand vous êtes allé voir un psychiatre, c'était dans le but d'avoir un traitement, peut-être, parce que vous vous sentez pas bien
3: Alors, j'ai quand même posé la question à la fin de la deuxième séance, si j'avais besoin d'un traitement et tout, parce que il y a des moments que j'ai traversés qui étaient très douloureux.
0: Oui.
3: Il m'a répondu, non, vous avez besoin de votre cerveau. Donc j'ai posé la question parce que je voulais savoir est-ce que lui pense que je fais une dépression sévère, qu'est-ce qu'il en j'ai besoin d'un regard professionnel.
0: Bien sûr, je comprends.
3: C'est difficile de se voir soi-même ou de s'auto-évaluer.
0: Oui.
3: Et il y a quand même une souffrance que j'ai rarement ressentie qui est là.
0: On va continuer à en parler, ce sera après les infos. D'accord Laetitia, je reviens vers vous.
3: Okay.
0: À tout de suite. 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L'essentiel de l'information en 3 minutes, c'est avec vous, Alban Le Prince. Bonsoir Alban.
4: Bonsoir Caroline, bonsoir à tous. On l'a appris dans la soirée, c'est du 30 avril au 14 mai prochain qu'aura lieu le procès en appel de Cédric Jubilard, condamné en première instance à 30 ans de prison pour le meurtre de son épouse Delphine. Ce sont ses avocats qui l'annoncent. Le parquet ordonne ce soir la suspension et le retrait des agréments des policiers municipaux de Carcassonne mis en cause dans une vidéo scandale datant de fin 2025 et qui circule depuis plusieurs heures. On les entend tenir des propos racistes, sexistes, homophobes et complotistes, des déclarations condamnées par le Rassemblement National qui a annoncé dans la foulée l'exclusion immédiate de l'un d'eux en carte ORN. Laurent Nunez, le ministre de l'Intérieur, dénonce des propos indignes et ordonne un contrôle de la police municipale de la ville. Le corps d'un homme présentant de multiples blessures retrouvé tout à l'heure dans un appartement de Palavas-les-Flots dans l'Hérault. Une enquête pour meurtre est ouverte, indique le parquet qui précise que les investigations se poursuivent activement pour localiser le ou les auteurs des faits. 24 heures après avoir refusé l'invitation d'Édouard Philippe de réunir les candidats de la droite et du centre à la Toussaint, Bruno Retailleau, le patron des Républicains et candidat à la présidentielle, est prêt à débattre avec son rival Horizon. C'est ce qu'affirme ce soir dans les colonnes du Point Othmane Nasrou, secrétaire général de LR. Et puis le foot, après 4 matchs sans victoire, le PSG renoue enfin avec le succès pour sa première journée de la Ligue des Champions. Philippe Sanfourche, 6 buts à 1 face au Slovan Bratislava.
5: Oui, une démonstration du Paris Saint-Germain effectivement au Parc des Princes ce soir pour cette première en Ligue des Champions. Le PSG tenant du titre qui a donc déroulé ce soir avec un doublé d'Ousmane Dembélé en première période et Ferran Torres, le champion du monde espagnol, le buteur de la finale de la Coupe du Monde, eh bien qui est auteur d'un triplé ce soir pour sa première au Parc des Princes en Ligue des Champions. On rajoute à cela un but de Fabian Ruiz et ça fait donc 6 buts à 1 pour ce Paris Saint-Germain qui s'empare symboliquement, on va dire, de la première place de ce classement de phase de championnat de la Ligue des Champions. Il fallait le faire face à cet adversaire assez modeste, Bratislava, prendre ses 3 points puisque la suite du programme sera évidemment beaucoup plus relevée avec notamment pour la prochaine journée, un déplacement à Manchester City le 14 octobre qui sera suivi 6 jours plus tard d'une réception ici au Parc des Princes du FC Barcelone. Donc le PSG qui fait le job ce soir et qui s'impose 6 buts à 1 face à Bratislava.
4: Merci beaucoup Philippe Sanfourche. La météo avec un temps plutôt calme et ensoleillé sauf de la Bretagne au nord Pas-de-Calais où on aura plus de nuages, des averses orageuses possibles sur une petite partie du sud-est. Les températures 8 à 22 degrés le matin, 19 à 29 degrés l'après-midi. Les courses, c'est à Longchamp, départ 13h55. 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On vous retrouve Caroline Dublanche pour la suite de Parlons-nous.
0: Merci beaucoup Alban et l'info revient à minuit.
4: À tout à l'heure.
0: À tout à l'heure.
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0: C'est la suite de Parlons-nous. Merci de nous rejoindre sur RTL. de 22h à minuit et demi, du temps accordé à chacun d'entre vous pour vous poser, reprendre votre souffle après l'agitation de la journée, confier ce qui vous est douloureux, tenter de donner du sens à ce que vous vivez. Tous vos appels sont les bienvenus au standard 09 69 39 10 11, ainsi que vos réactions par SMS. Vous tapez le mot nuit au début de votre message que vous envoyez au 74 900 99 centimes par SMS. Et Paul est également attentif aux commentaires, aux réflexions que vous nous laissez sur notre page Facebook RTL-Parlons-Nous. Alors Laetitia, on poursuit cet échange. Oui. Donc vous me confiez que vous avez fait appel à un psychiatre parce que vous ne vous sentez vraiment pas bien. Vous vous demandiez si vous aviez besoin d'un traitement, si vous faisiez une dépression. Lui a jugé que vous aviez surtout besoin de votre cerveau, donc de réfléchir, et qu'il a estimé que votre état, au vu de ce que vous lui décriviez, ne nécessitait pas de traitement, en tout cas pour le moment. Comment vous l'avez pris, au-delà de son attitude dont vous nous parliez, mais comment vous l'avez pris ? C'est plutôt rassurant, dans un sens.
3: Alors oui, ça peut être rassurant, dans le sens où il laisse le temps, soit il n'a pas encore fait de diagnostic, soit il laisse le temps.
0: Il n'y en a peut-être pas à faire, vous savez, on n'est pas, on psychiatrise pas tout non plus. Voyez, on peut être dans un état de mal-être, de difficulté, de questionnement, sans pour autant qu'il y ait un diagnostic à poser ou une pathologie ou voyez.
3: Enfin, disons que je ne savais pas, donc je me dis peut-être que lui aussi a besoin de plus de séances pour mieux appréhender, pour mieux comprendre.
0: Alors tout dépend en fait ce que vous recherchez, parce que soit vous, je trouve que votre démarche c'était une très bonne chose de dire bon bah est-ce que je suis en train de faire une dépression, ça ne va pas, je vais prendre l'avis d'un professionnel. Soit ça peut être dans un premier temps, mais il y a aussi cette période de votre vie où votre père va mal, où il a une maladie, me dites-vous, quand même qui va limiter son espérance de vie. Donc vous avez en tête le fait qu'à un moment vous allez le perdre, vous avez perdu d'autres membres de votre famille, me dites-vous. Vous me parlez de votre enfant qui est parti faire des études. Donc, voyez, c'est que vous ressentiez de la tristesse en ce moment.
3: C'est un peu normal.
0: Mais c'est normal.
3: Mais c'est-à-dire que là, normalement, je gère. Et que, à ce moment-là, en fin d'année, j'ai plus géré, j'ai eu besoin d'un break. Et que, j'ai du mal à reprendre mes activités. Alors, mes activités professionnelles vont encore, mais après le reste, je ne suis pas très enthousiaste.
0: Vous manquez d'énergie pour cela.
3: Tout à fait. Oui. C'est ça.
0: Mais alors, peut-être qu'auriez-vous besoin d'un lieu pour parler de tout ça, de tout ce que vous êtes en train de traverser, qui est difficile.
3: Je pensais que, justement, je me disais que, un psychiatre, ça serait peut-être, c'est aussi un thérapeute, non ? C'est un thérapeute.
0: C'est un médecin. Comme vous le dites fort justement, est amené à poser des diagnostics et prescrit un traitement si l'état du patient le nécessite. Et certains, sont dans l'aspect diagnostic et prescription.

0: c'est-à-dire diagnostic, prescription d'un traitement, mais parallèlement peuvent effectivement proposer des thérapies. Donc il faut lui poser la question. La réponse qu'il vous fait, c'est vous avez besoin de votre cerveau, c'est-à-dire que vous avez besoin de réfléchir, moi je l'entends comme ça, à votre histoire, à ce qui déclenche tout ça. Vous êtes en capacité d'élaborer. Alors après, est-ce que vous voulez le faire avec lui ou avec un autre? Est-ce qu'il fait des thérapies? Il faut lui poser la question.
1: Je ressens le besoin justement d'avoir quelqu'un,
0: je comprends,
1: de professionnel à qui parler, pas voilà. Juste une copine. Déjà, j'ai pas envie de oui. d'ennuyer une amie avec c'est lourd. Et puis ça m'invite aussi, ce qui s'est passé, à me regarder, à me pencher sur moi.
0: Oui.
1: Ce que je n'ai jamais fait,
0: jusqu'à présent.
1: Jamais fait ce travail-là. C'est vrai que c'est un peu honteux de le dire à mon âge, mais
0: pourquoi?
1: Pour moi, c'était tout ce qui ne tue pas rend plus fort. On continue, c'est ainsi va la vie, et puis chaque jour amène son lot. Et c'est vrai qu'en fait, je me dis, mais c'est un travail que j'aurais dû faire beaucoup plus jeune. C'est un travail normalement de apprendre à se connaître, qui suis-je, où vais-je, etc. Peut-être qu'on devrait probablement commencer plus tôt.
0: Ah, mais il faut pas vous en vouloir. Il y a rien de honteux là-dedans. Vous savez, on peut très bien faire une vie, mener sa vie sans thérapie. Et puis parfois, le côté apprendre à se connaître, c'est une réflexion philosophique, comme ce qui ne tue pas rend plus fort. Personnellement, j'aime pas trop cette fois. Non, parce que je pense que c'est très réducteur.
1: C'est pour se donner un peu
0: ce qui ne tue pas, ce qui ne tue pas fait que ça rend pas forcément plus fort. Enfin, moi, de mon point de vue, je suis pas d'accord avec ça. Et pour le coup, il y a des traumatismes qui rendent pas plus fort et qui fragilisent vraiment et qui abîment, mais qu'on peut surmonter. Alors, c'est aujourd'hui, par rapport à ce que vous traversez, que vous en ressentez le besoin. Bon, eh bien, c'est bien. C'est jusque-là, vous avez fait ça.
1: J'ai ma part de fragilité, oui. Une grande fragilité que j'avais sûrement mise de côté.
0: Oui.
1: Et là, dans une situation comme ça difficile, elle ressort et je me rends compte.
0: Mais
1: que,
0: oui.
1: Voilà.
0: Mais c'est difficile.
1: Le deuil, c'est franchement, j'ai envie de dire, c'est comme une rupture amoureuse, ça rend malade, quoi.
0: Alors vous parlez de deuil.
1: Comme la chanson de. Oui, parce que c'est pas entre deuil et rupture amoureuse, je trouve qu'il y a, c'est presque le même impact.
0: Ah ben les ruptures aussi, si vous avez raison, les ruptures amoureuses.
1: Je parle d'un grand amour, hein, je parle pas de.
0: Ben c'est le. Ben, il faut faire le.
1: Le père, c'est quand même le premier amour de sa fille, d'une fille.
0: Ben c'est pas rien de d'être dans une situation où on se dit qu'on va perdre son père. Bien sûr. Et je pense qu'il est d'autant plus important de parler, parce que votre père, il est en vie, là. Et que, de façon à ne pas être dans... Pour le moment, vous ne pouvez pas faire autrement, mais c'est quelque chose qui émerge d'une colère contre lui. Parce que il est important de travailler sur ce lien. Parce que vous me dites à la fois... Le père, c'est le grand amour de la vie d'une fille, que vous aviez une relation fusionnelle avec lui, et puis qu'en même temps, vous lui avez écrit des messages. À ce moment-là, vous pouviez pas faire autrement, mais où il y avait plein de choses qui remontaient de votre enfance et des traumas. Donc, oui. Je pense qu'il est vraiment important que vous soyez accompagné dans ce moment-là de votre vie, puisque votre père n'est peut-être plus à même de pouvoir entendre cela au vu de sa propre fragilité physique, et que vous risquez de non seulement d'être malheureuse, très malheureuse quand il ne sera plus là, mais en plus de vous en vouloir
1: de culpabiliser. Oui.
0: Et que vous n'avez pas besoin de ça. Et on voit votre très grande ambivalence par rapport à votre père, parce que vous dites à la fois l'ancrage, la fusion, et puis en même temps de la colère qui est

0: mariage. Donc, il faut démêler tout ça.
1: C'est pas de la colère actuelle, c'est des choses sûrement refoulées.
0: Ben oui.
1: Qui sont revenus, ça ne veut pas dire que le pardon n'est pas là ou que voilà, il y a.
0: Attendez, avant de parler de pardon, il faut prendre les choses. Vous me dites vous-même, enfin moi je reprends vos mots, que vous avez envoyé des messages avec une tonalité assez agressive.
1: Un message où effectivement où il me demande comment je vais, je dis ben voilà, il y a eu ça, je vais mal en ce moment. Ou des choses qui sont remontées, ça veut pas dire que
0: de ça.
1: En fait, c'est des choses qui me sont remontées à ma conscience, à moi, que j'avais complètement oublié. Après, je pense pas que ça soit encore d'actualité.
0: Ah, mais attendez, notre vie, elle est constituée de deux films, le passé. Et le passé ne demande qu'à remonter. Surtout quand il y a le passé ne demande qu'à remonter à la faveur de notre d'événements de notre vie actuelle qui peuvent paraître assez banales parfois. Vous parliez de rupture amoureuse. Il y a des gens qui après une séparation s'effondrent psychiquement, littéralement, physiquement, psychiquement, parce que cette séparation. Toute séparation est douloureuse, mais cette séparation fait ressurgir des choses de leur passé, d'autres séparations qui ont été mal vécues, des abandons dans leur histoire, des parcours abandonniques. Donc, il ne faut jamais oublier que dans notre vie, il y a toujours deux films qui se superposent. Celui de notre passé et celui de notre présent. Et à un moment, vous savez, l'inconscient ignore le temps. Ce qui s'est passé il y a 10 ans, 20 ans, peut ressurgir avec la même intensité émotionnelle que lorsque l'événement a été vécu.
1: Voilà, c'est pour ça que
0: vous étiez mal.
1: J'ai pas eu de recul, de distance.
0: Bien sûr.
1: Ce moment-là.
0: Et qu'il ne faut pas vous en vouloir.
1: Je trouvais qu'il a choisi le mauvais moment, franchement, pour remonter, quoi.
0: Mais en fait, on ne choisit pas. Si ça remonte, c'est qu'il y a quelque chose qui a besoin d'être parlé, d'être élaboré, d'être justement. Si ça remonte, c'est qu'il y a quelque chose qui ne passe pas. Donc, il est important d'en parler. Je ne vous questionne pas davantage. J'ai des questions à ce sujet d'auditeurs.
1: Merci pour votre délicatesse.
0: Mais Paul m'avait informé que vous ne souhaitiez pas développer, ce qui peut donner par moment un côté un peu obscur, mais parce que vous ne souhaitiez pas.
1: Moi,
0: parce que
1: j'aurais peut-être de la peine. Ça serait difficile émotionnellement.
0: Donc, ce n'est pas le propos de vous déstabiliser davantage. Et puis, vous ne voulez pas aussi, vous craignez d'être reconnu. Donc, volontairement, je le dis aux auditeurs qui me parlent.
1: On n'est pas obligé de dire tout ça. Hein. C'est bon.
0: On n'est pas obligé de tout dire et on ne dit, et même un psy, vous savez, un psy ne va pas vous forcer à dire. On sait qu'il y a des choses, il faut que ça prenne du temps, le but n'est pas que vous vous effondriez. Mais en revanche, je vous encourage, oui, à être accompagné, parce que dans ce lien avec votre père, il ne faudrait pas que ça l'abîme là, dans ces moments-là, voyez, et que vous vous en vouliez après et que vous soyez encore plus mal. Il est encore là. Y a des choses certainement à se dire. D'accord ?
1: Oui, mais comment ? Voilà,
0: ben ça, vous allez en parler. Il faut déjà, avant le comment, il faut comprendre pourquoi. Qu'est-ce qui vous agite autant ? Qu'est-ce qui vous bouleverse autant ? Et après, on voit comment. Vous voyez ? Mais il faut déjà.
1: Je pense tout simplement que ce qui me bouleverse autant, ce ne sont pas autant les faits que le déni, que le fait finalement de ne jamais en avoir parlé, d'avoir peut-être mis au devant une image lisse parfaite, quoi.
0: Alors c'est compliqué parce que vous voyez, on parle là un peu sans parler pour moi, parce que je ne sais pas de quoi vous voulez parler en fait. Donc ça m'est un peu difficile. L'image lisse parfaite, est-ce celle de votre père ? Le déni, est-ce le vôtre ? Est-ce le sien ? Vous voyez, je ne sais pas. En fait. Okay. Donc c'est compliqué pour moi.
1: C'est le fait, alors je vais résumer, c'est le fait de ne pas en avoir reparlé pendant toutes ces années, tout simplement. Comme on peut dire à son enfant, bah, tu sais, j'étais un petit peu jeune, là, je regrette, si c'était maintenant, je me serais pris autrement, etc. On n'est jamais revenu sur des choses qui étaient pourtant importantes.
0: Mais vous non plus, jusque Léa. Vous voyez, jusqu'à présent.
1: Tout à fait.
0: Il y a quelque chose qui, voilà, dans votre relation dont vous ne pouviez pas parler. Le déni, c'est une protection aussi. On ne choisit pas.
1: Ou de la pudeur, je ne sais pas, ouais.
0: Le déni, ouais, c'est un mécanisme de protection. Qui va bien au-delà de la pudeur. Mais c'est, justement, vous en sortez du déni. Et ça peut être douloureux. C'est souvent douloureux. Donc c'est bien que vous puissiez en parler dans le cadre, dans l'intimité, d'un lieu où vous vous sentez en sécurité, avec un thérapeute, où il n'y a pas de jugement, vous pouvez prendre le temps, aller à votre rythme, on sent que c'est important pour vous, de façon à pouvoir peut-être en parler à votre père, mais avec du coup un peu plus de distance. Parce qu'il est toujours compliqué de demander à un parent âgé, qui plus est, malade, de revenir sur des faits qui remontent à l'enfance où lui n'a pas forcément la même perception.
1: Non, mais je suis pas dans cet objectif. Je suis pas vraiment pas dans l'objectif maintenant d'en reparler.
0: Hein. Bon, alors allez en parler vous. Allez en parler.
1: L'accompagner, avoir continué, maintenir une relation, un lien, mais pas maintenant plus reparler de ça.
0: Non. En tout cas, je pense que vous, c'est important que vous en parliez. Bon courage.
1: Merci Caroline.
0: Au revoir Laetitia.

0: C'est le nouveau titre des Rolling Stones que vous venez d'écouter sur RTL.
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0: Et vos appels au standard de Parlons-nous, 09 69 39 10 11. Nous sommes à vos côtés et en direct encore pendant une heure jusqu'à minuit et demi. 09 69 39 10 11. Bonsoir Damien.
2: Bonsoir Caroline.
0: Bonsoir et bienvenue sur l'antenne.
2: Merci beaucoup. Merci beaucoup de me prendre ce soir.
0: Ben, c'est un plaisir.
2: Merci.
0: Vous voulez me parler de votre couple ?
2: Je voulais parler de mon couple, effectivement, et on va dire une tournure qui va pas trop bien, là, c'est passé.
0: Oui.
2: On est plus sur une fin, on va dire, de l'histoire. Et je voulais vous évoquer un petit peu, là, voilà, comment ça se passe et votre ressenti par la suite.
0: Voilà. Oui, oui, volontiers.
2: En fait, voilà, on est mariés et ça fait une dizaine d'années qu'on est ensemble.
0: Oui.
2: Vraiment, sincèrement, une très belle histoire. J'ai rarement connu ça. C'était vraiment, vraiment magnifique. Et depuis, on va dire, presque 2 ans, j'ai senti ma compagne un peu s'éloigner. Et concrètement, c'est-à-dire que j'ai eu peur, plus ou moins, de la perdre.
0: Oui.
2: Et elle m'a reproché un petit peu d'être, comment dire, pas dans le contrôle, mais parfois elle se sentait un petit peu oppressée par un peu plus de questions, vous voyez ce que je... Un peu plus
0: oui.
2: De demandes.
0: Parce que vous commenciez à avoir peur, oui. C'est à ce moment-là que vous avez commencé un peu plus la questionner, ou déjà avant?
2: Non, un petit peu par rapport à ça. Un petit peu, beaucoup par rapport à cette...
0: Vous ne compreniez pas pourquoi elle s'éloignait.
2: Ouais, voilà.
0: Et elle ne vous donnait pas, enfin, vous avez essayé d'en parler avec elle, de dire qu'est-ce qui se passe.
2: Oui, on a essayé d'en parler, mais je ressentais un peu plus de froideur, vous voyez.
0: Oui, d'accord.
2: Pas comme d'habitude.
0: Oui.
2: Alors qu'avant, c'était assez fusionnel, beaucoup de choses ensemble, mais... Voilà, je sentais qu'il y avait cette petite flamme qui partait. Alors après, certainement, comme dans beaucoup de couples, hein, c'est aussi la vie qui veut ça. Maintenant, ce que j'ai dit au standard, il y a certainement eu un élément déclencheur qui a favorisé ça. Il y a 2 ans, en fait, ma compagne a fait une chirurgie bariatrique.
0: Ah oui, d'accord.
2: Vous voyez ce que c'est ?
0: Oui, tout à fait. C'est une chirurgie de par rapport à aux patients qui ont un problème d'obésité.
2: Voilà. Alors pas forcément, on va dire, il n'y avait pas forcément une nécessité très très importante. Vous voyez, ça, vous perdez quand même quelques kilos, mais
0: plusieurs avec une chirurgie bariatrique, c'est quand même important.
2: Pas sur l'obésité importante en fait.
0: Oui.
2: Et c'est vrai qu'on vous prépare. On vous prépare fortement à l'opération, que ce soit même psychologiquement, vous avez des réunions, et même un an à l'avance pour vous dire que c'est pas neutre, ça peut avoir des effets sur la vie d'après, sur le couple.
0: Oui.
2: Et je pense en grande partie que ça a essayé à jouer beaucoup en fait.
0: Oui, je comprends, parce que c'est vrai que la chirurgie bariatrique modifie vraiment en profondeur la dynamique du couple, puisque la personne, souvent, avec ce nouveau corps, se sent plus en confiance aussi, plus d'assurance. Ce qui peut aussi, dans la dynamique qui s'était installée, ou si elle envisage de faire une chirurgie bariatrique, c'est que elle le vivait mal, le rapport à son corps. Et vous, comment, puisqu'on vous l'aviez connu, elle avait déjà ce problème d'obésité?
2: Un petit peu, mais sincèrement, c'est très naturel. Enfin, je veux dire, ça n'est pas... Elle l'aurait pas fait, ça m'aurait pas choqué en fait. Oui.
0: Oui, c'est pas un petit peu, parce que si vraiment on passe dans cette indication de la chirurgie bariatrique, qui est une chirurgie lourde, hein, c'est lourd, vous dites d'ailleurs, on vous prépare à la fois physiquement, psychologiquement, enfin c'est une grosse chirurgie. Mais ce qui est intéressant dans ce que vous me dites, c'est qu'on entend que vous, c'était pas un problème en fait.
2: Non, pas du tout.
0: Vous ne le viviez pas mal, au contraire, vous la trouviez très séduisante, jolie, oui, ouais. Désirable.
2: Oui, ouais, tout à fait. Mais je sais que dans son intérieurement, je sais qu'elle elle avait très envie de le faire. Donc quand elle me l'a dit, je l'ai même poussé, enfin je l'ai poussé, je l'ai aidé, je l'ai accompagné, donc j'étais très content pour elle. Mais quand vous disiez psychologiquement que ça peut aussi changer dans l'état d'esprit.
0: Oui.
2: Pour moi, c'était loin tout ça, tellement que il y avait beaucoup d'amour entre nous. C'était tellement loin que je me disais ça changera certainement pas. Mais ouais, ça a changé.
0: Eh oui. Mm. Vous l'avez vu changer. Je parle pas seulement physiquement, mais dans sa façon d'être.
2: Au quotidien, pas réellement. Enfin, pas réellement. On faisait toujours autant de choses ensemble, mais. Oui. Mais après, comme vous, vous faites plus de choses. C'est-à-dire que c'est pas que j'étais sa priorité tout le temps, mais elle s'ouvre à beaucoup plus de choses. Ça veut dire que y a plus de sorties, il y a plus des nouveaux amis, beaucoup plus de sport. C'est forcément vous. Il n'y a plus la relation
0: fusionnelle que vous aimiez beaucoup, enfin qui vous rassurait beaucoup.
2: Exactement. Mmh.
0: Ouais, vous êtes senti un peu insécurisé?
2: Je dirais que oui, puisque du coup j'ai senti qu'elle s'éloignait, que je.
0: Oui.
2: Donc oui, ouais, c'est clair.
0: Oui. D'où peut-être vous dites un peu plus dans le contrôle, hein, comme vous aviez peur à poser plus de questions, ce qu'elle vivait mal.
2: Ouais. Après, quand je dis involontairement, je ne sais pas si c'est le mot, mais c'était. Ouais. Voilà, j'aurais aimé que ça change pas, quoi. Vous voyez.
0: Eh oui. Mais bien sûr.
2: Qu'elle soit bien.
0: Oui.
2: Qu'elle est ce qu'elle voulait, c'est-à-dire qu'elle soit bien dans sa tête, mais que nous, la vie reste la même, en fait.
0: Continue, comme avant.
2: Et je crois que c'est pas possible quand vous faites ça, en fait.
0: Alors, après, chaque couple a une histoire qui lui est propre, mais les séparations après... les séparations de couple après que l'un des deux conjoints ait fait une chirurgie bariatrique... arrive relativement fréquemment, hein, néanmoins.
2: Oui, c'est plus important, ouais. Je sais. Je sais, mais comme je vous l'ai dit tout à l'heure, c'était... notre couple était tellement fusionnel et beaucoup d'amour que pour moi, quand on m'a dit ça, et que, au démarrage, je ne me suis même pas posé la question.
0: Oui, vous vous êtes dit, on va résister, nous, à ça.
2: Oui.
0: Et quand on vous a dit ça, c'est l'équipe qui suivait votre épouse, enfin, qui, vous voyez, qui vous a pris, qui l'a prise en charge, et ils vous ont reçu aussi, vous.
2: Non, pas personnellement, mais après, elle me faisait un petit debriefing de ses réunions, un petit peu, ce qu'on lui disait, puis elle m'informait vraiment entre guillemets, des risques, mais pas, enfin, elle le voyait pas comme un risque.
0: Oui, non, elle voyait le bien-être que ça allait lui apporter sans mesurer l'impact que cela aurait sur votre couple.
2: C'est ça, ouais.
0: Et alors, vous en êtes où aujourd'hui? Parce que vous me dites, c'est plutôt vers la fin, ça, vous êtes ensemble,
2: on habite toujours ensemble.
0: Vous habitez ensemble, oui.
2: On habite toujours ensemble, mais là, elle a décidé de mettre fin à la relation, en fait.
0: Ah oui. Donc vous subissez, vous êtes malheureux.
2: Ce qui est très très dur, sincèrement, c'est ce silence, en fait. Oui, c'est cette maison qui avait plein de vie avant et que là, en fait, pour créer, on va dire, pour se protéger, créer une barrière.
0: Oui.
2: C'est hyper froid, c'est très silencieux et c'est très dur à accepter.
0: Oui, ouais. Pour vous protéger, vous éviter de vous parler, quoi, vous.
2: Moi, j'aimerais bien. Enfin, il y en aura pas, mais un déclic, vous voyez, je sais pas.
0: Vous aimeriez la reconquérir, qu'il y ait quelque chose qui se passe, qu'elle revienne vers vous?
2: Ah ouais, bah c'est ouais. Ouais, c'est vrai, ouais. Ça, je vous le cache pas, ouais. Ça, c'est vrai que mais chacun a son caractère, et je dirais que c'est forger une carapace. Enfin, je veux dire, oui, oui, quand vous voulez vous protéger et que vous êtes sûr du truc, quoi. Et je trouve que je pense que ça va être très très compliqué.
0: Ça fait 2 ans qu'elle a fait cette chirurgie.
2: Oui. Oui. 2 ans.
0: Donc ça fait 2 ans que c'est compliqué entre vous.
2: Progressivement, on va
0: progressivement,
2: dire.
0: Progressivement. Ouais. Progressivement. Mais quand est-ce qu'elle vous a annoncé là qu'elle voulait donc se séparer?
2: Durant l'été.
0: Ah. Et vous pensez que sa décision est définitive?
2: J'aimerais vous dire non, mais oui. je pense que oui.
0: Parce que voilà, c'est-à-dire qu'il y a le silence qui s'est installé. Il y a ce qui est compliqué, c'est que c'est de faire évoluer la relation. On voit bien, vous auriez aimé retrouver la relation d'avant. Bon, elle a un nouveau corps, oui. Elle est plus mince, elle est, mais on reste fusionnel. Et elle, avec ce nouveau corps, avec ce nouveau regard qu'elle porte sur elle, ça lui donne un regain de confiance en elle, d'assurance, et elle a envie, il y a le regard des autres aussi, d'ouvrir vers l'extérieur. Vous me dites, elle sort davantage, elle fait plus d'activités, elle fait du sport pour maintenir, enfin. Donc, elle est moins dans la fusion. Elle est moins avec vous. Ce qui ne veut pas dire au départ que c'était contre vous. Vous voyez, mais elle éprouvait le besoin de sortir un peu de la fusion.
2: Oui.
0: Ce qui est, quand on est un couple fusionnel, tant que les deux sont dans ce désir-là de fusion, tout va bien. Le problème, c'est quand un veut en sortir, pas forcément arrêter la relation, mais sortir de la relation fusionnelle et pouvoir développer un espace à soi davantage. Ce qu'elle ne faisait pas, peut-être avant, je ne sais pas, je ne peux pas parler pour elle, parce qu'elle manquait beaucoup de confiance en elle. Est-ce que vous avez le sentiment qu'elle manquait de confiance en elle avant?
2: Je pense qu'elle se privait de choses qu'elle aurait aimé faire.
0: Voilà.
2: Et du coup, comme vous dites, le regard des gens, tout ça.
0: Oui,
2: c'est,
0: et oui. Et oui.
2: D'un coup, forcément, il y a encore plus de regards. Elle est très jolie, mais il y a encore plus de regards.
0: Oui, bien sûr. Oui, il y a. Et elle le perçoit. C'est-à-dire que le regard des autres change.
2: Hein,
0: parce que sa silhouette s'affine, ça... donc elle se place aussi, enfin, sa posture est différente, elle s'habille différemment, donc tout ça peut être aussi, c'est très grisant. C'est là où d'ailleurs l'accompagnement continue, parce que parfois d'ailleurs on modifie pas tout de suite, il y a des personnes qui continuent à se voir telles qu'elles étaient. Et d'autres qui ressentent les bénéfices assez rapidement, y compris sur le plan psychologique. Alors évidemment, c'est très douloureux, je trouve, c'est dur pour vous, parce que vous, voilà, vous l'avez aimé, on sent que vous l'aimez encore. C'était pas une question de silhouette, de même avec ce surpoids.
2: Non, mais, quand j'ai rencontré, elle était très, très jolie. Sincèrement, j'ai... Pour la petite anecdote, même, je l'avais rencontré. Enfin, c'est quelqu'un que j'avais vu, en fait, quelques semaines avant qu'on se rencontre. Il y a un ami qui nous a présenté, et c'était elle, en fait.
0: Oui.
2: Et j'avais déjà...
0: Un coup de cœur.
2: Oui, j'avais déjà un coup de cœur sur elle. Alors, vu que c'était elle, c'était... Après, où je m'en veux, c'est le fait que... quand elle a commencé à s'éloigner un peu.
0: Oui.
2: C'est vrai que je lui ai mis une petite forme de pression, vous voyez. J'ai demandé parfois de faire un petit peu moins, un petit peu moins ça, un petit peu moins ça, pour qu'on essaie de se retrouver un peu, sans l'interdire, vous voyez. Mais après, on a, je pense qu'elle a pris un mode de vie différent.
0: Oui.
2: Et il n'y a rien qui pouvait l'arrêter.
0: Oui.
2: Même si je lui disais, bah là, au lieu de...
0: C'est là où vous auriez eu besoin d'aide.
2: Ouais, peut-être.
0: Parce que... Et je trouve enfin, émouvant que vous en preniez conscience aujourd'hui. C'est-à-dire que... comme ça a changé votre relation, vous vous sentiez perdu. Elle avait davantage envie d'extérieur, d'activités qu'elle n'osait pas réaliser auparavant. Donc, vous, au fur et à mesure où elle prenait de la confiance, vous, vous perdiez de la confiance et vous étiez de plus en plus insécurisé. Vous voyez, vous avez fait vous étiez dans une dynamique inverse. Ouais. Et quand on sent que l'autre nous échappe, et à ce moment-là, elle voulait pas forcément, je ne sais pas, je suis pas dans sa tête, s'échapper de la relation. Mais du coup, vous le dites, je trouve avec beaucoup de sincérité, c'est ce qui est émouvant, c'est que à ce moment-là, vous cherchiez à la rattraper.
2: Oui.
0: Et ce qu'elle a pu interpréter comme une volonté de la ramener à avant, à la garder pour vous et d'une privation de liberté. Ce qui n'était pas votre intention, mais ce qui était le reflet de votre peur.
2: Ouais. Mon intention, c'était surtout de pas la perdre, de l'avoir.
0: Mais oui,
2: J'arrive pas. Des fois, c'est forcément quand vous voulez quitter quelqu'un, vous avez des mots un peu durs. Donc là, elle parle de contrôle, tout ça. Mais sincèrement, c'était pas ça. C'était vraiment. Je voulais trouver un équilibre, vous voyez, entre sa nouvelle vie.
0: Bien sûr.
2: La vie qu'on avait avant, en fait.
0: Oui, moi, j'entends très bien ce que vous dites. Hein. On sent bien que vous vous êtes senti, ça a vacillé, et que, oui, il y avait un nouvel équilibre à trouver, qui est difficile, et où je pense que là, il est important, il aurait été important que vous soyez accompagné à ce moment-là, mais je pense que ce qui voilà, si sa décision est prise aujourd'hui, de toute façon, on peut pas empêcher quelqu'un de partir. Hein.
2: Non.
0: Mais peut-être pour vous, ne serait-il pas important de pouvoir en dire quelque chose, parce que vous le faites, je trouve, ce soir, sans animosité, sans agressivité. Vous voyez, vous ne l'accablez pas du tout. On sent qu'il y a encore beaucoup de générosité, d'amour en fait, encore pour cette femme, et pour aussi ne pas, pour la suite, pour pas vous en vouloir quand vous dites je m'en veux, j'étais un peu dans le contrôle, et elle vous renvoie cette image là. Au fond, je sais pas, est-ce qu'elle vous le reprochait avant d'être dans le contrôle, avant qu'il y ait cette chirurgie? Est-ce qu'elle vous avait fait déjà des réflexions à ce sujet?
2: Non, pas tellement.
0: Non.
2: Pas du tout même.
0: Pas du tout. Oui.
2: Non, il n'y avait pas de sentiment comme ça.
0: Oui, elle vous reprochait pas, voilà, vous-même, vous n'étiez pas inquiet avant.
2: Non, c'était assez fluide, après, comme dans tous les couples. Forcément, des fois, il y a des hauts et des bas, mais ça a toujours été, comme on disait au début, plus un couple fusionnel avec beaucoup d'activités ensemble, beaucoup de choses.
0: Oui. Donc vous vous êtes senti exclu après.
2: On faisait une belle équipe et on se le disait souvent. Ouais. Et c'est vrai que je me suis senti exclu.
0: Ouais. Oui. Est-ce que ça vous ferait du bien de pouvoir peut-être le dire, même si, vous voyez, il ne s'agit pas de chercher à la retenir, mais peut-être de pouvoir, on peut parfois se séparer, mais en ne restant pas sur quelque chose, c'est déjà douloureux une séparation, mais de douloureux parce qu'on n'a pas pu s'expliquer. Ou à travers une lettre, ou à travers, enfin, vous voyez, parce que on sent chez vous beaucoup de sincérité, de dire... c'était un moment où vous vous sentiez perdu et qu'il y avait de fait un équilibre à trouver et que l'un et l'autre en fait, vous êtes deux dans cette histoire. Vous n'êtes pas parvenu à trouver une nouvelle dynamique, ce qui est pas facile. Hein.
2: Ouais, c'est dur.
0: Mais
2: ouais,
0: oui. C'est dur. Bien sûr.
2: Mais je pense que c'est pour ça, d'ailleurs, il y a toutes ces réunions juste avant.
0: Oui.
2: Cette opération pour prévenir, pour essayer de.
0: Oui, mais réunions auxquelles, si j'ai bien compris, vous, vous n'assistiez pas.
2: Non.
0: Les conjoints, les époux ou les épouses, hein, parce que c'est ça. C'est-à-dire, vous voyez, s'ils font toutes ces réunions, c'est-à-dire qu'il y a la, il y a l'aspect médical. Il y a beaucoup d'examens complémentaires de qui sont faits, beaucoup de, parce que tout le monde, c'est pas, la chirurgie bariatrique n'est pas une indication pour toutes les personnes en situation d'obésité. Donc il y a déjà l'aspect médical, mais il y a l'aspect psychologique. Donc il y a cet accompagnement pour les patients qui vont devoir faire cette chirurgie, mais on entend bien que vous, vous êtes resté un peu sur le bas-côté. Enfin, vous, c'est pas contre vous, mais voyez, en vous écoutant, je me dis qu'il faudrait, enfin, proposer tout au moins, ne rien imposer, mais peut-être un accompagnement des couples.
2: Oui, c'est vrai. Après, je vais être franc avec vous, je me souviens plus. Elle m'avait fait des débriefings au niveau des réunions, oui. Mais comme ça, ça date. Déjà 2 ans, je me souviens plus si le conjoint pouvait accéder à.
0: Oui.
2: Il me semble pas, mais
0: oui.
2: Je crois pas. Je crois pas que. Mais elle me l'avait dit direct. Elle m'avait dit, on a évoqué le sujet des couples et c'est assez sensible. Il y a un pourcentage après de séparation beaucoup plus important.
0: Oui. Oui.
2: Et après, par contre, vous voyez où. Quand on a évoqué 2-3 fois que je lui avais dit que cette opération, bah, c'est vrai que ça nous avait éloigné, elle le met un petit peu de côté. Elle dit que c'est pas ça, mais
0: oui, mais minimise.
2: Elle minimise, mais pour être franc, c'est ce qui a changé beaucoup beaucoup de choses dans le quotidien et je pense pas qu'on en serait là.
0: Oui, mais je certainement.
2: Après, c'est normal qu'elle minimise. Elle veut maintenant l'opération est derrière et je pense qu'elle est passée à autre chose.
0: Mais c'est-à-dire qu'elle en voit les bénéfices.
2: Oui.
0: Vous voyez, elle est dans l'après et dans les bienfaits que ça lui apporte sur un plan personnel.
2: Oui. Oui.
0: Donc elle. Et elle peut être, il y a quelque chose, je l'ai dit, d'un peu grisant, euphorisant, enfin, comme si c'était une nouvelle vie, quelque chose, elle se redécouvrait.
2: Une potion de confiance.
0: Et oui, et voilà, c'est exactement, énorme. c'est ouais. Elle est tombée dans le chaudron de la potion magique de la confiance, là.
2: Ouais.
0: Là où vous, au contraire, mais je dis vous, c'est souvent le conjoint peut, on voit ça, peut perdre confiance. Parce oui. Que ce, dans la dynamique de couple qui s'est installée, où le couple était justement parfois, vous dites fusionnel, un refuge contre l'extérieur qui paraissait difficile en tout cas, où il y a le regard des autres qui était pesant, où le couple était un refuge. Et puis là, il y a cette au contraire envie d'extérieur, de oui. Découvrir. Donc le conjoint peut se sentir laissé de côté.
2: Ouais, un peu. Ouais, bien sûr. Ouais. C'est même tout à fait ça. C'est un peu un sentiment d'être exclu.
0: D'être exclu.
2: Ouais. Ouais, d'être exclu de certaines activités ou de certaines choses, mais ouais. Après.
0: Et vous, est-ce que vous, parce que je pense que votre femme continue à être accompagnée. Enfin, je sais pas de combien de temps ça dure, c'est aussi à la demande, mais si vous me dites, ça fait déjà 2 ans, donc peut-être plus. Mais en général, il y a un accompagnement qui est proposé. Alors, évidemment, le suivi médical, oui, mais aussi psychologique.
2: Il dure pas très longtemps.
0: Ah, d'accord.
2: Il ne dure pas très longtemps. Après, une fois, vous prenez le roulement, vous avez un médecin qui vous conseille sur la nutrition, sur le fait de faire beaucoup, beaucoup de sport.
0: Oui.
2: Et, ouais, mais du coup, c'est vrai que par exemple, quand on vous dit de faire du sport énormément, ça aussi, ça change quand même beaucoup, beaucoup de.
0: Ben oui.
2: Le quotidien, en fait.
0: Mmh. Mmh. Oui, mais c'est-à-dire que elle a. À un moment, vous pouvez vous trouver face à un sentiment un peu étrange de la personne que vous avez connue, c'est comme si c'était plus la même personne.
2: C'est plus la même version.
0: Et oui. Mmh. Donc, voyez, il faut pas non plus vous en vouloir de pas avoir réussi à trouver une nouvelle dynamique, quoi. C'est compliqué. Non, maintenant, comment vous, peut-être, est-ce que être un peu accompagné, parce que vous m'appelez ce soir, évidemment, vous êtes malheureux. Comment êtes-vous soutenu?
2: Franchement, je suis assez entouré au niveau familial.
0: Non, tant mieux.
2: Mais c'est vrai que la famille, on les voit pas tous les jours, quoi. On les voit de temps en temps. Depuis juillet, depuis qu'elle m'a annoncé la fin, en fait, c'est vrai que vous passez par plusieurs phases. Et au début, pour moi, c'était un choc. Vous connaissez le processus un peu des ruptures. Et là, c'est un mélange, c'est une tristesse. Enfin, des fois, je reprends un peu le dessus et je me dis, c'est, entre guillemets, c'est peut-être mieux comme ça. Parce que sur le long terme, il faut aussi que... Faut tenir physiquement et mentalement, vous voyez, c'est compliqué une rupture sur le long terme. Et c'est tellement une belle histoire que des fois le cœur, il reprend le dessus.
0: Oui.
2: C'est dur. Ouais.
0: Mais oui, c'est dur. Et c'est d'autant plus dur que vous vivez encore sous le même toit.
2: Ouais.
0: Ça, c'est, je trouve ça très très douloureux parce que vous vivez sous le même toit, mais c'est ça n'a plus rien à voir. C'est, enfin, vous, il y a ce silence qui s'est installé entre vous. Vous pensez que ça va durer combien de temps là, de vivre sous le même toit? Parce que... Vous n'avez pas envie, évidemment, de ça acterait la séparation, mais à un moment, c'est plus tenable.
2: Non, c'est plus tenable. Après, enfin, les deux hypothèses, c'est ça serait un miracle, mais bon, soit un déclic et puis on arrive à communiquer, on se parle et puis on se dit voilà ce qui s'est passé et on peut peut-être voir ce qu'on peut faire pour l'avenir, mais ça c'est, on va dire que c'est vraiment l'hypothèse la moins plausible. Et la seconde, ben, il va falloir appeler chacun un avocat, voilà.
0: Ah, mais vous ne l'avez pas fait encore, ça?
2: Non, pas encore. Ouais, on n'a pas fait ça encore.
0: Elle non plus, de son côté.
2: Elle s'est renseignée.
0: Ouais, bah, bon, alors, en vous écoutant, je vois une troisième voix. Est-ce que ça paraît envisageable pour vous? Parce que je sens que vous avez, vous, évidemment, le cœur lourd, l'espoir. Vous parlez de déclic. Le déclic, il n'arrive pas comme ça au bout de 2 ans. Le déclic, vous pourrez être dans quelque chose de... Vous avez, je pense, besoin d'exprimer des choses pour peut-être, parce que ça a été une très belle histoire, et ne pas se quitter sur du non-dit. Parce qu'il y a aussi beaucoup de non-dit, forcément, quand on parle et qu'on se comprend plus. Et peut-être... proposer, si ça peut vous aider, vous, dire, j'aurais besoin, j'entends ta décision, qu'on se sépare, je peux pas te retenir si tu as envie de partir, et surtout pas au vu de ce qu'elle vous reproche d'être devenue les derniers temps un peu dans le contrôle, voyez, parce qu'alors là, bon, peut-être dire, au fond, ben, ça me fait mal, mais j'accepte ta décision, mais j'aurais besoin d'en parler, et qu'on ait au moins, peut-être qu'on voit quelqu'un, je pense à un thérapeute de couple, vous lui avez proposé?
2: Oui, on a eu un peu ce genre de discussion il y a peut-être 4 jours, 3 semaines.
0: D'accord.
2: Je lui ai évoqué, en fait, le fait que...
0: Oui.
2: Je m'excusais, en fait, par rapport à la pression, peut-être le contrôle, peut-être les questions que j'ai eues.
0: Oui.
2: Mais comme je vous disais tout à l'heure, je pense qu'elle est encore bien dans son idée, on va dire, de cette carapace qui est très dure à enlever. Et,
0: elle a rejeté cette proposition?
2: Ouais, elle a rejeté.
0: Ouais. Elle a rejeté. Mmh. Ouais.
2: Elle a rejeté.
0: Oui. Peut-être parce qu'elle... elle ne veut plus parler, que ça arrive trop tard, ou qu'elle pense, alors, et peut-être que ça serait de bonne guerre pour vous, que c'est une façon d'essayer de rattraper les choses, de vouloir la garder. Alors que parfois, Évidemment, un couple, quand il va voir un thérapeute de couple, quand ça ne va plus du tout, il vaudrait mieux ne pas attendre d'ailleurs que la relation se dégrade et qu'on en soit à la rupture. Il vaudrait mieux le faire dans les premiers temps. Bon, mais il y en a un des deux qui se dit, qui y va avec l'espoir que ça s'arrange. Et peut-être elle se dit, ah, il essaie de me proposer ça parce qu'il veut me récupérer, d'où encore une fois le malentendu. Mais je trouve que c'est bien déjà, Damien, et c'est courageux de votre part que vous ayez pu lui exprimer vos regrets de à un moment avoir pu être un peu plus intrusif, un peu plus à surveiller. Et vous lui avez dit que parce que vous aviez peur, vous vous sentiez perdu.
2: Je lui ai dit, c'est presque un trop d'amour, vous voyez, c'est... Il y a beaucoup de couples qui se séparent parce que malheureusement, il peut y avoir malheureusement trop de disputes ou vous voyez une liaison hors mariage. Enfin, je veux dire, il peut y avoir plein de choses. Et là, c'est vrai que ce motif entre guillemets d'avoir peur de la perdre, c'est dur de se faire quitter pour ça en fait.
0: Oui, mais c'est pas pour ça qu'elle vous quitte seulement. Ça a été un enchaînement de choses. C'est pas seulement votre peur qui a fait qu'elle vous quitte. Vous voyez, il y a quelque chose. Non, mais en fait, ça déséquilibré ce qui s'est passé, ce changement profond qui est un changement bien sûr morphologique, mais aussi psychique intérieur, est venu profondément modifier votre relation. Et donc l'un et l'autre, c'est trouver une nouvelle place, la faire évoluer, parce que vouloir retrouver la relation d'avant, c'est tentant, mais c'est plus possible. Vous raccrochiez à ça, et elle voulait aller de l'avant. Donc vous voyez, il y a eu une distance qui s'est installée entre vous. Et il ne faut pas vous le reprocher. C'est comme ça. Si vous étiez deux aussi, mais en revanche, si vous ressentez le besoin aujourd'hui d'en parler un peu comme vous l'avez fait avec moi ce soir, voyez, on parle parfois différemment, souvent même, avec un thérapeute qu'avec ses amis, ne vous en privez pas. Parce que je pense que ça pourrait aussi vous faire du bien. C'est ce que dit Bob White, il dit, on sent que vous êtes quelqu'un vraiment d'honnête et qu'il y a une très belle histoire entre vous, mais il y a des éléments qui vous échappent. Prenez soin de vous, Damien.
2: Merci beaucoup, Caroline.
0: Je vous embrasse. Au revoir.
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14: Reporté en raison de ses aveux, le procès en appel de Cédric Jubilard, condamné en première instance à 30 ans de prison pour le meurtre de son épouse Delphine, aura finalement lieu du 30 avril au 14 mai 2027 à Toulouse. Ce sont ses avocats qui l'ont annoncé dans la soirée. Suspension et retrait d'agrément ordonnés par le parquet de Carcassonne après la diffusion ces dernières heures de vidéos dans lesquelles on entend des policiers municipaux tenir des propos racistes, sexistes, homophobes et complotistes. L'un d'eux, encarté au Rassemblement National, a été exclu par le parti. Et Laurent Nunez, le ministre de l'Intérieur, qui dénonce des propos indignes de l'uniforme, demande un contrôle de la police municipale de Carcassonne. Un peu plus de deux semaines après la tornade qui a dévasté le village de Poma dans l'Aude, l'État vient au chevet du château fort de la commune. Il a été placé sous instance de classement au titre des monuments historiques, a annoncé la ministre de la Culture. Cela permettra de réaliser au plus vite les études et les travaux de stabilisation alors qu'une partie du bâtiment menace de s'effondrer. Dans le reste de l'actualité, l'avion qui transportait Volodymyr Zelensky de la Moldavie vers Oslo a failli être percuté par un drone ce mercredi. Déclaration dans la soirée du Premier ministre norvégien qui n'a pas donné plus de détails. De son côté, Donald Trump se dit convaincu que Vladimir Poutine, à qui il a parlé mardi, veut un accord avec l'Ukraine. Le président américain qui l'assure, la guerre avec l'Iran prendra fin juste après les élections de mi-mandat début novembre. Ça y est, les fans d'Apple savent maintenant à quoi s'attendre. La marque à la pomme a levé le voile dans la soirée sur ses nouveautés. 7 ans après Samsung, elle lance son premier téléphone pliable, l'iPhone Duo, disponible dès le 23 octobre. 2 339 € pour le moins cher et jusqu'à 3 839 €. Le foot, et après 4 matchs sans victoire, le PSG était au rendez-vous pour sa première rencontre de Ligue des Champions. Les doubles tenants du titre qui se sont très facilement imposés face au Slovan Bratislava 6-1, avec notamment un triplé de Ferran Torres et un doublé du Ballon d'Or Ousmane Dembélé. Ce jeudi, autour de Lens, dernier club français engagé dans la compétition de briller, les 100 et or affrontent le Slavia Prague, coup d'envoi à 21h. La météo, avec un temps plutôt calme et ensoleillé, sauf de la Bretagne au Nord-Pas-de-Calais où on aura plus de nuages. Des averses orageuses possibles sur une petite partie du sud-est des Alpes à la Corse. Les températures, 8 à 22 degrés le matin, 19 à 28 l'après-midi, jusqu'à 29 degrés à Toulon. Les courses, c'est à Longchamp, départ 13h55. 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Dominique Cordier vous conseille de jouer le 9, le 6, le 2, le 12, le 13, l'As et le 11. L'outsider de RTL, c'est le 13, Omicron.
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0: La nuit continue sur RTL avec vos appels au standard de Parlons-nous, 09 69 39 10 11. Toutes vos réactions également par SMS au 74 900 code nuit, 99 centimes par SMS. Il y a Bob White, d'ailleurs, j'avais pas fini la fin de son message, il disait à Damien, oui, vous avez vécu une très belle histoire, mais maintenant, elle cherche à se plaire à elle-même. et vous, vous vous sentez un peu laissé de côté. Des réactions aussi sur Facebook, RTL-parlons-nous, parce que peut-être je me disais que vous avez subi une chirurgie bariatrique ou votre conjoint en a subi une. Est-ce que vous avez eu, vous aussi, des difficultés à retrouver un équilibre, une nouvelle dynamique dans votre couple? Est-ce qu'au contraire, ça a donné un regain de complicité dans votre couple, sur le plan affectif, sur le plan sexuel? Vous pouvez appeler pour nous en parler au 09 69 39 10 11. Paul, des réactions, hein?
15: Alors justement, j'en ai une de Bernadette qui a vécu, elle, une chirurgie bariatrique. Mais avant, oui, je vais vous lire ce petit message de Catherine qui trouve Damien très touchant.
0: Oui.
15: On a envie de vous faire un gros câlin, dit Catherine. Vaut mieux une rupture si on veut avoir une autre chance, je pense. Pour moi, seule l'absence teste les sentiments. Donc ce message de Bernadette, alors, elle peut pas témoigner ce soir, elle se lève à 4 heures du matin.
0: Ah mince.
15: Mais peut-être que, elle dit demain soir, peut-être qu'elle pourrait réagir.
0: Ah, avec plaisir,
15: être une très bonne idée.
0: Avec plaisir, Bernadette.
15: Mais alors elle a vécu sa chirurgie, elle a été opérée à Montluçon.
0: Oui.
15: Voilà, elle dit pour ce qui est des réunions de préparation, les conjoints sont les bienvenus parce que c'est une opération qui concerne les couples, voire toute la famille. Et
0: oui,
15: elle a vécu son parcours de préparation, et même après, un peu seule, parce que son conjoint ne s'est pas du tout impliqué, il ne s'est pas senti concerné, et c'est vrai que c'était extrêmement désagréable de se sentir seul, invisible.
0: Oui.
15: Donc pour le vivre au quotidien, le fait de perdre énormément de poids change beaucoup de choses, par exemple la façon de s'habiller, la façon,
0: oui,
15: de se maquiller, de se mouvoir aussi, le fait de se retrouver, de retrouver des sensations, de découvrir aussi des sensations qu'on n'a jamais eues pour les personnes qui ont toujours été dans le surpoids. Mmh. Donc peut-être que c'est un peu dommage que Damien n'ait pas pu assister aux réunions du groupe. Il aurait peut-être compris beaucoup de choses sur tous les changements qui allaient s'opérer dans sa vie. Ben Bernadette, elle va se coucher parce qu'elle est chauffeur routier, donc là c'est au dodo.
0: Oh là là, oui, alors au dodo, et puis mais alors si demain vous pouvez avoir du temps, que vous vous levez moins tôt, on sera ravis de vous accueillir et vous voyez, Marc se réjouit à l'avance, hein, il dit voilà, ça faisait, depuis la rentrée, il n'avait pas pu actionner son petit klaxon, donc
15: il
0: merci Bernadette,
15: il sourit,
0: voilà, il a 8 ans, Marc, à nouveau, 5 ans même. Donc vous êtes la bienvenue demain et bon courage pour ce réveil des peaux trop minées. Il y a Bob White qui me demande la différence entre la chirurgie bariatrique et la pose d'un anneau gastrique. Alors j'avoue, moi je suis pas médecin, mais quand on parle de chirurgie bariatrique, ça regroupe un peu, c'est un terme générique pour toutes les opérations de l'obésité. Donc l'anneau gastrique est une technique utilisée comme le bypass, ça fait partie de ce qu'on appelle la chirurgie bariatrique.

0: Superbe ce duo, Peter Gabriel et Kate Bush, Don't Give Up sur RTL. J'en profite d'ailleurs parce que Bernadette est partie se coucher, elle nous a envoyé un long message sur la chirurgie bariatrique et l'incidence que ça pouvait avoir sur le couple. Vous aussi, n'hésitez pas, si vous entendez, parce que vous écoutez parfois l'émission en podcast, le lendemain, on reçoit des petits messages, dire « Ah, c'est dommage, ce témoignage m'a beaucoup parlé, j'aurais bien aimé réagir, mais j'écoutais pas en direct ce soir-là. » Mais sachez que vous pouvez réagir le lendemain, le surlendemain, à la limite 15 jours après, si vous revenez sur un témoignage. Alors, je vous dis pas qu'on va raccorder les hautes branches comme ça, mais pour nous parler de vous, de ce que ça a suscité en vous comme émotion, vous êtes retrouvé dans cette histoire. Surtout, si vous ne pouvez pas réagir le soir même en direct, que cela ne vous empêche pas de le faire les jours d'après ou les semaines qui suivent, 09 69 39 10 11. Bonsoir Olivier.
1: Oui, bonsoir Caroline.
0: Bonsoir. Alors vous avez appelé d'ailleurs le standard parce que vous vouliez réagir au témoignage de Damien sur la chirurgie bariatrique.
1: Oui, tout à fait, parce que bien sûr que j'en suis concerné.
0: D'accord.
1: Et puis je suis aussi... De votre métier, hein. Je suis psychiatre. Alors, vous voyez.
0: Ah, ben alors, ça m'intéresse doublement. Alors,
1: oui,
0: vous êtes
1: doublement.
0: Psychiatre spécialisé dans ce

0: suivi-là ou au psychiatre ayant vous-même eu affaire à une chirurgie bariatrique?
1: Alors, je suis psychiatre ayant subi cette chirurgie bariatrique par rapport à plein d'affaires, hein, mais non, pas du tout spécialisé là-dessus. Hein, c'est parce qu'au cours de ma vie, hein, ma vie qui n'était pas psychiatre, bien sûr, j'ai eu ces problèmes de santé, et puis voilà, je les ai un peu surmontés par rapport à cette chirurgie. Voilà.
0: D'accord. Ouais. Alors on vous écoute attentivement. Qu'est-ce que vous vouliez nous dire justement
1: aussi, hein, vous savez que je suis psychiatre, mais tous les soirs je suis à votre écoute. Hein. C'est une super émission que vous faites, Caroline.
0: Ouais. Je vous remercie et n'hésitez pas du coup, puisque vous êtes tous les soirs à l'écoute, si vous voulez apporter votre point de vue en tant que psychiatre, qui est un point de vue complémentaire de moi qui suis psychologue, vous êtes le bienvenu. Alors justement, sur le témoignage de Damien, des conséquences de la chirurgie bariatrique de son épouse sur son couple, est-ce que c'est quelque chose qui est finalement assez fréquent?
1: Alors, oui, je vais vous dire la petite anecdote, si c'en est une. C'est que, voilà, quand je me suis orienté vers cette voie, parce qu'à un moment, donc bien sûr, moi, dans mon métier, j'avais des connaissances, des confrères qui m'ont dit, on peut s'occuper de toi. Et puis voilà, donc j'y suis allé, j'habite le nord de la France. Hein.
0: Oui.
1: Donc, je me suis confié à eux et... Vraiment, ce qui me rendait, enfin, le chirurgien qui m'a pris en charge m'a dit, mais je vais t'avouer une chose, c'est que 100% des femmes qui viennent me voir divorcent après la chirurgie bariatrique.
0: Ah, des femmes, 100% des femmes.
1: Ah ouais, ils m'ont dit, mais elles divorcent toutes. Parce que, alors...
0: Et pourquoi plus les femmes que les hommes? Parce que les hommes ne...
1: Bon, ils me parlaient des femmes plus que les hommes, voilà, parce que il y en avait peut-être plus qui venaient se confier à lui que
0: oui,
1: les hommes.
0: Oui, ça, vous avez raison. Oui. Oui, hein, ça peut être effectivement un facteur.
1: Voilà. Ouais. Mais alors c'était de la grosse vache d'avant, hein, ça devenait ma petite puce d'après. Ah oui, c'était
0: mais,
1: ça.
0: Mais
1: hein.
0: Qui utilisait ces termes-là?
1: Les femmes en question, qui venaient raconter, qui venaient débriefer de leur après-chirurgie bariatrique avec mon confrère qui s'occupait de ça, qui était chirurgien.
0: Oui, mais c'était leur époux qui parlait d'elle comme ça? Je comprends dans ces cas-là qu'elle les quittait. S'il parlait d'elle en ces termes...
1: Effectivement, elle venait raconter que au départ, elle s'est considérée comme moins que rien, enfin comme une grosse vache, et qu'après, ça changeait tout. Hein. Eh oui. Hein.
0: Mais ce qui n'était pas du tout le cas de Damien, parce qu'on sentait que Damien était plein d'amour son épouse.
1: Il n'y a pas que ça qui compte. Hein. Après, la morphologie, la dysmorphophobie, ça fait beaucoup en psychiatrie. Hein. C'est ce que j'ai appris à vivre après. Hein. Ah oui, même pour moi. Hein. Ah oui. Bien sûr. Hein. Les vrais amis, c'était ceux qui me disaient « Mais qu'est-ce que t'as changé ?» C'est bien.
0: Hein. Et alors, vous étiez en couple, vous, Olivier, quand vous avez fait cette chirurgie ?
1: Non, pas du tout. Pas du tout. Pas du tout.
0: Non.
1: Non. Non, non. Non, mais... après, ça... Bien sûr qu'on a un autre aperçu des choses. Hein. Il faut qu'on se rend après à la société autrement. Hein. Ah oui. Hein. Mmh.
0: Mais qu'est-ce que ça a changé dans votre vie, à vous?
1: Une vitalité en plus qui a été regagnée, bien entendu. Ah oui, oui, oui. Bien entendu, je ne peux que le conseiller hein, à ceux qui ont des problèmes, effectivement, et qui se heurtent à ces problèmes-là. Parce que, alors, vous savez que maintenant, alors je peux faire un petit aparté, c'est de moins en moins indiqué maintenant cette chirurgie bariatrique. Hein. Parce qu'il y a des nouvelles molécules.
0: Vous avez raison. On va pas citer, mais enfin tout le monde en parle.
1: Voilà,
0: oui, oui.
1: Bien entendu que maintenant dans les indications, ça compte ça. Et alors les chirurgies bariatriques, ben, moins en moins.
0: Oui, vous en avez, vous avez raison, parce que c'est.
1: Voilà.
0: C'est là, alors c'est bon, on peut dire c'est l'Ozempic qui est notamment beaucoup prescrit, et même d'ailleurs il y a un trafic. Oui, il y a un trafic où même des gens en prennent pour perdre quelques kilos.
1: Sans trafic, alors il y a même les jeunes maintenant qui s'y mettent à 13-14 ans.
0: Ça c'est dramatique. Et on voit sur les réseaux sociaux les pertes de poids spectaculaires.
1: Ah oui, ils font du trafic à l'école là-dessus avec ça.
0: C'est qu'il y a une molécule qui existait déjà pour traiter le diabète, et puis on s'est aperçu des effets sur l'obésité qui sont effectivement spectaculaires. Mais
1: Moi j'en prends, vous savez, acheminement de chirurgie bariatrique, ça passe par d'abord l'anneau, au tout début, il y a
0: d'accord.
1: peut-être 15 ans, c'était ça.
0: Oui.
1: Chirurgie bariatrique sleeve et bypass, OK.
0: D'accord.
1: Et puis après, bien sûr que vous reprenez parce que vous prenez des choses qui, des aliments qui vous confortent et vous reprenez du poids avec ça. Mmh. Et maintenant, moi, sous une molécule comme ça, en sous-cutané toutes les semaines.
0: Oui.
1: J'ai perdu 20 kilos en un an,
0: Ah, c'est incroyable. Mais parce que,
1: Et je suis psychiatre, alors.
0: Ah, mais ça n'a aucun rapport.
1: Parce que dans la compréhension, imaginez, on peut penser, à un moment, pour penser, et non, je suis livré aussi à mes pulsions comme tout autre. C'est ça qu'il faut faire comprendre à vos auditeurs, à ceux qui nous écoutent, et voilà, je suis comme vous. Voilà. Ça, c'est important, ça. C'est mon cœur qui parle, dans votre émission. Votre émission est faite pour ça.
0: Pour qu'on puisse parler, bien sûr, de façon intime et parfois confier des choses que l'on n'ose pas confier à ses proches.
1: Vous êtes une grande professionnelle, mais à la limite, vous le faites naturellement. Donc, c'est pour ça que ça me plaît.
0: Je vous remercie. Il y a aussi l'effet, c'est le côté nuit, cette émission. Si on la faisait à 9h du matin, les gens seraient moins disponibles, vous voyez, pris dans le rythme de la journée. Exactement. Mais vous savez bien que la nuit, la parole se délie.
1: Comme je ne dors pas, vous savez, ça va bien.
0: Voilà. Donc, on peut être psychiatre avec des pulsions un peu de alimentaire, du sucré, du salé et insomniaque. C'est merci de le dire, Olivier, parce que ça montre que les psys, ils sont pas du haut d'un piédestal à contempler les gens qui souffrent. Ils ont leurs propres problèmes.
1: Je vous rappellerai parce que je pars en retraite en début décembre et j'ai dit, alors maintenant je vais être passeur de mémoire. Et j'aime bien ce terme. Je vais avoir un livre qui va partir qui va être édité, qui va s'appeler Une camisole de préjugés.
0: Ah, c'est pas mal. C'est pas chimique, ça peut bien enfermer aussi.
1: Je vous le dédicacerai, je vous l'enverrai.
0: Avec grand plaisir. Grand plaisir. Et qu'est-ce que vous avez prévu pour votre retraite ?
1: D'être effectivement toujours passeur de mémoire. Après, je suis expert judiciaire, donc je vais continuer cette.
0: Ah oui, je comprends.
1: Mais l'hôpital m'a beaucoup pris pendant 40 ans. J'étais chef de service dans plein de services justement, dans plein d'organisations que j'ai montées.
0: Oui.
1: Là, ça y est, cette activité-là. Sera derrière moi.
0: Oui, je comprends. Et des consultations, parce qu'il y a beaucoup dans le milieu psy, beaucoup arrêtent à un moment, effectivement, l'hôpital, mais parfois, continue. Voilà. On a besoin de travailler avec cette matière comme ça humaine, on reste psy toute sa vie. Un cabinet, non?
1: Non, j'ai prévu de continuer quand même dans mon ancien service, qui sera mon ancien service, une activité de psy et justice que j'ai toujours accompagnée parce qu'en étant expert judiciaire, bien sûr, je suis très implanté là-dessus. Mmh. Mais voilà.
0: Mais il faudra nous rappeler un soir, je veux pas vous pour nous parler de votre métier parce que c'est pas facile. La psychiatrie et la justice. Expert, votre métier d'expert. Et souvent, les experts peuvent être décriés parce que, évidemment, on peut être expert et se tromper dans certaines affaires dont on a beaucoup parlé.
1: On approfondira ça et.
0: Avec plaisir. Avec plaisir, Olivier. Donc, je vous dis à une prochaine nuit.
1: Moi, je vous écoute.
0: ça me touche. Merci beaucoup.
1: Sachez-le. Bon, en tout cas, un grand merci à tous et puis, allez. Voilà.
0: À bientôt, alors. Prochaine. Oui. À bientôt. Au revoir.
1: Salut.

0: Terminé avec Sade, sa sensualité. On termine comme ça sur une petite note un peu chaude, un peu érotique. Ce qui, voilà, c'est bien. Mais j'en profite pour vous dire d'ailleurs, on parle de couple, d'intimité. On peut parler de tout, y compris de choses, voilà, dont on n'ose pas parler ailleurs. On en parlait à l'instant. N'hésitez pas. Vous pouvez nous laisser vos messages sur le répondeur de Parlons-nous 09 69 39 10 11, même la nuit, même si vous avez une insomnie. Et nous, on sera de retour ce soir à 22h. Et Paul, c'est la première chose qu'il fait en arrivant à RTL, écoutez vos messages. On vous embrasse et on vous souhaite une très belle nuit.
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2: 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Bonjour à tous et bienvenue dans Un jour, une vie sur RTL. Toute cette année, nous allons vous proposer d'écouter des parcours de vie qui sortent de l'ordinaire. Et je ne vous cache pas que je suis très touchée par l'humanité du témoignage que je vous propose de découvrir ce matin. Depuis plusieurs années, mon invitée, Florence, enseigne l'anglais dans un lycée de Saône-et-Loire. En 2021, Florence était professeure principale de sa classe de seconde. Et en cours d'année, un mail et une rapide présentation d'un élève en situation précaire ont suffi à la bouleverser. On va parler d'un coup de foudre, mais pas comme vous l'imaginez. Et on écoutera également l'histoire de Delia tout à l'heure. Il y a quelques années, elle était une adolescente sans repères et sa professeure de sciences l'a recueillie. Et même plus que ça, vous n'hésitez pas à réagir ou témoigner. Vous n'hésitez pas également à envoyer vos messages d'affection à nos invités. 64 900, vous écrivez jour, suivi de votre message. Vous pouvez également nous appeler au 3210, du lundi au vendredi, de 9h30 à 10h. Toutes vos vies généreuses et aimantes sont sur RTL. Bonjour Florence.
3: Bonjour.
2: Merci d'être avec nous sur RTL ce matin. Comment s'appelle le jeune homme dont vous allez nous parler ?
3: Il s'appelle Rajesh.
2: Quand est-ce que vous avez pris connaissance de son existence ?
3: Alors tout simplement par un mail. J'ai reçu un mail du proviseur adjoint du lycée dans lequel je travaillais. Et dans ce mail, il était écrit que j'allais recevoir un nouvel élève dans ma classe, qu'il allait arriver en début de semaine suivante. Je savais pas grand-chose de lui, à part qu'il parlait pas français, qu'il venait du Bangladesh et qu'il avait 16 ans.
2: Qu'est-ce que vous avez ressenti, ne serait-ce qu'en lisant ce nom et cette information ?
3: Tout de suite, mon cœur s'est un peu serré parce que j'avais vécu une histoire similaire quelques années auparavant, où un jeune garçon qui venait d'Inde avait été introduit dans ma classe, et pour les mêmes raisons que cette fois-ci encore, j'étais la seule professeure principale du niveau qui parlait anglais, enfin qui était prof d'anglais, donc c'était plus simple pour la communication. Les deux garçons ne parlaient pas français, ils parlaient que anglais. Et
2: donc ça a touché votre cœur, en tout cas.
3: Ça a touché mon cœur parce que déjà, quelques années auparavant, avec Nilesh, j'avais tissé un lien un peu particulier.
2: D'accord. Parce que vous en étiez où dans votre vie à cette époque-là, vous, notamment votre vie familiale?
3: Ça n'a pas beaucoup changé depuis, mais j'étais mariée, 3 enfants, voilà. Mais on venait de se relever d'un gros choc, puisque notre tout petit avait eu un grave accident quand il avait 15 mois. Il s'est fait écraser par le portail chez des amis. Il sortait de l'hôpital. En fait, on était en période post-Covid et pour nous, le gros confinement, ça a été un peu un soulagement parce que ça nous a permis de nous retrouver tous les 5.
2: Vous aviez envie d'avoir d'autres enfants ?
3: Biologiquement, non. Mais depuis toujours, avec mon mari, on avait dit qu'on aurait une famille de toutes les couleurs, qu'on adopterait plein d'enfants. Et puis après, la réalité nous a rattrapés. Donc, on n'avait pas poursuivi le cheminement vers l'adoption.
2: Alors voilà, un jour, Rajesh, donc, qui arrive dans votre classe. Déjà, décrivez-le-moi. Il ressemble à quoi, ce jeune homme ?
3: Alors, le premier regard, c'est étonnant, mais je me rappelle de lui. C'est un peu comme une masse. Il était
2: une masse.
3: En fait, il se cachait derrière des pulls immenses. Il mettait plusieurs épaisseurs de vêtements, donc on distinguait pas vraiment la forme de son corps.
2: Difforme, ouais, c'est ça.
3: Voilà, c'est ça. Il se cachait un peu derrière ses lunettes. Et puis, à l'époque, on était obligé de porter un masque dans le milieu scolaire. Donc,
2: ah oui, donc vous le voyez pas du tout.
3: J'ai pas connu son visage avant plusieurs semaines.
2: D'accord. Et vous avez ressenti quelque chose devant cette...
3: Oui.
2: Vous avez ressenti quoi ?
3: Beaucoup d'amour tout de suite.
2: Tout de suite, de l'amour ?
3: Oui.
2: Alors, on est d'accord qu'on parle d'amour maternel.
3: Ah oui.
2: De l'amour tout de suite. Comment vous expliquez que ça soit tombé du ciel comme ça, cet amour ? Devant ce garçon, en plus, dont vous voyez à peine les traits.
3: Ça peut paraître idiot, mais j'ai la sensation qu'il y avait une forme de destinée, en fait. J'ai toujours su qu'on aurait un enfant qui serait pas de nous, dans notre famille. Et tout de suite, je me suis dit, c'est lui.
0: Ah oui, il y a eu une reconnaissance du ventre. Ouais. Quels ont été vos premiers échanges? Vous vous souvenez là, quand vous lui avez dit bonjour, ou qu'est-ce que vous avez pu lui dire?
3: Oui, je peux pas oublier. Oui, mais ça participe encore de cette idée que c'était une masse en fait. Il avait le regard fuyant, il osait pas me regarder. Il était avec sa prof de français langue seconde, donc une professeure qui lui apprenait le français pour débutants. Il était assez proche d'elle physiquement. Il répondait poliment à mes questions, mais vraiment il essayait pas de créer le contact. On voyait bien qu'il avait peur. Et assez vite, je lui ai dit, bon, ça va être les vacances, tu vas te retrouver tout seul pendant 2 semaines, et si tu veux, je te donne mon numéro de téléphone personnel et tu m'appelles si t'as un problème. Et il a refusé.
0: Il a refusé? Pour quelle raison? Il vous a donné une explication ou juste par pudeur ou timidité?
3: Je pense que pudeur, timidité, oui, mais aussi parce qu'il avait très très peur des humains.
0: Oui, c'est ce que j'allais dire, il avait peut-être pas l'habitude qu'on lui tienne la main, qu'on lui tende la main.
3: Tienne
0: et tendre, d'ailleurs c'est un bon lapsus.
3: Voilà, c'est ça. Il avait rencontré en France 2 personnes principalement qui l'avaient aidé, cette prof de français qu'il avait depuis 3 semaines à peu près, et puis son éducatrice à l'époque où il était placé dans un hôtel à Mâcon.
0: Placé dans un hôtel. Racontez-moi son histoire, à jeune homme. Non, mais je voudrais savoir, c'est quoi l'histoire de Rajesh?
3: Alors Rajesh, il a été maltraité par son père, violé depuis l'âge de ses 8 ans, et sa mère, comme toutes les femmes au Bangladesh, en fait, elle a aucun pouvoir. C'est juste une décoration que son père arbore, mais elle a pas de vie en fait. Elle peut pas travailler, elle peut pas choisir. Et donc il lui disait, mais tu sais ce qu'il me fait? De toute façon, il lui faisait à elle aussi ce qu'il faisait à lui. Et un jour, elle a décidé de voler 10 000 dollars sur le compte bancaire. Enfin, je sais pas trop comment ça s'est passé, mais en tout cas, elle a volé 10 000 dollars pour payer un passeur, pour le faire partir.
0: Elle a sauvé son fils.
3: Elle a sauvé son fils. Alors lui, il a eu du mal, il a toujours du mal d'ailleurs, à faire la part des choses entre sauver et se débarrasser.
0: Et abandonner.
3: Parce que déjà,
0: vous
3: elle...
0: Vous voyez quoi? Vous pensez sauver?
3: Moi, je pense...
0: Et lui, il pense abandonner?
3: Moi, je pense que c'est... Voilà, moi, je pense que c'est plus sauver qu'abandonner, et lui, il a tendance à penser le contraire.
0: Il y a encore de la colère. Hein.
3: Il a beaucoup de colère, oui, et puis beaucoup de peur aussi. Le traumatisme est très ancré, c'est très compliqué pour lui. Il n'avait pas du tout des bases solides.
0: Il était depuis combien de temps en France, quand il est arrivé dans votre école?
3: Presque un an.
0: Il vous a accordé sa confiance au bout de combien de temps? Comment ça s'est passé?
3: En fait, c'est allé assez vite, parce que comme j'étais sa prof principale, j'étais son principal interlocuteur. Et puis quand il était à Mâcon, donc c'était le Covid, en plein confinement, il s'est retrouvé dans un hôtel où il connaissait personne. D'ailleurs, il y a une anecdote qui le fait rire maintenant, c'est que dans cet hôtel, il y avait principalement des Africains qui parlaient bambara, et lui, il pensait que c'était du français, donc il a commencé à apprendre le bambara pour communiquer. Il s'est rendu compte avec son éducatrice que c'était pas du français, parce qu'il a essayé de lui dire des choses en bambara, puis elle comprenait pas. Il communiquait par Google Traduction. Ça faisait 1 an qu'il avait parlé avec personne. Donc quand il est arrivé et que moi je lui parlais, il parle anglais couramment, hein, vraiment il a un anglais de très bonne qualité, il s'est tout de suite confié en fait.
0: Ouais, c'est ça, il n'attendait que ça. Ouais. Et vous à la maison, vous m'avez parlé d'un coup de foudre maternel. Quand vous rentrez le soir, vous en parlez à votre mari, genre je ne l'ai pas encore rencontré, mais... Il y a quelque chose qui se passe, où je n'ai pas vu ses yeux. Enfin, si, j'ai vu ses yeux, mais j'ai pas vu son visage. Mais ce garçon va jouer un rôle important dans notre vie.
3: Mon mari, il me connaît assez bien. Et il sait que je suis capable de chambouler les choses. Enfin, si j'ai une idée en tête, je lâcherai pas l'affaire.
0: Vous êtes une tornade affective.
3: Oui, c'est ça. Donc, je lui ai parlé. Disons que j'ai préparé le terrain, mais il m'a vu venir avec mes gros sabots.
0: Vous saviez, quoi? Vous saviez?
3: Ah oui. Oui, tout ça.
0: Vous saviez que c'était votre fils?
3: Je lui ai dit, voilà, il y a un garçon qui va être en intégration dans ma classe et je pense que ça va aller loin. Je pense que je vais pas être indifférente. Et je lui ai laissé quand même 3 semaines pour, laisser poser les choses. Mais au bout de 3 semaines, je lui ai dit, écoute, faut qu'on l'adopte parce que sinon j'aurais sa mort sur la conscience.
0: 3 semaines?
3: Ouais. 3 semaines.
0: Alors vous allez me raconter qu'est-ce qui s'est passé pendant ces 3 semaines, puisque vous étiez convaincue, mais votre relation, elle était à peine naissante avec Rajesh. On se retrouve dans un instant pour la suite de cette très belle rencontre. Merci d'être avec nous dans Un jour, une vie sur RTL.

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2: Je suis pendue aux lèvres de Florence, qui est en plus une femme lumineuse, qui parle avec tellement de sourire de sa rencontre avec son élève, Rajesh, son élève, qui 3 semaines après va devenir un fils potentiel, un fils adoptif. C'est un coup de foudre maternel pour ce jeune homme de 16 ans dont on vous parle ce matin. Donc, vos contacts ont commencé par quoi? Ils étaient déjà dans le cadre scolaire et puis après, comment ça se passe? Vous lui avez proposé d'aller déjeuner, de travailler en dehors de l'école, ça s'est passé comment?
3: Pour créer... Voilà, au départ, c'était très professionnel. En fait, tout simplement, il fallait qu'il fasse des choix d'orientation pour l'année suivante. Comme on avait déjà fait pas mal de travail avec le reste de la classe, il a fallu qu'on fasse des choses en tête-à-tête. Et puis, moi, je lui ai demandé tout simplement qu'est-ce que tu veux faire comme métier plus tard pour voir quelle poursuite d'études était possible. Et il m'a dit, on m'a jamais posé cette question. Plus tard, j'aurais dû être imam, mais je me voyais plutôt mort parce qu'il voulait pas être imam. Au Bangladesh, le système des castes est encore en vigueur. Comme son père était imam, il aurait dû être imam, quoi.
2: C'était soit l'un, soit l'autre.
3: Voilà, c'est ça.
2: Comment on fait pour apprivoiser un jeune homme comme ça qui a grandi dans une telle violence? Il a été violé, il était menacé de mort. Comment on apprivoise un jeune homme fragile comme ça?
3: Je pense que ce qui a beaucoup participé à notre relation, c'est le fait qu'il est très intelligent. Il a un esprit très malléable et en fait, une chance, c'est qu'il a été en grande partie élevé par la télévision puisque il y avait des domestiques à la maison, donc il a été, disons, élevé pour les choses sommaires. Il a été nourri et lavé par des domestiques, mais sur l'affectif, ça a été quand même très réduit en fait, les apports qu'il a pu recevoir dans l'enfance.
2: C'est-à-dire que dès que vous lui avez montré un petit peu d'affection, ça a été directement à son cœur en fait.
3: Tout de suite. Et c'est vrai qu'il a été élevé par la télé et donc c'est pour ça qu'il parlait si bien anglais, parce que regardait les séries américaines et il se disait oh, les relations parents-enfants qui sont décrites à la télé, c'est pas possible,
2: c'est
3: enfin, ça n'existe pas, c'est ça.
2: Ah, voilà. Donc dû lui avoir montré une petite fenêtre ouverte sur ce type de relation, ça l'a bouleversé. Tout à l'heure, on aura l'autre côté, l'autre regard, puisqu'on sera avec Delia en ligne, qui elle a rencontré également une prof qui a changé sa vie. Elle nous dira comment elle a ressenti tout d'un coup cet élan envers elle. Ça lui a pas fait peur finalement, cet élan. Il a accueilli ce cadeau du ciel qui était votre bienveillance.
3: Oui, c'est vrai que il aurait pu avoir peur parce que c'est vrai que en plus j'ai envoyé les armes lourdes. Je voulais vraiment qu'il ait confiance en moi, donc je voulais lui montrer que j'étais disponible pour lui à toute heure du jour et de la nuit. Donc on s'écrivait énormément de messages, on s'envoyait des photos, les enfants lui envoyaient des cœurs, des...
2: Mais il se demandait pas ce que vous cherchiez, ce que vous vouliez, parce que moi quand vous me dites, c'est étonnant pour lui, c'est-à-dire qu'il voit une femme super et en 3 semaines vous allez lier des liens intimes.
3: Oui, intime. Alors, pour lui, je pense que c'était l'opportunité. Un élément très important dans notre relation, ça a été aussi le traumatisme que moi, je portais de l'accident de mon fils, en fait. Ça, c'était quelque chose dont on a tout de suite parlé et qui, je pense qu'il le rassurait, qui me ramenait à une version plus... qui lui donnait, à son avis, de bonnes raisons. Enfin, j'avais de bonnes raisons d'être fiable puisque je m'étais déjà battue pour un enfant. Et tout de suite, il a été très attaché à mon petit, à Narek.
2: Il y a une rencontre avec une potentielle maman et une rencontre avec une potentielle fratrie, il était moins seul grâce à vous. On a un message de Catherine qui nous a appelé au 3210 qui nous dit « Je suis aussi prof, j'ai parfois eu des élèves avec des parcours très durs. J'ai toujours eu peur de trop m'impliquer. Vous entendre, Florence, ça me bouleverse et ça me montre qu'on ose aller plus loin, qu'on peut oser aller plus loin. » Il y a des gens qui ont vu d'un mauvais regard ce rapprochement. Est-ce que vous avez senti que ça pouvait interroger ?
3: Mauvais regard, j'irai pas jusque là, mais interroger, oui, c'est sûr. Tout de suite, moi, j'ai dit à mes collègues que je comptais m'investir dans la vie de Rajesh, et en fait, ils ont été nombreux à me dire, mais enfin, ça se fait pas, ça existe pas, personne fait ça, tu vas faire comment? Je me rappelle sa prof de sciences économie, qui me disait, c'est super, mais en fait, tu vas commencer où? Tu vas faire quoi? Et c'était la seule qui montrait un peu de soutien. J'ai senti de la jalousie aussi de la part de certains. Clairement.
2: Ce lien unique de ce quoi?
3: Oui, oui. Son éducatrice, d'autres collègues, qui s'était aussi attaché à lui, c'est quelqu'un de très attachant.
2: C'est-à-dire vraiment... pourquoi il vous avait choisi, vous vous étiez choisi, il y avait de l'envie.
3: C'est ça, je pense. Je l'explique pas très bien. Et puis, je pense que dans mon milieu familial, ça a été aussi un gros questionnement, oui, parce que c'est un chamboulement.
2: Bien sûr, ça allait très vite surtout.
3: Voilà, c'est ça.
2: Et déontologiquement parlant, ça posait des questions?
3: Pas vraiment. Disons, la seule information que j'ai eue à ce sujet, ça a été le proviseur adjoint qui m'a dit « Ne faites pas ça, vous allez au casse-pipe, vous êtes trop fragile émotionnellement, ça va pas le faire. » Non, déontologiquement, pas de problème, parce que de toute façon, c'est un enfant qui aurait été abandonné par, plus ou moins par le système à ses 18 ans. Ils avaient 1 an devant lui et...
2: administrativement parlant, il en était où ?
3: Il était en demande d'asile, et de toute façon, tant qu'il était mineur, il était sous la protection du gouvernement français. Mm-hmm. Il pouvait pas être renvoyé, mais le jour de ses 18 ans, en fait, son éducatrice m'avait dit il a aucune chance de rester sur le territoire français à 18 ans, donc laissez-le faire ce qu'il veut à l'école, hein. Il peut choisir toutes les options, il n'y a pas de problème, puisque de toute façon, il va repartir au Bangladesh le jour de ses 18 ans.
2: Donc ça va être une bataille que vous allez mener, mais d'abord, vous vous souvenez de la première fois où il a rencontré vos autres enfants, où vous l'avez introduit, on va dire, vous avez eu votre famille au complet ?
3: Ah bah oui, bien sûr, ça c'est un souvenir qui restera toujours. On n'avait pas le droit, mon mari et mes enfants n'avaient pas le droit de le rencontrer, c'était une condition.
2: Comment ça ?
3: Ouais, ça avait été imposé par...
2: L'ASE ?
3: Non, alors c'était pas l'ASE, c'était l'organisme qui le prenait en charge, le foyer en fait.
2: D'accord.
3: On avait demandé à faire un parrainage, donc à l'accueillir progressivement à la maison. Et donc la responsable avait dit, ok, mais alors en gage de votre...
2: Bonne foi, voilà.
3: Je vous interdis d'organiser des rencontres avec votre mari et vos enfants.
2: Et
3: il faut que ça soit supervisé par l'aide sociale à l'enfance.
2: Ce qui a été fait la première fois ?
3: Presque.
2: Vous avez truandé.
3: J'ai un peu truandé, mais c'est parce que il nous écoutait pas. Alors, quand j'ai su que c'était bon, en fait, on attendait juste les signatures et ça prenait toujours un temps infini de renvoyer les papiers à Macron, à la responsable légale.
2: Vous avez devancé. Et de quelle manière ?
3: Régulièrement, le samedi ou le dimanche, on allait courir autour d'un lac qui était à côté du lycée où on s'était rencontrés. Et un dimanche, mon mari était allé acheter une trottinette à un de nos enfants. Et à ce lac, il y avait aussi un skatepark. Et je lui avais dit, tu sais, quand tu rentres d'aller acheter la trottinette...
2: Malencontreusement,
3: si jamais...
2: il est arrivé dans ce parc où vous faisiez votre jogging.
3: Il fallait essayer la trottinette. Et puis c'était drôle parce que j'étais avec Rajesh sur un banc à chaque fois à la fin du jogging. On s'asseyait un peu puis on discutait. Je lui disais, t'as hâte de rencontrer Tristan et les enfants ? Et il m'a dit, ouais, bien sûr, tu penses que ça pourra être quand ? Je lui ai dit, si tu veux, tu regardes au bout du chemin, ils sont là.
2: Et alors, ils se sont dit bonjour comment ? On est dans un film, là.
3: Ah ouais, c'était fou parce qu'il s'est levé, il était un peu tout chancelant, et puis après, ils ont commencé à marcher vraiment très très vite les uns en direction des autres. Il n'y a que Narek, qui avait 4 ans à l'époque, qui s'est mis à courir, et... au moment du choc, hein, parce que s'ils avaient continué à marcher à cette vitesse, ils se seraient vraiment rentrés dedans. Les deux grands sont arrêtés un peu. Enfin, ils ont ralenti le pas. Le petit lui a sauté dans les bras. Et les deux autres étaient derrière et ils ont regardé. Et puis mon mari était encore derrière en observateur et c'était...
2: Quel lien d'ailleurs il a créé avec votre mari? Parce que vous, c'est une évidence de cœur. Oui. Lui, il s'est retrouvé un peu embarqué dans cette histoire. D'ailleurs, comment lui, il a réagi? Puis comment vos enfants ont réagi?
3: Pour mon mari, je suis vraiment très admirative de tout ce qu'il a fait parce que j'essaye de me mettre à sa place et je sais pas comment j'aurais pu réagir s'il m'avait demandé ce que je lui ai demandé. Mais en tout cas, ils ont vraiment beaucoup de choses en commun. Ils aiment tous les deux l'histoire, ils aiment l'économie, et donc ils ont beaucoup de sujets de conversation en commun. Mon mari, quand je lui ai dit qu'il allait falloir qu'on l'adopte, il m'a dit « mais t'es complètement folle ». Mais bon, c'est quelqu'un qui a du cœur. Je l'ai pas choisi.
2: Et vos enfants, ils n'ont pas été jaloux ?
3: Jaloux, non. Il y a eu la question de la place dans la fratrie. Surtout pour Sevan, l'aîné, qui allait avoir 10 ans et qui se réjouissait.
2: L'aîné, il se retrouvait numéro 2.
3: Voilà. Il se réjouissait depuis des années, des mois, de pouvoir enfin s'asseoir à l'avant dans la voiture. Et il m'a dit, mais maman, je pourrais pas m'asseoir à l'avant, ça veut dire ? Et j'ai dit, t'inquiète, on fera chacun son tour. Voilà. C'est vrai que pour lui, il dit toujours, moi, je suis l'aîné, mais Rajesh, c'est le plus grand.
2: Ça, c'est joli. C'est un beau résumé. On se retrouve dans un instant sur RTL, puisque vous allez écouter le témoignage de Delia. Delia, elle a été Rajesh et elle a rencontré une femme comme vous. Elle va nous raconter le souvenir qu'elle en garde. À tout de suite sur RTL.

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2: C'est un peu un film qu'on vit depuis tout à l'heure grâce à Florence qui partage son incroyable rencontre avec son fils adoptif Rajesh. Et alors depuis tout à l'heure on écoute vous, votre cœur de maman. Je voudrais qu'on bascule un petit peu dans le cœur de Rajesh et dans le cœur de ses enfants à travers le cœur de Delia. Bonjour Delia.
3: Bonjour.
2: Merci beaucoup d'être avec nous. En effet, votre histoire, c'est un petit peu l'histoire de Rajesh, même si c'est assez différent. Vous, vous avez eu un parcours familial qui a été également marqué par la violence, la négligence et l'abandon. Quel genre d'adolescente vous étiez, Delia?
3: Oh, une adolescente perdue, je dirais.
2: Oui. Vous avez été hospitalisée?
3: Oui, en effet, j'ai dû être hospitalisée parce que je faisais une dépression et que des idées suicidaires faisaient beaucoup partie de mon quotidien. Et donc, par précaution et sécurité, ma psy avait décidé que je me fasse hospitaliser.
2: Alors, quelle est cette professeure qui va marquer votre vie?
3: Alors, ce sera ma professeure d'option de sciences qui, en fait, habite pas très loin de l'hôpital où je vais finir hospitalisée. Et qui, du coup, au début, va venir me faire des cours de rattrapage parce qu'il était à la base question de 2 semaines d'hospitalisation. Et au final, ça a fini en 6 mois d'hospitalisation où elle venait me voir de manière très récurrente.
2: Elle s'appelait comment ?
3: Fanny.
2: Est-ce que vous, vous étiez ouvert à une aide extérieure quand elle a commencé à venir vous voir à l'hôpital ? Est-ce que vous étiez toutes les griffes sorties, un peu chamouillées, ou est-ce qu'au contraire, vous aviez envie de cette affection ?
3: J'avais besoin d'une certaine affection maternelle parce que c'est ce dont j'ai toujours manqué. Mais après, une aide extérieure comme ça, je m'y attendais quand même pas. Elle a tendu sa main et je lui ai tendu la mienne et voilà.
2: Vous viviez où en dehors de cet hôpital, évidemment?
3: À ce moment-là, j'habitais chez ma tante.
2: Et comment vous vous sentiez là-bas?
3: Je me sentais bien, mais j'étais une enfant torturée et mal dans sa peau. Et donc, fatalement, il y a eu des différends. Mais ils ont très bien fait leur job pendant un moment. Et malheureusement, ils ont plus, je dirais pas la force, mais la force.
2: L'énergie, peut-être.
3: Ouais, l'énergie de m'aider avec tous mes démons, j'ai envie de dire.
2: Parlez-moi de cette relation. Quand elle débarquait, Madame Fanny, pour passer du moment avec vous, qu'est-ce qui vous a lié? Comment se passaient ces rencontres?
3: À la base, du coup, c'était des rattrapages scolaires.
2: Ouais.
3: Et au fur et à mesure du temps, c'est devenu des visites, je dirais, affectueuses, où je parlais, je me livrais sur ce qui se passait dans mon quotidien. C'était un peu comme une tantine qui venait rendre visite. Une personne de qui je suis proche, mais pas beaucoup. Et puis, au final, ça finit comme ça finit.
2: Oui, c'est ça. Comme votre fille, c'est-à-dire administrativement parlant, qu'est-ce qu'elle a demandé? Comment vous vous êtes rapprochée?
3: Je me souviens d'une fois où, à ce moment-là, j'étais en unité protégée, parce que j'avais fait des bêtises. Elle est arrivée avec des madeleines toutes chaudes sorties du four, ça je m'en souviens, très toujours d'ailleurs, et une lettre qui est adressée au service d'aide.
2: Oui.
3: Et où en fait, elle s'est proposée à la base des bases comme famille de parrainage, mais il a été très vite question de famille d'accueil.
2: Alors c'est quoi la différence entre le parrainage et la famille d'accueil?
3: Dans mes souvenirs, le parrainage, c'est une histoire... Déjà, c'est pour souvent les enfants qui sont au centre.
2: Mm-hmm.
3: Et c'est une histoire d'un week-end sur deux, histoire d'avoir une attache stable et régulière. Et famille d'accueil, c'est comme une famille d'accueil, quoi.
2: Et vous, elle, vous avez parlé de cette démarche? Vous étiez d'accord ou vous étiez frileuse?
3: Elle ne m'en a pas du tout parlé. C'était une énorme surprise. Je n'étais pas du tout au courant qu'elle pensait... Enfin, à aucun moment, j'aurais pu imaginer qu'elle pensait à tout ça. Donc, je l'ai totalement découvert quand elle m'a présenté le mail imprimé, qui, du coup, est adressé au service d'aide à la jeunesse.
2: Pour qu'elle devienne famille d'accueil, c'est ça?
3: Exactement.
2: Donc, vous alliez à la sortie de l'hôpital, vous alliez directement habiter chez eux?
3: C'est ce qui s'est fait, oui.
2: Et alors, comment vous avez appréhendé ça? Parce que c'est quand même assez vertigineux de débarquer dans une famille comme ça. Parce qu'elle, vous la connaissiez, mais le reste de la famille?
3: Mais je ne la connaissais pas du tout, pas du tout.
2: Ah ouais?
3: Parce que je ne les avais jamais vues. Fatalement, elle m'avait parlé de ses filles et de son mari. Elle m'avait montré des photos, mais de Facebook. Donc, c'était rien de bien intime, j'ai envie de dire. Et donc, j'ai débarqué une fois, il y a un week-end où on m'a permis d'aller là-bas. Une journée, je crois que c'était un samedi même. Et je les ai rencontrés comme ça, en fait.
2: Est-ce que le contact a été immédiat? Est-ce qu'il y a eu une place à trouver? Est-ce que vous êtes cherchée?
3: Ouais, j'ai quand même dû me chercher parce que c'est une famille qui est très unie, très fusionnelle. Et moi, je débarque le cheveu dans la soupe avec tous mes bagages derrière.
2: Il a fallu vous faire accepter, quoi.
3: Ouais, c'est ça.
2: On fait comment pour se faire accepter dans une famille déjà formée?
3: Bon, on essaie de faire un peu de compromis, de dire qu'on a de la chance d'être où on est et d'accepter la main qu'on tend.
2: Combien de temps vous avez vécu dans cette famille d'accueil?
3: J'ai vécu 1 an et demi.
2: Et est-ce que cette famille vous a apporté la stabilité dont vous aviez besoin?
3: Exactement, ouais, de l'amour.
2: Vous vivez encore chez eux?
3: Non.
2: Et est-ce que comment vous allez, vous?
3: Là, ça va très très bien. Je travaille, j'ai mon appartement, j'ai mon petit chat.
2: Vous faites quoi dans la vie?
3: Je suis accompagnatrice de train. C'est un peu semblable au contrôleur en France.
2: Ok, vous êtes une femme heureuse et vous avez quoi comme relation avec Madame Fanny?
3: Je suis toujours en contact avec eux, je suis présente sur le groupe de la famille, sur Messenger. J'essaie d'aller voir un maximum. Et enfin, on reste en contact. Moi, j'ai été invitée au mariage de la plus grande ici au mois de novembre, qui était un mariage hyper intimiste.
2: Ouais.
3: Mais bon, je fais partie de la famille, du coup, j'y étais conviée. Et voilà.
2: Ils vous ont sauvé?
3: Clairement.
2: Clairement. Merci beaucoup, Delia, pour votre témoignage très émouvant.
3: Merci.
2: Merci. Florence, est-ce que vous-même, vous aviez rencontré une professeure ou un professeur qui vous avait beaucoup marqué dans votre jeunesse?
1: Pas particulièrement, enfin en tout cas pas sur un plan intime. Après, j'ai des professeurs, oui, qui m'ont marqué tout au long de mon parcours, comme tout le monde. Mais moi, je viens d'un milieu plutôt équilibré, une famille aimante et unie, donc j'ai pas vraiment eu le besoin d'aller au-delà de la relation professionnelle avec mes professeurs.
2: Administrativement parlant, avez-vous réussi à adopter Rajesh?
1: Alors, pas encore.
2: Ah, on est work in progress.
1: On est work in progress. On en est au deuxième refus du tribunal, mais.
2: Refus? Est-ce qu'on, je commence?
1: La première fois parce qu'il n'y avait pas de preuve de notre attachement. Et la deuxième fois parce que l'acte notarié n'était pas bon.
2: Vous avez l'impression qu'on vous met dans des bâtons dans les roues?
1: Oui, on a l'impression qu'on nous demande de nous justifier et puis ils essayent de faire tout pour qu'on abandonne. Oui,
2: et comment vous l'expliquez qu'ils veulent que vous abandonniez?
1: Je l'explique pas parce que, en plus, il n'y a aucun enjeu. Nous, on lui apporte seulement des garantie. Qu'est-ce que ça change? Une fois qu'il sera adopté, il portera notre nom et il pourra hériter de nous. Voilà, c'est tout.
2: Je vous le souhaite en tout cas. Comment va Rajesh aujourd'hui?
1: Il va bien. Il a toujours des traumatismes très ancrés, donc c'est toujours un petit peu compliqué, mais voilà, il s'ouvre de plus en plus aux autres et puis il suit son petit bonhomme de chemin.
2: Et il vous appelle comment, ce jeune homme?
1: Il vous appelle maman? La question qui fâche. Non, il m'appelle pas.
2: Il vous appelle pas?
1: Il m'appelle.
2: Mais comment
1: pas.
2: Il fait? Comment ça n'existe pas, ça?
1: Il
2: doit vous demander ce qu'on dîne ce soir.
1: Ce qu'on dîne ce soir, il va s'approcher de moi et il va mettre son doigt sur mon bras. Ou alors il dit hey!
2: Ah oui, d'accord, ok.
1: Mais non, il a pas de nom.
2: C'est mignon, c'est peut-être une pudeur finalement entre vous de se dire je n'ai pas envie de ne pas t'appeler maman, mais je ne t'appelle pas maman, tu es entre
1: c'est
2: nous,
1: ça.
2: Tu es toi.
1: C'est un lien qui est unique et qui a pas de descriptif officiel et en fait, on n'a pas de nom là. Enfin, il a pas de nom pour moi.
2: Merci beaucoup Florence d'avoir été avec nous et je vous invite tous à découvrir votre livre qui s'appelle 7791 kilomètres, la distance qu'a parcouru votre fils pour arriver jusqu'à vous. On a Paul qui nous a écrit au 64 900 qui nous dit « J'avais 16 ans et je traversais une période très sombre. Madame Baudouin a cru en moi quand plus personne ne le faisait. Je pense sincèrement qu'elle m'a sauvé la vie. Je voudrais la remercier ce matin. » Moi, je remercie mon prof de philo de l'époque qui s'appelait Monsieur Haas et j'en garde toujours un souvenir extrêmement ému. Merci à toute mon équipe qui a préparer cette émission Un jour, une vie, tous les jours. C'est sur RTL. Vous n'hésitez pas à nous contacter sur rtl.fr si vous avez envie de venir vous raconter à ce micro. Merci à vous de nous avoir suivis.
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6: Reporté en raison de ses aveux, le procès en appel de Cédric Jubilard, condamné en première instance à 30 ans de prison pour le meurtre de son épouse Delphine, aura finalement lieu du 30 avril au 14 mai 2027 à Toulouse. Ce sont ses avocats qui l'ont annoncé dans la soirée. Suspension et retrait d'agrément ordonné par le parquet de Carcassonne après la diffusion ces dernières heures de vidéos dans lesquelles on entend des policiers municipaux tenir des propos racistes, sexistes, homophobes et complotistes. L'un d'eux, encarté au Rassemblement National, a été exclu par le parti. Et Laurent Nunez, le ministre de l'Intérieur, qui dénonce des propos indignes de l'uniforme, demande un contrôle de la police municipale de Carcassonne. Un peu plus de deux semaines après la tornade qui a dévasté le village de Poma dans l'Aude, l'État vient au chevet du château fort de la commune. Il a été placé sous instance de classement au titre des monuments historiques, a annoncé la ministre de la Culture. Cela permettra de réaliser au plus vite les études et les travaux de stabilisation alors qu'une partie du bâtiment menace de s'effondrer. Dans le reste de l'actualité, l'avion qui transportait Volodymyr Zelensky de la Moldavie vers Oslo a failli être percuté par un drone ce mercredi. Déclaration dans la soirée du Premier ministre norvégien qui n'a pas donné plus de détails. De son côté, Donald Trump se dit convaincu que Vladimir Poutine, à qui il a parlé mardi, veut un accord avec l'Ukraine. Le président américain qui l'assure, la guerre avec l'Iran prendra fin juste après les élections de mi-mandat début novembre. Ça y est, les fans d'Apple savent maintenant à quoi s'attendre. La marque à la pomme a levé le voile dans la soirée sur ses nouveautés. 7 ans après Samsung, elle lance son premier téléphone pliable, l'iPhone Duo, disponible dès le 23 octobre. 2 339 € pour le moins cher et jusqu'à 3 839 €. Le foot est après 4 matchs sans victoire. Le PSG était au rendez-vous pour sa première rencontre de Ligue des Champions. Les doubles tenants du titre qui se se sont très facilement imposés face au Slovan Bratislava 6-1, avec notamment un triplé de Ferran Torres et un doublé du ballon d'or Ousmane Dembélé. Ce jeudi, autour de Lens, dernier club français engagé dans la compétition de briller, les 100 et or affrontent le Slavia Prague, coup d'envoi à 21h. La météo, avec un temps plutôt calme et ensoleillé, sauf de la Bretagne au Nord-Pas-de-Calais, où on aura plus de nuages, des averses orageuses possibles sur une petite partie du sud-est des Alpes à la Corse. Les températures, 8 à 22 degrés le matin, 19 à 28 l'après-midi, jusqu'à 29 degrés à Toulon. Les courses, c'est à Longchamp, départ 13h55. 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
7: On n'a pas retrouvé sa voiture, on n'a pas retrouvé son corps. Lorsque le temps s'est calmé, il y a eu des plongeurs. En général, une voiture, on la retrouve. Ou, au contraire, du fait de cette tempête, tout a pu disparaître, si tant est qu'elle soit tombée à la côte.
8: Bonjour, Daniel Judic, 25 ans, jeune et belle pharmacienne célibataire à l'allure hippie chic. En 1978, en pleine nuit du Nouvel An, elle disparaît dans la tempête avec sa voiture à Belle-Île-en-Mer, au sud de la Bretagne. Plus aucun signe de vie, plus de 40 ans de silence ténébreux et embarrassé. Que cache son dernier réveillon ? Daniel Judic, la disparue de Belle-Île. 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Mercredi 3 janvier 1979, les gendarmes de Belle-Île-en-Mer se présentent à la pharmacie de la rue de la Citadelle, au Palais, une des quatre communes de l'île, à 50 minutes de bateau de Quiberon. Ils sont attendus par la femme de ménage de la pharmacienne. Celle-ci, Daniel Judic, 25 ans, est introuvable. La veille, la femme de ménage s'est présentée à son appartement au-dessus de la pharmacie, mais il n'y avait personne. Quant à la préparatrice de l'officine, elle confirme que sa patronne n'était pas là hier pour la réouverture. Les gendarmes pénètrent dans le trois pièces du deuxième étage, au-dessus de la pharmacie. Ils trouvent la chienne setter irlandaise et le chat siamois de Daniel Judic enfermés dans un débarras, sans aucun soin depuis quelques jours. Pas de désordre particulier, pas de traces d'effraction ou de lutte sur la table de la cuisine. Les restes de ce qui ressemble à un petit déjeuner, du pain grillé, du beurre, un couteau, un bol avec un reste de café. Sur le dossier d'une chaise, dans le salon, une cape de laine rouge est déposée. Daniel Judic est parti sans prendre son sac à main. Tous ses papiers, carte d'identité, permis de conduire, carte grise, sont là. Tout comme une grosse somme, 8 230 francs et 17 chèques de clients, c'est la dernière recette de la pharmacie. Parti manifestement en voiture, aucune trace sur l'île de la mini Austin noire de la pharmacienne, immatriculée 6832 QV56. Jeudi 4 et vendredi 5 janvier 79, l'hélicoptère de la gendarmerie survole Belle-Île à la recherche de la mini Austin noire. La tempête qui balaie ses 85 km² de côte rocheuse gêne les recherches. Survol qui ne passe pas inaperçu. La nouvelle de la disparition de la jeune pharmacienne se répand comme une traînée de poudre. Vendredi 5, le docteur Pierre-Yves Desart, médecin installé au palais, vient déclarer aux gendarmes que Daniel était invité chez lui pour le réveillon le 31 décembre. Ambiance festive. Au total, 23 personnes, des Iliens et des Parisiens, étaient présentes. Le docteur Desart souhaitait présenter Daniel Judic à des amis. Il avait encouragé la jeune femme originaire de Nantes, installée sur l'île depuis 2 ans et demi, à se faire de nouvelles relations. Ce soir-là, 31 décembre, Daniel Judic a été aperçu par un voisin à 20h45. Elle promenait sa chienne près de la pharmacie. Vers 21h30, elle est arrivée en voiture chez le docteur Desart. Elle portait la cape rouge en laine retrouvée chez elle. Il y avait déjà du monde chez le médecin. Selon lui, elle a conversé avec tous les invités, sans exception. Elle ne semblait pas soucieuse. Elle s'est discrètement éclipsée une heure plus tard. Je ne m'explique pas qu'elle ait disparu si brutalement avec son véhicule, sans que l'on puisse retrouver la moindre trace, déclare aux enquêteurs le docteur Desart. Les gendarmes reçoivent la famille débarquée sur l'île de Daniel Judic. La première chose que le brigadier nous a dite, c'est que Daniel était dépressive et qu'elle s'était probablement suicidée. Se souviendra un de ses frères dans le journal Le Télégramme. Les proches ne croient pas une seconde à un geste désespéré. Détail intrigant, le samedi 30 janvier, Daniel a essayé de contacter ses parents qui habitent la région nantaise, mais ils n'ont pas le téléphone. Elle a essayé d'appeler des voisins. Elle a finalement pu parler à une amie. Elle lui a confié qu'elle avait récemment reçu des menaces, sans autre précision. Ce même jour, la préparatrice en pharmacie l'avait trouvée nerveuse. Mi-décembre, Daniel Judic avait écrit à ses parents qu'elle ne pourrait pas être présente au réveillon. Sa voiture avait un problème. Elle devait être réparée. Interrogée, le garagiste dit n'avoir eu aucun rendez-vous avec Mademoiselle Judic. Qui plus est, son Austin Mini, récemment révisé, fonctionnait très bien. Disparition, ou plutôt évaporation, de la jeune pharmacienne de Belle-Île, cette île qui fait une quinzaine de kilomètres de long et où tout le monde se connaît, ou presque. Alors on est en plein hiver, au moment de la disparition, les enquêteurs, on va le voir dans la suite de l'heure du crime, vont beaucoup s'intéresser aux 23 témoins de la soirée du réveillon, 23 personnes, ça fait beaucoup, mais qui ont vu cette jeune femme, et peut-être sans doute pour la dernière fois. Ils vont découvrir d'ailleurs bien des secrets. Au passage, on va voir tout ça, je l'ai dit, dans la suite de l'heure du crime. Bonjour Pierrick Baudet.
4: Bonjour.
8: Merci beaucoup d'être avec nous dans cette heure du crime en direct. Vous êtes chroniqueur judiciaire à Ouest-France. Vous avez publié pour votre journal une très longue enquête, très documentée, sur la disparition de Daniel Judic avec vos confrères Mélanie Béconnier et Nicolas Emeriot. On peut retrouver évidemment votre enquête sur westfrance.fr. Daniel Judic, elle est toute jeune, 25 ans, déjà pharmacienne. Qu'est-ce qu'elle est venue faire ici sur cette île toute seule, désolée, c'est d'ailleurs pas chez elle. Elle est nantaise à l'origine.
4: Oui, elle vit en Loire-Atlantique. Elle a fait ses études à Nantes. Sa famille vit du côté de Blain, qui est une commune au nord de Nantes. Et précisément, pourquoi elle a atterri à Belle-Île, c'est un petit peu, non pas un

0: quantité d'habitants du palais. Et puis, c'est une belle femme. Et les enquêteurs noteront d'ailleurs dans leur PV qu'elle ne laisse pas indifférent. Et puis, c'est une femme moderne, qui vit avec son temps. Elle avait un petit ami qui était de Nantes, qui est venu la voir un moment, mais visiblement leur relation s'était arrêtée et elle, Daniel Judic, a poursuivi sa vie.
1: Mais c'est une célibataire comme ça sur cette île qui a de l'allure, évidemment on la remarque. Bonjour Sophie Tardy-Joubert.
2: Bonjour.
1: Merci beaucoup d'être avec nous en direct dans l'heure du crime et dans le studio l'heure du crime. Je vous remercie beaucoup. Vous êtes journaliste et vous avez signé dans la revue Society avec Billy Bernard. Vous aussi, un très long article sur Daniel Judic, sur ses mystères de Daniel Judic. Cold Case, Abélie Lambert. On peut retrouver évidemment votre article dans Society. Elle disparaît brutalement après ce réveillon. On va y revenir plus longuement sur ce réveillon qui est très important. C'est peut-être même la clé de l'énigme. On va y revenir. On trouve rien. Alors, on trouve pas de corps. Mais surtout, on trouve pas sa voiture. C'est très, très rare, la disparition où il y a une personne et une voiture.
2: Bah oui, effectivement, c'est le grand mystère de cette histoire, qu'on ait retrouvé ni son corps, ni sa voiture. Belle-Île, c'est une île qui fait 85 km carrés, donc voilà, c'est quand même un territoire restreint. Il y a eu la première idée, la plus évidente, ça aurait été un accident de voiture, mais dans ce cas-là, on aurait retrouvé la voiture.
1: Ou alors, ou en tout cas des débris.
2: Voilà, exactement. Et là, on n'a rien retrouvé. Ça fait maintenant près de 50 ans et jamais la voiture n'a refait surface.
1: Alors la famille le dit. Dès qu'ils sont arrivés sur l'île, ils se sont précipités sur l'île. C'est une famille unie, les Judic. Ils s'aiment beaucoup, etc. Ils se précipitent sur l'île, évidemment, à cette annonce. Est-ce qu'on leur dit tout de suite, c'est un suicide. Elle était désespérée, elle s'est suicidée. Ça, c'est impossible à croire. Pour la famille.
2: Alors encore une fois, moi j'ai pas échangé avec la famille. Je sais qu'ils sont toujours à sa recherche. Je sais aussi qu'ils ne croient pas eux à cette idée du suicide. Mais de toutes les manières, à supposer que ça ait été un suicide, ça n'explique pas qu'on n'ait jamais retrouvé son corps. Encore une fois.
1: Bien sûr. Pierrick Baudet, peut-être vous connaissez un peu plus la famille. Vous confirmez qu'on peut pas croire, enfin que cette famille ne croit pas à la tête du suicide, comme d'ailleurs beaucoup d'enquêteurs et dès le début.
0: Non, non, les parents de Daniel Judic ont un peu rejeté cette hypothèse. Il y a effectivement des témoins ou des proches de Daniel Judic qui attestent, tiens, elle avait l'air moins bien, elle avait l'air un peu déprimée, mais on a aussi un grand nombre de témoignages qui disent le contraire. D'ailleurs, elle devait entreprendre au début février 79 un voyage en Indonésie avec un ami. Mmh. Et visiblement, elle était très motivée par ce voyage. Donc, la thèse du suicide, effectivement, pose quelques difficultés.
1: Mmh. Question encore pour vous, Sophie Tardy-Joubert. Vous êtes allée sur place, évidemment, sur cette île de Belle-Île en mer. Un accident, vous l'avez dit, c'est peu probable. C'est dangereux quand même, cette île. On est en pleine tempête. Après tout, elle aurait pu basculer d'une falaise.
2: Oui, oui, dans la thèse de l'accident, si on avait retrouvé la voiture, elle serait tout à fait, la plus évidente. Daniel Judic, en plus, a été aperçu sortant de ce réveillon un peu avant minuit. Il semble qu'elle soit sortie deux fois, moi, si j'ai bien compris, de cette maison, de la maison du docteur Desart. Et donc, elle a été aperçue par un de ses voisins, que j'ai rencontré d'ailleurs, sortant du coup du domicile un peu avant minuit. Et elle a pris ce qu'on appelle à Belle-Île la route des voûtes. C'est une route qui va vers la côte sauvage et qui est effectivement très vertigineuse. Donc, on imagine que sortant d'une soirée peut-être alcoolisée à minuit, un jour de tempête, le 31 décembre, oui, c'est dangereux. Elle aurait pu avoir un accident, en effet.
1: Un réveillon agité, alcoolisé et un individu menaçant. Daniel Judic, la disparue de Belle-Île. Tu sais, je crois que ça m'aidera à partir. L'enquête de l'heure du crime, on se retrouve dans un instant sur RTL.
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1: Au programme de l'heure du crime, la disparition inexpliquée de Danielle Judic. Cette jeune pharmacienne de Belle-Île-en-Mer, 25 ans, s'est évaporée après la soirée du 31 décembre 1978. Sa voiture est également introuvable. Suicide, accident, meurtre. Les enquêteurs vont se pencher sur ses fréquentations. Mardi 30 janvier 1979, un mois après la disparition de Danielle Judic, le substitut du procureur de la République de Lorient, Jean-Pierre Dreneau, confie la poursuite des investigations au SRPJ de Rennes. Son patron, le très célèbre commissaire Roger Le Taillantaire, se rend avec ses enquêteurs à Belle-Île. On se renseigne sur Danielle Judic, ses relations, ses habitudes. Des témoins la décrivent comme une jolie fille charmante, toujours souriante, qui portait de longues robes indiennes avec des franges qui virevoltaient lorsqu'elle marchait très vite. Dans le Figaro, le commissaire Le Taillantaire évoquera une femme libérée, ce qui aurait pu, selon lui, causer sa perte. L'enquête des gendarmes, qui ont déjà beaucoup travaillé, est reprise. Les policiers se concentrent à leur tour sur le réveillon du 31 décembre 78, où Danielle Judic était invitée. 20 mars 79, les enquêteurs réentendent le docteur Pierre-Yves Desart, l'organisateur de la soirée. Il se souvient qu'avant de quitter l'appartement, Danielle Judic lui a confié cette phrase énigmatique. « Tu sais, ce que j'ai vu ce soir, ça va m'aider à partir. » Interrogé par les policiers, le docteur, connu à Belle-Île pour être un coureur de jupons, reconnaît qu'il entretenait une liaison avec la pharmacienne. « Nous avions évoqué tout récemment la possibilité de vivre ensemble. Nous ne voulions pas nous presser afin de ne pas commettre d'erreur », déclare le docteur Desart aux enquêteurs, procès-verbal révélé par Ouest France. Danielle Judic allait partir en voyage en Indonésie. Elle se donnait le temps de réfléchir à son avenir. Les policiers ne sont pas au bout de leur surprise. Ils s'aperçoivent que la soirée de réveillon a été particulièrement agitée. Parmi les convives se trouvait un certain Roger Cornu, habitant de Lille, très peu recommandable, présenté comme un délinquant, un alcoolique. Il vivrait de petits trafics, notamment les stupéfiants. Roger Cornu était curieusement invité à ce réveillon réunissant des notables. Il a causé ce soir-là le scandale. Il avait énormément bu, au point de rester allongé sur le tapis. Il interpellait grossièrement les femmes, dit un témoin. Il parlait fort, il se montrait intimidant. Il a fini par menacer deux personnes en brandissant des bouteilles de champagne. On l'a même vu se saisir d'un couteau. Danielle Judic aurait eu une liaison avec cet individu, disent des témoins. Une coiffeuse invitée au réveillon dit avoir vu Roger Cornu tenter de prendre la pharmacienne par la taille dans la cuisine, mais celle-ci l'a repoussé. Après une heure passée sur place, Danielle Judic est partie, sans se faire remarquer. Les policiers s'intéressent à ce Roger Cornu. Les gendarmes avaient déjà vérifié l'emploi du temps de l'individu. Il était tellement ivre que deux convives l'ont ramené chez lui autour de 5 heures du matin. Cornu ne tenait plus sur ses jambes. Il n'était pas en état de faire quoi que ce soit, assure un participant à la soirée. L'enquête établit que Danielle Judic est revenue chez elle après son passage au réveillon. Elle s'est changée, puis est ressortie. Elle semble être repartie chez le docteur Desart, cette fois sans entrer dans l'immeuble. À 23h45, un habitant a aperçu à cet endroit la pharmacienne et son Austin noir. Elle était à proximité de sa voiture, elle-même garée devant la maison du docteur, indique cet homme au policier. D'autres témoins assurent qu'à 1h30, la voiture était stationnée devant la pharmacie. Les lumières du deuxième étage étaient allumées. Vers 3h, l'Austin noir n'était plus là. Les lumières étaient éteintes. Des gendarmes, puis des policiers qui vont faire le tour des hypothèses. Accident, suicide, départ volontaire ou même un crime, le commissaire Le Taillantaire va lui-même exclure des pistes et laisser la porte ouverte à l'hypothèse criminelle. Mais, question, qui pouvait en vouloir à Danielle Judic, la jeune pharmacienne? Quel ennemi a pu lui tourner autour? C'est une question qui se pose, qui est importante, et on n'a pas la réponse à ce moment-là. Tout ça, c'est à suivre dans l'heure du crime. Alors, toute cette histoire, elle tourne autour de ce fameux réveillon. Pierrick Baudet, vous êtes avec nous dans cette heure du crime, chroniqueur judiciaire chez Ouest France. Ouest France qui a consacré, je l'ai dit, une très longue enquête à cette disparition, encore élucidée à ce jour. On est le 31 décembre 78. Dans cette maison, chez le médecin local, on est à l'épicentre du mystère. Tout se joue ici, on a l'impression.
2: Oui, on a l'impression qu'effectivement, les principaux protagonistes sont à cette soirée. Daniel Judic, d'ailleurs, n'avait pas très envie de s'y rendre. Elle aurait préféré être avec sa famille sur le continent. Finalement, bon, elle est restée sur l'île et elle s'est rendue un peu à contre-cœur. Elle avait d'ailleurs laissé entendre à une proche que si vraiment elle s'ennuyait, elle partirait. Voilà. Bon, elle est effectivement partie relativement tôt, vers 23h. Peut-être il y a eu une petite altercation ou quelque chose avec Roger Cornu, mais on n'en sait pas plus si est-ce qu'il y a eu autre chose, est-ce que quelqu'un d'autre avait une attention sur elle, voilà. On ne sait pas si d'autres éléments ou d'autres choses se sont jouées au moment de ce réveillon.
1: On apprend aussi, encore une petite question, Pierrick Baudet, qu'elle a une liaison avec le docteur Desart. Daniel Judic, elle semblait être, semblait donner beaucoup d'importance à cette liaison. C'est peut-être pas le cas pour le docteur d'ailleurs.
2: Oui, effectivement, ils avaient évoqué peut-être l'idée de vivre ensemble par la suite, mais elle, en tout cas, à cette soirée de réveillon, elle va découvrir que le docteur Desart, finalement, il a une autre relation. Visiblement, elle en avait eu vent avant, mais elle va rencontrer pour la première fois à cette soirée de réveillon la nouvelle compagne du docteur Desart. Donc, on imagine que, évidemment, ça a pu être un choc.
1: Ça a pu être un choc, effectivement, et peut-être elle a eu l'intention en ce moment de partir. Elle a dit au docteur Desart, ça va m'aider à partir. On ne sait pas trop ce que ça veut dire. Effectivement, on peut l'interpréter de diverses manières. Sophie Tardy-Joubert, vous êtes l'auteur avec Billy Bernard d'une longue enquête sur Daniel Judic. C'était dans Society. Vous êtes avec nous dans cette heure du crime. Alors, un mot sur le personnage de Roger Cornu. C'est un voyou, parce que lui, il va arriver au centre de l'enquête. C'est un voyou, c'est un délinquant, c'est un alcoolique. Il est complètement sous à cette soirée. On ne sait pas trop d'ailleurs à cette soirée ce qu'il a vraiment fait et ce que faisaient les convives. Les témoignages, ils sont très très flous.
3: Oui, bah, je pense que le premier problème pour savoir ce qui s'est vraiment passé à cette soirée, c'est qu'ils étaient quand même tous très alcoolisés, sans doute drogués aussi, parce que voilà, on sait que les invités qui étaient présents, c'était une bande de jeunes avec des Bélilois et aussi des gens du continent, et que globalement, voilà, ils brûlaient un peu la vie par les deux bouts, comme on dit. Donc, je pense que quand ils ont été interrogés par les services de police, ils avaient des souvenirs très flous. Maintenant, le personnage de Cornu, bah, il semble, moi, mes informations, c'était que c'était l'histoire de Daniel Judic, enfin, son compagnon de l'époque, c'était Roger Cornu. Que le docteur Desart, ça aurait été quelque chose de plus anecdotique. Mais là encore, il faut se resituer dans le contexte des années 70, où les vies amoureuses sont peut-être un peu floues. Il y a quand même une ambiance un peu sexe, drogue et rock'n'roll derrière cette soirée-là.
1: Ouais, c'est ça. Donc, et d'autant plus que les témoignages ensuite, même les témoignages visuels, il y a une personne qui voit Daniel Judic devant la maison du docteur. Elle ne rentre pas à ce moment-là dans l'immeuble. Elle est revenue après ce réveillon. On pourrait se demander ce qu'elle fait là. Est-ce que ces témoignages sont fiables? C'est compliqué quand même, parce que on s'y perd un peu dans tout ça.
3: On s'y perd un peu. Je pense que les témoignages sont fiables autant que peuvent l'être des témoignages de personnes alcoolisées. Alors, il y a les témoignages de l'enquête. Moi, j'ai aussi retrouvé des participants du réveillon. Donc, eux, ils racontent des choses qui ont presque 50 ans d'âge.
1: Et qu'est-ce qu'ils disent?
3: Eh bien, j'ai retrouvé une des femmes qui était du coup une amie de Daniel Judic et qui était un peu un des piliers de cette petite bande de jeunes. Et elle dit que Daniel Judic s'était disputé violemment avec Roger Cornu, qui était un homme notoirement violent, qui avait déjà tiré des coups de feu dans l'appartement d'une autre de ses compagnes quelques mois auparavant. Donc voilà, ce qu'elle pense, c'est que c'est une dispute qui a mal tourné avec Roger Cornu. Et quant à l'histoire avec le docteur Desart, lui, il avait apparemment trois maîtresses qui étaient présentes ce soir-là, sa compagne officielle avec qui il recevait, une autre femme, et puis donc Daniel Judic avec qui il semble qu'il ait eu une liaison un peu plus anecdotique.
1: Une mini Austin noire engloutie dans une nuit de tempête. Daniel Judic, la disparue de Belle-Île, elle voulait tout quitter, je suis certaine qu'elle est partie. L'enquête de l'heure du crime, la pharmacienne était-elle une désespérée suicidaire ou bien quelqu'un lui en voulait? À suivre dans un court instant sur RTL.
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1: Personne n'est venu nous demander notre avis, savoir quels étaient les rapports avec notre sœur, comment elle était, la personne qu'on connaissait. Elle avait reçu des menaces la nuit du réveillon où elle était. On l'avait menacée avec un couteau en disant « toi, tu ne passeras pas la fin de l'année ». Enfin, c'est du moins ce qu'on nous a reporté.
2: L'heure du crime consacrée aujourd'hui à l'affaire Daniel Judic. Cette pharmacienne, 25 ans, a brutalement disparu après une soirée de réveillon le 31 décembre 78 à Belle-Île-en-Mer. Recherche infructueuse, les policiers de Rennes n'ont jamais exclu l'hypothèse criminelle. Le commissaire Roger Le Taillanter, patron du SRPJ de Rennes, ne croit pas à la disparition volontaire de Daniel Judic, même si des témoignages sur l'île vont dans ce sens. Une esthéticienne à domicile s'était rendue chez la pharmacienne à quelques heures du réveillon. Daniel Judic lui aurait confié une certaine lassitude, l'envie de quitter Belle-Île. Je lui ai dit « Tu ne peux pas tout quitter comme ça du jour au lendemain ». Elle m'a dit que oui. Elle pourrait le faire, se souvient l'esthéticienne retrouvée par Society. Je suis certaine qu'elle est partie, ajoute ce témoin. Les enquêteurs se demandent toutefois comment Daniel Judic aurait pu quitter l'île. Le billet qu'elle avait réservé à la date du 31 sur la compagnie Océane avait été annulé depuis un bon moment. Aucun passage de la jeune femme et de sa voiture n'a été enregistré le 1er janvier, ni dans les jours suivants. Le commissaire Le Taillanter ne croit pas non plus à la piste du suicide. Daniel Judic avait, selon lui, les pieds sur terre. La pharmacienne était jeune, éclatante de vie, pas du genre à se laisser aller à un accès dépressif. Serge Albagnac, alors adjoint au maire du Palais, est formel. Daniel Judic n'était ni suicidaire, ni fugueuse. Elle avait une famille qui l'aimait et qu'elle aimait, et elle avait plein de projets. La piste de l'accident n'est écartée ni par les gendarmes, ni par les policiers. Des témoins auraient vu la voiture de Daniel Judic filer ce soir-là en direction de la commune de Bangor, vers Port-Coton et les falaises de Goulfar. Voulait-elle rejoindre la discothèque Treusgen qu'elle connaissait ? Cette nuit-là, la tempête soufflait fort sur l'île et la mer était très forte avec une puissante houle. Daniel Judic aurait-elle fait une embardée, chutant d'une falaise ? Emporté par les flots, une possibilité même s'il est rare de ne retrouver aucune trace d'un tel accident. Une roue d'Austin Mini avait été retrouvée sur une plage de Bangor, mais les enquêteurs ont établi que la roue appartenait à une voiture identique qui circulait sur l'île. Les recherches sous-marines n'ont jamais rien donné, pas plus que les explorations d'un bassin portuaire et de certains gouffres. Alors c'est étonnant avec cette histoire d'Daniel Judic, parce que là on va de mystère en mystère, au plus on creuse, au plus on trouve effectivement plus de questions que de réponses. Sophie Tardy-Joubert, autrice d'un long article sur Daniel Judic dans le magazine Society, Cold Case à Belle-Île-en-Mer, vous connaissez bien ce dossier. Alors tout de même, on dit elle n'était pas suicidaire, admettons, etc. Elle n'était pas désespérée, ça c'est à peu près une évidence. Elle ne prenait pas de médicaments, de cachets, d'antidépresseurs à ce moment-là. Le fait est, c'est qu'il y a des questions. Elle dit qu'elle est menacée à un moment donné au téléphone à une amie. Elle dit qu'elle ne sait pas d'où ça vient, mais en tout cas elle est menacée, elle ne veut pas dire la source de ces menaces. Et puis il y a une personne que vous avez rencontrée pour Society, elle va vous dire qu'elle était un peu malheureuse et qu'elle en avait marre, qu'elle voulait partir de ce coin-là.
3: Moi non, personne ne m'a dit qu'elle voulait partir. Enfin si, pardon, là effectivement le
2: dans Society.
3: Oui, l'esthéticienne qui du coup lui aurait épilé les jambes avant qu'elle aille à la soirée du réveillon. Oui, c'est vrai, j'ai retrouvé cette femme qui prétend que Daniel Judic lui aurait dit qu'elle en avait assez, qu'elle voulait tout quitter. Moi ça me semble très très improbable. Déjà on s'évapore pas d'une île comme Belle-Île, effectivement personne ne l'a vu sur le bateau. Alors aujourd'hui en 2026 à Belle-Île, les gens qui habitent Belle-Île, tout le monde se connaît. Je pense que même aujourd'hui c'est difficile de passer incognito, mais alors à la fin des années 70 ça devait être encore plus le cas. Et puis surtout elle a pris aucune disposition pour sa pharmacie. Elle est quand même propriétaire d'une pharmacie qu'elle voilà, où elle revient pas du jour au lendemain, et elle a aussi des animaux du coup dont elle aurait pas pris soin. Ça c'est très très improbable.
2: Très important, les animaux, la chienne et le chat, elle les laisse dans un placard, ce qu'elle ne faisait jamais. Ça c'est c'est très étonnant. Elle les enferme, sans doute le temps du réveillon, mais le fait est, c'est que elle ne réapparaît pas. Jamais elle aurait laissé ces animaux comme ça. Pierrick Baudet, vous êtes chroniqueur judiciaire à Ouest-France. Vous aussi, votre journal a publié une très longue enquête en plusieurs numéros, d'ailleurs plusieurs épisodes sur cette affaire bien mystérieuse. Alors vous qui connaissez bien l'endroit, Pierrick Baudet, puis vous êtes de cette région, une tempête, la voiture qui fait une embardée et qui part comme ça dans les flots, est-ce qu'il est possible qu'on ne retrouve absolument rien, ou bien c'est une vue de l'esprit ?
4: En tout cas, les policiers, eux, sont persuadés que une tempête et des grandes marées, voilà, ça, la mer peut être une grande lessiveuse et c'est possible. Ils en veulent pour preuve qu'il se dit qu'à Belle-Île, à cette époque, les garagistes avaient l'habitude de se débarrasser de leurs vieilles carcasses en les jetant comme ça du haut de la falaise. Donc, est-ce que pour autant on aurait vraiment retrouvé aucun morceau? Ils ont cherché. Il y a évidemment eu des recherches en hélicoptère au moment des grandes marées, notamment quand la mer était basse. Ils ont fait passer des messages dans les campings l'été auprès des plongeurs amateurs au cas où quelqu'un aurait repéré quelque chose. Mais effectivement, ils n'ont retrouvé aucune trace.
2: Et est-ce qu'il y a des, par exemple, des gouffres ou des trous sur cette île qui pourraient expliquer une telle disparition? Ça a été sondé, tout ça, je suppose?
4: Oui, ça a été sondé. Alors, est-ce que tous les gouffres ou tous ces endroits étaient accessibles? C'est pas toujours le cas, mais bon, a priori, non, ça n'a rien donné, quoi.
2: Un squelette, des suspicions et des rumeurs. Daniel Judic, la disparue de Belle-Île. Pas mal de personnes m'ont soupçonné d'être derrière cette affaire. Ça finit par être agaçant. L'enquête de l'heure du crime. On se retrouve dans un instant sur RTL.
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1: Retour dans l'heure du crime sur la disparition mystérieuse de Daniel Judic, la pharmacienne de Belle-Île, 25 ans, volatilisée en voiture au soir du 31 décembre 78. Aucun indice retrouvé. Toutes ces années, l'enquête n'a cessé d'hésiter entre un tragique accident et un geste criminel. 1980, deux ans après la disparition de Daniel Judic, un habitant de Belle-Île-en-Mer, hospitalisé à la suite d'une tentative de suicide, livre un témoignage qui relance l'affaire. Cet homme assure avoir reçu les confidences de Roger Cornu, présent au fameux réveillon où se trouvait la pharmacienne. Cornu est entre-temps décédé. Ce témoin affirme avoir discuté avec Cornu à la brasserie Lip, à Paris. Il lui avait confié avoir fait disparaître la pharmacienne avec la complicité du docteur Pierre-Yves Desarts et de sa bande. Témoignage d'autant plus troublant que Roger Cornu avait quitté Belle-Île au lendemain de la disparition, embarquant sur le bateau avec sa grosse camionnette, un fourgon suffisamment grand selon la rumeur pour y cacher l'Austin Mini. Les policiers vont conclure à des propos fantaisistes. Rien qui n'étaye une quelconque participation du docteur Desarts à la disparition de Daniel Judic. Pas mal de personnes m'ont soupçonné d'être à l'origine de cette disparition. Je n'en veux à personne, mais ça finit par être agaçant, témoigne-t-il dans West France. Jeudi 8 novembre 2012, 34 ans après la disparition soudaine de Daniel Judic, sa famille se rend une énième fois à Belle-Île-en-Mer. Ses deux frères, Olivier, Bernard, ainsi que sa sœur Nicole, revisitent les lieux. Même après autant de temps, on ne veut pas abandonner, disent-ils, une fratrie qui a pris le relais du père de Daniel, décédé il y a quelques années. Deux ans avant cette visite, la découverte d'un squelette sur la plage de Kerel, au sud de la commune de Bangor, avait rempli d'espoir la famille Judic. Il s'agissait en fait d'ossements d'un homme, sans doute là depuis des dizaines d'années. En juin 2020, la découverte d'un autre squelette au palais allait provoquer la même excitation, mais cette fois encore, il ne s'agissait pas de la dépouille de Daniel Judic. Et on revient sur ces mystères qui se suivent les uns aux autres, les enquêteurs, gendarmes et policiers, ils n'ont jamais pu démêler cette pelote qui est très serrée, c'est très compliqué de tirer le bon fil dans cette pelote. Alors on essaie, nous, d'avancer un petit peu sur des hypothèses. Sophie Tardy-Joubert, vous êtes avec nous, autrice d'un long article dans Society sur cette affaire Daniel Judic. Le personnage de Roger Cornu, pardonnez-moi, mais il m'obsède un peu ce personnage, parce qu'il revient sans arrêt au centre des débats. On voit que des années après, il y a un de ses amis, entre guillemets, qui va dire « j'ai eu des confidences, effectivement, de cet homme, c'est lui qui aurait tué la pharmacienne, c'est impossible à prouver ». Alors, est-ce qu'il y a quelque chose de très troublant, c'est que dès le 1er janvier, c'est-à-dire le lendemain du réveillon où il est là, il a passé une nuit extrêmement alcoolisée. Il quitte l'île très rapidement.
2: Effectivement, il aurait pris le premier bateau du matin, le 1er janvier, le bateau de 6h du matin. Il y a plusieurs Belle-Illois qui l'ont vu. Et donc ça, oui, c'est quand même assez suspect, surtout s'il a passé vraiment la nuit à être complètement sous. Voilà, il y a ça qui est très étonnant. Et d'autre part, encore une fois, c'était un homme notoirement violent, avec qui Daniel Judic avait une histoire. Donc ces deux choses font que à Belle-Île, l'hypothèse converge vers lui.
1: Et là, s'il est mort assez rapidement, hein, Cornu, donc là, impossible évidemment à interroger. C'était trop tard quand il est décédé de manière un peu rapide. Il y a quelque chose aussi qui est étonnant, effectivement, c'est que il y avait beaucoup de faits divers tragiques sur cette île à ce moment-là, sur Belle-Île.
2: Oui.
1: Les policiers, les gendarmes, ils ont travaillé aussi là-dessus.
2: Bah, c'est vrai qu'aujourd'hui, on a l'image de Belle-Île touristique. C'est un endroit magnifique, avec un très beau port, des magnifiques plages. Mais à l'époque, Belle-Île avait le surnom de l'île au crime. Il y avait eu effectivement plusieurs crimes. Il y avait eu un féminicide, d'ailleurs, qui concernait une femme qui était assez proche de la bande du docteur Desarts. Il y avait eu une histoire d'héritage où une jeune femme avait simulé un accident de voiture pour tuer ses parents. Donc voilà, il y avait effectivement ce contexte-là à Belle-Île. C'était aussi l'époque où il y avait encore le bagne pour enfants de Belle-Île-en-Mer. Donc c'était vraiment une île différente de celle qu'on connaît aujourd'hui.
1: On va dire même qu'elle était un peu maudite à cause de ces faits divers à l'époque. Hein. C'est ce que disent les Belle-Îlois à l'époque. C'était, on n'en pouvait plus de ces faits divers qui se succédaient. Pierrick Baudet, vous êtes avec nous, chroniqueur judiciaire chez Ouest France. Ouest France qui a évidemment couvert beaucoup et qui continue à couvrir cette mystérieuse affaire Daniel Judic. Un mot sur l'implication, entre guillemets, du docteur Desart. Parce que à Ouest France, vous l'avez interrogé, le docteur Desart. Ben, la rumeur a la vie dure. Hein. Des années après, on le montre encore un petit peu toujours du doigt.
3: Oui, mes collègues, là, Nicolas Emeriot et Mélanie Béconnier, l'ont rencontré à un petit moment sur l'île. Ben, effectivement, il est toujours, il y a toujours une rumeur qui circule autour de lui. Lui, évidemment, après autant d'années, il s'en agace, mais a priori, aucun élément ne l'incrimine. Il a parti, évidemment, il était présent tout au long de la soirée du réveillon qui s'est terminée à peu près vers 7 heures du matin. Voilà, il n'y a jamais eu aucun élément par ailleurs qui a pu l'impliquer dans la disparition de Daniel Judic, même si effectivement sa proximité avec Daniel Judic, ses relations intimes, ses autres relations par ailleurs, font planer comme ça un parfum de quelque chose qui est pas forcément très clair ou qui peut être un peu scandaleux, mais voilà, il n'a pas été impliqué outre mesure, par ailleurs.
1: Encore une question, Pierrick Baudet, pardon d'y revenir, mais Roger Cornu, le fameux Roger Cornu, qu'est-ce qu'il fait à cette soirée? Effectivement, on n'a jamais pu trop l'interroger, cet homme, il a disparu très vite. Mais qu'est-ce qu'il fait à cette soirée?
3: Oh, il est plutôt rien, si ce n'est un peu embêter tout le monde. Il est complètement ivre, il sort un peu n'importe quoi, il apostrophe les femmes de la soirée et voire leur tient des propos peu à même. Voilà, c'est surtout celui qu'on n'aurait pas envie de voulu voir à la soirée. Alors, il est dans la pièce principale, par moment il est dans la cuisine. On sait que par moment il a essayé de passer des coups de fil durant la soirée du réveillon. On ne sait pas précisément à qui. Les policiers ont cherché à savoir si est-ce que au cours de la soirée, par la porte de derrière, il aurait pu s'absenter du réveillon. Rien n'a jamais été démontré par rapport à ça. A priori, les policiers s'en sont tenus à son alibi, c'est-à-dire ce couple qui l'a ramené complètement ivre-mort à 5 heures du matin. Et d'ailleurs, le mari du couple était revenu vers 9 heures. Ensuite, il voulait lui reparler. Et évidemment, Roger Cornu était encore toujours allongé dans son lit.
1: Une pharmacienne qui, aujourd'hui encore, attire tous les regards. Daniel Judic l'a disparu de Belle-Île. Elle avait une vie de femme moderne qui pouvait choquer certaines personnes. L'enquête de l'heure du crime, je vous retrouve tout de suite sur RTL.
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1: Dans l'heure du crime, un cold case, la disparition inexpliquée de Daniel Judic à Belle-Île, 31 décembre 78. La jeune pharmacienne, 25 ans, s'est évaporée en voiture sans laisser la moindre trace. Accident, suicide. L'hypothèse criminelle n'a jamais été abandonnée. Presque 50 ans après la disparition de Daniel Judic, aucune enquête n'est parvenue à lever le voile sur cette énigme. Dans une note de la police judiciaire de Rennes, on peut lire ces mots. Son physique agréable ne tarde pas à lui valoir très rapidement de nombreuses marques d'intérêt. L'hypothèse d'un prétendant éconduit avait été étudiée de près par les gendarmes, puis par les policiers. La pharmacie de Daniel Judic n'existe plus. C'est aujourd'hui une agence immobilière. Un accident ? Peut-être. La piste de la mauvaise rencontre ou d'un rendez-vous fatal en pleine nuit n'a jamais été écartée.
2: Et qu'est-ce que vous venez chercher à Belle-Île ?
3: Eh ben, en fait, c'est essayer d'avoir des informations sur cette disparition un peu étrange. Essayer de découvrir, de trouver la vérité ou à moins des informations qui permettraient, ou des témoignages qui permettraient d'avoir des informations sur ce qui a pu arriver à notre sœur ce soir de la Saint-Sylvestre.
1: La voix d'Olivier Judic, frère cadet de Daniel Judic, c'était sur RTL en décembre 2014. Un reportage de Fanny Delporte qui avait accompagné la famille sur place pour de nouvelles recherches, en tout cas de nouveaux espoirs et peut-être enfin l'occasion de trouver quelque chose. Ça n'a hélas pas été le cas, il faut bien le dire. Pierrick Baudet, vous êtes avec nous dans cette heure du crime, journaliste à Ouest France. Vous avez rédigé une longue enquête avec vos confrères, Mélanie Béconnier, Nicolas Emeriot sur cette affaire. On peut retrouver tout ça évidemment sur westfrance.fr. Pierrick Baudet, où est-ce qu'on en est aujourd'hui de cette enquête ? Tout est fini, bouclé, plié ?
4: D'un point de vue judiciaire, oui, il me semble qu'il y a rien. Enfin, il y a pas. Je ne crois pas qu'il y ait d'informations judiciaires toujours ouvertes. Mmh. La famille, elle, continue à chercher, espérer qu'il y ait que un témoignage finisse par surgir sur quelqu'un qui saurait quelque chose. Et il me semble que le pôle cold case des affaires des affaires irrésolues à Nanterre a inscrit cette affaire dans ne serait-ce dans sa mémoire criminelle pour voilà, avoir ça dans son giron. Donc voilà, maintenant c'est pas forcément sur le plan judiciaire que quelque chose va se passer, mais peut-être qu'un témoignage encore de quelqu'un qui aurait entendu quelque chose pourrait surgir.
1: Mmh. Un témoignage, vous dites, mais les gens n'ont jamais trop parlé sur cette affaire, il faut bien le dire, Pierrick Baudet. Hein, c'est quelque chose qui est un petit peu secret sur l'île, qui gêne encore peut-être certaines mémoires.
4: Ouais, on est sur une île, donc les Iliens se confient pas forcément facilement. D'ailleurs, les policiers l'avaient bien noté dès le début de l'enquête. Ça serait pas facile de faire parler les habitants du palais. Bon, voilà. Mais après, comme on dit, en espérant que le temps fasse son œuvre, il s'est quand même passé plusieurs décennies. Donc peut-être que le temps peut délier les langues.
1: C'est un espoir, évidemment. Ça, effectivement, parce que si c'est une affaire criminelle, il y a quelqu'un qui sait, fatalement. Quelqu'un qui a su ou qui sait et qui a peut-être laissé une trace. Et ça, il faut retrouver cette trace. Sophie Tardy-Joubert, autrice avec Billy Bernard d'une enquête, vous, dans Society, sur cette affaire, évidemment. Réentendre les témoins de l'époque, c'est de plus en plus compliqué avec le temps qui passe et qui file.
5: Il en reste plus beaucoup puisque donc ça a eu lieu à la fin de l'année 78. Comme je l'ai dit, c'est des gens qui faisaient beaucoup la fête, qui buvaient énormément, qui consommaient des drogues. Donc beaucoup d'entre eux n'ont pas fait de vieux os et ceux qui restent ne sont pas forcément en état de parler. Donc il y a cette idée que ce serait un peu tabou sur Belle-Île parce que c'est vrai qu'il y a en toile de fond encore une fois des mœurs pas tout à fait traditionnelles, disons. Et c'est vrai que Belle-Île, surtout à l'époque, c'était aussi une île où il y avait quand même un milieu assez conservateur, où les gens allaient à l'église, etc. Donc peut-être que les gens n'osent pas en parler, mais je pense qu'il y a une hypothèse beaucoup plus terre à terre, qui est qu'il y a plus grand monde en fait pour en parler.
1: Encore une fois, et je termine juste un petit mot là-dessus, elle est ancrée dans l'histoire de Belle-Île, en mer, cette histoire.
5: Ah oui, c'est une affaire dont les gens parlent beaucoup, et puis il y a encore des gens qui la cherchent. Il y a un certain nombre de gens qui y plongent et qui continuent à chercher des traces de cette histoire à Belle-Île en mer.
1: 50 ans après, donc, avec l'espoir peut-être de trouver quelque chose, pourquoi pas. Merci beaucoup, Sophie Tardy-Joubert et Pierrick Baudet, d'avoir été les invités de l'heure du crime. Merci à l'équipe de l'émission, rédactrice en chef Justine Vigneault, préparation Marie Bossard, Lily Labbaye, réalisation en direct, Jonathan Griveaux.
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8: Reporté en raison de ses aveux, le